0: des offres médiatiques et un marché publicitaire en forte baisse. Le groupe de presse édite, entre autres, 24 heures, la Tribune de Genève, Bilan et Le Matin Dimanche. À Lausanne, la facture du stade de la Tuilière va augmenter. La municipalité a demandé une rallonge de 9,2 millions pour boucler les comptes de la construction de l'enceinte inaugurée en 2020. Une somme qui s'ajoute au crédit initial de plus de 76 millions. Des surcoûts expliqués par des risques liés au terrain, également des modifications techniques. Mais la facture finale pour la ville devrait se limiter à 926 000 francs après un soutien de 5 millions de la part du canton et 3 millions disponibles sur un crédit d'ouvrage. En France, la polémique s'intensifie autour de la répression du mouvement lycéen. Depuis le début de la mobilisation, plus de 5000 personnes, en grande majorité des mineurs, ont été placées en garde à vue et 215 élèves ont été blessés, selon des chiffres fournis hier par le gouvernement, contre plus de 700 blessés parmi les forces de l'ordre et près d'une centaine chez les personnels de l'éducation. En écho, 10 enquêtes ont été ouvertes par l'inspection générale de la police nationale, la police des polices, depuis le début de ce mouvement. En Ukraine, au moins 5 personnes sont mortes hier dans des frappes russes sur Kharkiv, c'est la deuxième plus grande ville du pays. 30 personnes ont également été hospitalisées, dont 3 sont dans un état critique, selon le gouverneur de la région. C'est une zone industrielle et un immeuble d'habitation qui ont été touchés. Moscou, de son côté, dément toujours viser des infrastructures civiles. Les Québécois étaient appelés aux urnes hier pour élire leurs députés provinciaux. Les indépendantistes sont donnés favoris des sondages. Ils semblent en tout cas bien partis pour remporter les élections dans la province francophone du Canada où ils promettent d'organiser un nouveau référendum sur l'indépendance. Les résultats sont attendus dans les prochaines heures. C'est une pièce exceptionnelle et unique qui a été dérobée dans un musée d'art contemporain du centre de la France dans la nuit de dimanche à hier. La couverture du livre nommé « L'Apocalypse » a été volée. L'ouvrage est présenté comme le livre le plus lourd et le plus cher au monde. Sa couverture en bronze, en or et en pierre précieuse pèse 150 kilos. Elle a été réalisée par Salvatore Dali. Une enquête a été ouverte. En volleyball, les Suisses ont validé leur ticket pour le championnat du monde 2027 aux États-Unis et au Canada. L'équipe de Suisse s'est qualifiée grâce à son classement mondial et décroche ainsi le 14e et dernier billet disponible pour ce mondial qui réunira 32 équipes du 20 août au 5 septembre. Une première historique puisqu'il s'agira de la première participation d'une sélection helvétique à des mondiaux, messieurs et dames confondus. Le soleil devrait dominer les débats ce mardi, une fois dissipés les bancs de brouillard matinaux sur le plateau. L'après-midi, seuls quelques cumulus devraient s'inviter sur les reliefs. Les températures en plaine, elles, oscilleront entre 10 et 21 degrés au meilleur de la journée.
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4: Une émission réalisée par Renaud Musy, c'est la deuxième heure de cette drôle d'époque qu'on passe avec vous, Daniel Sormani. Vous êtes conseiller national Genevois, membre du MCG. Vous êtes de gauche ou de droite, vous qui êtes un ancien socialiste jusqu'en 2003, Daniel
5: plutôt
4: Sormani?
5: Plutôt poulet ou gigot?
4: Et pour reprendre le portrait de Mélanie, plutôt poulet ou gigot?
6: C'est la question piège de la journée, ou bien?
4: Oui, à peu près, oui. Vous en sortez comme vous voulez, d'ailleurs.
6: Ouais. Je dirais, je suis ni gauche ni droite. C'est un petit peu le ou bien je suis à gauche et à droite, plutôt. C'est mieux.
4: Ah, les deux en même temps. C'est le en même temps du président Macron. C'était sa formule d'il y a 9 ans.
6: Ouais, mais je m'identifie pas à Macron. Sur les sujets sociaux, je suis plutôt à gauche. Et puis sur d'autres sujets, sécurité, je serais plutôt à droite.
5: C'est ce que vous disiez tout à l'heure, à la fois ouvrier voilà. et patron.
6: Voilà, exactement.
4: Donc, typiquement la VS, on entendait, pardon.
6: C'est difficile à se classer, évidemment. Vous comprenez, tout dépend de quel... certains disent, évidemment, comme je siège dans le groupe UDC à Berne, Sormani, c'est le socialiste du groupe, quoi. Voilà.
4: Oui, parce que le MCG est affilié à Berne au MCG. Mais quand même, parce qu'on entendait parler de la 13e rente AVS dans le flash de Pierre-Étienne Joie tout à l'heure. Vous étiez contre la retraite à 66 ans. Est-ce que vous étiez aussi, et je crois que oui, vous allez nous le confirmer, pour l'octroi d'une 13e rente?
6: Bien sûr.
4: Comme l'Union syndicale suisse, comme Pierre-Yves Maillard, comme les socialistes.
5: Pour le coup, vous êtes tout à fait
4: à gauche.
6: Mais le MCG lui-même.
4: Et le MCG.
6: Était pour la 13e rente. Et il a aussi décidé de soutenir le léger rehaussement de la TVA pour le financement de la 13e rente qui est en cours, hein. Donc on va voter là-dessus tout bientôt, et je pense que partout du moment où le peuple a accepté la 13e rente, ce que j'ai accueilli avec plaisir, je pense que il faut maintenant assurer le financement. Donc c'est logique. Et d'ailleurs j'ai voté à Berne pour la solution mixte, hein, donc rehaussement de la TVA et rehaussement des charges patronales et syndicales et ouvrières, en fait des cotisations sociales. Malheureusement, à trois voix près, ça n'a pas passé. Mmh. Et reste que la hausse de la TVA. Mais donc il faudra remettre l'ouvrage sur le métier. Parce que évidemment, c'est plein d'hypocrisie tout ça par rapport au financement de la 13e rente. Parce que certains disent « Ah, mais les mêmes qui disent que l'AVS est en danger... »
4: La droite.
6: La droite, notamment le PLR, qui disent « Ah, mais il n'y a pas de problème, de toute façon, il y a assez d'argent pour payer la 13e rente, puisque... le fonds de réserve est aujourd'hui à plus de 60 milliards. On peut payer la 13e rente, puis on verra ça dans la prochaine réforme globale horizon 2030 de l'AVS. Mais tout ça, c'est en fait, comme je dis, plein d'hypocrisie, parce que c'est mettre en difficulté exprès l'AVS pour pouvoir dire après, et d'ailleurs ils le disent maintenant clairement, il faut monter l'âge de la retraite. Et ça, alors, pour moi, c'est jamais. C'est exclu d'augmenter l'âge de la retraite, et le MCG, je pense, sera contre aussi.
5: Donc sur ces sujets, vous êtes assez d'accord avec la ligne de votre parti, quel moment, qu'est-ce que vous faites si vous n'êtes pas d'accord avec la ligne du MCG ?
6: Bon, qu'est-ce que je fais la ligne Daniel Sormani.
4: Et ça marche ?
6: Ça marche assez bien.
4: Ouais. Oui. À 76 ans, peut-être qu'on peut, on peut avoir confiance en soi, même si vous êtes un grand timide et que vous êtes comme Jean Gabin, et que vous dites, oh, finalement, je sais que je ne sais rien, mais parfois, il faut faire cavalier seul.
6: Non, il ne dit pas qu'il ne sait rien.
4: Il dit qu'il sait qu'il ne sait rien, oui.
6: Qu'il ne sait jamais.
4: Oui, qu'il ne sait jamais. Ah, parfois, il faut faire, faire cavalier seul en politique. Parfois.
6: Ben, on peut. Oui. Je vais vous dire oui, mais on n'est jamais seul. Parce que seul, on n'est rien. Donc, c'est sûr qu'on est toujours dans un groupe. En l'occurrence, ce sont les partis, c'est ça qui font fonctionner la démocratie. Donc, mais il y a fatalement toujours et c'est ça le débat démocratique. Il a lieu à l'intérieur des groupes aussi, des partis. Surtout comme dans un parti comme le MCG, où en fait, il y a plein de gens qui viennent d'horizons différents, qui se confrontent. Et qui, pour la plupart du temps, trouve un chemin commun.
4: C'est très suisse, hein, le compromis, le modus vivendi. Pourquoi avoir quitté le Parti Socialiste il y a 23 ans déjà, en 2003, et avoir ensuite, plusieurs années après, rejoint le MCG Daniel Sormani? Pourquoi cette rupture avec le PS?
6: Je suis désolé.
4: Je crois que votre téléphone sonne.
5: Oui, j'entends une sonnerie.
4: Ah oui, vous êtes un homme très demandé. Si jamais c'est important, vous pouvez répondre en direct. Hein.
5: C'est peut-être quelqu'un qui est en train de vous écouter. Là.
4: Absolument. Un ancien militant socialiste. Et pourquoi avoir rompu avec le PS en 2003?
6: Bien, parce que, comme vous l'avez d'ailleurs dit, j'estime que le Parti Socialiste ne défend plus véritablement la classe ouvrière, ne défend plus les travailleurs, parce qu'on dit maintenant ça.
4: Sur quels arguments vous appuyez-vous ?
6: Qu'il a changé de base électorale, petit à petit.
4: Mais sur quelle décision politique vous appuyez-vous pour dire le PS ne défend plus les ouvriers et les classes populaires ? Quel était le point de bascule pour vous ?
6: Le point de bascule, il est que... faut que je vous explique quelque chose.
4: Ah ben oui.
6: En 1997, conseiller municipal...
4: C'est législatif, hein,
6: ouais,
4: à Genève.
6: C'est législatif, oui.
4: Ouais, pour les non-genevois.
6: J'ai eu l'idée de proposer la création d'un office de promotion économique. Et... municipal, puisque c'était le municipal. Il n'existait rien au niveau du canton. Donc, j'ai fait cette proposition, et puis le Parti Socialiste a accepté que je la dépose, etc. Puis quand est venue la discussion, ils n'étaient plus d'accord. Plus d'accord en disant, mais écoute, tu vas quand même pas subventionner les patrons. C'était le discours.
4: C'est vrai que le mot promotion économique ne colle pas particulièrement bien avec le mot parti socialiste. Et pourtant,
6: justement. Donc, ce projet a été retiré. Mais je l'ai modifié et je l'ai redéposé plus tard. Et, j'ai créé, et je pense que c'est une de mes grandes fiertés, aujourd'hui, d'avoir réussi ceci. Je l'ai redéposé sous une autre forme et on a créé la Fondetech. Je pense peut-être que vous en avez entendu parler. Fondation pour le développement des emplois et du tissu économique en ville de Genève. sous la forme d'une fondation de droit privé, dont j'ai écrit l'arrêté et les statuts. Puisque quand on crée une fondation, il faut passer par un notaire et écrire des statuts. J'ai écrit moi-même les statuts. Ils n'ont pas été modifiés par le notaire, donc ils étaient justes.
4: Et c'est ce qu'on vous a reproché ensuite.
6: Ouais, c'est-à-dire que donc j'ai redéposé ce projet qui a été soutenu. Le Parti Socialiste a mieux compris la chose et a soutenu. Et nous avons convaincu une majorité du conseil municipal. Sauf le Parti libéral, il y avait le Parti libéral encore qui existait.
4: Avant la fusion.
6: Ouais, avant la fusion. Et cette fondation a été créée en 1998 avec 20 millions de fonds avancés par la ville de Genève. Donc c'était quand même un exploit parce qu'en plus, une fois que c'était fait puis approuvé, on a dû se battre d'ailleurs pour faire approuver cet arrêté par le Conseil d'État, parce que tous les arrêtés municipaux doivent, selon la loi sur l'administration des communes à Genève, être approuvés par le Conseil d'État. On a couru jusqu'à Évian pour faire signer l'arrêté pendant l'été au Conseil d'État, en l'occurrence M. Egui, qui était responsable des communes. Signer cet arrêté pour pouvoir démarrer. Et parce qu'ils n'avaient pas trop envie, en disant « mais non, une commune n'a pas le droit de faire ça ». Puis en fait, il n'y a rien qui l'interdit, hein, qui l'interdisait. Mais parce que quand on n'avait rien, et j'ai appris que à ce moment-là, que pendant ils ont fait travailler la commission de l'économie du Grand Conseil, pendant l'été, alors qu'il n'y a jamais rien en principe pendant l'été, pour venir à la rentrée avec un projet cantonal.
4: Donc ça c'est bien. Mais là
5: c'était
4: on est
5: la
4: pas
5: compétition
4: encore...
5: canton.
6: Non, mais
4: on n'est pas encore en 2003. Donc mais c'est les premières fissures d'avec le PS à ce moment-là.
6: Ouais, c'est les premières fissures. Et puis cette fondation donc s'est créée. Je l'ai présidée pendant 5 ans.
4: Jusqu'en 2003.
6: Jusqu'en 2003 et rapidement il y a eu des tensions. Vous soutenez ci, vous soutenez cela, parce qu'il y a des fuites, et les gens savaient plus ou moins qui on soutenait. Et puis, c'était critiqué, puis on veut savoir le salaire du directeur, et puis j'ai refusé, etc. Il y a eu une vraie tension, de la gauche en entier, parce que c'est là que l'alternative a été créée, à Genève, hein, donc les Verts, PS et l'extrême gauche. Et j'étais en procès, quoi, quasi permanent. Assemblée générale.
5: Alors, vous étiez plus trop potes ensemble. Mais vous avez dit ils ont changé de base électorale. Donc ils votent pour qui maintenant, les ouvriers et les travailleurs?
4: UDC.
6: UDC.
4: Je réponds à votre place.
6: Moi, mais c'est un peu vrai. Ou extrême gauche. Il y a très peu qui votent au PS. Il reste quelques éléphants qui défendent bien.
4: Alors, vous aviez promis que vous nous donneriez quoi, des noms de personnalités socialistes qui trouvent encore grâce à vos yeux. On n'est pas là forcément pour donner des mauvais points, mais vous pouvez nous le dire.
6: Non, mais
4: Maillard, ça, on a compris,
6: Pierre-Yves Maillard,
4: vous l'aimez bien.
6: Oui, parce qu'il a un discours qui est clair. Et puis, quelle base? C'est sociétal. C'est-à-dire qu'il s'occupe des minorités, c'est la défense des femmes, c'est la défense des LGBTQI, c'est là-dessus qu'il se base. Ouais,
4: c'est très bien.
6: Mais j'ai pas dit que j'étais contre.
4: Vous êtes pas contre.
6: Non, je suis pas du tout contre. Mais simplement, c'est plus les ouvriers, c'est une autre catégorie de la société qui est plus dans la classe moyenne supérieure. Et puis, on le voit d'ailleurs dans les représentations, c'était déjà le cas à l'époque, j'étais le seul ouvrier dans la fraction.
4: Ah, vous voyez, vous n'aviez pas un destin tout tracé au sein du PS, vous étiez le seul ouvrier.
6: Ouais. Parce que même les permanents syndicaux avaient de la peine à se faire élire.
5: Donc c'est juste que vous ne vous retrouvez plus dans ces thèmes-là.
6: Je ne me retrouve plus.
5: Mais vous trouvez que c'est très bien qu'il
6: y ait ça. Puis en fait, en 2003,
5: ça a changé.
6: On est arrivé aux élections, en 2003.
4: Oui, élections fédérales, oui. Élections de Christophe Blucher.
6: Non, mais je parle des élections municipales, en 2003.
4: Oui, 2003, mais c'était aussi les élections fédérales.
6: Oui, bien sûr. Et je n'ai pas été réélu.
4: Ah oui.
6: Donc, ils m'ont exécuté, on va dire, parce que j'ai fini quasiment dernier.
4: C'est-à-dire le...
6: Le PS.
4: La
6: gauche.
4: Oui, mais c'est aussi les électeurs et les électrices.
6: Oui,
4: c'est quand même le peuple qui a le dernier mot.
6: Oui,
5: c'était peut-être eux qui vous reconnaissaient plus, finalement, plutôt que vous qui ne vous reconnaissiez plus.
6: J'ai été biffé, etc. C'était une volonté de m'éliminer. D'ailleurs, j'aurais dû être président aussi du conseil municipal en la nouvelle législature 2003, puis c'était mon tour. Voilà, bon, c'est pas grave. Voilà, bon.
4: Pas d'amertume.
6: Évidemment, j'étais pas très content, c'est évident, mais j'ai bien compris que pour moi c'était fini. Mmh. Et puis d'ailleurs, j'ai plus fait de politique.
5: Oui, en même temps, c'était pas complètement fini, puisqu'aujourd'hui vous êtes au MCG.
4: Oui, mais vous mettez quand même, vous adhérez au MCG en 2011, donc il s'écoule quand même, si je fais le calcul, quasi 8 ans. Hein.
6: 8 ans,
4: ouais. Ouais.
5: Vous avez fait quoi?
6: Ils sont venus me chercher.
5: Vous avez fait quoi pendant ces 8 ans?
6: J'ai fait rien.
4: Politiquement parlant. Oui, vous étiez inspecteur à la police des constructions, puis inspecteur à la police du feu. Donc vous aviez un métier à côté de la politique, comme ça se passe en Suisse. C'est la Suisse.
6: On a d'abord un métier, puis on fait la politique.
4: Absolument. Vous nous raconterez votre entrée au MCG dans un instant, Daniel Sormani, juste après avoir écouté François V.
5: Le titre m'intrigue.
4: Le slow?
5: J'adore les slow.
4: Ah oui, très bien, on peut y aller.

0: Bah, c'était le slow de François V. Vous
1: avez
0: aimé?
1: On est d'accord avec Daniel Sormani que c'était un parfait slow, lent à souhait, hein, n'est-ce
2: absolument.
1: Pas, Daniel Sormani?
0: Vous aimez danser les slows, Daniel Sormani?
2: Ouais, parce que c'est ce qui est le plus simple.
0: Oui,
2: ah bah, c'est un très mauvais danseur.
1: Simon disait la même chose.
0: C'est drôle parce que je disais exactement la même chose à Mélanie. Moi, je suis un très mauvais danseur. Le seul truc que je peux à peu près me coltiner, c'est le slow.
1: Mais c'est pas trop difficile.
0: C'est pas trop. Quand même, faut être en rythme. Revenons à la musique et au rythme de la politique, qui est le vôtre depuis plus de 50 ans, Daniel Sormani, à cette rupture que vous nous expliquiez avec le Parti Socialiste, fin des années 90, début des années 2000. Puis ensuite, plus de politique active pendant 8 ans. Et ensuite, le MCG, le Mouvement des Citoyens Genevois, vous passe un coup de fil en 2011, ça se passe comme ça?
2: Ça se passe comme ça. De fait, j'avais pas démissionné du Parti Socialiste en 2003.
0: Mais vous aviez encore votre carte de membre?
2: Ouais, enfin si on veut, parce que j'avais pas démissionné, mais je payais plus les cotisations.
0: Ah oui, bon ça,
2: donc,
0: ils ont pas dû aimer.
2: Bon, je sais pas.
1: Ils vous ont pas relancé?
2: Pour les cotisations, non.
1: Envoyer des rappels?
2: Et puis, il y a eu d'autres épisodes, mais...
1: Mais donc, vous saviez pas trop.
2: Mais je faisais plus de politique, quoi. J'avais été rayé des cartes, etc.
1: Mais pour vous, c'était fini ou c'était qu'un interlude?
2: Non, pour moi, je pense que c'était fini, ouais. Parce que je voyais pas où c'est que j'aurais pu aller ailleurs, hein. En tout cas pas à l'extrême gauche. Donc,
0: ni à l'UDC?
2: Ni à l'UDC, non. Ça, c'est sûr. Parce qu'on n'a pas terminé l'épisode Fondetech en deux mots. Hein,
0: oui.
2: Parce que ça a quand même son importance. Parce qu'aujourd'hui, la Fondetech existe toujours.
0: Donc, on rappelle que c'est la Fondation pour le développement des emplois et du tissu économique en ville de Genève.
2: Hein. Absolument. Et entre-temps, elle a été aussi refinancée, etc. Je la suis toujours, hein, donc.
0: Donc elle existe toujours. Hein.
1: C'est votre bébé, quoi.
2: C'est mon bébé, et c'est concret. Puis elle a aidé beaucoup d'entreprises, puisque depuis 1998, vous voyez, aujourd'hui, on est bientôt à 30 ans.
0: 30 ans, ouais, l'année prochaine. Ouais. Ouais. Dans 2 ans, oui.
2: Ouais. Donc j'ai toujours contact avec. Il y a eu des changements de directeur et tout ça, mais j'ai toujours contact et. Ils apprécient que je vienne de temps en temps les voir.
0: Alors,
2: pour discuter, puis de parler de l'avenir de la fondation que je suis plus au conseil, hein. Même si j'ai fait un retour quand même quand je suis rentré au MCG, j'ai refait 4 ans, je crois que c'était encore 4 ans, au conseil, et puis après j'ai fait autre chose.
0: Alors, le MCG vous appelle en 2011,
2: ouais.
0: Avant ce coup de fil et avant que vous n'intégriez leur rang, comment voyiez-vous ce parti avant, vous, en tant que socialiste genevoise, l'irruption du MCG sur la scène politique genevoise?
1: C'est un parti jeune par rapport aux autres.
0: Ouais, ça a 25 ans. Comment vous le voyez à l'époque avant d'y entrer?
2: Ben, on avait une vision assez, assez bizarre. Parce que il y avait quelques éclats. Qui ressortait comme ça, parce que je suivais moins la politique. Mais
0: il y avait Eric Stoffer, leader charismatique, qui faisait beaucoup, beaucoup parler de lui.
2: Ouais, beaucoup, et puis ça paraissait quand même un petit peu extrême. Parce qu'en fait, ils m'ont téléphoné, ils m'ont pas téléphoné directement. J'ai lu un article dans la Tribune, où j'ai vu un ex-collègue vert, qui était chez les Verts, est entré au MCG. Et puis, je dis, c'est bizarre, faut que je lui téléphone. Et puis, j'ai pas eu le temps de lui téléphoner, que c'est lui qui m'a téléphoné, et pour me dire, écoute, j'ai organisé un rendez-vous, si t'es d'accord. Et puis voilà, c'est comme ça que c'est pas très exactement.
0: Ah oui.
2: Voilà.
1: Donc c'était un nouveau converti qui faisait du prosélytisme, en fait.
2: Ouais, quelque part, il m'a dit, Daniel, il faut que tu viennes au MCG. Voilà, et puis on s'est vu avec François Berchi et Carlos Medeiros. Et puis on a discuté, puis voilà, on a parlé un petit peu de... Moi j'ai dit un peu mes sentiments sur les, disons, les éclats extrémistes que j'avais entendus. Puis on m'a dit, bah, écoute, c'est comme ça, c'est le MCG.
0: Alors parce qu'on l'a désigné très vite, et ce furent les prémices de la création de ce parti, c'était l'action antifrontalière quand même. Donc quand vous parlez des éclats extrémistes, vous parlez de ça? Ou d'autres choses?
2: Non, d'autres choses. Enfin, qui sont aussi un peu liées à ça, mais pas directement sur ça. Parce que moi, sur ça, je suis d'accord.
0: Sur le sentiment antifrontalier?
2: Ben, c'est-à-dire qu'on n'est pas antifrontalier, on est pro-résident.
0: C'est la même chose, non?
2: Non, c'est pas la même chose. Parce qu'on n'est pas contre les gens.
0: Non, mais vous êtes contre le fait que des frontaliers viennent prendre le pain des Français, comme disait
1: le pain des Suisses.
0: Le pain des Français, c'était le sketch de quoi? Fernand Reynaud, non?
2: Oui, à la fin.
0: C'était ça. Hein, il vient manger le pain des Français. Ouais. Ouais. C'est quand même un peu ça, le MCG, non?
2: Non, vous êtes trop réducteur.
0: Peut-être.
2: Vous êtes trop réducteur parce que, je le répète, on n'est pas contre les gens, on est pour les résidents. Parce qu'il doit y avoir une priorité. C'est pas possible que à Genève, on ait 18 000 chômeurs et près de 20 000 gens à l'aide sociale en plus. Et qu'on les laisse là. D'abord, ça nous coûte très cher, déjà. Puis c'est des gens qui font rien ou presque rien, puis qu'on n'arrive plus à réinsérer. Réinsérer quelqu'un, plus c'est long, plus il est éloigné du monde du travail, plus c'est difficile. À la fin, c'est même impossible. Et là, je rejoins les choses de formation professionnelle, de ne pas laisser les personnes sans formation. Voilà. Et ceux-là, faut s'en occuper. Et je pense que il y a là-dedans. Et on a eu plusieurs exemples concrets, des gens qui sont venus nous trouver, qui aussi viennent me trouver pour dire que c'est bizarre, moi j'ai postulé à ce poste, j'ai toutes les compétences, ils m'ont montré sa postulation, ils me montrent ses certificats, et puis on est allé chercher des gens à Paris. Je ne sais pas si vous vous rappelez. Le clash, c'est moi qui ai dénoncé ça.
0: Oui.
2: Et
1: bon, en même temps, il y a beaucoup de Français qui vous diront, ou de frontaliers qui vous diront, en fait, on fait les boulots que personne ne veut faire en Suisse.
2: Oui, dans certains cas, mais ça c'est un petit peu, c'est partout d'ailleurs comme ça.
0: Dans la restauration, sans frontalier, il y a plus d'établissement.
1: Ouais. Dans la santé,
0: vous allez au CHUV sans personne frontalière, voire même de plus loin, ouais. Le CHUV ne tourne plus. L'horlogerie, vous qui connaissez bien ce monde-là, il y a plus de monde fabriqué en Suisse sans frontalier.
2: Il y a un problème qui est lié à la formation professionnelle. On va y venir. Mm-hmm. Mais je voulais juste finir le problème, c'est les employeurs qui jouent souvent par le jeu. Et que c'est ça, disons, que nous essayons au MCG de mettre en avant. C'est pour ça qu'on dit, on n'est pas contre les gens. Écoutez, moi, je serais de l'autre côté de la frontière, je serais frontalier, je viendrais travailler à Genève.
0: Et c'est un MCG qui nous le dit.
2: mais non d'une pipe, vous gagnez 3 fois plus ou 4 fois plus. Et puis encore, si vous avez un emploi, parce qu'en France, souvent, ils n'ont même pas d'emploi. Puis en Suisse, ils viennent, et bingo, 3 fois plus.
1: Parfois, ça se passe dans l'autre sens, d'ailleurs. On veut pas payer un loyer trop cher à Genève, alors on va.
2: Oui, alors ça, c'est les Suisses qui s'expatrient. Alors, on peut parler du logement, moi qui suis pour le logement coopératif.
0: Mais là, c'est très intéressant. Vous venez nous dire, vous, en tant que MCG, Daniel Sormani, moi, je serai frontalier, je céderai aussi rien de Suisse parce que, évidemment, on est mieux traité. Donc
1: c'est les patrons qui doivent faire un effort.
0: Donc, ce que vous voulez dire, c'est prendre le phénomène à la racine. Les patrons suisses, qu'est-ce que vous exigez d'eux, alors?
2: Et qui, lorsqu'il y a des postulations, qu'il y a une priorité pour les résidents, ceux qui sont déjà sur le terrain, sur le territoire, et je pense que c'est tout à fait possible. Alors, vous allez me dire, ils doivent maintenant annoncer les postes à l'Office cantonal de l'emploi. Hein. Ok, c'est une obligation légale suisse, hein, suite à l'initiative. Mais c'est pas suffisant, annoncer, c'est pas suffisant. Parce qu'après, il faut encore les recevoir, et puis après, il faut encore éventuellement les choisir. Et malheureusement, alors on les annonce, l'Office cantonal de l'emploi, si elle a quelqu'un qui correspond au poste, elle va les envoyer, ou l'envoyer. Mais la plupart du temps, ils sont même pas reçus. On cède à la facilité. Et je pense que les employeurs...
1: Mais pourquoi c'est plus facile?
2: Mais parce que...
1: D'engager un frontalier que d'engager un résident.
2: Ben, d'abord, très souvent, le frontalier, il peut être surqualifié, et pour certaines professions, parce que finalement, être directeur dans quelque chose en France, c'est moins payé presque que d'être balayeur à Genève. Je fais une caricature. Donc
1: il va accepter un salaire moindre.
2: Il peut accepter un salaire moindre, mais évidemment, c'est dans le cadre. Enfin, à Genève, maintenant, du salaire minimum ou des conventions collectives. Mais face à quelqu'un qui a déjà une expérience, puis qui s'est retrouvé au chômage, eh bien évidemment, ce sera un petit peu plus compliqué. Mmh. Et puis souvent, peut-être, il faut une réadaptation. Et c'est là que les pouvoirs publics doivent entrer en jeu et permettre ces réadaptations et les financer. Alors il y a plein de dispositifs, mais ça marche moyennement, quoi. C'est loin d'être optimum. Et c'est là qu'on attend quand même quelque chose. Alors maintenant, par rapport au fait que vous nous dites, et puis c'est juste, à Genève, il y a 500 000 habitants, il y a à peu près 230 000 personnes qui peuvent travailler, et puis il y a 350 000 emplois. Alors évidemment, il y a fatalement un écart, et là on a besoin de main d'œuvre qui vient d'ailleurs. Alors, on les accepte, mais le problème, c'est ce qu'on veut pas, c'est que si vous avez, puisqu'on a parlé de l'horlogerie, mais vous avez un horloger qui est au chômage à Genève, puis qu'on va chercher un horloger en France, ça va pas. Et si on a une ou un infirmier au chômage à Genève, et il y en a, pas beaucoup, mais il y en a, pourquoi on va le chercher en France? Quitte à assécher d'ailleurs le marché français, qui les oblige dans certains cas à fermer même certains secteurs, notamment l'hôpital proche de La Roche-sur-Foron. Il y a des secteurs qui sont fermés parce qu'ils n'ont plus de personnel, ils sont tous à Genève. Mmh. Donc, le problème, pourquoi on les cherche? Eh bien, tout simplement parce qu'on ne forme pas assez en Suisse. Et c'est le cas notamment dans les professions de la santé, mais elles sont en train de réagir. Hein. Donc, mais ça prend malheureusement du temps. Pendant des années, les infirmières, c'était l'école Bon Secours. Ils en formaient 90 par année. Puis ensuite, c'était intégré au HUG, tout ça. Mais ça a un petit peu augmenté. Mais on est loin. Il en faut, rien que pour les HUG, c'est un chiffre qui est officiel, qui nous avait été dit par le directeur des HUG à l'époque. Hein. J'ai siégé les plus de 10 ans au Grand Conseil, hein. Donc on a examiné tout ça. Rien que pour les HUG à l'époque, il en fallait 300 nouvelles par année.
1: Mais là, il faut les former alors, en attendant, ouais. Parce que ça, on va pas les
2: alors,
1: former en deux
2: pourquoi
1: ans.
2: Pourquoi? Parce qu'il y a des gens qui arrêtent, il y a des gens qui partent à la retraite, et surtout, c'est un métier qui est dur, et il y a beaucoup de personnes qui, après quelques années, elles abandonnent le métier. Mmh. Ou bien elles fondent une famille, puis elles peuvent plus. Des fois, certaines reviennent, etc. Donc, il y a un tournus énorme, et on en formait que 90 à 100 par année. Alors aujourd'hui, je crois que ça a augmenté à 250, mais c'est encore insuffisant. Parce que il y a en plus tous les autres hôpitaux. Donc on est en train de, il y a le nouveau centre de santé qui va se créer à Bernel, hein, qui avait d'ailleurs fait l'objet d'un référendum, etc. Donc les écoles de santé au sens large, parce que c'est un métier, ce sont des métiers d'avenir. La population vieillit et on en aura de plus en plus besoin. Oui. Alors c'est en train d'augmenter. Donc il faut former plus dans ces métiers-là. Puis vous avez parlé de l'horlogerie. Bon, ben ça veut dire qu'ils forment pas assez, ici à Genève et ailleurs en Suisse, puisqu'on doit amener de la main-d'œuvre étrangère. Oui. Donc voilà, à nous de relever ces challenges. Et je pense qu'on peut les relever, mais ça prend quand même un peu de temps, parce qu'on crée pas comme ça. Puis après, il faut créer les vocations. Faut encore, après, quand on a créé les places, qu'il y a des gens qui ont envie de faire ceci, de se lancer dans ces métiers de la santé qui sont pas toujours faciles. L'aide à la personne, les personnes âgées, la population vieillit. Moi, je suis quand même effaré de voir beaucoup de gens, moi qui, comme on l'a dit, 76 ans, beaucoup de gens qui disent à 65 ans, c'est fini, je me range les pantoufles à la maison et puis je finis à l'EMS ou si je finis directement au cimetière.
0: Mmh. Tout le monde n'a pas votre flamme non plus.
2: Hein. Ben oui, mais il faut savoir, disons, il faut préparer sa retraite.
0: Oui.
2: Et beaucoup ne le savent pas.
0: Oui.
2: Il va falloir que je la fasse, ma vraie retraite. Parce que
0: c'est pour plus tard.
2: c'est pour plus tard. Mais
1: vous n'êtes pas prêt.
2: Non, je suis pas prêt. Donc voilà. J'aimerais quand même taper sur ce truc. C'est pas anti-frontalier, parce qu'en tant que personne, ces gens ne nous ont rien fait. Ils viennent essayer de gagner leur vie, qu'ils n'arrivent pas à la gagner chez eux.
0: Oui, vous l'avez dit tout à l'heure, moi, si j'étais français et frontalier, je viendrais travailler à Genève. Voilà. Je crois que tout est dit. Hein.
2: Oui, mais dans la région frontalière, parce qu'il y a encore, sur ce problème, il y a un autre problème qui se greffe. Il y a ceux qui sont d'origine de la région, de l'Ain et de la Haute-Savoie.
0: Et il y a ceux qui viennent de plus loin.
2: Ouais, parce que ce qu'on appelle maintenant les eurofrontaliers. Mmh. Parce que de fait, vous pouvez venir de Guadeloupe, vous êtes frontalier, puisque la Guadeloupe, c'est la France. Mmh. Et puis...
0: Il y a assez peu de travailleurs guadeloupéens à Genève.
2: Oui, mais les offres d'emploi, vous voyez qu'il y a beaucoup de gens qui viennent du sud de la France, il y en a beaucoup qui viennent de Marseille, ils voient les offres et ils postulent.
0: Et ceux-là, ils sont concurrents des autres Français qui sont frontaliers,
2: d'ailleurs. Ils sont concurrents des autres d'origine, et ils sont pas contents. Parce c'est eux qui sont en fait mis dehors par ces eurofrontaliers. Et puis alors, sans parler de toute la problématique, évidemment, de l'explosion des coûts dans toute la région frontalière, immobilière, mais pas seulement, font que ces gens deviennent marginalisés. Oui. Et c'est pas logique, c'est pas normal que je reviens sur ces emplois de Paris. Oui.
1: En même temps, on pourrait dire que les employeurs vont choisir la personne la plus qualifiée, peu importe où
2: C'est pas vraiment le cas. La preuve d'ailleurs, suite à ce coup de gueule, ils ont été renvoyés chez eux. Hein. Mais ils avaient été engagés, hein. Donc ça va coûter à la collectivité. Hein.
0: Bon, moi j'aimerais bien qu'on écoute de la musique.
1: Voilà. Oui, surtout qu'on a un petit Eric Clapton.
0: Oui, mais quelqu'un qui n'est pas à la retraite non plus.
2: Mais c'était une jolie musique, ça.
0: C'était une jolie musique. Oui. Oh, bon, il y en a bien de la très jolie aussi, mais ça, vous avez raison, Clapton, c'est incontestable. Alors lui non plus n'est pas à la retraite, il est bien plus vieux que vous, il a passé 80 ans et de loin. C'est Leila, version live.

0: veux plus qu'ils viennent livrer. Ils ont appelé le magasin.
1: Pardon, j'ai ouvert le micro. Je vous ai...
2: Anecdote de fleuriste.
1: Ah ben oui, vous étiez en train de parler de votre métier de fleuriste. Enfin, c'est celui de votre compagne, Danielle Sormani. Qu'est-ce que vous avez fait? Vous faites des livraisons aussi, vous?
0: Ouais, j'en ai fait. Ouais,
2: ça doit faire drôle quand c'est le conseiller national Sormani qui vous apporte un bouquet.
1: Ah ben oui. Dites-le avec des fleurs, non? C'était ça le slogan.
0: Ouais, voilà.
1: C'est pas mal. Vous êtes pas encore conseiller national en août 2023, deux mois des élections fédérales. Vous aviez fait les gros titres à Genève et dans toute la Suisse romande, Danielle Sormani. On peut revenir brièvement sur cette affaire en dénonçant pénalement l'ancienne ministre écologiste genevoise Fabienne Fischer, que vous accusiez d'avoir utilisé des collaborateurs de l'administration pour organiser sa campagne. Elle n'a pas été réélue finalement. Il y a une commission du Grand Conseil qui s'est saisie de l'affaire.
0: C'est pas en 2003. Hein.
1: 23.
0: Ouais. Ah,
1: 23.
0: Ah, j'ai compris 2003.
1: Non, 23. Ouais, 23. Oui, 23. Non, 23. 2003,
2: oui, c'est
1: la
2: pas si efficace que ça,
1: c'est 23, c'est, 2003, c'est la fin votre histoire d'amour avec le PS. Mais là, c'est 23, il y a 3
0: Absolument.
1: Ans. Commission du Grand Conseil s'est emparée de l'affaire. Un rapport qui a été rendu une année plus tard en juin 24 a confirmé l'essentiel des soupçons de ce que vous avez dit. Qu'est devenue cette affaire? Moi, j'ai fait une recherche. Qu'est devenue cette affaire pénalement, l'affaire Fischer, comme on l'avait appelée à l'époque, Danielle Sormani? On en est où, là, 3 ans plus tard?
0: Bon, on n'en est à rien. C'est-à-dire que, disons, du point de vue judiciaire, parce que du point de vue politique, bon ben, ça m'a popularisé.
1: Ça a contribué à votre élection au Conseil national?
0: Très certainement.
1: Très certainement.
0: Très certainement.
1: Quelques mois plus tard. Ouais.
0: Parce que ça a contribué à me faire connaître.
2: C'était un bon coup de pub, mais vous ne l'aviez pas calculé comme ça, évidemment.
0: Non, bien sûr que non. J'ai été informé d'un certain nombre de choses, et puis voilà, je les ai mis sur la place publique.
1: La commission vous a donné raison? Enfin, a donné raison à l'établissement des faits.
0: C'était la commission de contrôle de gestion, d'ailleurs, que j'ai présidée pendant plusieurs années. Et puis, du point de vue judiciaire, bon ben ça a fait plouf quoi.
1: Vous souhaitiez quoi en dénonçant ça, vous?
0: Ben écoutez, je pense que il y a un désamour partout, mais en Suisse aussi, des citoyennes et citoyens pour les partis politiques. Ils disent tous des vendus, ils trichent, ils gagnent de l'argent, ils mentent comme des arracheurs de dents, etc.
2: Bon, il y en a pour qui ça s'avère.
0: Il y en a pour qui ça s'avère vrai, mais la plupart c'est faux. Et si on sait des choses qui sont véritablement illégales, eh bien, il faut les dénoncer. Et c'est ce que j'ai fait. Ça aurait été n'importe quel parti, je l'aurais fait.
2: J'allais vous poser la question. Un collègue du MCG?
0: Mais ça aurait été la même chose.
1: Mais vous avez un côté redresseur de tort?
0: Je ne sais pas si on peut appeler ça redresseur de tort. Je pense qu'il faut... Je pense que il faut essayer de regagner la confiance de la population, et pour ça, il faut être intransigeant avec le respect des règles et le respect

0: Oui.
1: Est-ce que c'est pas plus grave, ça, en matière de conflit d'intérêts?
2: Les lobbies, ils sont là. Mmh. Ou pas perdus, hein.
1: Mmh. Ils tournent, ils ont des accréditations, puis ils influencent les décisions des députés.
2: Il faut simplement savoir s'en distancer. On peut les écouter, mais on n'est pas obligé de les suivre.
1: Vous, vous en avez qui tournent autour de vous, l'OMC, oui.
2: Bien sûr. Oui.
1: Vous avez même accrédité quelques lobbies.
2: Non, j'ai accrédité personne.
1: Aucun.
2: J'ai accrédité mon attaché parlementaire.
1: Oui, ça va. Oui.
2: Et un autre collègue du parti.
1: Mais comment vous arrangez donc avec cette question des lobbyistes qui tournent autour des parlementaires?
2: Ben, en plus, ils nous invitent, il y a des repas,
1: ah oui,
2: des conférences,
1: c'est
2: etc.
1: C'est tentant.
2: Oui, mais je veux dire, j'en ai fait quelques-uns, et puis maintenant, j'ai fait le tour. Donc ça, mais y aller, ça ne veut pas dire leur obéir.
0: C'est quoi votre limite, justement, si vous offrent un gros cadeau? Vous faites comment?
2: Non, il n'y a pas de cadeau. Le pire, ils nous offrent à manger.
1: Mais qu'est-ce qu'on essaie d'obtenir de vous, du député Daniel Sormani? Ils vous le disent clairement?
2: Dans ces réunions qui ont des thèmes, hein, en général, ils tournent autour du pot, on va dire.
1: Ouais.
2: Mais je veux pas les stigmatiser. Mais bon, je sais pas, Swissmen.
1: Et les machines.
2: Ouais. Les machines, voilà. Pensez à nous, voilà. Il n'y a pas de. Par contre,
0: il n'y a pas plus de directives que ça.
2: On reçoit par email et par écrit.
1: Beaucoup de documentation.
2: Beaucoup de documentation avec, pour certains, des directives.
1: Oui.
0: De vote.
2: Ouais, bien sûr. Tel et tel sujet, c'est oui. Tel et tel sujet, c'est non. Il y a toute une liste. Il y a beaucoup des caisses maladies.
1: Ouais, c'est la période, là. Hein.
2: Ouais, ouais.
1: C'est la période.
0: Et donc, suivant ce qui vous donne à manger au restaurant, vous écoutez plus ou moins?
2: Non, pas du tout.
1: Pas à 76 ans. Ouais.
2: Non, mais au début, je suis allé voir différentes choses. Aux assurances maladie, j'ai pas du tout été. Hein. Ça part directement à la poubelle.
1: Ah.
2: Ouais, mais
1: là, pour le coup, vous êtes intransigeant.
2: Ouais, mais pour les autres aussi. On attire ceux aussi pas. Il y a un groupe, par exemple, de horlogers au Conseil national. Bon, je suis dedans, on est allé voir, ils nous ont invités au salon Watch à Palexpo, on est allé voir, puis voilà, ils nous ont fait un petit tour.
1: Ils nous ont pas offert de montre.
2: Ils nous ont pas offert de montre, c'est dommage, j'ai pas une Rolex.
0: Bon, vous avez passé 50 ans.
1: Oui,
2: j'ai raté
1: bien
2: ma
1: vu.
2: Vie, j'ai aïe, raté aïe, aïe. Ma vie, j'ai
1: vous
2: raté
1: été...
2: ma vie, j'ai pas de Rolex.
1: Vous avez raté votre vie à 26 ans plus tard. Non, mais je parlais aussi de la question des lobbies, parce qu'il y a les entreprises, les groupes d'intérêt, etc.
2: Bien
1: puis
2: sûr.
1: Il y a les partis politiques, et ça, vous avez était un des rares à avoir le courage de dénoncer les pressions dont vous avez été l'objet pour le vote sur la possibilité de construire de nouvelles centrales nucléaires. Vous l'avez dit, vous avez été invité dans les médias, ici sur nos ondes, vous avez dénoncé le lobbying exagéré de l'UDC sur vous. Même vous, qui est un vétéran, si j'ose dire, avec beaucoup de respect de la politique, vous avez été surpris par ces pressions exercées par l'UDC.
2: Ouais, parce que c'était extrêmement fort. Donc, parce que c'est vrai que on est.
0: Mais c'était fort comment?
2: Ben, écoutez, toute la semaine, c'était des messages, WhatsApp, SMS, email, verbal. Ils venaient à mon pupitre. J'ai trouvé exagéré. Et puis le président est venu vers moi, bon, pas de problème, est-ce que vous voulez rencontrer M. Rushdie? Je dis, aucun problème.
1: Le conseil fédéral UDC, ouais.
2: J'ai pas de souci à le rencontrer, d'ailleurs. Ils sont tous accessibles assez facilement, hein, pas de problème.
1: Puis, ça, c'est la Suisse. Hein.
2: C'est la Suisse, en plus il est très sympa, puis je l'aime bien comme personne, comme ça. Et puis voilà, on a fini dans son bureau, on a discuté, il m'a expliqué ses enjeux, ce qu'il pensait, puis ce qu'il me recommandait.
1: Donc il a, lui aussi, à titre personnel, en tant que ministre et membre du gouvernement, fait pression sur vous?
2: Ouais, c'est...
1: On joue sur les mots?
2: On joue sur les mots, dans le sens que ce que j'ai plus dénoncé, c'est ce qui s'est passé au pupitre.
1: Mmh.
2: J'avais le défilé de gens qui venaient me dire, il faut absolument faire ça. Faut

0: absolument faire ça.
1: Bon, ça peut être contre-productif si c'est trop appuyé finalement.
2: Mais finalement, vous avez quand même voté ce que l'UDC vous demandait de
0: ouais,
2: voter.
0: Ouais, puis ça en plus, ça ne servait à rien parce que le centre, certains du centre ont changé d'avis.
2: Oui.
0: Et n'est-ce pas ce qui fait que ça, c'était très net. Mais bon, je pense que c'est exagéré. Et d'ailleurs, je l'ai dit au chef de groupe et à Albert Rushdie que j'ai dit au chef de groupe, pour moi,
2: c'est trop.
0: C'est trop.
2: Et vous l'avez fait.
0: Tu as exagéré.
2: Ouais, et vous l'avez fait aussi. Vous l'avez dit dans les médias. Ouais.
0: Ouais, c'est ce qui vous a fait vous intéresser à moi, peut-être.
2: Non, non, on vous connaissait depuis bien longtemps. Daniel Sormann, puisqu'on parle du DC, puisqu'on parle de gouvernement et de Conseil fédéral, évidemment, il nous reste 2 minutes pour parler de la démission surprise de Guy Parmelin, annoncée,
0: oui.
2: Annoncée il y a quelques jours. Est-ce que vous aussi, vous avez été surpris?
0: À moitié.
2: Ça, c'est une réponse de Normand, et c'est pas une réponse de Genevois, ça.
0: Ah bon?
2: À moitié?
0: Ben, écoutez, ça sentait un petit peu dans le sens que ça se disait un peu qu'une fois qu'il a fini son année de présidence, il va tirer la révérence. Et puis voilà, ça s'est concrétisé comme ça. Maintenant, faut se battre pour conserver un deuxième siège roman au Conseil fédéral.
1: Vous la voyez comment, la suite, vous?
2: L'élection,
0: ben écoutez, il faut qu'il y ait une personne sur le ticket.
2: Vous voyez quelqu'un?
0: Oui, écoutez. Il y a
2: une Genevoise, hein, dont le nom est sorti de la bouche même de
0: ouais,
2: M. Parmelin.
0: Je soutiens
1: une copine à lui,
0: je soutiens Céline Amoudru, je pense que elle le mérite, c'est son tour. Et puis, c'est bien qu'il y ait de nouveau une Genevoise, en l'occurrence au Conseil fédéral. Ce qui est essentiel, c'est qu'il y a un deuxième siège roman. Parce que si, à nouveau, on met un alémanique, il n'y a plus qu'une romande.
1: Donc
2: oui,
1: là, vous,
0: Madame Elisabeth Baumschneider.
1: Là, vous parlez plus par région que par parti. Ça pourrait être un roman socialiste. On peut fantasmer.
0: Mais si c'était le tour du Parti Socialiste, bien sûr. Mais c'est pas son tour.
2: Techniquement, le deuxième siège UDC est incontestable, vu les forces politiques.
0: Absolument, ouais. Parce que c'est quand même la première force politique du pays. Donc c'est logique, et je pense que c'est logique qu'il y ait un deuxième siège roman.
2: Vous voterez la candidature roman, on l'a compris.
0: Je voterai la candidature roman, bien sûr.
2: On parle de Thomas Séchy, de Nathalie Ricli et
0: oui.
2: d'autres alémaniques.
0: Ouais,
2: et bien sûr,
0: Thomas Séchy qui a déjà été candidat.
2: Qui a déjà été candidat et qui a déjà échoué. Mais on a vu que ça pouvait remarcher une deuxième fois. Regardez Karine Keller-Souter qui n'avait pas été élue dans un premier temps, qui l'a
0: ouais,
2: été quelques années après.
0: Tout est possible.
2: Donc c'est pas terminé. Un mot sur Guy Parmelin, quand même, sur l'homme qui fait sa retraite politique.
0: J'ai mis quelques mots sur Facebook. Écoutez, c'est un homme bon. C'est un homme bon. Et je pense qu'il a fait un bon travail. Il a fait un bon travail. Évidemment, tout ne peut pas être parfait, parce qu'on voit que ce qu'il critique le plus, c'est sa branche, Vigneron. Mais à cause du Mercosur, et que évidemment, cette importation supplémentaire de vin étranger va déjà mettre en difficulté, alors qu'elle l'est déjà fortement, la viticulture suisse, et particulièrement romande. Puisque c'est quand même là que l'essentiel des vins se font en Suisse. Ils s'en font aussi ailleurs, hein, en Suisse allemande, mais c'est l'essentiel. Donc, autrement, je crois qu'il a bien travaillé, et c'est quelqu'un qui est accessible, c'est quelqu'un vous voyez, comme je vous l'ai dit tout à l'heure, au Parti Socialiste, moi j'étais social-démocrate. Et Guy Parmelin, c'était un UDC, mais c'est un UDC humain, comme beaucoup ont aimé, par exemple, à l'époque, Adolfo Guy.
1: C'est un UDC socialiste.
2: Vous étiez un socialiste de droite et lui un UDC de gauche.
0: Ouais, c'était pas de gauche, mais... non, mais
2: c'est très réducteur et je vous taquine, évidemment.
0: Ouais, ouais. Mais
1: en tout cas, vous irez à son apéro de départ.
0: Ouais,
1: on
0: boira peut-être du bon vin. Ouais. Non, mais je pense que c'est bien. Et puis que voilà. Et puis on arrive à un an des élections. C'est bien de lancer maintenant une nouvelle candidate, que je souhaite qu'elle soit élue et que je puisse encore continuer à siéger avec elle au Conseil fédéral.
2: Rendez-vous début décembre pour l'élection. Merci beaucoup, Daniel Sormani.
0: Merci à vous de m'avoir invité.

0: sinon rien, c'était Elena Copsi. Merci d'avoir suivi cette édition de Drôle d'époque en compagnie de Daniel Sormani. Merci à Renaud Musique qui était à la réalisation. Mélanie, on se retrouve demain à 15h, même voire un peu avant pour préparer cette émission. Mais 15h, c'est l'heure
1: oui,
0: de l'émission.
1: Je serai là, ne vous inquiétez pas. Et puis, il y aura une invitée. Normalement, j'espère qu'elle sera là aussi. Oui. Je suis sûre qu'elle sera là. Elsa Leb, la sœur de Fanny Leb et de Tom Leb, et puis la fille de Michel.
0: Oui.
1: Et elle est productrice de cinéma.
0: Ah, très bien.
1: Elle a produit le film Pour le plaisir que je vous recommande vivement sur l'inventeur du womanizer.
0: Le plaisir pour les femmes, oui.
1: Ouais.
0: Ça, c'est un beau programme. On s'en réjouit pour demain, 15h.

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1: De nouvelles coupes annoncées hier dans les rédactions des journaux de Tamedia. Le groupe de presse zurichois va se séparer de 41 collaborateurs, dont 9 en Suisse romande, soit l'équivalent de 34 postes à temps plein. Les personnes concernées seront informées d'ici la fin octobre. Et Tamedia d'expliquer ces nouveaux licenciements par l'évolution des attentes des lecteurs, également par un marché publicitaire en forte baisse. À Genève, le procès de deux hommes accusés d'avoir tué une cycliste après un rodéo routier en 2023 s'est ouvert hier devant le tribunal correctionnel. Les deux chauffards, âgés aujourd'hui de 36 et 26 ans, ne se connaissaient pas à l'époque des faits. Ils étaient au volant de puissantes voitures de sport. À plus de 140 km/h, l'un d'eux a fauché la cycliste de 31 ans. Elle a été projetée à 48 mètres. Le ministère public a retenu la qualification de meurtre. Le réquisitoire et les plaidoiries sont prévus ce mardi après-midi. Le verdict est attendu vendredi. En France, journée test pour le mouvement lycéen et pour le gouvernement aussi. Des dizaines de milliers de lycéens s'apprêtent à manifester ce mardi dans tout le pays et le mouvement va s'étendre aux étudiants, aux parents d'élèves ainsi qu'aux syndicats enseignants qui appellent à faire grève. Une nouvelle mobilisation sous haute surveillance des autorités après les dégradations et les affrontements de ces derniers jours. Depuis le début du mouvement, 215 élèves ont été blessés. Hier à Lens, dans le nord du pays, un lycéen de 15 ans a eu la main arrachée par une grenade policière. L'IGPN, la police des polices, a ouvert 10 enquêtes depuis le début du mouvement. Donald Trump a donné son accord pour la mise à mort par peloton d'exécution de l'auteur d'une tuerie qui avait fait 13 morts sur une base militaire au Texas, c'était en 2009. L'individu avait ouvert le feu pour empêcher les soldats de participer à une guerre qu'il jugeait illégale en Afghanistan et en Irak. Il avait été condamné à mort par un tribunal militaire en 2013. La date et l'exécution et le lieu de l'exécution seront fixés ultérieurement. Une exécution qui sera la première menée par l'armée américaine depuis 1961. Au Canada, comme attendu, les indépendantistes du Parti québécois ont remporté hier les élections provinciales. Ils vont donc pouvoir former le prochain gouvernement de la province francophone du Canada, où ils promettent déjà d'organiser un nouveau référendum sur l'indépendance. Leur retour au pouvoir est un défi de taille pour le Premier ministre Mark Carney, alors qu'aucune issue au conflit commercial avec Washington ne se dessine, et qu'il est confronté aussi à d'autres velléités séparatistes, notamment dans la riche province pétrolière de l'Alberta. Le clin d'œil de l'équipe suisse de football féminin au football amateur. À l'occasion de leur entraînement hier, les joueuses sont entrées sur le terrain, non pas vêtues de leur tenue habituelle, mais du maillot de leur tout premier club. Selon l'ASF, l'initiative visait à témoigner l'attachement à leurs racines et à la formation des jeunes. Les Suisses vont tenter de se qualifier pour la Coupe du Monde. Elles disputeront le premier tour des barrages contre Israël vendredi et mardi prochain. Météo, la journée de ce mardi s'annonce encore bien ensoleillée, après dissipation toutefois des bandes brouillard le matin sur le plateau. L'après-midi, quelques cumulus également, mais essentiellement sur les reliefs. Au mercure en pleine, des minimales à 10 degrés et des maximales qui grimperont jusqu'à 21 degrés.
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3: Et Didier Rossat en régie, bienvenue à vous. Je ne suis pas tout seul, car il y a Didier Rossat en régie, mais Didier aussi. Florence Grivel avec nous.
4: Bonjour.
3: Bonjour Florence. Vous signerez l'édito de Vertigo d'ici quelques instants et vous nous emmènerez également à la rencontre d'une femme. Mais qui est-elle ?
4: D'une femme, c'est Magali Le Mans, qui est une des autrices de ce livre « Allure dissidente » qui paraît chez Art et Fiction et qui nous dit tout, par exemple, de la coupe mulet, de la marinière,
3: formidable,
4: de tous ces corps queer et des marges qui ont dû trouver des allures dissidentes pour exister. C'est super passionnant.
3: La coupe mulet alliée à la marinière, c'est osé quand même.
4: Eh bien, pourtant c'est comme ça que je suis arrivée au studio, vous n'avez rien dit. Hein.
3: Oui, mais j'étais choquée. Raphaël Wolf est là avec nous. Bonjour Raphaël.
5: Oui, bonjour.
3: Nous allons avec vous partir à la rencontre d'une femme qui s'appelle Sarah Cox. Et ce n'est pas n'importe qui. Vous nous ferez le portrait de cette femme qui est aujourd'hui membre éminente des studios Hardman. Hardman, qu'est-ce qu'il fabrique ?
5: Eh bien, c'est quand même le célèbre studio d'animation en volume anglais qui est derrière donc Shaun le Mouton, notamment Wallace et Gromit et Chicken Run. Et Sarah Cox est la directrice de la création de ces studios qui fête d'ailleurs cette année alors 50 ans. Donc on va fêter un peu tout ça ensemble.
3: Très bien. Et puis avec vous, Thierry, nous partirons à la découverte d'une certaine Joséphine.
6: Oui, Joséphine Thur, qui en l'occurrence a un solo, mais surtout s'inscrit dans une tendance du théâtre actuel en Suisse romande. Parler de ses grands-parents, de ses parents, de ses enfants, de son frère, parler de ses proches.
3: Une tendance que vous avez suivie à la lettre, Camille, bonjour.
7: Bonjour.
3: Avec votre bonjour disque Sophie. Au long cours qui nous raconte les trois âges de la vie d'une famille, d'une certaine façon, c'est un triptyque composé de naissance, enfance et adolescence. On peut dire que naissance remonte à 2015 à peu près, jusqu'à adolescence 2025. Avec ces trois éléments de ce triptyque, conçus, pensés, imaginés dans des sonorités tout à fait différentes. On va revenir à vous, Camille, d'ici quelques instants. Ce sera juste après ceci.
8: Certaines idées sont peut-être à garder. L'éditorial ici, par exemple, ça n'est pas mal.
3: Et l'édito, il est signé Flo.
4: Attention, roulement de tambour. Depuis fin septembre, la Fondation Beyeler dévoile son extension en trois parties, dont une massive en calcaire du Jura et béton, signée par la star architecte suisse Peter Zumthor, avec au sommet de cette bâtisse un petit garçon les jambes dans le vide qui joue du tambour. Et c'est une œuvre de l'artiste star Maurizio Cattelan. Cette extension n'est pas un cas isolé. Face à l'explosion du tourisme culturel et à des réserves d'œuvres saturées, l'institution traditionnelle étouffe. Le musée optimise ses espaces adjacents et le spectacularisme est au rendez-vous. Je le disais, choc des titans à la Fondation Beyeler, où la minéralité de Peter Zumthor défie aujourd'hui la transparence de verre du bâtiment historique de la Fondation, de Renzo Piano. À Los Angeles, le nouveau LACMA du même Zumthor, que certains décrivent comme un haricot géant horizontal, ondule au-dessus du sol. En Angleterre, la National Gallery tente une autre approche en lançant une consultation citoyenne pour imaginer son extension. Pourtant, cette tendance en agace plus d'un. À Los Angeles, le groupe Citizens Brigade to Save LACMA a mené une fronde acharnée. Il fustige un gouffre financier à plus de 700 millions de dollars qui, comble de l'ironie, réduit la surface d'exposition réelle et enterre les collections. De son côté, le projet de la National Gallery est qualifié de totalement fou par des initiés du milieu. Ils y voient une traque populiste du progressisme au détriment de l'expertise scientifique. Sa grande dire pourquoi pas si ça sert à sortir les œuvres invisibles des réserves, oui, comme la future extension de la collection de l'art brut à Lausanne par exemple. Quel défi pour ces institutions prouver que ces extensions sont des projets durables, partagés et non de simples caprices marketing pour élites nomades.
3: Merci Florence. Est-ce que cet édito vous inspire une réflexion, Camille? Est-ce que vous avez le sentiment, vous aussi, de faire partie de ces élites nomades qui vont de musée en musée, comme ça?
7: Je sais pas, mais j'ai trop envie d'aller voir la collection d'art brut de Lausanne,
3: voilà.
7: Là.
3: Oui, oui. Vous la connaissez pas?
7: Ouais. Mais non, elle est déjà là ou elle est pas là?
3: Alors, elle est là depuis un bon moment.
4: Depuis 50 ans.
3: Oui.
4: Depuis 50 ans.
7: Ah,
4: mais
7: j'ai cru que
4: c'est
7: une extension. Projet. C'est
4: non,
7: une extension.
4: C'est une extension,
7: mais non,
4: voilà.
7: J'y suis jamais. C'est quoi le musée?
3: Alors,
7: c'est quoi le nom du musée?
4: C'est la collection
7: d'art brut de Lausanne.
3: Parce que c'est pas un musée, justement.
7: Ouais,
3: c'est la petite finesse, c'est que c'est pas un musée, c'est une collection de l'art brut initiée par Dubuffet, le peintre, qui l'a installé avec l'aide de quelques-uns à Lausanne et qui recense. C'est des objets absolument incroyables et qui passionnent absolument tous les artistes qui passent par Lausanne. Tout le monde veut aller voir cette collection de l'art brut.
7: Moi, j'avais vu The Museum of Everything, qui est une exposition nomade pour le coup, et que j'avais adoré.
3: Camille, on va parler avec vous de ce nouvel album. Petite présentation quand même de ce qui vous est arrivé ces derniers temps.
9: And the Oscar goes to El Mao. Amira Perez, Clément Ducol, Camille and Jacques Audiard.
10: We are so grateful and thank you to Emilia. Music and art can continue to play for as a force of the good and progress in the world.
11: Je suis Camille, Et je suis avec Clément Ducol. Et nous venons de remporter le César de la meilleure musique de film et l'Oscar de la meilleure chanson pour le film Emilia Perez.
12: Je suis extrêmement émue.
13: C'est normal.
12: Merci beaucoup. Je dédie cette victoire à toutes les femmes qui courent avec les loups. Et puis, je dédie cette victoire au public qui est là chaque soir pour nous et sans qui on ne serait rien, nous autres les artistes.
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3: Voilà, en l'occurrence, c'était que du bonheur, non, Camille? Tout ce qui vous est arrivé, un Oscar, un César, victoire de la musique.
7: De la joie, oui. Je ne sais pas si c'est ma définition du bonheur. C'est de la reconnaissance. C'est très profond et en même temps, sur le moment, c'est très excitant et c'est très très sidérant aussi parfois. Le bonheur serait quelque chose un peu plus au long cours et plus paisible que tout ça.
3: En effet.
7: C'est un peu les montagnes russes aussi.
3: Ouais, j'imagine bien. J'imagine bien. Mais vous vous souvenez de ces moments? Il y a quelque chose que ça éveille en vous, quelque chose d'avoir réentendu ces sons, ces enregistrements de ces moments?
7: Alors. C'est très difficile pour moi de me réécouter ou de me revoir. Les Oscars, j'ai jamais réécouté, donc ça m'a submergée. Je crois que la victoire, je m'en souvenais plus et du coup, ça m'est revenu à la mémoire. Ce que j'avais dit ce jour-là, ça m'est revenu et je m'en rappelais plus. Et puis le fil, évidemment, ça je m'en rappelle.
3: Le fil qui est probablement votre plus gros succès populaire, cet album conçu sur une idée, le bourdon, cette note tenue sur tout l'album et qui fait le lien entre toutes les chansons de cet album, d'où son titre, le fil. On va parler maintenant ensemble de The Sound of Milk, nouvel album, album assez original, il faut bien le dire, puisque c'est un triptyque composé de Naissance, qui est un journal sonore, de Enfance, une comédie musicale de poche, et Adolescence, qui est, on va dire, dans une veine un tout petit peu plus pop classique, mais alors vraiment avec des très très gros guillemets. Ça faisait 9 ans que vous n'aviez pas sorti de disque. Camille, on a compris aussi qu'entre-temps, vous étiez très très occupée, notamment pour des musiques de films. C'était le cas pour Emilia Perez, le film de Jacques Audiard, pour lequel donc vous aviez remporté cet Oscar de la meilleure chanson originale. C'est un disque au long cours, une composition étalée sur 15 ans, qui est l'âge de votre fils aîné. Est-ce que c'était pensé comme tel dès le départ, ou est-ce que cet album finalement il s'est fait un petit peu comme ça au fur et à mesure des enregistrements que vous avez fait autour de la naissance de vos deux enfants et de leur montée en âge, si j'ose dire?
7: Oui, c'est un petit peu les deux. Dès le départ, j'étais émerveillée par les sons de la maisonnée, de mon très intime environnement, le babillement de mes enfants. J'avais l'intuition que je voulais créer quelque chose avec ça, qui se transmette. Et j'avais l'intuition qu'il y aurait une mise en perspective, mais je savais pas exactement laquelle. Parce que j'adorais cette musique à sa source et je voulais la faire entendre comme telle. Mais j'aime aussi élaborer. On dit produire mes chansons. Donc je me disais qu'il y aurait peut-être un après. Et en fait, cet après, c'est au fur et à mesure de ma vie que j'ai compris ce que j'avais envie de raconter. Et ce que je raconte, c'est les enfants qui grandissent et les chansons qui grandissent avec elles et la musique qui se transmet aux enfants qui petit à petit prennent un rôle, en fait, prennent les instruments, se mettent à chanter et font partie de l'histoire et de l'orchestration des chansons.
3: Thierry, une question.
6: Oui, bonjour Camille.
7: Les
6: parents souvent photographient leurs enfants. Chez vous, on enregistre plutôt?
7: Chez moi, oui. Moi, je sais pas pour mon compagnon, mais moi, alors j'aime l'image, mais enfin, quand je peux avoir évidemment l'orchestrer à ma manière, mais au quotidien c'est vraiment pas mon truc, les téléphones, les écrans, tout ça. Et quand mes enfants étaient petits, pendant 6 ans autour de mes deux grossesses, j'avais pas de téléphone portable. Et c'était une période bénie, je dois dire, un luxe incroyable que je me suis octroyée. Voilà, j'avais pas de téléphone portable et j'avais aucune envie de mettre cet objet, aussi magique soient les souvenirs, voilà, entre moi et ces instants. J'avais l'impression de me couper du fluide de ces moments-là. Donc j'avais plutôt envie de, aussi parce que je pense que je suis quelqu'un avant tout de très auditif, très dans l'ouïe, j'avais plutôt envie de, ouais, d'enregistrer des souvenirs plutôt que de les filmer. Ouais.
3: Pourtant, vous avez fait ce film quasiment autobiographique qui s'appelle « Comme un poisson dans l'air », qui suit votre deuxième grossesse. Est-ce que vous avez toujours ce besoin de documenter votre vie pour nourrir votre pratique artistique ? Et au fond, est-ce que votre vie de famille et votre vie d'artiste sont dissociables ou pas ?
7: Alors ce film, effectivement, c'est complètement autobiographique, mais c'est pas moi qui filme. C'est pas le même geste que de filmer sa vie avec son téléphone. Enfin voilà, c'est pas exactement la même chose. Quand il y a une caméra, j'oublie la caméra.
3: Ouais.
7: Après évidemment il y a le montage et tout ça, mais je dirais pas que je suis dans l'autofiction, mais c'est vrai que je suis dans mon travail, dans l'intime. Oui, mais j'aime toujours qu'il y ait une transformation, que c'est pas littéral, sinon ce serait voyeur. Ou donc même là où je parle vraiment de peau à peau, hein, de moi, de mes enfants, de mon regard sur mes enfants, sur ma maternité, il y a quand même, j'ai envie de dire, une ligne éditoriale, c'est-à-dire que j'essaye de tenir un ton et de, là en tout cas le ton c'est d'enchanter ce quotidien, c'est de transmettre cet enchantement à mes enfants et à l'auditeur, à mon public. Je parle pas de tout. C'est voilà, évidemment en 15 ans je raconte pas, ouais. 15 ans.
3: Ouais.
7: Mais voilà, je dirais que c'est peut-être ça le voilà. Ma ligne sur ce disque-là.
3: On entendra par ailleurs un extrait de cet album dans cette émission, bien évidemment, mais là on va peut-être vous proposer autre chose, Camille, c'est aller à la rencontre de quelqu'un que vos enfants connaissent sans le savoir, peut-être. Je ne sais pas s'ils regardaient les dessins animés faits image par image du studio Aardman, comme Wallace et Gromit ou encore Shaun le Mouton, mais on va partir à la rencontre d'une certaine Sarah Cox.
13: Dis-moi, qui es-tu ? Qui êtes-vous ?
3: Qui êtes-vous ? Qui êtes-vous, Sarah Cox ? Eh bien, c'est la question que vous posez aujourd'hui, Raphaël Wolf.
5: Alors, Sarah Cox est directrice de la création, comme on l'a dit, au studio Aardman depuis 2017. C'est elle qui est chargée de trouver de nouveaux angles, de nouveaux projets pour le célèbre studio d'animation anglais qui, en fait, hein, il faut le dire, cette année, c'est 50 ans. Un jubilé marqué par une grande exposition à Londres et la sortie au cinéma du troisième volet de Shaun le Mouton, à voir depuis mercredi dernier. Alors, Aardman, c'est évidemment Wallace et Gromit, Chicken Run, mais aussi bien d'autres films d'animation en volume. Entendez donc des films avec des personnages en pâte à modeler. Et vous serez heureux d'apprendre que le studio travaille sur une série Pokémon qui sortira l'an prochain et développe une autre série autour de Pingu. Sarah Cox était de passage au festival du film d'animation Fantoche à Baden. J'ai pu lui demander par téléphone ce qui rend les personnages d'Aardman aussi intemporels.
15: Il y a quelque chose dans nos personnages qui crée un lien avec le public du monde entier. Même s'ils ont souvent une apparence animale ou ne prononcent parfois aucune parole, ils touchent directement à la sensibilité profonde des gens. Je pense que nous racontons souvent des histoires mettant en scène des outsiders, des personnages confrontés à des obstacles pour réaliser ce qu'ils souhaitent dire ou accomplir dans la vie. C'est quelque chose qui résonne vraiment auprès des enfants, des familles et de toutes sortes de personnes.
16: Et Shaun et son troupeau sont de retour. Au programme, déguisement effrayant et catastrophe.
5: 50 ans de succès, c'est bien, mais avec l'arrivée dès les années 80 des images de synthèse et aujourd'hui les défis posés par l'intelligence artificielle, comment les studios Aardman incorporent-ils ces nouvelles technologies sans perdre leur ADN artisanal ? Sarah Cox.
15: Ce que le public apprécie chez Aardman, c'est le savoir-faire artisanal et l'amour que notre équipe investit dans la fabrication des marionnettes et des décors. Bien sûr, on a recours à la technologie pour y arriver. On dispose d'une équipe interne qui est spécialisée en images de synthèse et effets visuels, habituée à travailler en complément de l'animation en volume. Elle crée des couches supplémentaires qui permettent de concevoir des environnements plus vastes que ce que l'on pourrait construire physiquement sur un plateau. On utilise l'impression 3D et des technologies qui fabriquent les armatures des marionnettes complexes. On investit continuellement pour enrichir et sublimer notre travail grâce à l'apport technologique.
17: Heureusement, Sean a toujours une idée derrière la laine. Une petite potion pour un effet XXL. Et le fermier en a pris un poil trop.
5: Un mélange donc vertueux entre techniques traditionnelles et techniques novatrices, mais au-delà de ça, est-il facile à l'heure actuelle de recruter des jeunes animateurs davantage passionnés par la pâte à modeler que par le numérique ? Sarah Cox.
18: Young people that we meet that come to us.
15: Les jeunes qui viennent nous voir sont vraiment désireux de travailler avec des techniques artisanales et des procédés analogiques. Je pense qu'ils ont grandi dans un environnement saturé de numérique et ils recherchent l'authenticité, la manière tangible, solide avec laquelle on travaille. Nous avons créé l'Ardman Academy pour permettre aux professionnels, aux étudiants et aux débutants aussi de s'initier à l'animation en volume. Ces formations sont très prisées. Elles sont dispensées par des personnes qui ont travaillé sur Wallace et Gromit ou Shaun le mouton. Nous avons des professionnels exceptionnels et ces cours rencontrent un grand succès. Je crois que les gens apprécient vraiment cette technique et le plaisir de créer quelque chose de leurs propres mains.
17: Préparez-vous à un max d'aventures et un max de frissons.
3: C'était Sarah Cox, la directrice de la création au studio Hardman. Merci Raphaël.
5: Merci.
3: Ce studio Hardman qui fête ses 50 années d'existence avec notamment la sortie en salle du troisième volet de Shaun le mouton, à voir dans toutes les bonnes salles. Évidemment, ça vous a parlé Camille, voilà c'est Gromit, Shaun le mouton, ce sont des choses que vous connaissez, que vous regardiez, que vous avez regardé peut-être même avec vos
7: oui.
3: enfants.
7: Ouais. Oui, ça me faisait beaucoup rire, ouais, j'adore. Et j'adore le stop motion, c'est ce que je préfère dans le Petit Prince sur lequel j'ai signé plusieurs oui. chansons avec Hans Zimmer. Ce que je préfère dans le film, c'est les moments de stop motion. Je trouve ça une poésie intemporelle.
3: Ce que vous aimez, c'est l'artisanat en fait. Vous aimez produire des sons avec votre bouche et votre corps.
7: Oui.
3: Vous aimez l'image par image, à pâte à modeler. Enfin, c'est ça que vous aimez.
7: Ah oui, j'ai besoin de ça. Alors, je suis pas très manuelle, mais aussi parce que les écoles françaises sont vraiment pas là-dedans. Donc, j'ai pas beaucoup développé ça petite. Et bon, j'aime beaucoup dessiner, mais Mais d'une certaine manière, je suis manuelle dans ma manière de chanter. Enfin, c'est très artisanal et c'est très sur le détail, l'infini détail. J'adore les sons subtils et ça me parlait beaucoup ce qu'elle disait sur le fait que finalement la technologie c'est une sublimation de quelque chose d'artisanal et de quelque chose dont le cœur est l'amour humain.
3: Est-ce que les disques que vous enregistrez aujourd'hui, Camille, vous auriez pu les enregistrer de la même manière il y a 40 ans, par exemple ?
7: Alors, je ne sais pas s'il y a 40 ans, il y avait le multipiste des
3: oui.
7: voix. Moi,
3: oui,
7: c'est vraiment la base de mon travail. Donc, dans ce cas-là, oui. Oui, certainement. Oui, d'une certaine manière. Et puis moi j'adore travailler avec des choristes. La base de mon travail c'est quand même très organique, très humain. Après moi je suis pas, voilà, je l'ai pas fait il y a 40 ans, c'est quoi, je suis bien de maintenant. Je raconte ma vie de maintenant, voilà.
3: Oui, absolument. Cette vie, on l'a dit, c'est cette vie que vous racontez dans ce nouvel album, The Sound of Milk. Quel est ce son du lait ? Qu'est-ce que ça veut dire ce titre ?
7: Eh bien, c'est bien ça que je cherche à faire entendre. C'est ce moment où jaillit le lait, la mélodie. Les deux sont invisibles parce que le lait va du sein de la mère à la bouche de l'enfant. Des fois, on le voit, mais des fois, on le voit pas. Et ces mélodies, on les entend, mais on les voit pas. Et pourtant, c'est une synergie et c'est comme le fluide de l'amour qui se rejoint. C'est une expérience extraordinaire d'allaiter son enfant et je crois que ce disque, c'est aussi, surtout une déclaration de gratitude. Voilà.
3: Thierry,
6: c'est la Voie lactée, tout simplement.
19: J'y
6: avec
19: pensais
6: un X.
19: Aussi, j'y pensais aussi.
7: Tout
19: là,
7: à fait. Alors, j'ai appelé mon disque The Sound of Milk parce que c'est ça qui m'est venu en premier, puisque je trouve que c'est tellement beau ces sons là, ce ouais. sound, ce milk qui fait comme la bouche de l'enfant. Mais j'ai songé à un moment à me dire si je l'appelais en français, ça serait comment? Le son du lait. Bon, il y a une polysémie lait, ouais, L-A-I-T. Ouais. Bon. Ouais. Et voilà. Et j'ai pensé à la Voie lactée. Mais c'est le même émerveillement que quand on regarde les étoiles et ces traînées de lait dans le ciel. C'est beau, c'est tellement beau. Le lait maternel.
3: Un mot sur cette chanson qui s'appelle GTB, Génération Tête Baissée, qui vient donc du volume Adolescence de votre triptyque. Camille, on va l'écouter. C'est un constat, je veux pas dire de femme mûre réactionnaire, mais le constat que nous avons toutes et tous, c'est-à-dire qu'effectivement, on voit aujourd'hui une génération qui a la tête baissée, littéralement, et qui vit rivée sur des écrans, c'est ça ?
7: Nous y compris, hein.
3: Oui, nous y compris, bien sûr.
7: Avec eux, on leur donne...
3: Enfin, plus que nous, quand même.
7: Bah,
3: on se rassure comme on peut.
7: On se rassure comme on peut, mais je veux dire, voilà, on leur donne cet exemple. On a tous un téléphone dans nos poches. On ouais. mange avec un téléphone aussi bien qu'avec une fourchette, je veux dire. Voilà, moi, j'essaie de limiter à fond mon utilisation dans mon espace domestique le plus possible. Quand je suis avec des gens, j'essaie de ne pas être sur mon téléphone. Mais c'est vrai que je peux... pas dire autre chose que je trouve que j'ai extrêmement peur en fait parce que je sens en tant qu'humaine mère et humaine vibratoirement je sens plus la relation dans ces moments-là en fait.
3: Mais ça vous le racontez dans cette chanson, la voici.

0: GTB, Génération Tête Baissée, c'est Camille, extrait de son nouvel album The Sound of Milk. Camille qui est notre invitée aujourd'hui dans Vertigo. Vous restez avec nous, on va vous retrouver d'ici 2 minutes 30 chrono, je vous le promets, ce sera juste après ceci.
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0: Hermann Hesse, Patricia Highsmith, Rainer Maria Rilke et maintenant Jean Anouilh. Les archives littéraires suisses ont reçu en donation les archives de l'auteur de théâtre français né à Bordeaux en 1910, décédé à Lausanne en 1987. Ses pièces les plus célèbres sont Léocadia, Antigone et surtout Beckett ou L'honneur de Dieu. Aucun lien avec l'auteur de théâtre, qui connaîtra un succès mondial avec une adaptation hollywoodienne. Ce don remis au printemps dernier par sa fille comprend non seulement l'œuvre de l'auteur mais aussi ses correspondances avec des figures du théâtre et des lettres. Quel roman, je pose la question, prend la première place des ventes en France en ce moment ?
2: Oh ben j'imagine celui
3: controversé. Aurélien.
0: Le controversé, Aurélien. Exactement. C'était ouais. ça, ou mourir, ouais, de l'écrivain ça. Canado-haïtien Tellison Aurélien. Des ventes qui ont continué à augmenter après le début de la polémique sur une possible utilisation d'intelligence artificielle par son auteur. Ce roman publié par Grasset a vu ses ventes physiques atteindre 18 000 exemplaires en une semaine contre 12 000 la semaine précédente. Au total, 65 000 exemplaires vendus depuis sa sortie le 19 août. Un roman qui est donc en tête des ventes, mais jusqu'à quand ? Retour vers le futur, ONIF, le festival du film fantastique de Neuchâtel, avec la nomination de Loïc Vacheschini à la direction artistique et Laura Lambert à la direction administrative et opérationnelle. Tous deux ont déjà produit ensemble ce festival, c'était lors de sa 20e édition en 2021, en pleine pandémie. Loïc Vacheschini est passé par la semaine de la critique du festival de Locarno, il dirige depuis 2024 la programmation, diffusion et médiation de la Cinémathèque Suisse. Laura Lambert a notamment œuvré pour les festivals Les Créatives et Musique en été, la salle de concert L'Amalgame à Yverdon. Elle a surtout contribué, évidemment, à l'assainissement financier du NIF à l'époque.
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0: Avec Camille à propos de son nouvel album, The Sound of Milk, on a évoqué dans les actus culturelles, évidemment, l'affaire Tellison Aurélien à propos de ce roman C'était ça ou mourir, dont on suppose qu'il a été écrit, en tout cas c'est ce que disent les intelligences artificielles, par une intelligence artificielle. Quel regard vous portez sur ce genre de polémique ? Est-ce que ça vous intrigue ? Est-ce que ça vous déçoit ? Est-ce que ça vous passionne ? Est-ce que vous vous en fichez complètement, Camille ?
4: C'est abyssal, hein, c'est abyssal, ouais. C'est le miroir dans le miroir, dans le miroir, dans le miroir. Il faudrait que je lise ce livre et puis que je vois comment ça me parle à mon cœur, tout simplement. Voilà.
0: Et si c'est écrit par l'IA, effectivement, et que ça vous parle à votre cœur ?
4: Bah, je me dis que j'ai vraiment un grand cœur, parce que l'IA n'en a pas.
0: C'est pas faux. En effet. Non mais blague à part, la question de l'intelligence artificielle se pose aussi pour la musique et de façon très criante. Là, on en fait des choux et des pâtés à propos d'un roman dont on pense qu'il a été écrit par l'IA et qui potentiellement était capable de gagner tous les prix. Les plateformes de musique refusent chaque jour des dizaines de milliers de musiques produites par l'intelligence artificielle. Est-ce que vous avez dans le milieu quand même l'impression qu'il y a une sorte d'étau qui se resserre? Ou au contraire, on est en train de prendre conscience de ce qui nous arrive collectivement et qu'on est en train peut-être d'agir contre ça.
4: Ah, j'ai un sentiment que oui, ça, l'étau se resserre, mais que ça valorise aussi l'artisanat à l'inverse. Moi, j'ai pas d'appétence pour ça. Enfin, j'ai aucun attrait pour l'intelligence artificielle, et je crois que ça ne va que amplifier nous rendre de plus en plus sensibles ce que c'est que le cœur humain, en fait. Plus ça va aller, plus je pense qu'on va se rendre compte que rien ne peut simuler cette vibration-là. Moi, j'y crois beaucoup. Et si ce n'est en compensation d'une intelligence artificielle, notre cœur à nous, c'est pour ça que je disais ça tout à l'heure. Je pense que, au bout d'un moment, ça nous va demander énormément d'énergie de compenser par notre cœur, un cœur qui ne bat pas en face. J'ai ce sentiment-là. Je suis optimiste. Je me dis qu'à un moment, on va se réveiller, on va s'en rendre compte.
0: Ce qu'on remarque aussi dans les plus jeunes générations, c'est ce soudain attrait pour le spectacle vivant, c'est-à-dire que de plus en plus de gens finalement se détournent des réseaux, des plateformes et vont de plus en plus aux concerts, si tant est que les prix restent accessibles pour celles et ceux qui désirent y aller. C'est aussi un signe plutôt d'espérance, non ? Le fait que finalement on va de plus en plus aux concerts, au théâtre et qu'on veut voir des gens produire quelque chose, de la musique, du théâtre en vrai. devant soi.
4: Ben oui, oui, je crois que tout ça, ça survalorise des choses qui sont très très simples, mais qui nous donnent le sentiment d'être en vie, parce qu'on a un corps, on a envie de sentir qu'on a un corps, on est là incarné, on n'est pas là pour être des purs esprits ou des intelligences artificielles. Donc bon, j'ai le bon espoir que oui, que ça va valoriser voilà, le vrai contact.
0: On va maintenant vous poser une petite question, mais auparavant, je vous propose d'écouter la voix d'une femme que vous connaissez extrêmement bien, et on va en venir à cette fameuse question. On va parler évidemment de Sophie Kahl. Sophie Kahl qui a, comment dire, un lien très fort avec vous, et notamment un lien que l'on retrouve sur la photo qui orne ce nouvel album, qui est le vôtre, Camille, The Sound of Milk. Écoutez.
3: Une quarantaine d'artistes collaborent à cet ex-voto musical à la mémoire de son chat, mort en 2014, après 17 ans de vie commune. C'est au milieu de chanteuses que l'animal a rendu son dernier souffle.
5: Quand on l'a endormi, j'avais demandé à la chanteuse Camille, qui est une amie, de venir lui murmurer une chanson à l'oreille.
4: Quand je suis tombée enceinte de mon premier enfant, Sophie, elle m'a dit, c'était à la closerie des Lilas, je lui ai annoncé, elle m'a dit « merde ». Et quand j'ai eu mon deuxième enfant, je suis certaine, elle m'a dit « re-merde ». Je ne sais pas si c'était une volonté de la rassurer ou d'aller sur notre terrain commun, la création. J'aime beaucoup le toit chez Sophie, c'est à Malakoff, c'est un toit d'asphalte. Je lui ai demandé « est-ce que tu pourrais me photographier enceinte sur ce toit ?» Donc ça a commencé comme ça, avec cette photo de Sophie Kahl, qui est la photo de la pochette de mon disque.
0: Vous avez fait une sorte d'exploit, Camille, avec Sophie Kahl, parce que Sophie Kahl, c'est pas une photographe à qui on commande des photographies. Elle produit des images qui s'inscrivent dans son discours de femme et d'artiste, qui raconte sa vie, en fait. Puisque Sophie Kahl photographie, écrit, et tout cet ensemble exposé raconte la vie de Sophie Kahl, ses heures et ses malheurs, les hommes qui la quittent, les chats qui meurent, par exemple. Et vous avez réussi cet exploit que de lui commander une photo, c'est incroyable.
4: Oui, elle parle pas des enfants qu'elle a pas eus. Je l'ai souvent dit, mais tu devrais faire une exposition là-dessus, parce que c'est vraiment un thème récurrent de sa vie, en creux. Et quand je suis tombée enceinte et quand j'ai eu mes enfants, allaité mes enfants, il y avait comme un vide. Ça aurait pu devenir un vide amical, en fait. Et j'ai eu envie de l'inviter là. Et j'avais l'intuition que son regard serait particulièrement intéressant, justement parce qu'elle a fait le choix de pas avoir d'enfant et qu'elle a une espèce d'extériorité, voilà. Et voilà, et cette chanson, cette photo, l'une des photos qu'elle a prise, je lui ai demandé d'en faire la pochette de mon disque, parce que je la trouve magnifique et je trouve qu'elle marque quelque chose dans l'histoire de la photo, de l'histoire des femmes, l'histoire des vierges à l'enfant.
6: Je me demandais, Camille, comment c'est de poser pour Sophie Kahl? Parce que Sophie Kahl, évidemment, on l'imagine prendre des photos de gens qu'elle suit dans les rues de Venise. On l'imagine photographier ces aveugles qui décrivent des tableaux, par exemple, ou ces dormeurs. Quand on est vraiment face à elle en tant que modèle, comment est-ce qu'elle vous parle? Qu'est-ce que vous deviez faire pour avoir la bonne pose?
4: Mais j'ai pas du tout posé.
6: Ah bon? Non, sérieux? Si, un peu quand même.
4: Mais pas du tout. Vous rigolez?
6: Non.
4: J'ai pas du tout posé. J'étais sur son toit et j'ai vécu ma vie et on était dans une conversation libre, on rigolait, elle m'a rien dit du tout. Mais non, pas du tout. C'était juste un moment de moi avec mes enfants. Je retournais la tête, je regardais autour de moi, je lui parlais, on discutait, c'était complètement libre, c'était pas du tout posé. Moi, j'aime pas du tout poser. Et voilà, c'était vraiment deux femmes
6: dans un moment.
4: Un moment. Et d'ailleurs, je trouve que ça se sent sur la photo. Je suis avec mes enfants. Je suis pas du tout en train de poser, du tout, du tout.
0: Thierry,
7: oui, vous allez chanter à Genève. Vous devriez aller voir sa tombe. Elle a une tombe à Genève.
4: Oui, elle a préparé. Ah oui, je sais qu'elle prépare sa tombe, elle prépare ses funérailles, je sais qu'elle...
6: Non mais alors, c'est une œuvre.
7: C'est une œuvre, oui, elle a une concession dans un cimetière à Genève, c'est la tombe des secrets, il y a une petite boîte aux lettres,
4: on peut
7: glisser
4: des
7: choses. Oui, elle ne s'y trouve pas encore.
4: Non, ce que je veux dire, c'est que je sais qu'elle travaille à sa tombe et qu'elle a trouvé, je crois, elle le dira mieux que moi, mais je sais que c'est un de ses thèmes en ce moment, de recherche,
0: ouais,
4: ses nombreux thèmes de recherche.
0: Oui, effectivement, il y en a beaucoup. des thèmes de recherche chez Sophie Kahl. Avant de retrouver Florence pour partir à la rencontre d'une autre personnalité tout à fait passionnante, vous qui nous écoutez, je voulais vous offrir des invitations pour le spectacle de Clément Viktorovitch. Je ne sais pas si vous le connaissez, c'est un politologue devenu un petit peu star de la télé comme ça, et qui parcourt les plateaux de théâtre pour nous expliquer et décortiquer le discours des politiques. Ça connaît un succès démentiel. Son spectacle s'intitule « L'art de ne pas dire ». Il sera le 8 octobre, c'est donc cette semaine, à Beaulieu, Lausanne. Pour aller le voir, par tirage au sort, envoyez-nous un mail vertigo@rts.ch, vertigo@rts.ch, pardon, pour aller voir Clément Viktorovitch.
8: J'ai juste une petite question à vous poser.
9: Oui. Une question très importante.
0: Et avec vous, Florence, cette question que vous posez à Magali Lemince, l'une des autrices du livre « Allure dissidente » paru chez Art et Fiction.
6: Et ma question, dans ce contexte précis, l'habit fait-il donc le moine ?
10: Oui et non. En fait, les vêtements, l'allure, la coiffure, l'attitude, ce sont des moyens pour s'identifier ou se désidentifier. Et un vêtement peut parfaitement nous porter, nous ressembler, ou au contraire, on peut parfois vouloir adopter une allure pour se dissimuler, pour ressembler à quelqu'un en s'emparant des codes d'une communauté parce que c'est fun. Rien n'est fixe. Par exemple, au XVIIIe siècle, on habille les petits garçons en marin, puis la marinière est adoptée par la bohème chic, parisienne, des années 20, les artistes de cabaret lesbiens, les peintres, les créatrices de mode, etc. Au début du XXe siècle, la navigation était réputée pour réunir beaucoup d'homosexuels. Et donc, elle devient le symbole des homosexuels dans les années 1960 et en 1983. Jean-Paul Gaultier la rend iconique. Et puis finalement, en 2018, avec son tube « La marinière », c'est la chanteuse lesbienne Oshi qui en fait un emblème des amours bisexuels. Donc en fait aussi, on peut bien voir avec cet exemple que l'habit ne fait pas le moine.
0: Allure dissidente qui est parue chez Art et Fiction et dont on vient d'entendre ici une des autrices de cet ouvrage qui est collectif, Magali Lemince. C'est un livre qui parle de la mode, des looks et du style.
6: Et des allures. Comment on porte nos vêtements, nos accessoires pour exprimer des révolutions sociétales? On nous parle dans ce livre de l'art de la subversion du 19e siècle à aujourd'hui. C'est un ouvrage vraiment hyper original, au chapitrage aussi ludique qu'une sorte de jeu de loi. Il explore comment les corps queer et marginaux brisent les codes avec leur façon d'habiter le monde. C'est un livre chatoyant, politique, sensible, érudit et complètement accessible. Et parlant politique, examinant deux cas d'allure dissidente politique, Magali Lemince.
10: Une allure politique, ça pourrait être aussi bien se vêtir comme sa communauté, ou bien au contraire, s'habiller de manière très personnelle et singulière pour sentir se ressembler à soi, mais pas forcément à d'autres. L'artiste trans Anton Priner, par exemple, qui est arrivé à Paris depuis la Hongrie en 1928 à 24 ans et qui est mort en 1983, avait justement progressivement adopté de manière fixe et certaine des codes vestimentaires masculins à la fin des années 30. Et sa manière de se vêtir, elle était très personnelle, et elle était aussi finalement politique. Elle était aussi très marginale, car on retrouve peu de personnes à l'époque ayant un vécu similaire aussi, avec une exposition médiatique comme ça. Et puis, d'un autre côté, par exemple, les sœurs de la perpétuelle indulgence, qui sont campées par des hommes gays à partir de 1979. En fait, ce sont des hommes gays qui adoptent les codes des religieuses catholiques d'une manière flamboyante, et en fait, ils font un choix très visible, très politisé. Leurs démonstrations flamboyantes vont accompagner la lutte contre le VIH-SIDA dès le début de l'épidémie, avec aussi cette idée que l'humour peut apporter quelque chose pour guérir.
0: Magali Lemince, donc l'une des autrices de ce livre Allure dissidente, paru chez Art et Fiction, un livre qui vous a beaucoup plu, Florence Grévin.
6: Bah oui, c'est un voyage éclairant, souvent touchant, parfois drôle, qui tisse des points entre hier et aujourd'hui. Il y a une alternance de portraits de personnages, des personnages clés, avec des mini-essais aussi, des zooms, par exemple, sur la coupe mulet, le débardeur, ou la marinière, comme on l'a entendu tout à l'heure. Ça donne quelque chose de très revigorant à la lecture. Et pour terminer, j'ai demandé à Magali Lemince de me raconter encore une autre histoire d'une allure dissidente, celle-ci est suisse.
10: J'étais frappée par le fait que Brière, qui était une femme lesbienne britannique qui s'était installée en Suisse romande, pas loin de Vevey, à partir des années 30 jusqu'à sa mort en 1983, avait été complètement oubliée. Elle était pourtant, mais absolument à l'avant-garde de nos modes de vie actuels. Comme elle était née dans une famille très riche, elle a eu aussi plus de possibilités que certaines de ses contemporaines pour exprimer ce qu'elle voulait faire. Donc elle a adopté l'allure typique des lesbiennes européennes des années 30, c'est-à-dire une coupe de cheveux masculine, des vêtements sobres, pantalons, vestons masculins. Et elle s'est débrouillée en épousant un homme bisexuel, d'accord pour cet arrangement, et en accord avec sa compagne, pour adopter la fille de sa compagne, alors qu'on était loin de la légalité d'aujourd'hui. Donc c'est une manière finalement de trouver ce qui lui convenait, alors que rien n'était possible à ce moment-là.
0: Voilà donc Magali Lemince à propos de ce livre collectif « Allure dissidente » publié chez Art et Fiction. Si on veut tout savoir sur la marinière.
6: Entre autres, oui.
0: Entre autres. Je vous posais la question de la marinière, Camille, vous qui êtes notre invitée pour parler de votre dernier album The Sound of Nick. Mais en fait, je pensais surtout à vos pieds nus et aux propos politiques que tenait Magali Lemince. Vous êtes très souvent pieds nus, y compris sur scène. C'est du confort, c'est de la politique, c'est quoi ?
4: C'est tout, et c'est de la simplicité. La simplicité aujourd'hui, c'est politique. Moi, j'aime pas trop les chaussures, vraiment. Je me sens pas bien dedans. Je trouve ça toujours.

0: un endroit où j'ai envie d'être, ouais, d'être, enfin, je sais pas si j'ai envie d'être à nu, mais s'il y a quelque chose de cet ordre-là.
1: Voilà. Être pieds nus sur une scène, c'est aussi vraiment s'approprier cet espace plus qu'en étant avec des chaussures.
0: C'est sûr, mes chaussures, ça met un filtre entre soi et le sol. Et moi, j'ai besoin de sentir le sol vibrer. Voilà, j'ai besoin de me sentir bien plantée, bien ancrée dans le sol, même si je suis pas complètement sur la terre, sur une scène. Mais c'est voilà, symboliquement, c'est ça qui se joue pour moi.
1: Un autre extrait de votre album, The Sound of Milk, signé Camille. Écoutez.

0: Banana, c'est extrait du volume Enfance de votre dernier album, Camille. C'est votre côté Harry Belafonte, le Calypso, tout ça,
1: ah
0: vous
1: oui,
0: adorez
1: c'est
0: ça.
1: C'est ça, j'adore Henri Belafonte. Hein, complètement, c'est complètement ça, ouais.
0: Il y a beaucoup de. C'est très ludique, en fait, c'est très joueur. C'est un disque, on ne l'a pas assez dit, mais c'est un disque qui peut vraiment s'écouter dans tous les sens, qui est très, très ludique, très joueur, avec des chansons très naïves, entre guillemets, liées à l'enfance, très contemplatives, et d'autres qui sont peut-être plus dans la vie de ses adolescents, qui racontent un petit peu plus ce qu'ils sont ou comment vous les voyez, en tout cas, Camille. Mais il y a effectivement ces moments qui sont vraiment étonnants. Et on entend vos enfants sur le disque, bien sûr.
1: Oui, oui, oui, tout à fait. Ouais. Ils babillent, après ils chantent. Mmh. Et puis sur le volet adolescence, là, c'est contemporain. Hein, ils ont bientôt 16 et 13 ans. Ils jouent des percussions, du piano, de la flûte. Voilà.
0: Dans la famille, c'est une obligation de faire de la musique ?
1: C'est pas une obligation, non, non, c'est une transmission. Je m'en suis même pas aperçue, ça s'est fait tout seul.
0: Ça s'est fait comme ça, oui. Passons maintenant à ceci.
2: Vous croyez que c'est vrai cette histoire ? Franchement, ça m'a tout l'air d'un bruit qui court.
3: Après, je sais pas si vous avez remarqué, mais c'est un peu un concept, les grands-parents. Déjà, dans notre tête, ils ont toujours été vieux. Ils sont nés à 70 ans avec des cheveux blancs, ou des cheveux blancs teints en noir. Ils ont plus de dents après 21h, elles sont rangées dans une boîte. Ils adorent tous lire, ils font des tartes aux pommes ou des compotes aux pommes. Ils ont fait l'amour que pour concevoir nos parents. Ils ont plus de vie sexuelle depuis. Et puis on se pose pas la question de s'ils s'aiment ou pas, ça va forcément de soi, ils sont ensemble, point.
0: Ce bruit qui court, Thierry, c'est une tendance forte dans le théâtre roman. On raconte ses proches sur scène.
4: Oui, on vient d'entendre Joséphine Thur au Théâtricule, petite salle à Chênebourg. Elle taille parfois à la serpe le portrait de feu son grand-père, Pascal. Le Pascal Thur, décédé en 2023, mythe valaisan, propriétaire de la fameuse vigne à Farinet.
0: Et elle n'est pas la seule à nous parler des siens au théâtre.
4: Non, il y a les morts. Par exemple, Alessandra dans le solo Carte blanche à ma mère, de Valeria Bertolotto, ou Simone, grand-mère d'Adrien Rupp, qu'on a reçu dans l'émission. Il y a les grands-parents Albert et Odette dans Leur chant d'automne de Lionel Fournier. Il y a aussi des vivants. Mon frère de François Gremaud, actuellement en tournée. Mmh. Belle, la grand-mère de Lionel Chazot dans La Belle et la Bête. Ou encore la maman de Fabrice Gorgerat dans Le corps de Claudine. La liste n'est pas terminée, elle est même longue. Julia Perazzini qui crée les spectacles quasi-spirit, sur ou avec son frère et son grand-père.
0: Est-ce que cette vague est influencée par le genre littéraire de l'autofiction ?
4: Doute. L'époque est à la confession, au questionnement des identités. L'intime permet aussi d'aborder des sujets très contemporains. Colonialisme, rapport de genre, féminisme, religion, science, ou pourquoi pas la vie familiale dans un village valaisan.
0: C'est le cas de Joséphine Thur, dont le grand-père Pascal donc était la star.

0: de Saillon.
1: Oui, une star difficile à cerner pour Joséphine Enfant Grappi, c'était son nom, captait toute la lumière, amenait des célébrités dans le village pour vendanger la fameuse micro-vigne, Zidane, Gina Lollobrigida, le Dalai Lama, etc. et laissait ses proches peut-être dans l'ombre. À travers tes mots, le spectacle touche par sa tendresse et aussi par ses critiques envers cet aïeul un peu effrayant qui lui lisait par exemple le soir des contes morbides. Le spectacle de Joséphine Thur est comme un mystérieux Carnot Z dont on déballerait les cartons, les boîtes à souvenirs. J'ai demandé de si parler de son grand-père, c'était aussi peut-être parler de soi.
2: C'est un peu des grandes questions que je me suis posées parce que j'ai l'impression qu'on hérite beaucoup de choses de nos ancêtres, justement sans forcément s'en rendre compte, et encore plus si on parle pas vraiment avec elle. Et donc j'ai vraiment l'impression d'avoir compris des choses de moi aussi en allant fouiller dans leur vie concrètement, dans tous ces cartons, et oui, de mieux comprendre d'où je viens.
1: Fouiller dans les cartons, c'est convoquer une mémoire, c'est aussi avoir ce que un politicien appelait, je crois que c'était Jospin, le droit d'inventaire. Parfois, vous êtes un petit peu vache avec votre grand-père aussi, ou tendre, les deux en même temps. Ça, c'est quelque chose qui est passé facilement auprès de votre famille, donc votre papa, par exemple.
2: Oui, oui. Bah, j'ai fait une représentation spéciale pour ma famille avant de jouer devant un public, quand j'ai créé le spectacle, pour voir s'il validait mes propos. Mais oui, enfin, comme j'étais pas spécialement proche de mon grand-père de son vivant, je voulais pas faire semblant et faire un hommage un peu parfait. Je voulais aussi justement raconter ma relation avec lui. Et je me sens plus proche de lui maintenant réellement que de son vivant. Mais je l'ai un peu rencontré grâce au spectacle et donc j'ai essayé d'être le plus fidèle possible à la réalité.
3: Oh ! Fantôme de mes grands-parents ! Le privilège m'est accordé ce soir de descendre dans l'Empire des Ombres. Je jure sur mon honneur de garder pour moi seul ce qu'il m'arrivera de voir, d'entendre et de vivre sur le tombeau d'Osiris dans la vallée du Nil. Pascal Maria. Pascal Maria. Pascal Maria.
4: Mais ça fait peur, non?
1: Oui, il y a une petite séance de spiritisme.
4: Oui, oui, oui. Joséphine Thur, avec vous, Thierry, son spectacle s'intitule « À travers tes mots », il se joue au Théâtricule de Chênebourg, canton de Genève, du 8 au 11 octobre, dépêchez-vous.
1: Oui, puis Salvant le 5 novembre, Sion les 15 et 17 janvier au Théâtre Indocile, joli nom, Neuchâtel les 22 et 23 février au Théâtre Tais-toi.
4: Vous avez le temps d'aller au théâtre, Camille?
5: Le problème, c'est que j'oublie instantanément ce j'ai vu. J'oublie quand on me demande vous avez vu quoi, j'ai une espèce d'amnésie terrorisante. Je sais que j'ai vu des choses et je me rappelle plus comme ça.
4: On a tous le même problème. En revanche, il y a des choses dont vous vous souvenez.
6: Je rappelle mes prescriptions sur ce bout de papier.
4: C'est la tradition de cette émission, on termine avec un conseil culturel. Alors, on ne peut plus le voir, votre conseil culturel, Camille, mais ça vous a énormément marqué. C'était l'exposition Bonne Mère au MUCEM, le musée de Marseille. Racontez-nous.
5: Ah oui, alors le musée de MUCEM de Marseille, il retrace l'histoire des objets. Et comment retracer l'histoire des mères à travers des objets et des œuvres d'art, évidemment. Donc il y a des tableaux, il y a des sculptures, il y a même des outils, de l'obstétrique. Et à l'endroit du lait, en fait, il y avait une citation d'une des chansons de mes chansons, Fontaine de lait. Et voilà que je fais une fontaine de lui. Et voilà que je suis une fontaine de lait. Et dessous, il y avait une sculpture. Et les biberons Robert. Et j'étais avec la curatrice de l'exposition et je lui dis mais il y a que ça. Et elle me dit mais il y a pas de trace du lait dans l'histoire. Et je dis mais la trace c'est nous en fait.
4: Et oui.
5: C'est nous. Ah
4: oui.
5: C'est les personnes qui sont dans qui sont dans cette exposition. C'est les humains parce que personne n'a grandi sur le maternel et si ce n'est le lait d'une maman et ben ce sera le lait d'une maman vache ou le lait d'une maman chèvre ou le lait. Mais on voilà. Donc c'est nous la trace, et je lui ai aussi suggéré de diffuser mon The Sound of Milk, vaut la naissance, ouais. Où il est question d'allaitement et de bruit d'allaitement. Et elle l'a fait. Elle avait un petit casque pendant la durée de l'exposition. Vous pouvez écouter ce premier volet de mon disque The Sound of Milk.
4: Merci Camille pour ce conseil échu, mais conseil quand même, qui nous a beaucoup intrigué. Et on pourra vous écouter en vrai, en concert, le 21 novembre à la salle de l'Alhambra à Genève, où vous viendrez en concert. Vous ferez peut-être un saut, allez savoir, à Lausanne pour venir voir cette fameuse collection de l'art brut. On vous fait visiter avec plaisir. Si
0: oh oui.
5: Ah oui, avec plaisir.
4: Alors pensez-y, et puis on essaie de faire ça.
5: Ouais.
4: Merci beaucoup,
5: merci
4: à bientôt.
5: Merci à vous.
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1: Au Canada, la question de l'indépendance du Québec va rapidement se poser à nouveau après la victoire hier des indépendantistes du Parti québécois aux élections provinciales. Ils vont ainsi pouvoir former le prochain gouvernement de la province francophone et ils promettent déjà d'organiser un nouveau référendum sur l'indépendance en 2029. Pas une bonne nouvelle pour le premier ministre canadien Mark Carney qui est confronté à d'autres velléités séparatistes dans la riche province pétrolière de l'Alberta. S'il a lieu, ce référendum sera ainsi le troisième organisé au Québec après ceux de 1980 et 1995. Le dernier avait été perdu de peu par le camp du oui à l'indépendance. Après la polémique provoquée par la diffusion d'un spot à sa gloire financé par le gouvernement américain, Donald Trump annonce qu'il paiera lui-même les publicités de campagne. Le président républicain s'était fait accuser la semaine dernière par l'opposition de faire de la propagande illégale après la diffusion d'une publicité télévisée vantant son action financée par de l'argent public à quelques semaines seulement d'élections cruciales. Lui assure que ces publicités étaient une promotion positive de l'Amérique financée avec de l'argent américain. À l'avenir, il mettra donc l'argent de sa poche via sa structure de financement électoral. Le Conseil fédéral veut relever la TVA pour assurer le financement de la 13e rente AVS. Le gouvernement a défendu hier à Berne l'option de faire passer la taxe de 8,1 à 8,5%. Le peuple se prononcera le 29 novembre prochain en votation. Si la hausse de 0,4 point de la TVA est acceptée, elle sera effective dès janvier 2028 et à la clé, un apport de 1,5 milliard de francs par an. Elisabeth Baumschneider dit ne pas envisager une hausse de l'âge de la retraite en cas de refus. Les Houthis du Yémen disent avoir frappé l'aéroport international de Riyad, la capitale saoudienne, ainsi qu'une raffinerie du géant Aramco et plusieurs autres sites dans le sud du royaume. Des attaques menées avec des drones, des missiles balistiques et de croisières, selon leur porte-parole militaire. En réponse, la Turquie et le Pakistan, liés par un pacte de défense mutuelle avec l'Arabie saoudite, ont envoyé hier des forces militaires dans le royaume, qui est la cible d'attaques régulières de la part des combattants Houthis du Yémen. Le secrétaire général des Nations Unies appelle à un cessez-le-feu permanent à Gaza entre Israël et le Hamas. Déclaration hier d'Antonio Guterres à l'avant-veille du troisième anniversaire de l'attaque du 7 octobre 2023. Il est temps de permettre une aide humanitaire à grande échelle et de respecter le droit international, a-t-il notamment exhorté dans un communiqué. Il dit aussi espérer qu'Israéliens et Palestiniens puissent vivre côte à côte dans la paix et la sécurité. Du football avec la suite de la Ligue des Nations. La France s'est imposée 4-1 hier soir à domicile face à la Belgique après avoir été menée 1-0. Dans le même temps, l'Italie a dominé la Turquie 3-1 à Bologne, confirmant ainsi son redressement. Et puis l'affiche bien évidemment à suivre ce soir 20h45 entre la Suisse et la Macédoine du Nord. Le soleil devrait dominer les débats ce mardi, une fois dissipés les bancs de brouillard matinaux sur le plateau. L'après-midi, quelques cumulus qui devraient s'inviter sur les reliefs. Les températures en pleine oscilleront entre 10 et 21 degrés au meilleur de la journée.
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0: Les publications scientifiques, ça fait longtemps que c'est un système qui est malade, avec notamment cette course à la publication qui privilégie la quantité plutôt que la qualité. Bonjour Lucia Silig.
1: Bonjour Stéphane.
0: On va réaliser avec vous que l'intelligence artificielle n'est pas en train d'améliorer les choses dans ce domaine.
1: Oui, parce que c'est l'outil parfait pour produire plus, plus vite dans un système qui, comme vous l'avez dit, privilégie déjà beaucoup trop la quantité au détriment du fond, quoi. On va s'intéresser à un cas d'école où l'IA a été utilisée pour détourner le système d'évaluation entre pairs qui est le fondement des publications scientifiques. On va aussi se demander ce qui peut être fait pour tenter de soigner ce système qui génère des dizaines de milliards de dollars chaque année.
0: Ensuite, une tumeur avec un nom pas très poétique. En même temps, je ne sais pas s'il y a des tumeurs qui ont des noms très poétiques, mais celle-ci, en tout cas pas, je trouve. L'adénome hépatique, voilà, c'est une tumeur qui, a priori bénigne, mais parfois volumineuse. Quand elle fait plus de 5 cm de long, l'ablation est recommandée. Nous serons avec une patiente qui présente une masse de 10 cm. Ça rend donc l'intervention indispensable. Reportage en salle d'opération dans un quart d'heure. Et puis enfin avec vous, Macamis. Bonjour Ouma.
2: Bonjour.
0: Des papillons?
2: Oui, on va prendre l'air. Des papillons sur lesquels on apprend plein de choses grâce à un livre qui vient de paraître aux éditions Belin. Ça s'appelle « Dans la tête d'un papillon » et on reçoit tout à l'heure l'autrice du livre.
0: Et moi j'en ai aussi dans le ventre quand je vous regarde.
2: Oh, c'est gentil.
0: Voilà, c'est le programme qui nous attend jusqu'à 11h. Bonjour, bienvenue à vous.
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0: Publier ou périr, c'est ce qu'on dit souvent dans le milieu académique et cette pression pour publier des études dans des revues les plus prestigieuses possibles. Si on veut faire carrière, eh bien cette pression nuit à la recherche scientifique, on peut l'imaginer. Et l'IA pourrait encore aggraver le problème, Lucia Silig.
1: Oui, parce que c'est comme ça qu'une université va vous évaluer en tant que chercheur ou chercheuse, ou décider ou non de vous engager ou de vous accorder une promotion. Combien d'articles est-ce que vous avez publié? Est-ce que c'était dans des revues plus ou moins prestigieuses? Et combien de fois votre étude a été citée par d'autres? Tout cela génère des indices, comme le facteur d'impact des revues qui donne une idée de combien les articles publiés par ladite revue sont cités par la suite, ou encore l'indice de Hirsch qui est une combinaison du nombre d'articles qu'un ou une chercheuse a publié et du nombre de fois que ces articles sont cités. Et au moment d'engager quelqu'un, eh bien, c'est sur ces chiffres que les universités vont souvent se baser.
0: Et il y a là derrière un commerce juteux. Hein.
1: Oui, celui des revues scientifiques avec tout le système d'évaluation du contenu par des pairs. Ça veut dire que quand un ou une scientifique soumet une étude dans un journal, celui-ci va solliciter des spécialistes du domaine qui vont faire des remarques et juger si l'étude en question mérite d'être publiée. Un travail qui est en général fait gracieusement, tandis que les revues génèrent des dizaines de milliards de dollars par année. La pression sur les carrières académiques et l'argent dégagé font que le rythme de publication s'emballe et cette course privilégie la quantité des articles publiés au détriment de leur qualité.
0: Et là-dessus, j'allais dire patatras, l'intelligence artificielle débarque.
1: Exactement, et avec elle, sa capacité à générer des masses d'articles et d'autocitations en peu de temps, et ça amplifie encore davantage le problème. C'est d'ailleurs un cas d'école d'utilisation malhonnête de l'IA au sein de ce système déjà malade qui a poussé notre invité à organiser demain une table ronde consacrée aux professionnels pour réagir, pour réfléchir à ce qui peut être fait pour tenter de réparer les dégâts.
0: Et notre invité, c'est Angela Huttner. Bonjour.
4: Bonjour.
0: Vous êtes médecin au service des maladies infectieuses des hôpitaux universitaires de Genève, rédactrice en chef de CMI Communications. C'est la revue de la Société Européenne de Microbiologie Clinique et des Maladies Infectieuses. Racontez-nous ce cas d'école dont parlait Lucia, ce cas de détournement du système de publication via l'intelligence artificielle.
4: Oui, volontiers. Alors, nous avions envoyé un excellent article à un rédacteur externe. Il a rendu son rapport en 7 minutes. Plus de 1000 mots. Personne ne peut lire un manuscrit de cette taille aussi vite. Le texte, en plus, avait toutes les caractéristiques d'un rapport généré par l'IA. Ah. Surtout, il demandait aux auteurs de citer 6 de ses propres articles qui n'avaient rien à voir, ou peu à voir avec le sujet. Voilà.
1: Donc en fait, il y a toutes sortes de problèmes avec ce procédé, mais il y a déjà outre le fait que la personne ne fait pas son travail de reviewer, elle fournit aussi à l'intelligence artificielle des données qui sont pas publiées, qui sont confidentielles et que l'IA va ingérer.
4: Oui, justement, ça c'est peut-être le plus grave. Un manuscrit soumis est confidentiel. Le mettre dans un outil d'IA commercial, c'est donner le travail non publié d'un collègue, d'ailleurs, à une entreprise privée, sans son accord. Donc, on peut dire que utiliser l'IA pour corriger son anglais, aucun problème. Mais lui confier tout un manuscrit écrit par d'autres, là, c'est une faute éthique.
1: Alors, vous l'avez dit aussi, hein, cette évaluation générée en partie par l'IA poussait aussi les auteurs de l'article à citer les propres articles de la personne qui était censée évaluer, sans que cela soit en rien pertinent pour l'étude. Donc c'est une façon de se générer, de faire monter sa propre cote. Hein. Est-ce que ça vous choque qu'on puisse faire tout ça pour quelques citations? Ou est-ce que pour finir, c'est juste un symptôme d'un système qui, de toute façon, ne va pas bien, quoi?
4: Bon, la réponse est oui et oui, ça me choque. Mais oui, c'est aussi un symptôme d'un système certainement malade. Cet auteur, un médecin-chercheur comme moi, comme beaucoup de collègues, nous avait fait confiance. Il nous a envoyé son travail. Et puis ensuite, nous, on l'a donné à un rédacteur qu'il a utilisé comme une arme pour gagner 6 citations. Les citations, pour nous, c'est vrai que c'est comme d'or pour certaines personnes, parce que les citations, le nombre d'articles publiés, c'est très important pour avancer dans sa carrière, mais le nombre de citations que chaque article publié va avoir, ça c'est aussi comme de l'argent quand on veut avancer dans une carrière académique. Mais en même temps, ce rédacteur ne sort pas de nulle part. Plus, comme j'ai dit, plus de citations, plus un meilleur indice de Hirsch, donc le H-index.
1: C'est ce dont on parlait tout à l'heure. Plus on a d'articles cités, plus on publie d'articles qui sont eux-mêmes cités, on combine ça, puis ça donne l'indice de Hirsch.
4: Oui, tout à fait. Et la manipulation des citations ça c'est déjà un problème connu depuis longtemps. C'est juste que maintenant l'IA ça amplifie de manière assez hallucinante ce problème.
1: Parce que l'IA, outre faire vos évaluations ou vos relectures à votre place, elle permet aussi de rédiger des articles, voire de fabriquer des données complètement. D'ailleurs, vous avez remarqué que ce relecteur peu scrupuleux, il avait beaucoup augmenté son nombre de publications ces dernières années.
4: Oui, tout à fait. Pendant plusieurs ans, il publiait 1 à 3 articles par année. Et puis, à partir de 2025, il commence à publier 30 articles par an. Voilà. Donc, je peux pas dire comment ces articles ont été écrits, mais avec une telle accélération juste au moment où l'IA devient accessible à tout le monde, ça pose évidemment question.
0: De manière générale, est-ce qu'on a un ordre de grandeur sur le nombre de publications? On imagine que le rythme est frénétique. Est-ce qu'on a des chiffres, Angela Huttner?
4: Oui, je peux vous donner un exemple assez parlant. Prenez Nature. Nature, c'est une revue sérieuse, respectée, très sélective. Mais Springer, la maison d'édition de Nature, des journaux Nature, ils ont commencé à créer plusieurs revues sœurs. Donc il y a Nature, mais ensuite il y a Nature Communications, etc. Nature Communications a été créé en apparence pour augmenter l'accès à la science, aux connaissances, c'est-à-dire ce fameux open access. Mais en réalité, on voit qu'elle semble exister pour rattraper les articles rejetés de Nature et de les publier à des frais presque obscènes, à mon avis. Par exemple, je vous donne un exemple. En 2024, Nature Communications a publié plus que 10 000 articles.
0: Ah oui.
4: Et si vous faites le calcul, ça fait plus de 200 articles par semaine.
0: C'est énorme.
4: Pour une seule revue, voilà.
0: Mais est-ce qu'on peut encore...
4: Allez-y. Chaque article rapporte plus que 6 000 euros de frais de publication, chacun. Ouais.
0: Et est-ce qu'on peut faire confiance à tous ces articles, les 10 000 articles? On se dit quand même c'est relu, etc. Ou potentiellement aujourd'hui, notamment avec l'IA, on peut se faire complètement avoir?
4: Oui, c'est ça. C'est difficile pour les jeunes chercheurs parce que justement, les revues phares comme Nature, comme Lancet, ils retiennent leur sélection. Voilà, ils restent prestigieuses. Elle reste prestigieuse, mais ça devient un spectre très, très flou. Voilà, la même maison d'édition, on peut avoir une excellente revue comme Nature, mais en même temps, une autre qui est là clairement pour gagner de l'argent.
1: Vous parlez de revues prédatrices. Qu'est-ce que vous voulez dire par là? C'est justement ces revues créées pour générer de l'argent?
4: Oui. Alors, une revue prédatrice, c'est une revue dont le vrai produit n'est pas la science, mais la publication payante. Une revue prédatrice prend le frais des publications et fait peu ou pas d'évaluation par les pairs, et peut-être par l'IA maintenant. Une revue prédatrice va envoyer des courriels flatteurs, promettre une publication quelques jours, prendre souvent ce qu'ils font, ils prennent souvent un nom proche d'une revue sérieuse pour un peu tromper les jeunes chercheurs. Et c'est difficile pour un chercheur sous pression, c'est tentant. Parce que, voilà, on peut facilement publier et puis ça, c'est encore une ligne de plus sur son CV.
1: Alors demain, lors de cette table ronde que vous organisez au HUG, vous allez réfléchir avec vos collègues à la manière dont ce système peut être réformé. C'est quoi les pistes de réflexion?
4: Oh, il y en a plusieurs. Le plus important, c'est qu'il y a déjà des réflexions. Il y a un accord européen sur la réforme de l'évaluation de la recherche de nous-mêmes. Voilà, on parle de évaluation, c'est les évaluations des individuels dans un système académique. Nous, on est actuellement évalués sur le nombre d'articles et de leurs citations. Mais il y a cet accord européen qui s'appelle COARA. C'est un accord qui demande de juger la recherche sur la qualité et plus seulement sur des chiffres. Voilà, c'est le nombre d'articles. Ensuite, de pas s'arrêter à la signature, de mettre vraiment en place les CV dites narratifs, des CV qui racontent une histoire du chercheur et juste généralement d'évaluer d'autres façons. Enfin, de créer des groupes de travail. Voilà, les universités, ça prend des ressources, bien sûr, mais ils devraient créer des groupes de travail avec des objectifs concrets pour pouvoir vérifier que les universités suivent cet accord. Notamment, l'Université de Genève a signé DORA, ça c'est la déclaration de cet accord COARA. L'Université de Genève a signé en 2023. Donc, nous avons fait le changement vers un CV narratif, mais en même temps, nous devons toujours lister toutes nos publications à la fin de ce CV et le nombre de citations que chaque article a gagné. Mmh. Alors, on y arrive, mais seulement partiellement très lentement.
0: Ouais. Merci beaucoup, Angela Hüttner. Donc, je rappelle que vous êtes médecin au service des maladies infectieuses des HUG, rédactrice en chef de CMI Communications, la revue de la Société européenne de microbiologie clinique et des maladies infectieuses. CMI Communications ne fait pas de business, c'est ça, vous allez me dire? Il y a pas, vous êtes vous arrivez à être à vous positionner de manière positive dans tout ce système?
4: C'est très difficile. Ouais. Et comme je disais, nous jouons tous un rôle là-dedans. On est tous un peu coincés dans ces systèmes, un peu malades. Notre revue, c'est le propriétaire, c'est pas une maison d'édition, c'est une société médicale à but non lucratif, donc un ONG. Mais notre publisher, c'est Elsevier. Donc, pour l'instant, on a toujours un contrat avec Elsevier. Donc, on est aussi un peu coincé. Elsevier, c'est un peu, honnêtement, c'est un peu, ça va vers le Springer, le publisher de Nature. Ouais. Voilà, donc on est tous un peu coincés. On fait de notre mieux pour lentement améliorer les choses.
0: Très bien. Merci d'avoir été en direct avec nous. C'est une belle journée à Genève.
4: Merci beaucoup.
0: Merci beaucoup. Au revoir. Encore quelques nouvelles de la recherche scientifique et médicale. En bref, Lucia, commencez par une piste de traitement contre l'endométriose.
1: Oui, vous savez, cette maladie provoquée par la présence de cellules de l'endomètre, donc la muqueuse interne de l'utérus, des cellules qui sont en dehors de l'utérus au lieu d'être à l'intérieur, et cela crée des douleurs intenses, des lésions et des problèmes de fertilité. Pour l'instant, tout ce dont on dispose pour lutter contre l'endométriose, ce sont des interventions chirurgicales ou des traitements hormonaux, mais c'est souvent compliqué et pas forcément efficace sur le long terme. Or, il semble qu'un médicament utilisé pour traiter des infections parasitaires, qui a aussi, paraît-il, des propriétés anti-inflammatoires, pourrait avoir un effet positif. Une équipe a trouvé un moyen de lui faire cibler les cellules qui provoquent la maladie chez la souris et ça a l'air de fonctionner. Reste à voir si ça marche chez nous.
0: Nos pôles géographiques se baladent, eux aussi.
1: Oui, alors on savait déjà que nos pôles magnétiques ne restent pas bien sagement au pôle nord et au pôle sud. Ils se baladent selon les caprices de la dynamo géante qu'il y a au cœur de notre planète. Ce qu'on sait moins, c'est que nos pôles géographiques, c'est-à-dire les deux extrémités de l'axe de rotation de la Terre, ne sont pas non plus toujours au même endroit à cause des mouvements, des plaques tectoniques et de la manière dont la masse terrestre se redistribue. Et tout ça, ça fait bouger le niveau des océans qui augmente d'un côté et baisse de l'autre. Et c'est en étudiant ce phénomène qu'une équipe a pu déterminer que ces pôles ont eu 4 gros accès de bougeotte il y a 20, 90, 140 et 190 millions d'années. Et bien là, ils bougent encore aujourd'hui de l'ordre de 10 cm par année.
0: Ah oui, quand même.
1: Ouais.
0: Et enfin, 2 nouvelles îles sont apparues.
1: Oui, c'était le mois dernier en Indonésie, après une série d'éruptions du volcan Anak Krakato. C'est ce qu'a annoncé le Centre indonésien de volcanologie et d'atténuation des risques géologiques sur la base d'images satellitaires. L'agence n'a pas encore été voir sur place pour comprendre comment elles se sont formées, que ce soit par l'émergence de matériaux volcaniques ou par l'accumulation de dépôts provenant des éruptions. Mais ces deux îles risquent de ne pas durer à cause de l'érosion par les vagues.
0: Merci beaucoup Lucia Silig. Dans un instant dans CQFD, opération du foie, F-O-I-E donc évidemment. On vous emmène en salle d'opération. A tout de suite.

0: Jealous Lover, c'était les Rolling Stones.
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0: Tiens, on va partir au bloc opératoire à présent, bassin confinant, pour une opération du foie.
2: Un adénome hépatique, c'est une tumeur qui est a priori bénigne, mais qui peut être relativement grosse et qu'il est quand même préférable d'enlever quand elle dépasse 5 cm de diamètre. Chez la patiente là qui va être opérée, cet adénome fait 10 cm, donc là, pas le choix. Effectivement, il faut l'enlever, il faut passer sur le billard. Au bistouri, on retrouve Émilie Huldry, médecin adjointe en chirurgie viscérale au CHUV, assistée de son équipe de chirurgiens, d'instrumentistes et d'anesthésistes.
3: Alors on y va, on gonfle les poumons, on gonfle. Vous vous concentrez juste sur ma voix. Vous pouvez avoir un petit peu la tête qui tourne. C'est normal, c'est les médicaments. Vous pouvez fermer les yeux. Nous, on est tous là pour votre bien-être. Voilà, super. Madame ? Elle dort.
2: Émilie Huldry, alors vous nous expliquez qu'est-ce qui va se passer aujourd'hui ?
4: Alors aujourd'hui, on va faire une opération pour aller enlever une tumeur bénigne du foie, qui est une tumeur qui toujours risque de se transformer en cancer ou de saigner, ça dépend un petit peu des sous-types. Donc à partir d'une certaine taille, on a pour habitude de les retirer.
2: Qu'est-ce qui pourrait se passer si ça se mettait à saigner, par exemple? Une hémorragie interne, c'est jamais très bon.
4: Voilà, ça fait exactement ça. Ça fait une hémorragie interne et puis dans le ventre, c'est vrai qu'il y a beaucoup d'espace, donc on peut rapidement saigner beaucoup, raison pour laquelle ça peut être dangereux. Donc quand on découvre ce type de lésion, même si elles sont bénignes, on discute toujours sur les facteurs de risque, s'il est nécessaire ou pas de l'enlever. Et aujourd'hui, on a estimé qu'il était nécessaire de l'enlever.
2: C'est une opération compliquée, simple. Le foie, c'est toujours un organe un peu particulier.
4: Le foie, c'est toujours un organe qui est un petit peu compliqué pour une chirurgie. Parmi les opérations qu'on fait sur le foie, celle-ci n'est pas forcément une des plus compliquées qu'on peut faire. Mais comme toujours, voilà, ça peut quand même saigner pas mal, donc on doit y faire attention. Et puis la deuxième chose, c'est qu'il est une éponge non seulement pleine de sang, mais également pleine de bile, qui est un liquide assez corrosif. Et on est toujours un petit peu à risque, après les opérations, il y ait la bile qui coule un petit peu et qui fait pas seulement de douleur au niveau du ventre. Donc il y a ces deux choses qu'on doit maîtriser correctement pendant l'opération.
2: Vous allez enlever un gros morceau là ?
4: Alors, un morceau de foie sain, non, il y aura pratiquement pas d'ablation de foie sain puisque là, ce qu'on vient d'enlever est ce qu'on appelle nous pédiculé, c'est-à-dire qu'il est rattaché par un petit pont avec le foie. Et donc, l'ablation de foie normal et sain, lui, devrait être tout à fait mineure. Donc, les suites après l'opération devraient se passer de manière simple pour la fonction du foie lui-même.
2: Et en plus, ça repousse le foie.
4: Tout à fait. Le foie peut repousser. Il est un organe qui se régénère, comme on l'appelle. Ce qui fait que pour certaines opérations, on enlève une grande quantité de foie sain ou fonctionnel. Ça a toute son importance. Alors c'est vrai qu'aujourd'hui, pour cette opération-là, beaucoup moins, vu que la quantité de foie sain enlevée sera très petite.
2: Le foie, c'est où exactement et comment vous allez y accéder ?
4: On va y accéder par le ventre. Donc il est dans la partie haute du ventre, surtout du côté droite, même si là, on va aller plutôt du côté gauche parce qu'il est suspendu sur la partie tout à gauche du foie. On y accède le plus fréquemment par ce qu'on appelle laparoscopie, donc des petites incisions. Dans l'incision au niveau du nombril, on met une caméra et puis on s'aide d'autres instruments, dont d'autres petits trous dans lesquels on glisse ce qu'on appelle des trois quarts, simplement des instruments qui nous permettent de passer des pinces et des différents instruments à l'intérieur. Et puis ça va nous permettre de faire l'opération dans de bonnes conditions.
2: Ok, donc vous n'ouvrez pas de manière importante le ventre aujourd'hui ?
4: Aujourd'hui, non, en sachant qu'on doit retirer une lésion qui mesure quand même entre 6 et 10 cm, donc on ne va pas réussir à la faire sortir par un petit trou de 1 cm, donc il y a forcément un point où on va devoir agrandir une des cicatrices pour arriver à sortir ladite lésion. Ce qu'il faut savoir, c'est que l'intérêt de quand même le faire par les petites incisions, c'est que l'essentiel de l'opération sera fait par des petites incisions, et puis on va éviter d'avoir une grosse incision sur laquelle on va tirer avec des écarteurs pendant 2 ou 3 heures, ce qui fait que même si on a dû la faire pour sortir le spécimen, c'est une incision qui fera beaucoup moins mal, donc le bénéfice, il est quand même majeur de le faire avec simplement des petites incisions pour le début, même si à la fin on doit agrandir.
0: Donc seulement 3 petits trous au début, hein, 2 pour les instruments, 1 pour la caméra. J'ai une question qui me taraude, Bastien. Comment cette patiente a su qu'elle avait cet adénome, donc cette tumeur ?
2: Alors, la plupart du temps, c'est par hasard, Émilie Huldry.
4: C'était une imagerie qui a été faite pour autre chose. Elle a fait des calculs de reins. Puis ce type de lésion, on les découvre souvent pour une autre problématique. Comme on commence à avoir de plus en plus d'imagerie qui est faite pour des problèmes de calculs rénaux, des problèmes de douleurs abdominales, etc. Donc on découvre de plus en plus de ces lésions. Et puis du coup, on est tombé chez elle sur ces lésions-là. C'est souvent la porte principale de découverte de ces lésions bénignes chez la jeune femme quand on fait une imagerie pour un autre problème.
2: Si c'est 10 cm, on ne peut pas le sentir en le palpant soi-même ?
4: Tout à fait. Alors, s'il fait une dizaine de centimètres, il arrive que les patients sentent eux-mêmes une boule. Mais pour arriver à sentir soi-même une boule, il faut quand même souvent être très mince, parce qu'à l'intérieur du ventre, il arrive à se glisser un petit peu entre les organes, donc c'est pas forcément facile. Et puis, souvent, en fait, c'est pas quelque chose qui s'est développé en 2 mois, qui fait que tout à coup, on a l'impression que le ventre a un petit peu changé. C'est là, souvent, depuis très longtemps. Et ce qui veut qu'on est habitué à voir son ventre comme ça, donc c'est rarement qu'on arrive à le voir soi-même, sauf vraiment chez les patients très minces. Et puis, ce type de lésion a quand même tendance à toucher plus facilement les patients un petit peu en surpoids, qui rend l'autopalpation d'autant plus difficile.
2: Et comment ça se fait qu'il y ait cette excroissance ? Qu'est-ce que c'est des cellules du foie qui provoquent ça ?
4: Alors, c'est ce qu'on appelle un adénome. Le foie a une architecture tout à fait particulière, qui est un mélange de plusieurs types de cellules. Et puis, cette lésion-là, qu'on appelle l'adénome, en fait, c'est la croissance de plus qu'une seule sorte de cellules, qui donne vraiment cette nouvelle architecture, et puis une lésion qui est tout à fait différente des autres. Au début, on appelait ça un adénome, puis on a découvert qu'il y a beaucoup de sortes d'adénomes qui existent, qui ont tous des risques un petit peu différents, donc la connaissance avance. Et puis on sait que clairement, c'est une population de lésions qui est apparue dans certaines conditions. Notamment, il y a eu un gros pic d'apparition depuis que les femmes sont sous pilules contraceptives. Et c'est vraiment quelque chose qu'on a vu apparaître là depuis les années 70, depuis la mise sous pilule de la majorité des jeunes femmes. La connaissance, du coup, a un tout petit peu de retard dessus. Et puis, sur les 10 dernières années, c'est vrai qu'on a fait beaucoup de progrès de connaissance, de prédiction de comment ça va se passer avec ces adénomes. Donc, c'est vraiment des tumeurs bénignes, surtout présentes chez les femmes. Exactement pourquoi certaines vont en faire et d'autres pas, ça, c'est pas encore tout à fait bien connu. Mais on connaît certains facteurs de risque comme cette pilule contraceptive.
2: Et le surpoids.
4: Et le surpoids. Donc les deux premiers conseils qu'on donne chez les patientes qui ont diagnostiqué ce type de lésion, c'est d'arrêter la pilule et la perte de poids. Et on voit souvent une bonne régression de ces lésions bénignes au niveau du foie.
0: Émilie Huldry parle de lésion, alors que là, son adénome, c'est plutôt une excroissance, non ?
2: Alors, c'est vrai que quand on parle de lésion, on pense plutôt à, je sais pas, une coupure ou un tissu qui serait abîmé. En fait, en médecine, la définition de la lésion, c'est une altération d'un organe, une modification de sa structure. Donc là, un adénome, c'est effectivement une lésion.
0: L'opération est sur le point de démarrer. On va écouter Civilian, c'est un jeune artiste de Zurich qui chante Nudes, et on retourne ensuite au bloc. C'est...

0: Opération chirurgicale ce matin dans CQFD. Une patiente se fait opérer du foie pour une tumeur bénigne d'une dizaine de centimètres. Tumeur qu'on appelle adénome, Bastien Confino.
1: Et tumeur qu'il est préférable d'enlever quand il a en tout cas cette taille-là. La patiente là est endormie, l'opération va commencer. Commentée par Émilie Huldry, médecin adjointe en chirurgie viscérale au CHUV, spécialiste du foie et du pancréas.
2: Ici on a l'IRM qui est plus précis pour ce type de lésion, donc là. On voit ici le foie, on voit la patiente depuis la face. Et puis on voit ici au bout, ça c'est la rate, mais juste entre le foie et la rate, on voit l'apparition de cette lésion ici arrondie, qui est plus blanche que le reste du foie, vu qu'elle n'est pas exactement identique à l'architecture initiale du foie, vu qu'un seul type, sous-type de cellule s'est multiplié dans ce type de lésion pour former ce qu'on appelle cet adénome.
3: Donc là, la patiente est prête. Il y a des champs stériles tout autour de la patiente, en vert. Et donc vous allez vous mettre sur le côté, avec des écrans au-dessus de la patiente.
2: Donc on a toute une équipe. On a l'équipe d'anesthésie qui est du côté de la tête de la patiente, exactement. Puis du côté de l'équipe chirurgicale, alors il y a plusieurs chirurgiens. Et puis il y a les instrumentistes, c'est ceux qui préparent tout le matériel et qui sont là de s'assurer qu'on a tout ce qu'il faut pour pratiquer dans d'excellentes conditions l'opération. Et puis on a nos aides de salle qui sont soit des instrumentistes, soit des aides de salle qui sont là pour faire la jonction entre tout ce qu'on doit aller chercher à l'extérieur de la salle ou comme matériel qu'on doit apporter, qui sont donc pas eux habillés en stérile, mais qui font vraiment le pont entre la partie stérile et le reste du bloc pour amener en tout temps, plus ou moins rapidement, ce dont on a besoin pour que l'opération se déroule le mieux possible. C'est donc des gens très importants au sein d'une salle d'opération, puisque sans eux, on est vraiment très rapidement embêté et à court de matériel.
3: Et là, on voit sur la table donc les différents instruments pour la laparoscopie. Donc il y a une caméra où on voit l'image sur des écrans et puis des outils.
2: Tout à fait. Donc on a la caméra qui est l'élément numéro un pour faire ce qu'on appelle la laparoscopie, qui va nous permettre de voir à l'intérieur de la cavité abdominale. Et puis on a toute une gamme d'instruments différents qui vont nous permettre de faire l'opération. Allez.
3: Et puis là, ils ont déjà fait les incisions ?
2: Alors, ils ont débuté, ouais, ils ont fait les incisions. Donc là, le premier travail, c'est de positionner ce qu'on appelle le premier trocar. Donc c'est le trocar dans lequel on met la caméra. C'est surtout le trocar par lequel on va pouvoir insuffler du gaz à l'intérieur de la cavité abdominale qui va nous permettre d'avoir de la place dedans pour travailler correctement et de voir correctement les choses. Donc c'est vraiment la première chose à faire, c'est ce positionnement du premier trocar pour la laparoscopie.
3: Donc là, ils ont fait une petite incision juste au-dessus du nombril.
2: Exactement, on fait une incision d'à peu près 1 cm, parce que classiquement, la caméra qu'on utilise, elle mesure 1 cm de diamètre.
3: Ça saigne très très peu.
2: Oui, ça saigne très très peu. C'est vraiment des abords qui sont petits. Là, on est juste dans le sous-cutané, donc c'est vraiment fait pour minimiser toutes les pertes de sang, toutes les douleurs après l'opération. Donc c'est un abord qui est extrêmement efficace pour qu'on puisse se remettre rapidement de la chirurgie.
3: Ah, ça y est, il y a la caméra là qui pénètre.
2: Voilà. Allez, ouais, avec ton machin, c'est bien. Allez, vas-y, tourne. Allez, tu dois tourner plus, Schneider, si tu veux que ça marche bien. 180 degrés à chaque fois. Allez, ça insuffle. Soulevez bien. Vas-y. Allez, tourne, tu rentres. Parfait. Alors, c'est parti. Alors, donc là, il va dégager. Ça, c'est de la graisse qu'on a normalement chez tout le monde à l'intérieur du ventre. Donc, il va pousser. On voit tout à fait que l'adénome n'a pas la même structure que le reste du foie. On voit que la couleur et l'apparence n'est pas tout à fait la même. Et puis derrière ici, on voit apparaître la rate, qui est l'autre organe plein du ventre, qui a aussi une structure qui ressemble à celle du foie normal, mais pas à celle de l'adénome. Donc là, on voit très bien ce que nous, on appelle le parenchyme, ça veut dire le foie lui-même avec sa structure de vaisseau à l'intérieur, donc principalement des veines et des artères qui sont de taille plus petite. Et puis, il va vraiment aller vers la base de l'adénome pour voir un petit peu comment il est rattaché au foie, sur quelle taille, quelle épaisseur et qu'est-ce qu'on a comme vaisseaux qui y vont.
3: Ça, c'est mieux à l'ultrason parce que l'image est tellement bonne, on a l'impression que vous pouvez tout voir à l'image. Mais
2: on ne voit pas à l'intérieur. Là, ça nous permet de voir l'intérieur du foie et vraiment voir s'il y a une grosse veine principale, si c'est plein de plus petites, pour savoir vers quoi on va pour la section de la bouche.
3: Et s'il y a une grosse veine qui passe dedans, bah, il faut s'y préparer pour la suturer.
2: Exactement.
3: Ou quelque chose comme ça.
2: On va utiliser probablement une agrafeuse, c'est-à-dire que c'est vraiment un instrument qui nous permet de mettre plein de petites agrafes les unes à côté des autres qui vont fermer les structures de plus grande importance, les veines en numéro 1, les artères et puis aussi les voies biliaires, même si dans ces zones-là, on ne devrait pas avoir de trop grosses voies biliaires. Ok, fait un petit bol harmonique, comme ça tu ouvres. Donc le foie, il a une, ce qu'on appelle une capsule, c'est-à-dire une enveloppe qu'on va d'abord sectionner avec un instrument particulier, et puis ensuite on va faire le parenchyme avec la zone qui tient le, l'adénome pédiculé avec une agrafeuse.
1: Parenchyme ?
2: Parenchyme, c'est vraiment la texture lui-même du foie à l'intérieur. Donc il y a la capsule qui est très fine, qui est millimétrique tout autour, comme une enveloppe très fine. Et puis le reste, on appelle ça le parenchyme. C'est vraiment le tissu du foie lui-même.
1: Là, vous avez gonflé l'abdomen avec quoi, du gaz carbonique.
2: Exactement.
1: Ça permet d'avoir une grande cavité et puis de travailler comme si on était dans une grotte, quoi.
2: En fait, c'est l'élément numéro un pour ce qu'on appelle la chirurgie minimale invasive, donc la laparoscopie au niveau du ventre. C'est de pouvoir se faire de la place, parce que sinon, naturellement, tout est tassé les choses les unes sur les autres. Donc avec l'insufflation de gaz dans la cavité, on permet de créer de l'espace qui n'existe pas autrement et de pouvoir voir ce qu'on fait et de pouvoir faire l'opération dans d'excellentes conditions.
4: On nettoie juste, hein, pour voir comment...
1: Vous n'avez pas un petit essuie-glace sur la caméra? Il faut la sortir.
2: Les gastro-entérologues, ils ont tout un système qui permet de auto-nettoyer leur caméra quand ils font des endoscopies. Autant dire que ça a été souvent tenté, il n'y a pas encore eu vraiment de résultats extrêmement favorables.
1: On la sort, un petit chiffon, et c'est aussi simple.
2: Donc on voit que l'adénome change déjà de couleur parce qu'il est, on a en train de le séparer de ses attaches et notamment de ses vaisseaux artères et veines nourricières, comme on les appelle. Et donc il va progressivement changer de couleur, il va devenir foncé puisqu'il n'est plus attaché correctement et plus vascularisé correctement.
1: Et il devient presque bleu foncé noir.
2: Hein.
1: Ouais. Alors que le foie lui reste bien rouge. Heureusement. Donc là, vous avez mis des agrafes dans le côté gauche, côté foie et côté adénome.
2: Exactement, ça met plusieurs rangées d'agrafes et puis ça coupe au centre. Il y a un ciseau automatique au centre qui va laisser des agrafes de chaque côté. Comme ça, les veines et artères, les vaisseaux de chaque côté sont bien fermés pour qu'on n'ait ni une hémorragie du côté qui part ni du côté qui reste.
1: Bon, le côté qui part, ça ne serait pas très grave, non ?
2: C'est pas très grave, mais ça fait toujours... Après, il y a du sang dans la cavité qu'on doit nettoyer, ça fait plus mal après l'opération, etc. Puis il ne faut pas oublier que des fois, ce n'est pas en un coup que ça se fait, donc il peut toujours avoir derrière d'autres vaisseaux qui amènent encore du sang qui pourraient saigner activement par là. Donc c'est mieux si ça ne se passe pas. C'est quoi ? Fais plutôt encore une rangée d'agrafes. Hein,
1: Les agrafes en métal, elles vont rester à vie.
2: Ouais, métalliques, elles vont rester à vie et elles sont faites pour, en fait.
0: Donc si j'ai bien compris, on met l'organe dans l'agrafeuse, ça agrafe à gauche, ça agrafe à droite et ça découpe au centre, c'est ça ?
1: C'est exactement ça, c'est pas compliqué, hein, la chirurgie. Vous pouvez faire ça très bien. Oui. Sauf qu'une fois quand même que l'adénome est détaché du foie, bon, on va pas le laisser moisir à l'intérieur, donc il faut le sortir du ventre et pas n'importe comment, Émilie Uldry.
2: Alors, une fois que c'est terminé, on va la placer dans un endobag, c'est un sac à l'intérieur de laquelle il va être protégé au moment où on le sort au travers de la paroi abdominale.
1: Pourquoi ?
2: Alors là, c'est un adénome, donc ça n'a pas beaucoup d'importance, mais ça va permettre de le tirer plus facilement dehors. Mais quand on enlève une tumeur cancéreuse, ça a de l'importance pour ne pas ensemencer l'endroit par lequel on sort la pièce.
1: Ah oui, donc vous ouvrez le sac.
2: Exactement. On pose ce qu'on...
1: Sac plastique, quoi.
2: Exactement. Ce qu'on est venu enlever, on le place à l'intérieur. Donc on fait la même chose pour l'appendicite, pour les opérations de la vésicule. Tout ce qu'on enlève à l'intérieur du ventre, on le place comme ça dans un sac.
1: C'est le doggy bag du chirurgien, quoi.
2: À peu près. Et à la fin, on le ferme. Et puis, il y a un fil qui nous permet d'avoir son contrôle depuis l'extérieur, qui nous permettra de le faire sortir plus facilement.
1: Par contre, elle ne va jamais passer par le petit trou, là.
2: Non, c'est exactement ça. À la fin, on va devoir agrandir un des orifices pour arriver à faire sortir la lésion proportionnellement à la taille qui est là. Probablement que ça va sortir plutôt par un trou de 5-6 cm, probablement. Ok, alors maintenant, on va donc checker l'endroit où on a coupé le foie pour s'assurer qu'il n'y a pas d'hémorragie active. Donc on voit que c'est calme, ça ne saigne pas. Et puis on va encore checker qu'il n'y a pas de la bile, une petite fuite de bile, comme on l'appelle.
3: Donc on ça c'est plus difficile à voir, non? Parce que c'est un peu plus transparent.
2: Donc on va mettre une compresse bien blanche dessus et attendre une minute en la laissant en contact. On verra bien s'il y a une petite tache jaune qui va apparaître ou pas. Okay, donc là, elle est bien blanche. On appuie bien sur la dite tranche de section. Là, on check. Donc on voit qu'il n'y a pas de tache jaune. Il n'y a pas de fuite de bile. Donc ça a l'air tout bien.
3: Là, vous envoyez un petit jet d'eau pour nettoyer un peu.
2: On n'aime pas tellement qu'il y ait trop de sang qui reste à la fin de l'intervention, parce que c'est assez agressif, c'est-à-dire que ça fait pas mal de douleurs après l'opération, donc on nettoie le mieux qu'on peut, et puis on va vraiment bien contrôler, c'est-à-dire qu'il n'y a vraiment plus rien qui saigne au niveau de l'endroit qu'on a opéré, donc ça nous permet une bonne visibilité. Donc là, on va tout bien rincer, tout bien nettoyer, contrôler avec soin que tout est bien, et puis ensuite l'opération sera finie.
3: La graisse là qui est en dessous, elle sert à quelque chose ou...
2: Alors on a tous à l'intérieur du ventre de la graisse intra-abdominale qu'on appelle de l'épiplomb qui est là chez tout le monde et qui permet de protéger, d'éviter que des infections se répandent. Quand on fait l'appendicite, à l'époque on n'avait pas encore d'opération, le fait d'avoir un épiplomb de la graisse qui permettait de colmater l'infection permettait de pouvoir en guérir de manière plus facile. Et donc c'est normal, c'est chez tout le monde, ça dépend un petit peu de la quantité qu'on en a d'une personne à l'autre.
3: Elle a un rôle positif.
2: Elle a un rôle positif, tout à fait. Les compresses, on a tout sorti. On va pouvoir la mettre à plat, s'il vous plaît.
4: Oui.
2: Et donc là, maintenant, on va agrandir la cicatrice au centre du ventre.
3: Il y a un petit peu de graisse. Vous êtes obligé de couper juste la peau ou vous devez découper aussi la graisse qui est en dessous?
2: On va ouvrir ce qu'on appelle le fascia, donc la jonction entre les deux muscles devant. On est obligé de l'ouvrir pour arriver à faire sortir. Parce que ça tient très fort si on n'arrive jamais à le faire sortir.
4: Au périombilical, ouais.
3: Et voilà, en tirant sur le fil, en ayant incisé un tout petit peu plus, le petit sac est en train de sortir avec l'adénome à l'intérieur. C'est gros quand même.
2: Ah, je voyais ça plus gros, mais non, ça va. En dessous de 5 cm, on ne les opère pas, donc ça sort toujours dans une taille à peu près comme celle-ci.
3: Bon, donc bilan, ça s'est bien passé?
2: Ça s'est bien passé, donc maintenant il y a tous les checks de sécurité pour contrôler les instruments, le compte de compresse, s'assurer que tout est OK, le débriefing de l'opération. Et puis d'ici quelques minutes, ce sera terminé, ils vont pouvoir la réveiller.
0: Opération chirurgicale du foie, un sujet qu'on vous proposait une première fois en août 2025 dans CQFD. Dans un instant, Oumaka Mi, avec vous, on va entrer dans la tête d'un papillon.
5: Avec un livre qui porte le même nom.

0: Los Lobos, La Bamba, une chanson de 1987. De jolis papillons, à présent, ils sont au cœur d'un livre, Uma Camis.
1: Et oui, et ça s'intitule « Dans la tête d'un papillon », signé par la chercheuse Violaine Lawrence, et publié chez Belin. Et c'est vrai qu'ils nous fascinent, hein, parfois ces papillons avec des couleurs éclatantes, et des fois ils sont capables de se fondre complètement dans le décor. D'ailleurs, quand je vous dis papillon, Stéphane, vous pensez à quoi, vous ?
0: Je sais pas, un bel insecte qui vole dans un champ de fleurs en été. Enfin.
1: Et voilà. Et c'est là qu'on se trompe parce que les papillons de jour ne sont que la partie émergée de l'iceberg. L'immense majorité des espèces vit la nuit. Surtout, ce sont des bêtes, des championnes d'évolution qui papillonnaient déjà au Crétacé, aux côtés des dinosaures et qui ont développé des sens hors normes. Certaines espèces migrent sur des milliers de kilomètres alors que d'autres arpentent chaque jour la même branche avec une précision toute l'épidémie. Deptorienne, c'est un adjectif que je viens d'inventer. Voilà.
2: C'est joli. On va essayer d'en placer.
1: Voilà. Ouais. Ça dérive de l'ordre des lépidoptères, la grande famille des papillons,
0: dont le nom
1: signifie littéralement les ailes à écailles. Ah. Et justement, la couleur d'une aile, l'incroyable trompe déroulante, hein, le fameux proboscis, la métamorphose, chaque détail des papillons raconte une adaptation façonnée par des millions d'années de sélection naturelle et des petits coups de chance génétique. Et c'est tout ce monde invisible qu'on butine en lisant ce livre passionnant.
0: Et on va donc entrer dans la thèse d'un papillon avec vous, Violaine Lawrence, bonjour.
3: Bonjour.
0: Vous êtes directrice de recherche au CNRS, biologiste de l'évolution, spécialiste des motifs colorés, des ailes de papillons. Quel beau métier. Uma nous apprend que la majorité des espèces de papillons sont nocturnes, elle disait. Combien d'espèces existent-ils ?
3: Alors, on estime que actuellement, hein, parce qu'il y a des espèces qui continuent à être décrites, qu'il y a environ 170 à 180 000 espèces de papillons. Et effectivement, une majorité de ces espèces sont des espèces de papillons de nuit.
1: Mmh. Quelle proportion à peu près ?
3: Alors, on estime que les papillons de jour, hein, ce qu'on appelle en français papillons de jour, en fait, c'est un sous-groupe de la grande famille des lépidoptères. Les papillons de jour, c'est à peu près 18 000 espèces. Donc, finalement, c'est une minorité par rapport à l'ensemble des lépidoptères.
1: Le symbole du papillon, c'est la métamorphose, hein, de la chenille au papillon. Pourtant, d'autres insectes se métamorphosent aussi. Pourquoi justement cette métamorphose nous fascine autant et qu'est-ce qu'elle nous apprend sur l'évolution ?
3: Alors, ce qui est intéressant, c'est qu'effectivement, on a un mode de vie qui est complètement différent entre le stade chenille, où on n'a pas de vol. Hein, les chenilles, elles n'ont pas d'ailes. Elles sont essentiellement des mangeuses compulsives, je dirais, de feuilles. Et puis, le papillon adulte, il a un mode de vie complètement différent. Il vole, il va aussi avoir des relations avec les plantes, mais plutôt à l'état de fleurs. Il va consommer généralement du nectar. Et donc, d'un point de vue évolutif, ce qui est intéressant, c'est que la sélection naturelle, elle va avoir des effets différents sur ce stade chenille par rapport au stade adulte, puisque ça ne va pas du tout être les mêmes contraintes évolutives. On va avoir, par exemple, chez les chenilles, une sélection sur la capacité à accumuler des nutriments, à métaboliser des nutriments, alors que chez l'adulte, on va avoir, par exemple, de la sélection sexuelle qui va jouer un rôle très important sur l'évolution, par exemple, de la morphologie ou des motifs de coloration.
1: On va rester dans la vie de bébé papillon, les chenilles, les chenilles processionnaires notamment. On en a beaucoup entendu parler en Suisse cette année. Elle a proliféré dans nos forêts à cause des conditions météorologiques qui ont justement favorisé son développement. C'est aussi un papillon. Et quelle stratégie elle a mis en place cette chenille
3: Alors chez

0: Cette chenille, ce qu'on peut observer, c'est donc la présence de ces poils hein, qui sont urticants. En fait, ce sont des soies urticantes. Et puis, ce mode de déplacement, effectivement, à la queue leu, hein, elles ont un comportement grégaire. Elles forment aussi ces sortes de nids qu'on peut voir en hiver où elles se regroupent à plusieurs. On sait que ça a un effet donc de chaleur en fait et que ça leur permet de résister aux conditions hivernales. Donc, elles ont vraiment des adaptations très particulières. Et effectivement, bon, c'était des espèces qu'on retrouvait plutôt dans des régions plutôt sud de la France, par exemple. Et puis, sous l'effet du réchauffement climatique et puis sous l'effet du fait qu'on a aussi plus de pins qui sont plantés de plus en plus au nord, ben, on voit un déplacement des populations de plus en plus vers le nord. Et ce qui fait que ça devient un problème dans des régions pour lesquelles on ne les observait pas auparavant.
1: Certaines chenilles sont grégaires. En revanche, elles ne supportent pas forcément les intrus. Il y a des stratégies assez originales pour faire fuir les intrus.
0: Oui, elles ont. Alors, dans la diversité des papillons, il y a effectivement beaucoup chez les chenilles. Donc, ces poils urticants, on les retrouve quand même chez pas mal d'espèces. Il y a aussi des associations, par exemple, avec des fourmis qui jouent un rôle de protection vis-à-vis des chenilles, en fait, qui empêchent notamment un des ennemis en fait des chenilles, ce sont des guêpes parasitoïdes en fait qui pondent leurs œufs à l'intérieur du corps des chenilles et où donc les embryons de guêpes vont se nourrir en fait des chenilles. C'est un peu un scénario de film d'horreur. Et en fait, l'association avec les fourmis bah, limite fortement la possibilité pour ces guêpes parasitoïdes de pondre dans les chenilles, par exemple. C'est des choses qu'on observe dans certains groupes de lépidoptères comme les lycènes, par exemple.
1: Donc elles vont chercher de la protection auprès des chenilles. Et nous, les humains, on a même domestiqué certaines chenilles.
0: Oui, alors souvent on parle de vers à soie, mais en réalité il s'agit de chenilles, d'une espèce qui s'appelle de papillon dit de nuit, qui s'appelle Bombyx mori. Et donc oui, c'est une espèce de papillon qui a été domestiquée, notamment ben, parce que on s'est rendu compte que le cocon qu'elle formait au moment de la métamorphose, donc du passage de la chenille à l'adulte, pouvait être tissé et produire un tissu qu'on appelle la soie, qui est plutôt agréable à porter. Et donc ça a été c'est une espèce qui a été domestiquée en Asie donc il y a des élevages de ces bombyx qui sont maintenant fortement développés, mais depuis plusieurs centaines d'années en fait.
2: Eh bien, Hélène Lorenz, vous êtes, on le disait, spécialiste des motifs des ailes de papillons. D'où viennent-ils ces motifs et est-ce qu'ils ont une fonction? J'imagine que oui.
0: Alors, d'où viennent-ils? Ça, c'est une question qui a deux dimensions. La première, c'est d'où viennent-ils d'un point de vue développement, c'est-à-dire ils sont formés au moment de la métamorphose. En fait, on passe d'une chenille. Alors, à l'intérieur de la chenille, en fait, il y a des embryons d'ailes qui sont transparentes. Et puis, au cours de la métamorphose, hein, quand le papillon est dans sa chrysalide, on a un développement de ses motifs. Donc l'aile, elle grandit, elle change de forme, et puis petit à petit, il y a des écailles qui vont se développer. Donc des écailles, c'est des cellules spécialisées qui peuvent contenir des pigments. Donc ça, c'est la réponse vraiment développementale. Et puis la réponse évolutive, bah, il y a chez la plupart des espèces, en fait, on a plutôt des ailes transparentes. Et on a effectivement dans le groupe des lépidoptères bah, cette évolution vers des écailles qui sont colorées. C'est un petit peu une sorte de mosaïque. Hein. Enfin, si on zoome sur une aile, ça fait comme une mosaïque avec des écailles qui sont arrangées comme un peu les tuiles d'un toit, avec des couleurs différentes. Et c'est ça qui va donner ces motifs. Okay. Et ensuite, l'évolution... Pardon.
2: Oui, alors à quoi servent-ils ces motifs?
0: Oui, alors ensuite, quand on veut s'intéresser à pourquoi on observe ces motifs et pourquoi ils sont variables entre espèces, bah, ce qu'on voit, c'est qu'il y a un effet fort de deux types de sélection. La sélection naturelle, notamment exercée par la prédation, qui va par exemple favoriser l'évolution de motifs dits camouflés, par exemple, qui vont ressembler au tronc d'un arbre dans des espèces où les papillons ont ce comportement de se poser sur les troncs d'arbres. Et puis dans d'autres espèces, il va y avoir un effet fort de la sélection sexuelle, enfin du fait que, par exemple, certaines femelles vont préférer certaines couleurs, et puis donc ça va favoriser chez les mâles l'évolution de couleurs de plus en plus vives, par exemple.
2: On entre peu à peu, et on va d'ailleurs même quasiment terminer avec ça, dans la tête des papillons. Grâce à vous, Violaine Lorenz, si nous devions regarder le monde à travers leurs yeux, qu'est-ce qu'on verrait? Ils voient les mêmes couleurs que nous, par exemple?
0: Alors, les systèmes visuels chez les papillons sont très diversifiés. Globalement, ce qu'on sait, c'est que par rapport à notre vision des couleurs à nous, ils ont une sensibilité beaucoup plus forte aux couleurs dans la gamme des UV, ce que nous, on perçoit pas du tout, et ce qui peut avoir un effet sur leur capacité à détecter des plantes, des fleurs. Et ils perçoivent aussi la polarisation de la lumière, ce que nous, on perçoit pas du tout. Donc, il est probable que la façon dont ils voient le monde et dont ils l'interprètent est un petit peu différente de la nôtre.
2: Très bien. Violaine Lorenz, donc autrice du livre Dans la tête d'un papillon, c'est paru aux éditions Belin. Vous êtes chercheuse CNRS, spécialiste de la couleur des ailes des papillons, qui est moins colorée que ce qu'on l'imagine, puisque voilà, enfin j'ai l'impression, hein, puisque vous disiez c'est surtout les papillons de nuit qu'on est, puis eux j'imagine qu'ils ont moins de couleurs justement pour être un peu camouflés et discrets la nuit, c'est ça?
0: Oui. Alors c'est oui. Alors après c'est variable aussi, mais effectivement ils ont souvent des motifs camouflés parce que ceux qui sont actifs la nuit, bah, la journée ils sont plutôt au repos, ils sont plutôt posés, ils sont des cibles un peu de choix pour des prédateurs. Et donc on a souvent l'évolution de motifs camouflés. Ceci étant, parfois ils ont une partie de l'aile qui est cachée, qui une fois qu'elle se dévoile, elle peut dévoiler des couleurs très vives.
2: Waouh, très bien. Merci beaucoup pour ces images et ces explications, Violaine Lorenz. C'est une belle journée. Demain dans CQFD, comment exploiter et non pas pénaliser l'hypercuriosité.
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0: 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Benoît Rouchalot.
1: En France, à la veille d'une grande journée de manifestation du mouvement lycéen, la mobilisation est restée forte hier avec près de 600 établissements fermés. Également plusieurs incidents, dont un jeune de 15 ans qui a eu la main arrachée par une grenade policière à Lens, dans le nord du pays. Depuis le début de la mobilisation, 215 élèves et 85 personnels éducatifs ont été blessés. Plusieurs syndicats et associations ont accusé le gouvernement de réprimer les mobilisations lycéennes avec une brutalité disproportionnée. La Ligue des droits de l'homme, elle, a dénoncé une dérive globale par rapport à l'état de droit. En écho, 10 enquêtes de la police des polices ont été lancées depuis le début de ce mouvement. Des manifestations lycéennes qui dégénèrent aussi en Belgique francophone. Troisième journée hier de mobilisation des élèves du secondaire pour protester contre les coupes budgétaires. Le mouvement s'est étendu à plusieurs grandes villes. À Liège, notamment, la situation a viré à l'émeute. On dénombre des dizaines d'arrestations et une vingtaine de policiers légèrement blessés. Les Américains vont pouvoir acheter du diesel détaxé. Donald Trump a signé un décret hier autorisant tout un chacun à se fournir en carburant exonéré de taxes, qui est normalement réservé aux machines agricoles ou aux véhicules non routiers. Une décision pas anodine politiquement, alors même que les prix à la pompe pèsent sur le porte-monnaie des ménages américains, mais aussi sur le Parti républicain à quelques semaines seulement des élections législatives de mi-mandat. Une nouvelle saignée pour les médias romands. Le groupe zurichois Tamedia va supprimer 34 postes à temps plein, dont 9 en Suisse romande, pour un total de 41 personnes concernées. Les employés licenciés seront informés d'ici la fin octobre. Tamedia justifie ces mesures par l'évolution des attentes des lecteurs, mais également l'utilisation des offres médiatiques et un marché publicitaire en forte baisse. Le groupe de presse édite, entre autres, 24 heures La Tribune de Genève, Bilan et Le Matin Dimanche. À Lausanne, la facture du stade de la Tulière augmente. La municipalité a demandé une rallonge de 9,2 millions pour boucler les comptes de la construction de l'enceinte qui avait été inaugurée en 2020. Une somme qui s'ajoute au crédit initial de plus de 76 millions. Des surcoûts expliqués par des risques liés au terrain ainsi que des modifications techniques. Mais la facture finale pour la ville devrait se limiter à 926 000 francs après un soutien de 5 millions de la part du canton et 3 millions disponibles sur un crédit d'ouvrage. C'est une pièce exceptionnelle et unique qui a été dérobée dans un musée d'art contemporain du centre de la France dans la nuit de dimanche à hier. La couverture du livre nommé L'Apocalypse a été volée. L'ouvrage est présenté comme le livre le plus lourd et le plus cher au monde aussi. Sa couverture en bronze, en or et en pierre précieuse pèse 150 kilos. Elle a été réalisée par Salvatore Dali. Une enquête a été ouverte. Météo, la journée de ce mardi s'annonce assez bien ensoleillée, après dissipation toutefois des quelques bancs de brouillard ce matin sur le plateau. L'après-midi, quelques cumulus également annoncés sur les reliefs essentiellement. Au mercure en pleine, des minimales à 10 degrés et des maximales qui grimperont jusqu'à 21 degrés.
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0: Bonjour et bienvenue dans les 10 codeurs. C'est ce matin qu'ont été goûtés les quelques 1000 fromages et plus qui ont été envoyés par des fromageries de toute la Suisse à Fribourg pour les Swiss Cheese Awards, le championnat suisse du fromage. Lors de ce premier tour, donc, les fromages ont été jugés par environ 200 personnes, des professionnels du fromage et de la restauration, des journalistes, mais aussi des consommateurs et consommatrices, et puis des jurés étrangers pour apporter un regard extérieur. Chaque fromage a été évalué selon des critères définis et au terme de cette première sélection, un vainqueur a été désigné pour chaque catégorie. Ça, c'était le premier tour, si vous voulez bien, des Swiss Cheese Awards. Les fromages feront également face lors d'un laboratoire du goût. Ils feront face à des apprentis de la restauration et de la cuisine qui constituent leur propre jury. C'est une épreuve qui est ouverte au public, mais sans dégustation à nouveau. On en parle toute la semaine des Swiss Cheese Awards avec une historienne ethnologue, chef de projet pour cette manifestation. Vous travaillez aussi sur le patrimoine culinaire. Bonjour, Karine Corna-Baïs.
1: Bonjour.
0: Avec vous, trois décodeurs, une décodeuse, les mêmes qu'hier. Julie Conti, bonjour.
2: Bonjour Fribourg.
0: Jérémy Croza, bonjour.
3: Bonjour.
0: Bonjour Eric Constantin.
4: Bonjour Fribourg.
0: Et bonjour Nicolas Haut.
5: Bonjour.
0: Il est vexé, Jérémy Croza. Alors, Karine Corna-Baïs, c'est un laboratoire du goût durant lequel les apprentis vont juger des fromages. Pourquoi ?
1: Alors, c'est super intéressant parce que l'idée vraiment avec l'accueil de cette manifestation, c'est de pouvoir qu'elle puisse bénéficier à tout le territoire chez nous aussi. Et là, l'idée, c'était vraiment de travailler avec l'EPAIS, donc c'est l'école professionnelle artisanale et industrielle du canton de Fribourg, où il y a un certain nombre de filières. Mais là, on s'intéresse aux apprentis cuisiniers. L'idée, c'était vraiment de pouvoir aussi faire profiter la relève et puis de qu'ils puissent partager, en fait, découvrir et se familiariser avec ces fromages. C'est pour ça que je crois qu'ils sont un peu plus de 40. Ils sont pas mal à venir déguster des fromages et à élire leur vainqueur dans leur propre catégorie.
0: Mais il n'y a pas d'apprenti fromager, par exemple?
1: Non, il n'y a pas d'apprenti fromager.
0: D'accord.
1: Non.
0: D'accord, c'est des apprentis qui travaillent dans les cuisines.
1: Exactement.
0: Surtout. Oui. Très bien. Donc ça, c'est pour aujourd'hui. Pour le reste du programme, il s'en passe des choses. Hein. On vous a parlé hier des croisières sur le lac de Schiffnonn. On y va avec Eric Constantin. Nicolas Haut voulait qu'on y aille les
4: la
0: deux.
4: La croisière Sameule,
0: j'ai dit non, cette fois,
4: c'est
0: le tour
4: s'appelle.
0: À Eric. Ouais, pardon?
4: Je disais, ça s'appelle la croisière Sameule, mais bon, voilà.
6: Non, c'est bien.
4: C'est bien. Elle est passée
0: oui,
4: crème au début.
0: Elle est passée crème. Tout va bien. Voilà. Il s'en passe des choses. On vous en dira plus tout au long de la journée et de la semaine, puisqu'on s'intéresse aux Swiss Cheese Awards et à tout ce qui les entoure. C'est une semaine qui part dans tous les sens depuis hier. Voilà. On ouvre avec notre fil rouge de la semaine, c'est la définition du verbe palinodier qui nous intéresse depuis hier. Nos décodeurs, notre décodeuse ont préparé des sketchs. Hier, Nicolas Haut, vous nous expliquiez en gros que le verbe palinodier, ça voulait dire changer de voix. Voilà pour le sketch de Nicolas Haut. Aujourd'hui, on écoute le sketch de Jérémy Croza qui l'interprète avec l'aide de Julie Conti, Nicolas Haut et Eric Constantin.
7: Mesdames, messieurs, moi, président, j'ai une décision importante à vous annoncer. Dès demain, les voitures seront interdites dans le centre-ville.
8: Ah, pourquoi ?
7: Pour sauver la planète.
9: Très bien.
7: Et pour encourager les transports en commun.
9: Encore mieux.
7: Et parce que j'ai vu le prix de l'essence.
9: Ah, voilà la vraie raison.
10: Monsieur le président, excellent discours, très ferme, très courageux.
7: Merci, merci.
10: Mais vous devriez peut-être préciser que vous avez toujours été favorable aux voitures.
7: Mais je viens de les interdire.
10: Mais justement, ça donne une impression de changement.
8: Et on appelle ça comment déjà ?
9: Une contradiction peut-être ?
10: Non, en politique, on dit une évolution stratégique.
8: Ou une palinodie.
7: Une quoi ?
8: Une palinodie, c'est qu'on se rétracte, qu'on se désavoue et qu'on change d'opinion.
7: Moi, je change jamais d'opinion.
10: Monsieur le Président.
7: Jamais.
10: Il y a 3 semaines, vous étiez contre les voitures électriques.
7: Oui.
10: La semaine dernière, vous étiez pour.
7: Oui.
10: Et hier, vous avez annoncé que vous alliez acheter une voiture électrique.
7: Exactement.
8: Donc, vous avez changé d'avis.
7: Mais pas du tout, j'ai approfondi mon avis.
9: Ah oui. Ouais, vous l'avez approfondi jusqu'à l'autre côté.
10: C'est ça. Nous ne dirons plus changer d'avis, nous dirons enrichir sa position ou rééquilibrer sa position.
8: Et s'il revient exactement à son opinion de départ ?
10: Alors, on va dire qu'on boucle la boucle idéologique.
7: Excellent, excellent, c'est ça.
9: Donc, si je comprends bien, palinodier, c'est changer d'avis.
8: Bah, exactement.
9: Même quand on avait juré qu'on changerait jamais d'avis.
8: Bah, surtout dans ce cas-là.
7: Bon, je vais vous annoncer une nouvelle décision.
10: Attention, monsieur le président.
7: Finalement, les voitures ne seront plus interdites.
8: Vous palinodiez ?
7: Non.
9: Vous venez littéralement de le faire.
7: Pas du tout, j'ai changé de stratégie.
10: Très bien. Et comment appelle-t-on ça?
7: Bah, une palinodie stratégique.
0: Alors, donc, pour vous, Jérémy Crozat, palinodier, ce serait changer d'avis. Voilà, pour votre réponse dans ce sketch, on en saura plus demain et jeudi, hein, c'est notre fil rouge de la semaine, c'est-à-dire que tous les jours, on a une réponse à cette question. Il faut être patient pour avoir la réponse. Encore deux sketchs. Merci pour le vôtre, Jérémy Crozat. On poursuit en chanson. Karine Cornabaye, sur également des concerts, hein, quelques-uns.
1: Oui. Déjà sous la cantine, il y a une cantine de 200 places avec toutes sortes de concerts. Le programme est en ligne aussi, vraiment. Et puis d'autres concerts aussi à la cathédrale, plusieurs animations et chœurs à la cathédrale.
0: Une visite de la cathédrale qui est programmée, vous recevez un petit sac souvenir, vous pouvez grimper jusqu'au sommet de la cathédrale et puis il y a des concerts d'orgue, voilà, vous pouvez même je crois avoir une visite guidée de l'orgue qui est très impressionnant. Ouais. Et puis aussi des expositions photos, par exemple avec trois photographes fribourgeois, Étienne Français, Maëlle Duprat, Nayak et puis un certain Adrien Perita qui s'agirait d'aller soutenir actuellement, si vous voyez ce que je veux dire, puisqu'il ne photographie plus Fribourg-Gotteron. Alors, on écoute Julie Conti qui chante en solo. Qu'est-ce que vous avez choisi de chanter, Julie
2: Conti? Alors, j'ai fait une petite adaptation d'un coup de soleil de Cochiante. Et la question, Karine, à laquelle vous voudrez répondre, c'est: quel conseiller fédéral est en charge de l'environnement? Petit 1, Ignacio Cassis. Petit B, Albert Rushdie. Ou petit C, une fougère? On va

0: C'est Julie Conti avec Sandrine Viguino qui avait sorti sa toute nouvelle guitare. C'est quoi ça comme modèle de guitare?
1: Alors, c'est une guitare toute spéciale qui se joue à plat avec des touches blanches.
2: C'est magique.
0: Elle sonne très très bien votre guitare. Merci Sandrine Viguino. Alors Julie Conti, on cherchait qui est le conseiller fédéral.
2: On cherche de l'environnement. Ignacio Cassi, Albert Rushdie ou une fougère?
3: Albert Rushdie.
0: Mais oui. Ça dénonce dans les décodeurs. Est-ce qu'il y a une action concrète spéciale en lien avec l'environnement, avec la production du fromage, quoi que ce soit qui puisse faire des Swiss Cheese Awards un événement qui soit éco-compatible?
3: On a eu toute une discussion avec les organisateurs justement pour savoir quoi faire des fromages une fois que les fromages auront été dégustés. Il faut savoir qu'en fait les fromagers doivent envoyer plus qu'un petit morceau parce qu'il faut toujours garder un morceau test si jamais il y a un problème, pour pouvoir aller recouper un bout pour déguster à nouveau. Donc il y a beaucoup de fromages et tout est organisé pour que tous ces fromages repartent entre le dimanche et le lundi dans différentes œuvres, associations caritatives, que ce soit sur Fribourg ou en Suisse romande.
0: Ils vont être donnés.
3: Oui.
0: Donc c'est ça, génial, voilà, comme ça. Rien n'est perdu.
3: Oui, et il y a aussi un concours de plateaux de fromage qui aura lieu vendredi. Tous ces plateaux de fromage pourront être visibles à l'atelier et pourront être aussi dégustés au fur et à mesure de la journée.
0: Oui, ça se passe ici à l'atelier, hein, où on fait cette émission. L'atelier, exactement, ça se trouve dans l'ancien musée Gutenberg, si vous êtes de Fribourg. Et puis sinon, vous cherchez la cathédrale, vous allez à gauche. C'est là que vous trouverez l'atelier. Il y aura un concours de plateaux de fromage. Donc tout le monde peut venir faire son plateau de fromage, où il y a des sculpteurs en fromage qui les font et puis on vote. Comment ça se passe?
3: Non, alors c'est souvent des personnes qui travaillent dans les fromageries. Non, le concours était limité à 15 personnes. Il y a 12 participants cette année qui vont concourir pour dresser des plateaux de fromage. C'est magnifique à voir. Ils ont des contraintes, je veux pas dire des bêtises, mais je crois qu'il y a 5 produits AOP. Ils ont des contraintes, un thème à respecter, etc. Donc on peut voir, c'est public. Donc vous pouvez venir voir, en fait, quand vendredi, le concours a lieu.
0: Ça commence à 11h, ça finit à 18h, sauf erreur pour le concours de plateau de fromage. J'imagine qu'on peut les voir en train de les faire.
3: Oui, mais c'est en fin de matinée le vendredi.
0: D'accord, je dis n'importe quoi. Très bien. J'essaie de faire bien mon travail et parfois ça péclote. Là on va parler de musique un tout petit peu encore. En Suisse on a le fromage bien sûr, mais aussi pléthore de dialectes. Dans ce groupe que nous propose aujourd'hui d'écouter, comment il s'appelle notre cher Willy Tézelu, Domi Talman and Band, ils incarnent une musique pleine de cœur, de caractère, avec une bonne dose de rock'n'roll. Ils seront en concert, le samedi à 21h place de Notre-Dame, dans le cadre des Cheese Awards, des Swiss Cheese Awards. On les écoute ici, alors attention, avec Next Land. Ça a l'air d'aller.
4: Non, c'est pas mal.
0: C'est DS, c'est pas facile à dire. Next Land sur RTS Première. À tout de suite. J'avais très peur de cet instant.

0: Karine Cornabelle, vous avez une nouvelle question pour nos décodeurs, notre décodeuse qui ont 2 minutes pour répondre.
1: Quels sont les 2 fromages suisses traditionnels dans lesquels on ajoute des plantes?
2: Oh là là.
3: Ah ouh, la vache.
4: C'est pas genre une tome avec quelque chose dedans?
2: Le Sprint, non.
1: Non.
4: On voit la plante dans le fromage?
5: La penzelle?
1: Non, c'est sur, ça c'est sur la croûte, la penzelle.
3: Ah, dans le fromage.
1: Dans le fromage.
5: Dans le fromage.
2: Il est dans quelle catégorie au Swiss Cheese Award, ce fromage?
4: C'est une pâte dure?
1: C'est une pâte dure.
4: Pâte dure. Oh, la maréchale.
5: Ah, le maréchal.
1: Le maréchal, c'est aussi autour, c'est sur la croûte.
4: C'est avec genre de l'ail des
1: ours. Je l'ai entendu.
4: Non, c'est quoi?
1: Chape-tigre.
0: Ah ouais, le chape-tigre, un des 2, bravo monsieur.
5: J'ai cru que le monsieur avait éternué, donc j'ai pas prolongé la réponse. Mais bien joué, hein.
1: C'est le fromage au lait de vache qui est produit dans le canton de Glaris.
5: Oui.
1: De couleur verte et de forme conique. Je ne sais pas s'il y en a qui ont déjà goûté ce fromage. Il est fait à base de sérac et en fait, au cahier, on ajoute de la poudre de trèfle de chape-tigre, aussi appelé Melilo bleu.
5: D'accord.
0: J'adore, on veut goûter. Il y en aura à vos Swiss Cheese Awards. Très bien. Et le deuxième. Nous en faisons un deuxième, monsieur. Monsieur cherche sur Internet, ça c'est de la triche. Non. Dis non. Un deuxième, quelqu'un a une idée?
4: Je suis allemand aussi. Deuxième.
0: Est-ce que vous nous donnez la couleur?
4: Non, il a inventé.
3: Je sais pas, j'invente.
0: Est-ce qu'on peut avoir la couleur? Parce que là, le chape-tigre, c'est juste, il était vert.
1: Ah non, alors c'est un fromage de couleur jaune.
0: D'accord.
1: Un fromage.
0: Moins impressionnant, celui-là.
1: Très connu.
2: Ça se voit pas forcément.
0: Très connu, très connu.
1: Ça se voit pas qu'il y a...
0: Non.
5: Très connu.
0: J'en dis déjà le Sprint.
5: Très connu.
2: Le boursin.
1: Alors non, c'est l'Emmentaler.
0: Quoi?
5: Ah ouais.
0: Et c'est pour ça qu'il y a des trous, non?
1: Ouais, exactement. Mm-hmm. On ajoute de la poudre de foin pour favoriser la formation des célèbres trous du fromage.
0: Ah, oui, c'est ça qui fait les trous. Ça et moi qui sonde les meules.
4: c'est comme on sent ça. Que ça vous stresse, hein, cette histoire.
0: Complètement. C'est une panique entendu, totale. Ouais. Donc l'Emmental et le. Rappelez-nous, monsieur. Chape-tigre, voilà. Qu'il faut absolument que je goûte un fromage vert déjà avec de la poudre de trèfle. J'imagine que ça porte bonheur. Parce que c'est de la poudre de trèfle à 4 feuilles uniquement qui ramasse pour faire ce fromage qui est magique. Et que vous pouvez trouver donc au Swiss Cheese Awards.
2: Et qu'on trouve au pied des arcs-en-ciel.
0: Swiss Cheese Awards, est-ce qu'il y a quand même certains fromages d'origine étrangère, par exemple de la mozzarella, mais qui serait faite en Suisse? Est-ce qu'on pourra en trouver au Swiss Cheese Awards?
1: Je ne veux pas dire de bêtises, mais je crois que sauf erreur, on n'en a pas, non.
0: D'accord. On cherchera, on vérifiera, parce que je vous sens un peu stressée sur ce
1: sujet. Non, mais non, parce que 1177 fromages,
0: bien sûr,
1: il y a
0: 30
1: catégories différentes, je ne les connais pas toutes par cœur.
0: Très bien. On va vérifier ça et puis on continue de jouer. On va maintenant entendre nos décodeurs et notre décodeuse parler d'eux grâce à un concours d'anecdotes. Karine Cornabeil, vous allez entendre 4 anecdotes. Une seule est vraie. Et pour mettre un petit peu de sel dans ce concours, nos décodeurs et notre décodeuse doivent raconter cette anecdote comme s'ils parlaient à un enfant. Voilà, c'est comme ça qu'on fait le concours d'anecdotes cette semaine. On écoute une première anecdote, c'est la vôtre, Eric Constantin.
5: Tu sais Max, quand tu n'étais encore qu'un rêve dans la constellation de mes pensées... Comment? Oui, quand tu étais un spermatozoïde, tu grandis si vite. J'étais déjà dans les décodeurs et ta mère, que je ne connaissais pas encore, était dans le public, un peu comme cette femme. Non. Non, pardon, monsieur. Enfin bref, elle était dans le public. Je me rappelle que nous étions à Fribourg, car tout le public était arrivé en retard à cause des 30 à l'heure sur le Jura. Pérole, la basse ville, et ta mère a ri à toutes les blagues de Nicolao. Mais comme Nicolas est très beau, charismatique, elle m'a confondu avec lui dans les toilettes mixtes de la salle où nous enregistrions en direct tous les midis sur la première. Bref, tu crois encore au Père Noël, continue à croire à Marie quand elle te dit l'heure. Et c'est ainsi... que sur un malentendu, hein, que ta mère et moi sommes tombés amoureux. Comment? Oui, elle croit toujours que je suis Nicolao. Dis-lui rien. Hein. Il y a marqué Carreno sur tous ses papiers.
0: Une deuxième anecdote, Jérémy Croza.
6: Non, moi, bien évidemment, comme à chaque fois, il y a une consigne où je me trompe, et ben c'est celle-ci. Donc ce sera raconté par un enfant. Voilà. Corinne... Et ben moi une fois, et ben que j'étais plus petit, enfin pas bébé, hein, parce que je suis pas un bébé, hein. Ben non, ça va la tête. Hein. Même que maintenant je vais sur le pot, donc. Mais c'était il y a très longtemps quand même, comme 1000 dodos. Et ben j'étais allé avec mon papa et ma maman pour chanter un truc devant plein de gens. Puis après j'étais dans la télévision. Oui, j'avais chanté Mistral gagnant. C'est une chanson que mon papa il adore. Alors j'ai chanté ça à un monsieur qui me tend un micro. Puis après, et ben on allait manger des frites au McDo. Et même que moi j'ai eu un jouet du Bossu Notre-Dame. Et après on a joué et on disait qu'on était des pirates. Et le truc où je suis passé dans la télévision, ça s'appelait l'école des fans. Et j'ai fait pipi.
0: Julie Conti.
7: Alors, mon lapin, tu te souviens de Jessica, la copine de maman? Eh ben, tata Jess, une fois, elle a trouvé un... Mon chéri, comment je peux expliquer préservatif pour le petit?
6: Tu dis un bouclier pour faire des câlins?
7: Ah, voilà. Ah ben, tata Jessica, elle a trouvé un bouclier pour faire des câlins dans la voiture de tonton Christophe. Parce qu'apparemment, tonton Christophe, il allait souvent voir des... Chéri, comment je peux dire prostituées au petit?
6: dame qui fait des câlins contre des bonbons.
7: Voilà. Eh ben, tonton Christophe, il allait voir des dames qui faisaient des bisous contre des bonbons. Et tonton Christophe a dit à tata Jessica qu'il arrêterait d'aller voir des dames qui font des câlins contre des bonbons si tata Jessica était d'accord d'aller dans... Mon chéri, comment je peux dire une boîte échangiste au gamin?
6: Tu peux dire une cabane de partage. Hein. C'est bien, ça lui apprend que le partage, c'est bien.
7: Voilà. Du coup, tata Jessica et tonton Christophe, ils sont allés dans la cabane de partage. Et c'est là que tata Jessica, elle a croisé son père à elle, qui était venu dans la cabane de partage avec sa... Chérie, comment je peux dire maîtresse?
6: Tu peux garder maîtresse, ça passe aussi.
7: Ben voilà, avec sa maîtresse.
0: Et Nicolas O.
8: Alors mon chéri, je vais te raconter une histoire. Quand papa était un enfant, comme toi. Non, c'était pas il y a longtemps. C'était il y a pas si longtemps que ça. Donc, quand papa était un enfant, un jour, dans un grand magasin, il a pris un ascenseur. Oui, les ascenseurs existaient déjà à l'époque. Donc, papa a pris un ascenseur dans un grand magasin. Et dans l'ascenseur, il n'était pas tout seul. Il y avait un monsieur avec lui, un vieux monsieur qu'il connaissait pas. Et à un moment, l'ascenseur s'est arrêté et il bougeait plus. Et les portes ne s'ouvraient plus. On était coincés. Et là, le vieux monsieur à côté de papa, il a commencé à crier et à pleurer. Il a dit « On va mourir, on va mourir, on va tous mourir !» Alors papa, il a eu très peur. Ben non. Non, je suis pas mort, sinon je serais pas là, hein. C'est quoi que tu veux faire plus tard, toi, déjà? Docteur. Ok. Alors, première leçon, quand les gens meurent, ils peuvent pas revenir après pour raconter des histoires. Oui, je sais que mamie t'a parlé d'un certain monsieur Jésus, mais ça, ce sera l'objet d'une prochaine anecdote. Donc, le vieux monsieur et moi, on est dans l'ascenseur, le monsieur, il pleure, il hurle, on va mourir, on va mourir, et papa, il a très, très, très, très peur. Et ça a duré longtemps, plus d'une heure. Et au bout d'un moment, l'ascenseur s'est ouvert et on est sorti. Pourquoi je te raconte ça? Ben, je te raconte ça pour te dire, on va prendre les escaliers, c'est comme ça et c'est pas autrement.
0: Alors, quatre anecdotes qu'on a entendues sur nos décodeurs, de nos décodeurs, notre décodeuse. Éric Constantin, vous avez rencontré votre femme au décodeur, mais elle vous a confondu avec Nicolas O. Jérémy Croza, vous êtes passé à l'école des fans. Mmh. Julie Conti, c'est vous qui avez croisé votre père en boîte échangiste?
4: Non, c'est une amie à moi.
0: C'est une amie à vous.
4: Ouais,
0: c'est toujours
4: nom,
0: un,
4: pas
0: je connais quelqu'un qui,
4: ouais, voilà,
0: alors on connaît.
6: C'est une amie.
0: Et puis, Nicolas O, vous avez été coincé dans un ascenseur avec quelqu'un qui faisait une crise d'angoisse.
6: Ouais.
0: Qui?
4: Nicolas O.
0: Ah, mais non.
6: Désolé.
0: C'est qui? Eh ben, c'est Julie Conti.
4: C'est l'anecdote que je sors à chaque fois qu'on fait des concours d'anecdotes en soirée. Je sais que je gagne forcément avec ça.
0: Mais donc, ça n'est pas arrivé à vous?
4: Non, c'est vraiment pas arrivé à moi. C'est une amie à moi. Ça lui est arrivé. Elle a croisé son père en boîte.
0: Mais oh là quelle là. Horreur.
6: Et ouais. J'ai vu qu'elle a changé le prénom à la dernière minute parce qu'elle s'est dit que c'était pas bien de donner le vrai prénom.
0: Ah ouais. Non, ça se fait pas. Non, on ne le fait pas. Alors, personne n'y a cru. Ah, vous avez failli gagner le concours des décodeurs. Vous le savez, hein. Celui qui arrive à faire croire au public qu'il n'a absolument pas la bonne réponse, qui fait zéro vote alors qu'il a la bonne réponse, gagne un prix en fin d'année.
4: Loin.
0: Vous étiez pas loin. Il y a deux personnes uniquement qui vous ont suivi. Sinon, tout le monde était plutôt du côté de Nicolas O et de l'ascenseur, tout comme notre invité. Mais non, Nicolas O n'est jamais coincé dans les ascenseurs puisqu'il prend toujours les escaliers.
9: Mais absolument.
0: Bah oui.
9: Bah, c'est-à-dire qu'il travaille toujours au rez-de-chaussée aussi. Hein, c'est ça.
0: Et c'est une mauvaise réponse de notre invité. Ça en fait quelques-unes. C'est pas naché cette semaine, mais on applaudit l'effort. Pour les gens qui viendront à Fribourg cette semaine ou ce week-end tout particulièrement, si vous venez visiter les Swiss Cheese Awards, il y a tout un parcours aussi de commerce qui participe aux Swiss Cheese Awards. Par exemple, vous pouvez aller à la librairie La Bulle, ça c'est à la rue de Lausanne. Qu'est-ce qui se passe à La Bulle, Karine Cornabais?
1: À La Bulle, il va y avoir une autrice et dessinatrice suisse qui va signer son livre.
0: Oriane Masseret.
1: L'Odyssée du fromage, c'est
0: voilà,
1: juste...
0: l'Odyssée du fromage. Une histoire affinée, ça s'appelle.
1: Donc en fait, ce qui est intéressant, c'est qu'on a vraiment essayé aussi de mobiliser les commerçants et les restaurateurs pour cette manifestation. Et je crois qu'ils sont un peu plus de 20, entre 20 et 25, dans les restaurants soit à proposer des mets en particulier autour du fromage. Je crois qu'il y a notamment le chasseur avec Pépé Clément et son équipe qui vont composer un menu exclusivement autour du vacherin fribourgeois AOP. Ouais. Mais après, ben d'autres commerçants. Vous avez parlé de La Bulle. Il y a aussi, par exemple, le chocolatier Cardozo qui va faire en direct un caclon en chocolat.
0: Raclette et caclon en trompe-l'œil chocolat. Voilà, c'est aussi la rue de Lausanne, 17. Jorge Cardozo qui est chocolatier, le naturiste à la rue des Épouses. Là, c'est plutôt pour des dégustations, pour faire du pairing, comme ils disent. Comment on dit du
1: C'est juste du pairing.
0: L'apairement en bon français.
5: Oui, Jean-Claude Van Damme.
0: Mais non, mais il faudrait trouver le mot en français. On est sur le service public, enfin.
5: C'est ça, aidez-moi. Tout à fait,
0: Apairement, moi, je vais dire. Je fais ce que je veux.
5: Bien sûr.
0: Vin fromage. Les trentenaires à la rue de Lausanne aussi qui vous attendent avec du cordon bleu au vacherin fribourgeois AOP. J'ai faim. Et puis, celui-là, je l'aime bien. Giacomo African Concept Store. Donc, un magasin qui vend tout ce qu'il faut pour cuisiner africain. Donc, des épices, etc. Fondue et poivre. Dégustation de fondue avec le poivre de Penja. Vous pouvez aller tester ça, c'est à la rue de Lausanne 40, c'est tout le long de la rue de Lausanne, vous descendez puis vous arrivez au quartier du Bourg, c'est un petit peu dans le quartier du Bourg qu'il y a
5: Vous arrivez au quartier bourré surtout, à mon avis, vu le truc.
0: Cœur des Swiss Cheese Awards,
1: oui,
0: on peut dire.
1: Disons pour toute la partie grand public, tout se déroule autour de la cathédrale avec une septantaine de petits chalets, un marché du fromage et du terroir. 70 petits chalets qui seront disposés vraiment autour de la cathédrale dans ce magnifique quartier qui a été complètement remis à neuf, si on peut dire ça comme ça.
0: Manque les arbres encore. Je crois qu'ils arrivent. Manque les arbres. Pardon.
5: C'est vrai.
1: Vous trouverez aussi une cantine, une ferme, on en a parlé avant.
0: Oui.
1: Pour les enfants, il y aura aussi un parcours de petits tracteurs, un caclon gonflable.
0: Oui, un caclon gonflable. Wow. C'est ça qu'on sait faire à Fribourg quand même. On se réjouit. Swiss Cheese Awards, vous allez jeter un coup d'œil pour le programme au complet et puis aussi le plan. Si vous n'êtes pas de Fribourg, en même temps, vous descendez du train, vous allez tout droit jusqu'à la cathédrale. Vous ne pouvez pas la rater.
1: Et il y aura aussi des navettes TPF avec des bus old-timer entre la gare pour descendre.
0: Avec les vieux bus TPF
1: un
0: de
1: seul,
0: l'époque.
1: Parce qu'il y en a un qui a.
0: Qu'on nous a piqué du côté de Neuchâtel.
1: Non, mais qui a rendu l'âme.
0: Ah, pardon.
9: Il y avait même Babalou qui était dedans pendant l'accident.
0: Non, mais arrêtez maintenant. Arrêtez avec cette histoire de Babalou. Mais est-ce que c'est
1: pour descendre depuis la gare, pour des personnes qui peuvent être pas forcément descendre en marchant, il y aura des navettes durant tout le week-end.

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0: Nous sommes à Fribourg cette semaine, alors que les Swiss Cheese Awards ont débuté ce matin. On saura en fin de semaine qui remporte la palme des meilleurs fromages de notre pays. Il y aura 3 champions. Mais avant, on refait l'histoire du fromage avec Karine Cornabahis et les décodeurs, Jérémy Croza, Nicolas Haut, Eric Constantin et une décodeuse, Julie Conti, qui se charge aujourd'hui de votre portrait, Karine. Juste avant, je vous dis quand même que Julie Conti est à voir sur scène pour le spectacle Nuance. C'est à Genève au théâtre.
1: Au théâtre des Salons le 14 janvier.
0: Des Salons le 4 janvier. Vous n'avez pas mis le 4, c'est de votre faute.
1: Oui. 14 janvier.
0: 14, très bien. On écoute votre portrait, Julie Conti.
1: Les Swiss Cheese Awards, la grand-messe du fromton, les Oscars de la pâte molle, ou comme l'appelle mon pote Ben qui est intolérant au lactose, le festival où je me suis fait dessus avant d'arriver au Vatère. Mais c'est vrai, vous êtes le festival de Cannes du fromage. J'ai déjà les noms des adaptations fromagères des classiques du cinéma, de Godfather, de Gouda Fader, Kill Bill, Kill Bree, Fast and Furious, Feta et Furieux. Ça, c'est la mafia grecque qui fait du trafic de lait de brebis. Non mais ça ferait un carton, Karine, vous voyez le potentiel. On fait une coproduction entre les Laiteries Réunies et Netflix. Pensez-y, moi pour le premier rôle, je peux nous avoir Nikos. Hein. En Suisse, on dénombre plus de 700 fromages.
2: Non, il y en a plus.
1: Ah bah, j'ai lu ça sur swissmilk.ch, c'est le Wikipédia du fromage, alors ça doit être juste. Hein.
2: Bah, non, je suis certain, il y en a plus. Allez, on compte, il y a alors, le Gruyère, le Vacherin, l'Appenzeller, le Tilsit, l'Emmental AOP, le Sprit et le Serré. Oui, alors ça ne plairait pas à tout le monde, mais le Serré est un fromage.
1: Ok, bon, merci Jérémy, j'enchaîne. Le pape Léon XIV ferait un super ambassadeur pour le fromage. Lors de sa visite en France, il a fait préparer par un fromager meilleur ouvrier de France un plateau de 40 fromages au nom du Minster, du Brie et du Saint-Nectaire. Amen. C'est cocasse quand même qu'il aime autant le fromage. Bon, on préfère quand un homme d'église ait ça comme péché mignon plutôt que les servants de messe. Hein. Sur le site du Swiss Cheese Award, j'ai lu que le fromage suisse faisait partie de l'identité de la Suisse au même titre que les montres et le chocolat. J'ai l'impression qu'ils ont oublié un truc aussi, hein, l'optimisation fiscale. Non mais si les grandes fortunes de ce monde entier viennent s'installer chez nous, c'est surtout pour planquer leur pognon. Je ne pense pas qu'un tennisman français comme Gaël Monfils se soit installé vers Nyon parce qu'il aime la tome vaudoise, quoi.
2: Ah bah oui, la tome vaudoise, c'est vrai. Hein. Et sous toutes ses formes, au cumin, à la truffe, à l'ail des ours. Moi, j'aime bien, mais après, je peux un peu de la bouche.
1: Oh, non, merci, Jérémy. Alors, Karine, je me suis demandé si les fromages véganes pour votre institution, c'était du fromage. Je comprends qu'on puisse avoir des réticences d'un point de vue de la tradition, mais pour le bien-être animal, ça vaut la peine de se poser la question. Et en termes de goût, bah, y en a des super. Hier, j'ai goûté un fromage, parce que oui, c'est comme ça qu'on appelle les fromages véganes. Et vraiment, on a de la peine à faire la différence. C'était hyper bon. C'était le Petit Azur, un fromage bleu. Il était super bon.
2: Ah, bah oui, on a du fromage bleu, le bleu Châtel, qui vient de Châtel. À Neuch, ils ont aussi le bichetron. Et alors, il faut faire attention parce qu'il y a un fromage qui s'appelle le Neufchâtel, mais malgré le nom, il n'est pas de Neufchâtel, même pas suisse, alors ça compte pas.
1: D'accord, ok, c'est bon. J'en étais où? Ah, mercredi passé, je suis allée dans un bar à fromage. Bar à fromage, je suis la seule que ça choque. Pour moi, un bar à fromage, c'est juste une fromagerie. J'ai rien contre les bobos, hein. Je possède moi-même un vélo cargo. Mais là, ça va trop loin. Ils ont réussi à gentrifier les ferments lactiques. Et dans ce bar à fromage, ils proposaient des ateliers de fabrication de fromage. Il y avait une petite publicité pour votre enterrement de vie de jeune fille. Venez fabriquer votre propre mozzarella. Quoi? Tu fais ça à ton 9 IJF? C'est quand même censé être le dernier moment de ta vie où tu prends des mauvaises décisions en groupe et où personne te juge, pas un après-midi à faire cailler du lait pour faire de la mozza, quoi.
2: En parlant de mozza, il y a aussi les fromages du Tessin, hein. Fromagella, la fromaggio della Palgi, Robiola.
1: Merci, Umberto Tozzi, ça va là. Un Suisse mange en moyenne 23,7 kilos de fromage par an. Le poids d'un labrador femelle adulte et la consommation augmente chaque année. Alors je crois qu'il y a un marché pour mes adaptations fromagères des grands classiques du cinéma. Du coup, je vous laisse, je vais plancher sur le scénario de Avatar Tiflette. C'est Avatar, mais à la place des bonhommes bleus qui défendent leur planète, c'est des savoyards qui protègent le reblochon.
2: Ah bah non, le reblochon, ça c'est pas suisse.
1: Ouais, pardon.
0: Vous n'avez jamais vu Les ailes du désir, Das Himmel über Berlin, de Wim Wenders, un film qui est sorti en 1987. Eh bien, séance de rattrapage, tout prochainement à la Cinémathèque Suisse à Lausanne, et mise en bouche ce dimanche sur RTS Première, puisque notre collègue adorée Catherine Fadbert en parlera dans l'émission Travelling. Mais avant ça, on cherche avec les décodeurs quel est le synopsis de ce film, donc Das Himmel über Berlin, Les ailes du désir, film de Wim Wenders. Julie Conti.
1: Ich habe diesen Film noch nie gesehen, aber ich werde euch jetzt ein paar Sachen auf Deutsch erzählen, weil es ein Film von Wim Wenders ist. Deshalb dachte ich mir, dass authentischer wirkt und euch vielleicht in die Irre führt. Außer dem spreche ich überhaupt kein Deutsch. Ich habe einfach meine Schwester gebeten, es für mich zu übersetzen. Ich hoffe, sie heißt nicht keine Blödsinn erzählen lassen.
2: Elle était pas mal la dernière.
0: Nicolas.
3: Oui, les films allemands sont généralement très typés et remplis de clichés, mais pas celui-là. Jugez plutôt Der Himmel über Berlin, c'est une histoire d'amour qui se passe à Berlin. Hans est Sauerkraut Hersteller, fabricant de choucroute. Liselotte est fan de Beethoven et d'Apfelstrudel. Hans tombe amoureux de Liselotte. Elle lui confie qu'elle a un rêve, aller au championnat du monde de Bretzel à Düsseldorf. Et Hans se met en tête de lui offrir le voyage. Problème, le billet de Zeppelin est très cher. Tout le film, c'est Hans qui doit vendre assez de choucroute pour payer le voyage à Liselotte.
1: Ah, voilà. Oui.
3: Bon, y a plein de rebondissements. Hein. À un moment, il n'y a plus de graines de cumin. À un moment, il y a trop de graines de cumin. C'est passionnant. Der Himmel über Berlin, un film qui se passe en Allemagne, mais qui pourrait se passer n'importe où.
0: Jérémy Croza.
2: Bonjour. S'il vous plaît. Des Himmel über Berlin. Alors, nous allons reparler de Berlin comme je le fais. Alors, en regardant ce film, j'ai vécu un véritable enfer. C'est un film catastrophique où des nazis s'emparent de la ville et de l'Europe tout entière. Ce film s'appelle Les ailes du désir. Oui, Les ailes du désir. Ça parle justement d'un aviateur de Bavière qui tombe éperdument amoureux d'une petite cour cantine de Berlin. Mais celle-ci ne veut rien savoir de ce vulgaire palefrenier. C'est donc l'histoire d'un amour impossible entre ces personnages qui traversent malgré eux cette seconde guerre mondiale. Est-ce que leur amour va survivre? Est-ce que tout simplement ils font survivre? Des questions auxquelles je ne peux vous répondre. Pour le savoir, il faudra regarder Les Celtes du Désir.
0: Est-ce que quelqu'un a déjà vu le dessin animé Tous en scène, ouais, avec Gunther le cochon? Voilà, c'est vraiment ça. Eric Constantin.
4: Berlin dans les années 80 ressemble à la Gruyère dans les années 2020. Tous les mecs ont des coupes mulets avec un accent qu'on comprend pas bien ce qu'ils disent. Deux anges, Damiel et Cassiel, oui, ils ont les mêmes noms que les enfants portent en basse ville de Fribourg. Écoute en secret, invisible, les pensées des habitants de la grande ville. Ah, si seulement j'habitais une vraie ville comme Fribourg, je pourrais franchir le mur de Berlin à 30 km/h. Ah, si j'avais le courage de dire à ma femme que je ne suis pas Nicolao. Les deux anges sont condamnés à une vie éternelle, à observer et surveiller les humains en silence. Mais Damiel tombe amoureux de Marion, qui est une trapéziste. Ça veut dire qu'elle n'est pas au cirque CNI, sinon elle conduirait des motos dans une grosse boule. Ou bien chanterait avec Bastian Becker. Cet amour lui fait rêver d'être un humain avec toutes les joies que cela procure. Pouvoir toucher, goûter, ne jamais être là quand Zalando livre. Attendre 3 heures à la hotline téléphonique d'IKEA ou toucher les cheveux soyeux de Jérémy de Nicolao. Un film poétique, mélancolique, à conseiller à toutes celles et ceux qui trouvaient que Camping 2 ne parlait pas assez de la guerre froide.
0: Alors, on cherche le synopsis des Ailes du Désir, film de Wim Wenders, sorti en 1987. Julie Conti, vous nous parlez d'une leçon d'allemand, on va dire.
1: Voilà.
0: Ouais, j'ai noté ça. Nicolas Haut, pour vous, c'est un fabricant de choucroute qui tombe amoureux. Jérémy Croza nous parle d'un film catastrophe dans lequel un aviateur de Bavière tombe amoureux.
2: Un amour impossible.
0: Et Eric Constantin, l'histoire de Damiel et Cassiel, deux anges qui nous a donné le vrai synopsis des Ailes du Désir de Wim Wenders.
5: Est-ce que c'est Jérémy Croza?
1: Oh, c'est l'accent, ça fausse.
0: Oui, ça fausse tout. Non, non,
5: alors
0: c'est Eric Constantin qui avait la bonne réponse. Dans le Berlin, encore séparé par le mur, deux anges, Damiel et Cassiel, parcourent la ville, invisibles, écoutant les pensées, les peurs et les angoisses de ses habitants. Éternels, mais condamnés à observer la vie sans réellement la vivre, ils veillent silencieusement sur les humains. Lorsque Damiel tombe amoureux de Marion, une trapéziste solitaire, il se met à rêver de renoncer à son immortalité pour découvrir ce que signifie être humain, toucher, goûter, aimer, vivre dans le temps. Un film qui est poétique et mélancolique sur l'amour. l'amour, la solitude et le désir d'exister pleinement. Vous avez peut-être vu la version américaine avec Nicolas Cage
4: qui s'appelle Cité des Anges.
0: La Cité des Anges. Quel triste film.
4: Ah, il est d'une tristesse infinie.
5: Il y a Columbo dedans.
4: Oui.
0: Oui, c'est vrai.
2: Peter Falk qui joue son propre rôle dedans. C'est chouette.
0: Très bien. Voilà. Vous en saurez plus. Je suis sûre qu'elle en parlera, Catherine Fadbert, dans son émission de dimanche. Voilà, ne ratez pas Travelling. On joue toujours avec le film de la semaine. Ça nous permet de vous parler de cette émission. Et puis, vous pouvez écouter toutes les autres sur RTS Première, parce que c'est quand même une très très bonne chaîne, on est d'accord.

0: entendu les anecdotes des 10 codeurs, ici on écoute la vôtre. Karine, Corna, Baïs, vous avez vous aussi préparé des anecdotes. Il y en a deux, une est vraie, l'autre est fausse. Les 10 codeurs, notre 10 codeuses devront les séparer. Est-ce que c'est une anecdote qui vous concerne, qui concerne les Swiss Cheese Awards? On vous écoute.
1: Parlons fondue. Dans les années 1930, la Suisse avait un problème. Elle produisait beaucoup de fromage et voulait en vendre davantage. L'Union Suisse du fromage a alors eu une idée géniale, c'est de transformer la fondue en plat national. On l'a servi aux militaires, on l'a fait goûter dans les régions où elle était peu connue et on a lancé des campagnes publicitaires. La fondue est devenue tellement emblématique qu'aujourd'hui, on a presque oublié qu'elle a été en partie un formidable coup de marketing.
2: Première anecdote. C'est vrai.
3: Oui, c'est vrai.
0: Attendez, la deuxième anecdote.
4: Il faut les deux. Vous venez de casser tout le suspense, là.
3: Ok, alors c'est peut-être la deuxième.
4: Mais qui est l'acteur.
0: Non, mais non seulement il lit pas les consignes, mais il m'écoute pas.
4: Hein. Il y a les deux.
5: Mais on a le droit de donner son avis entre deux, non?
3: Oui.
5: Non?
3: Moi, je pense que c'est la première pour l'instant.
0: Voilà, très bien. La deuxième.
1: Donc, entre 1944 et 1948, se déroule le chantier du barrage de Ressens, qui retient le futur lac artificiel de la Gruyère. Ce chantier emploie près d'un millier d'ouvriers. Dans l'immédiat après-guerre, l'État de Fribourg manque de liquidités. Les comptes de la construction de cet ouvrage, qui sont conservés aux archives de l'État de Fribourg, nous donnent une information pour le moins étonnante. Chaque année, les ouvriers reçoivent une meule de Gruyère en guise de gratification, plutôt qu'un supplément en francs.
6: Ben, je pense que c'est vrai aussi.
4: Est-ce qu'elle nous piège et les deux sont vrais?
3: Bah, du coup, j'hésite maintenant.
4: C'est la première quand même, non?
3: Ouais, je pense que c'est quand même la première.
0: La première de ce côté-là.
5: Ça paraît bizarre parce qu'il y a quand même beaucoup de. C'est quoi? C'est une demi-meule par ouvrier, c'est ça que vous avez dit?
1: Une meule entière.
5: Une meule entière.
4: Mais en 44,
0: beaucoup, c'est cher, hein. Ça vaut cher une meule.
5: Ouais, ouais, tout à fait.
0: Nicolas O?
7: Je sais pas.
0: Ah, bon, vous voulez pas jouer?
7: Non, alors attends, ça m'intéresse beaucoup. Oui. Mais je ne sais
4: on
7: pas.
4: On le sent, ouais, très bien. Ça sent que ça t'intéresse.
0: Vous voulez choisir quand même première anecdote ou deuxième? C'est vous qui tranchez.
7: Moi, je dirais la première.
0: La première anecdote.
1: Bien, c'est juste.
4: Ah.
5: C'est dommage que tu ne sois pas exprimé sur le sujet, Jérémy.
0: Oui.
5: C'est dommage.
0: Racontez-nous.
1: Donc, avant d'être une tradition suisse, la fondue a été avant tout une stratégie commerciale. D'ailleurs, il y avait un slogan publicitaire de l'époque qui était « La fondue, c'est bon et ça met de bonne humeur ». Je vous l'ai dit.
5: Gros slogan.
7: Ils étaient très mauvais en rime à l'époque.
1: Je vous l'ai dit pas en suisse allemand parce que je suis pas capable. Mais cette campagne a contribué à faire entrer la fondue dans l'imaginaire national. Et puis, je vous invite à aller voir plus loin dans l'inventaire des traditions vivantes qui a une fiche très bien documentée sur le plat de la fondue et le repas autour de la fondue.
0: Qu'est-ce qu'il en est de la fondue aujourd'hui? Est-ce que c'est toujours un plat convivial? Convivial, c'est un plat noble à l'étranger. Comment est perçue la fondue? Vous avez quelle idée?
3: Moitié-moitié, je crois.
1: C'est une réponse de fribourgeois.
0: Ouais, vraiment.
1: Oui,
0: elle est quand même très mal cuisinée ailleurs, on est d'accord. Non, mais je suis tombée sur une vidéo de Norbert Tarrère, vous vous rappelez?
5: C'est terrible, ça, ouais.

0: Cuisinier à Top Chef première saison, oui. Qui fait une fondue, il est tout content, elle est complètement tranchée. Enfin, c'est des choses, faudrait intervenir quand même. Mm-hmm. Oui. On est d'accord, ouais. Non? Ça vous dit?
1: Moi, je pense que ça mérite des bagarres, ça, mais bon.
0: Oui, ça mérite des.
2: Il y avait eu aussi celle de François-Régis Gaudry, pareil, sur France Inter, ils avaient fait une vidéo de fondue, et pareil, c'était tranché, il y avait genre le vin d'un côté, le gras d'un autre, et tout, c'était, ils étaient tous fiers en plus. Et...
0: C'est fou. Ouais. Ouais, faut qu'ils viennent. Venez manger des fondues à Fribourg,
3: c'est ce que j'allais dire. On aura l'occasion de manger beaucoup de fondue moitié-moitié, donc dans les différents restaurants partenaires. Sous la cantine, mais il y aura aussi la possibilité, on a aussi l'université de Fribourg qui propose une fondue scientifique le samedi soir avec quatre fondues différentes qui seront dégustées avec trois ou quatre, je veux pas dire de bêtises, professeurs ou je sais pas exactement si c'est tous des professeurs à l'université de Fribourg.
4: Mais ils ont leur master ou...
0: Ok, tout va bien, merci. Il est heureux. Vous trouvez tout le programme sur le site de la manifestation, l'adresse cheese-awards.ch. Il nous reste un jeu. Qu'est-ce que le louchbem, Karine Cornabaïs? C'est une nouvelle question qu'on se pose maintenant dans les décodeurs. La dernière pour aujourd'hui, c'est une décodeuse qui donne la première réponse. Julie Conti, qu'est-ce que le louchbem?
5: Eh bien, bonjour les gourmands et gourmandes, c'est Maïté. Alors, le louchbem, c'est un fromage qui vient du Tarn-et-Garonne. Et la particularité, c'est qu'il est préparé avec du lait de brebis, de la chèvre aussi, moi j'adore ça, la biquette. Il y a aussi du lait de vache, de jument, du lait d'ânesse et du lait maternel. Eh bien oui, du lait maternel. Et pourquoi on boit le lait de plein de mammifères et pourquoi pas le nôtre? Moi, je fais partie de la coopérative laitière qui fournit le lait maternel pour le louchbem. Je produis 10 litres par jour. Marie, il m'en reste. Tu veux une giclée pour ton café?
0: Moi, ça va bien,
5: non,
0: merci.
5: Ça va. Bref, le louchbem, c'est un fromage très goûtu et gourmand, un peu gras, et 40% de matière grasse. C'est le maximum pour un fromage. Au-delà, c'est juste de la cellulite que tu mets sur la tartine. Mais alors, le louchbem, ça sent mauvais. Bon, du, mon Dieu, il fouette. Une tartine de louchbem, et après, tu sais pas si tu parles à ma tête ou à mon cul. Karine, ne fais pas confiance à Eric pour la réponse. Là, il est question de nourriture. Qu'est-ce qu'il y connaît à la bouffe, le rico? Regardez, il est sec comme un coup de trique.
0: Ça, c'est parce qu'il court le Mora Fribourg. Il a couru le Mora Fribourg. Bah, c'était le week-end passé.
4: Ouais.
0: Très bien. Donc, duel, hein, vous répondez. duel. Vous savez qui sont
4: plus
0: fidèles. Vous avez gagné le Mora Fribourg, en fait. C'est à vous, Eric Constantin. Qu'est-ce que le louchbem?
4: Vous allez voir, la vraie définition, Karine, est beaucoup plus simple que celle proposée par Julie. Julie, d'ailleurs, que je respecte et admire au passage, hein, ceci dit, sans aucune jalousie. Hein, quel beau parcours, hein, la France. Avoir l'honneur d'être interrompu à chaque chronique par Nagui, puis l'honneur d'être critiqué par Sophia Aram, puis l'honneur de travailler à Nova, puis l'honneur d'être au décodeur, puis l'honneur de jouer à Genève le 14 février. Ah bah voyez, comme quoi dans la vie, il y a des hauts et des bas. Bref, Julie, c'est une Eltares. Là, je viens de parler en louchbem. Hein, je sais, on dirait que je fais un AVC ou que j'écris les chansons de Julien Doré, mais le louchbem est un argot consistant à remplacer la première consonne d'un mot par un L, à reporter cette consonne à la fin du mot et lui ajouter un suffixe comme M ou S. Voilà. Des questions? Non, des mots comme loufoque, lousdé sont tirés du louchbem et sont rentrés dans le langage courant. Voilà. Alors, petit quiz pour vérifier si vous avez compris. Alors, vous me dites si ces mots sont du louchbem ou pas. Leb Michel, pour parler d'un humoriste raciste. Vrai ou faux? Faux, c'est une bonne réponse. Larfeuille, pour parler d'un portefeuille.
6: Vrai.
4: Vrai. Letwint, pour parler du paiement en ligne.
6: Faux.
4: Non. Et le lait d'ânesse, pour parler d'un savon hors de prix qu'on peut faire soi-même en crachant dans un yaourt.
6: Vrai.
4: C'était faux.
0: Un duo de décodeurs qui répondait à cette question. Qu'est-ce que le louchbem? Julie Conti, vous nous parlez d'un fromage et c'est plutôt fromage. Une langue, un argot du côté de Eric Constantin qui dit vrai. C'est la dernière question du jour. Karine Cornabaïs.
3: Eric Constantin.
0: Un argot français du 19e siècle, créé et utilisé à l'origine par les bouchers, les louchbem, en louchbem. Donc, pour dire boucher, le principe consiste à remplacer la première consonne d'un mot par L, à reporter cette consonne à la fin du mot et à ajouter un suffixe comme M ou S. Des mots de cet argot sont entrés dans notre vocabulaire quotidien, comme vous l'avez dit, loufoque ou lousdé. Et Dans une chanson d'Ayam, sale argot, on trouve du louche. Même chanté par Akhenaton, on a un extrait.
6: Le thème, l'on éclate le lot, flemme. La clique thème, le thème, large femme. Là, le sem, algorème. L'herche chème, la pème, les lots, blême, prême. L'incomique, vive, casse l'ensemble.
0: Et c'est maintenant Nicolas Roux qui va nous traduire ce couplet.
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0: Très bien, merci Nicolas Roux, bravo. Bravo. Karine. Pour cette bonne réponse du côté du public également. Ça a voté juste, on va voir demain. Qui est en tête du public? Parce que là, on n'a plus le temps. Je crois que notre ami québécois a chuté dans le classement. On verra s'il se refait demain. Les décodeurs s'arrêtent ici pour aujourd'hui. On sera de retour à Fribourg demain où se tiennent donc depuis ce matin les Swiss Cheese Awards. Autour de la compétition, vous avez l'occasion de participer, on vous l'a dit, à des ateliers ou d'emmener vos enfants dans une ferme en ville. C'est Agri-Fribourg qui propose cette activité vendredi, samedi et dimanche. Les horaires, vous les trouvez sur le site de cheese-awards.ch. Demain, on retrouve notre invitée, l'historienne et ethnologue Karine Cornabaïs, chef de projet pour les Swiss Cheese Awards, et les décodeurs, la décodeuse qui m'accompagne cette semaine, Julie Conti, Jérémy Croza, Eric Constantin, Nicolas Aubel. Belle suite de journée à vous, à demain.

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1: 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Bon réveil à tout le monde. Et bienvenue à vous. Bonjour, nous sommes le mardi 6 octobre et c'est la matinale qui démarre avec ce matin un exercice géant pour voir si la Suisse est prête en cas de tremblement de terre. Plus de 500 personnes attendues à Genève et à l'aérodrome de Payerne, des équipes italiennes, croates, belges. La première fois que la Suisse organise un exercice d'une telle ampleur, ça commence aujourd'hui, ça dure jusqu'à vendredi. On vous expliquera tout à 7h15 avec le spécialiste de la gestion de risques et de crise Denis Froidevaux. On parlera pesticides aussi dans cette matinale et avenir de nos cultures avec Philippine Couteau, jeune diplômée en conservation de la biodiversité. La colère qui gronde contre les géants des pesticides comme Syngenta. Une mobilisation monstre à travers le monde a visé la firme suisse, notamment devant son site de Montet. Syngenta accusée d'exporter des molécules prohibées, de polluer les eaux. On verra avec Philippine Couteau que produire sans pesticides, stopper notre dépendance à la chimie. Eh bien, c'est possible. Rendez-vous 7h30 et vos questions par écrit dès maintenant 076 250 1234. On démarre avec le journal de Benoît Cornu. Bonjour Benoît.
2: Bonjour. Un coup très dur alors que le journalisme roman vit des heures sinistres. Les équipes de Tamedia submergées par cette énième vague de licenciements qui touche les rédactions de 24 heures, la Tribune de Genève ou encore du Matin Dimanche. Il faut changer de paradigme et tout de suite l'appel des aînés du climat alors que la Suisse refuse de mettre en place des contrôles 2 ans après sa condamnation par la Cour européenne des droits de l'homme. Le climat justement toujours très tendu dans les rues françaises, en pleine colère lycéenne, le pays s'apprête à vivre une nouvelle journée de mobilisation. Et puis en fin de journal, on parlera d'écureuils à Genève, pas les animaux, mais les activistes qui grimpent dans les arbres pour stopper les chantiers de l'autoroute A412. Nouvelle coupe annoncée hier dans les rédactions des journaux Tamedia. L'entreprise zurichoise va se séparer de plus de 40 collaborateurs, dont 9 en Suisse romande. Selon le groupe de presse, cette décision s'explique notamment par l'évolution des attentes des lecteurs et par un marché publicitaire en forte baisse. Julien Traxel, cette annonce vient s'ajouter à une longue liste de restructurations menées par Tamedia ces dernières années.
3: Il y a 2 ans que l'éditeur de 24 heures, la Tribune de Genève ou encore le Matin Dimanche n'avait pas procédé à de telles coupes. Et pour cause, Tamedia avait garanti un gel des licenciements pour des mesures économiques dans ses rédactions jusqu'à fin septembre 2026. Ce plan découlait de la grosse restructuration annoncée à l'été 2024 par le groupe de presse. Il avait alors décidé de fermer 2 de ses 3 centres d'impression, dont celui de Bussigny. 200 postes devaient passer à la trappe et 17 ont disparu dans les journaux détenus par la société établie à Zurich, dont 8 en Suisse romande. Après la fin de ce moratoire, Tamedia va donc procéder à de nouveaux licenciements. Une décision qui rappelle celle de septembre 2023. La société membre de TX Group avait annoncé près de 30 licenciements en Romandie dans le cadre d'un plan d'économie de 6 millions de francs. 5 ans plus tôt, Tamedia avait déjà biffé plus de 20 emplois avec la disparition de la version papier du Matin.
2: Une nouvelle vague de licenciements et donc que Catherine Cochard, journaliste et représentante de la société des collaborateurs de 24 heures, a réagi à cette annonce. On l'écoute.
4: La réaction, c'est forcément un coup très dur pour les équipes parce que cette annonce, elle intervient dans un climat général déjà morose à l'interne, mais aussi à l'externe. Le marché de l'emploi dans la branche des médias, il est sinistré. Donc, dans l'immédiat, nous, ce qui est prévu ici en Suisse romande, c'est qu'on va se rassembler, les membres des rédactions, hein, les collaborateurs et collaboratrices. On se réunit ce mardi en Assemblée générale, puis on va parler dans un premier temps de ces licenciements.
5: Et comment est-ce que Tamedia a justifié ces nouvelles coupes ?
4: Alors, il y a l'effondrement de la pub qui continue. Donc, c'est principalement ça qu'ils mettent en avant.
2: Des propos recueillis par Katia Scher. En Suisse, des milliers d'ordinateurs directement exposés aux cyberattaques. Selon une étude de la société Risico Monitor, un accès à distance sur 4 est accessible en ligne sans protection adéquate, ouvrant une session sur mot de passe préalable. La Suisse qui affiche par exemple un taux de vulnérabilité supérieur à celui de l'Autriche, laissant notamment ses PME très vulnérables.
1: La Suisse qui refuse de mettre en place des contrôleurs du climat.
2: 2 ans après sa condamnation pour inaction climatique par la Cour européenne des droits de l'homme, le Conseil fédéral considère qu'il a désormais suffisamment corrigé ses lacunes. Une réponse formulée officiellement fin septembre au comité des ministres du Conseil de l'Europe. Mais pour Anne Maher, coprésidente des aînés pour le climat, à l'origine de cette affaire, la Suisse n'applique toujours pas la décision de justice.
6: Alors nous attendons que le comité des ministres tienne bon, maintienne la pression et l'année prochaine, notre pays sera encore probablement à l'ordre du jour du comité des ministres. L'étape clé, c'est 2030, d'ici laquelle les émissions doivent être réduites de moitié par rapport à 1990, mais ces engagements ne seront pas tenus. C'est un échec politique. Donc on a besoin de cette base légale d'un conseil consultatif sur le climat. Ça me paraît indispensable là où on est, après les mois qu'on vient de vivre, et qui ne sont pas pour l'instant résolus, avec une sécheresse incroyable, des glaciers qui fondent. Enfin, on est au pied du mur, et donc il s'agirait de changer de paradigme, mais vraiment tout de suite.
2: Anne Maher, interrogée par Fouette Boukhari. Et la réponse de la Suisse deux ans après cette condamnation, elle sera examinée en décembre par le comité des ministres du Conseil de l'Europe. En France, journée test aujourd'hui pour la mobilisation lycéenne et étudiante. Des syndicats d'enseignants appellent à les rejoindre après le début des réponses du gouvernement sur les conditions d'enseignement. Benjamin Louis, la contestation en passe de prendre une nouvelle ampleur.
7: Relancer le mouvement et l'élargir. L'Union syndicale lycéenne et l'Union étudiante donnent rendez-vous à 14h aujourd'hui, place de la République à Paris. Les syndicats enseignants de la FSU appellent à la grève. La CGT soutient aussi la mobilisation. Hier, les perturbations autour d'établissements scolaires ont reculé, selon le ministre de l'Éducation. Mais le climat reste extrêmement tendu après les dégradations et les affrontements. À Lens, dans le nord du pays, un lycéen de 15 ans a eu la main arrachée. La police des polices est chargée d'enquêter. La bataille est aussi politique. Le gouvernement accuse le parti de gauche radicale, la France Insoumise, d'instrumentaliser ce mouvement lycéen. 5 chantiers sont donc annoncés depuis dimanche soir par l'exécutif pour tenter de répondre à cette colère, notamment sur les remplacements d'enseignants, l'état des bâtiments et sur la plateforme très décriée de sélection et d'orientation Parcoursup. Les premières décisions sont attendues avant la fin octobre. Cet après-midi donc, grande mobilisation nationale, on verra si ce mouvement qui a surpris les observateurs se maintient et prend de l'ampleur. Benjamin Luis, RTS, Paris.
2: La Turquie et le Pakistan vont déployer rapidement des troupes en Arabie Saoudite. Réunis hier à Riyad, les trois pays ont décidé d'activer pour la première fois leur pacte de défense mutuelle signé en août. Cette décision inédite, elle intervient alors que les Houthis du Yémen, soutenus par l'Iran, ont annoncé hier avoir frappé l'aéroport international de la capitale saoudienne, une raffinerie ainsi que plusieurs sites dans le sud du royaume.
1: En Espagne, tous les pronostics sont contre lui, mais Pedro Sanchez défend son bilan.
2: Le premier ministre contre-mobilisé. Une fois de plus, un électorat de gauche déçu par les scandales à répétition pour les élections législatives du 29 novembre. Le leader socialiste, figure de proue de la gauche européenne, joue sa dernière carte. Or, la partie va être serrée, Diane Cambon, avec une droite donnée très largement en tête dans les sondages.
8: C'est un habitué des coups de théâtre. Or, cette fois, Pedro Sanchez a confirmé ce que tout le monde annonçait. En convoquant des élections anticipées, le leader espagnol a reconnu qu'il se trouvait dans une impasse. Depuis le début de son second mandat, le leader socialiste joue les équilibristes au sein d'une coalition gouvernementale minoritaire, condamnée à gouverner en pilote automatique, faute de budget annuel approuvé par ses supposés alliés parlementaires. Qu'importe, le leader socialiste fort des bonnes performances économiques, met en avant un pays où le pouvoir d'achat des Espagnols est au-dessus de celui des Français et des Allemands. Quant à son bilan social, il en fait une fierté, avancée en termes de droits pour les femmes, augmentation des retraites et du salaire minimum. La crise du logement restera son point faible, tout comme les affaires de corruption à répétition qui ont fragilisé la confiance de son électorat. Difficile toutefois d'imaginer cet habile politicien qui s'est taillé une réputation d'insubmersible de lâcher le poste qu'il occupe depuis 2018. Diane Cambon, RTS, Madrid.
2: Au Kosovo, de violents heurts ont éclaté hier devant le Parlement à Pristina. La police a fait usage de gaz lacrymogène et de canons à eau face à des manifestants qui réclamaient une loi pour restreindre les compétences du tribunal spécial de La Haye. La colère, elle fait suite à la récente condamnation pour crime de guerre de l'ancien président Hachim Tachi, condamnation à 25 ans de prison.
1: Onde de choc au Royaume-Uni après le virage antisioniste des Verts britanniques.
2: Le parti a adopté lors de son congrès dimanche une motion considérant le sionisme sionisme, ce mouvement national à l'origine de la création d'Israël, comme discriminatoire envers les Palestiniens et l'a assimilé à une forme de racisme. Une prise de position qui a suscité l'émoi au sein du pays, Catherine Illich.
9: L'image pacifiste et inoffensive des Verts britanniques a définitivement volé en éclats. Reléguant l'écologie au second plan, le parti a franchi une ligne rouge en qualifiant le sionisme de racisme et en appelant à un État palestinien unique, une position qui, pour ses détracteurs, revient à remettre en cause l'existence même d'Israël. L'onde de choc est considérable. Les principales organisations juives britanniques dénoncent une plateforme ouvertement antisémite. Au sein du parti, plusieurs députés verts se sont désolidarisés du texte et des membres songent à quitter le mouvement. La controverse dépasse les frontières. Les Verts européens, alarmés, ont pris leur distance avec leurs homologues britanniques. Le chef de file du parti, Zach Polanski, lui-même juif, se retrouve sous pression. Absent lors du vote, il est accusé par ses détracteurs de lâcheté et d'avoir laissé son parti être infiltré par une extrême gauche antisémite. Un retournement pour celui qui, il y a encore quelques mois, incarnait la montée des Verts dans les sondages. Catherine Illich, RTS, Londres.
2: Le gouvernement d'Israël a de son côté dénoncé une honte et interdit d'entrer le chef des Verts, Zach Polanski. Au Canada, les indépendantistes du Parti québécois remportent les élections provinciales menées par Paul Saint-Pierre Plamondon. La formation signe un retour au pouvoir historique. Ils vont pouvoir former le prochain gouvernement de la province du Canada où ils promettent d'organiser un nouveau référendum sur l'indépendance.
1: La mobilisation contre le chantier de l'autoroute A412 dans le Chablais français continue.
2: Cette autoroute qui reliera Thonon-les-Bains à Machilly a pour but, selon les autorités, de désenclaver la région. Mais pour construire cette autoroute, forêts, bois et zones humides sont en train d'être détruits. Vivement contesté, ce projet fait l'objet de plusieurs recours, dont certains en Suisse. Et depuis ce week-end, la mobilisation a pris une nouvelle ampleur, Juliette May.
10: Cela fait plusieurs semaines que des opposants à l'autoroute A412 se réunissent tous les jours pour tenter d'empêcher l'arrachage d'arbres. Mais depuis ce week-end, les opposants sont passés à la vitesse supérieure. Samedi, trois grimpeurs, qu'on appelle dans le jargon des écureuils, se sont installés dans des arbres à 8 mètres environ de hauteur. Leur but, stopper le chantier au moins jusqu'au 14 octobre, date à laquelle aura lieu une audience qui doit statuer sur le fond de l'affaire, c'est-à-dire déterminer si l'autorisation environnementale qui a été déposée pour le chantier est légale ou pas. Et les activistes s'organisent pour que les écureuils puissent rester dans les arbres aussi longtemps qu'il le faudra, comme l'explique Johanna Linares, membre de Stop à 412.
11: L'idée, c'est qu'ils puissent redescendre et puis être relayés pour que l'occupation ne s'arrête pas. Voilà, donc il y a du soutien de la population locale qui s'est organisée avec un petit planning pour leur apporter des repas chauds, pour leur faire des courses, etc. pendant toutes les semaines à venir.
10: Plusieurs recours contre la poursuite du chantier sont actuellement pendants. La ville de Genève est en train d'en rédiger un et devrait le déposer à la fin du mois d'octobre.
2: Et du football, la trêve internationale touche à sa fin, comme mon journal d'ailleurs. Dernière journée de Ligue des Nations ce soir avec la Suisse qui peut réussir le 4 sur 4, 4 victoires donc, en accueillant la Macédoine du Nord à Lucerne. Un match à suivre à 20h45 sur RTS2. Et puis hier, sachez que la France a renversé la Belgique, menée 1-0 à 15 minutes de la fin. Elle a fini par s'imposer 4-1 avec notamment un doublé de Michael Olise. L'Italie a, elle, battu la Turquie 3-1.
1: Merci pour votre journal, Benoît Cornu. À tout à l'heure. Le temps sera généralement ensoleillé aujourd'hui avec des bandes brouillard par endroits ce matin sur le plateau, des cumulus sur les reliefs cet après-midi et de nombreux passages nuageux sur l'est du plateau roman ainsi qu'en Haut-Valais. Les températures maximum 22 degrés.
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1: Dans la première heure de cette matinale, on va entendre la situation d'urgence pour plus de 17 000 enfants au Népal après la catastrophe du 26 août dernier. D'après l'UNICEF, le besoin de soutien psychologique est massif. On sera sur place en reportage. Sport matin et l'équipe de Suisse de football, vous l'avez dit Benoît, qui affronte la Macédoine du Nord ce soir en Ligue des Nations. Quatrième match en 10 jours, parcours parfait pour les Suisses. Et focus sur les joueurs de l'ombre de l'équipe. Joueurs qui parlent peu, font peu parler d'eux, mais sont diablement efficaces. On retrouvera Bernard Aleman. Et puis on va découvrir Maimouna, deuxième artiste suisse que nous présente Jiggy Jones toute cette semaine dans Soundcheck.
13: La matinale, Valérie Awert.
1: Pascal Obispo et Gaëtan Roussel avec un quart d'heure d'anonymat. Bon réveil.

0: Un quart d'heure d'anonymat, Pascal Obispo et featuring Gaëtan Roussel. Ils s'amusent tous les deux ici avec le fantasme de disparaître du regard des autres, le temps de souffler loin de la célébrité. Une rencontre rare entre deux des plus grands mélodistes de la chanson française. Au Népal, maintenant, plusieurs milliers de rescapés ont tout perdu avec la catastrophe du glacier effondré le 26 août dernier. Des proches, mais aussi leur maison, leur terrain, leur travail et leurs économies. Il faut aussi reconstruire des ponts, des routes, des écoles dans les zones sinistrées. Parmi les plus vulnérables, les enfants. Beaucoup ont assisté aux crues meurtrières. Ils se retrouvent déplacés dans des centres d'accueil. D'après l'UNICEF, plus de 17 000 enfants ont besoin d'un soutien psychologique urgent. Juliette Chénion, la constaté dans un centre d'accueil temporaire à Bidour, ville sinistrée du district de Nouakchott, à une cinquantaine de kilomètres de Katmandou.
1: Assise sur un banc devant le gymnase de l'association de taekwondo de Bidour, Suchita, 36 ans, berce son neveu.
2: Il a 15 mois, il était allaité. Il cherche encore le lait de sa mère.
1: La mère du garçon est morte dans les inondations. C'est la grand-mère qui a sauvé l'enfant.
2: Elle est encore très traumatisée. Elle a perdu deux belles filles et deux petits-enfants.
1: La famille vit désormais dans ce gymnase sur des tapis de sol avec 200 autres rescapés. Le père, lui, a trouvé refuge dans un autre abri à des heures de route d'ici. Pas facile, explique Suchita, de réconforter son neveu.
2: La première nuit, il n'a pas dormi. On avait peur de déranger les autres autour. Mon fils de 7 ans aussi, il pleure souvent. Il me dit que ses cousins qui sont morts lui manquent beaucoup. Ils étaient très proches.
1: Dehors, une quinzaine d'enfants jouent sur un rectangle de gazon. Il y a un tourniquet et un toboggan. À côté, des tentes blanches dressées par l'ONG Save the Children et d'autres associations. Ces espaces sont réservés aux plus jeunes pour leur redonner une routine, des repères dans un lieu sûr. On y trouve des coloriages, des imagiers, des jeux de société.
3: De ce que j'ai pu voir, ici c'est un peu mieux que dans d'autres centres.
1: Achitating intervient au nom de l'Association de psychologie interculturelle TPO Népal.
4: Quel est votre rôle ici ?
3: Pour l'instant, on se concentre sur les premiers secours psychologiques.
1: Le but, écouter, observer, éviter que les traumatismes ne s'ancrent à long terme.
3: Certains enfants restent très silencieux. Ils ne semblent pas encore avoir compris ce qui s'était passé. Un autre enfant croit à chaque fois qu'il voit passer un hélicoptère que ses parents sont dedans et vont revenir, alors qu'il les a vus mourir sous ses yeux.
1: Plusieurs associations et le ministère de la Santé ont déployé des psychiatres, des conseillers. Reste à bien répartir cette aide, surtout dans les zones sinistrées isolées. Après l'urgence, il faudra aussi prendre en charge des troubles durables, la dépression, l'anxiété ou le stress post-traumatique. Autre inquiétude, la scolarité. Karan, 17 ans, devait finir le lycée cette année. Il est orphelin. Son père a perdu la vie en sauvant d'autres villageois. Sa mère n'a pas survécu non plus.
5: J'ai un ami d'ici. Tous les autres amis ont disparu. Je n'ai plus le courage de faire grand-chose maintenant. Mais voyons ce qui se passe et où le gouvernement nous place. Et ensuite, je verrai.
1: En signe de deuil, Karan porte un foulard blanc sur sa tête, rasé comme ses sourcils.
5: Plus tard, je veux aller à l'étranger, peu importe dans quel pays, et travailler honnêtement. Même un travail simple me conviendrait. Avant, je voulais juste vivre avec mes parents, avec ma mère.
1: Le gouvernement népalais a promis des bourses, une éducation gratuite jusqu'à la fin du secondaire pour les enfants orphelins et déplacés. L'enjeu est primordial, rappelle Ayush Joshi, responsable de Save the Children au Népal.
6: Le décrochage scolaire risque d'augmenter. Plus de 69 écoles ont été détruites ou endommagées. Donc 18 000 enfants sont impactés. Donc en ce moment, nous nous concentrons avec le gouvernement sur la mise en place d'écoles temporaires.
1: L'ONG Save the Children alerte enfin sur les risques pour les mois à venir. Après ces inondations dévastatrices, beaucoup de familles népalaises ont tout perdu, leur maison, leur travail, leurs économies. Ce qui augmente le risque pour les enfants d'être victimes de travail infantile, de traite ou encore pour les filles, de mariage précoce.
0: Voilà pour ce reportage de Juliette Chénion. Et toujours d'après l'UNICEF, 541 mineurs sont seuls et n'ont pas pu être réunis avec leurs proches. La chronique de RTS Religion maintenant. Bonjour Laurence Villot.
4: Bonjour Valérie.
0: C'était il y a 10 ans. Le pape François esquissait l'accueil des personnes divorcées et remariées. Le Vatican fait le point aujourd'hui sur les différentes situations familiales.
4: Dès mercredi et pendant une semaine, le Vatican accueillera environ 200 personnes venant du monde entier pour une rencontre sur la réalité des familles. Il y aura donc une majorité de représentants de l'Église catholique, mais aussi 22 couples et une trentaine de théologiens. Cet événement, qui se tiendra à huis clos, vise à analyser comment l'exhortation apostolique Amoris Laetitia du pape François, qui date donc de 2016, a été mise en œuvre sur le terrain. Ce document d'une grande ampleur abordait l'ensemble de la vie familiale avec une double visée, la promotion de l'idéal chrétien du mariage et un meilleur accompagnement des différentes situations à notre époque. Mais lors de sa publication, il avait fait l'effet d'une petite bombe dans certains milieux catholiques.
0: Là, vous nous rappelez pourquoi exactement, Laurence?
4: Parce que justement, le pape François y esquissait l'accès des personnes divorcées et remariées civilement à la communion. Avant son texte, donner l'Eucharistie à des divorcés et remariés était interdit dans l'Église catholique. Aux yeux de Rome, comme le divorce n'est pas admis, le remariage s'apparentait à une sorte d'adultère permanent et donc privait quiconque dans cette situation de ce sacrement. Dans Amoris Laetitia, le pape François n'accueille pas non plus ces personnes à bras ouverts, mais il y suggère une flexibilité de la part des prêtres.
0: Et aujourd'hui, où en est la situation en Suisse?
4: Alors, il n'y a pas de directive générale pour l'ensemble de la Suisse. C'est ce que m'a expliqué hier Davide Pesanti. Pour le secrétaire général de la Conférence des évêques suisses, les décisions se prennent localement, au cas par cas. Chaque situation est particulière et demande un accompagnement personnel, comme l'aurait justement souhaité le pape François.
0: Est-ce que des décisions vont être prises pendant la rencontre de cette semaine?
4: Je ne pense pas. Selon le jésuite Giacomo Costa du secrétariat du Synode au Vatican, il s'agit plutôt de tirer des enseignements de l'expérience acquise depuis Amoris Laetitia. S'il s'attend tout de même à ce que des divergences et des tensions restent en suspens, la rencontre ne vise surtout pas un consensus artificiel.
0: Merci beaucoup Laurence, bonne journée à vous.
4: Bonne journée.
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0: Les Suisses n'ont jamais mangé autant de poulet. On parle de ça dans l'archive du jour. La consommation a augmenté de 83% en 25 ans. On en mange aujourd'hui 16,5 kg par personne par année. Et dans les années 60 déjà, cet engouement pour la volaille aiguisait l'appétit des industriels. On introduisait alors de nouvelles méthodes pour accroître la production. Retour ce matin sur les débuts de l'industrialisation de l'aviculture en archive avec Katia Beach.
8: Dans les années 70, les poules qui batifolent librement dans les prés se font de plus en plus rares. L'heure est à la production en chaîne. Dans l'émission Horizon de la TSR en janvier 73, l'éleveur M. Steb revient sur les débuts de l'industrialisation de l'aviculture.
9: Au printemps 1960, nous avons été contactés pour voir s'il était possible de faire de l'industrialisation du poulet sous une forme moderne. Évidemment qu'à cette époque, on était bien loin de ce qu'on connaît aujourd'hui. On importait environ le 95% de la consommation et le 5% était produit au pays. Et maintenant, on a inversé les choses, pas encore, mais presque. Et il a fallu pour cela trouver des méthodes nouvelles.
8: Il s'agit d'établir une chaîne de production intensive de l'œuf à la barquette de poulet. En 1973, la TSR a visité Optigal, l'une des deux sociétés qui se partagent le marché du poulet en Suisse. Franz Tanner en est le directeur.
10: Quelle est la production de votre chaîne industrielle de poulet?
11: Actuellement, un peu plus que 8 millions de poussins par an. Ce qui fait un peu plus que 9 millions de kilos de poulet prêts.
10: Des pondeuses sélectionnées fournissent les œufs.
12: mis dans des incubatrices d'abord, puis dans des couveuses. Et c'est ainsi que des milliers de poussins naissent chaque jour dans un cadre de laboratoire. Les poussins sont ensuite placés dans ces cartons et livrés par camions spéciaux aux engraisseurs dans diverses régions du pays.
8: Les engraisseurs, maillons de la chaîne, ce sont des agriculteurs partenaires. Les méthodes d'élevage, l'alimentation, le suivi technique et la reprise des animaux, tout est standardisé et optimisé.
13: Vous estimez que c'est un apport complémentaire intéressant pour un agriculteur ?
14: Oui, c'est intéressant.
13: Tout de même, il y a ce phénomène, disons, où vous n'êtes pas tout à fait libre.
14: Je pense que la direction ne tient plus compte de l'individu. On passe, disons, qu'on a un numéro.
8: Mais déjà, on s'interroge. Quel risque pour notre santé ?
12: Docteur, est-on allé trop loin dans l'élevage industriel du poulet ?
15: À mon avis, oui, dans le domaine de l'utilisation des hormones et dans celui des antibiotiques, on s'est aperçu que cette alimentation des poulets pouvait avoir une répercussion sur leur viande et que la viande pouvait, chez le consommateur, créer certains troubles ou, au contraire, une résistance à l'égard des antibiotiques. Le corps médical désire que nos aliments soient exempts de tout antibiotique.
8: Progressivement, des réglementations plus strictes sont mises en place. Les hormones, les antibiotiques sont interdits, tout comme l'élevage en batterie. L'industrialisation a permis de faire du poulet une viande bon marché et d'ouvrir encore davantage l'appétit des consommateurs. En 1979, la consommation de volaille atteignait 7 kg par an et par habitant. Aujourd'hui, on en mange plus de 16 kg chaque année, ce qui pose à nouveau des défis d'approvisionnement.

0: Mama told me not to come pour démarrer cette journée. Ça fait du bien, ça. Stereophonics et Tom Jones, rencontre explosive entre deux générations galloises autour de ce tube de Randy Newman, enregistré dans une ambiance de fête contagieuse. Ce duo a permis à Tom Jones de retrouver les sommets des charts britanniques plus de 30 ans après ses premiers succès.
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0: Le trafic s'écoule sans difficulté, de grande ampleur pour l'instant en Suisse romande.
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0: Un temps général ensoleillé aujourd'hui avec des bancs de brouillard par endroit ce matin sur le plateau et des cumulus sur les reliefs dans l'après-midi. Maximum 22 degrés.
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0: Bon réveil à vous, il est 6h30. C'est l'heure du journal, Léandre Béret. Bonjour Léandre.
3: Bonjour, il y a de quoi s'en mettre plein la vue en Suisse en automne. Suisse Tourisme veut en profiter et en faire une saison forte. Les atouts, moins de monde qu'en été, des températures encore douces et des couleurs à s'émerveiller. Guy Parmelin, lui, visite l'Inde, mais pas en touriste. À quelques mois de sa retraite de conseiller fédéral, le ministre de l'économie est à New Delhi pour faire avancer le traité de libre-échange entre les deux pays. Et l'équipe de Suisse de football reçoit ce soir la Macédoine du Nord à Lucerne. Victorieuse de ses trois premiers matchs de Ligue des Nations, elle compte bien, comme les touristes, continuer de profiter de son automne radieux. Sous ses atours colorés et ses températures désormais douces, l'automne séduit de plus en plus de touristes. C'est ce que montre une étude de Suisse Tourisme publiée hier. Le pays a de bonnes cartes à jouer avec des destinations moins bondées qu'en été et la beauté des paysages orangés. Des atouts incontestables, Sylvie Belzer.
4: Les Suisses en sont bien conscients puisqu'ils privilégient leur propre pays pour leurs escapades automnales. Un quart des Suisses qui ont l'intention de partir choisissent une destination helvétique pour profiter de la douceur des températures. 52% citent cet atout et ils sont 40% à être aussi très sensibles au calme après la frénésie de l'été. Parmi les endroits les plus prisés, c'est le Tessin qui revient le plus souvent, suivi des Grisons ainsi que du Valais et de Zurich. Mais difficile de cibler plus précisément les lieux de villégiature. Les personnes interrogées dans le cadre de cette enquête ont souvent préféré garder leur bon plan, bien secret sans doute aussi parce que le charme de l'automne réside précisément dans le fait de passer quelques jours loin de la foule. Mais si les nuitées sont en augmentation pour cette saison, on est loin des taux d'occupation de l'été, raison pour laquelle Suisse Tourisme lance une grande campagne publicitaire, ciblant notamment la clientèle étrangère, moins acquise pour l'heure peut-être aux beautés de l'arrière-saison. Là, il y a encore un potentiel de progression, notamment pour les marchés clés, que sont l'Allemagne, la France, le Royaume-Uni et les États-Unis.
3: Tamedia va encore se séparer de 41 personnes au sein de ses journaux. 9 personnes, soit un quart, sont concernées en Suisse romande, où le groupe zurichois édite notamment 24 heures, la Tribune de Genève, Bilan ou le Matin Dimanche. Tamedia justifie ses mesures par l'évolution des attentes des lecteurs, l'utilisation des offres médiatiques et un marché publicitaire en forte baisse.
0: Guy Parmelin se trouve en Inde pour un ultime voyage dans le pays en tant que conseiller fédéral.
3: Le président de la Confédération qui a annoncé sa démission pour le 31 décembre. Est arrivé hier à New Delhi. Le ministre de l'économie a rencontré le premier ministre Narendra Modi avec comme objectif faire avancer le traité de libre-échange entré en vigueur il y a un an sur place. Emmanuel Derville.
5: L'Inde a ouvert son marché aux exportations suisses. En échange, les entreprises de la Confédération et de l'AELE doivent investir 100 milliards de dollars d'ici 2040. Un objectif ambitieux, mais pas impossible pour Guy Parmelin.
6: On a une étude qui a été demandée à la Chambre suisse Inde de commerce. Et entre les investissements qui ont déjà été faits, ceux qui sont planifiés et ceux qui vont être faits d'ici 2030, on arrive déjà à une somme de 29 milliards de dollars. Mais il reste des obstacles, des aspects bureaucratiques, réglementation. Nous en avons parlé avec le Premier ministre.
5: La Suisse a aussi creusé son excédent commercial à 17 milliards de dollars sur les 10 mois qui ont suivi le traité. Pour Guy Parmelin, ça ne devrait pas remettre en cause le traité côté indien.
6: Pour que les investissements se fassent, pour avoir des bases ici qui exportent ailleurs, il faut qu'il y ait des bonnes conditions. C'est cet aspect-là que je pense qu'on devra pousser en avant lors des contacts que je vais avoir.
5: 4 mois après le rejet de l'initiative « Pas de Suisse à 10 millions », un accord sur la circulation des travailleurs indiens a également été signé. Il y aura plus de visas, mais avec des conditions.
6: Ça ne sera pas les vannes ouvertes. Mais par exemple, s'il y a des entreprises indiennes qui ont investi en Suisse ou des entrepreneurs suisses qui investissent en Inde, qui installent des machines et qu'il faut faire réparer les machines, ben là, il faut des spécialistes. Et là, il faut qu'on puisse améliorer la situation.
5: Mercredi, le président participera à un sommet d'investisseurs, l'occasion pour les milieux d'affaires de faire avancer les discussions, voire d'annoncer de nouveaux projets. Emmanuel Derville, RTS, New Delhi.
3: La France s'apprête à vivre une nouvelle journée de manifestation sous haute surveillance. Des dizaines de milliers de lycéens vont se mobiliser dans tout le pays pour réclamer plus de moyens pour leurs établissements. 2000 policiers vont encadrer le cortège à Paris. Les lycéens qui ont reçu le soutien des syndicats et qui ont appelé le personnel de l'éducation à les rejoindre dans la rue. Plus de 5000 personnes ont été placées en garde à vue et 215 élèves et 700 policiers ont été blessés depuis le 17 septembre selon le gouvernement. La Turquie et le Pakistan vont envoyer des soldats en Arabie Saoudite, une première, pour aider Riyad à lutter contre les Houthis venus du Yémen voisin. Les trois pays mettent ainsi en pratique le pacte de défense mutuelle signé en août. Le texte ne nomme pas directement ces combattants soutenus par l'Iran. Il condamne toutefois les attaques répétées sur les villes et sites énergétiques saoudiens, Olivier Chorderet, dont la dernière a lieu il y a quelques heures seulement.
7: C'est de Sana'a, la capitale du Yémen, qu'il contrôle depuis une douzaine d'années que les Houthis l'ont annoncé. Nous réagissons aux attaques contre notre pays lancées par l'Arabie Saoudite. Nous avons ciblé l'aéroport international de la capitale Riyad, une raffinerie du géant pétrolier Aramco et plusieurs sites dans le sud du royaume. Ces dernières semaines, les Houthis ont multiplié les attaques contre les villes saintes de La Mecque, de Médine, contre des aéroports, des installations énergétiques et militaires. Les hostilités ont repris cet été entre ces milices au pouvoir dans une grande partie du Yémen et les forces gouvernementales yéménite, soutenue par l'Arabie Saoudite, qui peine à repousser ses attaques. Riyad a bien demandé aux États-Unis d'intervenir, sans succès jusqu'ici. Mais la principale puissance du Golfe peut compter désormais sur l'armée turque, deuxième en nombre de l'Alliance Atlantique, et sur la force de frappe du Pakistan, seule puissance du monde musulman à disposer de l'arme nucléaire. Cette coalition s'est notamment engagée à assurer la protection aérienne du détroit de Bab el-Mandeb, essentiel pour le transport du pétrole, dont les Houthis revendiquent le contrôle.
3: Merci Olivier. Une victoire indépendantiste au Québec. Le Parti québécois formera le prochain gouvernement de la province francophone du Canada où ils promettent d'organiser un troisième référendum sur l'indépendance après 1985 et 1995. Un défi de taille pour le Premier ministre Marc Carney, mais les indépendantistes vont attendre la fin du mandat de Donald Trump à la Maison-Blanche en 2029. L'escalade actuelle du conflit commercial entre les États-Unis et le Canada n'offre pas un climat serein pour réfléchir à l'avenir, disent-ils.
0: L'équipe de Suisse retrouve la Macédoine du Nord ce soir à Lucerne en Ligue des Nations.
3: Les footballeurs de l'équipe nationale se sont imposés 3-0 il y a 10 jours à Skopje. Bernardin Lehmann, on peut donc s'attendre à une nouvelle démonstration des joueurs de Murat Yakin.
8: Ce serait en effet assez difficilement compréhensible de voir la Suisse quitter ce soir la pelouse de Lucerne sans la victoire. La Suisse a remporté ses 3 matchs, 8 buts marqués, 1 encaissé. La Macédoine du Nord a, elle, perdu ses 3 rencontres, 0 but marqué, 7 encaissés. Murat Yakin pourra donc se permettre d'effectuer quelques changements, ce qui n'a pas été dans son habitude ces 10 derniers jours. On devrait donc logiquement voir un peu plus Winsley Botelli, l'attaquant du FC Sion, Sacha Bridgeguy, le latéral de Parme, ou encore Alvin Sanchez, le milieu offensif de Young Boys, et cela sans que le jeu suisse s'en ressente négativement. De plus, la Suisse, avertie, sera sur ses gardes dès le départ après le but encaissé dès la deuxième minute il y a 3 jours sur la même pelouse face à la Slovénie. Cet automne suisse est pour l'heure radieux, il y a encore une marche à franchir et pas si haute pour que le bilan sportif de ce rassemblement soit irréprochable.
3: La Suisse affronte donc la Macédoine du Nord à 20h45 à suivre sur tous les vecteurs de la RTS en image sur RTS2. Hier, la France a battu la Belgique 4-1 en Ligue des Nations. L'Italie a dominé la Turquie 3-1. Le meilleur buteur de l'histoire de la NHL stoppera le compteur à la fin de l'année. L'attaquant russe des Washington Capitals, Alexander Ovechkin, a annoncé hier qu'il disputait sa dernière saison dans la Ligue nord-américaine de hockey sur glace. Annonce faite à ses coéquipiers dans le vestiaire de son unique équipe depuis 22 saisons. Ovechkin, 41 ans, inscrit ce jour 929 buts. Bilan non encore définitif.
0: Pardon, merci beaucoup à vous pour ce journal. Léandre Barret. Ils sont là autour de la table ce matin. Valérie Droux, Bernardin Lehmann qu'on retrouve et Jiggy Jones. Bernardin, donc cette quatrième rencontre de l'équipe de Suisse de football en Ligue des Nations. On va faire le focus sur les joueurs de l'ombre dans ce sport matin.
8: de l'ombre, mais malgré tout des piliers, Ricardo Rodriguez, Remo Freuler, Nico Elvedi, de fringants trentenaires.
0: Des fringants trentenaires.
9: Pas... C'est tout moi.
0: J'allais
9: tout
0: dire, moi. Je sais pas comment
9: c'est
0: dire.
9: C'est tout moi.
0: Ah bah, oui. J'allais dire pas comme vous, mais oui, si oui, vous dites bah, c'est tout
9: si,
0: moi.
9: Si. Oh,
0: c'est
9: bah
0: tout
9: alors,
0: vous.
9: Un peu de solidarité.
0: Pardon.
9: Nous sommes de fringantes trentenaires.
0: Tout à fait. Dites-nous les unes, madame.
9: Les unes, oui, les unes. On parle de la santé mentale des jeunes. On nous appelle à la méfiance avec les médicaments en vente libre. Et puis, on parlera des affaires absurdes devant la justice valaisanne.
0: Et puis, Jiggy Jones est là aussi pour nous présenter.
10: Fringant quinca pour
0: oui,
10: le
0: oui, vous assumez, c'est bien.
9: Non, on est tous trentenaires ce matin. On a
10: ah, ici. Pardon.
0: Meymouna.
10: Oui, Meymouna, et qui est Cyrielle Forma, qui revient avec un album dans lequel elle reprend des chansons de différentes périodes de son répertoire.
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0: L'équipe de Suisse de football va livrer son quatrième match en 10 jours ce soir. Pour l'heure, c'est le parcours parfait. En Ligue des Nations, 3 matchs et autant de victoires. Bernardin, vous allez suivre ce match Suisse-Macédoine du Nord à Lucerne. On a beaucoup parlé de la nouvelle vague, mais si la Suisse brille, elle le doit aussi à ses tauliers.
8: Oui, on ne parle pas de Granit Xhaka ou Brahim Embolo qui ne sont pas présents, qui sont des tauliers dont on parle souvent, même si ce n'est pas toujours pour des raisons très positives, mais souvent oui. Non, j'aimerais ce matin, Valérie, insister sur ces joueurs, ces autres joueurs importantissimes en sélection, de ces joueurs qui ne font pas de vagues, mais qui sont terriblement efficaces et depuis longtemps. Il y en a trois trentenaires, aucun n'est attaquant, mais les trois ont marqué la semaine dernière. Rodriguez, Ricardo, 34 ans, 147 sélections, la première en 2011, quand il a commencé en équipe de Suisse, les jeunes, Botelli, Manzambi, Bridgi avaient 5 ans. Remo Freuler, 34 ans aussi, et Nico Elvedi, 30 ans depuis mercredi dernier, tous deux appelés en sélection depuis 10 ans.
0: Et ces joueurs sont des titulaires indiscutables.
8: Oui, Rodriguez l'est sur son côté gauche depuis 15 ans. Avant lui, c'était Ludovic Magnin qui occupait ce poste. Donc, vous voyez, ça remonte. Il commence à être concurrencé, Rodriguez, par Bridgi, qui d'ailleurs ce soir devrait commencer normalement. Freuler l'est devenu de manière incontestable titulaire depuis 2018. Il forme le binôme du milieu de terrain avec Granit Xhaka. Et Elvedi aussi depuis 2018. Il avait par contre perdu sa place pendant le dernier Euro. Mais Elvedi, comme quoi on peut toujours progresser, est devenu presque un autre joueur depuis un an et demi. Sa Coupe du Monde était exceptionnel. Il s'est imposé à Leeds après 10 ans en Allemagne. Il a travaillé son mental et il est conscient, Nico Elvedi, d'avoir franchi un cap.
11: Il y a des choses qui ont changé chez moi. En ce moment, j'ai juste du plaisir à me trouver sur le terrain. Je me sens bien, les performances suivent. J'essaie donc de poursuivre cette dynamique, de conserver ma concentration sur le football. J'espère bien évidemment qu'à l'avenir, mes performances seront encore les mêmes.
8: Mais longtemps, c'était plutôt Akanji qui était considéré comme le patron de la défense, mais désormais, Nico Elvedi a largement atteint le niveau de son coéquipier et il force l'admiration de David Ekala, l'assistant de Yakin.
12: Oui, moi, des fois, je l'appelle le mur, the wall, la machine, la bête, tout ce que vous voulez. Mais c'est vrai que c'est incroyable. On est tellement content de l'avoir dans notre équipe. Il nous donne vraiment beaucoup de solidité. C'est un vrai leader, même s'il part pas beaucoup. Mais à la fin, il parle sur le terrain avec des tacles, avec ses actions, surtout défensives. Je l'ai aussi vu très bien avec la balle. Donc, un joueur complet. On est très, très content de l'avoir avec nous.
0: Ouais, elle avait dit qu'il ne parle pas beaucoup, hein, précise Kala. C'est aussi un point commun des 3 joueurs dont vous nous parlez ce matin, Bernardin.
8: Oui, c'est vrai, Rodriguez parle peu, mais vraiment très très peu. Il parle plusieurs langues, mais il parle peu, même en interview, hein, malgré son expérience. Freuler, très tranquille aussi, plus expressif tout de même que les deux autres. Et puis, autre point commun, malheureusement, aucun ne parle français. Voilà, mais le comprend, c'est déjà ça. Alors, parlons de Remo Freuler, à qui il manque 3 petits matchs pour rentrer dans le club des centenaires, ceux qui ont 100 sélections en équipe de Suisse. Il n'y en a que 7, hein. Il pourrait rejoindre Stéphane Chapuisat, qui en a 103. Et le joueur de l'Olympiakos, Remo Freuler, ne cache pas sa fierté d'atteindre bientôt cette marque.
13: Ce serait quelque chose de magnifique. Un événement à marquer d'une pierre blanche, une étape importante. Je pourrais en être fier plus tard lorsque je regarderai ma carrière internationale avec mes enfants ou d'autres personnes.
8: Et il va les atteindre, ces 100 sélections, Remo Freuler, peut-être même encore cet automne, s'il joue les 3 derniers matchs de Ligue des Nations, donc ce sera en novembre. Il va les atteindre parce que Murat Yakin, on va l'entendre, lui accorde absolument toute sa confiance.
14: Je pense que nous n'avons pas besoin de disserter sur ses qualités. Il est très intelligent sur le terrain, doté d'un gros volume de courses. Il s'entend et s'associe très bien avec chaque joueur. Remo est évidemment intelligent, c'est lui qui dicte le tempo. Il y a un travail défensif où il intercepte énormément de ballons, mais aussi dans la construction du jeu. Il a toujours une solution de passe. Il impose le rythme et c'est précieux qu'il s'intègre aussi bien avec nous. Ça s'est d'ailleurs très bien harmonisé lors des deux derniers matchs.
0: Alors, Freuler, pardon, allez-y, Bernardin.
8: Non, je voulais préciser que c'est vrai que Freuler, privé de Xhaka, et donc qui a dû s'adapter et jouer ses trois derniers matchs avec Yachari en milieu de terrain, voilà.
0: Et ben voilà, voilà. Donc, je disais, Freuler, Elvedi, Rodriguez qui sont des piliers, mais ils ne représentent pas vraiment l'avenir en équipe de Suisse, ça on ne peut pas dire.
8: Non, c'est vrai, surtout Rodriguez Freuler, 34 ans, comme Xhaka d'ailleurs. Alors quand on voit les jeunes joueurs arriver en équipe de Suisse, on en parle souvent ces dernières semaines, on n'est globalement pas inquiet pour l'avenir de la Nati, mais ce sont des postes clés et il faudra à moyen terme les remplacer. Surtout que ce sont des joueurs non seulement importants sur le terrain, mais aussi en dehors. Pourquoi ? Parce que ce sont des joueurs d'équipe, pas égoïstes pour un sou, fiables. Et si la Suisse participe à tous les grands événements depuis maintenant une grosse décennie, c'est peut-être aussi avant tout grâce à eux.
0: Ouais. Suisse-Macédoine du Nord à 20h45 ce soir à suivre sur tous les vecteurs de la RTS. Merci à vous Bernardin Lehmann. Bonne journée à vous. La revue des Unes, Valérie Drou, de la solitude à la Une.
9: 7 jeunes Genevois sur 10 souffrent de solitude. C'est le titre de la Tribune de Genève ce matin. Leur santé mentale se dégrade depuis 20 ans. La société doit collectivement agir pour leur offrir un cadre de vie épanouissant. C'est le credo de l'association Minds qui lance une campagne. À la Une, du Blic, insulté, menacé, agressé, les attaques contre le personnel des transports publics se multiplient. Témoignages ce matin. Et rien qu'au CFF, par jour, on parle de 10 attaques qui sont signalées. À la Une de 24 heures, cette fois-ci, c'est une retraitée qui est attaquée en quelque sorte par sa banque. Quand la banque pousse une retraitée à vendre sa maison, titre le quotidien vaudois, une architecte de 64 ans a été contrainte par la banque de vendre sa maison. L'institution financière a été intraitable parce que les revenus de la dame ont chuté de 30% à la retraite. Donc le phénomène concerne des milliers de seniors, explique le journal. On parle d'héritage encore et d'immobilier aussi à la Une de l'Aargauer Zeitung, de la Luzerner Zeitung et du Sangaller Tagblatt. En Suisse, eh bien, on n'hérite pas assez pour pouvoir s'acheter un logement. Les logements dont les prix, bien sûr, à la vente ont augmenté, mais les héritages aussi en moyenne sont pas très très élevés en Suisse, selon une étude de l'Université de Lausanne. 50 000 francs en moyenne, ça ne suffit donc pas, expliquent les journaux, pour pouvoir devenir propriétaire. Une maison encore, tout en bois, à la Une d'Arc Info, c'est à la Chaux-de-Fonds. Une maison qui est autonome en termes d'eau, elle n'est pas raccordée au réseau et sa propriétaire épure ses eaux usées avec des plantes. Toutes les explications dans Arc Info ce matin.
0: Une guerre des nerfs aussi ce matin.
9: Guerre des nerfs à Kaliningrad, titre Le Temps. Vladimir Poutine a menacé fin septembre de riposter avec tout l'arsenal nécessaire, y compris nucléaire, en cas d'attaque contre l'exclave. L'OTAN n'a aucun intérêt à attaquer, mais la Russie pourrait préparer le terrain informationnel, explique Le Temps. Préparer le terrain à une agression contre les États baltes ou encore la Pologne. À l'étranger, encore à la Une du Courrier.

0: moins avant les élections fédérales de l'année prochaine.
1: Un appel à la méfiance lancé par La Liberté.
0: Remède en vente libre, méfiance, titre en effet La Liberté. L'efficacité de nombreux médicaments vendus sans ordonnance laisse à désirer d'après une enquête française, mais qu'on peut, dit-on, extrapoler à la Suisse. À la une du journal du Jura, retient la nuit, mais juste une, avec une envolée du nombre de nuitées hôtelières à Bienne. Alors c'est un record, oui, mais la durée moyenne du séjour n'atteint, elle, qu'1,8 nuitées. Le symptôme, donc, d'une ville-étape. Et puis on termine avec Le Nouvelliste et 14 affaires absurdes mais vraies. Le Nouvelliste s'est plongé dans les 13 000 affaires qui ont atterri sur les bureaux du ministère public valaisan l'année passée. On a choisi donc de nous en raconter quelques-unes, celles qui sortent de l'ordinaire, de la prison ferme pour du gruyère, une canne en sucre géante volée et des accidents impossibles à découvrir donc dans Le Nouvelliste.
1: Merci beaucoup pour cette revue des unes. La revue de presse, c'est dans une heure avec vous.
0: Oui, à tout
1: bien
0: à l'heure.
1: Présente, à tout à l'heure.
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1: À 6h50, cette question maintenant, que faire des poules pondeuses lorsqu'elles arrivent en fin de carrière? Comprenez qu'elles ne pondent plus assez. En Suisse, la majorité part à l'abattoir, mais à la ferme du Lignon à Genève, une partie du poulailler y a échappé. 660 d'entre elles ont été proposées à l'adoption. Dépriver leur offre ainsi une seconde vie. Reportage pour Ici la Suisse, Mathilde Salama.
6: Voilà les poules qui vont partir aujourd'hui. J'en ai mis 10 par caisse. On peut aller jusqu'à 15, mais on a préféré leur donner un peu d'espace.
7: À la ferme du Lignon, l'heure est venue pour Loïc Meyer de renouveler ses poulaillers. Après un an, les poules pondent moins et leurs œufs deviennent trop fragiles pour la vente. Une partie d'entre elles seront alors tuées à l'abattoir et les autres, soit 660 poules, seront adoptées.
8: Et voilà. Merci beaucoup.
6: Merci à vous.
8: C'est toutes des poules rousses ?
6: Moi, j'ai que des rousses. Ouais. Ouais.
7: L'initiative rencontre beaucoup de succès auprès des particuliers possédant un poulailler. Tous ont dû prendre connaissance d'une charte garantissant le bien-être de l'animal.
6: Moi, malheureusement, je ne peux pas aller visiter tous les poulaillers, tous les jardins des personnes qui vont adopter des poules. Il y a forcément un risque.
9: Elles ont quel âge, là, du coup ?
6: Elles ont 90 semaines.
9: Ouais, donc elles pondent encore bien. Et bon, on verra. Super, merci beaucoup.
7: Je vais vous poser une question. Oui. Vous avez déjà des poules chez vous ?
9: Oui, j'ai des poules, ouais. Et c'est vrai qu'autant qu'elles aient une deuxième vie, je ne sais pas quelle aurait été l'alternative pour elles.
10: Elles étaient destinées à l'abattoir.
9: Ah, voilà.
10: Pour une revalorisation en viande.
9: D'accord. En viande,
10: c'est à base de la nourriture aussi qu'on produit.
9: Okay.
6: Le problème, disons, de l'abattoir, c'est que ça a quand même un certain coût. Et le fait de les vendre aujourd'hui comme ça au particulier me coûtera moins cher que de les envoyer à l'abattoir.
11: Bonjour, je m'appelle Joël Charrière. Je suis membre du comité du conseil d'administration de Gallo Suisse. Pour ces poules en fin de carrière, on a en gros en Suisse trois solutions. On a la solution de l'abattage, qui représente 60 à 70% du marché, voire même un peu plus. On a une deuxième solution, Loïc vous l'a présenté aujourd'hui, c'est une solution de niche. Et puis la dernière solution, c'est la mise en valeur en énergie. C'est des poules qu'on ne peut pas valoriser par l'abattoir et puis qui partent ensuite au biogaz après l'abattage.
12: Bonjour.
13: Vous venez chercher les poules ?
12: Oui, vous en avez quatre, hein, c'est juste. D'accord, je vais vous amener ça.
13: Doucement, doucement, doucement.
12: Et voilà, les quatre cocottes, prêtes pour partir à la nouvelle maison. Ça vous fait 32 francs, s'il vous plaît. Superbe.
7: Noémie et merci son beaucoup. Père Grégoire sont venus en voiture chercher 4 poules.
14: C'est quoi que vous appréciez chez les poules ?
15: Moi, j'aime bien le fait que ça soit pas forcément un animal de compagnie commun, mais qui s'apparente quand même à un animal de compagnie. C'est un animal qui va quand même nous reconnaître, qui va quand même apprécier d'avoir des caresses ou des gratouilles. Et... comme une sorte d'échange, on peut quand même, en les nourrissant, avoir, nous, de la nourriture, donc des œufs.
16: Et voilà, après ce long voyage, c'est parti.
7: Tout est prêt pour accueillir les nouvelles pensionnaires dans le poulailler familial au fond du jardin.
14: Et vous me disiez, les poules, c'est une histoire de famille ici.
17: Non, c'est mon papa qui a construit ce poulailler.

0: qui a fait installer des soubassements pour éviter de donner accès trop facile à nos amis les renards, ce qui ne les empêche pas de venir de temps en temps, mais au moins ils ne peuvent pas creuser et passer dessous. On a un grillage périphérique et puis on a posé par rapport à la grippe aviaire un filet sur le dessus qui empêche les oiseaux de venir dans le poulailler.
1: Elles sont bavardes, hein?
0: Oui, elles sont en train de visiter leur nouvelle demeure, donc peut-être qu'elles font des commentaires.
2: À tout à l'heure.
3: À tout à l'heure, les poules.
4: À tout à l'heure, les poules. Voilà le reportage pour Ici la Suisse de Mathilde Salamin. On passe à Soundcheck et toute cette semaine, Jiggy Jones, consacrée aux artistes féminines suisses. Vous nous présentez la deuxième ce matin, c'est Meymouna.
5: Oui, Meymouna, c'est le projet de Cyrielle Format, autrice, compositrice, chanteuse et guitariste valaisanne. Elle crée en 2016 ce projet-là et 10 ans plus tard, elle sort 10 ans d'éclosion, un album dans lequel elle reprend des chansons de différentes périodes de son répertoire, entièrement réarrangées, avec une formation de 13 musiciennes et musiciens.

La tristesse du diable, dans sa première version, le morceau était sorti en 2018 sur Autant des coquillages, le premier EP de Meymouna. À l'époque, Cyriel Format construit ses morceaux autour de sa voix et de la guitare. Pour 10 ans d'éclosion, c'est plus complexe. 13 musiciennes et musiciens, cordes et vents, 2 violons, un alto, un violoncelle, une flûte traversière, une clarinette basse, un trombone et un bugle, avec de nouveaux arrangements signés Marino Palma.

Cyriel Formin a commencé la guitare classique à 7 ans. Avant Meymouna, elle joue dans plusieurs groupes, participe aux rencontres d'Asta Ford avec Francis Cabrel, puis décide en 2016 de créer son propre projet. Un an plus tard, au M4 Music, son morceau Meymouna remporte à la fois le prix de la meilleure démo de pop et celui de la meilleure démo suisse de l'année. Depuis, elle a sorti 5 EP et en 2024, son premier album, C'est demain que je meurs.

0: Et comment est né ce nouvel album ?
1: Le projet a été enregistré en live au Blend Studio de Lutry. Les 13 musiciens jouent donc ensemble en studio sous la direction de El Duende, qui est donc le surnom de Marino Palma. Et Cyrielle Forma reste très impliquée dans les arrangements sur Aux gens du vide, par exemple. Elle signe les arrangements de guitare avec Jeff Albelda, en plus d'avoir écrit les paroles et composé la musique. L'enregistrement, le mixage et le mastering sont assurés par Antoine Estopet. Et parmi les morceaux réenregistrés pour l'album, il y a notamment Autant des coquillages.

0: Et cette formation à 13, Jiggy Jones, est-ce qu'on peut la voir aussi sur scène?
1: Oui, c'est aussi le principe du projet. Vendredi, ils étaient au théâtre du Crocheton à Montet pour un concert dans la région où Cyril Format a commencé. Et comme la musique swing s'exporte de plus en plus, ils vont également jouer en France, puisqu'une date est notamment prévue au Café de la Danse à Paris le 16 décembre. Mais Meymouna n'a pas passé 2026 uniquement à revisiter son ancien répertoire. Avant l'album, elle a sorti 3 nouveaux morceaux. Le Bon Choix en février, Nuit Blanche en avril et Les Orangers en juin. Et pour terminer, je vous propose un morceau enregistré au Docks de Lausanne le mois dernier dans le cadre de la Belle Suisse avec justement son ensemble orchestral.
0: Merci beaucoup. Et puis demain, troisième artiste de cette semaine spéciale. À demain.
1: À demain.

0: Aux gens du vide, enregistré en live au Docks à Lausanne dans le cadre de Label Suisse, c'était Meymouna dans Soundcheck.
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0: Sur l'axe de Lémont-Bienne, un bouchon est signalé entre Sonsbeau Sud et Évillard en direction de Bienne. Et puis sur l'axe Genève-Aost, il faut patienter 45 minutes au péage français du tunnel du Mont-Blanc.
1: Infotrafic RTS, en collaboration avec les CFF et le TCS.
0: Un temps général ensoleillé pour ce mardi avec des bandes brouillard par endroits ce matin sur le plateau, des cumulus sur les reliefs dans l'après-midi et de nombreux passages nuageux sur l'est du plateau romand ainsi qu'en Haut-Valais. Du côté des températures, pas plus de 22 degrés.
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0: Mardi 6 octobre, bienvenue, il est 7h.
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0: Et très bon début de journée à vous. À la une ce matin, un exercice géant pour voir si la Suisse est prête en cas de tremblement de terre. Plus de 500 personnes à Genève et à l'aérodrome de Payerne dès aujourd'hui jusqu'à vendredi. Des équipes italiennes, croates, belges. La première fois que la Suisse organise un tel exercice. On vous explique tout ça à 7h15 avec le spécialiste de la gestion de risques et de crise, Denis Froidevaux. Bonjour Frédéric Mamaïs.
3: Bonjour Valérie, bonjour à tous.
0: Les titres du journal.
3: Un troisième acte, mais pas forcément la fin. Les lycéens français se mobilisent à nouveau aujourd'hui, un jour de test, nous raconte Benjamin Louis dans un instant. Les enseignants vont rejoindre le mouvement tout à l'heure. Qu'y a-t-il derrière la vitrine de Building Bridges, ce grand rendez-vous de la finance durable qui démarre aujourd'hui à Genève? La place financière va-t-elle plus loin que le storytelling écologique? L'actualité ce matin, elle se passe aussi en Allemagne, en Saxe-Anhalt, où l'extrême droite veut présider le Land, remporté il y a un mois, et dans le canton de Schwyz, où le Gomio vient pour la première fois de sacrer un chef végétarien. Cuisinier de l'année.
0: On parlera sécurité alimentaire avec notre invité ce matin, Philippine Couteau, jeune diplômée en conservation de la biodiversité. Le week-end dernier a été marqué par une mobilisation mondiale contre la firme suisse Syngenta, contre les pesticides et notre dépendance à la chimie. On peut produire autrement sans mettre nos récoltes en péril, nous dira Philippine Couteau à 7h30.
3: Métro, boulot, bahut, ils n'en peuvent plus. Les lycéens français veulent à nouveau se mobiliser aujourd'hui pour une troisième fois et sous haute tension. Les syndicats d'enseignants rejoignent les manifestations aujourd'hui après les annonces du gouvernement. Bonjour Benjamin Louis.
4: Bonjour Frédéric Mamaïs, bonjour à tous.
3: En direct de Paris, c'est une journée test pour cette mobilisation.
4: Oui, les organisateurs veulent renforcer le mouvement et l'élargir. Alors hier, on l'a vu, hein, il s'est poursuivi ce mouvement de grève, mais les perturbations ont reculé par rapport à la fin de la semaine dernière. 589 établissements étaient perturbés, selon le ministre de l'Éducation, contre près de 800 vendredi. Mais l'Union syndicale lycéenne et l'Union étudiante maintiennent leur appel à manifester.
3: Et donc, les professeurs pourraient aussi rejoindre ce mouvement.
4: Oui, c'est ce que les autorités redoutent au fond, hein, une sorte de convergence et le fait que plusieurs syndicats enseignants, dont la FSU et la CGT, appellent eux aussi à la grève aujourd'hui. Les revendications, on le rappelle, portent entre autres sur le manque de remplacement des enseignants lors des absences, sur les classes surchargées, des bâtiments qu'ils estiment dégradés et sur Parcoursup, cette plateforme d'admission dans l'enseignement supérieur, plateforme qui crée régulièrement la polémique.
3: Avec tout de même, Benjamin, une certaine inquiétude autour des violences.
4: Oui, effectivement, parce que les derniers jours ont été extrêmement tendus, avec de nombreuses dégradations et des affrontements entre les jeunes et la police, des élèves, mais aussi des casseurs. Et puis hier, à Lens, un lycéen de 15 ans a eu la main arrachée, probablement par une grenade de désencerclement. L'IGPN de la police des polices enquête sur l'origine de cette explosion. La Ligue des droits de l'homme dénonce des dérives dans les interventions policières. Plus de 5000 personnes en tout ont été placées en garde à vue, dont 87% de mineurs, selon le ministre français de la Justice. Et puis, la bataille est évidemment politique. Jean-Luc Mélenchon, le leader de la France Insoumise, appelle à accompagner le mouvement. Le gouvernement, lui, accuse LFI d'instrumentaliser cette colère lycéenne.
3: Le gouvernement qui a pourtant annoncé des réponses dimanche soir.
4: Oui, 5 chantiers de l'éducation ont été lancés par le Premier ministre pour tenter d'éteindre cette contestation que, il faut le dire, personne n'avait vraiment vu venir. De premières décisions sont attendues avant la fin du mois, mais dans l'immédiat, l'heure est à la manifestation. On verra cet après-midi. midi à 14h à la place de la République si le mouvement prend effectivement de l'ampleur.
3: Et on le verra avec vous. Merci Benjamin Louis, notre correspondant à Paris. Un mouvement des lycéens qui résonne jusqu'en Valais où la police cantonale diffuse actuellement un message très ambigu sur les risques pour les étudiants de participer à la mobilisation en France. Dans une affiche relayée sur les réseaux sociaux, les autorités rappellent que tout débordement sera puni. La police valaisanne indique avoir identifié des appels au blocus dans des cycles d'orientation. Raphaël Grand.
5: Le ton est résolument ferme. Ne relaie pas le blocus dans les écoles. Sanctions disciplinaires, suites judiciaires, les conséquences peuvent être graves. Les mots sont écrits à l'encre rouge dans cette publication qui interpelle sur les réseaux sociaux une action coup de poing pour dissuader tout écolier valaisan de s'associer à la colère des étudiants en France. Action qui questionne aussi le rôle de la police dans le débat public. Gaëtan Lathion, porte-parole de la police valaisanne.
6: À l'heure actuelle, on a recensé plusieurs appels à des blocages d'établissements scolaires, principalement des cycles d'orientation situés sur la partie francophone du Valais.
5: Est-ce que vous ne faites pas un amalgame entre violence, blocus et puis, d'une certaine manière, la liberté d'expression de ces manifestations ?
6: Non, pas du tout. Notre but n'est pas du tout d'interdire les gens de s'exprimer ou d'avoir leur propre opinion. Ça vise vraiment quelque chose de préventif et surtout leur rappeler les risques qui peuvent être encourus en cas de partage ou de participation active à ce genre de manifestation.
5: À ce jour, aucun débordement n'a été enregistré par la police valaisanne qui indique avoir mis en place des contrôles pour surveiller la situation dans les écoles du canton.
3: Le sujet de Raphaël Grand.
0: Ça discute autour de la succession de Guy Parmelin en Conseil fédéral.
3: Depuis l'annonce de sa démission vendredi, avec une question, faut-il absolument une romande ou un roman pour le remplacer? Ou est-ce que deux latins et deux romans, c'est kiff-kiff? L'avis de la conseillère fédérale jurassienne Elisabeth Baumschneider, interrogée hier soir dans Forum.
7: Alors, je vous étonnerai pas en disant que c'est pas du tout kiff-kiff. D'ailleurs, la Constitution, à l'article 175, parle de la composition du Conseil fédéral. Alors, ça va être équitable. Et pour ma part, je suis convaincue que la formule avec au minimum deux romans, enfin trois latins, si on considère bien sûr le Tessin dans les langues latines, est une solution qui est opportune. Mais après, je sais bien, il y a la réalité des partis, la réalité et le choix qui appartient véritablement à l'Assemblée fédérale. Mais cette question, elle est pas anodine ou anecdotique, de se dire que le vivre ensemble, c'est aussi le respect des minorités linguistiques et aussi la question, la dimension culturelle.
3: Et Elisabeth Baumschneider le disait donc, les romans ne sont pas quantité négligeable. Le commentaire de Céline Fontana.
8: Guy Parmelin est à peine sur le départ que déjà la place de deux romans au Conseil fédéral est remise en cause. La direction de l'UDC entendrait remettre le siège du Vaudois dans son giron alémanique. Parce que le centre de gravité du parti se situe outre-Sarine, parce qu'à l'UDC, la stratégie s'élabore surtout en Suisse allemand. Si ce scénario s'impose, sur 7 conseillers fédéraux, il ne restera que la jurassienne Elisabeth Baumschneider pour représenter les romans au 1er janvier prochain. Une seule ministre pour un quart des Suisses, c'est dérisoire. Les romans ont aussi le droit de diriger ce pays. Le jour de l'élection, l'UDC doit au moins offrir un choix. Un ou une romande doit figurer parmi les deux ou trois noms proposés aux parlementaires le 9 décembre prochain. Par considération pour les 2 millions de Belges qui font la Suisse, question de respect des minorités, question de cohérence aussi de la part de l'UDC qui célèbre volontiers notre identité, nos 4 langues et nos 4 cultures. Au-delà de la carte postale, cette diversité doit aussi s'incarner au Conseil fédéral.
3: Le commentaire de Céline Fontana à Genève. Retour aujourd'hui de la conférence Building Bridges. Durant 3 jours, l'événement va réunir acteurs de la finance, ONG, entreprises et monde académique pour faire avancer le thème de la durabilité. Mais qu'en est-il vraiment dans les faits? Le sommet offre en tout cas une vitrine à la place financière genevoise, Sylvie Belzer.
9: C'est tout l'écosystème genevois qui est mis en lumière pendant 3 jours. Une rencontre au sommet entre les banques de la rive gauche et les organisations internationales de la rive droite pour créer ces fameux ponts nécessaires à l'avancée de la transition écologique. Pour Vincent Kaufmann, directeur de la Fondation Ethos qui promeut l'investissement responsable, cette conférence est un véritable atout pour Genève.
10: Je pense que Building Bridge permet de réunir les forces nombreuses à Genève de la finance durable et de montrer qu'il y a des acteurs pionniers dans ce domaine Et typiquement, je pense que ça a contribué à faire venir des instituts comme l'ISSB, qui est le référentiel mondial de la comptabilité de durabilité pour les entreprises. Ça contribue à attirer les acteurs de la finance durable.
9: Mais si la place financière a lancé un processus novateur, la transition se fait davantage par d'autres biais aujourd'hui. Florian Egli, professeur à l'Université de Munich, spécialiste de la finance durable.
11: Et je dirais que la place financière à Genève a été en centre de ce développement, notamment avec Mirova et Lombardier dans les domaines de la biodiversité ou du climat, qui ont lancé des fonds pionniers. Mais aujourd'hui, ce qui est le plus important, c'est à mon avis le capital risque et des fonds d'infrastructure. Et dans ces domaines, Genève n'est pas si bien placée. D'autres places financières comme Londres, Paris, Zurich ou même Berlin, Stockholm sont beaucoup mieux placées que Genève.
9: Des financements directs, donc, dans des start-up ou des entreprises écologiquement innovantes. Et dans ce domaine, comme on l'entendait, Genève est soumise à une certaine concurrence.
3: Sylvie Belzer de notre rubrique économique. Des affrontements entre la police et des manifestants devant le Parlement du Kosovo. C'était hier soir à Pristina. Pendant plusieurs heures, les manifestants dénonçaient la condamnation de l'ancien président kosovar Hashim Thaçi le mois dernier pour crime de guerre durant la guerre d'indépendance contre la Serbie. Ils ont réclamé sans succès l'adoption d'une proposition de loi pour limiter le pouvoir des tribunaux chargés de ces crimes.
0: Le nouveau Parlement régional de Saxe-Anhalt tient aujourd'hui sa séance constitutive à McDonald's.
3: Et premier point à l'ordre du jour, l'élection du président du Parlement. Après sa victoire dans ce Land il y a un mois, l'AFD devrait obtenir pour la première fois la présidence d'un Parlement régional en Allemagne. Anne Maillet.
12: Un mois tout juste après son score historique aux élections régionales, l'AFD s'offre un nouveau symbole, la présidence du Parlement de Saxe-Anhalt. Tobias Rauch, le candidat du parti d'extrême droite, devrait obtenir aujourd'hui la majorité des voix grâce au soutien officiel du BSV, un petit parti issu de la gauche radicale qui partage avec l'AFD certaines positions sur l'immigration et la Russie. Dans cette région où l'AFD est classée extrémiste de droite par les services de renseignement, les adversaires du parti y voient une rupture historique. L'extrême droite n'a plus présidé de parlement en Allemagne depuis le régime nazi. Ce matin, plusieurs manifestations sont donc prévues à Magdebourg, mais pour les opposants, c'est en décembre que tout va vraiment se jouer avec l'élection du ministre-président, le chef du gouvernement régional donc. Ulrich Siegmund, la tête de liste de l'AFD, a déjà annoncé sa candidature. Et là aussi, le BSV pourrait lui ouvrir les portes du pouvoir. Anne Maillet, RTS Berlin.
3: Au Moyen-Orient, les Houthis soutenus par l'Iran ont annoncé hier avoir frappé l'aéroport international de Riyad, la capitale saoudienne. Une raffinerie du géant Aramco et plusieurs autres sites dans le sud du royaume ont aussi été touchés. La Turquie et le Pakistan envoient des forces en Arabie saoudite pour la soutenir dans sa lutte contre les rebelles yéménites. Et du football maintenant, c'est le début des matchs retour pour la Suisse en Ligue des Nations. Et ce soir, la Suisse qui retrouve la Macédoine du Nord à Lucerne. Il y a 10 jours, elle s'était imposée à Skopje 3-0 avec 2 buts de Zeki Hamdouni. L'attaquant genevois, en pleine confiance, sa longue blessure de la saison dernière est oubliée. Mais son jeu a-t-il changé? Sa réponse au micro de David Lemos.
13: Oui et non. Mon jeu, c'est toujours un peu le même, de recevoir entre les lignes, de me retourner, de demander. Mais si je suis honnête, j'ai envie de dire que peut-être quand je suis arrivé à la Coupe du Monde, je pensais être 100% prêt, mais en fait, j'avais pas encore le rythme. Je pensais que moi, dans ma tête, c'est bon, j'ai repris, j'ai plus peur de mon genou. Mais en fait, le rythme, ça fait beaucoup dans cette blessure. Et aujourd'hui, comme on peut le voir, d'avoir du rythme, ouais, en fait, de pouvoir enchaîner les matchs, de pouvoir jouer 80, 90 minutes sans vraiment être trop fatigué, ça aide. Et aujourd'hui, après, ça peut que m'aider dans mon jeu. Et parce que je suis un joueur qui aime demander tout le temps la balle. Donc, non, mon jeu, il a pas changé, j'ai envie de dire. Mais je pense que le rythme, c'est le plus important.
3: Suisse, Macédoine du Nord, rendez-vous à 20h45 à suivre sur tous les vecteurs de la RTS. Et toujours en Ligue des Nations, quand les remplaçants créent l'événement, c'était hier soir au Stade de France, les Bleus ont renversé la Belgique 4-1. Entrés à l'heure de jeu, Doué, Olise et Cherki ont mis à eux trois les 4 buts. Et Zinedine Zidane, invaincu en 4 matchs, a pu fêter sa première victoire sur le sol français. De son côté, l'Italie remonte la pente après avoir manqué sa 3e Coupe du Monde consécutive cet été. Les Italiens ont battu la Turquie 3-1, c'était à Bologne. Et puis un mot de hockey sur glace, la Ligue nord-américaine, la NHL, va perdre le meilleur buteur de son histoire, l'attaquant russe des Washington Capitals, Alexander Ovechkin, 41 ans. Il voulait que ses coéquipiers la prennent en premier, alors au vestiaire, il a annoncé hier qu'il disputait sa dernière saison, la 22e en NHL. C'est triste, mais c'est comme ça, a-t-il lancé. Alexander Ovechkin avait fait polémique le mois dernier en apparaissant dans un clip de soutien à Vladimir Poutine avant les élections législatives en Russie.
0: Il y a un nouveau nom à retenir depuis hier dans le monde de la gastronomie helvétique.
3: Dominique Hartmann, ce Schwitzois de 34 ans est depuis hier le cuisinier de l'année pour le guide Gourmillot. Et une première, jamais un chef à la cuisine exclusivement végétarienne n'avait décroché cette distinction. Son restaurant, le Magdalena, obtient au passage 18 points sur 20. Valentin Jordil.
14: Le guide Gourmillot salue une cuisine savoureuse et pleine de surprises. Et pour Dominique Hartmann, la récompense est aussi celle de toute son équipe.
15: J'étais fou de joie. Je sautais de joie intérieurement. Et j'étais tout simplement heureux pour toute l'équipe.
14: Formé auprès de grands noms de la gastronomie suisse comme Andreas Caminada et Fabian Fuchs, le chef ouvre son restaurant en 2020 dans son village d'enfance à Rickenbach. Un an et demi plus tard, il fait un pari audacieux, retirer viande et poisson de la carte, un choix qui pouvait surprendre dans le canton rural de Schwyz.
15: Au début, nous savions que nous étions peut-être un peu audacieux. Mais je pense qu'aujourd'hui, nous avons trouvé notre place et que les gens viennent de partout pour profiter de notre établissement.
14: Et pas question pour lui d'imiter la viande avec des produits végétaux. Son ambition, c'est au contraire de montrer tout ce que le végétal a à offrir. Une créativité qui a toutefois un prix, compter 220 francs pour le menu surprise.
15: C'est peut-être un peu plus compliqué avec les légumes, car en hiver, il n'y en a pas beaucoup au marché. Il faut donc faire preuve d'un peu de créativité.
14: Une approche qui a déjà valu à Dominique Hartmann 2 étoiles Michelin.
3: Et on termine ce journal avec cette œuvre considérée comme exceptionnelle et unique. Un livre dont Salvatore Dali a réalisé la couverture. Il a été volé il y a 2 jours dans un musée privé d'histoire en France, près de Clermont-Ferrand. Son actuel propriétaire devait justement l'exposer cet automne dans son centre d'art contemporain, Olivier Chordoré.
16: Ce livre de l'Apocalypse date de 1958. Son poids, 210 kilos. Il s'inspire du texte de Saint Jean, illustré sur d'immenses parchemins par une quinzaine des plus grands peintres et écrivains du XXe siècle. Parmi eux, Cocteau, Buffet, Giono. Dali, lui, a sculpté sa couverture en bronze, son propriétaire Christian Caroutsos.
17: Une fois que le bronze a été coulé, il a ajouté des pierres précieuses, des fourchettes en or, un Christ qui est peint sur une plaque d'or.
16: Et à elle seule, cette couverture pèse 150 kilos. Le livre de l'Apocalypse a mobilisé des artistes, mais pas seulement.
18: On sait très bien que Dali a été reproduit à de nombreux exemplaires. Là, exemplaire unique. Et ensuite, il y a tous les métiers d'art qui interviennent. Les joailliers, les bijoutiers, les bronziers, les ciseleurs, etc. Les peintres même, parce que ça c'est Dali, le peintre, c'est absolument magistral.
16: Souvent exposé jusqu'au début des années 70, il disparaît ensuite de la circulation, entreposé en Suisse, vendu à des Japonais, jusqu'à son rachat en 2003 par son actuel propriétaire. Sa valeur, environ 1 million de francs. Jean-Christophe Castelin, rédacteur en chef du Journal des Arts.
19: Il a une valeur artistique importante en soi, beaucoup plus que sa valeur individuelle de chacun des objets qui pourraient le composer.
16: Et de s'interroger.
19: Quel voleur peut s'intéresser à un objet qui pèse 210 kilos? Je laisse la question ouverte.
16: Autre question pour l'heure sans réponse. Qui a commandité ce vol? Un collectionneur privé, des trafiquants d'art? Et puis, comment les voleurs ont-ils pu emporter un ouvrage aussi imposant?
3: Merci Olivier Chordoré.
0: Merci à vous pour ce journal, Frédéric Mamaïs. 7h17, bonjour Pietro Bignon.
20: Bonjour.
0: On reparle, on débat à nouveau de l'utilisation des pesticides. Le week-end dernier, des manifestants se mobilisaient devant le site de Syngenta à Montaix dans le cadre d'un mouvement mondial. La colère contre les géants de l'agrochimie ne retombe pas et on en parle avec notre invité.
20: Une jeune diplômée en conservation de la biodiversité, Philippine Couteau, s'est intéressée de près aux rouages de l'agrochimie, un marché détenu par 4 multinationales dont le Suisse Syngenta. Graines hybrides et pesticides sont désormais indissociables, mais peut-on briser ce mariage forcé sans mettre en péril nos récoltes et notre sécurité alimentaire? Et si oui, comment? On voit ça avec elle tout à l'heure.
0: Vos questions pour Philippine Couteau, dès maintenant, écrivez-nous 076-250-1234.
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0: Et si la Suisse était victime d'un tremblement de terre? Scénario catastrophe qui fait peur, mais qui pourrait se produire. Un exercice européen de protection de la population à Genève et à l'aérodrome militaire de Payerne démarre d'ailleurs aujourd'hui et dure jusqu'à vendredi. Plus de 500 personnes attendues, des équipes italiennes, belges et croates. C'est la première fois que la Suisse organise un exercice d'une telle ampleur. Bonjour Denis Froidevaux.
2: Bonjour madame.
0: Vous êtes spécialiste de la gestion de risques et de crises. Dites-nous tout d'abord quel est le but d'un tel exercice.
2: Comme vous l'avez dit, le risque sismique en Suisse est bien présent. C'est un des 3 ou 4 risques auxquels la Suisse doit impérativement se préparer. Et la dimension de collaboration internationale dans ce type d'événement revêt une importance particulière dans la mesure où aucun État n'est en mesure de faire face seul à ce type de risque et de drame. Dès lors, entraîner la collaboration avec les partenaires internationaux revêt une importance tout à fait significative. Parce que l'aide internationale, elle doit être gérée, elle doit être coordonnée, et c'est quelque chose qui nécessite un état de préparation tout à fait avancé.
0: Vous avez une grande habitude d'organiser des exercices d'ampleur certaine, Denis Froidevaux. Dites-nous très concrètement, ça va se dérouler comment ?
2: Le but ici est d'entraîner les mécanismes qui permettent d'introduire des partenaires externes dans un dispositif tactique, que son intégration se passe de la manière la plus fluide et la plus claire possible. Et puis, différents éléments internationaux doivent être certifiés selon des normes internationales en matière de sauvetage en profondeur, par exemple. Et cet exercice servira à certifier ces organisations qui sont intégrées dans l'exercice.
0: Il y aura du monde sur le terrain, 500 personnes attendues, 250 intervenants étrangers. Comment on coordonne autant de personnes, autant d'intervenants pour être le plus efficace possible ?
2: Oui, et ça c'est la pointe de l'iceberg, parce que si vous êtes confronté à un tremblement de terre, si je prends un scénario de référence qui a été développé par les PFZ de Zurich en 2023, avec un incident sismique à hauteur de 5,9 sur l'échelle de Richter, on compte dans la région d'Aigle, pour prendre cet exemple, on compte entre 50 et 500 morts, entre 5 000 et 10 000 personnes qu'il faut prendre en charge. Et ça génère des coûts de plusieurs milliards. Donc, c'est une opération extrêmement compliquée dans laquelle il faut que chacun sache exactement ce qu'il a à faire et quel est son profil de prestation. En fait, la faiblesse de la préparation du dispositif en Suisse, c'est que nous n'avons jamais entraîné ça à l'échelle nationale, qu'il n'y a pas de stratégie de gestion globale du risque sismique, que la question des assurances n'est pas réglée. Donc, il y a encore du travail pour pouvoir affirmer qu'on a un état de préparation suffisant.
0: Mais donc, s'il devait y avoir un séisme, une catastrophe de cette ampleur, la Suisse n'est pas du tout prête, c'est ça que vous nous dites ?
2: Ah, je dis pas qu'elle n'est pas du tout prête, je dis qu'elle a un certain potentiel d'amélioration et que, en fait, on s'est jamais trop préoccupé à l'interne de comment le système fonctionnerait, quelles sont les responsabilités au niveau de la commune, du canton, de la confédération, comment on introduit l'aide internationale, comment est-ce qu'on utilise les moyens subsidiaires de l'armée. Bref, il y a un travail énorme à faire. On dispose du référentiel, encore une fois, de ce risque sismique élaboré par les PFZ de Zurich en 2023, mais on attend des pas significatifs dans l'état de préparation.
0: Si on devait établir les priorités, quelles seraient les 3 mesures, les 3 points faibles de la Suisse qu'il faudrait absolument renforcer aujourd'hui pour être davantage prêt ?
2: Alors, le premier point, c'est évidemment la question de l'assurance. Personne ne sait exactement comment est-ce qu'on financerait les dégâts et les dommages, à l'exception de certains cantons qui ont rendu l'assurance sismique obligatoire, donc la question des dommages, la question du profil de prestation de chaque élément de sauvetage. En Suisse, on ne sait pas trop qui est responsable du sauvetage en profondeur. Et puis, évidemment, la question de la gouvernance de ce risque, qui en a la responsabilité ? Est-ce que c'est les cantons ? Est-ce que c'est la Confédération ? Tant dans la préparation que dans la conduite de l'événement.
0: Oui. Sur les profils de toutes ces personnes qu'il va falloir coordonner sur place, on a quel métier, quel profil type ?
2: Alors, c'est un profil très spécifique parce que le sauvetage en profondeur implique des connaissances et des compétences tout à fait particulières. On voit le drame qui s'est passé au Népal et dans quelles conditions ces pauvres gens ont dû aller chercher, tenter de sauver des vies. C'est exactement ce qu'on veut éviter. Donc, on a évidemment un état de préparation qui est meilleur. Mais c'est des gens qui proviennent de tous les métiers. Hein. Ça peut être des gens qui ont des formations manuelles, qui ont des formations d'ingénieurs. C'est en fait la conjugaison des compétences qui fait qu'on réussit à sauver des vies. Sachant que dans un risque sismique, après grosso modo 72 heures, sauver des vies devient extrêmement hypothétique.
0: Ouais. Ça reste un exercice, bien évidemment, mais pour que ce soit réaliste et qu'on en tire des enseignements, il faut que ce soit le plus près possible des conditions du réel. Justement, comment est-ce qu'on crée ces conditions de sauvetage pour qu'elles soient les plus réalistes possibles ?
2: Alors, s'il y a un exercice 1-1, c'est-à-dire une phase très concrète, très pratique, on a des places d'exercice qui permettent d'entraîner ça. Il y en a une à Genève, à Épaisse. Il y en a une à Wangen an der Aare. Le canton de Vaud est en train d'en construire une. Le Valais dispose aussi d'une infrastructure. En fait, on empile, si vous voulez, des grands blocs de béton et puis on cache des victimes et on fait descendre les gens et on voit comment ils travaillent avec les systèmes techniques, les caméras, les drones, etc., etc.
0: Donc ça reproduit exactement ce qu'un tremblement de terre majeur aurait pu faire en Suisse.
2: Exactement. On ne pourra jamais le reproduire parce qu'il manque toutes les questions liées aux problèmes liés aux services techniques, parce que lorsqu'un tremblement de terre se produit, les câbles électriques se cassent, les conduites de gaz sont ouvertes. Enfin, ça génère un danger majeur pour les sauveteurs. Et ça, on réussit pas, évidemment, à le créer artificiellement.
0: Ça commence en tout cas aujourd'hui du côté de Genève sur l'aérodrome militaire de Payerne également. Ça dure jusqu'à vendredi. On retient aussi que la Suisse a quelques pas à faire pour être prête. Merci beaucoup de nous avoir expliqué tout ça ce matin, Denis Froidevaux, spécialiste
2: Bonne
0: de
2: journée.
0: La gestion des risques et de crise. Bonne journée à vous. Merci.
2: Merci à tous. Merci.
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0: On va parler de toute autre chose, de pédocriminalité maintenant. Quel est le lien entre le viol et le meurtre de la jeune Liana en France? C'était en juin dernier. Un éducateur accusé d'abus sexuels dans des crèches à Winterthur ou alors cette récente affaire similaire à Saint-Sulpice? Eh bien, à chaque fois, un organisme avait alerté les autorités sur ces profils suspects. Un organisme américain, le National Center for Missing and Exploited Children, dit le NECMEC. Bonjour Céline So.
4: Bonjour.
0: Pourquoi on retrouve cette organisation, le NECMEC, partout et notamment dans plusieurs procès séjours dans le canton de Vaud?
4: Eh bien, il faut dire d'abord que le NECMEC, c'est une organisation à la fois ultra puissante et très peu connue du grand public. En fait, c'est une organisation à but non lucratif, fondée il y a 40 ans, et qui est très active dans les disparitions d'enfants aux États-Unis. Mais elle a aussi une autre mission. C'est elle qui agrège, donc qui rassemble, toutes les données des fournisseurs d'accès à des géants du web américains, Google, Instagram, WhatsApp, Snapchat par exemple, qui ont l'obligation de lui transmettre tous leurs contenus illégaux, des millions et millions donc de données. Cette entité privée est même parfois qualifiée d'agence fédérale américaine parce que c'est le Congrès qui lui a confié cette mission et elle travaille aussi étroitement avec le FBI.
0: Ouais. Et que fait le NECMEC de ces millions de données agrégées chaque année?
4: Eh bien, elle les hache, Valérie. Non, une méthode pour scanner automatiquement ces millions de fichiers problématiques. Elle les redistribue ensuite aux polices du monde entier qui pourront ensuite donc mener l'enquête. Par exemple, quand une image, une adresse IP, un pseudo est lié à la Suisse, eh bien, elle le voit et elle envoie automatiquement ces infos en moins d'une journée à notre police nationale et pareil dans les autres pays.
0: Et que fait FEDPOL, l'Office fédéral de la police, de ces données?
4: Eh bien, imaginez rien qu'en 2025, dont l'année passée, FEDPOL a reçu 16 750 communications du NECMEC. Mélanie Lourenceau, porte-parole de FEDPOL.
21: On est chargé d'analyser les contenus du NECMEC, de vérifier s'ils sont en fait répréhensibles en regard du droit suisse et puis s'il y a un risque ou potentiellement on peut ouvrir une procédure. On fait une analyse pour déterminer à quel canton en fait il faudrait l'envoyer pour mener l'enquête et puisse ouvrir une procédure.
4: Alors, chez FEDPOL, la très grosse majorité des contenus pédocriminels arrivent via ce centre américain. En 2021, c'était 7 000 signalements. 4 ans plus tard, presque 17 000, donc plus du double. Une explosion qui s'explique.
21: Une des premières raisons, c'est que les algorithmes utilisés par les plateformes sont toujours plus performants, donc ils détectent beaucoup plus de contenus. Et puis, la quantité du contenu de pornographie interdite a aussi énormément augmenté sur Internet. Et puis, de plus en plus de photos et de vidéos sont réalisées et envoyées, en fait, par les adolescents eux-mêmes, parfois entre eux, mais parfois ça va plus loin aussi. Et puis, un autre phénomène est le fait que les pédocriminels utilisent de plus en plus l'intelligence artificielle pour générer ce contenu à caractère pédopornographique.
0: FedPol transmet donc les contenus répréhensibles aux polices cantonales, c'est ça?
5: Oui, c'est ça. Des dossiers avec du matériel, des profils de suspects. L'an dernier, Genève en a reçu 113, par exemple. Fribourg, 69. Vaud, 178. Des chiffres stables ces dernières années. Et là, chaque dossier profil est passé au crible. Olivia Kutruzzola, responsable communication à la police vaudoise.
6: Le 100% des situations qui nous sont transmises par FedPol sont analysées et puis débouchent forcément sur une dénonciation lorsqu'il y a infraction. Après, la typologie de ce qu'on reçoit sera analysée. Il va y avoir dénonciation, mais l'ampleur de l'enquête ne sera pas la même en fonction de ce qui est découvert.
5: Et donc c'est ainsi qu'on retrouve les dénonciations du National Center for Missing and Exploited Children dans des procès ici chez nous.
0: Vous parliez de l'IANA tout à l'heure ou des abus sexuels dans des crèches en Suisse. Pourquoi ces alertes ne suffisent pas à arrêter des suspects avant des cas tragiques?
5: Eh bien parce que les enquêtes, le matériel ne permettent pas toujours de confirmer immédiatement les faits. Certaines sont donc classées sans trace dans des casiers judiciaires comme dans certaines affaires des crèches. En France, c'est un manque de moyens, de priorisation qui a permis à l'accusé de ne pas être inquiété lors de la dénonciation américaine. C'était 3 ans avant de tuer la petite Liana.
0: Comment faire bouger les choses, Céline?
5: Eh bien, au niveau politique, plusieurs élus veulent serrer la vis. Cet après-midi, par exemple, le Grand Conseil vaudois débat d'une liste noire des employés de crèche. Et puis, il y a ceux qui veulent un équivalent suisse du NECMEC ou davantage d'obligations légales. La conseillère nationale centriste fribourgeoise, Christine Bulliard-Marbar.
22: J'ai fait, si on peut dire, une série d'interventions. J'en ai fait une première qui demandait de créer une base légale pour que les hébergeurs et les fournisseurs de services cloud sont tenus de dénoncer les contenus illégaux aux autorités.
5: Le débat est donc lancé pour améliorer la traque des contenus pédocriminels en Suisse. À noter que le NECMEC n'a pas répondu à notre demande d'interview.
0: Merci beaucoup Céline. Si ça suscite un commentaire, une réaction, des questions de votre part ou alors sur l'exercice pour faire face à un tremblement de terre de grande ampleur en Suisse. On en recevait Denis Froidevaux tout à l'heure. Si tout ça suscite des commentaires, des questions, appelez-nous 076 250 1234. On vous écoute comme chaque matin.
23: Bonjour, c'est Stéphane des Palinges, au sujet de la 13e rente AVS. J'étais persuadé que ça finirait comme ça. C'est toujours dans la poche de la classe moyenne qu'on vient chercher. Les hauts revenus, tout le gros business, pourrait pas une fois mettre la main à la poche une fois, parce que 0,4 points, c'est pas grand chose. Merci et à bientôt. Je souhaite une bonne journée à tous.
24: Oui, Eric, à Saint-Légier, sur la hausse de 0,4% de la TVA pour la 13e rente AVS. Cette hausse est certainement indispensable, mais cette votation que l'on ait votée pour ou contre démontre surtout une chose, une faille terrible dans notre système démocratique. Il est possible de déposer des initiatives ou des propositions sans même dire comment on va les financer. Et je pense qu'il y a là tout un travail à faire désormais pour toutes les initiatives, combien ça va coûter et qui va payer. Merci.
25: Bonjour, Gisèle du canton de Neuchâtel. Par rapport au changement climatique, mais arrêtez de nous faire culpabiliser. On n'est pas les seuls. On n'est peut-être pas parfait, mais quand on regarde un petit peu autour de nous, à quelques milliers de kilomètres, ce qui se passe. Et là, peut-être que ces petits Suisses qui croient qu'ils vont sauver le monde comprendront enfin dans quel monde on vit. Voilà, merci, bonne journée, au revoir.
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0: La météo sera généralement ensoleillée aujourd'hui avec quand même des bandes brouillard par endroits ce matin, en tout cas sur le plateau. Des cumulus aussi sur les reliefs dans l'après-midi et de nombreux passages nuageux sur l'est du plateau romand ainsi qu'en Haut-Valais. Côté température, pas plus de 22 degrés.
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0: Il est 7h32 dans cette matinale. Le rappel de l'info, Benoît Cornu.
8: Journée sous haute tension pour la France. Les syndicats d'enseignants rejoignent les manifestations aujourd'hui, alors qu'hier 600 lycées étaient encore perturbés et qu'un étudiant a eu la main arrachée par une grenade policière. Tamedia va encore se séparer de 41 personnes au sein de ses journaux. 9 en Suisse romande pour le groupe de 24 heures, la Tribune de Genève, Bilan ou encore Le Matin Dimanche. Motif avancé, la baisse de la pub et l'évolution des attentes des lecteurs. La Turquie et le Pakistan à la rescousse de leur allié saoudien. Ils enverront des forces militaires dans leur royaume. En face, les Houthis du Yémen annoncent avoir frappé l'aéroport de Riyad, une raffinerie ou encore plusieurs sites dans le sud de l'Arabie saoudite. Moscou, sous les drones cette nuit, une attaque d'une rare ampleur mobilisant 650 engins volants, la plupart détruits par la défense antiaérienne moscovite. Un seul mort, annonce le maire de la capitale. Russie, où la situation sanitaire est sous contrôle pour les autorités. Les informations selon lesquelles une Borantine serait décédé de la peste en Sibérie, non pas de quoi alarmer. Donald Trump se dit, lui, prêt à aider. Au Québec, la victoire des indépendantistes aux élections régionales entraîne un retour au pouvoir historique et la perspective d'un nouveau référendum sur l'indépendance. Un défi de taille pour Marc Carney, le premier ministre du Canada. Affrontement entre la police et des manifestants devant le Parlement du Kosovo à Pristina. Plusieurs centaines de personnes ont dénoncé hier la condamnation de l'ancien président Hachim Tachi pour crime de guerre. Et puis, du football, victoire de la France hier, 4 buts inscrits en toute fin de partie contre la Belgique, succès italien contre la Turquie aussi. Aujourd'hui, c'est la place pour la Suisse qui visera elle un sans faute en recevant la Macédoine du Nord à Lucerne.
0: 7h34, la colère gronde contre les géants des pesticides. Le week-end dernier a été marqué par une mobilisation mondiale contre la firme suisse Syngenta, notamment devant son site de production de Montet, dans le Chablais-Valaisan. Au cœur de la contestation, notre dépendance à la chimie pour produire des denrées alimentaires. On en parle avec notre invité à qui vous pouvez poser vos questions au 076 250 1234. Pietro Bugnon, c'est à vous.
9: Bonjour Philippine Couteau.
10: Bonjour Pietro.
9: Vous êtes chercheuse diplômée de l'Université d'Oxford en conservation de la biodiversité. Vous vous êtes intéressée de près au rouage de l'agrochimie, pesticides, semences hybrides, un marché détenu par quelques multinationales, dont Syngenta. D'où cette question, le vivant peut-il être possédé? Question au cœur d'une conférence que vous donnerez demain soir à la Société de lecture de Genève. Événement qui s'inscrit dans la programmation Next Gen, destinée aux 20-45 ans. Le débat sur l'utilisation des pesticides refait surface, on l'a dit. On le croyait relégué au second plan avec l'impression que l'utilisation de ces intrants chimiques dans nos champs est en baisse, que de nombreux produits toxiques ont été interdits. Mais non, tout ça est faux.
10: Tout ça est effectivement faux parce que, enfin, une des dernières études sur la question qui a été publiée en 2023 démontrait notamment qu'en 2008 et 2018, l'utilisation des pesticides avait augmenté jusqu'à 153%, surtout dans les pays à faible revenu. Et ça a plusieurs raisons, notamment la résistance aux pesticides qui s'accroît dans les plantes, c'est-à-dire que c'est comme la résistance aux antibiotiques. Les plantes ont tellement l'habitude de ces pesticides qu'elles développent des résistances, donc il faut en ajouter. Donc ça, c'est une des raisons. Il y a aussi l'industrialisation de l'agriculture, donc qui est en train de se propager au travers du monde. Et il y a aussi la montée des génériques. Donc on avait auparavant seulement 4 grosses compagnies, donc c'est un oligopole composé de BASF, Bayer, Corteva et Syngenta, qui contrôlaient la grande majorité des pesticides. Là, on parle de 60%, près de 60% des ventes de pesticides sont contrôlées par cet oligopole. Et dans un même temps, leurs pesticides sont en train de... Enfin, les brevets qui ont été déposés sur leurs pesticides sont en train de tomber dans le domaine public. Donc, on a une montée des firmes de génériques de pesticides qui vont vendre ces produits pour des prix complètement dérisoires, et ce qui va ce qui va contribuer à la propagation de ces produits dans le monde.
9: Oui, ça c'est un élément nouveau dans ce débat sur les pesticides, ces brevets qui tombent, des génériques indiens, chinois qui fleurissent sur le marché. On peut vraiment parler d'une potentielle déferlante de molécules à bas coût, avec donc comme conséquence une augmentation de l'utilisation des pesticides au niveau mondial.
10: Oui, c'est ça, c'est exactement ça.
9: Ce débat sur les pesticides, on a beaucoup parlé des conséquences pour les abeilles, des conséquences pour les ressources en eau, les nappes phréatiques. Autre nouveauté, c'est désormais l'accent qui est mis sur les risques pour la santé liés aux pesticides. Santé des agricultrices, des agriculteurs, intoxication aiguë, maladies chroniques, cancer. Ça, c'est un élément nouveau.
10: Alors c'est pas forcément un élément nouveau, puisque une des études qui a vraiment démontré ces liens est sortie en 2021, qui a été réalisée par un collectif de chercheurs français à l'INSERM, et démontrait donc en 2021 les liens entre l'exposition professionnelle aux pesticides et 6 pathologies graves, dont la maladie de Parkinson et différents cancers comme celui de la prostate. Quand on y pense, c'est tout à fait logique de se dire que les personnes les plus exposées aux pesticides, donc ceux qui manipulent les produits tous les jours, comme les agriculteurs, les ouvriers de la chimie, les fleuristes, les gens qui vont transporter ces produits, vont être beaucoup plus exposés à ces produits. Et un pesticide, on le rappelle, c'est un produit qui a été conçu pour tuer. Le but de ces produits, c'est d'exterminer ce qui va empêcher les cultures de pousser. Donc ça va tuer des insectes, ça va tuer des plantes, ça va tuer des champignons. Mais ça reste un poison qui est là pour exterminer le vivant. Et un poison va souvent dévier de sa cible. On va pas répandre un pesticide dans un champ et ça va aller exactement toucher un petit insecte ou une petite plante. On va les pendre et les gouttes vont être dispersées dans le vent, vont ruisseler dans les sols, vont aussi transpercer les vêtements, aller dans les pores, dans nos narines, on va le respirer, etc. Donc forcément, plus on est en contact direct avec ces produits, donc quand on est agriculteur par exemple, plus on va être touché. Et une des revendications principales de cette manifestation qui a eu lieu le 3 octobre, c'était justement d'arrêter d'empoisonner le vivant et d'empoisonner ceux qui essayent de nous nourrir. Donc c'était
9: Mobilisation contre Syngenta en l'occurrence. Syngenta qui a répondu aux critiques, qui a rappelé que les ravageurs, les maladies des végétaux entraînent chaque année des pertes de récoltes et que donc la protection des cultures avec ces pesticides constitue un élément essentiel pour garantir notre sécurité alimentaire, pour promouvoir la nutrition à l'échelle mondiale, dit Syngenta. Vous en dites quoi ? Est-ce que c'est un argument qui est scientifique valable?
10: Je pense qu'il faut remettre un peu les choses dans son contexte et voir pourquoi est-ce qu'ils disent ça. Enfin là, on a besoin de pesticides si on va cultiver de manière industrielle, c'est-à-dire qu'on va avoir des grandes monocultures avec des semences qui sont très homogènes, qui ont été aussi conçues pour fonctionner avec des pesticides, c'est-à-dire qu'elles ont été conçues dans des conditions de laboratoire. Plutôt stériles et n'ont pas été conçues dans un environnement vivant et elles n'ont pas l'habitude de cette richesse du vivant, donc sont plus fragiles. Elles ont des caractéristiques intéressantes, mais elles sont très fragiles. Et donc vont être très sensibles à certaines maladies. Et dans ce cas-là, c'est sûr qu'on va devoir utiliser des pesticides pour pouvoir les faire pousser. Sinon, oui. elles vont toutes s'effondrer.
9: On est vraiment là au cœur de ce qu'est l'agrochimie, que vous avez décortiqué, les pesticides d'un côté, les semences de l'autre, tout ça détenu par ces quelques entreprises au niveau mondial. Vous parlez de package technologique. Au fond, ces deux éléments, pesticides et semences modifiées, sont vraiment indissociables?
10: C'est pas seulement les semences modifiées, ce sont des semences qu'on va parler de semences commerciales. Donc c'est des sélections de lignées très pures qu'on va mixer ensemble, par exemple. Enfin, c'est pas seulement des OGM, mais ça va vraiment de pair parce qu'on a ces 4 firmes, donc encore une fois Corteva, BASF, Bayer et Syngenta, qui vont contrôler près de 60% des ventes mondiales de pesticides et environ 50% du marché des semences commerciales. Donc on voit qu'il y a une une sorte de collusion entre les semences et les pesticides. Et par exemple, dans le cas de Syngenta, la plupart de leur chiffre d'affaires vient des pesticides, mais ils ont une grande part qui vient de la vente de semences qu'ils vont vendre avec les pesticides. Donc on parle vraiment d'une sorte de verrouillage technologique où les deux vont être vendus ensemble et généralement de pair aussi avec des machines, des engrais, etc. Donc avoir une sorte de package industriel qui va diriger l'agriculture.
9: Ces graines modernes qui ne savent plus pousser sans leur béquille chimique, c'est une forme de défaillance biologique qui pourrait être involontaire ou alors c'est une stratégie délibérée de ces fabricants pour rendre l'agriculture captive de leurs produits.
10: Mais si on revient au début des pesticides, juste pour un peu l'anecdote, ça a été aussi poussé par des firmes de l'industrie fossile qui pour fabriquer leurs pesticides utilisaient des résidus du pétrole, donc les recyclaient dans des pesticides. En se rendant compte qu'ils faisaient pas mal d'argent grâce à ça et revalorisaient les déchets pétroliers, ils se sont dit « Ah ben ce serait très intéressant de continuer à faire proliférer ce filon agricole ». Et ont commencé à un peu s'intéresser à toute la chaîne du système agroalimentaire et ont commencé aussi à produire des semences. Dans les années 70, Shell, la compagnie donc de pétrole était la première compagnie semencière du monde. Donc on peut se dire que oui, c'est quelque chose qui est complètement dirigé, ces compagnies dirigent la recherche, comme ils ont un pouvoir économique et politique immense, ainsi que de recherche, et la recherche publique en agronomie est en train de se faire saper complètement tous ces fonds, donc on n'a plus de recherche publique, et là, beaucoup moins, et la recherche privée est immense, donc ils peuvent diriger ce vers quoi ils tendent. Donc s'ils ont envie de produire beaucoup de maïs et de soja qui va être destiné au fourrage et au biocarburant, ils vont le faire. Et c'est ça qui va aussi se refléter dans nos champs et dans nos alimentations. On va manger plus de viande, etc.
9: Donc oui, pour reprendre le titre de votre conférence que vous donnerez demain à Genève, oui, le vivant est possédé et il est même modifié, bricolé. Là, on peut penser aux nouvelles techniques génomiques, ces ciseaux moléculaires. On parle plus d'OGM, mais au fond, ces techniques, elles permettent désormais de développer des variétés nouvelles, mais qui potentiellement nécessiteront aussi moins de pesticides à l'avenir.
10: Ça dépend toujours comment c'est utilisé, c'est comme chaque technologie. Et là, dans ce cas-là, avec les NGT, contrairement aux OGM, les OGM des années 90-2000, on prenait un gène extérieur qu'on mettait dans une plante, les NGT, on va prendre des ciseaux moléculaires et on va très précisément aller modifier à l'intérieur de la plante et au sein d'une même espèce. Dans l'idée... C'est une technologie miraculeuse et merveilleuse qui peut permettre d'aller beaucoup plus vite dans la sélection variétale, c'est-à-dire d'obtenir des nouvelles semences extrêmement rapidement, puisque normalement, sans ces techniques-là, ça peut prendre entre 10 et 12 ans pour conceptualiser, faire de la recherche et mettre une nouvelle semence sur le marché. Avec les NGT, ça pourrait être beaucoup plus rapide. Or, donc dans l'idée, c'est génial, on se dit « Ouh, super, ça va être magnifique !» Sauf que, petit problème, les technologies sont très chères. Donc déjà, ça réduit l'accès à énormément de sélectionneurs, des petits sélectionneurs, des paysans, etc. Donc ça érode les savoir-faire. Et contrairement à d'autres technologies ou d'autres techniques de sélection, les NGT sont brevetables. C'est-à-dire qu'on va pouvoir privatiser directement le vivant et mettre un brevet dessus. C'est un problème immense parce que pour continuer à faire grouiller de vivant la biodiversité cultivée qu'on a, on a besoin de toujours pouvoir échanger, propager et maintenir la biodiversité dans les champs. Et les petits sélectionneurs ont besoin d'avoir un accès libre aux semences pour piocher dans la diversité existante, pour créer de nouvelles variétés. Et avec un brevet, ils en sont Absolument ouais. Incapable.
9: On voit bien qu'on est face à une tendance mondiale de fond, l'agrochimie qui continue de se développer. Est-ce qu'il est possible de s'en passer si on veut assurer notre auto-approvisionnement alimentaire? Est-ce qu'on peut tourner le dos à la chimie et à la génétique?
10: Mais je pense qu'il faut déjà aussi se rendre compte, en Suisse, on est seulement à 50%, on peut seulement s'auto-approvisionner à 50% et une grande partie de l'alimentation qu'on donne aux bêtes est aussi importée d'ailleurs. Donc là, alors qu'il est aujourd'hui, si on ferme les frontières et si on coupe la chaîne d'approvisionnement, on aura un gros problème. Alors qu'on est dans un système agroalimentaire qui utilise énormément de chimie. Donc, il faudrait repenser complètement déjà notre système alimentaire, réduire notre consommation de viande, surtout si on se dit que 60% des terres arables en Suisse sont utilisées pour la culture du fourrage. Donc sur ces 60% de terres arables, on pourrait cultiver des légumineuses, on pourrait cultiver d'autres protéines très diversifiées qui permettraient de pallier à la chimie, de ne pas l'utiliser, mais au contraire diversifier notre production, et ce qui est la seule solution face au changement climatique.
9: Sauf que le consommateur suisse l'a encore dit il y a 10 jours, en refusant l'initiative sur l'autosuffisance alimentaire, il n'est pas prêt à cette révolution, plus d'auto-approvisionnement, moins de viande.

0: les agriculteurs aient un revenu digne, une vie digne, et que les consommateurs aient aussi accès à des bons produits. Et il y a des initiatives comme celle, comme une lancée à Genève, qui est par la MAPC, dont je ne me souviens plus. Est cet acronyme, mais qui propose par exemple une sorte de sécurité sociale de l'alimentation où chaque personne cotiserait dans une sorte de pot commun à la hauteur de ses revenus, qui serait ensuite redistribué aux citoyens pour qu'ils puissent aller acheter des produits à des agriculteurs qui cultivent de manière saine. Donc il y a des solutions, il y a des techniques qui existent. Ce qui manque, c'est avant tout une volonté politique d'arrêter de mettre tous les agriculteurs en compétition les uns avec les autres au niveau global et de pousser des politiques qui tirent les prix vers le bas.
1: Une politique agricole qui sera encore au cœur des débats en Suisse dans ces prochains mois avec la redéfinition de l'avenir de la politique agricole en Suisse. Philippine Couteau, vous êtes notre invitée ce matin, diplômée en conservation de la biodiversité. Une conférence que vous donnerez demain à Genève dans le cadre de la Société de lecture. Le vivant peut-il être possédé? Question que vous développerez donc demain soir à Genève.
2: Il y a des questions d'auditeurs qui sont arrivées pour vous. Je commence avec celle de Laurent. Est-ce que la plupart des agriculteurs européens et suisses peuvent vivre aujourd'hui sans ce niveau de rendement, sans pesticides, ou est-ce naïf de le penser?
0: Eh bien, ça dépend parce que, enfin, je pense que c'est une question difficile, ça va dépendre de tout un chacun, mais effectivement, là, on est dans une politique agricole en Suisse et en Europe qui va pousser vers l'agrandissement des fermes et qui va pousser vers plus d'industrialisation, étant donné que les prix, encore une fois, vont toujours être tirés vers le bas et il y a toujours plus de compétition. Donc, forcément, pour rester dans la course, les agriculteurs vont être obligés presque d'utiliser tous ces produits et toute cette chimie, ce qui est épouvantable. Et il faut absolument soutenir une transition de toutes nos forces avec tout notre pouvoir politique et économique possible afin d'aller vers des plus petites fermes et d'aller vers plus de diversité pour pouvoir s'en séparer.
2: Autre question, pour quelles raisons l'utilisation des semences de plantes autogames, donc des plantes qui s'autofécondent, n'est pas obligatoire en Suisse?
0: C'est une excellente question à laquelle je n'ai pas la réponse.
2: Encore une dernière question qui est plutôt un commentaire d'un auditeur, si je la retrouve. Je la retrouve pas, pardon. Ah si, voilà. Les entreprises de pesticides sont en première ligne, mais derrière, il y a surtout la puissance financière. Le plus terrible, c'est sûr, c'est que les mêmes fonds d'investissement sont les premiers actionnaires des fabricants de pesticides, mais aussi des pharma qui fabriquent des traitements contre le cancer. Donc, profit sur le poison, puis profit sur le remède. C'est un win-win sordide qui explique le terrible lobbying pour déréguler en Europe. J'imagine que vous êtes d'accord avec ça.
0: Mais c'est vrai qu'on oublie souvent que derrière les principales firmes, il y a des fonds d'investissement comme BlackRock, par exemple. Ouais. Et dans le cadre de Syngenta a été racheté par ChemChina en 2017, puis a fusionné avec Sinochem, qui est une compagnie étatique chinoise. Donc là, le principal actionnaire, disons, de Syngenta, c'est l'État chinois. Mais Syngenta essaie de faire son entrée en bourse d'ici la fin de l'année, ce qui accroîtrait encore plus ses profits. Et ces acteurs de l'ombre, disons, ces investisseurs, sont souvent complètement ignorés par... Par le grand public, et c'est important de mettre aussi le doigt dessus.
2: Ils sont effectivement corrélés. La revue de presse à 7h53, Valérie Drou, le personnel des transports publics tire la sonnette d'alarme.
3: Insulté. Mon micro n'est pas ouvert.
2: C'est bon. Il est là.
3: Insulté, menacé et agressé. Le titre du Blick ce matin pour nous expliquer que les agressions en tout genre augmentent à l'encontre du personnel des transports publics. Rien qu'au CFF, c'est 10 agressions par jour, verbales ou physiques. Mais de nombreux cas n'apparaissent pas non plus dans les statistiques parce que, nous explique une contrôleuse, nous ne pouvons pas et ne voulons pas signaler chaque cas ni porter plainte. La bureaucratie ou la crainte de représailles ont un effet dissuasif. Beaucoup de collègues, poursuit-elle, ne veulent pas porter plainte car leur nom figurerait alors dans le dossier de la procédure. Elle a elle-même été impliquée dans 6 de ces procédures pénales et elle explique que ce sont des affaires fastidieuses qui prennent du temps et nécessitent du courage et encore usent les nerfs. Depuis la pandémie, notre les CFF, mais aussi d'autres entreprises de transport, les gens sont plus agressifs.
2: On parle police justement dans vos journaux ce matin.
3: Avec cette première

0: Suédoise à Morges où la police utilise l'intelligence artificielle. Alors qu'on se rassure, on est loin de Robocop dans la rue. C'est pour co-écrire les rapports que la police utilise cette technologie, nous raconte 24 heures et la Tribune de Genève. L'idée, c'est de gagner du temps et d'utiliser aussi, par exemple, toutes les notes prises par la centrale pendant l'engagement des policiers sur le terrain. Des informations plus complètes, donc, qui ne se perdent pas dans la mémoire des uns et des autres. Et en gain de temps aussi, donc, puisque rédiger une main courante qui recense un événement pour lequel la police est intervenu. Une main courante, ça prend 30 à 45 minutes. Avec l'IA, on peut en tout cas diviser cette durée par deux. Alors les textes, évidemment, sont toujours relus et c'est le policier qui signe qui en est l'auteur. L'IA de la police région Morges s'appelle Trinity, clin d'œil, comme l'héroïne de Matrix, donc, qui est en guerre contre les machines. Elle a été développée à l'interne. Et puis, le journal se pose quand même la question, comment les policiers ont-ils réagi à l'arrivée de l'IA? Alors, réponse du coordinateur du projet, Nicolas Bulliard. Ceux qui aiment écrire se sont sentis un peu dépossédés, mais le style standardisé de l'IA est encore plus factuel qu'avant et la syntaxe et l'orthographe s'en trouvent aussi améliorées, assure-t-il.
1: On fera pas de commentaires. Un appel à la méfiance maintenant.
0: Méfiance, oui, parce que les médicaments en vente libre ne sont pas très efficaces. 8 sur 10, selon une étude française, nous explique La Liberté ce matin, et selon plusieurs experts, le constat vaut aussi en Suisse. Il figure notamment des préparations homéopathiques contre le rhume ou le mal des transports, ou alors des baumes supposés libérer les bronches. Confronté à ces résultats, SwissMedic, qui valide les médicaments en Suisse, assure qu'il n'y a pas de double standard. Les exigences sont les mêmes pour les produits en vente libre ou sur ordonnance. Un expert suisse n'est pas étonné, lui, par les résultats de cette étude française, puisque dans les pharmacies des pays riches, on vend beaucoup de choses qui n'ont aucune efficacité. Un autre souligne, quand un produit est vendu sans ordonnance, il faut aussi se demander pourquoi. Souvent, ça signifie qu'il présente peu de risques pour le patient ou alors qu'il y a un intérêt à ce qu'il soit soutenu par de la publicité. Alors, comment s'y retrouver au final? Eh bien, demandez conseil à un spécialiste et lisez la notice d'emballage, comme dit la formule. Le rôle du pharmacien est central ici. Une autre option serait aussi, pourquoi pas, d'afficher sur les boîtes le niveau de preuve scientifique des médicaments, un peu comme les étiquettes énergétiques des appareils électroménagers.
1: La santé encore, mais celle de la nature.
0: On se promène dans les bois tout d'abord avec la gruyère pour constater la souffrance de nos forêts en déficit hydrique et attaquée par le bostriche après cet été exceptionnel. Des arbres épuisés qui mettent aussi en danger la sécurité des promeneurs. Mais il n'y a pas que les arbres qui sont épuisés, les cours d'eau aussi. Et parce que les images valent mille mots, le Blick nous propose ce matin un catalogue de photos qui nous laisse sans voix, écrit-il, de cet été 2026 sec et caniculaire. Il y a le lac des Brenets dans le canton de Neuchâtel qui a disparu. Les chutes du Rhin, méconnaissables, qui ressemblaient davantage à un petit ruisseau. La Tosse dans les cantons de Saint-Gall et Zurich, dont autrefois les usines textiles utilisaient la puissance pour faire tourner leurs machines et qui s'est complètement asséchée cet été. La Tour, rivière qui a donné son nom au canton de Turgovie, n'était plus cet été qu'un lit de gravier, ou enfin le Doubs, devenu lui un paysage lunaire par endroits. Un météorologue fait le constat d'un été aux conséquences alarmantes. Il faudrait cet automne et cet hiver des précipitations considérables, dit-il, pour reconstituer les réserves d'eau et réhydrater les sols.
1: On termine avec des rituels politiques.
0: La plus grande foire de Suisse, l'Olma, commence jeudi à Saint-Gall. La NZZ choisit donc cette occasion pour revenir sur les rituels politiques suisses. En partant donc du fameux petit cochon de l'Olma que le président de la Confédération va, comme ses collègues, chaque année devoir prendre dans les bras. On évoque les tenues d'apparat des huissiers, aussi les Landsgemeinde de Glaris, d'Appenzell. Rien que le défilé des autorités au rythme mesuré d'une marche jouée par une fanfare est déjà un spectacle, note le journal. Et lors d'une Landsgemeinde, on ne se contente pas de voter. Le peuple prête serment une fois qu'il est réuni. Aussi différents que soient ces rituels, ils remplissent encore aujourd'hui la même fonction, analyse la NZZ. Ils rendent visible un État qui, au quotidien, se cache le plus souvent derrière des salles de réunion, des dossiers ou des arrêtés. Les huissiers, conclut l'article, se sont regroupés depuis 1947 au sein de l'Association des huissiers cantonaux et fédéraux. Leur présidente résume leur rôle. L'important, c'est que nous soyons discrets tout en nous faisant remarquer. C'est tellement suisse.
1: C'est tellement so suisse. Merci beaucoup. Valérie Drou, Philippine Couteau, vous êtes notre invitée ce matin. On parle pesticides, biodiversité avec vous brièvement. Est-ce que c'est pas finalement le manque d'eau, on l'a vu cet été, on le rappelle encore dans la presse ce matin, qui va inévitablement forcer l'industrie agroalimentaire de changer un tout petit peu parce qu'on n'arrivera juste plus à irriguer tous ces sols avec cette agriculture sous pesticides?
2: Oui, je pense qu'il y a une partie de ça. Et puis, enfin, on se rend compte que ces politiques agricoles qui ont simplifié le vivant un maximum toutes ces dernières années ne marchent pas quand on est face à un dérèglement climatique tel que ce qu'on est en train de voir. Et quand on n'a plus d'eau tout en été, évidemment, enfin, c'est pas en ayant des champs complètement homogènes qu'on va réussir à en tirer quoi que ce soit. Enfin, ça ne va pas prendre l'eau. Alors que si on essaie de forcer la diversité dans les champs et de recréer des écosystèmes au sein même des champs qui vont pouvoir enrichir les sols, retenir l'eau, recréer des microclimats, là peut-être qu'on va pouvoir avoir une agriculture vivante et pas une agriculture qui est basée sur des produits qui donnent la mort, comme les pesticides.
1: Vous étiez notre invitée ce matin, voilà. On vous en remercie, Philippine Couteau. Très bonne journée à vous.
2: Merci beaucoup.
1: Et à demain.
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1: Sur la une, Genève-Lausanne, un accident retarde les automobilistes d'une heure au moins sur le tronçon compris entre Rolles et Morges-Ouest en direction de Lausanne, entre Coppet et Le Vengeron en direction de Genève également à la suite d'un accident.
3: Infotrafic RTS en collaboration avec les CFF et le TCS.
1: Un temps ensoleillé aujourd'hui avec des bandes brouillard quand même par endroits ce matin sur le plateau, des cumulus sur les reliefs dans l'après-midi et pas plus de 22 degrés.
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1: Bonjour Eric Guevara Frey.
5: Bonjour Valérie.
1: C'est à vous, c'est tout un monde. Bonne émission Eric.
5: Merci, bienvenue à vous si vous nous rejoignez sur RTS Première. Il est 8h01. C'est parti pour une demi-heure ensemble en Suisse et autour de la planète. D'abord le journal. Bonjour Léandre Béret.
6: Bonjour.
5: Neuchâtel se gonfle d'habitants et qui peine à se loger.
6: Le Conseil d'État veut renforcer la lutte contre la pénurie de biens. Il prône plus de logements d'utilité publique et d'appartements pour les personnes âgées. Les lycéens à l'école de la rue en France, ils se remobilisent aujourd'hui dans tout le pays pour réclamer plus de moyens et pas de manifestation buissonnière. Ils ne lâcheront rien. L'équipe de Suisse de football compte bien poursuivre sa récolte automnale de points en Ligue des Nations. 3 matchs, 3 victoires avant de retrouver la Macédoine du Nord ce soir à Lucerne.
5: Les vols ultra long courrier arrivent, de nouveaux avions de ligne capables de relier n'importe quelle ville sur la planète sans escale. Alors il faudra quand même accepter de passer 24 heures à bord. Est-ce que c'est l'avenir du transport aérien? Est-ce que c'est moins nocif pour l'environnement? Les réponses, c'est dans tout un monde à 8h10.
6: Les loyers ont augmenté de 32% ces 20 dernières années, chiffre publié hier par l'Association Suisse des Locataires. Des prix qui grimpent et des logements toujours plus rares. Dans le canton de Neuchâtel, le Conseil d'État veut renforcer sa lutte contre la pénurie de biens. Il a présenté hier ses objectifs prioritaires. Romain Bardet.
7: Depuis quelques années, Neuchâtel attire à nouveau des habitants. Et comme dans de nombreux autres cantons, ils peinent à trouver un logement, principalement sur le littoral et au Val-de-Rue, où se concentrent près des deux tiers de la population. Des biens qui manquent et des loyers qui s'envolent. Face à ce constat, le gouvernement veut renforcer les outils législatifs pour augmenter le nombre de logements d'utilité publique. Frédéric Méry, conseiller d'État en charge du dossier.
8: On a insuffisamment de coopératives d'habitation dans le canton. Or, ce sont vraiment des outils très précieux pour détendre un peu le marché des prix. On entend aussi renforcer l'appui auprès des communes. Les communes ont un rôle central à jouer aussi dans la manière avec laquelle elles peuvent faire évoluer l'offre de logement sur leur territoire. Et on espère qu'avec ce renforcement, qui s'accompagne aussi de moyens financiers plus importants, qu'on arrive à atteindre un objectif à terme de 5% du parc de logements dans le canton qui soit d'utilité publique.
7: 5% contre un peu plus de 3% actuellement. Autre levier, accélérer la construction d'appartements avec encadrement destinés aux personnes âgées. Nicole Decker, chef de l'Office cantonal du logement.
9: Évidemment, dans la plupart des cas, les personnes qui restent en moyenne 37 ans dans leur ancien logement vont libérer soit des grands logements, soit des villas qui vont être facilement rénovables à des prix plus bas que le neuf. Et donc d'offrir des logements plus abordables aux familles, mais aussi d'en construire plus sur le même type de terrain.
7: Des mesures qui ont un coût, 24 millions de francs sur 8 ans.
5: Les lycéens se mobilisent à nouveau aujourd'hui partout en France.
6: Une nouvelle journée de rassemblement et de blocage est annoncée sur fond de tension avec les forces de l'ordre. Le mouvement pourrait prendre de l'ampleur. Plusieurs syndicats de l'éducation appellent à rejoindre les manifestations. Les lycéens réclament davantage de moyens, dénonçant notamment les classes surchargées et le manque d'enseignants. Ils ne veulent toujours rien lâcher face au gouvernement. Écoutez, Maëlys, élève à Tulle en Corrèze.
10: On voit que c'est tout le monde qui est mobilisé. Après, on a aussi l'encouragement de certains adultes. J'en ai parlé avec mes grands-parents. Eux, ils ont vécu mai 68. Puis, il y a les étudiants aussi qui rejoignent le mouvement. Donc, ça, c'est intéressant. Et puis, quand on voit que donc au gouvernement, ça commence à se poser des questions parce qu'ils voient que c'est pas juste une petite passe comme d'habitude, quand on voit que ça commence peut-être un petit peu à réfléchir au niveau national, c'est quand même assez encourageant. Mais c'est sûr qu'on a besoin de réglementations qui viennent du gouvernement directement et ça se joue pas que au niveau local. Alors on est mobilisés surtout pour donner du soutien à ceux qui en auraient besoin dans d'autres lycées en fait.
5: Des propos recueillis par nos collègues de Radio France. Le gouvernement français demande que les revendications soient portées dans un cadre pacifique. Il appelle à une mobilisation qui permette de renouer avec une contestation encadrée, légale et démocratique. C'est un essaim de drones qui a fondu sur Moscou cette nuit. La capitale russe cible d'une attaque d'une ampleur rare de 650 drones ukrainiens, dont la plupart ont été détruits par la défense antiaérienne. Une personne au moins est morte dans la périphérie de la ville, selon les autorités. Il s'agit de la deuxième attaque la plus massive visant Moscou, selon l'agence d'État TASS, alors que les frappes s'intensifient ces derniers mois entre l'Ukraine et la Russie. Des affrontements ont eu lieu hier soir devant le Parlement du Kosovo. Le face-à-face entre policiers et manifestants a duré plusieurs heures à Pristina. Les manifestants ont dénoncé la condamnation de l'ancien président kosovar Hashim Thaçi le mois dernier pour crime de guerre durant la guerre d'indépendance contre la Serbie. Ils ont réclamé sans succès l'adoption d'une proposition de loi pour limiter le pouvoir du tribunal chargé de ces crimes.
11: Le climat va échauffer le Parlement jurassien pour un prochain débat.
5: Le gouvernement vient de présenter son projet de fonds climat qui doit financer des mesures de réduction des émissions de gaz à effet de serre. Une partie sera réglée par de nouvelles taxes, dont l'une de 30 à 275 francs sur les chaudières à mazout et à gaz, selon l'installation. Gaël Klein, l'UDC, brandit la menace d'un référendum.
12: Un fonds cantonal pour le climat, cela fait plus de 5 ans qu'on en discute dans le Jura. Poussé par le Parlement, le précédent gouvernement avait lancé en 2021 un premier projet, enterré en 2022, faute de majorité suffisante sur le mode de financement. Un an plus tard, les Verts et la gauche lançaient une initiative populaire, finalement acceptée par le Parlement fin de l'année passée, mais sans la droite. Le député UDC Alain Colère craignait déjà de nouvelles taxes, et c'est le cas. Le nouveau texte prévoit que près de 40% du fonds soit alimenté par des redevances sur les chaudières à mazout et à gaz, le béton non recyclé et sur certains matériaux mis en décharge. Alain Colère ne veut pas en entendre parler.
13: On a quand même maintenant la hausse des primes maladie. Il y a aussi des loyers et des charges qui pèsent aussi énormément sur les ménages. Et puis maintenant, quand on veut essayer de rénover, construire quelque chose, ou bien ne pouvant même pas financer une nouvelle chaudière, on retaxe de nouveau les propriétaires fonciers, les entreprises et compagnies.
12: L'UDC menace de lancer un référendum. Du côté des Verts, on soutient le projet du gouvernement, même si on se dit surpris de certaines propositions. La députée Pauline Godin.
14: On n'aurait pas osé le faire. Des nouvelles taxes, forcément, ça fait bondir au plafond certains. En même temps, c'est des montants qui sont quand même, à mon avis, tout à fait raisonnables. Et puis, c'est un petit peu là que ça va se jouer, finalement, au Parlement.
12: S'il entre en vigueur tel que prévu, le fonds climat jurassien serait alimenté dès 2028 par 6 700 000 francs par an.
5: La grande conférence sur la finance durable, Building Bridges, commence aujourd'hui à Genève. Son ambition, faire rimer finance et durabilité. La banque Lombard-Odier est une des pionnières en la matière. Elle engage et ses novateurs un Chief Nature Officer, un responsable en chef de la nature pour promouvoir les investissements verts. Il s'agit de Marc Pally, ancien responsable de la transition pour le roi Charles au Royaume-Uni.
15: C'est la décision la plus importante que peut prendre une banque au XXIe siècle. Car ma mission, en tant que Chief Nature Officer, c'est de rendre la nature visible et de la rendre financièrement intéressante aux yeux des investisseurs. Et c'est important car la nature régule toute notre planète. Et la nature supporte aussi toute notre activité économique. Or, si vous ne reconnaissez pas la valeur de la nature, si vous ne l'estimez pas à sa juste valeur, alors tôt ou tard, vous allez devoir en payer le prix. Et c'est ce qui arrive aujourd'hui de manière accélérée.
5: Des propos recueillis par Sylvie Belzer. Le Québec mérite de devenir un pays. Les indépendantistes ont reporté hier les élections dans la province francophone canadienne. Leur chef, nouveau dirigeant de la province aux 9 millions d'habitants, a promis d'organiser un nouveau référendum sur l'indépendance. Un test pour le message d'unité du premier ministre canadien Mark Carney en plein conflit commercial avec Washington.
11: L'équipe de Suisse retrouve la Macédoine du Nord ce soir à Lucerne en Ligue des Nations.
5: Les footballeurs de l'équipe nationale se sont imposés 3-0 il y a 10 jours à Skopje. Bernard Dalleman, on peut donc s'attendre à une nouvelle démonstration des joueurs de Mourad Yakin.
16: Ce serait en effet assez difficilement compréhensible de voir la Suisse quitter ce soir la pelouse de Lucerne sans la victoire. La Suisse a remporté ses 3 matchs, 8 buts marqués, 1 encaissé. La Macédoine du Nord a, elle, perdu ses 3 rencontres, 0 but marqué, 7 encaissé. Mouratiakine pourra donc se permettre d'effectuer quelques changements, ce qui n'a pas été dans son habitude ces 10 derniers jours. On devrait donc logiquement voir un peu plus Winsley Botelli, l'attaquant du FC Sion, Sacha Bridgeguy, le latéral de Parme, ou encore Alvin Sanchez, le milieu offensif de Young Boys, et cela sans que le jeu suisse s'en ressente négativement. De plus, la Suisse, avertie, sera sur ses gardes dès le départ, après le but encaissé dès la 2e minute, il y a 3 jours, sur la même pelouse face à la Slovénie. Cet automne suisse est pour l'heure radieux, il y a encore une marche à franchir, et pas si haute, pour que le bilan sportif de ce rassemblement soit irréprochable.
17: Suisse, Macédoine du Nord, c'est à 20h45 ce soir, à suivre sur tous les vecteurs de la RTS. Hier, la France a battu la Belgique 4-1 en Ligue des Nations aussi. L'Italie a dominé la Turquie 3-1. 3-2-1, au lit, dans un Japon travailleur et en manque de sommeil. Des dormeurs de compétition, voilà, ont autoproclamés, sont affrontés dans une discipline où pour gagner, il suffisait de s'allonger, de se détendre et de tomber le plus vite possible dans les bras de Morphée. Baptisée Mat Race, la compétition organisée hier à Tokyo par une entreprise de literie a réuni des dizaines de participants à la clé. Plus de 10 000 francs pour le meilleur dormeur. Voilà, je vous laisse. J'ai un entraînement intensif au programme.
18: Moi, j'allais vous demander, vous vous classez comment, vous ?
17: Moi, je fais du fractionné. 30 secondes repos, 30 secondes repos.
18: On va dire que ça doit être super, vos nuits. Allez, à bientôt, Léandre. Merci. Il est 8h10.
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19: Aujourd'hui, Ludmila s'oblige à raconter pour que le monde n'oublie pas toutes ces femmes qu'elle a laissées malgré elle, derrière elle.
18: Bonjour, parfois les stigmates de la violence ne se voient pas, c'est le cas des violences sexuelles, elles sont utilisées comme une arme de guerre en Ukraine, plus de 1000 cas documentés selon l'ONU, vous entendrez le témoignage de Ludmila recueilli par Maureen Mercier. Prenez 2 villes sur la planète, n'importe lesquelles. Les nouveaux avions de ligne sont capables de les relier sans escale. L'ultra long courrier arrive, alors il faudra accepter de passer 24 heures, par exemple, dans un avion. Est-ce que c'est l'avenir du transport aérien ? Est-ce que c'est moins nocif pour l'environnement ? On embarque avec Cédric Guigou. 3, 2, 1. En fin de semaine dernière, le président ukrainien Volodymyr Zelensky accusait la Russie d'avoir abandonné le droit de la guerre. Ce sont les règles de droit international qui interdisent d'attaquer les populations et les infrastructures civiles notamment. Parce que oui, même la guerre suit normalement des règles. Ce droit international humanitaire, on le connaît bien à Genève où le CICR en est le gardien. Le président ukrainien, dans cette interview au Financial Times, citait des communications interceptées par ses services de renseignement dans lesquelles Moscou donnait l'ordre à son armée d'ignorer ces règles. Ce qui expliquerait l'intensification des bombardements sur Kiev depuis le mois de septembre. Le porte-parole du gouvernement russe a nié. Les forces armées russes, a-t-il dit, ne bombardent ni les écoles ni les hôpitaux. Malgré l'existence de ce droit de la guerre, les civils paient évidemment toujours un lourd tribut au conflit, y compris par les violences sexuelles. C'est le sujet de cette note vocale que nous a envoyée Maureen Mercier. Maureen nous invite dans une sorte de huis clos à travers un témoignage. Pas de bruit de bombe ici. Les bombes sont à l'intérieur en quelque sorte et nous la retrouverons, Maureen, en direct juste après.
19: Salut. Tu sais, l'autre jour j'ai lu cette nouvelle. L'ONU documente plus de 1000 cas de violences sexuelles depuis le début de la guerre en Ukraine. Moi, je pense direct à Ludmila et je culpabilise. Parce que son témoignage, je l'ai recueilli, je l'ai sur mon ordi et j'ai pas encore trouvé le courage de me replonger dans son récit terrible. Son histoire, elle est perturbante, forcément, mais je me dois de te la raconter. La voilà. 1, 2, 1, 2. Attends, peut-être juste avant de commencer, je veux te parler de son petit cahier. En prison, ce petit cahier, c'est ce qui lui a permis de tenir. Alors voilà, imagine là, devant moi, elle a une 60aine d'années, elle vient du Donbass. Elle enseigne dans un orphelinat. La guerre éclate.
20: Les affrontements en Ukraine sont entrés dans une nouvelle phase aujourd'hui, je vous le disais.
19: Sa ville bascule côté russe, comme tout le monde, elle raconte. J'ai longuement hésité, je me suis demandé si je devais fuir ou rester. Ludmila décide de rester, parce que les gosses de l'orphelinat, elle refuse de les abandonner. En douce, elle va aussi aider l'armée ukrainienne. Et puis, sa vie va basculer. Des hommes ont sauté de leur voiture, ils m'ont emprisonné pendant plus de 3 ans. Tu sais, le pire, c'est qu'elle est arrêtée par ses propres frères, j'ai envie de dire. Ces Ukrainiens qui veulent vivre avec la Russie. Il y avait un Russe accompagné par un Ukrainien, un collaborateur. Ils m'ont menotté et puis ils m'ont mis un sac sur la tête. Je la regarde, je me dis que cette femme, elle pourrait être ma mère, quoi. Une femme normale. Ils m'ont forcé à me déshabiller complètement. Et ils se sont mis à me toucher. À ce moment-là, tu te déconnectes, tu te figes. J'ai été enfermée là-bas 50 jours, et puis ils m'ont transférée à la prison de Donetsk. Durant ces 50 jours, j'avais ce sac sur la tête. Alors qu'elle me raconte, je vais parfois entendre sa voix trembler, ses mains se crisper sur son petit cahier. Elle va faire preuve d'un courage inouï. Elle va continuer à raconter. Un jour, le Russe qui m'avait arrêté m'a dit que j'étais trop vieille pour divertir les gars, mais que j'avais une bouche et que je devais m'en servir pour les détendre. Voilà, vous savez, c'était comme ça. Les portes de la cellule s'ouvraient, la plupart du temps au milieu de la nuit, ils montraient du doigt une femme et la femme devait les suivre. Ils nous désignaient avec une mitraillette. Ludmila raconte ses jeunes mères entassées dans la cellule avec elle. À ses filles, parfois, en échange, ils leur permettaient d'appeler quelques instants enfin leurs enfants. Violées pour avoir enfin le droit de les appeler. Tout à coup, sans trop comprendre pour quelle raison, Ludmila va bénéficier d'un des rarissimes échanges de prisonniers. Et là, écoute la phrase de Ludmila. Après tout ce qu'elle a vécu, moi, j'ai eu beaucoup de chance. J'ai eu vraiment beaucoup de chance. Aujourd'hui, Ludmila s'oblige à raconter pour que le monde n'oublie pas toutes ces femmes qu'elle a laissées malgré elle, derrière elle. Je ne peux pas rester tranquille et profiter de la vie, parce que je sais que là-bas, à l'heure qu'il est, j'ai en tête ces filles que je connais personnellement et je sais exactement ce qu'elles sont en train d'endurer. Alors pour moi maintenant, c'est mon combat principal, le combat pour ces femmes. Ludmila le sait mieux que personne. Son pays, l'Ukraine, n'est pas un monolithe. Il y a ces gens qui penchent côté russe, qui vont collaborer jusqu'à torturer. Elle décrit ces gars qui n'avaient pas d'avenir, à qui on a donné des armes et qui désormais abusent de leur pouvoir. Et là, écoute, malgré tout ce que ces gens lui ont fait subir, pas une seconde, Ludmila ne prône la vengeance. Elle dit « Je ne souhaite en aucun cas que ces gens soient tués ou torturés. Si j'apprends que ces gens sont torturés dans une prison ukrainienne, je suis la première à les défendre. Parce que si on se met à faire la même chose, ce serait pire que tout. Tu ne te comportes pas comme eux, tu ne te transformes pas en animal. » Je regarde son carnet, elle souffle. En prison, j'écrivais lorsque je parvenais à me cacher. Alors je lui demande si elle accepte de nous en lire un extrait. Dans ce carnet, en prison, en fait, elle a écrit des contes pour sa petite nièce. J'ai rencontré Mia juste avant mon arrestation. Elle avait alors 1 an. Alors elle commence à lire. Toi et moi, nous allons nous transformer en oiseaux. Ouah ! Cria joyeusement Mia. Elles s'envolèrent vers leur nouvelle maison et pénétrèrent dans un petit nid douillet tapissé d'un duvet léger. Je regarde Ludmila, je vois sa force incroyable. Tu vois, dans son petit cahier, elle n'a pas écrit son quotidien en prison, les violences, les viols, les conditions de détention dégradantes. Elle a choisi d'écrire la vie.
18: Maureen Mercier, une note vocale. Maureen, vous êtes en direct avec nous maintenant. Vous avez donné ce chiffre, Maureen, plus de 1000 cas de violences sexuelles depuis le début de la guerre en Ukraine, chiffre que donné par l'ONU, qui a récemment alerté sur les violences sexuelles utilisées comme armes de guerre par les forces russes. Et l'ONU le dit elle-même, hein, ce chiffre auquel elle parvient est sans doute très largement en deçà de la réalité. Pourquoi ?
0: D'abord parce que ni l'ONU, ni d'ailleurs aucune ONG n'a accès aux territoires occupés. Ils représentent quasi 20% des terres ukrainiennes, une zone gigantesque transformée en trou noir. Personne n'a accès sur place aux multiples lieux de détention où sont commis bon nombre de ces violences. Personne ne peut documenter ce qui se passe. Blackout total. La seule et unique manière de se faire une idée de l'ampleur des violences sexuelles, c'est d'interroger les prisonniers libérés. Or, on l'a dit, les échanges de prisonniers sont rarissimes. La plupart des prisonniers croupissent dans les prisons côté russe. Et puis, sur les prisonniers libérés, l'ONU n'a pu en interroger que 10%. Je reviens, si vous me le permettez, au témoignage de Ludmila qu'on vient d'entendre. C'est un exemple très concret. Toutes les personnes qu'elle a côtoyées en prison et qui continuent d'y subir ces violences sexuelles ne sont évidemment pas comptabilisées. Et c'est sans doute le cas de milliers de personnes.
18: Et alors, ce que constate l'ONU dans ce rapport, qui est, on a compris, très partiel, c'est que la torture sur les soldats ukrainiens détenus par les Russes semble systématique.
0: Oui, les enquêteurs ont réalisé des entretiens confidentiels avec des centaines de victimes, examiné des documents judiciaires. Ils arrivent à ce constat. Les hommes subissent en prison notamment des décharges électriques infligées aux organes génitaux, parfois des viols avec matraque. L'ONU a documenté la plupart des viols. Côté hommes, les violences sexuelles commises par les Ukrainiens existent, mais sans commune mesure, tant dans le nombre que sur le type de violence. Sur les 1000 cas recensés, environ 90% des violences sont le fait des autorités russes, 10 des autorités ukrainiennes. Et il s'agit ici, pour la majorité des cas, de menaces de torture sexuelle. Les violences russes documentées sont, elles, des passages à l'acte. Le haut commissaire des Nations Unies aux droits de l'homme s'est dit profondément alarmé. L'ONU dénonce un schéma généralisé de torture, d'intimidation et de coercition à grande échelle.
18: Maureen Mercier, notre correspondante en Ukraine, merci. Et vos notes vocales sont réunies en podcast sous le nom Carnet d'Ukraine. C'est à écouter sur Play RTS.
21: Les vols ultra longs courriers font partie des annonces les plus impressionnantes qu'une compagnie aérienne puisse faire. Ils repoussent les limites de l'aviation commerciale.
22: Il s'agit de pouvoir relier n'importe quelle ville d'Australie à n'importe quel endroit du globe.
23: Sur le papier, c'est une vitrine parfaite.
24: Le plus long vol du monde. 18 000 km à parcourir, sans escale, soit 20 heures de trajet.
23: Derrière ces vols spectaculaires, dans un contexte où les prix du pétrole ont fortement augmenté, se cache une autre histoire.
18: 24 heures et 24 minutes exactement dans un avion. Deux levées de soleil, deux couchers de soleil entre Melbourne en Australie et Toulouse en France, sans escale. Ce vol d'essai réalisé fin juillet, c'est celui d'un Airbus A350-1000 ULR pour Ultra Long Range, ultra long courrier. Des avions comme celui-ci, la compagnie australienne Qantas en a commandé 12 pour son projet Sunrise. Oui, quand on est comme l'Australie, loin de tous les autres continents, faut être créatif. Qantas envisage de lancer des liaisons sans escale dès l'année prochaine entre Londres et Sydney, ou entre New York et Sydney. Alors pourquoi ces vols ultra long courrier? Est-ce que c'est rentable? Est-ce que c'est moins nocif pour l'environnement? Est-ce que c'est l'avenir du voyage aérien? Bonjour Cédric Guigon.
25: Bonjour Eric.
18: Ces vols très long courrier d'une seule traite, est-ce que ça va se généraliser?
25: Alors on va mettre fin tout de suite au suspense. Non, ce n'est pas la fin des escales. Les vols ultra long courrier, ça représente moins d'1% des vols, et ça devrait continuer à le rester, mais ce sont des liaisons qui comptent.
26: Il y a un effet d'affichage qui est assez important parce qu'on bat des records d'une certaine façon. Donc ça permet de faire parler de la compagnie aérienne dans la presse.
25: Paul Chiambaretto est professeur de stratégie et marketing à Montpellier Business School et directeur de la chaire Pégase, dédiée à l'économie et au management du transport aérien.
26: On reste sur un marché de niche d'une certaine façon parce que rares sont les lignes pour lesquelles il y a véritablement un modèle économique viable pour de l'ultra long courrier. Mais c'est aussi une façon de voir un peu les limites techniques des avions et des compagnies aériennes.
25: Aujourd'hui, on trouve des liaisons sans escale Singapour-New York, ça c'est le record actuel avec plus de 18 heures de vol, mais aussi Auckland-Doha ou Perth-Londres, qui est d'après la compagnie Qantas qui l'exploite, la plus performante de son réseau.
18: Et est-ce que ces lignes sont rentables?
25: Alors la PDG de Qantas est convaincue de son avenir. Vanessa Hudson déclarait dans une récente interview au Financial Times que la demande pour ces vols sans escale est très forte et que son entreprise pourrait augmenter ses bénéfices de plus de 230 millions de francs. Oui, parce que, premier avantage, les compagnies aériennes qui se lancent dans ce créneau sont rares. Paul Chiambaretto.
26: Ça permet de s'affranchir de la concurrence des hubs et donc de proposer des vols qui sont plus courts. De manière générale, on va économiser 2, 3, 4 heures de vol par rapport à un vol avec une correspondance. Et étant donné qu'on est les seuls à le proposer, en fait, on a une sorte de monopole sur la route. Et c'est ça qui va être intéressant pour la compagnie aérienne. Elle va pouvoir peut-être le vendre un peu plus cher.
25: Ensuite, ces lignes ne s'adressent pas à tout le monde. John Strickland, directeur de JLS Consulting et expert renommé dans le secteur aérien, il a été planificateur du réseau de British Airways.
1: En général, les clients sont à la recherche des billets à bon marché, les prix les plus bas que possible dans les vols long courrier. Mais l'ultra long courrier, c'est un modèle complètement différent. Là, on parle d'un vol plutôt premium, plutôt haut de gamme. Les clients doivent payer plus.
25: Donc, plus de places allouées aux premières classes, aux classes affaires. Pour un billet entre Londres et Sydney, comptez la bagatelle de 23 000 francs pour la première, oui, gloops, et 10 fois moins pour la classe économique. Mais dans les deux cas, l'appareil est aménagé différemment.
1: Il y a plus d'espace, la restauration à bord, c'est meilleur. Les efforts sont pour donner le maximum confort possible pour un vol d'une telle durée. Mais les prix sont en général de l'ordre de 20% plus élevés que les vols qui font les escales sur les mêmes lignes.
25: Et cette réorganisation de la cabine n'est pas sans frais. Paul Cambaretto.
26: Il faut garder en tête que ce sont des vols qui sont très coûteux à opérer, à la fois parce qu'il y a moins de passagers dans l'avion, ça c'est le premier point, et puis secondo, quand vous avez un vol qui dure 20 heures, ça veut dire qu'il faut embarquer du carburant pour tenir plus de 20 heures, et une grosse partie du carburant qu'on emporte, c'est simplement du carburant pour pouvoir porter le carburant qu'on a dans l'avion, parce qu'en fait, on transporte des tonnes et des tonnes de carburant, donc ce n'est pas forcément si intéressant d'un point de vue économique.
25: Donc, si les compagnies arrivent à remplir les catégories les plus chères, les liaisons sont rentables. Sinon, pas vraiment. D'ailleurs, regardez la carte, Singapour, New York, Londres, Sydney, Doha, que des places financières majeures.
18: C'est vrai. Et est-ce que ces vols sont moins polluants?
25: Au bilan écologique, c'est sûr que ces vols ultra long courrier présentent des avantages. John Strickland.
1: C'est mieux qu'un avion décolle une fois et atterrit une fois sans besoin d'avoir d'escale parce que ça donne la descente et le départ d'avion qu'il y a plus d'émissions. Et aussi, il s'agit des avions un peu plus petits, de l'ordre de 200, 300 sièges, avec les moteurs qui sont moins gourmands dans la consommation du carburant. Et en fonction de ça, ils produisent aussi moins d'émissions.
25: Mais là encore, tout n'est pas si rose, ou plutôt si vert.
26: Pour autant, on est dans un avion qui est beaucoup plus lourd, parce qu'il a beaucoup plus de carburant. Et plus un avion est lourd, plus il va nécessiter d'énergie pour pouvoir voler, et donc plus il va consommer de carburant. Donc il faut regarder la balance entre les deux, pour voir si finalement, le fait de faire un vol direct, ça permet réellement de réduire l'impact en termes de CO2.
25: Et puis sur le plan comptable, il y a la notion d'émission de CO2 par passager. Et comme ces vols embarquent moins de voyageurs...
26: Quand bien même le vol émettrait moins de CO2 qu'un vol avec correspondance, le fait de le diviser par un nombre plus petit de passagers, finalement peut-être qu'à l'échelle de chaque passager, on va polluer plus.
25: Il reste un avantage non négligeable. Ces vols permettent d'éviter en ce moment, par exemple, toute la région du Golfe Persique, où, je ne vous apprends rien, une guerre est toujours active entre l'Iran et les États-Unis. Une guerre qui oblige parfois ces lignes directes à faire un détour pour éviter la zone. Et là, c'est tout le paradoxe. Certaines lignes doivent quand même faire une escale un peu plus loin. Le détour augmente encore la distance et il faut donc refaire le plein de kérosène.
18: Alors, l'avenir du secteur aérien, Cédric, c'est quoi si ça passe pas par ces vols ultra long courrier?
25: Jusqu'ici, le modèle est assez simple. Les compagnies utilisent des hubs, des grands aéroports comme Londres-Heathrow, Paris-Charles-de-Gaulle, Istanbul ou Doha, qui répartissent et regroupent les passagers vers des vols long courrier bien remplis. Tout ça contribue à la rentabilité de ces vols. Mais depuis quelques années, les progrès technologique amène d'autres perspectives.
26: On peut penser à la 321 long range ou extra long range qui sont des avions avec un seul couloir cette fois-ci, mais qui permettent de faire des vols de 7 à 8 heures et qui vont permettre à des compagnies aériennes de proposer des vols directs entre deux villes secondaires sans être des capitales. On peut imaginer par exemple comme ça un Marseille-Boston ou un Genève-Washington. Et donc résultat, on va avoir finalement des vols qui vont être plus direct, et ça commence à remettre un peu en question cette notion de hub.
1: J'imagine on va voir un mélange. Il en reste certainement des lignes où, même avec des avions plus efficaces, il n'y a pas suffisamment de demande pour un vol direct. Alors, à mon avis, c'est une combinaison des deux modèles qu'on va voir à l'avenir.
25: Ouais, la fin des escales dans le Golfe ou ailleurs, vous l'avez compris, ce n'est pas pour tout de suite. Et à moins de le vouloir sérieusement, vous n'aurez pas l'obligation de passer près de 20 heures dans un avion pour aller à l'autre bout de la planète.
18: Voilà, et pour la modique somme, c'était 23 000 francs. Hein,
25: c'était 23 000 francs la première et 2 300 pour la classe économique.
18: D'accord. À ce prix-là, on peut acheter une voiture en fait.
25: Ah oui, exactement.
18: Par contre, on peut difficilement faire en voiture Sydney-New York. C'est un peu plus compliqué.
25: À moins d'avoir une voiture amphibie.
18: Peut-être, ce sera pour un prochain sujet. Merci beaucoup Cédric Guigon. C'est la fin de Tout un monde qui se podcast sur Play RTS, Spotify ou Apple Podcast, et pour nous écrire Tout un monde en un seul mot @rts.ch. Et si vous voulez nous envoyer du courrier postal, ça existe encore bien sûr, RTS Route des Noirettes 1, 1024 Écublanc.
25: Voilà, on
18: a changé d'adresse, et bien, il m'a fallu quelques semaines pour la prendre, mais ça y est, maintenant je la connais. Bonjour Philippe Girard.
2: Bonjour Eric.
18: Vous êtes là pour On en parle ce matin.
2: Oui, on va parler du vivre ensemble entre jeunes. Alors quand je dis jeunes, c'est entre 10 et 15 ans, hein, les dernières années d'école obligatoire, qui peuvent, ma foi, être très très pénibles pour certaines ou certains, quand on subit des moqueries, du harcèlement, des violences en tout genre. Ce sera justement le thème de notre guichet. Et pour lancer ce guichet, un témoignage, alors très fort, hein, je vous avertis, d'une jeune femme qui a subi du harcèlement quand elle était enfant. Âme sensible, accrochez-vous.
18: Voilà, sujet hélas toujours très d'actualité.
2: Malheureusement.
18: Merci ouais. Philippe, ce sera On en parle juste après les infos de Frédéric Mamaïs. Il est presque 8h30.
4: Nouvelle mobilisation des lycéens en France. Cet après-midi, ils demandent davantage de moyens pour l'éducation nationale. Hier, les cours étaient totalement ou partiellement suspendus dans 400 à 500 établissements sur les 3700 lycées du pays suite à des dégradations survenues en marge des blocages organisés par les élèves. Tout à l'heure, les syndicats d'enseignants rejoindront leur mouvement. Au Moyen-Orient, les Houthis, soutenus par l'Iran, ont annoncé hier avoir frappé l'aéroport international de Riyad, la capitale saoudienne. Une raffinerie du géant Aramco et plusieurs autres sites dans le sud du royaume ont aussi été touchés. La Turquie et le Pakistan envoient des forces en Arabie Saoudite pour la soutenir dans sa lutte contre les rebelles yéménites. Des affrontements entre la police et des manifestants devant le Parlement du Kosovo, c'était hier soir à Pristina, pendant plusieurs heures. Les manifestants ont dénoncé la condamnation de l'ancien président kosovar Hashim Thaçi le mois dernier pour crime de guerre durant la guerre d'indépendance contre la Serbie. Ils ont réclamé sans succès l'adoption d'une proposition de loi pour limiter le pouvoir du tribunal chargé de ces crimes. Retour historique des indépendantistes du Parti québécois. Son leader, leur leader Pascal Saint-Pierre Plamondon, devient le nouveau Premier ministre de la province francophone canadienne. Il prend la tête d'un gouvernement minoritaire et entend toujours mener la province sur la voie référendaire. S'il a lieu, ce référendum serait le troisième organisé au Québec après ceux de 1980 et 1995. Le dernier avait été perdu de peu par le camp du oui à l'indépendance. Et en Ligue des Nations, quand les remplaçants créent l'événement, c'est du football. Et c'était hier soir au Stade de France. Les Bleus ont renversé la Belgique 4-1. Entrés à l'heure de jeu, Doué, Olise et Cherki ont mis à eux trois les quatre buts. Et Zinedine Zidane, invaincu en quatre matchs, a pu fêter sa première victoire sur le sol français. De son côté, l'Italie remonte la pente après avoir manqué sa troisième Coupe du Monde consécutive cet été. Les Italiens ont battu la Turquie 3-1. C'était à Bologne. Et ce soir à 20h45, sur les vecteurs de la RTS, la Suisse reçoit la Macédoine du Nord à Lucerne. Après sa victoire il y a 10 jours, 3-0 à Skopje, les hommes de Mouratiaki n'ont de quoi être confiants si l'on regarde les chiffres. La Suisse a remporté ses 3 matchs, 8 buts marqués pour un seul encaissé. La Macédoine du Nord, elle, a perdu ses 3 rencontres, 100 buts marqués et 7 encaissés. Enfin, un mot de hockey sur glace, la Ligue Nord-Américaine, la NHL, va perdre le meilleur buteur de son histoire, l'attaquant russe des Washington Capitals, Alexander Ovechkin, 41 ans. Il voulait que ses coéquipiers l'apprennent en premier. Alors au vestiaire, il a annoncé hier qu'il disputait sa dernière saison, la 22e en NHL. C'est triste, mais c'est comme ça, a-t-il lancé. Alexander Ovechkin avait fait polémique le mois dernier en apparaissant dans un clip de soutien à Vladimir Poutine avant les élections législatives en Russie.
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2: Sur la une, Lausanne-Genève, un accident retarde les automobilistes d'une heure au moins sur le tronçon compris entre Coppet et Le Vengeron en direction de Genève.
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2: Bonjour Isabelle Fiau.
7: Bonjour.
2: Et bonjour Frédéric Volery.
7: Bonjour.
2: On va parler d'un serpent de mer, Frédéric, de ceux que vous suivez depuis plusieurs années, le dossier électronique du patient.
7: Oui, ce fameux dossier conçu pour regrouper vos documents médicaux. Il y avait une multitude d'acteurs et grosso modo, chaque canton avait son système, ce qui avait entre autres encouragé la Confédération à proposer une solution unique pour 2030. Et bien ce matin, on va voir qu'on y est déjà, ou presque.
2: Moquerie, harcèlement, violence parfois, le vivre ensemble quand on a entre 10 et 15 ans, c'est parfois dur à vivre, Isabelle.
19: L'école peut se transformer en calvaire, comme pour Eva, notre témoin qu'on entendra à 8h50. Pourquoi les enfants et les jeunes sont-ils parfois si intolérants? La question vaut aussi pour les adultes. Que faire si son enfant subit du harcèlement? Où trouver de l'aide? Et puis finalement, comment bien vivre au quotidien, en classe? C'est le thème de notre émission dès 9h.
2: Et notre guichet vous est déjà ouvert. Vos questions, vos souvenirs, les difficultés que vous rencontrez peut-être avec vos ados, eh bien partagez-les dès maintenant au 0800 108 208 ou par une note vocale au 076 206 12 12. Et puis nous entendrons aussi des jeunes d'une classe de première année d'un gymnase lausannois qui sera avec nous en studio. Ce matin, c'est Aline Blanchard qui œuvre en régie, Delphine Sage, Mathilde Pelletier et Laura Carrère au standard. Soyez les bienvenus dans On en parle.
8: Philippe Gérard.
2: En attendant le dossier électronique de santé fédérale, le DES ou DES, où en est-on avec le dossier électronique du patient DEP de son petit nom, un DEP? Frédéric, vous suivez ce feuilleton depuis des années. Alors, précédemment dans dossier électronique du patient?
7: Oui, on se fait un petit point. On le rappelle, ce dossier permet à chacune et chacun de centraliser tous les documents de ses traitements médicaux. Avec notre recherchiste Bastien Von Bies, nous avons testé tous les systèmes pour ouvrir un DEP depuis plusieurs années. Donc il y a Abilist, PostSanella, Mon Dossier Santé, Cara. Et puis là, vous pouvez voir sur mon application de dossier électronique du patient Cara.
2: Vous l'avez sur votre
7: voilà, je l'ai sur mon smartphone. J'ai par exemple le résultat de ma dernière prise de sang. Et même si mon médecin traitant n'est pas encore affilié, eh bien je l'ai ce résultat parce que le labo qui a effectué l'analyse a lui l'obligation d'y être affilié. Donc les résultats montent tout seuls dans mon DEP. Mmh. Imaginons maintenant que j'aille, chez le dermatologue et qu'il me demande par exemple mon taux de ferritine. Eh bien, bim, je dégaine mon smartphone. Pas besoin de refaire de prise de sang. Et en période de hausse des primes, ce genre d'économie, je pense, mérite d'être signalé.
2: Effectivement, mais j'imagine que ça n'a pas été tout facile d'en arriver là.
7: Non, parce que la santé étant cantonale, tout le monde est parti en ordre dispersé, avec des communautés de référence différentes et des identifiants différents. Je vous épargne l'usine à gaz. Mais maintenant, c'est devenu beaucoup plus facile d'ouvrir un DEP. Il suffit de prendre un rendez-vous en ligne et tout peut se faire en visioconférence via votre smartphone.
2: Bon, super. Mais alors, on va où? Sur quelle plateforme? Parce que vous venez de dire qu'il y en avait plusieurs.
7: Oui, mais vous avez bien fait d'utiliser le passé, puisque la loi du marché a fait son travail pendant l'été. Et puis, il n'en existe maintenant plus qu'une seule, Cara, qui était initialement la plateforme des 5 cantons romands, donc de Genève, Vaud, Fribourg, Jura et Valais. Durant l'été, Cara a absorbé Abilis, la plateforme des pharmaciens. Et la semaine dernière, Mon Dossier Santé, la plateforme du canton de Neuchâtel. Que va-t-il se passer pour ces utilisatrices et utilisateurs? Eh bien, on va y répondre dans quelques instants. Mais la grande inconnue touche surtout les utilisatrices et utilisateurs du canton de Berne et de 12 autres cantons alémaniques qui disposaient, eux, du DEP PostSanella de la Poste. La Poste a effectivement annoncé en juin qu'elle jetait l'éponge, une décision qui concerne 70 000 personnes.
2: Ouais, ça fait beaucoup de données de santé en déshérence, on va dire, qu'il faudra bien mettre en sécurité quelque part. Bonjour Patrice. Ouf.
9: Bonjour Philippe Girard.
2: Bienvenue dans cette émission. Vous êtes secrétaire général de Cara, initialement la plateforme des 5 cantons romands, que sont Genève, Vaud, Le Valais, Fribourg et Jura. Alors vous avez mangé tout le monde, c'est ça votre stratégie en attendant qu'on passe au dossier fédéral?
9: Alors c'était pas une stratégie délibérée. Quand la Poste, qui était à l'époque notre fournisseur technique, a décidé de ne pas renouveler notre contrat de manière unilatérale, c'était en février 2025, nous avons bien dû trouver des solutions pour garantir la continuité de service pour nos différentes utilisatrices et utilisateurs. Et donc, on s'est rapproché de collègues alémaniques qui avaient déjà fait le chemin de quitter la Poste pour une autre technologie. Et on a décidé de se regrouper avec donc les Argoviens des Médos, nos collègues de Essanita sur la Suisse orientale. Et puis, ça a été le premier regroupement qui s'est opéré au printemps dernier. Et par la force des choses, effectivement, AD Suisse nous a rejoints en début d'année. Habilis, comme Frédéric vient le dire, nous a rejoint durant l'été et Neuchâtel maintenant qui va faire le pas également.
7: Donc avec Habilis et les Mon Dossier Santé, donc le Neuchâtelois, on parle d'environ 20 000 utilisateurs. Est-ce que ces utilisateurs doivent faire quelque chose pour rejoindre Cara, ou est-ce que ça va se faire tout seul?
9: Ça va se faire tout seul. Alors, il y aura beaucoup de travail en coulisses, mais pour les utilisatrices et les utilisateurs, ça va se faire tout seul, c'est-à-dire qu'ils seront informés qu'il y aura une interruption de service pendant quelques jours, le temps qu'on puisse migrer l'ensemble de leurs données sur la plateforme Cara, et quelques jours plus tard, ils auront de nouveau accès via la plateforme Cara, ils auront accès à leurs dossiers, leurs données, les différents droits qu'ils ont accordés aux professionnels de santé, et tout se fera de manière totalement transparente pour eux.
7: Le canton de Berne et 12 autres cantons alémaniques n'auront plus d'infrastructure informatique de base d'ici la fin de l'année, puisque la Poste a décidé de se retirer de l'aventure. Que peuvent faire les 70 000 utilisateurs? Voici ce que nous dit Stéphane Dauner, porte-parole de la Poste.
5: Notre priorité, c'est vraiment que la transition se fasse en toute sécurité, sans perte de données. C'est pour ça que les utilisatrices et les utilisateurs sont informés directement et individuellement entre septembre et novembre, donc en plusieurs vagues. Nous leur expliquons clairement les options possibles et les démarches à suivre. Ce qui est important de dire aussi que c'est les données de santé appartiennent aux utilisatrices et aux utilisateurs. Il n'y aura donc pas de transfert automatique. Chaque personne décide elle-même si elle souhaite transférer ses documents vers une autre communauté de référence, les sauvegarder localement, par exemple, ou encore les conserver dans le dossier de santé de la Postap, ce qui est aussi une possibilité.
2: Voilà, Stéphane Dauner, porte-parole de La Poste. Patrice Hoff, La Poste n'aurait pas pu faire comme Habilis ou comme le canton de Neuchâtel, ou les transférer directement?
9: Si, c'est ce qu'on leur a proposé. On a fait même plusieurs propositions, 5 ou 6 propositions qui allaient dans ce sens d'une facilitation de la démarche pour leurs utilisatrices et leurs utilisateurs. Mais La Poste a choisi une autre voie, c'est-à-dire que pour les Bernois et les Alémaniques qui ont actuellement un dossier électronique chez Poste Sanella, ils doivent faire une démarche, ils doivent se connecter à leur dossier et puis choisir une option, comprendre les implications de chacune de ces options. Et nous regrettons ce choix parce que, d'expérience, nous savons que quand l'utilisateur doit faire une démarche particulière, on en perd en chemin. Et nous craignons que sur ces 70 000, 3/4 des dossiers soient perdus au final.
2: 3/4, c'est beaucoup, hein?
9: Ben, d'expérience, ouais. Quand le Tessin rejoint Sanella, il y a maintenant 2 ans, je crois, 80% des utilisateurs tessinois n'ont pas fait la démarche et donc ont perdu leurs données.
7: Patrice Hoff, il se peut aussi que des utilisateurs de Cara soient impactés par ce retrait de la Poste. Expliquez-nous dans quel cas.
9: Oui. Alors, le fonctionnement actuel du dossier électronique du patient prévoit que les institutions qui publient des documents dans votre dossier enregistrent ces documents dans la communauté à laquelle ils sont affiliés. Donc, toutes les institutions qui sont aujourd'hui affiliées à Poste Sanella et qui ont publié des documents, je pense par exemple à l'Inselspital, enfin les hôpitaux universitaires dans lesquels les romans vont probablement régulièrement, ces documents sont chez Poste Sanella. Donc, le jour où Poste Sanella va fermer, va tourner la clé, on aura dû auparavant migrer ces documents chez nous pour que les utilisateurs de Cara puissent retrouver ces documents dans leur propre dossier.
7: Donc là, on est d'accord, ça concerne plutôt l'Inselspital et Bâle, mais pas les HUG, le CHUV qui sont
9: absolument,
7: déjà chez Cara.
9: Absolument, c'est okay. Vraiment les institutions alémaniques qui étaient affiliées à Poste Sanella jusqu'à aujourd'hui.
7: On a aussi entendu parler du DES, le dossier électronique de santé annoncé en novembre dernier par la conseillère fédérale Elisabeth Baumschneider. Un projet prévu pour 2030 qui a sans doute été lancé dans le but de mettre fin à la cacophonie ambiante. Mais là, force est de constater qu'on a une seule communauté de référence certifiée au lieu des 5 initialement. Finalement, on y est presque.
9: On y est presque. Alors, le projet de loi du Conseil fédéral propose d'autres améliorations hein, pour faciliter encore l'utilisation du dossier électronique, notamment l'obligation pour l'ensemble des professionnels de santé d'utiliser ce dossier électronique. Différentes innovations de ce type-là, mais en termes de fonctionnalités pour les patientes et les patients, ce que l'on a aujourd'hui préfigure déjà ce que l'on aura en 2030. Donc, on est plutôt sur une évolution du dossier électronique du patient actuel vers une nouvelle formule, mais qui n'aura pas d'impact non plus sur les données, parce que le Conseil fédéral a d'ores et déjà annoncé que toutes les données seraient reprises. Et voilà, on voit plutôt ça comme une transition vers la nouvelle génération finalement de dossiers électroniques.
2: Mais on est à 3 ans justement de l'introduction de ce dossier électronique de santé, donc est-ce que ça vaut la peine d'ouvrir un dossier électronique du patient si tout va changer d'ici 3 ans?
9: Alors justement, tout ne va pas changer d'ici 3 ans. Le fonctionnement général, le fait que tous les professionnels doivent l'utiliser, ça c'est quelque chose qui va être un changement majeur. Le fait également que l'ensemble des patients aura par défaut un dossier électronique et pourra annoncer qu'il n'en veut pas, pourra le fermer. Mais en termes de fonctionnalité, tout ne va pas changer et il est donc déjà utile de disposer d'un dossier électronique du patient maintenant pour pouvoir dès à présent avoir accès à ces données de santé et pourquoi pas dans certains cas, parce que certains hôpitaux le font, obtenir tout l'historique de leur document de santé, et ça c'est déjà quelque chose qui est appréciable dès maintenant.
2: Voilà, des choses qu'on n'aura pas à faire en 2030.
9: Exactement.
2: Merci beaucoup Patrice Hoff de vos explications. Je rappelle que vous êtes secrétaire générale de CARA, plateforme de dossier électronique du patient, qui est donc devenue hégémonique en Suisse romande. Bonne journée.
9: Merci.

0: De Taylor en une seule chanson. Elizabeth Taylor, c'est le titre de la chanson, et Taylor Swift, c'est son interprète, qui dans cette chanson tire un parallèle entre son destin et celui de la légendaire actrice. Vous écoutez On en parle, il est 8h48. Et notre studio s'est soudain peuplé d'une volée de jeunes dans ce studio 14 de la RTS avec Blanc, puisque nous sommes en compagnie de 25 gymnasiennes et gymnasiens lausannois. Bonjour.
1: Bonjour.
0: Ils et elles participeront tout à l'heure à notre guichet sur la question du vivre ensemble en classe. Bienvenue à vous toutes et tous. Mais avant cela, Isabelle Fio, vous avez recueilli un témoignage très fort.
2: Oui, un récit sur le harcèlement et l'intimidation à l'école.

0: car j'avais des difficultés qui sont par exemple la dysphasie, dyslexie, ce genre de choses. Du coup, j'avais une tablette et je devais m'aider de la tablette à propos de Robert Dictionnaire, quoi que ce soit. Et j'avais pas tous les cours que les autres avaient, donc j'avais pas l'anglais, j'avais pas l'allemand et tout ce qui était maths et français, j'étais à un niveau en dessous d'eux. Et aussi à propos de mon physique, qui était que j'étais un petit peu grosse, on va dire ça comme ceci, et j'étais assez joufflue du visage, j'avais des boutons, je prenais pas soin forcément de moi parce que je pensais pas encore à ça quand j'étais autant jeune. Je m'habillais comme je m'aimais en fait, donc je mettais des hauts un peu roses avec des strass dessus, des dessins que j'aimais, des poneys, des cœurs. Et pour eux ça c'était différent. Et ils aimaient pas mon apparence et autres. Et puis ils aimaient pas comment je parlais, alors que je parlais normalement, mais assez timide, parce que je voyais qu'il y avait un souci et du coup je savais pas comment leur parler. Et puis quand je m'approchais d'eux, ça n'allait pas quoi. La septième année, j'ai commencé à aller dans une autre classe à côté pour être à mon niveau et pour être plus accompagnée, c'était le SPIS. Mais quand je retournais en classe, il y avait tout le temps cette ambiance envers moi. Ils ne voulaient pas être à côté de moi. En classe, personne ne voulait se mettre à côté de moi, donc ils se battaient pour ne pas être à côté de moi. Quand je touchais quelque chose, par exemple, juste un crayon, imaginons un crayon ou une feuille, ça disait « Ah, c'est contagieux !» Il y a des bactéries dessus, faut pas toucher, sinon on va être contagié, nanani nanana. Après, je voyais qu'il y en a des, ils se sont enlevés de ma vie, donc ils me parlaient plus du tout. Et il y en a d'autres, elles faisaient les hypocrites avec moi, donc qui était mon ancienne meilleure amie, et d'autres filles que je pensais depuis toute petite qu'elles m'aimaient. Bah, en réalité, non, c'était quatre filles contre moi, mais elles faisaient semblant de m'aimer puis d'être amie avec moi, surtout ma meilleure amie, enfin mon ancienne meilleure amie malheureusement maintenant. Donc tout ce que je lui disais, tout ce que je lui confiais, elle leur disait. J'allais souvent vers les profs en disant que ils me mettaient un petit peu de côté, je comprenais pas pourquoi. Par exemple, les profs de gym, ils voyaient très bien que j'étais choisie tout le temps la dernière, et puis ils me voyaient que ça me faisait mal au cœur, clairement. Donc ils essayaient de faire quelque chose, mais ça fonctionnait jamais. Vers la fin de ma septième année, ça a commencé à m'insulter en face de moi. Ça a insulté mes parents devant moi, donc ça critiquait mes parents, mon frère, tout le monde. Ta mère, elle est pas belle, ton père, il est pas beau, tu viens vraiment de qui? Et ton frère, il est beau, toi, t'es moche, il y a un problème, t'es sûr que t'es pas adoptée d'un autre endroit. Ça reste au cœur, parce que si, de base, je voulais le dire à mes parents, mais si je le dis à mes parents, je sais que ça allait leur faire mal au cœur. Donc moi, dans ma tête, comme la plupart des jeunes qui se font harceler encore maintenant, ils se disent que c'est de leur faute de se faire harceler. Et puis souvent, on pense que les parents vont se sentir coupables de comment on est maintenant, quoi que ce soit. Quoi.
1: Vous avez même été violentée.
0: Oui, j'ai été violentée. Donc on m'attendait à la fin des cours, on me frappait au visage, aux côtes, aux bras. Malheureusement, il y a des choses où on les voyait. Par exemple, au visage, on voyait. Souvent, je saignais du nez, donc j'allais vite aux toilettes pour enlever le sang, pour rentrer chez moi. Puis si mes parents ils voyaient des bleus sur mon corps, je disais « Ouais, je suis tombée, je me suis fait mal à la gym. » Je mentais tout le temps, j'arrivais tout le temps à mentir. Ils ont jamais, on va dire ça, cramé que je me faisais violenter. Et souvent, quand on était à la gym, il fallait, à l'époque, plus maintenant, on était obligé de se doucher. Quand moi, j'allais me doucher, personne ne voulait se doucher en même temps que moi. Quand j'allais me doucher, logiquement, j'avais pas mes habits sur moi. Donc, ils les prenaient, puis moi, je me retrouvais juste avec mes sous-vêtements, bien sûr. Donc, il y a un linge. C'était douloureux, donc j'appelais le prof pour qu'elle vienne m'aider. Donc, elle m'a déjà donné des habits pour me changer. Ça arrivait deux fois. Après, à mon dernier anniversaire, quand j'étais en 8e, ils m'ont offert une boîte. Et dans la boîte, il y avait un mot qui disait « Joyeux anniversaire, mais s'il te plaît, utilise-la, comme ça, ça nous fera pour nous le cadeau. » C'était quoi le cadeau? C'était une corde. Et puis, en fait, c'était pour me pendre.
2: Mais il est terrible, ce message, Isabelle.
1: Oui, c'était assez fou. En fait, elle raconte ses horreurs avec beaucoup de calme et de lucidité. Mmh. Alors, Eva est aujourd'hui majeure. Elle a terminé une première formation et maintenant,

0: Non, elle est en apprentissage, elle va bien, elle se dit bien dans ses baskets et surtout elle s'engage maintenant pour aider les enfants dans la même situation. Ce témoignage illustre quand même ce glissement terrible, hein, des moqueries jusqu'à la violence physique. Et on en profite pour rappeler les ressources prioritaires si un ou une jeune est en détresse. Il y a toujours en tout temps le numéro de téléphone gratuit 147 et le site web ciao.ch.
1: Comme quoi, vivre ensemble quand on partage la même école, la même classe, ben ça va pas de soi. Ce sera l'objet de notre guichet tout à l'heure. Deux invités réagiront à vos questions, à vos remarques. Ils sont déjà là d'ailleurs. Daniel Favre et Martin Tazlari, bonjour à tous les deux.
2: Bonjour.
3: Bonjour.
1: Daniel Favre, ancien responsable de la prévention de la criminalité à la police cantonale neuchâteloise, consultant en formation et prévention de la violence. Et puis Martin Tazlari, président de l'association valaisanne Déclic. Peut-être une première réaction à ce qu'on vient d'entendre. Martin Tazlari.
3: C'est un témoignage fort, évidemment. C'est malheureusement une réalité qu'on voit dans beaucoup d'établissements scolaires, peut-être pas jusqu'à ce niveau de gravité, mais le harcèlement et le vivre ensemble sont des thématiques fortes qu'il faut adresser à la fois à l'école et en dehors. Et ce qui est important, c'est que si bien réalisé, c'est que les jeunes qui subissent ce harcèlement, ils sont pas seuls. Ils ont d'autres jeunes qui subissent la même chose, ou alors il y a simplement des ressources, mais qu'il faut, et je le dirais déjà, je pense que ça sera dit plusieurs fois, mais oser en parler, c'est vraiment la première étape pour pouvoir commencer un chemin vers justement aller mieux et vivre ensemble mieux.
1: Daniel Favre.
2: Ça m'étonne pas par rapport à mon expérience et que j'ai eu dans les écoles, le nombre de jeunes, et là, c'est... Voilà, c'est sur la durée souvent de dire, j'ai raconté des histoires à mes parents, que je suis tombé à la gym, que j'ai fait ça, et je me dis, voilà, donc ils ont deux souffrances en plus.
1: De la souffrance, du harcèlement, ce sera donc le thème de notre guichet, hein, comment vivre ensemble quand on a 10, 12, 13, 15 ans, comment apprendre à se respecter, à ne pas se trouver de souffre-douleur, à ne pas s'enfermer aussi dans des clans. C'est donc le thème du guichet. On entendra aussi les principaux intéressés, les jeunes qui sont avec nous, présents, il y en a plus d'une vingtaine dans notre studio. Et puis on vous attend, vos réactions, donc au 0800 108 208, si vous avez envie de réagir à ce que vous avez entendu, ou par note vocale au 076-206-1212. Vous pouvez aussi nous écrire à onenparle@rts.ch.

0: William Scheller qui court tout seul, c'était en 1980. Alors nous, on va pas courir tout seul, on va vous accompagner juste après les infos qui arrivent. Nous vous accompagner donc à notre guichet. On parlera donc de vivre ensemble entre jeunes. On reviendra notamment sur le témoignage d'Eva qu'on a entendu tout à l'heure.
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0: Les infos sont là, 6 minutes d'actualité, on est de retour juste après, les 9h sur RTS Première.
2: Benoît Cornu.
3: En France, c'est un acte 3 et une journée test qui attend la mobilisation lycéenne et étudiante aujourd'hui. Des syndicats d'enseignants appellent à rejoindre la mobilisation après le début de réponse du gouvernement sur les conditions d'enseignement. Benjamin Louis, la contestation est en passe de prendre une nouvelle ampleur.
4: Relancer le mouvement et l'élargir. L'Union syndicale lycéenne et l'Union étudiante donnent rendez-vous à 14h aujourd'hui, place de la République à Paris. Les syndicats enseignants de la FSU appellent à la grève. La CGT soutient aussi la mobilisation. Hier, les perturbations autour d'établissements scolaires ont reculé, selon le ministre de l'Éducation. Mais le climat reste extrêmement tendu après les dégradations et les affrontements. À Lens, dans le nord du pays, un lycéen de 15 ans a eu la main arrachée. La police des polices est chargée d'enquêter. La bataille est aussi politique. Le gouvernement accuse le parti de gauche radicale, la France Insoumise, d'instrumentaliser ce mouvement lycéen. 5 chantiers sont donc annoncés depuis dimanche soir par l'exécutif pour tenter de répondre à cette colère, notamment sur les remplacements d'enseignants, l'état des bâtiments et sur la plateforme très décriée de sélection et d'orientation Parcoursup. Les premières décisions sont attendues avant la fin octobre. Cet après-midi donc, grande mobilisation nationale, on verra si ce mouvement qui a surpris les observateurs se maintient et prend de l'ampleur. Benjamin Luis, RTS, Paris.
3: Mieux préparer la Suisse à un potentiel tremblement de terre, c'est l'objectif de l'exercice européen qui démarre aujourd'hui à Genève et à l'aérodrome militaire vaudois de Payerne. En 2023, l'école polytechnique fédérale de Zurich a modélisé un scénario catastrophe avec un séisme de 5,9 dans la région d'Aigle. Pour Denis Froidevaux, spécialiste de la gestion de risques et de crise, la Suisse n'est pas forcément armée pour protéger sa population si un tel séisme devait se produire.
5: La faiblesse de la préparation du dispositif en Suisse, c'est que nous n'avons jamais entraîné ça à l'échelle nationale, qu'il n'y a pas de stratégie de gestion globale du risque sismique, que la question des assurances n'est pas réglée. Donc il y a encore du travail pour pouvoir affirmer qu'on a un état de préparation suffisant. Je dis pas qu'elle est pas du tout prête, je dis qu'elle a un certain potentiel d'amélioration et que en fait on s'est jamais trop préoccupé à l'interne de comment le système fonctionnerait, quelles sont les responsabilités au niveau de la commune, du canton, de la confédération, comment on introduit l'aide internationale, comment est-ce qu'on utilise les moyens subsidiaires de l'armée. Il y a un travail énorme à faire. On dispose du référentiel élaboré par l'EPFZ de Zurich en 2023, mais on attend des pas significatifs dans l'état de préparation.
3: Denis Froidevaux, invité ce matin de Valérie Auer sur RTS Première. Alerte cyberattaque en Corée du Sud. Au moins 7 institutions financières viennent de subir d'importantes fuites de données. Plus de 68 000 personnes seraient touchées. Le président Lee Jae-myung qui s'inquiète. Selon lui, l'intelligence artificielle aurait servi à orchestrer ces attaques. Un outil automatisé en accès libre est particulièrement soupçonné. La police sud-coréenne a ouvert une enquête. Pour l'heure, l'origine exacte des pirates reste inconnue. Moscou sous les drones cette nuit, une attaque d'une rare ampleur mobilisant 650 engins volants, la plupart détruits par la défense anti-aérienne. Mais 2 personnes au moins sont mortes dans la périphérie de la ville selon les autorités. Il s'agit de la 2e attaque la plus massive visant Moscou selon l'agence d'État TASS, alors que les frappes s'intensifient ces derniers mois entre l'Ukraine et la Russie. En Arabie Saoudite, les Houthis du Yémen ont annoncé avoir frappé l'aéroport international de Riyad, une raffinerie et plusieurs sites dans le sud du pays ces dernières heures. Les alliés du royaume, la Turquie et le Pakistan, ont eux, quant à eux, affirmé qu'ils enverraient des forces militaires à l'aide de leurs alliés. En football, l'équipe de Suisse retrouve sur sa route la Macédoine du Nord ce soir à Lucerne. Une soirée qui signe le début des matchs retour en Ligue des Nations pour Mourad Yakin et ses hommes. Il y a 10 jours, la Suisse était imposée à Skopje 3-0 avec 2 buts de Zeki Hamdouni, l'attaquant genevois en pleine confiance. Sa longue blessure de la saison dernière est oubliée, mais son jeu a-t-il changé? On l'écoute.
6: Oui et non, mon jeu c'est toujours un peu le même, de recevoir entre les lignes, de me retourner, de demander, mais si je suis honnête, j'ai envie de dire que peut-être quand je suis arrivé à la Coupe du Monde, je pensais être 100% prêt, mais en fait j'avais pas encore le rythme. Je pensais que moi dans ma tête, c'est bon, j'ai repris, j'ai plus peur de mon genou, mais en fait, le rythme, ça fait beaucoup dans cette blessure. Et aujourd'hui, comme on peut le voir, d'avoir du rythme, ouais, en fait, de pouvoir enchaîner les matchs, de pouvoir jouer quoi, 80, 90 minutes sans vraiment être trop fatigué, bah, ça aide. Et aujourd'hui, après, ça peut que m'aider dans mon jeu, et parce que je suis un joueur qui aime demander tout le temps la balle. Donc, non, mon jeu, il a pas changé, j'ai envie de dire. Mais je pense que le rythme, c'est le plus important.
3: Zeki Hamdouni à retrouver ce soir donc avec l'équipe de Suisse contre la Macédoine du Nord, à suivre sur tous les vecteurs RTS, match à 20h45. Et puis en hockey sur glace, la Ligue Nord-Américaine, la NHL, va perdre le meilleur buteur de son histoire, l'attaquant russe des Washington Capitals, Alexander Ovechkin, 41 ans. Il voulait que ses coéquipiers l'apprennent en premier, alors il a annoncé hier au vestiaire qu'il disputait sa dernière saison, la 22e en NHL. J'aime tellement ce jeu, mais je sais au fond de mon cœur que c'est la bonne décision, a-t-il déclaré. Puis on termine avec un regard vers le ciel qui sera ensoleillé malgré quelques bancs de brouillard sur le plateau et dans les vallons jurassiens. Des cumulus en montagne cet après-midi, mais ça restera sec et des températures maximales de 22 degrés. Demain, mercredi, augmentation de la nébulosité par l'ouest. Quelques premières précipitations dès la mi-journée, plutôt sur l'ouest de la Suisse romande, mais ça s'étendra dans toutes les régions d'ici à la soirée. Puis jeudi, passage d'une perturbation active, un ciel couvert et des températures qui chuteront à un maximum 16 degrés.
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0: Sur la une, Lausanne-Genève, un accident retarde les automobilistes d'une demi-heure au moins sur le tronçon compris entre Gland et le Vengeron en direction de Genève.
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0: Philippe Gérard.
1: Deuxième partie dont on parle, avant d'ouvrir notre guichet interactif, cet appel, vous aimez les voyages organisés ou alors vous ne les aimez plus depuis que vous avez fait une expérience catastrophique de voyage organisé, eh bien vos souvenirs, bons ou mauvais, nous intéressent. Racontez-nous un ou plusieurs voyages organisés que vous avez fait. Vous pouvez nous écrire à onenparle@rtsa.ch et nous reprendrons contact avec vous. On va donc ouvrir notre guichet, nous sommes en bonne compagnie ce matin, hein, puisque des gymnasiennes et gymnasiens sont avec nous en studio, Isabelle Fio.
2: Oui, nous recevons une classe de première année de maturité du gymnase de la Cité à Lausanne. 25 élèves entre 15 et 17 ans et leur professeur Nicolas Morel. Et puis on a le plaisir d'en avoir trois autour de la table, Zoé, Mélanie et Fabio. Bonjour.
3: Bonjour.
4: Bonjour.
2: Fabio, peut-être une réaction à l'histoire qu'est d'Eva qu'on a entendue avant 9h.
3: En fait, je trouve ça dingue que les gens s'intéressent pas seulement à eux-mêmes et qu'ils décident d'être autant violents avec une personne ou plusieurs.
2: Ça vous est arrivé d'être témoin aussi ou même victime de moqueries ou plus?
3: Pas spécialement, non, mais bah on peut toujours en voir, mais dans ma vie, pas spécialement, non.
1: Mmh. Du côté de Zoé, Mélanie, vous avez quelque chose à dire par rapport à ce que vous avez entendu tout à l'heure, hein, Zoé?
4: Moi, je trouve que c'est difficile pour les personnes qui le sont, harcelées ou moquées, d'en parler. Et les personnes du coup qui le sont ont des possibilités, mais les saisissent jamais parce que voilà.
1: Ouais. On sait pas trop pourquoi, finalement.
4: Par honte, je pense.
1: Par honte?
4: Oui, ouais. Parce que c'est pas toujours sympa, et puis c'est pas un sujet que tout le monde aimerait dire aux autres, en parler, parce que c'est des victimes. Mmh. Voilà.
1: Mélanie?
5: Moi, je trouve que c'est fou que ça puisse prendre une ampleur aussi grande, de se dire que les gens, ils l'ont quand même poussé à se suicider. Genre, je trouve ça fou que ça part de petites moqueries, qu'on peut se dire, les gens, ils m'aiment pas, je le prends pas forcément bien, mais de se dire que je pense qu'il faudrait en parler tôt, parce que ça peut mener à quelque chose de terrible au final, et que je pense, comme Zoé a dit, que c'est par honte que les gens n'en parlent pas, et je le comprends, parce que c'est jamais drôle, mais je pense qu'il faut vraiment le faire, parce que arriver à de telles choses, c'est quand même fou.
2: C'est vrai qu'Eva n'a rien dit pendant 3 ans à ses parents. Est-ce que vous, ça vous est arrivé que quelqu'un se confie à vous, ou est-ce que vous avez eu des difficultés et vous n'avez pas réussi à en parler à un adulte? Mélanie?
5: Moi, non. Franchement, j'ai pas vécu des situations de ce genre, mais j'ai très bien vu qu'il y a des gens où c'est pas arrivé à ce point-là, mais j'ai déjà eu dans mon entourage des gens qui se sont fait un peu persécuter par des personnes à plusieurs fois, et qu'ils ont jamais voulu en parler, et qu'ils ont tout gardé pour eux, et puis au final c'est comme ça qu'on finit par se sentir mal dans sa peau, et puis voilà quoi.
1: Vous l'avez compris, notre guichet est consacré au vivre ensemble en classe, hein, que ce soit à l'école obligatoire ou après, en école professionnelle ou au gymnase, lycée, collège. On entendait donc tout à l'heure, si vous prenez l'émission en route, on entendait donc le témoignage d'Eva, hein, juste avant les infos, un témoignage très très fort d'une jeune qui s'était fait harceler à l'école. C'était allé très loin. Alors justement, comment accepter l'autre qui est
2: dans
1: différent,
2: ce qu'il est,
1: dans ce qu'il est, ce sera un petit peu le thème de ce guichet, Isabelle. Hein.
2: Ouais. Oui, comment accepter que l'autre est différent par définition? Pourquoi est-ce qu'on a autant de stéréotypes? Pourquoi certains sont-ils si intolérants, voire cruels, comme dans l'histoire d'Eva? Comment est-ce qu'on peut en arriver à de la violence physique à l'école? Et surtout, que fait l'école quand cette situation dérape? Où trouver de l'aide? Eh bien, on attend vos questions et vos témoignages. Au 0800 108 208, vous pouvez aussi nous envoyer un message vocal, une note vocale au 076 206 12 12 ou nous écrire un message à onenparle@rts.ch.
1: Et pour vous répondre et répondre aux jeunes invités qui sont présents dans ce studio, donc deux experts qui sont toujours avec nous, Daniel Favre, ancien responsable de la prévention de la criminalité à la police cantonale neuchâteloise et consultant en formation et prévention de la violence, et Martin Tazlari, président de l'association valaisanne Déclic. Peut-être Déclic, nous rappeler en deux mots ce que c'est?
6: Alors Déclic, ça fait de la
0: prévention en milieu scolaire principalement pour tout ce qui est numérique. Donc réseaux sociaux, internet, jeux vidéo, encadrement des écrans dès le plus jeune âge. On va aussi intervenir auprès des parents, auprès des enseignants, du personnel parascolaire pour amener un petit peu cet équilibre dans un usage numérique responsable. Et une des thématiques qui est abordée assez frontalement au niveau de l'école, c'est bien entendu le cyberharcèlement.
1: C'est vrai qu'on n'a pas entendu cet aspect-là hein, dans le témoignage d'Eva. Il n'y avait pas l'aspect numérique, mais c'est effectivement quelque chose qui donne une dimension supplémentaire au harcèlement. Hein.
2: Et c'est bien la difficulté de nos jours, pour les jeunes de nos jours, c'est que le harcèlement ne s'arrête pas à la porte de l'école, Martin Tazlari.
0: Alors ça ne s'arrête plus à la porte de l'école. Effectivement, quand on rentre à la maison, ça peut nous suivre aussi sur nos téléphones, avec des messages qui arrivent durant la soirée, durant la nuit. Ou parfois, quand il y a des phénomènes de groupe, ça peut être aussi beaucoup de messages durant la nuit, puis on se réveille le matin, on a 40 messages ou ce genre de choses qui peuvent ajouter du stress. Après, ça dépend tout, la situation de chaque personne et même des personnes qui sont pas en situation de harcèlement. Hein, recevoir constamment aussi des sollicitations en dehors de l'école, ça peut déjà amener un stress et ça peut parfois être très violent ou se réveiller le matin et avoir 5 messages de plusieurs personnes de l'école pour dire « on espère que tu seras pas présent en classe, l'école c'est mieux quand t'es malade, ce serait bien que tu rates le bus ». Ce genre de choses-là, au bout d'un moment, avec la répétition, on peut arriver à avoir de vraies souffrances chez certaines personnes.
1: Daniel Favre, vous êtes jeune retraité, mais vous travaillez toujours comme expert. Qui fait appel à vos services ?
6: Alors, qui fait appel, c'est des fois des écoles qui souhaiteraient que je continue d'aller un petit peu dans les écoles pour faire de la prévention, parce que j'ai remarqué, c'était particulier pour moi, c'est d'avoir marqué mon passage, parce que beaucoup de gens m'envoient des messages, des jeunes me recontactent en disant « Est-ce que je pourrais te parler ? Est-ce que je peux te voir ?» Et souvent, je leur dis « Mais voilà, j'ai arrêté. » Et ils disent « Oui, mais où je suis le plus fier, c'est qu'ils ont vu autre chose qu'un policier, ils ont vu une personne, et maintenant, c'est Daniel Favre, et c'est pas la police. »
2: Oui, les élèves du canton de Neuchâtel vous connaissent bien. Vous êtes passé dans toutes les classes de 8e pendant quoi, 20 ans ?
6: C'était les 9e, oui. En tout cas,
2: Ouais,
6: c'est 9e. Et d'accord. Ça a été 20 ans le début de ma carrière de prévention. Et après, j'ai passé dans d'autres classes. Donc c'était. Oui.
2: Et vous êtes déjà venu dans notre émission pour parler de ce sujet. Et quand vous passez en classe, vous donnez ce crayon que j'ai dans la main, je l'ai gardé. Ce crayon sur lequel il est écrit « Ne reste pas seul, parle-en ». C'était quoi votre message ? Parce qu'il y a beaucoup de jeunes qui ont attrapé cette perche.
6: Oui, il y a beaucoup de jeunes, le crayon, on en a beaucoup parlé d'ailleurs, des fois on m'appelait, j'aimerais parler au policier, mais il savait plus mon nom, il disait le policier des crayons. Donc je prenais un crayon, une baguette pour pas que les élèves cassent, et je leur disais tout seul, vous faites rien, et je cassais ça, donc avec le bruit. Et après j'avais ces crayons bleus que vous avez, c'est marqué notre spatial, j'avais un groupe, et je disais parle à tes parents, à tes grands-parents, à un copain, une copine, à qui tu veux tu parles, mais ensemble on est plus fort, on ne casse plus. Et puis je faisais ça, et à la fin de mes interventions, tous les élèves sortaient, me serraient la main, voilà, et je donnais le crayon, et certains je leur disais, lève les yeux, regarde-moi en face, sois fier. Et puis des fois il y a des élèves qui m'ont dit, votre petit clin d'œil en sortant de la classe, jamais j'oublierai. Et c'est ce qu'on discutait avec mon collègue presque maintenant, mec Martin, il disait, ces petits messages, il n'y a pas besoin d'être policier, d'être quelqu'un d'important, ou n'importe, ça peut être le facteur qui tout d'un coup vous fait un petit message en disant, hey, sois fier de toi garçon.
1: Beaucoup de crayons cassés, mais pour justement éviter de casser certains destins. C'est ça qu'on peut résumer ça comme ça.
6: C'est ça. Et maintenant, j'ai toutes ces baguettes cassées. Ben, j'ai un grand carton et je fais du feu avec. Et quelquefois, je me dis, voilà, mais c'est du feu. Et vous verrez après par rapport au harcèlement, le feu a aussi pas mal compté dans le processus du harcèlement.
1: Voilà, on parle du harcèlement scolaire, du vivre ensemble entre jeunes à notre guichet. Appelez-nous, hein, si vous avez des témoignages à partager avec le reste de la Suisse romande et avec nous aussi, avec nos deux experts qui sont là. Et puis on rappelle aussi les numéros d'urgence, que ce soit le 147 ou ciao.ch. Et puis notre numéro de téléphone, évidemment, pour en parler tout de suite immédiatement à l'antenne, c'est le 0800 108 208. Si vous préférez nous envoyer une note vocale, vous pouvez le faire au 076 206 12 12.

0: chanson de circonstance interprétée par Maëlle. Toutes les machines ont un cœur, puisqu'on parle de tolérance ou intolérance en classe, vivre ensemble, comment vivre ensemble quand on a entre 10, 15, 16, 17 ans. C'est donc le thème du guichet dont on parle avec nos deux invités, Martin Tazlari de l'association Déclic et Daniel Favre, consultant formation et prévention de la violence, ancien responsable à la police cantonale pour ce sujet. Et nous accueillons tout de suite un premier téléphone au 0800 108 208, c'est Jessica qui nous a rejoint. Bonjour Jessica.
1: Bonjour, bonjour à tous.
0: Oui,
1: donc
0: on vous
1: voilà,
0: écoute.
1: Moi je souhaitais donc témoigner parce que moi je suis moi-même une maman d'une jeune fille de 14 ans qui subit et a subi du harcèlement scolaire. Voilà, pour un petit peu rebondir sur le témoignage de Eva, surtout qui évidemment nous a beaucoup touchés. Donc déjà, premièrement, ce que je souhaite vraiment pouvoir dire, c'est que ce n'est pas des cas isolés, ce ne sont pas des cas rares. Ma fille, ça fait 5 ans maintenant qu'elle subit ce harcèlement. Ça a commencé un petit peu comme Eva, vraiment de manière, si on peut dire, douce, hein, entre grosses guillemets, avec voilà des petites insultes, des mises de côté, etc. Et petit à petit, malheureusement, ça a pris l'ascenseur. Crescendo, ça a été de plus en plus violent, jusqu'à encore dernièrement, voilà, une atteinte physique par des anciens harceleurs aussi de l'ancien collège. Donc c'est vrai que c'est vraiment un sujet qui est très important en fait dans l'actualité. L'école aussi, malheureusement, elle fait avec ses propres moyens. C'est pas toujours évident parce que voilà, ils ont des protocoles et des choses à faire, mais qui ne sont pas forcément suffisante, surtout dans des cas graves comme celui de ma fille. Ça l'a quand même conduite malheureusement à faire également une tentative de suicide, à faire un séjour en hôpital psychiatrique, tellement il y avait ce mal-être et cette perte de confiance vraiment qui, je pense, est vraiment à souligner. Elle a perdu totalement confiance en fait envers les adultes du cadre scolaire. Parce que malheureusement, les choses sont pas prises vraiment au sérieux la plupart du temps. On essaye toujours d'arranger les choses entre les harceleurs et les harcelés. Mais le problème, c'est que les harcelés sont toujours des victimes au milieu. Et en tout cas, de ce que ma fille a pu nous verbaliser, c'était pas assez pour elle parce que ça a continué et ça continue malheureusement toujours. Donc c'est vrai que je pense que et nous parents et aussi tout simplement le corps enseignant est un petit peu démuni parce que les actions sont pas assez fortes en fait. Ils ont pas malheureusement pas assez de moyens dans les mains malgré tout ce qui est mis en place actuellement. Pour nous, c'est pas suffisant parce qu'on en arrive encore à des catastrophes comme il est arrivé à ma fille. Et c'est vrai que de se rendre compte qu'on aurait pu perdre son enfant pour du harcèlement scolaire, c'est dramatique.
0: Merci beaucoup Jessica d'avoir témoigné en direct au 0800 108 208. C'est vrai que c'est dramatique hein, comme le dit Jessica, mais ce que je retiens aussi du témoignage d'Eva, c'est que ça commence très très tôt hein. Si je fais le calcul, ça fait 5 ans, votre fille a 14 ans, Jessica, ça fait 5 ans, ça veut dire que ce genre de harcèlement commence à 9-10 ans. Qu'est-ce qui fait qu'à 9-10 ans comme ça on commence à être aussi cruel, Daniel Favre?
2: Alors souvent le harcèlement c'est un phénomène de groupe, donc quelquefois il y a des élèves qui se mettent ensemble pour harceler un élève, pour aller contre un élève, pour se dire moi je suis popu, je suis avec eux, je suis avec le bon groupe, et moi aussi je suis surpris de toujours plus tôt. Au début je me dis c'est quand il y a un peu le changement physique à l'adolescence où c'est compliqué, mais là c'est toujours des plus petits. Et des fois comme vous avez vu dans le témoignage d'Eva, quand on met une boîte avec une corde dedans pour lui dire voilà tu nous feras un cadeau si tu t'en vas, des fois je suis un peu démuni aussi par rapport
0: C'est d'une cruauté. Les adultes n'oseraient pas.
2: Encore plus vite. Au début, moi, les premières interventions, je les ai faisais en 10e. Je dis, on fait un 10e. Les jeunes, c'est là qu'il faut aller. Après, on est descendu en 9e. Et on a dit, un 9e, peut-être. Et là, maintenant, je pense qu'il faut descendre un peu plus bas court.
0: Martin Tazlari.
3: C'est une question complexe parce que il y a déjà le côté accepter la différence. On est aujourd'hui dans une société où on peut être différent dans plein de façons d'être et de s'exprimer de plein de façons différentes. Et c'est aussi avant tout un message, je pense, de tolérance qu'il faut avoir dès le plus jeune âge, d'ouverture d'esprit aussi, pour accepter que certaines personnes peuvent avoir un comportement qui les rend pas populaires, mais que ça doit pas pour autant être mis à l'écart d'une classe ou d'un groupe parce qu'il y a ce genre de choses. Et après, bah, effectivement, je pense que le message de rappel à la prévention doit commencer le plus tôt possible, avec des messages, mais pas que pour la thématique du harcèlement, mais pour la thématique du vivre ensemble, avec des messages de bienveillance, tout simplement.
0: Donc, commencer plus tôt la prévention, vers 9-10 ans, dans cette période où on se cherche un peu, où on est en train de construire son identité, on a besoin aussi de se positionner par rapport au groupe, ça, ce serait quelque chose d'envisageable.
3: Alors, on le fait, nous, en Valais, avec des clics, où la première groupe où on parle de cyberharcèlement, c'est déjà en 7e année. Donc, ils ont à peu près cet âge-là.
4: Ouais, dans le canton de Vaud, c'est en huitième, enfin le passage de la police, il y a avant, mais ces questions-là, c'est plutôt en huitième. On va peut-être demander à trois nouveaux jeunes autour de la table, Sophia, Thibault et Blin. Vous entendez ce témoignage, Sophia. Qu'est-ce que vous en dites? C'est difficile.
5: Ouais, mais je trouve que c'est horrible déjà.
4: Mais et ça vous est arrivé aussi, des choses comme ça?
5: Moi, non, personnellement, non.
4: Vous avez été témoin?
5: Oui, j'en connais des personnes, oui. Et je trouve déjà que les harceleurs eux-mêmes, bah, ils vont pas bien dans leur peau parce qu'une personne qui va bien, elle va pas aller faire ça à quelqu'un d'autre. Et je trouve surtout que, justement, on devrait faire de la prévention, bah, aux jeunes parce que eux-mêmes, ils vont pas comprendre, ils sont pas assez matures pour comprendre que c'est pas eux le problème, mais c'est justement la personne qui harcèle le problème. Mmh.
4: Thibault, vous pensez, enfin, de l'extérieur, en tant qu'adulte, on a l'impression qu'il y a un vrai manque d'empathie, en fait, quand on est aussi méchant, voire cruel. Vous pensez que des fois, les jeunes ne se rendent pas compte des effets de leurs paroles ou de leurs actes?
6: Tout à fait. Eva est harcelée dès la 5e et la 6e, mais à cet âge-là, je pense qu'on se rend pas assez compte de ce qu'on est en train de faire et des conséquences que ça peut avoir sur le bien-être de la personne. Et je pense que justement, il faut faire de la prévention dans les classes dès tout petit pour qu'on se rende compte que c'est pas bien.
4: Blin,
7: je suis d'accord avec ce qui a été dit jusqu'à maintenant, mais moi, outre le fait des moqueries, des insultes, même des lésions corporelles, vous avez parlé que la fille qui se faisait frapper, je trouve que moi, c'est important aussi de voir les solutions qu'il y a pour faire face à cela. Et je trouvais intéressant ce qu'a dit Monsieur Favre tout à l'heure par rapport quand on est plus fort, on casse pas. Et moi, j'aimerais faire passer un message. Par rapport à la jeunesse suisse où c'est important d'adopter un comportement de sécurité envers nous parce qu'on est l'avenir de ce pays et si on n'adopte pas ce comportement, ça peut déteindre sur les autres générations après nous et cette violence elle va jamais cesser.
4: Mais qu'est-ce qu'on pourrait faire en classe, au gymnase, au lycée, à l'école primaire?
7: Simplement, j'irais mettre à l'aise tout le monde parce qu'au final dans notre société on est amené à faire de nouvelles rencontres chaque jour, à collaborer avec de différentes personnes et pour moi ça doit se faire dans un environnement de sécurité et de bienveillance.
0: Mettre à l'aise.
7: Oui.
4: Est-ce que vous avez peut-être des questions pour nous inviter?
6: Oui, moi j'en ai une.
0: Thibault.
6: Dans le vivre ensemble, qui dit vivre ensemble dit tolérance. Est-ce que au fil du temps nous sommes devenus moins tolérants envers les autres?
4: Excellente question. Daniel Favre, votre expérience de terrain.
2: Moi, je pense que vous n'êtes pas venu moins tolérant. J'ai trouvé que les élèves ont une maturité quand ils parlent. Je me dis, il y a quand même vous avez une maturité qui est assez impressionnante. Je pense qu'au niveau de la tolérance, il y a un seuil qui a été franchi avec les réseaux sociaux. Il y a des choses que ça a été banalisé. Vous allez voir des vidéos de baston, vous dites, bon, ben voilà, ça c'est bon. Voilà, quand il y a des bastons, puis que vous filmez tout le monde sur son téléphone, et quand on dit, vas-y, mets-y un pénalty, est-ce que vous vous rendez compte de dire, vas-y, mets-y un pénalty, que le type va y shooter la tête? Donc, il y a cette banalisation, parce qu'on voit ça, et comme disait Evelyne, on voit pas les conséquences derrière. La vidéo s'arrête là. Mais après, tout ce qui se passe derrière, et quand je vais faire de la prévention, j'explique aux élèves les conséquences des actes, de dire, voilà mon garçon, ce qui s'est passé là dans la vidéo, c'est bien, je vais t'expliquer ce qui se passe derrière après. Et je pense que vous êtes peut-être plus... Il y a moins la prise en compte de ce qui se passe. Voilà. Les réseaux sociaux banalisent beaucoup ça.
0: Martin Tazlari.
3: Je vais rebondir aussi sur l'impact du contenu qu'on peut voir sur les réseaux, ou que vous pouvez aussi partager. Ça peut être juste... À main levée, hein, mais dans le studio, qui a déjà reçu un message d'insulte sur un réseau social? Ouais.
4: Une, deux, voilà, deux
0: pas trois, mal de mains qui se lèvent. Hein.
3: Quatre, alors, cinq, sans, entre six, ceux qui ouais. osent pas lever la main ou ceux qui se gênent, et ouais. puis ceux qui osent assumer d'avoir déjà envoyé un message d'insulte à quelqu'un. Là, il y a personne qui lève la main alors que normalement, on devrait lever la main.
4: Statistiquement,
3: voilà. Bien plus. Pourquoi ? Parce qu'en fait, il y a des fois un petit peu ce côté impunité de se dire « Ouais, mais en fait, si j'écris ou si je reçois ce genre de message, ça a moins d'impact parce que c'est pas dans la vraie vie. » Alors qu'en fait, l'impact, il est tout aussi présent, tout aussi important. Et ça, je pense que Daniel Favre en parlera bien mieux que moi, mais l'aspect légal est tout autant présent sur Internet que dans la vraie vie. Insulter quelqu'un, envoyer un message à quelqu'un pour l'insulter, c'est illégal. Une capture d'écran, c'est une preuve recevable. Donc il y a déjà beaucoup de choses.
4: Et qu'est-ce qu'on risque ? Qu'est-ce que le jeune risque ?
3: Alors je vais plutôt laisser Daniel Favre répondre.
2: Alors au niveau légal, c'est ce que je disais, une plainte ne résout pas tout. Mais au niveau du code pénal, le code pénal s'applique aussi sur les réseaux sociaux. C'est exactement comme dans quelqu'un qui fait un vol dans un magasin, vous dites « Oh mon Dieu, il va avoir des problèmes, il a volé ». Quand on traite une copine de grosse sur les réseaux sociaux, c'est des injures. C'est aussi du pénal. Mais là, on a banalisé ça. Et je pense, faut pas non plus condamner ces jeunes, parce que je trouve que quelquefois on dit ouais c'est les jeunes, et je vais peut-être pas être très sympa avec les parents que j'appelle souvent les transparents. Faudrait qu'ils se rendent visibles. Et quand un enfant commence à mettre des injures ou commence dans la rue des fois disent des choses, on pourrait juste leur cadrer et dire non, ça je suis pas d'accord. Et par rapport à ce que disait Martin, où les jeunes disaient ouais quand on est différent d'un autre par rapport au harcèlement, il y a des jeunes qui sont pas du tout différents, et c'est déjà quoi la différence ? Ils ont aucune différence et ça leur tombe dessus. Ça peut vous tomber dessus demain. Et c'est là que vous allez vous dire, qu'est-ce que je pourrais faire moi pour aider l'autre ? Quand on parlait du vivre ensemble. Et c'est ça que j'aimerais déclencher chez les jeunes. C'est vivre ensemble, c'est aussi pas forcément être copain-copain avec tout le monde, mais juste pas participer à la battue, à dire, bah non, ouais, c'est bon, on va partager, vas-y, partage. Non, moi, je fais pas ça. Leur faire prendre conscience de ça.
0: Vivre ensemble entre jeunes, ça ferait aussi réagir du côté de notre standard.
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9: Salut, on en parle, c'est Christelle. Merci beaucoup pour vos émissions. Alors, moi, j'ai mon aîné qui a commencé l'école cette année. Et puis, en effet, la question du harcèlement, c'est quelque chose qui me fait me questionner. Et puis, je me pose beaucoup de questions. Comment aussi accompagner ma fille. Et puis, comment déceler le harcèlement. Ouais, je me demande vraiment comment on va pouvoir suivre tout ça. Puis c'est vrai que ça fait peur de voir des fois tout ce qui se passe, tout ce qu'on entend. Et puis on se pose beaucoup de questions en tant que parents. Qu'est-ce qu'on peut faire, quoi ? Alors merci beaucoup et belle journée à vous.
0: Qu'est-ce qu'on peut faire en tant que parents ? Martin Tazlari.
3: La première chose, ce serait essayer d'avoir un climat de dialogue à la maison. Aussi bien pour parler de ce qui peut être fait à l'école, mais aussi sur les réseaux et à travers le numérique, voir s'il y a des situations. Après, il y a certains signes qui peuvent aussi mettre la puce à l'oreille de certains parents. Est-ce qu'il y a un décrochage scolaire, un isolement un peu plus grand, peut-être des fois aussi des changements dans le comportement à la maison. Mais pour autant, c'est toujours difficile à l'adolescence de se poser la question, est-ce que c'est juste mon ado qui grandit ou est-ce qu'il y a un problème ? D'où l'importance du dialogue et de pouvoir avoir une vrai échange. Il faut aussi penser que peut-être le parent, vous serez pas la bonne personne ressource pour vos enfants. Et c'est ok, en fait, c'est de dire s'ils peuvent aller voir un autre adulte de confiance, un médiateur, un enseignant, un coach de sport, en qui ils ont confiance, ou simplement aller chercher de l'aide sur des sites comme ciao.ch, c'est déjà qu'ils ont les outils pour pouvoir faire face, en tout cas dans un premier temps, et peut-être venir vous trouver plus tard.
0: Ciao.ch ou le numéro 147, on rappelle ces deux ressources pour les jeunes qui seraient en difficulté. C'est donc le thème de notre guichet, le vivre ensemble entre jeunes en classe avec nos deux invités, Martin Tazlari, président de l'association Déclic, et Daniel Favre, consultant en formation et prévention de la violence. Continuez de nous appeler au 0800 108 208, on va s'écouter Eminem, Lose Yourself, en attendant vos appels.
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1: Guichet consacré ce matin à vivre ensemble, au problème donc de tolérance ou d'intolérance dans les classes, avec deux invités, Martin Tazlari, le président de l'association valaisanne Déclic, et Daniel Favre, ancien responsable de la prévention de la criminalité à la police cantonale neuchâteloise, consultant en formation et prévention de la violence, et toujours aussi avec la classe de première année de maturité du gymnase de la Cité à Lausanne, 25 jeunes donc, et leurs professeurs, et aussi vous qui nous appelez, qui nous écrivez, pas mal de messages reçus au standard,
2: oui,
1: Isabelle.
2: Notamment Chantal qui pose cette excellente question. Si aujourd'hui une personne se rend compte qu'elle a commis du harcèlement, que lui conseillez-vous de faire ? Daniel Favre.
3: Alors si elle a commis du harcèlement puis qu'elle a besoin de peut-être aussi de se décharger pour mieux aller, comme disait un élève, des fois le harceleur est aussi mal dans sa peau. Peut-être prendre contact avec la victime discrètement ou d'y dire ben voilà, je suis désolé, et puis voir si la victime est OK pour en parler. Mais des fois, les gens qui ont fait du harcèlement, quand ils se rendent compte après coup, c'est difficile à vivre en disant ouais, c'est quand même moi qui ai fait que cette fille s'est scarifiée, c'est moi qui ai fait que cette fille ait redoublé l'année parce qu'elle voulait plus être dans la même classe. Et je pense qu'il faut en parler. Mais après, si la victime ne veut pas rentrer en discussion, et puis ce qu'elle peut faire comme harceleuse ou harceleur, c'est peut-être dire ben moi j'ai des témoignages, parce que les harceleurs souvent il y a cette honte en disant je vais pas en parler parce que quand même je suis pas très très à l'aise, mais pourquoi pas.
2: Mais les excuses droit dans les yeux, je pense que c'est quelque chose qui est attendu, en tout cas dans le cas d'Eva. Elle a quand même raconté avoir fait plusieurs tentatives de suicide. Elle s'est mutilée aussi. Et aujourd'hui, elle recroise les personnes qui l'ont harcelée. Et en fait, elle attend que ces personnes viennent s'excuser. Mais pour de vrai, les yeux dans les yeux. On a aussi un témoignage de Brigitte qui nous dit « Mes enfants ont été harcelés très violemment à l'école. Malgré des réunions avec les parents, les maîtresses et des médiateurs, rien n'y a fait. Jusqu'au jour où je leur ai mis un poing dans la figure. J'ai fini au tribunal et on m'a demandé de présenter des excuses, mais j'ai refusé. J'ai finalement dit que j'étais désolée d'avoir dû en arriver là. C'est désolant, mais le harcèlement a cessé. »
1: La violence, pour faire cesser le harcèlement. C'est pas très orthodoxe, mais
2: c'est dire aussi
1: voilà.
2: comme les parents parfois se sentent démunis et peu entendus.
1: C'est
2: fait.
1: Ce que j'allais dire, c'est que finalement, parfois on sait pas trop comment s'y prendre, et puis voilà, on en arrive à des extrémités. Martin Tazlari.
4: En tant que parent, ça doit être une situation terrible aussi, hein, de voir son enfant qui souffre, de pas savoir ou de pas avoir forcément de solution, se rendre compte que peut-être parfois, l'école a aussi ses limites, et que parfois la police a aussi ses limites, parce qu'on peut aller porter plainte, hein, pour certains éléments liés au harcèlement, pas pour cyberharcèlement directement, mais comme ça a été dit, pour insultes, injures, diffamation ou autre. Mais après, est-ce que ça va pousser plus. Ce qui est important, c'est que si ça va, en tout cas jusqu'à la police, pour nous, avec Déclic, ce qu'on va conseiller en cas de cyberharcèlement, c'est de, si l'école a ses limites, d'aller à la police, parce qu'au moins, si ça va jusqu'au tribunal des mineurs, on peut reconnaître que quelque chose qui n'aurait pas dû avoir lieu a eu lieu, ce qui est déjà une première étape pour la victime. Après, en tant que parent, vous n'êtes pas seul non plus. Vous avez aussi des soutiens, vous avez aussi la possibilité d'avoir peut-être rencontré d'autres parents qui vivent la même chose, et échanger sur les meilleures situations. On sous-estime peut-être aussi l'impact que ça peut avoir sur des parents inquiets, hein, bien entendu, ce genre de situation. Et peut-être que c'est le message de protéger les enfants, c'est la priorité, mais il faut aussi se protéger soi-même en tant que parent pour pouvoir au mieux être à disposition et disponible pour notre enfant si besoin.
1: On va écouter un vocal reçu au 076 206 12 12.
5: Bonjour, c'est Antonio de Genève au téléphone. Je vous laisse un petit message parce que ma petite fille de 12 ans vient de changer d'établissement scolaire à cause de problèmes de harcèlement qui durent depuis un ou deux ans. Et à son entrée au cycle, ça s'est aggravé. Donc on a fini par la changer d'établissement dans un établissement privé. Bon, c'est notre choix, c'est son choix aussi à elle. Et puis moi, j'aimerais savoir, la question est la suivante. J'aimerais savoir si en début d'année, est-ce que on en parle dans les classes de ces problèmes de harcèlement. Je ne sais pas à Genève si ça se fait ou dans d'autres cantons, mais je pense qu'une prophylaxie du harcèlement serait une bonne chose. Il ne s'agit pas de gronder les élèves à l'avance ou de choses comme ça, mais d'en parler en début d'année. Merci et bravo pour votre émission.
1: Alors, on a déjà la réponse. Hein. Tout à l'heure, nos deux invités ont dit justement qu'ils intervenaient dans les classes. Donc, on en parle en classe, en tout cas en Valais, à Neuchâtel. C'est ce que vous nous disiez, Daniel Favre. Moi, j'ai envie de me tourner vers les trois jeunes qui se sont assis à la table de l'émission, donc Luca, Rémi et Naya. Est-ce que vous avez déjà eu ce genre de discussion en classe, Naya?
6: Alors oui, parce que je trouve que dans chaque établissement, en tout cas dans le mien, c'est quelque chose qui était... C'est désolant de le dire, mais fréquent, qu'on entendait des histoires qui peuvent être déjà minimes, mais en fait, c'est quand même de l'harcèlement, même si c'est des petites moqueries ou des petites remarques, mais quand même à répétition, je trouve que ça suffit pour considérer ça comme de l'harcèlement. Mmh. Et je trouve ça désolant quand on arrive à un stade où, par exemple, ils sont obligés de mettre leur petite fille de la changer d'établissement pour passer dans un établissement privé. Enfin, c'est un budget, et je trouve que c'est désolant d'arriver dans des situations comme ça où les enfants sont obligés de changer d'école, peut-être qu'ils avaient quand même des amis, de devoir les quitter à cause de ces problèmes d'harcèlement.
1: Mmh. Vous dites que vous en avez parlé en classe, est-ce que ça a changé quelque chose ?
6: Non, généralement pas, parce que c'est vrai que si la personne qui se fait harceler, j'ai l'impression qu'elle n'osera jamais, qu'elle n'ose pas en parler. Et souvent, les profs se rendent pas compte. Enfin, mon expérience, c'est que si la personne vient pas en parler, souvent, eux, de leur point de vue, ils vont jamais s'en rendre compte.
1: Ça se voit
6: eux-mêmes.
1: Pas.
6: Non, c'est ça.
2: C'est vrai que ce qui est fou dans le témoignage d'Eva et d'autres qu'on reçoit, on reçoit beaucoup de messages, c'est que ça peut durer vraiment très très longtemps. Alors maintenant, il y a des méthodes, hein, notamment la méthode de la préoccupation partagée. Ça vous dit quelque chose? Ça a été intégré dans le canton de Vaud en 2021, mais je vois que vous froncez les sourcils. Donc, Eva n'en avait jamais entendu parler. Moi, on a mis sur notre site internet le lien. Hein, donc, ça s'appelle la méthode de la préoccupation partagée. Et c'est vraiment un fonctionnement au sein de l'école où on prend en charge toute la classe autour de ces questions. Mais de ce que j'entends, ça n'a pas l'air de fonctionner. Rémi, est-ce que vous avez déjà entendu parler de cette méthode? S'il y a un problème dans une classe, on rassemble les élèves, on essaye de gérer le problème?
7: Non, j'en ai jamais entendu parler.
2: Ça vous dit rien à l'école primaire?
1: Luca, non plus?
8: Nous, en 8e, on avait eu un cas de harcèlement. C'était une fille, je sais pas pourquoi, mais personne l'aimait. Enfin, moi, en tout cas, je lui trouvais rien. Mais en tout cas, vraiment, une bonne partie de ma classe, c'était une fille. Toutes les filles de ma classe, il y a personne qui l'aimait, je sais pas pourquoi. Et on était tellement, c'était grave, on arrivait à un point où la prof la faisait sortir avec ses harceleuses pour en parler, et nous, en tant que garçon, vu que nous on n'agissait pas, on essayait d'écouter, et c'était vraiment grave. Enfin, la fille, elle était souvent en pleurs, les autres filles, malgré ça, elles continuaient quand même. Enfin, je sais pas ce qu'il faut faire pour
2: mais ce genre avis, de situation. Mais à votre avis, qu'est-ce qu'on peut faire? Parce que souvent, il y a quelques personnes, enfin, c'est ce qu'on dit, enfin, je parle sous la responsabilité des invités, mais souvent, il y a quelques meneurs, quelques meneuses, il y a tout le troupeau un peu silencieux autour, qui finalement ne bouge pas un petit doigt. Qu'est-ce qu'on pourrait faire?
8: Je sais pas. Je sais que la manière douce, souvent, ça ne marche pas. Moi, en tant que grand frère, si mon frère, par pur hasard, il arriverait à se faire harceler, dans le premier cas, j'irais avec la douceur, mais je sais que dans les cas futurs, malheureusement, j'irais avec force, si c'est vraiment le cas.
2: Et vous, Rémi, ça vous est déjà arrivé d'avoir des moqueries? Enfin, je pense que ça arrive à tout le monde. Enfin, on s'est tous moqués de quelqu'un et on a tous été moqués.
7: Moi, pas particulièrement, mais j'ai vu un ami qui s'est fait harceler deux fois.
2: Comment?
7: En 3-4e, donc il avait 7-8 ans, donc ça commençait très tôt. Je sais plus pour quelle raison, des personnes de ma classe ont commencé à le dénigrer un petit peu. Et ça s'est plutôt bien fini parce que je l'ai défendu, puis que la prof s'est mêlée de ça. Et du coup, ça s'est vite atténué et il s'est refait harceler en 8e année. Et là, c'est parti assez loin, jusqu'à créer un groupe WhatsApp où... ils envoyaient des choses vraiment horribles sur ce groupe.
2: Contre
7: cette personne aussi. Et heureusement que ça s'est aussi bien fini. La prof s'en est mêlée aussi, encore une fois, parce qu'il a parlé. Et du coup, ça l'a beaucoup aidé.
1: Ouais, parler, hein, finalement, ça a l'air d'être la clé, parce que ça pose la question. Il y a deux questions, hein, dans tout ce qui vient d'être dit. Le problème de la visibilité, c'est-à-dire de voir les choses, hein. Souvent, les profs sont pas forcément au courant si on n'en parle pas. Et puis, l'efficacité, finalement, des mesures qui sont prises. Martin Tazlari.
4: Ouais, je voulais rebondir aussi sur la MPP et puis sur la prévention. Nous, ce qu'on voit avec des clics sur les 10 dernières années, on a vraiment vu un gros changement dans les établissements scolaires en termes de prévention pour le harcèlement. D'ailleurs, pour le canton du Valais, c'est clairement une des directives et on voit un changement et une volonté d'améliorer les choses. La plupart des établissements sont formés soit à la méthode de la préoccupation partagée, soit pour les plus jeunes aussi la médiation par les pairs, où on a des peacekeepers dans les classes qui sont là aussi pour parler du vivre ensemble et puis pour s'assurer qu'il y ait une bonne ambiance de classe. Donc il y a beaucoup de choses qui sont mises en place, et il faut peut-être aussi un peu rassurer, c'est qu'aujourd'hui on parle de cette thématique, on a des témoignages qui montrent que c'est malheureusement plus fréquent qu'on croit, et on parle des mauvaises situations. Mais la prévention mise en place, elle fait son effet, elle est aussi présente depuis maintenant quelques années, en tout cas là pour le canton du Valais. Les dernières études de l'HEP montraient qu'on avait entre 5 et 7% de harcèlement en Valais, ce qui est déjà beaucoup trop, on est bien entendu, hein. Mais c'est aussi, le but ce serait pas de créer une crainte chez des parents, de dire ben voilà, mon enfant il a une chance sur deux d'être harcelé. Non, on n'en est pas dans ces situations-là. Le cadre scolaire et la prévention est en place. Et des solutions et des encadrements existent. C'est dramatique pour les cas qui vont jusqu'au témoignage d'Eva, mais il y a beaucoup de situations de harcèlement qui peuvent être désamorcées bien avant qu'on arrive dans des cas graves aussi. Parfois le système ne soutient pas assez, et parfois il fonctionne et il faut aussi le relever.
1: Daniel Favre.
3: Oui, alors brièvement pour Neuchâtel, on va pas faire les cantons, mais c'est vrai que moi, on parlait beaucoup des interventions de la police en 9e, mais c'est un programme cantonal qui est soutenu depuis la première année jusqu'à la fin de la scolarité, où il y a des approches au numérique et tout ça. Et par rapport aux jeunes, quand il dit, moi j'ai vu, je voyais, je vois, j'ai regardé, je sais plus, Rémi, il a dit, je suis intervenu, et souvent ils interviennent pas, parce qu'il dit, si j'interviens, c'est moi qui vais ramasser. Mais ce que je voudrais vous dire, le harcèlement, je vous disais avant, c'est comme le feu, il faut une flamme, et la flamme c'est le harceleur, la victime c'est l'oxygène. Mais un feu, si l'oxygène ne fonctionne pas, c'est-à-dire que la victime ne répond pas au harcèlement, le feu va s'éteindre. Et pourquoi le feu continue? C'est parce qu'il y a de l'oxygène. Et l'oxygène du harcèlement, c'est vous. Vous n'êtes pas des témoins, vous devenez des complices. Alors c'est dur de dire ça, mais de dire tout d'un coup, on me dit « Ouais, mais comment je peux faire ?» J'ai dit « Mais tu sais ton copain, tu vois des messages ?» Juste, tu les supprimes. Ou bien quand on sort de la classe, ils mettent la main sur l'épaule et disent « T'inquiète, moi je t'apprécie bien. » Juste une main sur une épaule, ça peut faire que le garçon ou la fille dise « Ah ouais, je suis pas seul ». Et quand je vais dans les classes où on me dit des fois « Ouais, fais attention à ce que tu fais », à la fin je demande « Qui a déjà été harcelé ? Levez-vous ». Et je peux vous dire, dans les classes, si on le fait ici, on va pas le faire, mais il y en a 4, 5, il y a 10 à 15% qui se lèvent, et tout d'un coup les gens se disent « Mais tu vois que t'es pas seul, le problème c'est pas toi ». Et là, tout d'un coup, on brise ce silence. Et ce que j'aimerais que cette classe de Lausanne et les autres qui m'y attendent, mettez la main sur l'épaule à quelqu'un discrètement, dire hey, « Eh, même si t'es pas mon meilleur pote, fais pas gaffe à ce qu'ils disent, t'es quelqu'un de bien.
1: » On va prendre un téléphone au 0800 108 208. C'est Janine qui nous appelle du Tessin. Bonjour Janine.
9: Bonjour, je vous appelle fréquemment, finalement, parce que je suis intéressée par beaucoup de sujets et j'aime beaucoup vos émissions. Alors, celle d'aujourd'hui, elle est très très bien. Je crois que tout ce qui pouvait être dit a été dit, et moi-même, si je devais en parler, ben je pourrais écrire un livre. Alors, je vais essayer d'aller vraiment sur quelque chose de très simple, parce que dans ce monde complexe, je crois que nous devons essayer de retourner à la base de tout. Dans ces histoires de harcèlement et d'isolement,

0: du sien dans la mesure où le harcèlement ou l'isolement commence par une non-connaissance de l'autre. On arrive en classe, on est 20, 25, quelquefois même dans certains pays 30 ou 35, et on ne se connaît pas. Et quand on ne connaît pas, c'est facile d'attaquer si on a la veine du harceleur. Et c'est facile de devenir victime si on a la veine de la victime. Donc se connaître, comment se connaître? Eh bien, rien de mieux en fait que la classe, que ce soit à travers les matières, les activités, que l'heure de classe où on peut parler de tout ce qu'on veut, pour connaître l'autre. Moi, j'insiste beaucoup, beaucoup, beaucoup sur le fait que les enfants doivent se connaître, doivent apprendre à se connaître.
1: Excusez-moi de vous interrompre, Jeannine, mais comment vous vous y êtes prise en tant que prof pour justement face peut-être à des situations de harcèlement, comment vous y êtes prise pour justement faire en sorte que les gens se connaissent et se respectent?
0: Oui, alors écoutez, je flaire tout de suite quand on n'accepte pas quelqu'un. Et à l'intérieur de mes classes, je me rendais tout de suite compte, dès les premières heures, que certains élèves étaient mis de côté, dénigrés par des petits mots, par des regards, etc. Et donc là, je disais, écoutez, on arrête. On va se rencontrer pendant une heure spéciale en dehors de l'heure d'école. Alors, j'écrivais aux parents, etc. J'expliquais la situation. Et on va parler tous ensemble. Chacun va pouvoir dire quelque chose. Chacun aura sa minute ou... ça dépend, mais oui, en général, c'était une minute. Sa minute pour parler, pour dire quelque chose. Et là, tous, même ceux qui étaient dénigrés d'ordinaire, disaient même ne fût-ce qu'un mot ou faisaient entendre sa voix, si vous voulez. Et petit à petit, je voyais que les regards se tournaient les uns vers les autres en disant « Tiens, mais ça, je ne savais pas. » Enfin, après, quelquefois, je faisais aussi un sujet, disons, de débat. « Tiens, mais je ne savais pas que celui-là, il pensait comme ça. Ah bon, mais s'il est habillé, j'ai dit n'importe quoi maintenant, cette fille, elle est toute en rose. Ah, mais je comprends pourquoi. Et puis, ce n'est pas plus mal. » Alors, le fait de se parler, de se regarder pendant cette heure-là, permettait d'ouvrir, je dois dire, quelquefois des tombeaux. Parce qu'on a aussi découvert que il y avait des familles qui se détestaient aussi derrière tout ça. Et donc, c'était transmis aux enfants, etc.
1: Merci, Jeannine. On va peut-être juste s'arrêter là pour faire réagir peut-être les personnes autour de la table. On a trois jeunes et on a deux experts. Se parler, alors justement, ça c'est une initiative des enseignants. Est-ce que justement, quand vous intervenez dans les classes Martin Tazlari, Daniel Favre, vous donnez aussi des trucs aux enseignantes et enseignants pour déjà détecter peut-être quand il y a des problèmes de harcèlement et puis donner des clés aussi pour résoudre ces problèmes?
2: Alors avec des clics, c'est pas tout à fait notre rôle, parce que nous on intervient vraiment sur la thématique du numérique. Par contre, on peut, si on remarque dans la classe, tiens, qu'il y a une situation qui a l'air de sortir ou autre, aller en toucher un mot à l'enseignant. Par contre, ce qui est aussi dans notre mandat de prévention, si on détecte qu'il y a quelque chose qui est remonté à la direction d'école, mais qui nous semble qui pourrait atteindre la santé physique ou psychique d'un élève, on peut aussi aller signaler le cas au service d'enseignement pour qu'il y ait un suivi. Mmh. Mais aujourd'hui, avec des clics, nous, on n'a pas l'accompagnement sur la partie prévention du harcèlement dans les écoles auprès des enseignants. Par contre, il y a des formations continues auprès de la HEP Valais, en tout cas pour les enseignants, pour se former.
1: Et du côté de Neuchâtel, Daniel Favre?
3: Alors les enseignants, ça serait prétentieux de dire qu'on leur donne des conseils, mais quand je faisais les conférences en 9e, les enseignants restaient et ils me disaient « Ouais, moi je sais pas comment aborder », alors ils demandaient plus des conseils par rapport à notre expérience. Et quelquefois, je leur disais juste par rapport au sport, vous avez entendu Eva qui a dit « Je me suis fait mettre de côté au sport, on me choisissait jamais ». Je pense qu'on a changé il y a des enseignants de sport, je leur disais « Mais arrêtez ce truc de faire des équipes par les élèves, quoi ». De dire voilà, on a des sautoirs, voilà, vous choisissez les équipes, allez-y. Et il y a toujours l'élève qui est pas choisi. Et c'est pas aux élèves de choisir parce qu'on continue le harcèlement à la son de gym ou dans les groupes. Et puis on va dire ah mais je veux pas être avec. Et au moment où elle dit je veux pas être avec, pourquoi tu veux pas être avec? Et là on est en amorce de dialogue et de sentir qu'il y a quelque chose qui joue pas, mais pas faire choisir les élèves. C'est dire ah mais toi tu sais on te prend pas.
1: Vous avez connu ça aux classes de gym, Lucas, Rémi, Naya, le choix des équipes par vous-même?
4: Alors oui, en 7-8e, là c'est vrai que c'était à chaque fois le prof qui désignait trois élèves et chaque élève devait tirer quelqu'un en fait l'un après l'autre, et c'est vrai que ça a pu arriver, enfin ce genre de situation est arrivé. Enfin malheureusement, mais je sais qu'après le prof il s'en était rendu

0: rendu compte parce qu'effectivement, il y avait eu des problèmes d'harcèlement dans ma classe et qu'après, c'était lui qui désignait lui-même chaque élève dans quelle équipe il allait être.
1: On est presque au bout de cette émission. Parlons solution maintenant. Naya, si on vous demande, qu'est-ce qu'on pourrait imaginer dans les écoles ou dans votre classe actuellement ou par le passé? Qu'est-ce qu'on pourrait imaginer pour améliorer justement l'ambiance de classe si on sent qu'un groupe est contre un autre?
0: Alors, j'ai comme ça proposé une solution, je trouve que c'est compliqué. Après, c'est vrai que, on voit avec le témoignage de Janine qu'elle, elle a eu des résultats positifs avec sa technique de médiation,
1: si j'ai envie de dire. Discuter.
0: Ouais, c'est ça. Peut-être déjà de là inclure un climat où tout le monde peut discuter et se sentir à l'aise de se confier sur soi-même, sa situation, etc. Et je pense que effectivement, venir dans les classes, parler, c'est le principal et peut-être encore plus tôt parce que maintenant le harcèlement il est aussi sur Internet, par les téléphones et peut-être même avant que les enfants sachent ce que c'est, de déjà intervenir ou en fait leur expliquer qu'est-ce que c'est et leur expliquer que c'est cruel et peut-être que même eux après se rendront compte qu'en fait ils ont appris que ça c'était quelque chose de cruel et que peut-être que ça les empêchera de le faire parce que souvent je pense que ça commence quand on voit à 7-8 ans ça commence sans se rendre compte de vraiment ce qui se passe, l'enfant qui harcèle ou est celui qui a harcelé et de peut-être déjà avoir conscience de qu'est-ce que c'est et depuis petit.
1: Justement, sauf erreur, dans les pays nordiques, maintenant il y a des cours d'empathie dans les petites classes. Est-ce que Rémi, c'est quelque chose qu'on pourrait imaginer, une discussion sur qu'est-ce que c'est l'empathie et puis vraiment prendre conscience que les mots font aussi mal que des coups?
2: Moi je pense qu'il faudrait d'une part donner des cours sur l'empathie et des choses comme ça. Il faudrait aussi consacrer beaucoup beaucoup plus de périodes dans l'année à parler de ces sujets-là, parce que je pense que parler une ou deux fois par année de ces sujets-là, ça suffit pas du tout. La preuve, on nous en a parlé en première, deuxième, mais une ou deux fois dans l'année, si ce n'est moins. Et résultat, les gens se faisaient quand même harceler et ça changeait rien du tout.
1: Luca, d'accord avec ça, une solution, une autre piste?
3: Bon, moi je suis totalement d'accord avec Rémi. Moi, pour moi, ce qu'il faut faire dans les premières années, c'est vraiment mettre le point sur ce thème et pas en parler qu'une fois, parce qu'en tant que petit, on l'entend une fois, mais après, au fur et à mesure, on l'oublie.
4: En parler en 15 secondes, puisqu'on arrive à la fin, Martin Tazlari, votre conseil?
5: En parler, ça c'est sûr. Maintenant, je pense qu'il faut rappeler les soutiens qui existent avec ciao.ch pour les jeunes, ontécoute.ch pour les un peu plus âgés aussi, le 147 pour la main tendue. Et aussi, parfois, le soutien scolaire aussi pour les parents, pour aller voir la direction d'école et se faire entourer. Aussi bien jeunes que parents, faites-vous entourer.
4: Et on précise que toutes ces ressources sont sur notre page web rts.ch/. On en parle. Daniel Favre, le mot de la fin.
6: Alors, justement, j'ai fini ma carrière de policier et mon rêve, c'était de faire des ateliers qui étaient financés par les communes gratuitement. Et je vais commencer ça au mois d'octobre. Il y aura 3 ateliers gratuits pour les enfants. Le premier, c'est la gestion du groupe. Gestion des émotions et l'estime de soi. Quand on a une bonne estime de soi, on est un peu moins victime ou on sait un petit peu mieux gérer. Donc je suis content de cette victoire.
4: Merci à vous toutes et tous. Merci Daniel Favre, ancien responsable de la prévention de la criminalité à la police cantonale neuchâteloise et consultant en formation et prévention de la violence. Et Martin Tazlari, président de l'association Déclic. Merci aussi aux jeunes de la classe de première année de maturité gymnase de la Cité à Lausanne. On peut vous applaudir d'ailleurs. Voilà. Demain, à guichet, on parlera de pompe à chaleur au guichet dont on parle.
7: On en parle. Philippe Gérard.
4: Et on accueille Stéphane Gabiot. Bonjour Stéphane.
8: Bonjour.
4: Alors ce matin dans CQFD, vous allez voir la vie en rose.
8: Oui, ça n'est pas donné à tout le monde. Il y a beaucoup de personnes qui ont peut-être plutôt tendance à être négatifs. On entendra tout à l'heure qu'il y a des trucs tout simples à appliquer dans son quotidien pour faire fondre ce qu'on appelle nos biais de négativité. Donc essayer d'amener un peu plus de positivité dans notre vie.
4: Ce sera de circonstances après ce qu'on vient d'entendre. Il est 10h sur RTS Première.
7: Sandra Viscardi.
9: Les lycéens et étudiants français attendus à 14h dans les rues des principales villes de France. Ils manifestent toujours pour de meilleures conditions d'études, avec des profs absents remplacés et avec des bâtiments non dégradés. Les professeurs pourraient les rejoindre dans la rue à l'appel de leur syndicat. Les autorités craignent des violences. À Paris, elles mobilisent 2000 hommes pour assurer la sécurité. Un essaim de 650 drones ukrainiens sur Moscou cette nuit. L'attaque a fait au moins 2 morts dans la périphérie de la capitale russe. Une attaque qui a aussi perturbé le fonctionnement des 4 aéroports de la région moscovite. Et 2 navires commerciaux ont été frappés par des drones ce matin dans la zone économique exclusive de la Bulgarie, en mer Noire. Celui battant pavillon togolais a coulé, selon le secours de mer bulgare. Son équipage est porté disparu, selon le centre de coordination des opérations de sauvetage maritime à Varna. Aucune indication sur l'origine des drones. Le gouvernement bulgare a bien sûr convoqué une réunion d'urgence. Des excuses présentées par un cadre d'OpenAI devant une commission parlementaire australienne. Il a été entendu ce matin suite à une infiltration d'un site internet gouvernemental par l'un de ses agents d'intelligence artificielle autonome en juin dernier. C'est le service de statistiques de la santé australien qui avait été ciblé. L'agent OpenAI avait pu accéder à différents fichiers, publics ou non. Et OpenAI, qui le testait en vue de sa commercialisation, ne s'en était rendu compte qu'au mois d'août et en avait averti l'Australie seulement en septembre. Ce qui nous unit doit rester, c'est sous ce slogan que le comité opposé à l'initiative sur les feux d'artifice vient de lancer sa campagne à Berne en vue de la votation du 29 novembre. Pour la droite et l'économie, il faut miser sur la responsabilité plutôt qu'interdire ces pétards et autres fusées au nom de la protection des animaux et de l'environnement. Le taux de chômage en Suisse est resté stable au mois de septembre, 3%. Corrigé des variations saisonnières, il s'est maintenu à 3,1%. Après le Hamas, le Hezbollah devrait être interdit en Suisse. Au terme de la consultation hier, le projet récolte le soutien des partis bourgeois. Les Verts s'y opposent clairement. Le PS et les juristes démocrates de Suisse ont des réserves. Mieux préparer la Suisse à un potentiel tremblement de terre, c'est l'objectif d'un exercice européen. Il démarre aujourd'hui à Genève et à l'aérodrome militaire vaudois de Payerne. Plus de 500 personnes sont attendues, des équipes italiennes, belges et croates. C'est la première fois que la Suisse organise un exercice d'une telle ampleur. Est-ce que ça vous tenterait un concours du meilleur dormeur? Celui d'hier a été organisé au Japon, où le manque de sommeil est chronique. La dizaine de participants devait s'allonger sur un matelas et dormir pendant 90 minutes maximum. Des capteurs ont mesuré la vitesse à laquelle ils sont tombés dans les bras de Morphée, à la clé une récompense de plus de 10 000 francs. Selon des données de l'OCDE datant de 2021, les Japonais dorment en moyenne 7h24 par jour. C'est moins que dans tous les autres pays de l'organisation. La faute aux longues journées de travail, autant de trajets à rallonge et à une vie nocturne trépidante. Un mardi au soleil, après dissipation des brumes matinales du plateau et avant l'arrivée de cumulus inoffensifs sur les crêtes cet après-midi, 22 degrés, encore beau demain matin, puis le ciel va se couvrir. Première pluie dès midi à l'ouest, puis partout au fil des heures.
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0: La saison des prix Nobel, c'est parti depuis hier puisque le prix Nobel de médecine a été attribué. Bonjour Sarah Dirène.
1: Bonjour Monsieur Gabiou.
0: On peut le résumer en deux mots ce Nobel de médecine 2026, lumière et cerveau.
1: Oui, optogénétique, lumière et gène. Si vous préférez. Oui, c'est une technique révolutionnaire pour observer, manipuler des zones précises du cerveau, comprendre par exemple comment viennent nos émotions ou nos mécanismes d'addiction. Le Nobel a récompensé ses inventeurs.
0: Très bien. Ensuite, Capucine Maure. Bonjour Capucine.
2: Bonjour Stéphane.
0: Avec vous, une nouvelle installation au Jardin botanique de Neuchâtel. Elle expose des fossiles de plantes qui datent de dizaines de millions d'années.
2: Oui, l'occasion d'en apprendre davantage sur les climats et les plantes qui se sont succédé depuis la disparition des dinosaures. Le directeur du Jardin botanique, Blaise Mühlhauser, nous présentera cette installation qui prend la forme d'un mur en pierre sèche.
0: Nous évoquerons également notre santé mentale ce matin. Est-ce qu'il faut changer de lunettes? Est-ce que nous voyons la réalité de manière trop négative? Sommes-nous tous trop pessimistes? Ce sont les questions qu'on va aborder avec vous, Adrien Zerbini. Bonjour Adrien.
3: Bonjour Stéphane. C'est un fait documenté. Nous avons hérité de l'évolution un biais de négativité. La mauvaise nouvelle, c'est qu'il impacte notre santé mentale. Et la bonne nouvelle, c'est que l'on peut le déjouer, ce conditionnement négatif. Ça s'entraîne, tout simplement.
0: On l'entendra dans une demi-heure. Et puis on terminera tout ça avec vous, Lucia Silic. Bonjour Lucia.
4: Bonjour Stéphane.
0: Votre sujet va peut-être avoir un écho d'ailleurs avec celui d'Adrien, puisqu'on va parler d'un trait de caractère qui apparaît parfois comme un vilain défaut.
4: Oui, la curiosité ou même l'hypercuriosité. Une neuroscientifique nous expliquera comment ce trait pourrait être lié à ce qu'on considère aujourd'hui comme des troubles de l'attention. Alors oui, au bureau, cette tendance à se passionner pour toute la nouveauté, ou le prix Nobel de médecine, les plantes fossilisées et la gratitude, est pas toujours bien vue, sauf si vous bossez à CQFD, ça passe
0: oui,
4: un peu
0: ça,
4: mieux.
0: On aime bien, nous.
4: Mais on va voir comment ça a pu être un avantage au cours de notre évolution.
0: Voilà pour le programme qui nous attend jusqu'à 11h. Bonjour, bienvenue à vous.
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0: Je vous le disais, c'est donc la saison des prix Nobel. Hier, le Nobel de physiologie ou médecine a été attribué à trois chercheurs, Karl Deisseroth, Peter Hegemann et Georg Nagel, pour leurs travaux autour de l'optogénétique. Comment est-ce qu'on dit l'optogénétique en allemand?
4: Optogénétique.
0: Voilà, exactement. On n'allait pas chercher trop loin, effectivement. C'est facile, l'allemand, finalement. Une technique, donc, l'optogénétique, a révolutionné l'étude du cerveau en permettant d'activer ou de désactiver des neurones à l'aide d'un simple faisceau lumineux, Sarah Dirène.
1: Oui, tout commence au début des années 2000. Peter Hegemann cherche.
0: Peter, oui, à l'allemand, je pense. Pardon.
1: Peter, on va le dire comme ça. Peter Hegemann cherche à comprendre comment une minuscule algue unicellulaire parvient à se diriger vers la lumière. Avec son collègue Georg Nagel, j'ai prononcé juste.
0: C'est parfait.
1: Il découvre une protéine appelée la Channel rhodopsine. Alors, lorsqu'elle est éclairée par une lumière bleue, cette protéine s'ouvre et laisse entrer des ions dans la cellule. Ça déclenche un signal électrique qui guide le déplacement de l'algue vers la lumière. Donc du coup, ça optimise sa photosynthèse. Exactement.
0: Ouais.
1: Alors l'algue, vous le savez, n'a ni neurones ni cerveau, mais la lumière provoque des mouvements d'ions qui génèrent donc des signaux électriques et active son flagelle. C'est le petit moteur qui permet de se déplacer. Eh bien, c'est exactement le même principe que chez nous, chez nos neurones, qui communiquent aussi grâce à des flux d'ions et des signaux électriques. C'est cette parenté qui va donner aux chercheurs allemands une idée révolutionnaire, utiliser cette protéine pour contrôler l'activité des neurones avec la lumière bleue.
0: Voilà, et c'est là qu'intervient Karl Deisseroth.
1: Et exactement, ce professeur de bio-ingénierie et de psychiatrie à l'université de Stanford aux États-Unis introduit le gène avec un virus. Il introduit le gène de cette protéine, la Channel rhodopsine, dont des cellules nerveuses cultivées en laboratoire. En les éclairant avec une lumière bleue, il parvient à déclencher un signal nerveux. Puis, quelques années plus tard, il réussit à contrôler l'activité des neurones grâce à la lumière, toujours dans le cerveau, cette fois-ci, des souris vivantes. Ainsi, en rendant photosensibles uniquement certains types de cellules nerveuses, eh bien, les neuroscientifiques peuvent désormais les activer ou les inhiber à volonté. L'optogénétique va, vous comprenez bien, révolutionner notre compréhension du cerveau en permettant de tester directement le rôle de groupes précis de neurones dans un comportement, une émotion ou dans la formation d'un souvenir.
0: Bonjour Christian Luchère.
6: Bonjour.
0: Vous êtes neuroscientifique à l'Université de Genève et aux hôpitaux universitaires de Genève. Dans votre labo, vous utilisez depuis des années justement cette technique, l'optogénétique, pour étudier les mécanismes de l'addiction. L'optogénétique, c'est un Nobel mérité selon vous? J'imagine que vous allez forcément nous répondre oui.
6: Absolument. Donc, je pense qu'on peut dire que l'optogénétique a initié une révolution de la manière comment on fait les neurosciences depuis surtout 2010. Certes, en 2005, il y avait la première preuve de principe, mais en 2010, c'est vraiment ça que toute cette technique s'est envolée.
1: Oui, mais ça veut dire quoi? Ça veut dire qu'on peut allumer des neurones, un peu comme un interrupteur, on-off, c'est ça?
6: Oui, justement. Donc, il y a deux éléments qui sont très importants. On peut choisir les cellules qu'on veut stimuler ou inhiber. On peut faire les deux choses. Donc, ça, c'est très important. Et c'est par le génie génétique qu'on arrive à avoir une sélection des cellules qui nous intéressent. Il faut s'imaginer que dans un cerveau humain, il y a 85 milliards de cellules nerveuses. Donc, de faire une stimulation sélective, c'est extrêmement difficile. Et grâce à des avancées aussi sur la connaissance des gènes qui sont exprimés dans ces cellules-là, on sait qu'il y a environ à peu près 6000 types de cellules différents qu'on peut maintenant activer ou inhiber de façon très sélective.
1: Oui, mais alors pour bien comprendre, on ne peut pas allumer ou éteindre, par exemple, de la dopamine, mais on peut allumer ou éteindre des gènes, des neurones des gènes qui produisent la dopamine, c'est bien ça?
6: Oui, c'est en fait, ça se passe en deux temps. Dans un premier temps, on amène le gène, comme vous l'avez dit, typiquement par un virus. Une fois que ce gène est exprimé, il y a le canal qui se met à la membrane de la cellule et c'est ensuite en amenant de la lumière qu'on arrive à stimuler ou inhiber, par exemple, les cellules qui produisent la dopamine. Donc, on a un contrôle sur la libération de la dopamine qui est inédite et qui nous permet ensuite de faire des liens de causalité entre une activité cellulaire et un comportement.
0: Mmh. Mais donc, ça veut dire qu'on manipule le cerveau?
6: Absolument, on manipule le cerveau chez la souris. Donc, jusqu'à présent, pour le cerveau, ça ne s'est pas encore fait chez l'homme.
0: D'accord. Et c'est réversible?
6: C'est réversible dans la mesure où vous allumez et vous arrêtez d'allumer. Donc, la stimulation, vous pouvez la... Et c'est très, très précis. Ça se joue dans les millisecondes, donc une millième de seconde. Et c'est ça, c'est le langage que parle le cerveau.
0: Christian Luchère, qu'est-ce que l'optogénétique nous a permis de comprendre sur le cerveau qu'on ne pouvait pas voir auparavant?
6: Si on commence avec quelque chose qui m'est très proche, c'est le système qui produit la dopamine. Et là, on a maintenant compris comment la dopamine peut, par exemple, induire un processus d'apprentissage, comment il participe à la motivation. Donc, il y a tout plein de fonctions qu'on suspectait un peu, et puis on avait des observations, mais on ne pouvait pas vraiment faire des expériences qui établissent la causalité entre l'activité neuronale et le comportement.
1: Ça veut dire que vous envoyez un petit flash lumineux, laser?
6: Oui, tout à fait.
1: Et vous regardez ce
6: qui se passe par une fibre optique jusqu'à la cellule qui nous intéresse. Et c'est là que nous pouvons l'activer ou, en choisissant une autre longueur d'onde, par exemple, inhiber les cellules.
1: Mais comment on faisait avant?
6: Pardon?
1: Comment faisait-on avant pour observer ce cerveau? Parce que ça a l'air totalement révolutionnaire maintenant, on peut vraiment le manipuler,
6: absolument.
1: Le cerveau, mais avant.
6: Oui, donc dans la recherche en neurosciences, il y a toujours deux éléments. On essaye d'observer ce qui se passe dans le cerveau et ensuite on essaye de manipuler. Et en fait, les deux étapes maintenant étaient révolutionnées par l'optogénétique parce que en plus de ce que Carl Dicerot a fait, il y a d'autres collègues qui ont développé des indicateurs fluorescents qui nous rapportent l'activité des cellules nerveuses ou qui nous permettent de mesurer la dopamine directement. Donc on utilise ça pour être beaucoup plus précis. Et basé sur ces observations-là, on fait ensuite une expérience qui est très, très ciblée de perturber cette activité physiologique. Et c'est ça qui nous permet ensuite de conclure comment le cerveau contribue. Avant, on essayait de faire ça avec des électrodes, une stimulation électrique, mais ça, c'était dépourvu de la spécificité. Par exemple, dans le système de la dopamine, on stimulait aussi des cellules GABAergiques. Et donc, c'était un mélange de stimulation que le cerveau ne comprenait pas vraiment.
1: Oui, ça veut dire que maintenant, d'abord, on a une cartographie un tout petit peu plus précise, et en plus de ça, on peut manipuler à notre guise ce cerveau. C'est ça, c'est la précision aussi qui est importante.
6: Absolument. Donc, on a une granularité de l'observation qui est beaucoup plus fine, et on arrive à voir maintenant cellule par cellule, et on peut aussi, en fait, contrôler l'activité cellule par cellule.
0: Et ça a déjà débouché sur des traitements médicaux, très concrètement ?
6: Très concrètement, l'optogénétique était déjà utilisée une fois dans le système nerveux central, mais pas dans le cerveau, c'est-à-dire dans la rétine, pour une cause de cécité génétique, ouais. Et la rétinite pigmenteuse. Et à Paris, il y a eu une étude qui a pu montrer chez un patient que ça pourrait être une voie prometteuse pour restaurer la vision.
0: D'accord.
1: Oui, alors avant tout, effectivement, l'optogénétique est un formidable outil de recherche. Ça, il faut vraiment le dire, de recherche fondamentale, à l'heure où vraiment cette science fondamentale est en péril. Hein. Et perso, je trouve vraiment formidable hein, qu'une découverte chez une simple algue a fini par transformer l'étude du cerveau. Finalement, Christian Lucher, c'est ça que récompense le Nobel
6: loin, certes. Oui, donc je pense que ça va un peu plus loin. Donc certes, le fait que la recherche fondamentale chez l'algue nous permet de mieux comprendre le cerveau, ça c'est un exemple vraiment absolument clé pour justifier de continuer à faire de la recherche fondamentale. Donc, s'il n'y avait pas eu ces chercheurs en Allemagne qui ont travaillé pendant des décennies sur comment le phototropisme marche chez l'algue, on n'aurait pas ce qu'on a aujourd'hui. Oui, mais je pense que ça va plus loin parce que ça ouvre vraiment maintenant les portes pour une translation de deux manières. Certes, on veut au final essayer d'avoir l'optogénétique aussi chez l'homme, donc avec toutes les étapes qu'on vient de décrire, mais en attendant, on peut faire ce qu'on appelle la translation indirecte. Nous avons des méthodes qui nous permettent de manipuler les circuits dans le cerveau, comme la stimulation cérébrale profonde, et maintenant qu'on sait ce qu'on devrait vraiment faire, parce qu'on l'a fait chez l'animal, on peut raffiner ces techniques pour les patients.
0: C'est ça, pour nous les humains. Très bien, merci pour votre intervention en direct ce matin dans CQFD. Christian Lucher, on souhaite une très belle journée à Genève.
6: Merci beaucoup à vous aussi.
0: Merci, c'est très gentil. Encore quelques nouvelles en bref, Sarah, avec tout d'abord l'autopsie d'une crue meurtrière.
1: Celle survenue le 26 août dernier au Népal, après l'effondrement massif d'un versant montagneux dans l'Himalaya. En analysant des données de sismomètres installés au Népal et en Chine, une équipe internationale incluant l'Université de Lausanne a reconstitué le déroulement de la catastrophe. L'éboulement a mobilisé environ 100 millions de mètres cubes de roches et de glace, libérant une énergie équivalente à un séisme de magnitude 5,2. L'étude souligne aussi l'importance de renforcer les réseaux de surveillance pour mieux anticiper ce type d'événement.
0: Un test sanguin contre les antibiotiques inutiles.
1: Chez les nourrissons de moins de 3 mois souffrant de fièvre, présenté au Congrès européen de médecine d'urgence à Paris, une étude italienne montre que ce test sanguin permet de distinguer avec une grande précision les infections bactériennes qui nécessitent des antibiotiques, des infections virales qui guérissent généralement seules. Testé sur 60 bébés, le test a identifié toutes les infections bactériennes et pourrait à terme réduire les hospitalisations ou les examens invasifs.
0: Et enfin, les talus routiers au secours des pollinisateurs.
1: C'est ce que montre une étude canadienne. En réduisant la fréquence des tontes et en limitant l'usage des herbicides, les scientifiques ont observé une hausse de 45% du nombre de pollinisateurs et de leur diversité. Conclusion, les bords d'une route, souvent considérés comme de simples espaces d'entretien, pourraient devenir de véritables refuges pour les abeilles et d'autres insectes pollinisateurs grâce à quelques mesures simples et vraiment peu coûteuses.
0: Merci beaucoup, Sarah Diren. L'histoire des climats et des plantes depuis la disparition des dinosaures, c'est tout de suite dans CQFD, Capucine.
2: Oui, une nouvelle installation au jardin botanique de Neuchâtel nous emmène à la découverte de la flore de notre passé.

0: porte.
1: Zazie qui sera en concert en Suisse, ce sera le mercredi 5 mai prochain, donc dans 6 mois à peu près, au Théâtre du Martelet à Saint-Maurice-en-Vallée. Donc Zazie, peu importe. Un mur de l'évolution au Jardin botanique de Neuchâtel. Cette nouvelle exposition s'intéresse aux plantes et au climat depuis la disparition des dinosaures, Capucine Maure.
2: Oui, on commence au début de notre ère, le Cénozoïque, il y a environ 65-66 millions d'années. Sur ce parcours, 5 postes pour 5 époques. Ils présentent des fleurs fossiles dans 5 vitrines, dont 3 de la région franco-suisse. Elles sont nichées sur un mur en pierre sèche, pensé par Blaise Mühlhauser, directeur du jardin botanique de Neuchâtel.
3: Le concept du mur, il est assez simple. On a un mur de 66 mètres de long et chaque mètre qu'on passe, c'est un million d'années qu'on passe à travers le temps. Donc on commence avec la disparition des dinosaures, avec le Paléocène, et on va remonter le temps jusqu'à l'apparition des êtres humains et les dernières flores qui accompagnent l'être humain aujourd'hui. Et on va présenter les différents climats qui ont eu lieu durant ces périodes et puis les différentes flores qui vont avec ces climats.
2: Et ça, vous le faites à l'aide de panneaux qui sont autour de ce mur. Il nous arrive à peu près à la taille et qui fait donc un arc de cercle.
3: Oui.
2: Ces panneaux, ils nous racontent donc quoi ?
3: Alors, ils nous racontent surtout l'histoire des climats qui a été organisée, je dirais, par le vivant, hein, surtout par la flore. Dans l'histoire de la paléontologie, on parle beaucoup des grosses bêtes. On a l'impression que, en tout cas, dans l'inconscient collectif, c'est les dinosaures ou les mammouths qui font le vivant. Mais en réalité, ils ont besoin de nourriture. Et sans la végétation, ils sont rien du tout. Donc on avait vraiment cette envie de présenter, et ceci à ciel ouvert, avec les végétaux qui nous entourent, l'histoire des climats et de la végétation qui va les façonner.
2: Oui, avec cette nouvelle installation, le Jardin botanique propose de remettre la flore au centre de l'histoire de la paléontologie. Le long du mur, un code couleur se dessine sur les panneaux explicatifs et les flèches qui indiquent la direction à suivre vers chaque époque. Au début, le jaune domine.
3: Alors on a des petites astuces, par exemple les flèches sont de différentes couleurs. Une flèche rouge, vous imaginez, qui fait très chaud. Une flèche bleue qui fait très froid. Et on va jouer avec ces flèches et on va savoir justement si on est dans une période très très chaude ou au contraire dans une période de glaciation.
2: Et la flèche jaune ?
3: Alors la flèche jaune, c'est qu'il fait chaud. Donc au Paléocène, il y a 65,5 millions d'années, on a vraiment un environnement qui est très chaud, qui va même jusqu'à un optimum qui va arriver à 56 millions d'années, où les deux pôles, pôle sud et pôle nord, on a environ 30 degrés de moyenne annuelle, donc extrêmement chaud par rapport à aujourd'hui.
2: Et là, on a quel fossile dans le Paléocène ?
3: Alors ici, il y a 4 espèces différentes, et parmi les espèces qui sont intéressantes, il y a l'arbre à mouchoir, hein, le Davidia antiqua, qui est une feuille assez proche du noisetier, hein, même si on n'est pas du tout dans la même famille. Mais si je dis qu'elle est intéressante, c'est qu'aujourd'hui, le genre Davidia n'est présent qu'en Chine, alors que à cette époque, hein, il y a 50 millions d'années, on retrouvait ces plantes à travers tous les continents.
2: Comment ça se fait ?
3: Eh ben, c'est le jeu justement des climats. On a des espèces qui vont, quand le climat va se réchauffer, réussir à se diversifier, s'installer dans différents continents. Puis quand les glaciations vont revenir, on va avoir des populations qui vont s'isoler les unes des autres. Et au fil des millions d'années, il va y avoir une spéciation, c'est-à-dire une création de nouvelles espèces dans des endroits beaucoup plus petits. Donc le Davidia qu'on a en Chine n'est évidemment pas le même Davidia d'il y a 60 millions d'années, mais c'est vraiment un descendant de ce genre qui était très présent sur l'ensemble des continents.
1: Un arbre qui était largement répandu sur le globe au Paléocène, c'est l'époque qui suit la disparition des dinosaures, c'est ça ?
2: Oui, et c'est donc le premier poste de ce parcours à travers l'évolution. On y retrouve la vitrine qui contient les fleurs fossilisées de cet arbre à mouchoir, mais elle ne présente pas qu'une espèce, Blaise Mühlhauser.
3: Cette plaque, elle est assez exceptionnelle parce que c'est une grande plaque d'environ 50 cm de large pour 30 cm de hauteur, sur laquelle on a une dizaine de feuilles de 4 espèces différentes. Donc là, c'était intéressant de montrer la plaque en entier. Par contre, les empreintes sont très fragile et très peu visible, ce qui fait qu'il y a une pâte qui permet de protéger l'empreinte et de montrer aux visiteurs la forme de ces feuilles, typiquement les feuilles de platane ou de Davidia.
2: Ça, c'est une question que vous devez vous poser. Vous êtes un jardin botanique et vous avez des fossiles. Comment est-ce qu'on fait pour les préserver tout en les exposant ?
3: Alors, c'est la pesée des intérêts. Certains paléontologues diront « c'est pas possible d'exposer des fossiles à l'extérieur ». Moi, je pense que pour des questions aussi de transmission du savoir à la population, à des personnes qui seraient intéressées par la paléobotanique, je trouve que c'est bien de pouvoir présenter des fossiles, quitte à les sacrifier. Alors, bien entendu, je ne vais pas prendre des fossiles très très fragiles pour les exposer à l'extérieur, mais il y a quand même une petite altération avec le chaud et le froid. Et ces fossiles-là, ils font partie du sacrifice qu'on fait pour présenter au public toutes ces empreintes végétales. Parce que si on les cache et que dans les expositions de paléontologie, on ne voit que des dinosaures ou des mammouths, on ne saura pas que finalement, le paysage, il a d'abord été marqué par la végétation. Donc à un moment donné, il faut dire, OK, voilà comment était vraiment le paysage. Il était recouvert de végétation et même de forêts jusqu'au pôle sud ou jusqu'au pôle nord.
2: Le paysage a bien évolué depuis et la végétation a su faire sa place au fil des climats. Les fossiles exposés en témoignent.
1: On va faire maintenant un saut dans le temps.
2: Oui, et on arrive directement à l'époque du Miocène, la quatrième après la disparition des dinosaures. Les plantes exposées à ce poste ont un lien spécial avec le territoire suisse.
3: Ce qui est intéressant avec les fossiles qu'on voit dans cette vitrine, c'est que c'est des fossiles trouvés dans le canton de Zoug. Là, on présente 8 espèces différentes, mais il y a des lauriers, des cannelliers et d'autres espèces comme les ceratophyllum, dont on voit ces espèces de feuilles ovales comme ça, dont les représentants d'aujourd'hui n'existent plus qu'au Japon. Mais on les avait en Suisse il y a 20 millions d'années. Et puis on a un autre fossile, alors cette fois de conifères, on voit que c'est des aiguilles et non pas des feuilles, qui vivaient dans les zones très humides, les cyprès chauves. Et aujourd'hui, les cyprès chauves, il y a 3 espèces qui vivent dans le sud des États-Unis, le Nouveau-Mexique. Et voilà, des espèces qu'on avait aussi en Suisse il y a 20 millions d'années. Donc ce qu'il y a d'intéressant avec ce petit parcours dans le temps, c'est qu'on a 4 ou 5 fossiles de plantes qu'on trouvait en Suisse il y a longtemps, qui n'y existent plus aujourd'hui, mais dont on a des représentants qu'on peut retrouver en Chine, au Japon ou aux États-Unis.
2: Et que du coup vous avez là, vivant dans le jardin botanique et aussi les fossiles. Pourquoi c'est intéressant pour un jardin botanique de présenter aussi des fossiles ?
3: Alors, il raconte l'histoire du climat, justement. Et ce qui est motivant dans cette présentation, c'est que les gens n'ont pas forcément l'idée de la relation entre le climat et la végétation. Et montrer des flores fossiles de différentes périodes permet aussi de faire comprendre qu'elles ont justement ces capacités d'adaptation qui sont assez formidables. Donc l'histoire du climat nous permet aussi peut-être de lutter contre une certaine forme d'éco-anxiété. Par exemple, quand on présente le poste de l'Éocène où on est à 30 degrés en moyenne au pôle sud et au pôle nord, on voit que le vivant est vraiment résilient et arrive à s'adapter à des conditions qui nous paraissent extrêmes.
2: Les plantes se sont adaptées et elles le feront encore. Pour le voir, vous pouvez aller au Jardin botanique de Neuchâtel, découvrir ce poste sur l'Éocène. Blaise Mühlhauser nous en parle puisque c'est l'époque la plus chaude après la disparition des dinosaures. Vous y découvrirez aussi les 4 autres postes dont les climats varient.
1: Des climats qui changent et des fossiles, des plantes qui ont vécu à ces différents climats. C'est le sujet de cette exposition donc, qui témoigne de la résilience du vivant. À découvrir quand vous voulez, mais de préférence quand il fait beau, j'imagine, puisque le Jardin de l'Évolution est en plein air. Vous voulez rajouter une dernière chose, je crois, Capucine ?
2: Oui. Si vous êtes dans la région de Neuchâtel le 28 octobre, vous pourrez suivre une visite guidée de cette exposition. Rendez-vous à 17h dans le parking du Jardin botanique. Pas besoin de vous inscrire.
1: Merci encore à Blaise Mühlhauser qu'on a entendu donc à votre micro, au directeur du Jardin botanique de Neuchâtel. On prend des infos, une information qui concerne la route.
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1: L'axe Neuchâtel-La Chaux-de-Fonds est fermé dans les deux sens entre Boutevilliers et le Bas du Raimond en raison de travaux. Le trafic est dévié par le col de la Vue des Alpes. Tout autre chose dans un instant dans ces QFD avec vous Adrien, nous allons nous lancer dans la culture de l'optimisme.
4: Oui, dit comme ça, ça sonne un peu comme une blague, mais c'est très sérieux et c'est bon pour la santé mentale.
1: Ce sera après Naïka qui chante One Track Mind.

0: 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Il est 10h35. Nous sommes en direct en ce mardi matin jusqu'à 11h. On est ravis de vous savoir à notre écoute. C'est un peu un titre de film de super-héros en latin que vous nous proposez maintenant, Adrien Zerbini. Optimus versus Negativus. Donc, être optimiste versus être pessimiste.
1: Ouais, un combat qui a lieu quotidiennement dans nos cerveaux, qui regarde le monde avec deux paires de lunettes, l'une avec des verres roses et l'autre gris, voire noir.
0: Et regarder le monde avec des verres transparents, donc être ni optimiste ni négatif, c'est pas possible ça.
1: En fait, notre cerveau ne fait qu'interpréter des signaux, il y a toujours une interprétation. Je vous donne un exemple, Stéphane, si un lion entre dans le studio maintenant, les verres transparents ne font qu'observer, un lion entre dans le studio. Votre réaction, elle va dépendre de votre interprétation. Et là, bah, vous n'allez peut-être pas mettre les verres roses et faire un gros câlin au lion, mais plutôt chercher un moyen de partir en courant. Vous avez rapidement prêté une intention à ce lion.
0: Une attention qu'il n'a peut-être pas.
1: Exactement, mais dans le doute et surtout dans une perspective de survie, votre cerveau vous propose de partir de l'idée que ce lion va vous bouffer.
2: Notre cerveau a envie de tout anticiper ce qui pourrait mal se passer en fait. Donc lui, il va nous amener à nous focaliser sur naturellement sur ce qui peut nous mettre en danger, sur ce qui va pas, sur ce qu'il faudrait changer. Et du coup, ben focaliser notre attention sur ces éléments-là, forcément, ça va amener des pensées qui sont peut-être plus préoccupées, anxieuses, voire plus avec une tonalité un peu triste, et donc des émotions qui vont avec. Et forcément, ça peut teinter notre humeur en fait au quotidien ou notre façon de voir les choses.
1: Je vous présente Marine Poxic, elle est psychologue clinicienne, psychothérapeute et maîtresse de conférences à l'université Savoie-Mont-Blanc. Là, elle vient nous expliquer le biais de négativité. Craindre qu'un lion nous croque lorsqu'on vivait dans la savane, c'était très pertinent, mais nous ne vivons plus dans la savane et pourtant nous avons conservé ce conditionnement. Donc si notre chef, notre N+1 rentre dans le studio maintenant d'un pas décidé, peut-être que mon cœur va accélérer de manière totalement inappropriée.
0: Oui, d'accord. Et donc on comprend que tout ça c'est un héritage évolutif.
1: Exactement. On dit souvent que notre cerveau est antique, et formellement c'est vrai, notre patrimoine génétique a été façonné pendant plus de 95% de notre histoire en tant que chasseurs-cueilleurs nomades. Les changements culturels et technologiques de ces derniers siècles sont bien trop récents pour que l'évolution biologique ait pu s'adapter de manière significative.
0: Ok, donc on a toutes et tous un biais de négativité, une sorte de pessimisme génétique, si je vous comprends bien.
1: On pourrait dire ça comme ça, ouais.
0: Mais n'empêche qu'il y a des personnes optimistes et d'autres plus pessimistes.
1: C'est vrai. Alors on peut se poser une question peut-être un peu naïve, est-ce que les optimistes ont tout juste?
3: Il n'y a pas un qui est plus faux ou qui est plus juste. L'optimiste, quand il a du succès, il dit « c'est grâce à moi ». C'est toujours comme ça, je suis super bien dans les examens. Et il dit aussi « bah ça va être dans le futur comme ça ». Le pessimiste, quand il a un bon examen, il va dire bah, « c'est l'examen, il était facile, c'était pas moi qui l'ai fait ». Mais la prochaine fois, ça va certainement pas être comme ça. Dans un contexte inverse, quand il y a vraiment un échec, ils appliquent exactement les mêmes techniques.
1: Là, vous entendez Silke Rodax, deux psy pour le prix d'une aujourd'hui. Elle est psychiatre et psychothérapeute, notamment à la clinique Lamethérie à Nyon. Elle y anime un groupe nommé Résilience, dans lequel elle propose des outils précisément pour le rétablissement en santé mentale. J'aime bien cette idée de que le pessimisme et le pessimiste et l'optimiste utilisent des techniques. Donc, en situation inverse, en cas d'échec, l'optimiste va se dire que c'est juste pas de bol, un examen pas fait pour lui, une cause externe. Et le pessimiste, au contraire, va se dire qu'il est nul, cause interne.
0: Alors qu'objectivement, c'est rarement aussi clairement l'un ou l'autre.
1: Exactement. Mais si on se place dans une perspective de santé mentale, le pessimisme est associé donc à la dépression et à l'anxiété.
0: Mais alors Adrien, est-ce qu'on peut devenir peut-être plus optimiste ou optimiste tout court si on l'a pas encore été, ou disons s'opposer à notre biais de négativité naturelle?
1: Alors pour y répondre, il faut encore mettre en lumière un lien qui n'est pas évident pour tout le monde, le lien entre optimisme et gratitude. Si on y réfléchit, la gratitude et l'optimisme sont les deux faces d'une même pièce. La gratitude, c'est la capacité à reconnaître et apprécier dans le présent quelque chose de positif qui s'est déroulé dans le passé. Et l'optimisme, bah c'est l'attente confiante qui permet dans le présent d'apprécier des choses positives qui pourraient se dérouler dans le futur. Voilà. En d'autres termes, la gratitude,
3: en fait, elle renforce un peu cette sensation de voir un peu plutôt le verre à moitié plein au lieu de moitié vide. Ça veut dire, on prend les succès de la journée ou ce qui s'est bien passé vraiment aussi pour soi. Ça voudrait dire, on se dit, ok, là, il y a quelque chose de positif qui s'est passé dans ma vie et ce qui va renforcer cette attente positive aussi après pour le futur.
2: En fait, c'est un bon moyen de réorienter notre attention en fait sur des petits éléments du quotidien, mon attention va naturellement se focaliser sur ces moments-là en fait.
0: Donc en résumé, être reconnaissant des choses positives que l'on a vécues aujourd'hui nous met dans les rails d'une attente de moments positifs pour demain.
1: Pas mal. Vous avez trouvé ça tout seul, Stéphane?
0: Non, c'est écrit sur la feuille que vous m'avez mise là sous mes yeux. En fait, pas trop non plus.
1: Bon, hein, voilà, je pensais vous exprimer ma reconnaissance, mais tant pis. Vous avez très bien résumé l'idée. Et dans ce cadre-là, Marine Poxic et Silke Rodax vous proposent de tenir un journal de gratitude. En gros, tous les soirs, vous prenez 5 minutes pour noter dans un carnet ou sur votre téléphone 5 kiffs de la journée. Ça peut être un moment de joie, de fierté, ou ça peut être juste le fait de reconnaître que vous avez fait un truc qui vous ennuyait profondément. Hop, c'est un kiff. Et petit à petit, votre biais de négativité va fondre.
0: Alors franchement, je dois dire que je ne m'attendais pas à ce qu'on propose comme ça un remède au biais de négativité.
1: En fait, on a lancé hier une mini-série du podcast Dingue, et cette série s'appelle Dingue Lab. Lab comme laboratoire. L'idée, c'est de tester des pratiques susceptibles d'améliorer la santé mentale.
0: Et quand vous dites que vous allez tester ces pratiques, c'est vous, Adrien, qui testez ou...
1: Alors non. Nous avons 4 testeurs, on les a appelés les DDL, les dingues de laboratoire, Eve, Lionel, Mia et Roman.
4: Ce matin, j'ai bu un chocolat chaud. Donc voilà, le chocolat chaud de ce matin m'a fait un petit demi-sourire dans ma tête.
5: J'ai mon érable du Japon qui continue à reprendre des feuilles malgré la température qu'il y a eu.
6: Bah là, ça fait une heure que je suis posée dans mon lit avec mon chat et en fait, ça me fait vraiment du bien. Je me dis, bah, c'est des petits moments simples de la vie comme ça.
7: Le fait de m'ouvrir aussi à des changements. On va chez le coiffeur ensemble le jeudi. Je vais peut-être me faire les cheveux rouges. Peut-être ça se fera pas. Mais l'idée me plaît.
0: Ok, donc vos DDL, vos dingues de laboratoire, j'adore. Donc Eve, Lionel, Mia et Roman testent les pratiques et ça permet d'observer si ça marche, c'est ça?
1: Et oui, et on a même poussé l'expérience un peu plus loin. Nos 4 DDL ont rempli un questionnaire de 100 questions avant de commencer le premier épisode du Dingue Lab, un instrument d'évaluation de la qualité de vie, le WHOQOL-100. C'est-à-dire, WHO, c'est le, vous savez ce que c'est? C'est l'Organisation mondiale de la santé.
0: Absolument.
1: QOL, c'est Quality of Life. 100. Ils repasseront ce test à la fin des 4 épisodes. On pourra donc observer de manière quantifiée si leur qualité de vie a évolué positivement au terme du lab.
0: Mais attendez, un questionnaire de qualité de vie pour mesurer la santé mentale, c'est un peu étrange, non?
1: Alors en fait, ce type de test est souvent utilisé dans la recherche, en psychiatrie ou en psychologie, pour mesurer l'efficacité d'une intervention. Parce que la santé mentale relève du diagnostic et des symptômes, alors que la qualité de vie, c'est le vécu subjectif d'une personne. Et pour ce qui est de nos 4 DDL, non seulement ils testent les pratiques avant nous, mais ils nous permettent aussi d'identifier les difficultés. Et la première, en l'occurrence, c'est la régularité, comme le confirme Lionel.
5: Je vais m'excuser auprès de moi-même de peut-être avoir fait un petit peu moins de suivi, d'avoir été un peu moins régulier. J'ai même oublié mon petit carnet, en fait, ces jours-ci à Genève. Voilà.
1: Autre piège, celui de la mauvaise journée. Exemple avec Mia.
6: Par rapport à la journée d'hier, c'était un peu compliqué pour moi de vraiment déceler 5 choses parce que j'étais pas mal fatiguée et en fait c'était la reprise du boulot. Du coup, on va dire que j'étais un peu dans un bad mood. Mais j'ai quand même essayé de faire l'exercice. Après, je me suis rendu compte que je pense que ça n'a pas eu l'effet escompté parce que j'ai réfléchi à ça après la journée. Et les fois où j'ai réussi vraiment à conscientiser ce moment de positivité dans la journée, je le gardais plus en tête et je pense que c'est ça qui va être bénéfique sur le long terme. Il faut que je le travaille tous les jours pour que ça puisse s'ancrer dans mon quotidien.
1: Et au fil de la pratique, on a commencé sur le groupe WhatsApp créé avec les DDL à s'envoyer des messages dès le matin du genre « N'oubliez pas votre kiff détecteur aujourd'hui », un peu comme les antennes qu'il faudrait penser à déployer.
0: J'adore. Et donc vous avez un groupe avec les DDL, vous êtes un peu vous le coach du groupe, c'est ça?
1: Bon, alors ça m'arrive de tenir un peu ce rôle, mais c'est rare. Ce qui est certain, en revanche, c'est que nos 4 dingues de laboratoire qui ne se connaissaient pas s'écoutent et commentent entre eux leurs pratiques en commun et ça les aide énormément. D'ailleurs, on va proposer aux personnes qui voudraient tenter l'expérience chez elles de créer d'autres groupes.
0: C'est votre nouveau truc, ça, Adrien, vous lancez dans le business du développement personnel ou...
1: C'est pas mal. Ouais, c'est... Non, mais en fait, c'est pas vraiment l'idée. D'abord, on ne vend rien, c'est du service public. Et puis après, on s'appuie sur des pratiques issues d'une discipline scientifique, hein, celle de la psychologie positive, qui a pour objectif de construire des ressources pour améliorer la santé mentale, la résilience ou la flexibilité mentale. Le développement personnel, généralement, n'est pas scientifique. Il a pour objectif une sorte d'optimisation de soi et souvent axé sur la performance. Mais il y a quand même un avertissement important à faire. La santé mentale ne dépend pas uniquement de démarches individuelles. Si vous traversez une période de détresse psychologique, il faut se tourner vers un ou une professionnelle de la santé. Le meilleur podcast du monde n'est pas un dispositif de soins.
0: Quand vous dites le meilleur podcast du monde, vous parlez de dingue, bien entendu.
5: Je pensais à Tabou, mais...
0: Oui, Tabou, c'est pas mal aussi. Hein.
5: Allons-y pour dingue. Je suis plein de gratitude face à ce commentaire. Si vous êtes intéressé par ce Dingue Lab, si vous voulez y participer, je vous invite à écouter l'épisode entier sur Play RTS ou en tapant RTS dingue sur une barre de recherche.
0: C'est noté. Merci beaucoup, Adrien Zerbini. À suivre dans CQFD, l'hypercuriosité, Loutier. Hein.
8: Oui, un trait de personnalité pas toujours très bien vu, à part dans certaines niches, comme dans la recherche, l'exploration ou le journalisme, par exemple.
0: Nous voici dans les années 80 maintenant, grâce à Bobby McFerrin. 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
1: C'est QFD, votre émission de science et de santé. Maintenant, on va laisser libre cours à notre curiosité, Lucia Silig.
2: Oui, si vous êtes hyper curieux ou hyper curieuse, c'est le moment de vous lâcher. Parce qu'au quotidien, on a beau louer la curiosité, quand vous avez cliqué sur 173 hyperliens à partir de votre recherche de départ, au lieu de vous concentrer sur le sujet que vous devez présenter dans un quart d'heure, ah bah non, la présentation devait commencer il y a 5 minutes et vous êtes complètement la bourre. Bref, quand vous vous laissez emporter par votre curiosité, ça n'est pas toujours très bien vu ou disons très compatible avec les exigences de la vie de tous les jours, en particulier dans le cadre scolaire ou professionnel. Et pourtant, j'en connais pas mal des gens comme ça. Je dirais même que dans l'équipe de CQFD, on en a un bel échantillon.
1: Effectivement, j'allais dire, ça nous parle. Et or, ce qu'on va entendre aujourd'hui, c'est que cette façon de fonctionner pourrait être liée à ce qu'on étiquette aujourd'hui comme trouble de l'attention.
2: Oui, c'est en tout cas ce que propose Anne-Laure Le Cunff, une chercheuse en neurosciences au King's College de Londres, qui a elle aussi beaucoup de peine à penser en ligne droite. Elle est par ailleurs l'autrice de Petites expériences pour vivre en grand, paru aux éditions Erol, un livre qui propose en sous-titre de se libérer de la dictature des objectifs. Elle a aussi un deuxième livre en préparation qui s'appellera simplement Hyper Curious en anglais. Mmh. Et comme tout ça, ben, ça pique très fort la mienne de curiosité. J'ai voulu en savoir plus sur sa théorie de l'hypercuriosité du trouble de l'attention. Mais pour commencer, je lui ai demandé ce qu'elle entend par hypercuriosité au juste.
3: L'hypercuriosité, c'est une forme de curiosité qui est très difficile à contrôler. Donc, la plupart des gens, quand ils découvrent une information, ils entendent quelque chose, que ce soit une conversation, un podcast, ils sont capables de se dire « Ah, intéressant, mais c'est pas le moment. Là, je suis censée me concentrer sur une autre tâche ou un autre projet et je regarderai ça plus tard. » L'hypercuriosité est, par contraste, très impulsive. Et les personnes qui l'expérimentent n'ont pas forcément toujours la capacité de suivre leurs priorités et

0: qui sont liées à la dopamine. Et il est vraiment impossible à ce stade, pareil avec toute la recherche qu'on a faite, de parler de troubles de l'attention sans parler de dopamine.
1: Rappelons au passage que l'impulsivité est une composante importante des troubles de l'attention et aussi que la dopamine dont on parlait hein, tout à l'heure à propos du prix Nobel de médecine, bref, cette dopamine est une molécule messagère de notre cerveau liée au système de récompense et à la motivation à faire telle ou telle tâche, par exemple finir la présentation qui devait commencer il y a 5 minutes.
2: Ouais, je me
1: Or, on estime souvent qu'il y a un problème de ce côté-là chez les personnes qui ont un trouble de l'attention avec ou sans hyperactivité. Cela dit, Anne-Laure Le Cunff pense que cette manière de fonctionner n'est pas toujours désavantageuse, surtout si on la considère d'un point de vue évolutif.
2: Vous voulez dire du point de vue de la survie de l'espèce ?
1: C'est ça, et ne me regardez pas avec ses yeux ronds, écoutez plutôt l'argumentation de notre spécialiste.
0: On a fait beaucoup de recherches au niveau de l'attention d'une manière très médicale, clinique, comme s'il y avait un problème à régler. Moi, une de mes hypothèses en tant que chercheuse, c'est qu'on peut avoir une manière peut-être plus positive de regarder ces tendances et ces comportements. Et quand on parle de curiosité, ça veut dire qu'il y a peut-être aussi quelque chose de bénéfique si la personne est placée dans le bon environnement.
1: Parce que vous décrivez les personnes hypercurieuses comme des personnes qui, si quelque chose les intéresse, peuvent tout à coup aussi se concentrer pendant des heures jusqu'à en oublier de manger. D'ailleurs, vous me disiez tout à l'heure
0: oui,
1: que vous
0: absolument.
1: Ayez mangé qu'une demi-salade à midi aujourd'hui.
0: Oui, absolument. L'hypercuriosité, elle est impulsive, mais elle est aussi très intense. Donc, on en perd un petit peu parfois le contrôle. On tombe dans un sujet qu'on a envie d'explorer et on en oublie de faire des pauses, de manger ou même d'aller à son prochain rendez-vous.
1: Mais est-ce qu'on peut décrire ça comme des cerveaux qui ont peut-être des priorités différentes des autres gens pour qui la quête d'information est une nourriture en soi ?
0: Cette idée, elle est vraiment alignée avec certaines théories évolutionnistes que je trouve personnellement très intéressantes et qui expliquent qu'en fait, on a un peu deux manières de naviguer le monde et de connecter à l'information. La première, c'est quand on se comporte un petit peu plus comme un explorateur. Donc, le type de personne qui va vouloir trouver de l'information, qui va être très attiré par la nouveauté, mais qui va aussi peut-être s'ennuyer très vite quand ils ont l'impression qu'ils ont compris et qui vont vouloir ensuite faire autre chose et tourner leur attention et leur curiosité dans une autre direction. Et ensuite, une autre partie de la population qui a un peu plus le rôle de manager. Et quand on y pense, ça a beaucoup de sens au niveau d'une population d'avoir un certain nombre de personnes qui explorent, qui vont trouver de nouvelles ressources, de nouveaux territoires et qui disent « Hey, tout le monde, venez ici, j'ai trouvé quelque chose d'intéressant. Moi, j'ai fini, je vais continuer d'aller explorer ailleurs, mais je vous laisse gérer ça. »
1: Donc l'idée, c'est que du point de vue évolutif, au niveau de la population humaine, d'avoir un mix de ces deux types de fonctionnement, ou peut-être plus, mais disons d'avoir un peu des deux modes de fonctionnement, ça serait un avantage du point de vue de la survie.
0: Oui, mais seulement dans certains environnements, dans des environnements où on a peu de ressources, peu d'informations et où, dans ce cas-là, c'est vraiment utile d'avoir certaines personnes qui continuent d'explorer l'espace et de trouver ces ressources qui sont rares. Le problème aujourd'hui, dans notre monde moderne, c'est que on a une quantité d'informations, une quantité d'accès aux ressources, on a des notifications, des emails, etc. Et donc, quand on a le type de cerveau qui répond de manière automatique, très impulsive et très intense à la nouveauté, ça peut devenir très difficile à gérer.
1: C'est-à-dire qu'il y avait peut-être moins de nouveautés au paléolithique qu'aujourd'hui, où elle est constamment à portée de main, de clic, qu'elle est optimisée par des algorithmes pour en plus nous titiller personnellement.
0: Oui, et la valeur de la nouveauté a changé aussi. Quand on pense au paléolithique, la nouveauté, ça pouvait vouloir dire une ressource, de la nourriture ou un danger. Donc c'était très important d'être curieux et de s'informer et de savoir si c'était quelque chose de bon, quelque chose de mauvais. Aujourd'hui, il y a plein de nouveautés qui n'ont aucune valeur. Je pense qu'on a tous ressenti ça, de cliquer sur un lien ou de scroller sur les réseaux sociaux et de se dire qu'on a complètement perdu notre temps.
1: Et en soutien, enfin pour quelque part abonder dans le sens de cette approche évolutionniste, vous citez des marqueurs génétiques liés à l'attrait de la nouveauté et aux troubles de l'attention qui, semble-t-il, apparaissent plus souvent dans les populations nomades que dans les populations sédentaires, c'est juste ?
0: Oui, donc vous parlez du DRD4, qui est un marqueur génétique, effectivement, qu'on trouve plus dans les populations nomades. Et en plus de ça, on trouve que les personnes, les individus qui ont cette expression génétique dans les populations nomades ont aussi un indice de masse corporelle plus élevé. Donc là, c'est un peu une preuve un peu plus directe des avantages de ce profil qui est plus curieux, plus exploratif, plus attiré par la nouveauté. On voit que les personnes sont littéralement mieux nourries.

0: Ça suggère que quand on a un mode de vie nomade, le fait d'aller voir un peu plus loin ou ailleurs s'il y a quelque chose à manger, c'est une stratégie payante.
1: Payante en calories, oui.
0: Mais aujourd'hui, ça marche moins bien, par contre.
1: C'est ça. Sauf quand vous arrivez à vous dégoter une niche où cette curiosité est récompensée, comme journaliste à CQFD, par exemple. Mais toutes les personnes super curieuses n'ont pas cette chance.
2: Aujourd'hui, les personnes qui ont tendance à vivre en alignement avec leur hypercuriosité sont dans des carrières qui leur permettent d'exprimer cette curiosité, de suivre ces pulsions d'exploration, d'aller découvrir tout ce qui est nouveau, sans forcément être pénalisé. À cause de ça, on a tendance à célébrer ces carrières et je pense personnellement qu'il n'y a pas assez de recherche et de soutien pour aider les personnes qui n'ont pas forcément la chance d'avoir pu créer des carrières aussi flexibles.
1: Comment est-ce qu'on pourrait imaginer de rendre l'environnement d'abord scolaire ou professionnel plus adapté pour ces personnes hyper curieuses qui peut-être pourraient être tout à fait utiles si elles passaient pas leur temps à essayer de juguler ce trait de leur cerveau?
2: Un des plus gros problèmes et une des plus grandes barrières, je pense, pour les étudiants hyper curieux aujourd'hui, c'est le concept du curriculum linéaire qui nous demande d'apprendre les choses dans un certain ordre et c'est seulement quand on a validé nos connaissances à un certain niveau qu'on est autorisé de passer au niveau d'après. La manière qu'ont les gens hyper curieux d'apprendre est beaucoup plus non linéaire. Donc, si on pouvait créer des manières d'apprendre des trajectoires qui étaient beaucoup plus flexibles et où les étudiants pouvaient suivre leur curiosité, créer des connexions et explorer des idées d'une manière qui est un petit peu moins industrielle, j'ai envie de dire, je pense que ce serait très, très, très utile aux étudiants hyper curieux.
0: Comment exploiter et non pas pénaliser l'hypercuriosité? C'était Anne-Laure Lecounf qu'on va remercier pour ses pistes. Je rappelle qu'elle est neuroscientifique à l'Institut de psychiatrie, psychologie et neurosciences du King's College de Londres. Elle est autrice de Petites expériences pour vivre en grand. C'est paru aux éditions Erol. Et elle prépare actuellement, je crois, un deuxième livre, c'est ça, Lucia?
1: Oui, qui s'appellera Hypercurious avant qu'il soit traduit en français. Bref, il s'appellera probablement Hypercurieux.
0: Hypercurieux, si on traduit littéralement. Voilà. C'est ça, va apparaître chez Penguin Books. Donc j'imagine en anglais. Dans cette édition-là et
1: oui.
0: Peut-être une autre
1: on verra
0: en français à suivre. Exactement. Coup d'œil sur la route.
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0: L'axe Neuchâtel-La Chaux-de-Fonds est fermé dans les deux sens, entre Boutevilliers et le Bas du Raimond en raison de travaux urgents. Le trafic est dévié par le col de la Vue des Alpes. Au menu CQFD ce matin, le prix Nobel de médecine 2026. Il revient à trois chercheurs ayant compris l'utilité de la lumière dans le cerveau. On parle d'optogénétique. Au jardin botanique de Neuchâtel, une nouvelle installation qui s'intéresse aux plantes et climats depuis la disparition des dinosaures. Comment optimisme et gratitude peuvent faire fondre nos biais de négativité? C'est un postulat testé par quatre témoins du podcast Dingue. Et puis, on vient d'en parler, donc comment exploiter et non pas pénaliser l'hypercuriosité. Demain, les rivières, nos rivières sont-elles propres? Pendant 8 semaines, 25 bénévoles ont analysé l'eau d'une quinzaine de rivières vaudoises dans le cadre d'un projet participatif. Résultat demain donc dans l'émission.
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0: Et dans un instant après les informations de 11h, rendez-vous avec Tribu présenté par Julien Magnolet. Bonjour Julien.
4: Bonjour Stéphane Gabiou.
0: Ce matin, les ressorts de la honte.
4: Et oui, on va continuer à être hyper curieux dans Tribu. La honte, c'est effectivement un affect qu'on ressent toutes et tous à un moment dans notre vie. Ça vient d'où? Est-ce que ça est autogénéré? Est-ce que ça vient de l'extérieur? Et surtout, qu'est-ce que ça produit en nous de manière individuelle et à plusieurs? On va en discuter avec Aïda Ndiaye.
0: Bastien Testori a réalisé l'émission du jour. Noclan Famtaï est notre attaché de production. Laure Pagelin, notre éditrice numérique. Voici les infos, je vous le disais, puisqu'il est 11h sur RTS Première.
5: Sandra Viscardi.
6: Les lycéens français qui manifesteront à 14h pour obtenir de meilleures conditions d'études et des financements supplémentaires ont reçu le soutien de l'Union étudiante, l'intersyndicale de l'éducation nationale, donc le syndicat des profs, mais aussi de plusieurs partis politiques comme la France insoumise, le Parti communiste et le Parti socialiste. Les forces de l'ordre seront présentes en masse à Paris, place de la République, pour éviter les débordements. Il y a déjà eu ce matin des échauffourées côté de Vincennes. L'appel à manifester dans les cycles d'orientation du Chablais-Valaisan pour obtenir un cadre clair pour l'intelligence artificielle et de meilleures conditions scolaires et de transport est resté lettre morte ce matin. À Saint-Maurice, la patrouille de police appelée en prévention a assisté à une rentrée des classes totalement normale. Le ministre de la Défense israélien ordonne à l'armée israélienne d'augmenter son niveau de vigilance et de se tenir prête à tout scénario possible dans dans la bande de Gaza en prévision des commémorations demain des attaques du Hamas le 7 octobre. Une vigilance augmentée à la lumière de renseignements concernant des velléités de cette organisation terroriste de tenter de mener des attaques et des attentats, selon le ministère de la Défense. Donald Trump donne son accord pour la mise à mort par peloton d'exécution de l'auteur d'une tuerie sur une base militaire au Texas en 2009. Ça fait 65 ans que cette méthode de mise à mort n'a plus été utilisée par l'armée américaine. La décision tombe alors que le débat sur l'application de la peine de mort a été relancé par l'exécution ratée d'une condamnée la semaine dernière dans le Tennessee. Il n'y a pas encore de date ou de lieu fixé pour cette nouvelle exécution. On est toujours sans nouvelles de l'équipage du navire commercial togolais coulé ce matin par un drone dans la zone économique exclusive de la Bulgarie en mer Noire. Les opérations de secours sont en cours. Un autre bateau a été touché. Un incendie s'y est déclaré, mais ses 18 membres d'équipage ont été secourus par un ferry bulgare. Hier déjà, un cargo turc a été visé dans la zone économique exclusive de la Roumanie. Deux membres d'équipage ont péri. Le président ukrainien avait attribué cette attaque à la Russie. 400 emplois supprimés parce que l'intelligence artificielle permet des gains de productivité. C'est l'annonce ce matin de la première banque de Norvège, DNB. Les suppressions de postes seront achevées au cours du quatrième trimestre. La banque ne précise pas si elle va recourir à des licenciements secs. Des députés vaudois veulent rendre la contraception gratuite dans le canton de Vaud. La motion présentée ce matin par la gauche radicale est renvoyée en commission pour un examen avant un futur débat au Grand Conseil. Rappelons que Genève a accepté en septembre dernier en votation populaire d'inscrire le principe de prise en charge universelle de la contraception dans sa loi. L'équipe de Suisse de football poursuit son parcours en Ligue des Nations ce soir. Elle affronte la Macédoine du Nord à Lucerne. L'équipe est toujours invaincue depuis le début de la compétition. Si elle l'emporte ce soir et que l'Écosse et la Slovénie font match nul, elle va valider son ticket pour la promotion en Ligue A. Un match à suivre dès 20h45 sur tous les vecteurs de la RTS. Ensoleillé, malgré quelques bancs de brouillard sur le plateau et dans les vallons jurassiens, puis des cumulus cet après-midi en montagne, mais ils ne feront pas pleuvoir. Maximum 22 degrés. Demain matin, les nuages arriveront de la France. Les premières pluies à la mi-journée. Elles se généraliseront ensuite, 19 à 21 degrés au maximum.
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0: Nous avons toutes et tous un jour eu honte, honte de ce qu'on a fait ou de ce qu'on n'a pas fait, mais aussi honte parfois de qui on est. La honte est un affect étrange, puissant, qui a tendance à nous paralyser, mais aussi à nous diminuer. Alors d'où vient-elle cette honte? Que produit-elle en nous? Est-il possible de se libérer de la honte? Bonjour Aïdan Diaye.
1: Bonjour Julia Manuelet.
0: Vous êtes philosophe, enseignante et écrivaine et vous signez ce livre « La honte, quand le regard de l'autre nous façonne ». C'est paru aux éditions Autrement. On a toujours un peu l'impression d'être seul avec nos hontes, Aïdan Diaye.
1: Oui, c'est vrai que c'est un affect qui isole beaucoup. C'est ce que dit Annie Ernaux, par exemple, mais je pense que c'est ce que l'on éprouve toutes et tous, justement, quand, comme vous le disiez, nous sommes sujets à la honte, parce qu'il y a dans la honte quelque chose qui a vocation à rester caché. Par définition, c'est un affect, si je puis dire, de l'invisible. Ce dont nous avons honte, nous ne voulons pas que cela se voie. Nous avons honte de dire que nous avons honte. Et c'est vrai que ce silence, disons, que nous impose la honte peut nous isoler, puisque peut-être davantage que d'autres affects, et notamment d'autres affects négatifs, la honte est une émotion dont il est difficile de parler, qu'il est difficile de partager.
0: Elle vient d'où, cette honte? Alors votre sous-titre, c'est « Quand le regard de l'autre nous façonne ». Ça vient forcément de l'extérieur, cette honte?
1: Il y a différentes hypothèses. Peut-être pour commencer, il faut dire que c'est difficile de parler de la honte d'une manière générale. Il y a tellement de dimensions ou de visages différents de la honte, entre la honte que va éprouver l'enfant qui a fait une petite bêtise ou l'adolescent qui ne veut pas que ses parents viennent le chercher devant le collège, et la honte des victimes de traumatismes extrêmes, de viol ou de génocide. Il y a un monde, si je puis dire. Mais c'est vrai que ce que j'explore, disons, dans le livre davantage, c'est la dimension, on peut dire peut-être sociale ou politique, de la honte, c'est-à-dire la manière dont la honte naît du regard de l'autre, en effet, de comment est-ce que nous sommes confrontés au regard de l'autre, ou comment est-ce que nous intériorisons le regard de l'autre, ce qui peut avoir une dimension universelle, c'est ce qu'étudie Sartre, par exemple. Comment est-ce que le regard de l'autre est en quelque sorte structurel dans notre propre réflexivité? C'est par le regard de l'autre que je vais apprendre ou comprendre comment développer un regard sur moi-même. Mais il est évident, je crois qu'on le comprend assez spontanément, que ce que représente le regard de l'autre, ce qu'il produit, n'est pas de même nature lorsqu'on est dans une position que je dirais minoritaire, c'est-à-dire une position qui nous expose à des discriminations ou à une forme, et je mets des guillemets, d'anormalité, c'est-à-dire d'écart à la norme.
0: Mmh. Écart à la norme, et parfois ce sentiment d'imposture ou le sentiment de ne pas être à sa place qui peut des fois faire remonter ce sentiment de honte.
1: Oui, tout à fait. C'est une dimension, en effet, je trouve, qui permet, là encore, hein, si on essaye de généraliser sans vouloir trop aplatir les différentes dimensions de la honte, mais c'est vrai que dans ce qu'elle peut avoir d'un petit peu massif, par là j'entends quelque chose de quotidien, de presque constant, donc qui n'est pas tant que ça lié à quelque chose que j'aurais fait, par exemple, et qui pourrait susciter de la honte, mais qui est plutôt presque un état qui a une dimension assez physique, à la fois par ses manifestations, mais aussi parce que c'est un inconfort du corps, presque, qui peut provoquer de la honte. Et donc cette dimension-là de la honte, cet état massif-là de la honte, il me semble en effet qu'il repose en grande partie sur un sentiment de déplacement, comme vous l'avez dit, le fait de ne pas se sentir à sa place dans l'ordre social, dans le monde, dans l'environnement matériel, symbolique aussi, dans lequel nous évoluons. Je cite une philosophe australienne, Sarah Ahmed, qui prend l'image d'un fauteuil à mémoire de forme, une image je trouve assez parlante, c'est-à-dire que les autres, justement, qui n'ont pas honte ou dont je peux avoir l'impression qu'ils n'ont pas honte, eh bien, on peut avoir le sentiment qu'il et elle, justement, évoluent dans le monde comme ils seraient assis dans un fauteuil à mémoire de forme, c'est-à-dire très confortable, un fauteuil qui va parfaitement épouser la forme de leur corps. Et moi, qui éprouve cette honte ou cette gêne en permanence, eh bien, je vais avoir le sentiment, justement, que ce fauteuil, disons, qu'est le monde, n'épouse pas mon corps et qui est, justement, dans cette position d'inconfort qui, en effet, qu'on peut formuler sous le terme de déplacement.
0: Mmh. Ce qui est particulier avec la honte, et vous l'abordez aussi à Aidan Diaye, c'est que on peut avoir honte alors qu'on n'a absolument rien fait. Le cas peut-être le plus extrême, c'est, vous citez, je crois, Primo Levi, en tout cas je l'ai lu dans une interview de vous, des survivants du génocide qui se sentent honteux d'être des survivants. C'est particulier ça, on a de la peine un peu à se l'expliquer, non ?
1: Oui, c'est vrai que c'est vraiment une dimension que j'ai voulu explorer dans ce livre parce que c'est un petit peu le scandale, disons, de la honte. C'est-à-dire deux choses. D'une part, comme vous venez de le dire, donc non seulement que les victimes n'ont rien fait, mais en plus que, c'est bien le sens du slogan que la honte change de camp, ce devrait être les coupables ou les agresseurs qui devraient éprouver cette honte. Donc ça, c'est un premier point. Et le deuxième point, qui est en effet aussi assez particulier et qui permet peut-être de faire la distinction entre la honte et la culpabilité notamment, c'est que, comme vous l'avez dit également, il est tout à fait possible de prendre sur soi la honte de quelque chose que nous n'avons pas fait. Il y a quand même un problème, disons. Par exemple, je cite Simone Veil, la philosophe, qui dit qu'elle a honte de son pays pour parler de la colonisation. Et donc, il y a cette idée dans la honte, ce qui vaut d'ailleurs pour les deux situations que je viens d'évoquer, de quelque chose qui pourrait circuler, qui pourrait être renvoyé de l'un à l'autre. Presque, c'est un peu l'hypothèse que j'émets, comme si la honte, elle était attachée au fait, en réalité, à ce qui se produit, à ce qui est produit, et moins à une personne. D'ailleurs, c'est un petit peu l'hypothèse que creuse Christine Angot. J'ai lu une interview d'elle à l'occasion de la sortie de son tout récent livre, et elle dit quelque chose qui peut paraître très choquant. Elle dit « Il ne faut pas que les victimes cessent d'avoir honte ». Et justement, son argument, c'est de dire « Comme précisément les agresseurs n'ont pas honte, et que ce qui est commis est un scandale, en fait, ou l'infraction d'une loi non seulement morale, mais d'une loi aussi constitutive de ce que l'on doit finalement aux individus en tant que personne, eh bien, cette honte, s'il n'y a que pour la porter, alors il faut que ce soit en quelque sorte les victimes qui la portent. J'espère que je ne dénature pas ces propos, mais je l'avais déjà entendu parler de ça et dire en effet que la honte des victimes, elle vient du fait qu'elles prennent sur elles la honte que ne prennent pas justement les agresseurs. Et ça, je trouve ça vraiment très intéressant parce que ça suggère que la honte, elle est, comme je dis dans le livre, éthérée, c'est-à-dire presque indépendante du sujet qui la porte. Elle est attachée ou liée au fait et du coup, elle peut se poser indifféremment ou aléatoirement, disons, sur les épaules de l'un ou de l'autre, de l'agresseur ou de la victime, de celui qui a commis ces infractions ou au contraire de celui qui y assiste et qui n'a rien fait.
0: C'est intéressant parce que ça touche du doigt la question de que vous abordez, hein, Aidan Diaye, la question de la boussole morale. Est-ce que la honte est une manière de dire, voilà, si j'ai honte de ça, ben c'est qu'il faut pas que je le fasse. Vous dites plutôt non, mais par contre, vous dites qu'au niveau collectif, oui, ça peut être une boussole morale. Est-ce que vous dites sur Christine Angot, ça peut être un tout petit peu ça, c'est-à-dire qu'au moins qu'il y a quelqu'un qui dit que c'est honteux et qui trace un trait pour dire ça, c'est pas acceptable?
1: Oui, tout à fait. L'une des questions que je me suis posée, en effet, c'est est-ce qu'on peut avoir une appréciation ou une approche positive de la honte ? Parce que j'ai trouvé que chez un certain nombre d'auteurs ou d'autrices, il y a quand même un petit peu cette dimension, dans une certaine tradition philosophique un peu plus classique aussi, c'est-à-dire que la honte serait, comme, oui, vous venez de le dire, une boussole morale ou une boussole éthique, l'indicateur, en quelque sorte, ou l'aiguillon intérieur qui me fait savoir d'une part que j'ai enfreint une règle, notamment morale, et d'autre part, qui m'aiguille du coup vers une meilleure version de moi-même, si je puis le dire ainsi, c'est-à-dire justement celui ou celle que je devrais être ou que je voudrais être si je ne commettais pas précisément ces infractions. Donc c'est vrai que j'ai voulu quand même prendre au sérieux cette hypothèse, c'est-à-dire me poser la question, est-ce qu'on peut valider cette hypothèse ? Est-ce qu'on peut considérer que la honte, d'un point de vue moral, pourrait en effet servir à quelque chose ? Et comme vous l'avez dit, j'ai plutôt tendance à invalider cette hypothèse. C'est ce que dit le philosophe ruénogien. La honte, d'une certaine manière, ne sert à rien. Elle est en trop, elle vient en trop, elle se surajoute en réalité. Elle est dispensable, pas nécessaire. Je vais dire très simplement, en fait, c'est vrai que si on aborde la honte sous cette dimension positive, alors on pourrait se dire, il faudrait faire honte à nos enfants, ou il faudrait que nos enfants aient honte, puisque ce serait le signe justement qu'ils ont appris ces règles morales que nous essayons de leur transmettre, et qu'ils sont capables seuls, en fait, de prendre conscience des infractions qu'ils ont commises. Or, si on se formule les choses ainsi, très simplement, je crois qu'on voit assez bien le problème. Il est bien évident que ce n'est pas un sentiment que l'on souhaite que nos enfants éprouvent en réalité, puisque, comme vous l'avez dit d'ailleurs en introduction, il y a quelque chose dans la honte qui nous diminue, qui nous rabougrit, qui nous isole, qui nous invisibilise. Et par conséquent, il me semble, voilà, je l'explore de manière plus développée, mais je le dis là très simplement, que on peut vraiment écarter cette hypothèse, en tout cas moi c'est ma position, d'un point de vue moral et individuel, la honte me paraît totalement inutile. En revanche, oui, comme vous l'indiquiez, je le dis juste rapidement, en effet on peut se demander si malgré tout, collectivement, c'est peut-être la seule dimension positive que je pourrais voir de la honte, elle pourrait jouer davantage un rôle si on l'entend vraiment comme un appel à l'action et à la prise de responsabilité. Je m'appuie notamment sur les propos de Günther Anders, un philosophe qui a traversé tout le XXe siècle et qui a beaucoup réfléchi à la honte et notamment à la faveur des génocides et plus encore ce qui l'a vraiment marqué des catastrophes nucléaires d'Hiroshima et de Nagasaki. Et quand Günther Anders parle de la honte que nous devons éprouver, qui est la nôtre, c'est vraiment cette idée que la honte que je peux éprouver face à ces catastrophes, si je transpose par exemple, on pourrait dire aujourd'hui face à la catastrophe écologique en cours, c'est une honte de notre inaction. Nous n'avons rien fait ou pas suffisamment, nous ne faisons rien ou pas suffisamment pour empêcher que ces catastrophes arrivent et il nous faut nous ressaisir, en quelque sorte nous saisir. Et Günther Anders, c'est un philosophe qui s'est particulièrement distingué par ses engagements contre le nucléaire, sa participation à la vie politique, publique. Donc ça n'est pas justement un philosophe qui, de l'extérieur, tiendrait des discours purement théoriques ou formels. C'est vraiment aussi un penseur qui a mis en œuvre sa pensée, une pensée de l'action à partir justement de cette question de la honte.
0: Nous parlons de la honte ce matin dans Tribu avec vous, Aidan Diaye. Nous allons nous demander si on peut se défaire de nos hontes. Ça sera juste après Tok Tok.

0: Toc Toc avec ce tube Such a Shame, Shame, la honte. Nous parlons justement de la honte ce matin dans Tribu avec vous, Aidan Diaye. C'est vrai que la honte, il y a quelque chose, je réfléchissais en relisant votre ouvrage, il y a quelque chose d'incroyable, c'est que la honte, elle fait taire aussi les gens. On peut penser à toutes ces affaires de viol, d'inceste dont on a aussi beaucoup parlé ces dernières années, et c'est un ressort extrêmement puissant. Les agresseurs savent l'utiliser pour faire taire la personne, et les gens ont honte, donc se taisent. C'est impressionnant comme manière de fonctionner, non ?
1: Oui, tout à fait. C'est vraiment ce que j'ai aussi essayé d'explorer. En effet, c'est un affect, d'une part, comme vous venez de le dire, du silence. Il est vrai que la honte nous fait taire, comme nous l'avons dit au début de notre discussion, nous isole. C'est pour ça aussi qu'il me semble qu'une dimension indissociable de la honte, qui est assez peu explorée, je crois, c'est la peur, en fait. C'est que quand on a honte, ce silence, il s'accompagne de la peur que, justement, ce motif de la honte soit révélé ou exposé. Et l'autre dimension qui va avec, en fait, c'est la dissimulation, le masque. C'est-à-dire, il y a quand même quelque chose, on l'a dit aussi dans la honte, qui est lié au regard. Et donc ce retrait, disons, du monde, cette tentative de disparition que la honte produit, qui peut aller jusqu'à la mort, en fait, dans plein de figures littéraires notamment, ça produit aussi... non seulement donc le silence, mais aussi la tentation finalement de se cacher derrière un voile, derrière un masque, pour dissimuler soit son être, soit le motif de la honte.
0: Est-ce que la honte, elle a tout le temps un objet ? Est-ce qu'on a honte pour quelque chose, d'être trop gros, d'être un transclasse ? Ou est-ce que la honte, au bout d'un moment, elle contamine les autres aspects de notre vie ?
1: Oui, c'est une question, je pense, très importante, parce que c'est vraiment ce sur quoi j'ai essayé de travailler. Donc, comme je l'ai un petit peu rapidement dit, j'essaie de partir vraiment des positions minoritaires, c'est-à-dire des individus qui, étant exposés à un regard discriminant, disons, ou des insultes, ou donc des discriminations, eh bien, sont confrontés, disons, directement aux humiliations qui peuvent susciter une honte. Mais comme vous venez de le dire, le mot me paraît très juste, il y a une forme de contamination, c'est-à-dire que pour être sujet à la honte, il ne faut pas simplement ou seulement être exposé à ce regard méprisant, mais c'est l'ensemble de la société qui est structurée par des normes, en fait. C'est l'ensemble de la société qui distribue des positions minoritaires ou majoritaires, normales, je mets des guillemets, ou anormales. C'est ce que dit Erving Goffman, par exemple, dans son livre Stigmate que j'évoque. Cette question de la norme, du stigmate, elle traverse toute la société. En somme, tout le monde est positionné d'un côté ou de l'autre de ces normes. Et ça signifie que nous évoluons dans un environnement qui est composé de discours, d'images, d'imaginaires, de comportements qui nous renvoient notre propre position et qui vont faire en effet que la représentation que j'ai de moi, la manière dont je vais moi-même me penser, est complètement traversée, construite par ces normes. Et donc, en effet, la honte, elle peut, de ce point de vue-là, prendre une dimension, on pourrait dire, soit existentielle, soit ontologique, c'est-à-dire vraiment liée à notre être, et avoir cette dimension, comme je l'ai dit, massive, qui fait que c'est en effet tout mon être qui est concerné. C'est ce que dit d'ailleurs Sartre, qui est l'un des philosophes qui a consacré de longues pages à la honte. Il dit « la honte est toujours honte de soi ». Point, en fait.
0: C'est intéressant parce qu'on disait la honte, on n'en parle pas souvent parce que c'est honteux d'en parler, justement. Vous avez décidé d'en parler parce que votre ouvrage, il est à la fois très philosophique mais aussi très personnel, avec chaque fois en début de chapitre une honte que vous avez eue lorsque vous avez hurlé contre vos enfants. À chaque fois, vous le dites d'ailleurs, voilà, je m'y retrouve aussi chaque fois. D'un premier temps, ça libère et ensuite la honte nous tombe dessus. Et c'est vrai, est-ce que parler de ces hontes, c'est peut-être une manière de s'en débarrasser ?
1: Oui, c'est sûr que... Pardon, excusez-moi. La parole, que ce soit dans la littérature ou dans des collectifs, par exemple, ça peut être une très belle manière, en effet, de s'en débarrasser dans des espaces de lutte, des espaces politiques, des groupes de parole, justement, de conscientisation féministe, par exemple. Néanmoins... Alors, il y a deux choses. La première chose, c'est que moi, si je l'ai fait dans le livre, c'est aussi par rapport au lecteur ou à la lectrice. Enfin, c'était pas tellement dans l'idée de m'en libérer, mais c'est aussi justement parce que cette honte est un sentiment qui nous silencie, je voulais qu'il y ait comme un pacte avec l'électeur et l'électrice et faire un premier pas vers elle et eux, et qu'il n'ait pas le sentiment que j'abordais cet affect de l'extérieur dans une espèce de position de surplomb, mais bien que ce soit vécu intérieurement. Et il m'a semblé que c'était en fait indispensable pour que le lecteur et la lectrice puissent me rejoindre en quelque sorte dans le parcours que je fais dans le livre. Et ensuite, pour les individus par ailleurs qui peuvent être concernés par la honte et qui voudraient s'en libérer, donc il me semble en effet que la parole, trouver des espaces dans lesquels il est possible d'en parler, c'est peut-être la seule manière ou l'une des manières privilégiées de s'en libérer, ou en tout cas d'alléger le poids que la honte peut représenter. Ce que j'essaie de pointer quand même dans le livre aussi, c'est que c'est difficile de faire ce chemin, parce que encore faut-il trouver justement ces espaces dans lesquels notre parole va pouvoir être entendue, dans lesquels cette parole est possible, et on ne peut pas du jour au lendemain en quelque sorte se dire que c'est la solution et exposer sa honte en plein jour, ce qui peut revenir aussi à s'exposer à des violences, des discriminations, des insultes, des humiliations. Donc je trouve que c'est ça qui est particulièrement difficile, c'est comment peut s'opérer, à quelles conditions de possibilité peut s'opérer cette sorte de saut dans le vide qui va consister à sortir sa honte. J'évoque par exemple le livre de Nicolas Demorand, Intérieure nuit, dans lequel il a révélé sa maladie mentale, ou même ce geste de Gisèle Pellicot qu'elle raconte dans Et la joie de vivre, son récit, où elle explique comment ou pourquoi est-ce qu'elle a décidé de lever le huis clos lors de son procès, ou du procès de ses agresseurs, plutôt, pardon. Eh bien, en fait, dans le fond, il y a quelque chose d'assez mystérieux. Quelles sont les conditions de possibilité affectives, politiques, sociales, l'entourage, le soutien peut-être de professionnels de santé, la dimension personnelle, le moment où ces individus sont dans leur vie, qui les rendent capables de faire ce saut de révélation, on voit bien la difficulté que ça représente et à quoi ça les expose également.
0: Vous terminez votre ouvrage, Aïda Ndiaye, sur la notion de l'amour, peut-être un antidote à la honte. En quoi l'amour peut aider ?
1: Je crois que la thèse que j'ai essayé de développer dans le livre, c'est qu'il y a quelque chose dans la honte de si sédimenté qu'il est presque impossible de s'en libérer. Et si le retournement du stigmate, la fierté, les prides qui ont eu lieu ce week-end sont évidemment historiquement, politiquement, des mouvements extrêmement importants et qui permettent en effet de lever la honte, je crois que ce n'est pas forcément la seule porte de sortie, ou ce n'est pas toujours une porte de sortie suffisante. Et peut-être aussi, on peut se dire, d'ailleurs, il y a un mouvement dans les communautés homosexuelles qui s'appelle Gay Shame, qui est justement d'essayer de se décentrer en quelque sorte par rapport au mouvement des Prides, de revenir en quelque sorte à la honte et de ce qu'elle peut avoir aussi de vérité sur notre position dans l'espace social. Et ce qu'il m'a semblé donc, c'est que la fierté n'est pas la seule porte de sortie de la honte, et d'autant moins donc que cette honte si ancrée est vraiment difficile à défaire, déconstruire, si je puis le dire ainsi. Les transfuges de classe, par exemple, qui racontent leur parcours de mobilité sociale et d'ascension sociale, gardent souvent une honte liée aux origines. Et j'ai exploré par conséquent l'amour plutôt comme une solution pour éviter que la honte survienne. Je prends juste quelques minutes, il reste un petit peu de temps. Il y a un livre de Solène Brun, une sociologue qui a fait une enquête auprès de couples mixtes et d'enfants métis, qui s'appelle « Derrière le mythe métis ». Et à la fin de ce livre, elle raconte une scène où une mère coiffe les cheveux de sa fille métisse. Et cette scène de soins, elle m'a beaucoup frappée, parce que dans le livre de Solène Brun, on voit que la plupart des, en tout cas un grand nombre des personnes qu'elle interroge, se disent assez fières de leurs origines, y compris quand celles-ci les exposent à des discriminations racistes notamment. Et je me suis dit, mais comment un jeune homme, par exemple, dont le père est d'origine nord-africaine, peut dire qu'il préfère porter un prénom de cette origine, ce qui en France est peut-être ce qui expose le plus à des discriminations dans l'espace social actuel. Et il m'a semblé que cet amour entendu au sens où l'entendent par exemple les féministes noires comme Bell Hooks ou Audre Lorde, c'est-à-dire la capacité véritablement à prendre soin des individus, non pas dans la version disons néolibérale de l'amour de soi, mais vraiment dans cette idée que eh bien les populations minorisées sont des populations qui doivent apprendre à s'aimer et que cet amour il est transmis d'abord peut-être dans les familles par les parents ou à défaut, si je puis dire, dans les collectifs, justement, politiques de lutte. Là, on a une vraie solution, peut-être pas tant que ça pour sortir de la honte, mais en tout cas pour éviter qu'elle advienne. Et j'essaye, voilà, d'ouvrir le livre sur les enfants.
0: Les enfants et l'amour. Merci beaucoup, en tout cas, d'être venu nous voir dans Tribu ce matin. Aïdan Diaye, je rappelle, vous êtes philosophe et écrivaine, et vous signez ce livre, La honte, quand le regard de l'autre nous façonne. Et c'est paru aux éditions Autrement. Bonne suite de journée à vous.
1: Merci.
0: Et à Technique ce matin, il y avait Bénédicte Banet et Aline Blanchard. Demain, Tribu rendra hommage à Jacques Besson, ancien chef du service de psychiatrie communautaire au CHUV et pionnier de la médecine des addictions, décédé il y a peu. Nous rediffuserons un entretien réalisé avec lui sur le thème de la spiritualité et des addictions. Ça, c'est pour demain. Tout de suite, les décodeurs. Je vous souhaite à toutes et à tous une excellente suite de journée à l'écoute de RTS Première.
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0: Bonjour et bienvenue dans les 10 codeurs. C'est ce matin qu'ont été goûtés les quelques 1000 fromages et plus qui ont été envoyés par des fromageries de toute la Suisse à Fribourg pour les Swiss Cheese Awards, le championnat suisse du fromage. Lors de ce premier tour, donc, les fromages ont été jugés par environ 200 personnes, des professionnels du fromage et de la restauration, des journalistes, mais aussi des consommateurs et consommatrices, et puis des jurés étrangers pour apporter un regard extérieur. Chaque fromage a été évalué selon des critères définis et au terme de cette première sélection, un vainqueur a été désigné pour chaque catégorie. Ça, c'était le premier tour, si vous voulez bien, des Swiss Cheese Awards. Les fromages feront également face lors d'un laboratoire du goût. Ils feront face à des apprentis de la restauration et de la cuisine qui constituent leur propre jury. C'est une épreuve qui est ouverte au public, mais sans dégustation à nouveau. On en parle toute la semaine des Swiss Cheese Awards avec une historienne ethnologue, chef de projet pour cette manifestation. Vous travaillez aussi sur le patrimoine culinaire. Bonjour, Karine Corna-Baïs.
1: Bonjour.
0: Avec vous, trois décodeurs, une décodeuse, les mêmes qu'hier. Julie Conti, bonjour.
2: Bonjour Fribourg.
0: Jérémy Croza, bonjour. Bonjour Eric Constantin.
3: Bonjour Fribourg.
0: Et bonjour Nicolas Haut.
4: Bonjour.
0: Il est vexé, Jérémy Croza. Alors, Karine Corna-Baïs, un laboratoire du goût durant lequel les apprentis vont juger des fromages. Pourquoi ?
1: Alors, c'est super intéressant parce que l'idée vraiment avec l'accueil de cette manifestation, c'est de pouvoir qu'elle puisse bénéficier à tout le territoire chez nous aussi. Et là, l'idée, c'était vraiment de travailler avec l'EPAIS, donc c'est l'école professionnelle artisanale et industrielle du canton de Fribourg, où il y a un certain nombre de filières. Mais là, on s'intéresse aux apprentis cuisiniers. L'idée, c'était vraiment de pouvoir aussi faire profiter la relève et puis de qu'ils puissent partager, en fait, découvrir et se familiariser avec ces fromages. C'est pour ça que je crois qu'ils sont un peu plus de 40. Ils sont pas mal à venir déguster des fromages et à élire leur vainqueur dans leur propre catégorie.
0: Mais il n'y a pas d'apprentis fromagers, par exemple ?
1: Non, il n'y a pas d'apprentis fromagers.
0: D'accord. D'accord, c'est des apprentis qui travaillent dans les cuisines.
1: Exactement. Oui.
0: Très bien. Donc ça, c'est pour aujourd'hui. Pour le reste du programme, il s'en passe des choses. On vous a parlé hier des croisières sur le lac de Chiffnon. On y va avec Eric Constantin. Nicolas, où voulait qu'on y aille les
5: la
0: deux.
5: La croisière,
0: j'ai dit non, cette fois, c'est le tour à Eric.
5: Ouais.
0: Ouais, pardon.
5: Je disais, ça s'appelle la croisière Samuel, mais bon, voilà.
6: Non, c'est bien.
5: C'est bien. Elle est passée
0: oui,
5: crème au début.
0: Elle est passée crème. Ouais, tout va bien. Voilà. Il s'en passe des choses. On vous en dira plus tout au long de la journée et de la semaine, puisqu'on s'intéresse aux Swiss Cheese Awards et à tout ce qui les entoure. C'est une semaine qui part dans tous les sens depuis hier. Voilà. On ouvre avec notre fil rouge de la semaine, c'est la définition du verbe palinodier qui nous intéresse depuis hier. Nos décodeurs, notre décodeuse ont préparé des sketchs. Hier, Nicolas Haut, vous nous expliquiez en gros que le verbe palinodier, ça voulait dire changer de voix. Voilà pour le sketch de Nicolas Haut. Aujourd'hui, on écoute le sketch de Jérémy Croza qui l'interprète avec l'aide de Julie Conti, Nicolas Haut et Eric Constantin.
7: Mesdames, messieurs, moi, président, j'ai une décision importante à vous annoncer. Dès demain, les voitures seront interdites dans le centre-ville.
8: Ah, pourquoi ?
7: Pour sauver la planète.
9: Très bien.
7: Et pour encourager les transports en commun.
9: Encore mieux.
7: Et parce que j'ai vu le prix de l'essence.
9: Ah, voilà la vraie raison.
10: Monsieur le président, excellent discours, très ferme, très courageux.
7: Merci.
10: Mais vous devriez peut-être préciser que vous avez toujours été favorable aux voitures.
7: Mais je viens de les interdire.
10: Mais justement, ça donne une impression de changement.
8: Et on appelle ça comment déjà ?
9: Une contradiction peut-être ?
10: Non, en politique, on dit une évolution stratégique.
8: Ou une palinodie.
7: Une quoi ?
8: Une palinodie, c'est qu'on se rétracte, qu'on se désavoue et qu'on change d'opinion.
7: Moi, je change jamais d'opinion.
10: Monsieur le Président.
7: Jamais.
10: Il y a 3 semaines, vous étiez contre les voitures électriques.
7: Oui.
10: La semaine dernière, vous étiez pour.
7: Oui.
10: Et hier, vous avez annoncé que vous alliez acheter une voiture électrique.
7: Exactement.
8: Donc, vous avez changé d'avis.
7: Mais pas du tout, j'ai approfondi mon avis.
9: Ah oui. Ouais, vous l'avez approfondi jusqu'à l'autre côté.
10: C'est ça. Nous ne dirons plus changer d'avis, nous dirons enrichir sa position ou rééquilibrer sa position.
8: Et s'il revient exactement à son opinion de départ ?
10: Alors, on va dire qu'on boucle la boucle idéologique.
7: Excellent, c'est ça.
9: Donc, si je comprends bien, palinodier, c'est changer d'avis.
8: Bah exactement.
9: Même quand on avait juré qu'on ne changerait jamais d'avis.
8: Bah surtout dans ce cas-là.
7: Bon, je vais vous annoncer une nouvelle décision.
10: Attention, monsieur le président.
7: Finalement, les voitures ne seront plus interdites.
8: Vous palinodiez ?
7: Non.
9: Vous venez littéralement de le faire.
7: Pas du tout, j'ai changé de stratégie.
10: Très bien. Et comment appelle-t-on ça?
7: Bah, une palinodie stratégique.
0: Alors, donc, pour vous, Jérémy Crosa, palinodier, ce serait changer d'avis. Voilà, pour votre réponse dans ce sketch, on en saura plus demain et jeudi, hein, c'est notre fil rouge de la semaine, c'est-à-dire que tous les jours, on a une réponse à cette question. Il faut être patient pour avoir la réponse. Encore deux sketchs. Merci pour le vôtre, Jérémy Crosa. On poursuit en chanson. Karine Cornabaye, sur également des concerts, hein, quelques-uns.
1: Oui, déjà sous la cantine, il y a une cantine de 200 places avec toutes sortes de concerts. Le programme est en ligne aussi, vraiment. Et puis d'autres concerts aussi à la cathédrale, plusieurs animations et chœurs à la cathédrale.
0: Une visite de la cathédrale qui est programmée, vous recevez un petit sac souvenir, vous pouvez grimper jusqu'au sommet de la cathédrale et puis il y a des concerts d'orgue, voilà, vous pouvez même je crois avoir une visite guidée de l'orgue.
1: Exactement.
0: Qui est très impressionnant.
1: Ouais.
0: Et puis aussi des expositions photos, par exemple avec trois photographes fribourgeois, Étienne Français, Maël Duprat, Nayak et puis un certain Adrien Perita qui s'agirait d'aller soutenir actuellement, si vous voyez ce que je veux dire, puisqu'il ne photographie plus Fribourg. Alors, on écoute Julie Conti qui chante en solo. Qu'est-ce que vous avez choisi de chanter, Julie Conti?
2: Alors, j'ai fait une petite adaptation d'un coup de soleil de Cochiante. Et la question, Karine, à laquelle vous voudrez répondre, c'est: quel conseiller fédéral est en charge de l'environnement? Petit 1, Ignacio Cassis. Petit B, Albert Rushdie. Ou petit C, une fougère? On va attraper

0: C'est Julie Conti avec Sandrine Viguineau qui avait sorti sa toute nouvelle guitare. C'est quoi ça comme modèle de guitare?
1: Alors, c'est une guitare toute spéciale qui se joue à plat avec des touches blanches.
0: C'est magnifique. Voilà. Bah, dis donc. Elle sonne très très bien votre guitare. Merci Sandrine Viguineau. Alors Julie Conti, on cherchait qui est le conseiller fédéral.
2: On cherche de l'environnement. Ignacio Cassi, Albert Rushdie ou une fougère?
1: Albert Rushdie.
0: Mais oui. Ça dénonce dans les décodeurs. Est-ce qu'il y a une action concrète spéciale en lien avec l'environnement, avec la production du fromage, quoi que ce soit qui puisse faire des Swiss Cheese Awards un événement qui soit éco-compatible?
3: On a eu toute une discussion avec les organisateurs justement pour savoir quoi faire des fromages une fois que les fromages auront été dégustés. Il faut savoir qu'en fait les fromagers doivent envoyer plus qu'un petit morceau parce qu'il faut toujours garder un morceau test si jamais il y a un problème, pour pouvoir aller recouper un bout pour déguster à nouveau. Donc il y a beaucoup de fromages et tout est organisé pour que tous ces fromages repartent entre le dimanche et le lundi dans différentes œuvres, associations caritatives, que ce soit sur Fribourg ou en Suisse romande.
0: Ils vont être donnés.
3: Oui.
0: Donc c'est ça, génial, voilà, comme ça. Rien n'est perdu.
3: Oui, et il y a aussi un concours de plateaux de fromage qui aura lieu vendredi. Tous ces plateaux de fromage pourront être visibles à l'atelier et pourront être aussi dégustés au fur et à mesure de la journée.
0: Oui, ça se passe ici à l'atelier, hein, où on fait cette émission. L'atelier, exactement, ça se trouve dans l'ancien musée Gutenberg, si vous êtes de Fribourg. Et puis sinon, vous cherchez la cathédrale, vous allez à gauche. C'est là que vous trouverez l'atelier. Il y aura un concours de plateaux de fromage. Donc tout le monde peut venir faire son plateau de fromage ou c'est des sculpteurs en fromage qui les font et puis on vote. Comment ça se passe?
3: Non, alors c'est souvent des personnes qui travaillent dans les fromageries. Non, le concours était limité à 15 personnes. Il y a 12 participants cette année qui vont concourir pour dresser des plateaux de fromage. C'est magnifique à voir. Ils ont des contraintes, je veux pas dire des bêtises, mais je crois qu'il y a 5 produits AOP. Ils ont des contraintes, un thème à respecter, etc. Donc voilà. On peut voir, c'est public, donc vous pouvez venir voir en fait quand vendredi le concours a lieu.
0: Ça commence à 11h, ça finit à 18h, sauf erreur pour le concours de plateau de fromage. J'imagine qu'on peut les voir en train de les faire.
3: Oui, mais c'est en fin de matinée le vendredi.
0: Ah voilà, ouais. D'accord, je dis n'importe quoi. Très bien. J'essaie de faire bien mon travail et parfois ça péclote. Là on va parler de musique un tout petit peu encore. En Suisse on a le fromage bien sûr, mais aussi pléthore de dialectes. Et dans ce groupe que nous propose aujourd'hui d'écouter, comment il s'appelle notre cher Willy Tézelu, Domi Talman and Band, ils incarnent une musique pleine de cœur, de caractère, avec une bonne dose de rock'n'roll. Ils seront en concert, le samedi à 21h, place de Notre-Dame, dans le cadre des Cheese Awards, des Swiss Cheese Awards. On les écoute ici, alors attention, avec Next Land. Ça a l'air d'aller.
4: Non, c'était pas mal.
0: C'est bien. C'est DS, c'est pas facile à dire. Next Land sur RTS Première. À tout de suite. J'avais très peur de cet instant.

0: Karine Cornabès, vous avez une nouvelle question pour nos décodeurs, notre décodeuse qui ont 2 minutes pour répondre.
1: Quels sont les 2 fromages suisses traditionnels dans lesquels on ajoute des plantes?
2: Oh là là.
3: Ah ouh, la vache.
2: C'est pas genre une tome avec quelque chose dedans?
4: Le Sprint, non.
1: Non.
2: On voit la plante dans le fromage?
5: La Penzelle?
1: Non, c'est sur, ça c'est sur la croûte, la Penzelle.
5: Ah,
6: dans le fromage.
1: Dans le fromage.
5: Dans le fromage.
4: Il est dans quelle catégorie au Swiss Cheese Award, ce fromage?
2: C'est une pâte dure?
1: C'est une pâte dure.
2: Pâte dure. Oh, la maréchale.
5: Ah, le maréchal.
1: Le maréchal, c'est aussi autour, c'est sur la croûte.
2: C'est avec genre de l'ail des ours.
1: Je l'ai entendu.
2: Non, c'est quoi?
1: Chape-tigre.
0: Ah ouais. Chape-tigre, un des 2, bravo monsieur.
5: J'ai cru que le monsieur avait éternué, donc j'ai pas prolongé la réponse. Mais bien joué, hein.
1: C'est le fromage au lait de vache qui est produit dans le canton de Glaris.
5: Oh. Ah, bah oui.
1: De couleur verte et de forme conique. Je ne sais pas s'il y en a qui ont déjà goûté ce fromage. Il est fait à base de sérac. Et en fait, au cahier, on ajoute de la poudre de trèfle de chape-tigre, aussi appelé Melilot bleu.
5: D'accord.
0: J'adore. On veut goûter. Il y en aura à vos Swiss Cheese Awards. Très bien. Et le deuxième. Nous en faisons un deuxième. Monsieur. Monsieur cherche sur Internet. Ça, c'est de la triche.
2: Ah,
0: non. Oh, dis non. Un deuxième, quelqu'un a une idée?
2: Je suis allemand aussi.
0: Est-ce que vous nous donnez la couleur?
2: Non, il a inventé.
6: Je pense, j'invente.
0: Est-ce qu'on peut avoir la couleur? Parce que là, le chape-tigre, c'est juste, il était vert.
1: Ah non, alors c'est un fromage de couleur jaune.
0: D'accord.
1: Un fromage.
0: Moins impressionnant, celui-là.
1: Très connu.
4: Ça se voit pas forcément.
0: Très connu. Très connu.
1: Ça se voit pas qu'il y a.
5: Très connu.
0: On dit déjà le Sprint.
5: Très connu.
4: Le boursin.
1: Non, c'est l'Emmentaler.
0: Quoi?
5: Ah ouais.
0: Et c'est pour ça qu'il y a des trous, non?
1: Ouais, exactement. Mm-hmm. On ajoute de la poudre de foin pour favoriser la formation des célèbres trous du fromage.
0: Ah oui. C'est ça qui fait les trous. Ça et moi qui sonde les meules.
2: C'est comme on sent ça. Que ça vous stresse, hein, cette
0: complètement. Ouais. C'est une panique entendu, totale. Ouais. Donc l'Emmental et le. Rappelez-nous, monsieur. Chape-tigre, voilà. Qu'il faut absolument que je goûte un fromage vert déjà avec de la poudre de trèfle. J'imagine que ça porte bonheur. Parce que c'est de la poudre de trèfle à 4 feuilles uniquement qui ramasse pour faire ce fromage qui est magique. Et que vous pouvez trouver donc au Swiss Cheese Awards.
4: Et qu'on trouve au pied des arcs-en-ciel.
0: Swiss Cheese Awards, est-ce qu'il y a quand même certains fromages d'origine étrangère, par exemple de la mozzarella, mais qui serait faite en Suisse? Est-ce qu'on pourra en trouver au Swiss Cheese Awards?
1: Je ne veux pas dire de bêtises, mais je crois que sauf erreur, on n'en a pas, non.
0: D'accord. On cherchera, on vérifiera, parce que je vous sens un peu stressée sur ce sujet.
1: Non, mais non, parce que 1177 fromages,
0: bien sûr,
1: il y a
0: 33
1: catégories différentes, je ne les connais pas toutes par cœur.
0: Très bien. On va vérifier ça et puis on continue de jouer. On va maintenant entendre nos décodeurs et notre décodeuse parler d'eux grâce à un concours d'anecdotes. Karine Cornabès, vous allez entendre 4 anecdotes. Une seule est vraie. Et pour mettre un petit peu de sel dans ce concours, nos décodeurs, notre décodeuse doivent raconter cette anecdote comme s'ils parlaient à un enfant. Voilà, c'est comme ça qu'on fait le concours d'anecdotes cette semaine. On écoute une première anecdote, c'est la vôtre, Eric Constantin.
5: Tu sais, Max, quand tu n'étais encore qu'un rêve dans la constellation de mes pensées... Comment? Oui, quand tu étais un spermatozoïde, tu grandis si vite. J'étais déjà dans les décodeurs et ta mère, que je ne connaissais pas encore, était dans le public, un peu comme cette femme. Non. Non, pardon, monsieur. Enfin, bref. Elle était dans le public. Je me rappelle que nous étions à Fribourg, car tout le public était arrivé en retard à cause des 30 à l'heure sur le Jura, Pérole, la Basse-Ville. Et ta mère a ri à toutes les blagues de Nicolao. Mais comme Nicolas est très beau, charismatique. Elle m'a confondu avec lui dans les toilettes mixtes de la salle où nous enregistrions en direct tous les midis sur la première. Bref, tu crois encore au Père Noël, continue à croire à Marie quand elle te dit l'heure. Et c'est ainsi que sur un malentendu, hein, que ta mère et moi sommes tombés amoureux. Comment? Oui, elle croit toujours que je suis Nicolao. Dis-lui rien. Hein. Il y a marqué Carreno sur tous ses papiers.
0: Une deuxième anecdote, Jérémy Croza.
6: Non, moi, bien évidemment, comme à chaque fois, il y a une consigne où je me trompe, et ben c'est celle-ci. Donc, ce sera raconté par un enfant. Voilà. Corinne, Eh ben moi une fois, hein, eh ben que j'étais plus petit, enfin pas bébé, hein, parce que je suis pas un bébé, hein. Ben non, ça va la tête. Hein. Même que maintenant je vais sur le pot, donc. Mais c'était il y a très longtemps quand même, comme 1000 dodos. Eh ben j'étais allé avec mon papa et ma maman pour shooter un truc devant plein de gens. Puis après j'étais dans la télévision. Oui, j'avais chanté Mistral gagnant, c'est une chanson que mon papa il adore. Alors j'ai chanté ça à un monsieur qui me tend un micro. Puis après, eh ben on allait manger des frites au McDo et même que moi j'ai eu un jouet du Bossu Notre-Dame. Et après on a joué et on disait qu'on était des pirates. Et le truc où je suis passé dans la télévision, ça s'appelait l'école des fans. Et j'ai fait pipi.
0: Julie Conti.
3: Alors, mon lapin, tu te souviens de Jessica, la copine de maman? Eh ben, tata Jess, une fois, elle a trouvé un... Mon chéri, comment je peux expliquer préservatif pour le petit?
6: Tu dis un bouclier pour faire des câlins?
3: Ah, voilà. Ah ben, tata Jessica, elle a trouvé un bouclier pour faire des câlins dans la voiture de tonton Christophe. Parce qu'apparemment, tonton Christophe, il allait souvent voir des... Chéri, comment je peux dire prostituées au petit?
6: dame qui fait des câlins contre des bonbons.
3: Voilà. Eh ben, tonton Christophe, il allait voir des dames qui faisaient des bisous contre des bonbons. Et tonton Christophe a dit à tata Jessica qu'il arrêterait d'aller voir des dames qui font des câlins contre des bonbons si tata Jessica était d'accord d'aller dans... Mon chéri, comment je peux...

0: Ah, donc, quand papa était un enfant, un jour, dans un grand magasin, il a pris un ascenseur. Oui, les ascenseurs existaient déjà à l'époque. Donc, papa a pris un ascenseur dans un grand magasin. Et dans l'ascenseur, il n'était pas tout seul. Il y avait un monsieur avec lui, un vieux monsieur qu'il connaissait pas. Et à un moment, l'ascenseur s'est arrêté et il bougeait plus. Et les portes ne s'ouvraient plus. On était coincés. Et là, le vieux monsieur à côté de papa, il a commencé à crier et à pleurer. Il a dit « On va mourir, on va mourir, on va tous mourir !» Alors papa, il a eu très peur. Ben non, non, je ne suis pas mort, sinon je ne serais pas là. Hein. C'est quoi que tu veux faire plus tard, toi déjà ? Docteur. Okay. Alors première leçon, quand les gens meurent, ils ne peuvent pas revenir après pour raconter des histoires. Oui, je sais que mamie t'a parlé d'un certain monsieur Jésus, mais ça, ce sera l'objet d'une prochaine anecdote. Donc, le vieux monsieur et moi, on est dans l'ascenseur, le monsieur il pleure, il hurle, on va mourir, et papa il a très, très, très, très peur. Et ça a duré longtemps, plus d'une heure. Et au bout d'un moment, l'ascenseur s'est ouvert et on est sorti. Pourquoi je te raconte ça ? Ben, je te raconte ça pour te dire, on va prendre les escaliers, c'est comme ça et c'est pas autrement.
1: Alors, quatre anecdotes qu'on a entendues sur nos décodeurs, de nos décodeurs, notre décodeuse. Éric Constantin, vous avez rencontré votre femme au décodeur, mais elle vous a confondu avec Nicolas. Jérémy Croza, vous êtes passé à l'école des fans. Julie Conti, c'est vous qui avez croisé votre père en boîte échangiste?
2: Non, c'est une amie à moi.
1: C'est une amie à vous.
2: Ouais,
1: c'est toujours
2: nom,
1: je connais quelqu'un qui...
2: Ouais, voilà,
1: alors, on connaît.
3: C'est une amie.
1: Et puis, Nicolas O, vous avez été coincé dans un ascenseur avec quelqu'un qui faisait une crise d'angoisse.
0: Ouais.
1: Qui
2: Nicolas O.
1: Ah, mais non.
0: Désolé.
1: C'est qui ? Eh ben, c'est Julie Conti.
2: C'est l'anecdote que je sors à chaque fois qu'on fait des concours d'anecdotes en soirée. Je sais que je gagne forcément avec ça.
1: Mais donc, ça n'est pas arrivé à vous ?
2: Non, c'est vraiment pas arrivé à moi. C'est une amie à moi. Ça lui est arrivé. Elle a croisé son père en
1: Mais oh quelle horreur.
4: Et ouais. J'ai vu qu'elle a changé le prénom à la dernière minute parce qu'elle s'est dit que c'était pas bien de donner le vrai prénom.
1: Ah ouais. Non, ça se fait pas. Non, on ne le fait pas. Alors, personne n'y a cru. Ah, vous avez failli gagner le concours des décodeurs. Vous le savez, hein, celui qui arrive à faire croire au public qu'il n'a absolument pas la bonne réponse, qui fait zéro vote alors qu'il a la bonne réponse, gagne un prix en fin d'année. Vous étiez pas loin. Il y a deux personnes uniquement qui vous ont suivi. Sinon, tout le monde était plutôt du côté de Nicolas O et de l'ascenseur, tout comme notre invité. Mais non, Nicolas O n'est jamais coincé dans les ascenseurs puisqu'il prend toujours les escaliers.
0: Mais absolument.
1: Bah oui.
0: Bah, c'est-à-dire qu'il travaille toujours au rez-de-chaussée aussi. Hein, c'est ça.
1: Et c'est une mauvaise réponse de notre invité. Ça en fait quelques-unes. C'est panaché cette semaine, mais on applaudit l'effort.

0: Pour les gens qui viendront à Fribourg cette semaine ou ce week-end tout particulièrement, si vous venez visiter les Swiss Cheese Awards, il y a tout un parcours aussi de commerce qui participe aux Swiss Cheese Awards. Par exemple, vous pouvez aller à la librairie La Bulle, ça c'est à la rue de Lausanne. Mmh. Qu'est-ce qui se passe à La Bulle, Karine Cornabais?
1: À La Bulle, il va y avoir une autrice et dessinatrice suisse qui va signer son livre.
0: Oriane Masseret.
1: L'Odyssée du fromage, c'est
0: voilà, L'Odyssée du fromage, une histoire affinée, ça

0: s'appelle.
1: Donc en fait, ce qui est intéressant, c'est qu'on a vraiment essayé aussi de mobiliser les commerçants et les restaurateurs pour cette manifestation. Et je crois qu'ils sont un peu plus de 20, entre 20 et 25, dans les restaurants soit à proposer des mets en particulier autour du fromage. Je crois qu'il y a notamment le chasseur avec Pépé Clément et son équipe qui vont composer un menu exclusivement autour du vacherin fribourgeois au pays. Mais après, ben d'autres commerçants. Vous avez parlé de la bulle. Il y a aussi, par exemple, le chocolatier Cardozo qui va faire en direct un caclon en chocolat.
0: Raclette et caclon en trompe-l'œil chocolat. Voilà, c'est aussi la rue de la Jeanne, 17. Jorge Cardozo qui est chocolatier, le naturiste à la rue des Épouses. Là, c'est plutôt pour des dégustations, pour faire du pairing, comme ils disent. Comment on dit
1: c'est juste du pairing.
0: L'apairement. En bon
2: oui,
0: français.
2: Jean-Claude Van Damme.
0: Mais non, mais il faudrait trouver le mot en français. On est sur le service public, enfin.
2: C'est ça, aidez-moi. Tout à fait,
0: apairement, moi, je vais dire. Je fais ce que je veux.
2: Bien sûr.
0: Vin fromage. Les trentenaires à la rue de Lausanne aussi qui vous attendent avec du cordon bleu au vacherin fribourgeois AOP. J'ai faim. Et puis, celui-là, je l'aime bien. Giacomo African Concept Store. Donc, un magasin qui vend tout ce qu'il faut pour cuisiner africain. Donc, des épices, etc. Fondue et poivre. Dégustation de fondue avec le poivre de Penja. Vous pouvez aller tester ça. C'est à la rue de Lausanne 47. Tout le long de la rue de Lausanne, vous descendez, puis vous arrivez au quartier du Bourg. C'est un petit peu dans le quartier du Bourg qu'il y a.
2: Vous arrivez au quartier bourré, surtout, à mon avis, vu le truc.
0: Cœur des Swiss Cheese Awards,
1: oui,
0: on peut dire.
1: Disons, pour toute la partie grand public, tout se déroule autour de la cathédrale, avec une septantaine de petits chalets, un marché du fromage et du terroir. 70 petits chalets qui seront disposés vraiment autour de la cathédrale, dans ce magnifique quartier qui a été complètement remis à neuf, si on peut dire ça comme ça.
0: Et puis, manque les arbres encore. Je crois qu'ils arrivent. Manque les arbres. Pardon.
2: C'est vrai.
1: Vous trouverez aussi une cantine, une ferme, on en a parlé avant.
0: Oui.
1: Pour les enfants, il y aura aussi un parcours de petits tracteurs, un caclon gonflable.
0: Oui, un caclon gonflable. Wow. C'est ça qu'on sait faire à Fribourg quand même. On se réjouit. Swiss Cheese Awards, vous allez jeter un coup d'œil pour le programme au complet et puis aussi le plan. Hein, si vous n'êtes pas de Fribourg, en même temps, vous descendez du train, vous allez tout droit jusqu'à la cathédrale. Vous ne pouvez pas la rater.
1: Il y aura aussi des navettes TPF avec des bus old-timer entre la gare pour descendre.
0: Avec les vieux bus TPF
1: un
0: de
1: seul,
0: l'époque.
1: Parce qu'il y en a un qui a.
0: Qu'on nous a piqué du côté de Neuchâtel.
1: Non, mais qui a rendu l'âme.
0: Ah, pardon.
2: Il y avait même Babalou qui était dedans pendant l'accident.
0: Non, mais arrêtez maintenant. Arrêtez avec cette histoire de Babalou. Mais est-ce que c'est
1: Depuis la gare, pour des personnes qui peuvent être pas forcément descendre en marchant, il y aura des navettes durant tout le week-end.
0: Très bien, je vous propose qu'on fasse un détour par les informations qui arrivent. Vous bougez pas, vous revenez juste après pour parler et tout savoir des Swiss Cheese Awards avec notre invitée Karine Cornabaï. Ça tout de suite.
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4: Sandra Viscardi. Le Parlement de Saxe-Anhalt en Allemagne, où l'AfD est arrivée largement en tête du scrutin régional le 6 septembre dernier, s'apprête à élire son nouveau président, issu des rangs du parti d'extrême droite. Notre correspondante est sur place à Magdebourg devant le Parlement. Anne Maillet, cette élection, c'est une première en Allemagne depuis 1945.
5: Oui, c'est un moment historique. Le Parlement de Saxe-Anhalt, qui se trouve à quelques mètres de moi, a ouvert sa séance constitutive il y a une heure et l'élection de son nouveau président est imminente. L'AfD, qui a remporté haut la main le scrutin régional dans cette région d'Ex-Allemagne de l'Est, avec près de 44% des voix, veut faire élire son candidat, Tobias Rauch. Un vote a priori acquis. L'AfD n'a pas la majorité absolue à elle seule, mais elle devrait pouvoir compter sur le soutien du BSW, un petit parti issu de la gauche radicale, qui doit lui apporter les voix manquantes. Pour le pays, cette élection marque une rupture. L'extrême droite n'avait plus présidé de parlement en Allemagne depuis la fin du régime nazi. Mais pour l'AfD, c'est surtout une première étape vers le pouvoir dans ce land. La formation espère voir son chef de file, Ulrich Siegmund, prendre la tête du gouvernement régional en décembre. En route vers le parlement, ce matin, celui-ci est d'ailleurs venu à la rencontre des journalistes, très confiant, malgré les huées des contre-manifestants rassemblés sur le parvis ce matin. Il a souligné l'importance l'importance de cette journée qui rend possible, selon lui, un nouvel avenir politique.
4: Merci Anne Maillet, en direct de Magdebourg. L'Union syndicale lycéenne annonce ce matin que 1800 des 3700 lycées français sont bloqués, tout comme 90% des universités de l'Hexagone. Les premières manifestations de cette journée nationale de mobilisation ont débuté ce matin déjà, notamment à Nantes, Lyon ou Marseille. D'autres rassemblements sont prévus cet après-midi dans d'autres villes et notamment Place de la République à Paris, un rassemblement sous haute surveillance de 2000 policiers. Le nouveau prix Nobel de physique est le physicien belge Francis Alzen, chercheur avant-gardiste à l'origine et l'investigateur principal d'Ice Cube, ce gigantesque détecteur de neutrinos enfoui sous la surface de l'Antarctique. Son idée aussi géniale que glaciale permet de repérer ces minuscules et invisibles particules qui traversent l'univers ainsi que notre corps à chaque seconde. Une explosion entendue ce matin à Riyad, la capitale d'Arabie Saoudite, sous le feu des rebelles yéménites houthis depuis cette nuit. L'aéroport a été touché. Pour respecter leur pacte de défense mutuelle, la Turquie et le Pakistan ont promis des troupes à l'Arabie Saoudite pour faire face à ces attaques. On est toujours sans nouvelles de l'équipage du navire commercial togolais coulé ce matin par un drone dans la zone économique exclusive de la Bulgarie en mer Noire. Les opérations de secours sont en cours. Un autre bateau a été touché. Un incendie s'y est déclaré, mais ses 18 membres d'équipage ont été secourus par un ferry bulgare. Des attaques qualifiées d'inacceptables par le premier ministre bulgare qui parle de violation du droit de la mer. Il réunit en ce moment même son gouvernement en urgence. À Genève, le projet de futur collisionneur circulaire du CERN continue de faire des vagues. Ce chantier titanesque de plus de 90 km doit passer sous le canton et sous la France voisine. Alors que la décision finale sur sa construction n'est pas attendue avant 2028, les opposants dénoncent un déni démocratique et des risques environnementaux et financiers colossaux. Miguel Hernandez, après une phase de concertation jugée totalement insuffisante, ce matin, ils ont lancé une initiative constitutionnelle cantonale pour que la population ait son mot à dire.
6: Reprendre la main sur les grands projets du CERN, c'est l'objectif de l'initiative constitutionnelle cantonale lancée ce matin à Genève par l'association Cocerné Suisse. Soutenue par des élus et des organisations comme Pronatura, elle dénonce un déni démocratique car la procédure d'autorisation du projet a été transférée à la Confédération, privant les Genevois de leur pouvoir de décision. Les opposants qualifient le projet d'écocide. Dans leur viseur, une consommation énergétique qui pourrait doubler, la destruction de précieuses terres agricoles et un chantier gigantesque aux impacts jugés démesurés pour l'environnement et la population. L'initiative propose une solution concrète, obliger les autorités cantonales à soumettre leur préavis sur le projet à un vote populaire. Les initiants ont désormais 4 mois pour récolter les près de 5700 signatures nécessaires et ainsi tenter de forcer la tenue d'un débat démocratique.
4: Miguel Hernandez, en direct de Genève, des députés vaudois veulent rendre la contraception gratuite dans le canton de Vaud. La motion présentée ce matin par la gauche radicale est renvoyée en commission pour un examen avant un futur débat au Grand Conseil. Rappelons que Genève a accepté en septembre dernier en votation populaire d'inscrire le principe de prise en charge universelle de la contraception dans sa loi. Football, l'équipe de Suisse reçoit la Macédoine du Nord ce soir à Lucerne. Son 4e match de Ligue des Nations en 10 jours, le 2e contre cet adversaire. Et pour l'instant, la sélection de Murat Yakin a fait le plein de points. Dans le jeu, elle est séduisante, ce qui réjouit le milieu de terrain Michel Ebischer.
7: On joue très bien, mais aussi quand on perd le ballon, on voit que tout le monde court, tout le monde fait le contre-pressing, et puis c'est ça qui me plaît le plus, parce que on veut reprendre le ballon le plus vite, et puis il y a tout le monde qui court, et puis c'est ça qui fait plaisir. Bien sûr, on a besoin des nouveaux joueurs, des joueurs des différentes qualités, et puis ça fait plaisir de les voir sur le terrain.
8: Un dernier match, là, 4 matchs, 12 points, c'est clairement l'objectif.
7: Oui, c'était au début l'objectif, c'est aussi maintenant après 3 matchs l'objectif. Mais on sait aussi que ça va repartir à 0-0 et puis qu'il faudra bien se concentrer aussi sur ce terrain, de bien faire ce match.
8: Il est compliqué ce terrain ?
7: Oui, il glisse beaucoup, je ne sais pas, on l'a vu, il y a le terrain qui glisse beaucoup et puis ce n'est pas très facile.
4: Michel Ebischer avec Bernardin Lehmann, Macédoine du Nord, Suisse, coup d'envoi 20h45 à suivre sur les vecteurs de la RTS. Des cumulus inoffensifs bourgeonnent sur les crêtes. Ils laisseront le thermomètre grimper jusqu'à 22 en pleine. Demain, le ciel va rapidement se couvrir depuis l'ouest. Première pluie vers midi, puis partout ensuite.
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10: Nous vous rappelons la fermeture complète de l'autoroute Neuchâtel, La Chaux-de-Fonds entre Boudevilliers et le Bas du Raymond. Des travaux urgents sont en cours sur ce tronçon. Veuillez emprunter la route de la Vue des Alpes. Et en région lausannoise, l'avenue des Chalands et la route de Neuchâtel sont fermées à la circulation à la suite d'un accident. Veuillez vous conformer aux indications des patrouilles de police sur place.
0: Nous sommes à Fribourg cette semaine, alors que les Swiss Cheese Awards ont débuté ce matin. On saura en fin de semaine qui remporte la palme des meilleurs fromages de notre pays. Il y aura 3 champions. Mais avant, on refait l'histoire du fromage avec Karine Cornabaïs et les décodeurs, Jérémy Croza, Nicolas Haut, Eric Constantin et une décodeuse, Julie Conti, qui se charge aujourd'hui de votre portrait, Karine. Juste avant, je vous dis quand même que Julie Conti est à voir sur scène pour le spectacle Nuance. C'est à Genève au théâtre.
11: Au théâtre des Salons, le 14 janvier.
0: Des Salons, le 4 janvier. Vous n'avez pas mis le 4, c'est de votre faute.
11: Oui. 14 janvier, pardon.
0: 14, très bien. On écoute votre portrait, Julie Conti.
11: Les Swiss Cheese Awards, la grand-messe du fromton, les Oscars de la pâte molle, ou comme l'appelle mon pote Ben, qui est intolérant au lactose, le festival où je me suis fait dessus avant d'arriver au Vatter. Mais c'est vrai, vous êtes le festival de Cannes du fromage. J'ai déjà les noms des adaptations fromagères des classiques du cinéma, de Godfather, de Gouda Fader, Kill Bill, Kill Bree, Fast and Furious, Feta et Furieux. Ça, c'est la mafia grecque qui fait du trafic de lait de brebis. Non mais ça ferait un carton, Karine, vous voyez le potentiel. On fait une coproduction entre les Laiteries Réunies et Netflix. Pensez-y, moi, pour le premier rôle, je peux nous avoir Nikos. Hein. En Suisse, on dénombre plus de 700 fromages.
12: Non, il y en a plus.
11: Ah bah, j'ai lu ça sur swissmilk.ch, c'est le Wikipédia du fromage, alors ça doit être juste. Hein.
12: Bah, non, je suis certain, il y en a plus. Allez, on compte, il y a alors le Gruyère, le Vacherin, le Penzeller, le Tilsit, l'Emmental AOP, le Sprit et le Serré. Oui, alors ça plairait pas à tout le monde, mais le Serré est un fromage.
11: Ok, bon, merci Jérémy, j'enchaîne. Le pape Léon XIV ferait un super ambassadeur pour le fromage. Lors de sa visite en France, il a fait préparer par un fromager meilleur ouvrier de France un plateau de 40 fromages au nom du Minster, du Brie et du Saint-Nectaire. Amen. C'est cocasse quand même qu'il aime autant le fromage. Bon, on préfère quand un homme d'église ait ça comme péché mignon plutôt que les servants de messe. Hein. Sur le site du Swiss Cheese Award, j'ai lu que le fromage suisse faisait partie de l'identité de la Suisse au même titre que les montres et le chocolat. J'ai l'impression qu'ils ont oublié un truc aussi, hein, l'optimisation fiscale. Non, mais si les grandes fortunes de ce monde entier viennent s'installer chez nous, c'est surtout pour planquer leur pognon. Je ne pense pas qu'un tennisman français comme Gaël Monfils se soit installé vers Nyon parce qu'il aime la tome vaudoise, quoi.
12: Ah bah oui, la tome vaudoise, c'est vrai. Hein. Et sous toutes ses formes, au cumin, à la truffe, l'ail des ours. Moi, j'aime bien, mais après, je peux un peu de la bouche.
11: Merci, Jérémy. Alors, Karine, je me suis demandé si les fromages véganes pour votre institution, c'était du fromage. Je comprends qu'on puisse avoir des réticences d'un point de vue de la tradition, mais pour le bien-être animal, ça vaut la peine de se poser la question. Et en termes de goût, bah, y en a des super. Hier, j'ai goûté un fromage, parce que oui, c'est comme ça qu'on appelle les fromages véganes. Et vraiment, on a de la peine à faire la différence. C'était hyper bon. C'était le Petit Azur, un fromage bleu. Il était super bon.
12: Ah bah oui, on a du fromage bleu, le bleu Châtel, qui vient de Neuchâtel. À Neuch, ils ont aussi le Bichetron. Et alors, il faut faire attention parce qu'il y a un fromage qui s'appelle le Neufchâtel, mais malgré le nom, il n'est pas de Neuchâtel, même pas suisse, alors ça compte pas.
11: D'accord, ok, c'est bon. J'en étais où? Ah, mercredi passé, je suis allée dans un bar à fromage. Bar à fromage, je suis la seule que ça choque. Pour moi, un bar à fromage, c'est juste une fromagerie. J'ai rien contre les bobos, hein. Je possède moi-même un vélo cargo. Mais là, ça va trop loin. Ils ont réussi à gentrifier les ferments lactiques. Et dans ce bar à fromage, ils proposaient des ateliers de fabrication de fromage. Il y avait une petite publicité pour votre enterrement de vie de jeune fille. Venez fabriquer votre propre mozzarella. Quoi? Tu fais ça à ton 9 IJF? C'est quand même censé être le dernier moment de ta vie où tu prends des mauvaises décisions en groupe et où personne te juge, pas un après-midi à faire cailler du lait pour faire de la mozza, quoi.
12: En parlant de mozza, il y a aussi les fromages du Tessin, hein. Fromagella, la fromaggio della Palgi, Robiola.
11: Merci Umberto Tozzi, ça va là. Un Suisse mange en moyenne 23,7 kilos de fromage par an. Le poids d'un labrador femelle adulte et la consommation augmente chaque année. Alors je crois qu'il y a un marché pour mes adaptations fromagères des grands classiques du cinéma. Du coup, je vous laisse, je vais plancher sur le scénario de Avatar Tiflette. C'est Avatar, mais à la place des bonhommes bleus qui défendent leur planète, c'est des Savoyards qui protègent le reblochon.
12: Ah bah non, le reblochon, ça c'est pas suisse.
11: Ouais, pardon.
0: Vous Vous n'avez jamais vu Les ailes du désir, Das Himmel über Berlin, de Wim Wenders, un film qui est sorti en 1987. Eh bien, séance de rattrapage, tout prochainement à la Cinémathèque Suisse à Lausanne, et mise en bouche ce dimanche sur RTS Première, puisque notre collègue adorée Catherine Fadbert en parlera dans l'émission Travelling. Mais avant ça, on cherche avec les décodeurs quel est le synopsis de ce film, donc Das Himmel über Berlin, Les ailes du désir, film de Wim Wenders, Julie Conti.
13: Ich habe diesen Film noch nie gesehen, aber ich werde euch jetzt ein paar Sachen auf Deutsch erzählen, weil es ein Film von Wim Wenders ist. Deshalb dachte ich mir, dass authentischer wirkt und euch vielleicht in die Irr führt. Außerdem spreche ich überhaupt kein Deutsch. Ich habe einfach meine Schwester gebeten, es für mich zu übersetzen. Ich hoffe, sie heißt nicht keine Blödsinn erzählen lassen.
12: Elle était pas mal la dernière.
0: Nicolas.
14: Oui, les films allemands sont généralement très typés et remplis de clichés, mais pas celui-là. Jugez plutôt Der Himmel über Berlin, c'est une histoire d'amour qui se passe à Berlin. Hans est Sauerkraut Hersteller, fabricant de choucroute. Liselotte est fan de Beethoven et d'Apfelstrudel. Hans tombe amoureux de Liselotte. Elle lui confie qu'elle a un rêve, aller au championnat du monde de Bretzel à Düsseldorf. Et Hans se met en tête de lui offrir le voyage. Problème, le billet de Zeppelin est très cher. Tout le film, c'est Hans qui doit vendre assez de choucroute pour payer le voyage à Liselotte. Hein,
0: ah, voilà.
14: Bon, y a plein de rebondissements. Hein. À un moment, il n'y a plus de graines de cumin. À un moment, il y a trop de graines de cumin. C'est passionnant. Der Himmel über Berlin, un film qui se passe en Allemagne, mais qui pourrait se passer n'importe où.
0: Jérémy Croza.
12: Bonjour. S'il vous plaît, Das Himmel über Berlin. Alors, nous allons reparler de Berlin comme je le fais. Alors, en regardant ce film, j'ai vécu un véritable enfer. C'est un film catastrophique où des nazis s'emparent de la ville et de l'Europe tout entière. Ce film s'appelle Les ailes du désir. Oui, Les ailes du désir. Ça parle justement d'un aviateur de Bavière qui tombe éperdument amoureux d'une petite cour cantine de Berlin. Mais celle-ci ne veut rien savoir de ce vulgaire palefrenier. C'est donc l'histoire d'un amour impossible entre ces personnages qui traversent malgré eux cette seconde guerre mondiale. Est-ce que leur amour va survivre? Est-ce que tout simplement ils font survivre? Des questions auxquelles je ne peux vous répondre. Pour le savoir, il faudra regarder Les Celtes du désir.
0: Oh. Est-ce que quelqu'un a déjà vu le dessin animé Tous en scène, oh, avec Gunther le cochon? Voilà, c'est vraiment ça. Eric Constantin.
15: Berlin dans les années 80 ressemble à la Gruyère dans les années 2020. Tous les mecs ont des coupes mulets avec un accent qu'on comprend pas bien ce qu'ils disent. Deux anges, Damiel et Cassiel. Oui, ils ont les mêmes noms que les enfants portent en basse ville de Fribourg. Écoute en secret, invisible, les pensées des habitants de la grande ville. Ah, si seulement j'habitais une vraie ville comme Fribourg, je pourrais franchir le mur de Berlin à 30 km heure. Ah, si j'avais le courage de dire à ma femme que je ne suis pas Nicolao. Les deux anges sont condamnés à une vie éternelle, à observer et surveiller les humains en silence. Mais Damiel tombe amoureux de Marion, qui est une trapéziste. Ça veut dire qu'elle n'est pas au cirque CNI, sinon elle conduirait des motos dans une grosse boule, ou bien chanterait avec Bastian Becker. Cet amour lui fait rêver d'être un humain avec toutes les joies que cela procure. Pouvoir toucher, goûter, ne jamais être là quand Zalando livre, attendre 3 heures à la hotline téléphonique d'IKEA ou toucher les cheveux soyeux de Jérémy de Nicolao. Un film poétique, mélancolique, à conseiller à toutes celles et ceux qui trouvaient que Camping 2 ne parlait pas assez de la guerre froide.
0: On cherche le synopsis des Ailes du désir, film de Wim Wenders, sorti en 1987. Julie Conti, vous nous parlez d'une leçon d'allemand, on va dire.
11: Voilà.
0: Ouais, j'ai noté ça. Nicolas Haut, pour vous, c'est un fabricant de choucroute qui tombe amoureux. Jérémy Croza nous parle d'un film catastrophe dans lequel un aviateur de Bavière tombe amoureux.
12: Un amour impossible.
0: Et Eric Constantin, l'histoire de Damien et Cassiel, deux anges qui nous a donné le vrai synopsis des Ailes du désir de Wim Wenders.
1: Est-ce que c'est Jérémy Croza?
11: Oh, c'est l'accent, ça fausse.
0: Ouais. Oui, ça fausse tout. Non.
1: Alors
0: c'est Eric Constantin qui avait la bonne réponse. Dans le Berlin, encore séparé par le mur, deux anges, Damiel et Cassiel, parcourent la ville, invisible, écoutant les pensées, les peurs et les angoisses de ses habitants. Éternels, mais condamnés à observer la vie sans réellement la vivre, ils veillent silencieusement sur les humains. Lorsque Damiel tombe amoureux de Marion, une trapéziste solitaire, il se met à rêver de renoncer à son immortalité pour découvrir ce que signifie être humain, toucher, goûter, aimer, vivre dans le temps. Un film qui est poétique et mélancolique sur l'amour, la solitude et le désir d'exister pleinement. Vous avez peut-être vu la version américaine avec Nicolas Cage qui s'appelle
2: Cité des anges.
0: La Cité des anges. Et triste film.
2: Ah, il est d'une tristesse infinie.
14: Il y a Columbo dedans.
2: Oui,
0: oui c'est vrai.
12: Peter Fall qui joue son propre rôle dedans. C'est chouette.
0: Très bien. Vous en saurez plus. Je suis sûre qu'elle en parlera, Catherine Fadbert, dans son émission de dimanche. Voilà, ne ratez pas Travelling. On joue toujours avec le film de la semaine. Ça nous permet de vous parler de cette émission. Et puis vous pouvez écouter toutes les autres sur RTS Première parce que c'est quand même une très très bonne chaîne. On est d'accord.
2: D'accord.

0: entendu les anecdotes des 10 codeurs, ici on écoute la vôtre. Karine, Corna, Baïs, vous avez vous aussi préparé des anecdotes. Il y en a deux, une est vraie, l'autre est fausse. Les 10 codeurs, notre 10 codeuses devront les séparer. Est-ce que c'est une anecdote qui vous concerne, qui concerne les Swiss Cheese Awards? On vous écoute.
1: Parlons fondue. Dans les années 1930, la Suisse avait un problème. Elle produisait beaucoup de fromage et voulait en vendre davantage. L'Union Suisse du fromage a alors eu une idée géniale, c'est de transformer la fondue en plat national. On l'a servi aux militaires, on l'a fait goûter dans les régions où elle était peu connue et on a lancé des campagnes publicitaires. La fondue est devenue tellement emblématique qu'aujourd'hui, on a presque oublié qu'elle a été en partie un formidable coup de marketing.
2: Première anecdote.
3: Oui, c'est vrai.
0: Attendez, la deuxième anecdote.
4: Il faut les deux.
5: Vous venez de casser tout le suspense, là.
3: Ok, alors c'est peut-être la deuxième.
5: Ouais. Mais qui est l'acteur.
0: Non, mais non seulement, il lit pas les consignes, mais il m'écoute pas.
4: Il nous fait les deux.
6: Nous, on a le droit de donner son avis entre deux, non?
3: Oui.
6: Non?
3: Moi, je pense que c'est la première pour l'instant.
0: Voilà. Très bien. La deuxième.
1: Donc, entre 1944 et 1948, se déroule le chantier du barrage de Ressens, qui retient le futur lac artificiel de la Gruyère. Ce chantier emploie près d'un millier d'ouvriers. Dans l'immédiat après-guerre, l'État de Fribourg manque de liquidités. Les comptes de la construction de cet ouvrage, qui sont conservés aux archives de l'État de Fribourg, nous donnent une information pour le moins étonnante. Chaque année, les ouvriers reçoivent une meule de Gruyère en guise de gratification, plutôt qu'un supplément en francs.
7: Ben, je pense que c'est vrai aussi.
5: Est-ce qu'elle nous piège et les deux sont vrais?
3: Ah, du coup, j'hésite maintenant.
5: C'est la première quand même, non?
3: Ouais, je pense que c'est quand même la première.
0: La première de ce côté-là.
7: Ça paraît bizarre parce qu'il y a quand même beaucoup de. C'est quoi? C'est une demi-meule par ouvrier, c'est ça que vous avez dit?
1: Une meule entière.
7: Une meule entière.
5: Mais en 44,
0: ça beaucoup, c'est cher, hein. Ça vaut cher une meule.
7: Ouais, tout à fait.
0: Nicolas O?
8: Je sais pas. Je sais pas.
0: Ah, vous voulez pas jouer?
8: Non, alors attends, ça m'intéresse beaucoup.
0: Oui.
8: Mais je ne sais
5: on
8: pas.
5: On le sent, ouais, très bien. Ça sent que ça t'intéresse.
0: Vous voulez choisir quand même première anecdote ou deuxième? C'est vous qui tranchez.
8: Moi, je dirais la première.
0: La première anecdote.
1: Et c'est juste.
5: Ah.
6: C'est dommage que tu ne sois pas exprimé sur le sujet, Jérémy.
0: Oui.
6: C'est dommage.
0: Racontez-nous.
1: Donc, avant d'être une tradition suisse, la fondue a été avant tout une stratégie commerciale. D'ailleurs, il y avait un slogan publicitaire de l'époque qui était « La fondue, c'est bon et ça met de bonne humeur ». Je vous l'ai dit.
6: Gros slogan.
7: Ils étaient très mauvais en rime à l'époque.
1: Je vous l'ai dit pas en suisse allemand parce que je suis pas capable. Mais cette campagne a contribué à faire entrer la fondue dans l'imaginaire national. Et puis, je vous invite à aller voir plus loin dans l'inventaire des traditions vivantes qui a une fiche très bien documentée sur le plat de la fondue et le repas autour de la fondue.
0: Qu'est-ce qu'il en est de la fondue aujourd'hui? Est-ce que c'est toujours un plat convivial? Convivial, c'est un plat noble à l'étranger. Comment est perçue la fondue? Vous avez quelle idée?
3: Moitié-moitié, je crois.
1: C'est une réponse de fribourgeois.
0: Ouais, vraiment.
1: Oui,
0: elle est quand même très mal cuisinée ailleurs, on est d'accord. Non, mais je suis tombée sur une vidéo de Norbert Tarrère, vous rappelez?
7: C'est terrible, ça, ouais.
0: Cuisinier à Top Chef première saison, qui fait une fondue, il est tout content, elle est complètement tranchée. Enfin, c'est des choses, faudrait intervenir, quand même.
1: Oui.
0: On est d'accord, non?
3: Ça vous dit rien. Je pense que ça mérite des bagarres, ça, mais bon.
0: Oui, ça mérite
5: Il y avait eu aussi celle de François-Régis Gaudry, pareil, sur France Inter, ils avaient fait une vidéo de fondue, et pareil, c'était tranché, il y avait genre le vin d'un côté, le gras d'un autre, et tout, ils étaient tous fiers, en plus.
0: C'est fou. Ouais. Il faut qu'ils viennent. Venez manger des fondues à Fribourg,
1: dire, on aura l'occasion de manger beaucoup de fondue moitié-moitié, donc dans les différents restaurants partenaires, sous la cantine. Mais il y aura aussi la possibilité, on a aussi l'Université de Fribourg qui propose une fondue scientifique le samedi soir, avec quatre fondues différentes qui seront dégustées avec trois ou quatre, je ne veux pas dire de bêtises, professeurs, ou je ne sais pas exactement si c'est tous des professeurs à l'Université de Fribourg.
7: Mais ils ont leur master ou...
0: Ok, tout va bien, merci. Il est heureux. Vous trouvez tout le programme sur le site de la manifestation, l'adresse cheese-awards.ch. Il nous reste un jeu. Qu'est-ce que le louchebem? Karine, Corna, Baïs, c'est une nouvelle question qu'on se pose maintenant dans les décodeurs. La dernière pour aujourd'hui, c'est une décodeuse qui donne la première réponse. Julie Conti, qu'est-ce que le louchebem?
9: Eh bien, bonjour les gourmands, les gourmandes, c'est Maïté. Alors, le louchebem, c'est un fromage qui vient du Tarn-et-Garonne. Et la particularité, c'est qu'il est préparé avec du lait de brebis, de la chèvre aussi, moi j'adore ça, la biquette. Il y a aussi du lait de vache, de jument, du lait d'aneste et du lait maternel. Eh bien oui, du lait maternel. Et pourquoi on boit le lait de pleine de mammifères et pourquoi pas le nôtre. Moi, je fais partie de la coopérative laitière qui fournit le lait maternel pour le Louchedem. Je produis 10 litres par jour. Marie, il m'en reste. Tu veux une giclée pour ton café?
0: Moi, ça va bien,
9: non,
0: merci.
9: Ça va. Bref, le Louchedem, c'est un fromage très goûtu et gourmand, un peu gras, et 40% de matière grasse. C'est le maximum pour un fromage. Au-delà, c'est juste de la cellulite que tu mets sur la tartine. Mais alors, le Louchedem, ça sent mauvais. Bon, Dieu, mon Dieu, il fouette. T'as une tartine de Louchedem et après, tu sais pas si tu parles à ma tête ou à mon cul. Karine, ne fais pas confiance à Eric pour la réponse. Là, il est question de nourriture. Qu'est-ce qu'il y connaît à la bouffe, le Rico? Regardez, il est sec comme un coup de trique.
0: Ça, c'est parce qu'il court le Mora Fribourg. Il ouais. a couru le Mora Fribourg.
7: Bah,
0: c'était le week-end passé.
7: Ouais, ouais.
0: Très bien. Donc, duel, hein, vous répondez. duel. Vous savez qui sont
6: plus connaît, hein.
0: Ah bah, vous avez gagné le Mora Fribourg, en fait. Très bien. C'est à vous, Eric Constantin. Qu'est-ce que le Louchedem?
7: Vous allez voir, la vraie définition, Karine, est beaucoup plus simple que celle proposée par Julie. Julie. D'ailleurs, que je respecte et admire au passage, hein, ceci dit sans aucune jalousie, hein, quel beau parcours, hein, la France, avoir l'honneur d'être interrompu à chaque chronique par Nagui, puis l'honneur d'être critiqué par Sophia Aram, puis l'honneur de travailler à Nova, puis l'honneur d'être au Decoder, puis l'honneur de jouer à Genève le 14 février, ah bah voyez, comme quoi dans la vie il y a des hauts et des bas. Bref, Julie, c'est une Eltares. Là, je viens de parler en Louchedem. Hein, je sais, on dirait que je fais un AVC ou que j'écris les chansons de Julien Doré, mais le Louchedem est un argot consistant à remplacer la première consonne d'un mot par un L, à reporter cette consonne à la fin du mot et lui ajouter un suffixe comme M ou S. Voilà. Des questions? Non, des mots comme loufoque, lousdé sont tirés du Louchedem et sont rentrés dans le langage courant. Voilà. Alors, petit quiz pour vérifier si vous avez compris. Alors, vous me dites si ces mots sont du Louchedem ou pas. Leb Michel, pour parler d'un humoriste raciste. Vrai ou faux? Faux, c'est une bonne réponse. Larfeuille, pour parler d'un portefeuille.
0: Vrai.
7: Vrai. Letwint, pour parler du paiement en ligne.
0: Faux.
7: Uh-huh. Et le lait d'anès, pour parler d'un savon hors de prix qu'on peut faire soi-même en crachant dans un yaourt.
0: Vrai.
7: C'était faux.
0: Un duo de décodeurs qui répondait à cette question. Qu'est-ce que le Louchedem? Julie Coiti, vous nous parlez d'un fromage et c'est plutôt une langue, un argot du côté de Eric Constantin qui dit vrai. C'est la dernière question du jour. Karine Cornabaïs.
1: Eric Constantin.
0: Un argot français du 19e siècle, créé et utilisé à l'origine par les bouchers, les Louchedem, en Louchedem. Donc, pour dire boucher, le principe consiste à remplacer la première consonne d'un mot par L, à reporter cette consonne à la fin du mot et à ajouter un suffixe comme M ou S. Des mots de cet argot sont entrés dans notre vocabulaire quotidien, comme vous l'avez dit, loufoque ou lousdé. Et dans une chanson d'Ayam, sale argot, on trouve du Louchedem chanté par Akhenaton. On a un extrait.
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0: Et c'est maintenant Nicolas Roux qui va nous traduire ce couplet.
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0: Très bien, merci Nicolas Roux, bravo.
6: Bravo.
0: Karine. Pour cette bonne réponse du côté du public également. Ça a voté juste, on va voir demain. Qui est en tête du public? Parce que là, on n'a plus le temps. Je crois que notre ami québécois a chuté dans le classement. On verra s'il se refait demain. Les décodeurs s'arrêtent ici pour aujourd'hui. On sera de retour à Fribourg demain où se tiennent donc depuis ce matin les Swiss Cheese Awards. Autour de la compétition, vous avez l'occasion de participer, on vous l'a dit, à des ateliers ou d'emmener vos enfants dans une ferme en ville. C'est Agri Fribourg qui propose cette activité. Vendredi, samedi et dimanche, les horaires, vous les trouvez sur le site de cheese-awards.ch. Demain, on retrouve notre invitée, l'historienne et ethnologue Karine Cornabaïs, chef de projet pour les Swiss Cheese Awards, et les décodeurs, la décodeuse qui m'accompagne cette semaine, Julie Conti, Jérémy Croza, Eric Constantin, Nicolas Haut. Belle suite de journée à vous, à demain.
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0: Il est 12h30, le journal de la mi-journée vous est présenté par Pauline Rappin. Bonjour.
12: Bonjour. Nouvelle journée de mobilisation lycéenne en France. Des syndicats et des parents d'élèves rejoignent le mouvement. Nous sommes à Paris dans un instant. À Genève, le futur collisionneur du CERN ne convainc pas tout le monde. Les opposants au projet ont présenté un texte ce matin pour que la population ait son mot à dire. Ils dénoncent un écocide. Des portraits photos pour raconter un territoire. Depuis hier et jusqu'à samedi, un studio mobile est installé à Crans-Montana pour photographier la population valaisanne. Derrière ce projet, le célèbre photographe Yann Arthus-Bertrand interview dans ce journal. Dans ce journal aussi, le prix Nobel de physique attribué à un chercheur belge pour son travail sur les neutrinos. Le lancement de la campagne des opposants à l'interdiction des feux d'artifice en Suisse. Et puis en football, la Native veut enchaîner avec une quatrième victoire en Ligue des Nations ce soir face à la Macédoine du Nord. Elle fait plus que jamais partie de nos vies et elle a changé notre manière de regarder le monde. La photographie fête cette année ses 200 ans. À cette occasion, Nathalie Archdorfer publie une histoire de la photographie, 200 ans d'images, avec pour chaque année une photo qui a marqué l'histoire de ce médium inclassable et qui évolue très vite. Nathalie Archdorfer est notre invitée dans 20 minutes. La météo, du soleil avec des passages nuageux sur l'est du plateau et jusqu'à 22 degrés en pleine. On est ensemble pendant une demi-heure. Merci d'être avec nous. La colère des lycées en France. Les élèves sont de nouveau appelés à manifester ce mardi. Une trentaine de villes sont concernées avec le soutien de plusieurs syndicats enseignants et d'associations de parents d'élèves. Bonjour Benjamin Louis.
13: Bonjour Pauline, bonjour à tous.
12: Vous êtes à Paris, place de la République. Le cortège doit partir à 14h depuis là où vous êtes. Et la mobilisation a déjà commencé dans d'autres villes ce matin.
13: Oui, avec déjà des rassemblements et des blocages devant plusieurs lycées, notamment à Créteil, à Lille ou encore à Lyon. À Rennes, en Bretagne, des enseignants se sont joints aux lycéens devant le lycée Chateaubriand. Et c'est un des objectifs de cette troisième journée de mobilisation, faire en sorte que le mouvement dépasse les lycéens et prenne de l'ampleur. Les revendications restent les mêmes, davantage d'enseignants, moins d'élèves par classe, des moyens pour rénover les bâtiments scolaires et une réforme de la plateforme de sélection Parcoursup.
12: Et Benjamin, cette nouvelle journée est particulièrement surveillée après les violences des derniers jours.
13: Oui, 2000 policiers et gendarmes doivent encadrer ici à Paris un cortège où l'on attend entre 20 000 et 40 000 manifestants. Le gouvernement appelle à une mobilisation pacifique. Le ministre de l'Éducation, Édouard Geoffrey, affirme ce matin que la police est là, je cite, pour protéger d'abord les élèves. Depuis le début du mouvement, 10 enquêtes ont été ouvertes contre les forces de l'ordre par l'IGPN. C'est la police des polices en France. Et donc ici, à la place de la République, qui est le lieu traditionnel d'où se rassemblent les grandes manifs à Paris, eh bien les premiers groupes commencent à converger avant le départ. Part du cortège, vous l'avez dit, tout à l'heure à 14h.
12: Et Benjamin Louis, en direct de la place de la République à Paris. Et en Belgique aussi, les élèves du secondaire se mobilisent depuis plusieurs jours. Mobilisation à Bruxelles, Liège ou Charleroi contre le manque de moyens, les classes surchargées, les horaires trop longs. Des incidents ont émaillé certaines manifestations. La police a procédé à des dizaines d'arrestations. C'est le deuxième prix Nobel de la semaine, le prix Nobel de physique, et il vient de tomber. Il récompense un chercheur belge, Sophie Iselin, avec une idée un peu folle enfouie sous les glaces du pôle.
14: Oui, alors l'heureux élu du prix Nobel de physique cette année, c'est le physicien Francis Holtzon, chercheur avant-gardiste à l'origine d'Ice Cube, un immense détecteur de neutrinos enfoui sous la surface de l'Antarctique. Alors vous l'avez dit, Ice Cube, c'est une idée aussi folle que gigantesque, puisque ce télescope enfoui au pôle sud est équipé de milliers de capteurs répartis sur 1 km³ de volume, des capteurs qui permettent de sonder la glace et qui ont été les premiers à démontrer l'existence d'un flux de neutrinos de haute énergie émis par notre univers.
12: Et c'est quoi alors des neutrinos ?
14: Eh bien, c'est la deuxième particule la plus abondante dans l'univers. Contrairement à l'électron ou au proton, le neutrino, comme son nom l'indique, est neutre électriquement. Et d'ailleurs, Pauline, vous n'en avez certainement pas conscience, mais vous et moi, maintenant, toujours, nous sommes en permanence traversés par des neutrinos sans en ressentir aucun impact, tout simplement parce qu'ils interagissent très peu avec la matière. Mais ils apportent des informations précieuses aux scientifiques qui observent des univers lointains, parce qu'en suivant les neutrinos, on voit mieux les trajectoires des rayons cosmiques physiques issues du cœur du Soleil, des supernovas ou des trous noirs. Et toutes ces informations, elles nous permettront peut-être à l'avenir de lever encore un peu plus le voile sur l'origine et la nature de l'univers.
12: Grâce à vous, on en sait un peu plus sur les neutrinos. Merci Sophie Zelin et demain, prix Nobel de chimie. Et de la physique toujours à Genève avec le projet du futur collisionneur circulaire du CERN qui continue de faire des étincelles. Ce chantier titanesque, un tunnel de plus de 90 km, doit passer sous le canton et la France voisine. Son but, comprendre l'origine de l'univers. Alors que la décision finale sur sa construction n'est pas attendue avant 2028, les opposants dénoncent un déni démocratique et des risques environnementaux et financiers colossaux. Miguel Hernandez, on vous retrouve à Genève. Après une phase de concertation jugée totalement insuffisante, ce matin, ils ont lancé une initiative constitutionnelle cantonale pour que la population ait son mot à dire.
15: Reprendre la main sur les grands projets du CERN, c'est l'objectif de ce texte lancé ce matin à Genève par l'association CoCERN et Suisse. Soutenue par des élus et des organisations comme Pronatura, elle dénonce un déni démocratique car la procédure d'autorisation du projet n'est plus en main genevoise mais a été transférée à la Confédération qui pilote seule la planification du projet, privant ainsi selon eux les Genevois de leur pouvoir de décision.
12: Et au-delà de cette question démocratique, les initiants mettent surtout en avant des craintes très concrètes sur l'impact de ce chantier titanesque.
15: Les opposants évoquent un écocide et une folie énergétique puisque le projet pourrait doubler la consommation électrique locale. Sont pointés du doigt le sacrifice de précieuses terres agricoles, un chantier qui générerait l'équivalent de 4 pyramides de Khéops en déblais et des nuisances continues pour les riverains. L'initiative vise donc à inscrire dans la constitution cantonale une obligation. Le préavis que Genève devra donner à la Confédération sur le projet devra être soumis au vote du peuple. Les initiants ont maintenant 4 mois pour récolter les près de 5700 signatures nécessaires afin que Genève puisse s'exprimer sur les grands chantiers du CERN.
12: Miguel Hernandez en direct de Genève. Et on prend maintenant la direction de l'Allemagne où le Parlement de Saxe-Anhalt s'apprête à élire son nouveau président issu des rangs de l'AfD. Le parti d'extrême droite était arrivé largement en tête du scrutin régional du 6 septembre. Anne Maillet, vous êtes notre correspondante en Allemagne. Vous êtes sur place à Magdebourg devant le Parlement. Cette élection, c'est une première en Allemagne depuis 1945.
16: Oui, c'est un tournant dans l'histoire politique allemande. Le Parlement de Saxe-Anhalt, qui se trouve à quelques mètres de moi, tient en ce moment sa séance constitutive. L'élection de son nouveau président est en cours. On attend le résultat du vote dans quelques minutes. L'AfD, qui a remporté haut la main le scrutin régional dans cette région d'Aix-Allemagne de l'Est, veut faire élire son candidat, Tobias Rauch. Et bien que le parti d'extrême droite n'ait pas la majorité absolue à lui seul, il devrait pouvoir compter aujourd'hui sur le soutien du BSW, un petit parti issu de la gauche radicale, qui doit lui apporter aujourd'hui les voix manquantes. Pour le pays, cette élection marquerait une rupture. L'extrême droite n'avait plus présidé de parlement en Allemagne depuis la fin du régime nazi. Mais pour l'AfD, c'est surtout une première étape vers le pouvoir dans ce land. La formation espère voir son chef de file, Ulrich Siegmund, prendre la tête du gouvernement régional en décembre. Ce matin, en route vers le Parlement, celui-ci est venu à la rencontre des journalistes, très confiant, malgré les huées des contre-manifestants. Il a souligné l'importance de cette journée qui rend possible, selon lui, un nouvel avenir politique.
12: Et devant le Parlement, vous le disiez, l'opposition à l'AfD se fait entendre ce matin.
16: Oui, environ un millier de personnes sont rassemblées devant le Parlement depuis tôt ce matin. En début de journée, les manifestants ont lu à haute voix les 20 premiers articles de la loi fondamentale allemande, ce qui garantissent la dignité humaine et les droits fondamentaux. Un moment très fort et une manière aussi pour les manifestants de rappeler les principes démocratiques du pays aux élus de l'AfD. Beaucoup craignent ici qu'ils soient bafoués ces 5 prochaines années. Ils dénoncent le programme de l'AfD, notamment qui prévoit d'exclure les enfants handicapés des écoles et de regrouper les enfants de réfugiés et de demandeurs d'asile dans des classes à part. À Magdebourg, la mobilisation doit se poursuivre jusqu'à 14h. Ici, tout le monde attend bien sûr le résultat de ce vote. Mais pour beaucoup, cette journée n'est qu'un tour de chauffe. La vraie mobilisation, nous disent les manifestants, est prévue en décembre, au moment de l'élection du ministre-président.
12: Anne Maillet, merci. En direct de Magdebourg. Des portraits photos pour raconter un territoire. Depuis hier et jusqu'à samedi, un studio mobile est installé à Crans-Montana pour photographier la population valaisanne. Des clichés de groupes de personnes qui font le même métier, qui appartiennent à la même famille ou à la même association. Et derrière ce projet intitulé « Valais, un album de famille », il y a vous, Yann Arthus-Bertrand, bonjour.
17: Bonjour à vous.
12: Célèbre photographe.
17: J'ai quitté le studio, il y a que des gens qui attendent pour venir vous parler.
12: Merci. Il y a du monde. Merci d'être en direct avec nous quelques minutes. Célèbre photographe français, on vous connaît notamment pour vos photos aériennes La Terre vue du ciel, mais donc vous êtes installé depuis hier dans la station Valaisanne. Comment ça s'est passé cette première journée, ces premières heures? Il y a du monde.
17: Ah oui, il y a un monde fou, il y a des gens géniaux, de bénévoles qui nous aident. Je crois que tout qu'on Montana est au courant qu'on est là, donc on a des appels de partout. Je recherche encore d'avoir des familles, des vieilles familles valaisannes qui veulent venir se photographier, les grands-pères, les grands-mères, les chiens, les amis. Je cherche des groupes un petit peu, parce qu'en fin de compte, on fait beaucoup un travail sur le vivre ensemble. Donc on cherche beaucoup, c'est des gens qui sont ensemble, qui font un métier ensemble, c'est des collègues de travail, c'est des amis, c'est la famille, tout ça c'est très important.
12: Donc l'appel est lancé pour
17: simplement photographier l'amour d'un endroit, l'amour d'un territoire. En tout cas, c'est ce qui aujourd'hui, j'ai l'impression d'être plus excité et plus pris le fait de photographier des paysages que des visages que des paysages. J'ai l'impression qu'en photographie des gens, c'est un peu comme tu mets deux téléphones l'un à côté de l'autre, il y a des choses qui se passent, il y a de l'empathie, il y a de la bienveillance. Il y a un peu d'utopie là-dedans, mais on a besoin en ce moment, avec ce monde difficile et compliqué, quand on écoute les nouvelles au quotidien, de gentillesse. Il n'y a pas d'écologie sans bonté. Et moi qui suis quelqu'un qui est assez engagé, je pense que tout. Allô, vous m'entendez ou pas?
12: Oui, je vous entends, je vous écoute.
17: Je ne marche plus.
12: Je vous entends bien. Donc l'appel est lancé pour les personnes, les familles qui souhaiteraient se faire photographier. Yann Arthus-Bertrand, ce projet est né.
17: J'en entends plus du tout, madame, ça marche plus.
12: Alors écoutez, on va essayer de vous rappeler plus tard. On va passer maintenant à un sujet qui concerne Genève et qui se rêve en centre de compétences de la finance durable. Donc c'est l'ambition de la grande conférence Building Bridges qui s'est ouverte ce matin dans le quartier international des Nations. Pendant 3 jours, cet événement réunit des acteurs de la finance, des ONG, des entreprises et le monde académique pour faire avancer ce thème de la durabilité. Cet écosystème particulier a permis de faire émerger de nouveaux instruments pour financer les projets de développement. C'est ce qu'explique Gilles Carbonnier. Il est professeur d'économie à l'Institut des hautes études internationales et du développement.
18: On a vu l'émergence d'obligations à impact social, à impact de développement, plus récemment aussi des obligations à impact humanitaire, qui ont vraiment émergé pour amener des donateurs privés soutenir des projets dans le domaine du développement, dans le domaine humanitaire, en fonction de résultats ou d'impact qui est attendu. Et la manière dont ces instruments financiers sont formulés a aussi un effet transformateur, en ce sens qu'il pousse les organisations à mettre en place un système de suivi un peu plus rigoureux.
19: Donc ça a amené quand même de nouveaux capitaux.
18: Alors, c'est pour l'instant, je dirais que ça reste assez marginal par rapport au budget nécessaire pour le développement et l'action humanitaire, mais ça a amené de nouveaux donateurs et quelques nouveaux capitaux pour soutenir le secteur.
12: Gilles Carbonnier, professeur d'économie du développement, il était interrogé par Sylvie Belzer. Il ne faut pas interdire les feux d'artifice en Suisse. Le comité opposé à l'initiative pour abolir ces engins pyrotechniques a présenté ses arguments ce matin en vue des votations du 29 novembre prochain. Bonjour Mathieu Anderson.
20: Bonjour Pauline.
12: On vous retrouve en direct de Berne. Les opposants dénoncent un texte intolérant et excessif.
20: Ce qui nous unit doit rester, c'est le slogan de la campagne du camp pro-feu d'artifice, composé de représentants du centre droit et de l'économie. Ce matin, ils ont tiré à boulet rouge sur l'initiative déposée par des organisations de protection des animaux. Le centriste valaisan Benjamin Roduit a mis en avant les émotions que peuvent susciter les spectacles pyrotechniques. D'autres, ce matin, ont dénoncé une interdiction qui porte atteinte à l'autonomie des cantons et des communes, qui entrave la liberté d'entreprendre et qui met en péril les entreprises spécialisées. Comme la vaudoise Sugip, Jean Guinon, ancien conseiller d'État neuchâtelois, préside son conseil d'administration.
21: Il y a à peu près 5 ou 6 entreprises en Suisse, c'est pas beaucoup. Il y a à peu près 200-300 emplois qui seraient mis en cause. Et puis il y a tous les emplois auxiliaires utilisés par exemple au 1er août. L'entreprise dont je préside le conseil d'administration, elle a déjà eu beaucoup de peine avec la sécheresse, mais ça c'était normal. Mais je ne vois pas comment une interdiction pure et simple des feux d'artifice pourrait lui permettre de survivre.
20: Le texte prévoit toutefois quelques exceptions pour les grands événements suprarégionaux via des dérogations accordées par les cantons.
12: Et Mathieu, c'est surtout le bruit provoqué par les feux d'artifice que dénoncent les initiants.
20: Oui, l'effet sur les animaux sauvages et de compagnie et sur les gens. Delphine Klopfenstein, conseillère nationale vers Genevoise.
4: La question du bruit est une pollution sonore qui dérange de plus en plus et qui atteint les personnes dans leur propre santé. Et on doit aujourd'hui mener une politique contre le bruit qui soit plus sévère, plus sérieuse, pour réellement protéger la population.
20: Les opposants à l'initiative s'inquiètent des impacts sur les artificiers, sur les emplois. Vous répondez quoi ?
4: Eh bien, on doit aussi réfléchir à réorienter aussi ces métiers. Et je pense que c'est dans cette direction qu'on doit aller aujourd'hui.
20: À voir maintenant quels arguments pèseront le plus dans les urnes le 29 novembre prochain.
8: Mathieu Henderson, en direct de Berne. Mieux préparer la Suisse à un potentiel tremblement de terre. C'est l'objectif de l'exercice européen qui démarre aujourd'hui dans les cantons de Vaud et de Genève. Et c'est bien de s'exercer parce que pour l'instant, la Suisse n'est pas vraiment prête à faire face à ce risque, selon Denis Froidevaux, spécialiste de la gestion de risque et de crise.
22: La faiblesse de la préparation du dispositif en Suisse, c'est que nous n'avons jamais entraîné ça à l'échelle nationale, qu'il n'y a pas de stratégie de gestion globale du risque sismique, que la question des assurances n'est pas réglée. Donc il y a encore du travail pour pouvoir affirmer qu'on a un état de préparation suffisant. Je ne dis pas qu'elle n'est pas du tout prête, je dis qu'elle a un certain potentiel d'amélioration et qu'en fait on ne s'est jamais trop préoccupé à l'interne de comment le système fonctionnerait, quelles sont les responsabilités au niveau de la commune, du canton, de la confédération, comment on a introduit l'aide à international, comment est-ce qu'on utilise les moyens subsidiaires de l'armée. Il y a un travail énorme à faire. On dispose du référentiel élaboré par l'EPFZ de Zurich en 2023, mais on attend des pas significatifs dans l'état de préparation.
8: C'était Denis Froidevaux, spécialiste de la gestion de risques et de crise. Il répondait à Valérie Awart dans la matinale. Et cet exercice qui simule donc un séisme de grande ampleur dans les cantons de Vaud et de Genève se poursuit jusqu'à vendredi. Il mobilise 500 personnes. Et si vous étiez il y a quelques minutes avec nous dans ce journal, vous avez peut-être pu entendre la voix du photographe français Yann Arthus Bertrand. Il est depuis hier et jusqu'à samedi installé à Crans-Montana avec un studio mobile pour un projet de photographie. Photographier les Valaisans et les Valaisannes. On a malheureusement perdu la liaison, mais vous pourrez voir son exposition à Crans-Montana en début d'année prochaine. Il y aura ensuite un livre et un documentaire. Et puis avant de retrouver notre invité pour parler encore de photographie et des 200 ans de la photographie et de son impact sur nos vies, on va parler de football et de l'équipe de Suisse qui reçoit la Macédoine du Nord ce soir à Lucerne. Quatrième match de Ligue des Nations et pour l'instant le sélectionneur de Murat Yakin a fait le plein de points. Bernardin Lehmann, vous suivez cette équipe pour nous et donc son but c'est de poursuivre sur sa lancée.
23: Oui, pour l'instant, Pauline, tout roule, vous en conviendrez, pour cette équipe, même si la dernière partie face à la Slovénie a été plus compliquée à gérer. La Suisse en est malgré tout sortie avec la victoire. Elle séduit donc la Suisse, même si ses adversaires ne font pas partie du gratin européen. N'oublions pas que l'on parle de la deuxième division de la Ligue des Nations. Le milieu de terrain, Michel Bichère, apprécie en tout cas l'engagement mis jusqu'ici par ses coéquipiers.
24: On joue très bien, mais aussi quand on perd le ballon, on voit que tout le monde court. Tout le monde fait le contre-pressing et c'est ça qui me plaît le plus parce que on veut reprendre le ballon le plus vite et puis tout le monde qui court et puis c'est ça qui fait plaisir.
23: Et ce qui ferait plaisir au milieu de terrain fribourgeois de l'Union Berlin, ce serait 3 points de plus ce soir, une promotion quasiment assurée ou même déjà assurée avant les matchs de novembre. Si ce soir Écossais et Slovènes devaient faire match nul de leur côté, 4 matchs, 12 points, c'est l'objectif clair de Michel Ebischer et la Suisse en est tout proche.
24: C'était au début l'objectif, c'est aussi maintenant après 3 matchs l'objectif. Et on sait aussi que ça va repartir à 0 à 0 et puis qu'il faudra bien se concentrer aussi sur ce terrain, de bien faire ce match.
23: Il est compliqué ce terrain ?
24: Oui, je sais pas, on l'a vu, terrain qui glisse beaucoup et puis c'est pas très facile.
23: Oui, un terrain difficile encore plus après le match d'il y a 3 jours. On est plus proche d'un terrain vague que de Wimbledon, ce qui ne doit pas empêcher les Suisses de développer leur jeu comme ils savent le faire.
8: Bernardin Lehmann de notre rubrique sportive et Suisse Macédoine du Nord, c'est à 20h45 et c'est à suivre sur les antennes de la RTS.
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8: On en a parlé pendant ce journal, elle fait plus que jamais partie de nos vies et elle a changé notre manière de regarder le monde. Je veux parler de la photographie. C'est un médium inclassable qui évolue très vite et qui fête cette année ses 200 ans. Bonjour Nathalie Archdorfer.
26: Bonjour.
8: Vous êtes historienne de la photographie, directrice de Photo Élysée à Lausanne. Merci d'être avec nous. Et vous publiez un beau livre chez Flammarion. Il s'appelle Une histoire de la photographie, 200 ans d'images. C'est pas histoire de la photographie, mais une histoire de la photographie, parce que ce livre raconte une histoire possible de la photo, c'est ça ?
19: Je crois qu'il raconte même de multiples histoires et mon parti pris a été de montrer à quel point la photographie, c'est plein de choses différentes. Comme vous le dites, c'est une invention récente, hein, 2 siècles, ça semble pas grand-chose sur l'histoire humaine, mais en réalité, quel bouleversement ça a été d'avoir la photographie dans nos vies. Et le livre, comme le même travail on le fait à Photo Élysée, hein, le musée pour la photographie à Lausanne, c'est de montrer beaucoup d'approches différentes et beaucoup de langages différents de la photographie.
8: Mais c'est un livre de 320 pages pour une histoire qui a 200 ans. Vous le dites, c'est pas très très long à l'échelle de l'humanité. Mais cette histoire, elle est quand même traversée par une quantité astronomique de photographes et de photos. C'est pas simple de faire une sélection pour un livre.
19: Non, mon parti pris a été de penser, ok, 200 ans, puisque cette première image qui est conservée aujourd'hui daterait éventuellement fin 1826, printemps 1827. Et c'est vrai que mon parti pris a été de dire, bon, choisissons une image par année et voyons ce que ça donne. Mais en réalité, ça évolue constamment et nos regards contemporains regardent aussi toujours le passé avec d'autres préoccupations. Il y a des enjeux de notre société qui sont traversés aujourd'hui. Et quand on regarde les images du passé, ils nous éclairent aussi sur les sociétés qui nous ont précédés. Et je pense que c'est très intéressant de comprendre que la photographie, c'est pas un regard neutre, mais c'est la manière dont les humains, nous, regardons le monde.
8: Et vous le disiez justement, vous avez choisi de présenter une photo pour chaque année de ces 200 ans de l'histoire de la photo. Il y a des photos aériennes, des paysages, des vues urbaines, des photos de famille, de guerre, des photos d'inconnus dans la rue ou de célébrités. Et vous l'évoquiez aussi, le livre s'ouvre avec la première photo

0: éteint, pas très grande, ou en la regardant en l'orientant différemment, on se rend compte qu'il y a un paysage. À l'époque, c'était une tentative vraiment de garder une image. On connaissait la caméra obscura depuis l'Antiquité, mais on ne savait pas garder l'image. Et cet inventeur de la photographie, le français Niépce, il a réussi à conserver cette image. Et c'est un paysage qu'on décèle sur cette petite plaque d'étain.
1: Et puis Nathalie Archdorfer, je vous propose de faire un petit saut dans le temps pour se retrouver en 1843. Là, c'est le tout premier livre de photos avec les photos bleues magnifiques de la botaniste anglaise Anna Atkins. Elle mêle science et esthétique avec ses cyanotypes d'algues et de plantes. Pourquoi ce choix pour cette année-là, 1843?
0: Il y a plusieurs choses. C'est que d'une part, l'histoire de la photographie, elle a été écrite pendant ces 200 dernières années, principalement par des hommes. Et puis, comme dans l'histoire de l'art, on se rend compte, eh bien, dans d'autres domaines, souvent on retient le travail des hommes. Et j'aime rappeler qu'en fait, peut-être que le tout premier livre photographique, il a été créé par une femme, Anna Atkins, qui était certes une amatrice, vraiment, qui avait le temps, et puis la passion, et puis la connaissance pour pouvoir produire des images avec un procédé qui s'appelle le cyanotype, qui donne des images bleues, que connaissent bien les architectes. Et je crois que ces images aujourd'hui, elles sont très poétiques, très belles. Hein. C'est comme un herbier qui est donné, qui est imprimé. Et en réalité, je trouve que cette image-là de Anna Atkins nous montre aussi beaucoup, beaucoup d'autres projets qui ont été faits par la suite. Mais c'est un nom finalement qui est réapparu assez récemment.
1: Et puis vous le dites, hein, c'est important de montrer le travail de photographe femme. Et en 1913, vous nous montrez un portrait de trois femmes signé Karimé Aboud. Elle a sans doute été la première femme photographe professionnelle de Palestine, c'est juste?
0: Oui, et cette histoire, je ne l'ai pas écrite seule. Je me suis approchée de différents experts dans différentes régions du monde. Et parmi nos discussions, on a réalisé qu'il était nécessaire de faire entrer des femmes, mais aussi d'autres régions du monde. Et donc, évidemment, avec l'exercice de dire on va faire entrer une image par année, eh bien, pour faire entrer d'autres régions du monde, et là vous citez un exemple de la Palestine, il a fallu enlever une image européenne ou américaine, puisque l'histoire de la photographie inventée en France, en Europe et reprise principalement en Angleterre, puis après 7 ans partout dans le monde, c'est quand même une invention occidentale. Donc cette réécriture ou relecture, elle va continuer à se faire, et pour faire entrer en effet d'autres cultures, il va falloir libérer en effet ce qu'on retient de l'histoire.
1: Il y a encore du travail, si je vous entends bien. Nathalie Archdorfer, on parle de votre beau livre tout juste paru chez Flammarion, une histoire de la photographie, 200 ans d'images. On en parle souvent sur cette antenne, les images détournées ou générées avec l'intelligence artificielle. Et dans le livre, vous le montrez, on trichait déjà bien avant l'ère du numérique. En 1939, par exemple, il y a cette photo de Staline où on a effacé un personnage embarrassant. Vous nous racontez?
0: Oui, c'est une image qui a marqué l'histoire, où on voit Staline sur une image qui pose avec différentes personnes. Et puis en réalité, on sait que sur cette photographie, il y avait auparavant une personne qui était, je crois, à sa gauche et qui a été effacée. La photographie, depuis son existence, on peut la retoucher. Et évidemment, la photographie, elle sert à accompagner des messages. Et quand Staline est en train de réécrire son histoire, et il y a des questions de purge importantes en Union soviétique, eh bien, on efface les gens, on les annule de l'histoire. Et c'est ce qu'on voit très bien déjà en 1939 qui se fait.
1: Et c'est compliqué de définir ce qu'est la photographie en tant que médium, mais vous l'écrivez dans votre introduction, vous soulignez une des spécificités de ce médium, c'est qu'il évolue beaucoup plus vite que les autres formes de création.
0: Oui, et on voit que la photographie, elle accompagne tous les moments de notre vie. Et on le disait tout à l'heure, bon, évidemment, l'intelligence artificielle, aujourd'hui, on en parle tous les jours, ça crée évidemment beaucoup de questions, mais la photographie, depuis qu'elle existe, on s'interroge sur qu'est-ce que c'est ce médium. C'est une machine qui crée de l'image. Pendant longtemps, on n'a pas voulu la considérer comme quelque chose artistique, donc de la création de la main.

0: Mais en réalité, la photographie, c'est quand même une histoire de regard. Donc, il y a un hors-champ. Donc, ce qu'on cadre, c'est évidemment quelque chose qu'on a choisi. Et puis, aujourd'hui, on se questionne beaucoup parce qu'on se rend compte qu'avec l'intelligence artificielle, tout ce que va montrer une image, peut-être, n'a pas existé. Pourtant, on a envie de croire dans cette image. Avant, il y avait un lien clair avec le réel. Ça enregistrait quelque chose du réel. Et aujourd'hui, on se rend compte que cette technologie qui nous bouscule, eh bien, on est un peu perdu, oui.
1: Et vous le disiez, la photo accompagne tous les moments de notre vie. La toute première photo prise avec un téléphone portable, c'est un bébé qui s'appelle Sophie. Un mot encore, Nathalie Erschdorfer, les gens qui nous écoutent le savent bien, on vit dans ce monde d'images. Et parallèlement, vous le dites dans ce livre, il y a un engouement pour le physique, le papier avec les livres, les festivals de photos, les expositions. Comment on l'explique ?
0: Bah, c'est d'autant plus intéressant aujourd'hui de voir que la nouvelle génération de photographes professionnels sont très intéressés par le côté matériel. Et alors que nous baignons dans des images virtuelles, hein, il y a des milliards d'images qui sont partagées chaque jour sur Internet, sur les réseaux sociaux, et bien il y a une volonté aussi des professionnels de repenser l'objet, de repenser la physicalité, la matérialité, le livre, le papier, et puis aussi de prendre du temps. Et ça, c'est quelque chose qui est nécessaire. Et moi, je défends, à Photo Élysée, nous défendons le fait que oui, les images nous submergent, mais il faut apprendre à les lire et prendre de la distance sur elles.
1: Prendre le temps, prendre de la distance sur les photos et éprouver la physicalité du papier. On peut le faire avec votre livre, Nathalie Erschdorfer, Une histoire de la photographie, 200 ans d'images. Il est paru le 23 septembre chez Flammarion. Vous êtes historienne de la photo et directrice de Photo Élysée à Lausanne. Merci d'avoir passé ce temps avec nous. Belle journée.
0: Merci.
1: La météo de ce mardi, pas mal de soleil, mais des cumulus se forment sur les reliefs et des passages nuageux sur l'est du plateau et dans le Haut-Valais. Il fait jusqu'à 22 degrés en plaine avec un peu de vent en montagne. Demain, mercredi, beaucoup plus gris, des précipitations dès la mi-journée sur l'ouest de la Suisse romande. Elles s'étendront ensuite à toutes les régions. Température en plaine, 9 à 12 degrés au petit matin, jusqu'à 22 l'après-midi.
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1: Fin de ce journal, merci à Iliane Wenger et Damien Barrière-Constantin à la technique, Josiane Perret attachée de production. Bel après-midi.
3: Pierre-Étienne Joie.
4: En Allemagne, l'extrême droite accède à la présidence d'un parlement régional, une première depuis 1945. L'AfD vient de l'obtenir en Saxe-Anhalt, un mois après le triomphe électoral contre les conservateurs du chancelier Friedrich Merz. Parallèlement, des centaines de personnes ont manifesté devant l'Assemblée pour exhorter les autres partis à ne pas coopérer avec l'AfD. En France, des milliers de lycéens, étudiants, parents ou syndicalistes ont commencé à défiler ce matin dans plusieurs villes, comme à Nantes, Marseille ou Lyon. Le mouvement ne faiblit pas pour réclamer des moyens pour l'éducation. Les autorités ne parviennent pas à faire baisser les tensions. Depuis le début du mouvement, 215 élèves ont été blessés, dont plusieurs mineurs grièvement. De nombreuses dégradations sont aussi à déplorer. Le mouvement des lycéens a déjà fait près de 20 millions de francs de dégâts, selon une première estimation de l'association Région de France. Le prix Nobel de physique 2026 est attribué au physicien belge Francis Alsen. Ce chercheur avant-gardiste est à l'origine et l'investigateur principal d'IceCube, un gigantesque détecteur de neutrinos enfoui sous la surface de l'Antarctique. Son idée permet de repérer à chaque seconde ces minuscules et invisibles particules qui traversent l'univers ainsi que notre corps. Ce qui nous unit doit rester. C'est sous ce slogan que le comité opposé à l'initiative pour les feux sur les feux d'artifice a lancé sa campagne en vue de la votation du 29 novembre. Pour la droite et l'économie, il faut miser sur la responsabilité plutôt que d'interdire. Il critique une attaque envers la liberté du commerce et de l'industrie. Le texte demande une plus grande protection des personnes, des animaux et de l'environnement contre le bruit et les émissions causées par les feux d'artifice. Certaines exceptions sont prévues pour les grands événements. En 10 ans, l'emploi dans les sciences de la vie a bondi de 55% en Suisse romande contre 18% dans le reste du secteur en Suisse et 13% pour l'ensemble de l'économie régionale selon une étude de Back Economics. Le domaine des sciences de la vie regroupe les disciplines qui étudient les organismes vivants. Il y a là les industries pharmaceutiques, des technologies médicales, biotechnologies ou les laboratoires. Et le taux de chômage en Suisse s'est stabilisé en septembre à 3%. Corrigé des variations saisonnières, il s'est maintenu à 3,1%. Pour le secrétariat d'État à l'économie, cela s'explique par une amélioration générale de la conjoncture. Des civils se trouvaient à bord de l'avion de l'armée de l'air nigériane qui s'est écrasé hier, faisant 25 morts selon un nouveau bilan des autorités. Les opérations de recherche se poursuivent. Ce crash est l'une des pires catastrophes aériennes qu'ait connue le Nigeria ces dernières années. Tennis, Yannick Sinner, numéro 1 mondial, est absent du circuit depuis son titre à Wimbledon. Il ne rejouera pas cette année en raison de sa blessure au genou droit. L'Allemand Alexander Zverev a donc le champ libre pour s'emparer pour la première fois de la place de numéro 1 mondial. Soleil et cumulus sur les reliefs ainsi que des nuages vers l'est cet après-midi, 22 degrés en pleine. Demain mercredi, les premières précipitations sont attendues dès la mi-journée. La pluie partout en soirée, 9 à 12 le matin, encore 22 degrés l'après-midi. Et jeudi, temps couvert et venteux avec des précipitations localement soutenues, notamment le long des Préalpes. Limite puis neige vers 1700 mètres en soirée et maximum 16 degrés en pleine au meilleur de la journée.
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5: La 20, Neuchâtel-la-Chaux-de-Fonds demeure fermée entre Boutevilliers et le bas du Raymond. Raison de travaux urgents, veuillez emprunter la route du Col. Et en région lausannoise, l'avenue des Chalands et la route de Neuchâtel ont été rouvertes à la circulation.
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6: À partir du moment où il faut être extrêmement vigilant et éviter que des pédophiles envoient des messages désastreux à des enfants jeunes, une des techniques, ça peut être de bloquer un certain nombre de mots, de bloquer un certain nombre d'images. Mais du coup, quand vous bloquez ces mots-là, vous les bloquez pour qu'ils n'atteignent pas les cibles que vous voulez qu'ils atteignent. Mais du coup, vous les bloquez pour ceux qui les manipulent, pour alerter les autres. Mais parce que l'informatique, c'est binaire. Et donc, il y a des moments, il y a des mots qu'on interdit parce que c'est plus facile, ça évite les ennuis. Mais du coup, ceux qui les utilisent, ils sont bien embêtés parce qu'ils ne peuvent plus les utiliser non plus.
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8: Sur les réseaux sociaux et les plateformes numériques, certains mots brillent par leur absence ou plutôt par leur caviardage. Viol, suicide, féminisme ou génocide à Gaza s'écrivent désormais avec des astérisques à la place des i. Certaines publications disparaissent des fils d'actualité, des vidéos cessent tout à coup d'être partagées, des comptes voient leur audience drastiquement réduite alors que les contenus sont toujours là. C'est ce qu'on appelle le shadow banning. Les plateformes numériques invisibilisent certains contenus polémiques en cessant de les promouvoir. Une censure à géométrie variable puisque les sélections opérées par les algorithmes et autres intelligences artificielles sont très loin d'être neutres. Alors qui décide aujourd'hui de ce qui mérite d'être vu, partagé ou relégué aux marges du débat public? Lorsque du contenu payant passe par Google Ads, l'agence publicitaire en ligne de Google, c'est elle qui a le dernier mot. L'association Public Eye a régulièrement fait les frais de cette pratique. On rejoint l'équipe au moment où elle s'apprête à enregistrer le prochain épisode de son podcast intitulé « Mon œil » qui sortira mi-octobre.
9: On discute.
10: Ça papote.
9: Alors Daphné, la coproductrice de podcast. Patrick, notre expert santé.
11: Bonjour.
12: Moi, je suis ici qui passe sur le grill.
9: Exactement, je te change déjà. Géraldine et moi, on fait la coproduction, Damien, l'animation du podcast. Et il y aura encore Tim, mon collègue des réseaux sociaux, et Alain qui sera à la caméra, et Julien qui fait donc le mixage du son.
10: Tu prends un café, Patrick?
8: Hacké, les mots. Reportage Laurence Di Félix, réalisation Rodolphe Pochot.
13: Et puis là, il y a un écran, je vois que vous êtes en train de mettre un arrière-plan.
9: Exactement. En général, on diffuse parfois des vidéos Ça peut être des vidéos de CIO, si les propos sont marquants, de responsables politiques, et puis on fait réagir l'invité. Comme on parle souvent des multinationales aussi, on montre souvent des vidéos promotionnelles, relations publiques. Voilà, aussi c'est tout le concept de mon œil, c'est d'aller chercher un petit peu au-delà du discours des grandes boîtes.
13: Et cet après-midi, programme ?
9: Alors cet après-midi, un grand programme, on va parler prix des médicaments. Et puis ancrer ça aussi dans tout ce contexte qui est hyper intéressant, mais inquiétant aussi, des pressions américaines sur les prix des médicaments liées au président Trump. Est-ce qu'on reprend le canevas, Damien ? Peut-être juste rapidement, pour être sûr qu'on ait tout. On a renoncé à cette vidéo avec Trump. On voulait au début...
12: Les images, ça bloque aussi
9: Ben, c'est pas très clair. En fait, on pensait que les images bloquaient. Et puis Daphné, ce matin, a eu encore un petit peu des nouvelles. Donc, vraisemblablement, c'est peut-être pas les images, c'est les scripts automatiques. Mais là, on prend pas de risque.
11: Ouais, mais c'est vrai que c'est presque dommage, parce que c'est tellement éloquent. Le patron de Novartis, il est un petit peu plus corporate dans sa façon de parler, mais... Mais voilà, on va parler de l'oncle Picsou.
9: Moi, j'ai un peu un doute là-dessus. Je me dis, bah, si quelqu'un prend en cours de route ou arrête d'écouter et revient, puis se dit, ah, président Picsou, je me demandais s'il ne fallait pas simplement dire Donald. Je ne sais pas. En tout cas, je pense, Damien, c'est bien si toi, tu, au début du podcast, tu expliques. Et puis ensuite, moi, je dirais, on est sur un truc peut-être plus neutre, président des États-Unis, où on peut dire Donald.
12: Donald, ça ne censure pas ?
14: Donald, c'est un nom assez courant.
9: À mon avis, tant que c'est assez clair au début, pourquoi on fait ça, je pense que c'est pas mal et ce sera mieux que le bip. Hein.
11: Donc, dire une phrase du type, on va l'appeler président Donald parce qu'on...
9: Dans ce podcast, on va pas l'appeler Donald Trump pour pas être bloqué avec les Google Ads qui censurent son nom. Mmh. On peut le dire comme ça.
12: Faut pas le dire, justement.
9: Voilà, tu viens de dire. Oui, faut pas le dire. Ah, purée. Yes. On ne pourra pas l'appeler par son nom.
11: Me faire un petit wording dans mon cerveau.
9: Parce que le nom va revenir souvent dans cet épisode.
11: The T-word. Yes.
13: Il y a d'autres mots. Là, on a entendu Trump, c'est un mot à bannir. Il y en a d'autres, là.
11: Pas à ma connaissance. A d'autres...
9: non, pas d'autres mots, je crois pas. Après, ce qu'on avait vu une fois aussi, si on avait mentionné le nom d'un sénateur US, et on avait eu les mêmes problèmes, donc c'est pas... c'est juste, hein, Daphné.
14: Oui.
9: C'est pas centré sur la présidence et sur Trump.
15: Ça date de, je crois, 2 ans, et puis là, en contactant le service clientèle, ça passait encore pour expliquer, en expliquant que, voilà, c'est en contenu journalistique, ce n'est pas de la publicité électorale.
13: T'es sur YouTube, donc ?
15: Oui, alors, les Google Ads, vu que YouTube appartient à Google, tout le côté promotionnel, ça passe sur Google Ads.
9: Et c'est vrai que c'est ça que je trouve assez intéressant, c'est qu'avant, quand on parlait de censure, on se dit, bon, est-ce que mon contenu est autorisé, est-ce qu'il va être supprimé ? Mais là, c'est vraiment, en fait, ces conditions, est-ce qu'il peut être visible ? Donc, ça déplace un petit peu le curseur. Et c'est assez intéressant, puis assez emmerdant aussi.
12: C'est la phase maquillage.
9: On te fait en orange.
16: Ok, vous êtes en position, vous serez comme ça ?
12: Je pense, oui, à moins qu'il y ait besoin d'un réajustement.
16: Normalement, il y a ce premier clap. Ça tourne. Hein.
17: Voilà. Quand Donald fustige Big Pharma et le coût exorbitant des médicaments, difficile de lui donner tort. Prenez le Keytruda, par exemple. Cet anticancéreux à 4300 balles la piqûre. Alors, le président des États-Unis va-t-il enfin faire plier Big Pharma pour aider les malades ? Non. Pas du tout. Ou plutôt, mon œil. Je m'appelle Damien Vega et aujourd'hui on va parler de la machine à cash de Big Pharma à l'heure où le président Orange veut imposer ses règles. Quelles conséquences ce bras de fer international pourrait-il avoir sur le prix des médocs en Suisse et ailleurs ?
9: Incroyable, c'était fluide, le niveau d'info top. Donc bonjour à toutes et à tous, bienvenue à cette rentrée de la formation continue communication digitale, expertise web et réseaux sociaux. Donc on parle des CAS et des DAS, certificats et diplômes. Soyez toutes et tous les bienvenus.
18: Ce cours, module 1, économie et société numérique, sera enseigné en deux parties. Donc la première partie sera dispensée par Benoît Tesna-Dumoncel, qui vient de Paris, chef d'entreprise, professeur affilié à l'Université Paris-Dauphine. Benoît, est-ce que tu veux te présenter en quelques mots, si tu arrives en quelques mots?
19: Vous avez dit l'essentiel, voilà. Je suis chef d'entreprise, je travaille dans le digital depuis trop longtemps maintenant. Et moi, pendant ces quelques heures, je vais partager avec vous la connaissance que j'ai de ce secteur, parce qu'en fait, j'y travaille, je suis vieux en réalité, c'est horrible à dire, j'ai pas vu le temps passer, mais j'ai développé mon premier site Minitel, ça fait tellement dinosaure quand on raconte ces trucs, mais j'avais 19 ans. Donc depuis 40 ans, je travaille dans ces secteurs. Ce qu'on va essayer de voir pendant ces quelques heures, c'est une approche un peu historique du développement des technologies, parce que à chaque plateforme technologique est venue apporter un business model. Et ce qui est intéressant, c'est d'avoir une lecture de l'évolution de l'industrie numérique sous l'angle des investissements, sous l'angle de la rentabilité, sous l'angle des plateformes qui fonctionnent, savoir où est l'argent, où est le pouvoir, comment ça fonctionne, quelles sont les mécaniques économiques qui sous-tendent le développement de ces marchés. Et vous verrez, ces mécaniques économiques sont extrêmement fortes. Il y a de la techno, mais il y a énormément d'argent, il y a énormément de capital, et il y a énormément d'investissements. L'intégralité de l'activité humaine est en train de se numériser, d'être un assemblage de bits, BIT. Hein, donc toute l'activité humaine est en train de se transformer en une suite de 0101, en un langage unique, absolument et technologiquement universel. La communication s'est totalement plateformisée depuis 15 ans. Nous en sommes des utilisateurs quotidiens, permanents. C'est quelque chose qu'on connaît bien et ce sera important de décrypter cette plateformisation, comment elle fonctionne. Parce que derrière ces monstres milliardaires, il y a des modèles d'une simplicité économique à pleurer. Il faut juste les connaître. Ils font de la pub, massivement de la pub, de la pub, de la pub, de la pub, de la pub. Énormément de pub parce qu'ils ont énormément de data et on va juste creuser un peu ça pour comprendre comment ça marche. Internet est un phénomène économique unique dans l'histoire de l'humanité. Voilà. Et si vous parlez aux pères fondateurs, ou si vous écoutez les pères fondateurs de ces outils-là, je pense pas du tout qu'ils avaient en tête que tout à coup, ça donnerait naissance à une industrie telle que celle qui existe aujourd'hui, l'industrie numérique telle qu'elle est. Première chose. Deuxièmement, il y a une notion qui est importante, qui est la notion de gratuité. Quand on bosse dans le numérique, vous et moi, et qu'on utilise des outils numériques, on a l'impression d'être dans un truc entre gratuit et pas cher. Hein, c'est le mythe du mec dans son garage. Hein, le numérique, c'est trois mecs malins, deux ordinateurs, pouf, pouf, pouf, un algorithme, un site internet, milliardaire. Eh ben non. Quand on va vouloir leverager, monter en puissance et donc gagner énormément d'argent, là, on rentre dans des modèles industriels redoutables et une concentration capitalistique redoutable. Ils ont voulu très longtemps, et ça passe plus là en ce moment, se faire passer uniquement pour des prestataires de services. Je vous mets une plateforme à disposition, vous l'utilisez, puis vous en faites bien ce que vous voulez. En réalité, c'est des gens qui vont distribuer de l'information, distribuer des contenus. C'est des gens qui vont classer des contenus, qui vont recommander, qui vont mesurer, qui vont modérer, qui vont facturer, pas forcément de façon malsaine, mais qui sont bien obligés, parce qu'il faut qu'ils régulent ces marketplaces considérables. Et donc, qui vont aussi arbitrer la visibilité des uns et des autres. Donc, il y a des tas de débats sur... Ils le font, je pense, moi, de façon plutôt transparente, hein, d'ailleurs. Mais on pourra en reparler. Et dernier petit point, et il faut comprendre que dans ce développement de la technologie, depuis 40 ans, le droit a toujours été à la bourre, mais à des années-lumière derrière la techno. Ils ne comprenaient rien. Ce temps-là est terminé. Ils font plus ce qu'ils veulent. Et c'est très bien. C'est très bien.
8: Benoît Tesna-Dumoncel, j'ai noté quelques questions que j'avais envie de vous poser pendant que je vous écoutais faire bien cette sûr. Introduction. Dans les années 90, quand on voit émerger ces espaces numériques, il y a un rêve de liberté. L'impression que ah ben là, il n'y aura pas de modération ou étatique ou économique et qu'on sera dans un vrai espace d'expression libre. Est-ce qu'aujourd'hui, on peut dire qu'on est encore dans un espace de liberté ?
19: Internet est à l'image des sociétés dans lesquelles on vit. C'est clairement plus libertaire. Et en fait, on va se retrouver dans des schémas où, selon les sociétés, on est en Chine, aux États-Unis, selon les gouvernements qui bougent ou qui bougent pas, on va être plus ou moins libre, mais c'est pas lié spécifiquement à la technologie.
8: Ces espaces sont des espaces privés dans lesquels les règles sont aussi fixées par le propriétaire des lieux ?
19: Plus tant que ça. L'enjeu, c'est qu'il y ait du volume et du trafic.
6: je pense qu'ils seront assez attentifs à préserver une forme d'équilibre pour ne pas casser les milliards de visites qu'ils font parce que ça leur fait gagner de l'argent. Et puis ils sont soumis maintenant à la législation qui s'applique à chacun des citoyens dans ce que l'on peut dire, pas dire, communiquer, pas communiquer. Et ils peuvent plus s'y soustraire, c'est-à-dire que c'est des espaces privés avec des gens qui communiquent dessus et qui communiquent de façon publique dessus, et donc ils sont soumis tout simplement à la loi qui se soumet à n'importe qui.
20: Mais on voit apparaître des choses étranges depuis 2-3 ans avec par exemple des mots qui sont pas du tout illégaux. Moi, je peux dire à la radio le mot suicide, le mot viol, le mot vulve. Il y a quantité de mots qu'on a le droit de dire, aucune loi interdit de les dire, et pourtant ils ont disparu ou ils sont caviardés sur Instagram, sur TikTok ou sur YouTube. Il se passe quoi? Qui décide? Qui modère ça?
6: Ah, ben oui, mais alors c'est que je pense que la plupart des plateformes qui font ça aujourd'hui, elles font ça parce qu'elles se disent, mince, s'il se passe un truc grave, qu'on voit que des messages qui ont tous les mots que vous venez de citer sont passés, qui sont venus perturber des gamins, que ça a créé des comportements répréhensibles et des actions dévastatrices sur des individus, la société va se retourner contre nous. C'est-à-dire que ces gens-là font extrêmement attention à ce qui est publié, d'où des comportements où on met des mots machin bidule, parce qu'on va leur reprocher de pas avoir fait attention, de préserver les audiences d'un certain nombre de choses qui peuvent leur nuire.
20: En réalité, c'est pas tant les modérateurs que les associations, enfin les fournisseurs de contenu eux-mêmes qui s'auto-censurent.
6: Mais vous avez raison, mais c'est les deux faces d'une même monnaie. C'est-à-dire qu'à partir du moment où il faut être extrêmement vigilant et éviter que des pédophiles envoient des messages désastreux à des enfants jeunes, une des techniques, ça peut être de bloquer un certain nombre de mots, de bloquer un certain nombre d'images. Mais du coup, quand vous bloquez ces mots-là, vous les bloquez pour qu'ils n'atteignent pas les cibles que vous voulez qu'ils atteignent, mais du coup, vous les bloquez pour ceux qui les manipulent, pour alerter les autres. Mais parce que l'informatique, c'est binaire, c'est compliqué tout à coup de dire à une machine, eux, ils ont le droit, parce que eux, c'est des gens bien, et quand tu le dis, ça a des fins pédagogiques, et c'est très compliqué de mettre ça en algorithme. Et donc, il y a des moments, il y a des mots qu'on interdit parce que c'est plus facile, ça invite les ennuis, mais du coup, ceux qui les utilisent, ils sont bien embêtés parce qu'ils peuvent plus les utiliser non plus.
20: Le mot censure, il est apparu dans une slide. Qu'est-ce que vous allez en dire pendant la formation continue en communication digitale?
6: Alors, je ne vais pas beaucoup en parler, parce que je pense que profondément, ces plateformes n'ont pas intérêt à la censure, parce qu'elles ont intérêt au volume. Clairement, les Google, Meta et Insta dont je parle, c'est pas leur intérêt aujourd'hui. C'est pas leur intérêt de se priver une partie de leur clientèle. Maintenant, est-ce que demain, d'autres personnes à qui appartiendrait la plateforme, pour d'autres raisons, j'en sais rien. Après, si vous me sentez prudent depuis tout à l'heure, c'est qu'après, il peut y avoir des enjeux politiques, stratégiques qui me dépassent. Si vous avez des grands patrons qui achètent avec la volonté claire d'utiliser un média pour faire de la politique, ça s'est vu. Là, pour le coup, en même temps, tout le monde le sait. Donc...
20: Vous parlez de X ou vous parlez d'autres plateformes?
6: Non, je parle de X, bien sûr. Mais là, on le sait. Donc, libre aux gens de se barrer, après.
20: Un des enjeux, c'est aussi la visibilité des contenus. Donc, il y a la modération, c'est permis, c'est interdit, on bloque une page, on l'autorise. Et puis, il y a cette question d'être vu, ça veut dire d'être valorisé ou dévalorisé. Ça se passe comment?
6: Il y a beaucoup de choses qui rentrent en ligne de compte. Même des entreprises très connues, si elles veulent faire beaucoup de scores à être vues. Il y a plein de techniques, mais au-delà de toutes ces techniques que beaucoup de gens connaissent, et la meilleure façon d'être vu, c'est de payer.

0: Juste pour la diffusion, donc j'anticipe toujours déjà au tournage pour savoir quel compte on peut taguer sur quelle plateforme pour que l'invité puisse, pour qu'il le partage aussi.
1: Alors,
0: en fait.
1: Blue Sky.
0: Alors Blue Sky, oui. LinkedIn, non.
1: LinkedIn, non.
0: Coup de sens. Donc j'enlève ça.
1: Non, non, mais sur lequel Publicaï n'est plus actif.
0: On a quitté Twitter il y a un moment pour des raisons politiques du propriétaire de cette plateforme.
2: Vous n'êtes plus sur X, mais vous êtes encore, par exemple, sur Instagram?
0: C'est tout un dilemme. Pour Instagram, Meta, etc., on est très conscient qu'on est dépendant de ces plateformes et de la portée et de la visibilité qu'elles offrent. La réalité, c'est juste que la population suisse ou plein d'autres personnes dans le monde, elles s'informent sur ces plateformes, elles sont présentes sur ces plateformes, elles passent des heures par semaine, ouais. voire par jour, selon les usages. Mmh. Et du coup, on doit être là où sont les gens.
3: C'est un espace où a lieu le débat public, mais c'est un espace privé qui a quand même fondamentalement des logiques qui sont commerciales. Donc on doit y être, mais ça pose quand même beaucoup de questions.
4: On regarde souvent surtout YouTube, je dirais que c'est là l'audience principale. On est à plus de 23 700...
2: Il y a l'ordinateur, Daphné, là.
4: 23 700 et quelques en français et 26 000 quelque chose en allemand.
5: Pour chaque podcast, c'est à peu près...
4: Ah non, ça, c'est nos abonnés. Ah, on aimerait bien. Non, non, c'est plus modeste. C'est plus modeste. Et ça dépend aussi les chiffres, les vues. Par épisode, ça dépend beaucoup de ces questions de promotion via les annonces, les Google Ads. Donc c'est là aussi où notre problème de blocage d'épisodes est vraiment embêtant.
0: Ça fait déjà un moment que ça se passe comme ça sur YouTube, que même si on est abonné, l'algorithme ne va pas afficher le contenu des comptes qu'on a abonnés. Donc c'est aussi par ce biais-là, par la promotion payante, qu'on s'assure en fait d'atteindre notre public qui veut nous regarder.
2: Moi, j'avais envie qu'on joigne une chercheuse du Media Lab de l'Université de Genève qui est spécialiste dans ces questions de censure sur les réseaux sociaux et puis qu'on puisse lui soumettre le cas de ce que vous avez vécu. Je pousse un peu l'ordi. On l'appelle ?
6: Oui, volontiers.
2: Elle s'appelle Valentine Crosset. Là, est-ce que c'est sur haut-parleur ? Non. Non. Allô, bonjour, c'est Laurence Di Félix.
6: Oui, bonjour, bonjour.
2: On est trois et vous êtes sur haut-parleur. Tu es entourée de deux personnes de Publicaï. Moi, j'avais d'abord envie qu'elle vous soumette une petite histoire qu'a vécue Publicaï, qui touche à la question de la censure, puis juste vous entendre réagir.
6: D'accord, ok, ça marche.
4: Alors nous, on a un podcast qui s'appelle Mon œil, et dans le cadre de ce podcast, on avait invité un activiste de République démocratique du Congo pour parler de la guerre civile dans ce pays, puis du rôle des minerais de sang dans le financement du conflit. On évoquait l'accord sur les minerais qui avait été conclu avec Donald Trump, avec les États-Unis. Et puis quand on a voulu promouvoir ce podcast, cet épisode, par le système publicitaire donc de Google sur YouTube, les Google Ads, on a été bloqué. Parce que ça tombe sous la règle de la publicité électorale aux États-Unis. Et pour débloquer cette situation, il faudrait une vérification supplémentaire. Mais il faut une adresse aux États-Unis, il faut la citoyenneté, ce qu'on n'a pas évidemment, ce qui fait qu'on n'a pas pu promouvoir. Et la promotion, évidemment, c'est important pour nous. On n'est pas dans une forme, je pense, de censure au sens classique, mais par contre, pour avoir de la visibilité avec cet épisode, c'était pas possible. Donc on est arrivé à une situation qui est assez absurde quelque part. Déjà, c'est kafkaïen pour arriver à discuter avec les services. Et puis ensuite, on a décidé de mettre un bip sur le nom Donald Trump.
6: Alors, c'est la première fois que j'entends ça, surtout dans le cadre européen, que des contenus, effectivement, ne peuvent pas être publiés ici en tant que de faire la promotion via la publicité. Ça, c'était la première fois, effectivement, que j'entends ça, mais ça reflète un peu le pouvoir assez diffus qu'ont les plateformes sur la valorisation des contenus. L'idée que, finalement, la question de la censure ou de la gouvernance de la parole en ligne, c'est pas juste on supprime ou pas, mais on voit très bien comment justement elles vont classer, recommander, hiérarchiser, distribuer. Le problème, en fait, c'est toujours cette catégorisation automatisée qui viennent un peu écraser tout le contexte et l'intention du locuteur.
2: Vous travaillez sur les réseaux sociaux ou aussi sur d'autres espaces numériques ?
6: sur les réseaux sociaux, principalement, oui.
2: Et on peut résumer, en gros, ce qui est permis, ce qui est interdit sur Instagram, Facebook, TikTok?
6: C'est assez dur parce que finalement, on sait très bien qu'il y a des plateformes qui vont être beaucoup plus permissives que d'autres, rien que si on prend la nudité. Par exemple, Twitter est très permissif par rapport à ça, même par rapport au contenu pornographique, etc. Contrairement où on sait que Meta, ils sont un peu plus puritains. Il y a déjà ça sur le contenu, elles vont être différentes par leurs règles, mais aussi, mine de rien, par leur architecture. On sait qu'il y a des plateformes où l'enjeu, c'est la recommandation, qui est super importante, comme TikTok. Donc voilà, sur Reddit ou Twitch, on n'aura pas du tout non plus la même modération, mais là, elle est beaucoup plus communautaire. Donc, c'est assez dur de pouvoir vraiment faire un état des lieux. Mais grosso modo, ce qu'on peut quand même voir par rapport aux règles des plateformes, il y a quand même beaucoup de choses qui s'alignent autour de discours de haine, terrorisme, atteinte à la propriété intellectuelle, bien évidemment, mais aussi tout ce qui concerne les actes, par exemple, d'automutilation, de suicide, etc. Donc, ils vont quand même régulièrement faire l'objet de restrictions.
2: Mais en fait, pourquoi ? Qu'est-ce qui motive, en fait, ces plateformes à bloquer certains contenus ?
6: Alors, il y a quand même un enjeu pour ces plateformes, c'est qu'elles doivent quand même rester attractives pour les utilisateurs et les annonceurs. Donc, elles ont plutôt quand même intérêt à rendre ces espaces assez policés pour que les gens finalement s'y sentent bien.
2: Les gens qui publient, là en l'occurrence on est avec Public Eye aujourd'hui dans le podcast, pour pas dire le mot Trump, il a fallu se contorsionner, on pourrait dire. Qu'est-ce qu'on peut dire de ça ? On voit apparaître de plus en plus d'astuces qui permettent de contourner ces règles de censure sur les réseaux ?
6: Oui, c'est des choses qui sont beaucoup utilisées, notamment par des militants, cette manière un peu de hacker, entre guillemets, les mots. On le voit beaucoup dans le cas des violences sexuelles, etc., le nombre de militants ou de victimes qui doivent contourner les mots ou effectivement jouer un peu avec le mot en mettant des astérix, etc. Donc, il y a toutes des stratégies, en fait, qui sont développées pour essayer que la parole puisse encore pas seulement exister, mais être rendu visible à un public. Parce que c'est ça aussi, on sait que les plateformes, au-delà de juste censurer, elles peuvent complètement invisibiliser certains contenus.
2: Donc, c'est ça qu'on appelle shadow banning, c'est ça ?
6: Oui, tout à fait. Donc ils vont réduire la visibilité de certains contenus en les faisant moins apparaître, en fait, à un public.
2: Comment on peut savoir si on publie un contenu, par exemple vous dans votre podcast sur YouTube, comment est-ce qu'on peut savoir si on a été bien classé ou mal classé par l'algorithme lui-même, en fait ?
0: C'est quasi impossible de pouvoir dire est-ce qu'un contenu a juste pas marché. Pour être honnête, j'ai aucun moyen de dire, ouais, de discerner est-ce que c'est le cas ou pas.
6: Vacarme. Non, mais c'est beaucoup de zones grises, en fait, autour de ça, de comment ils établissent les critères, en fait, de qu'est-ce qui peut être recommandable ou pas. Et là, c'est aussi tout le problème de l'opacité de ces systèmes de gouvernance et de modération de la parole.
7: Mmh. 058 134 134 0 pour réagir à ce reportage signé Laurence Di Félix. Renoncer à de la promotion sur les plateformes numériques en raison d'un mot censuré par un algorithme, que vous inspire ce qu'a vécu l'association Public Eye avec son podcast Mon œil. La chercheuse Valentine Crosset évoque le pouvoir diffus et automatisé des plateformes qui vient écraser tout le contexte. Et vous, qu'en pensez-vous ? Notre numéro, c'est le 058 134 134 0.
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7: Certains partis demandent l'interdiction dans l'espace public de certains groupes en raison de leurs idées politiques. C'est ce que nous verrons demain.
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7: 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Et tout de suite, l'histoire mondiale de la Suisse, épisode 7.
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12: L'histoire mondiale, c'est très tendance aujourd'hui. Cette fois-ci, c'est autour de la Suisse, traversée par le monde et projetée aux quatre coins de la planète. Pour 10 épisodes, Histoire vivante vous emmène faire un tour dans cette histoire mondiale de la Suisse. Comment le monde lui parle et comment elle l'interpelle. Une histoire souvent bien connectée et dirigée par Thomas David, Brigitte Studer, Véronique Dazen, Simon Teucher, avec des dizaines d'auteurs et d'autrices à travers tous les cantons suisses. On y parlera poubelle spatiale et polenta, multinationales et secrets bancaires, espionnage et arbitrage. Épisode 7, Kansas City sur l'aimant. Entre 1958 et 1962, près de 500 entreprises américaines s'installent en Suisse, principalement à Genève et à Zurich. Ça fait beaucoup et ces implantations font grincer les dents des voisins et de l'administration états-unienne. Enquête sur cette passion américaine tout à fait intéressée pour la Suisse avec Mathieu Leimgruber, historien et spécialiste de l'histoire des élites.
13: Durant la fin des années 50, de manière générale, les entreprises états-uniennes investissent massivement en Europe de l'Ouest continentale. C'est le début de la CE, la Communauté économique européenne, donc l'Union européenne actuelle. C'est aussi une décennie après le relèvement économique de l'Europe. Donc le marché européen tourne à plein régime et ces entreprises américaines investissent massivement pour avoir accès au marché européen, produire des voitures en Belgique, amener des produits pétrochimiques par le port de Rotterdam, etc. Alors, les 400 ou 500 entreprises qui viennent en Suisse, elles ne viennent pas produire en Suisse, elles installent des entreprises qui servent à gérer les activités de ces multinationales dans d'autres pays européens. Alors, c'est ce qu'on appelle en anglais des « base companies ». Ce sont simplement des petits secrétariats avec peut-être quelques salariés ou quelques dizaines de personnes qui gèrent les activités en Hollande, en Espagne, en France. Et pourquoi à Genève ou Zurich? Alors, c'est pour plusieurs raisons. La première, c'est une raison fiscale. Ça permet à ces sièges de multinationales de bénéficier de taux fiscaux intéressants. Ça permet à ces entreprises états-uniennes de conserver les profits qu'elles réalisent en Europe et d'éviter également de les rapatrier aux États-Unis où ils seraient taxés. Et puis, il y a une deuxième raison aussi importante, c'est l'accès à la place financière helvétique qui est moins régulée que d'autres concurrents européens. Et peut-être un troisième facteur, la Suisse dispose d'excellents aéroports à Zurich ou Genève qui facilitent les déplacements des managers américains, de bons systèmes de télécommunications.
14: Pourquoi est-ce que vous êtes à Genève?
15: C'est une bonne question.
16: Temps présent, 1970.
15: Pour moi, Genève, c'est une petite ville, c'est très tranquille. 10 minutes d'aéroport, bord de lac, c'est très agréable pour les choses créatives. Moi, j'aime beaucoup ça.
13: Donc, c'est pour ça que vous avez ce chiffre impressionnant, 400 à 500 entreprises, mais ce ne sont pas vraiment des entreprises visibles, c'est-à-dire des lieux de production. Ce sont des lieux de gestion et de transfert de profits et de flux financiers.
11: Procter & Gamble, Caterpillar, ICL, Chase Manhattan Bank, Dupont de Nemours, First National City Bank, IBM. La plupart sont des sociétés financières et non productives. Genève étant leur quartier général pour toutes leurs implantations outre-Atlantique.
12: Les États-Unis sont bien loin de la Suisse, donc ses salariés s'installent souvent en famille et inventent l'expatriation massive si bien connue aujourd'hui. Travailleurs étrangers, qualifiés et bien payés.
13: Alors à l'échelle d'une ville comme Genève, cela produit par exemple une raréfaction des possibilités de logement dans des immeubles ou des maisons de haut standing, la quasi-disparition du marché du travail de secrétaires dactylos qui parlent l'anglais, parce qu'en fait elles sont attirées par des salaires bien plus élevés qu'offrent les multinationales. Et puis, de manière anecdotique, une des églises anglophones de Genève doit doubler ses services religieux le dimanche pour faire face à l'afflux de familles américaines, protestantes et pratiquantes. Alors, il s'agit de plusieurs milliers de personnes. Ça paraît peu en regard d'autres flux de travailleurs étrangers comme les Italiens, qui commencent à représenter une population importante en Suisse dans les années 50 et en partie les années 60. Mais évidemment, c'est une immigration travailleuse assez différente qui se concentre dans des lieux très spécifiques, qui a besoin de services également spécifiques, qui visitent les églises anglophones du pays. C'est aussi le moment où se créent des écoles internationales pour accueillir les enfants de ces familles. Et la colonie américaine de Zurich ou de Genève, voire de Fribourg, se développe. Par exemple, même à Fribourg, la chambre de commerce locale fait éditer une petite brochure en anglais qui présente les atouts culturels, éducatifs de la ville de Fribourg en anglais, qui est adressée à ces familles.
7: Aujourd'hui, on voit de grandes entreprises partir s'installer à Zug avec ses avantages fiscaux incomparables. Mais à l'époque, ces sociétés se concentrent surtout vers Zurich et Genève.
13: Alors, la plupart des entreprises s'installent à Zurich et Genève parce que c'est à la fois des raisons fiscales qui les attirent, mais aussi la proximité avec la place financière suisse. Et là, évidemment, Genève et Zurich jouent un rôle déterminant.
14: Mais pourquoi Genève ? C'est ce que nous avons demandé à M. Nelson, directeur de Dupont de Nemours à Genève.
15: Ici, Genève, c'est le centre d'Europe. Nous, avec l'airport, avec les conditions de banquiers, pour la stabilité de votre pays. Et pour nous, pour les employés internationaux, c'est Genève, c'est une ville intéressante pour commencer avec une compagnie internationale.
13: De manière moins importante, vous avez une série d'entreprises, mais moins américaines, allemandes, qui s'intègrent à Bâle. Là, il y a évidemment des questions de frontières importantes. Mais c'est aussi le début, on va dire, de l'attraction zougoise pour les compagnies multinationales. Certains autres cantons, comme Fribourg, voire le canton de Vaud, récoltent un peu les miettes de cette vague. Mais je dirais, la plupart des entreprises s'établissent tout d'abord à Zurich et Genève.
7: L'installation massive des expatriés états-uniens provoque inévitablement des réactions agacées, amusées, enthousiastes ou ironiques. Kansas City-sur-Léman est né.
13: Alors ça, c'était le titre un peu provocateur de l'illustré, le Schweizer Beobachter, un journal hebdomadaire, qui en fait s'étonnait de l'arrivée très visible de ces étrangers fortunés parlant anglais sur les rives du Léman. Or, Kansas City, c'est un peu le western, l'aspect du capitalisme sauvage qui tout à coup déboule sur le Léman. Après, je pense que dans la population suisse en général, on n'a pas vu ces Américains. En fait, ils sont restés entre eux et dans des cercles d'élite assez, on va dire, spécifiques et réservés. Mais ça a quand même frappé l'opinion publique. Au début, disons, des années 60, cette arrivée, d'étrangers visibles, mais différents de l'immigration travailleuse à laquelle les Suisses étaient habitués.
14: Monsieur Nelson, quelles sont les activités du club américain, du club international ?
15: Nous avons tout le tournoi de golf avec notre collègue de Suisse, le Golf Club de Genève, qui le Suisse a dit de oui. De notre club, c'est à votre disposition pour votre tournoi. Nous avons la même chose avec le tennis, avec le club de tennis de Genève. Nous avons les galas de soir avec le surf, par exemple. Ça, c'est les connaisseurs de vin. Notre membre connaît pas beaucoup, les Américains spécialement ne connaissent pas beaucoup les vins, mais avec notre amis de...
14: Donc tout ça, ce sont des activités pour une catégorie de gens qui vivent d'une manière aisée à Genève.
15: Oui, oui, oui.
14: Est-ce que vous avez d'autres activités, disons, sociales ou artistiques?
15: Non. Non.
17: Pas de plus
15: rare. Nous disons en avant le 4e de juillet.
14: Votre fête nationale.
15: Ça, c'est notre fête nationale, mais... Pendant notre fête nationale, nous avons 18 000 personnes
17: Je pense qu'il y a peut-être 2000 Américains et le reste, notre ami, c'est le Suisse.
13: Si vous comparez
18: Mathieu Leimgruber, historien,
13: avec deux autres pays de taille moyenne comme la Belgique et les Pays-Bas, vous avez énormément d'entreprises américaines, mais c'est plutôt des lieux de production. Par exemple, ouvrir de nouvelles entreprises de montage automobile en Flandre, donc la province flamande de la Belgique, ou bien le développement d'entrepôts pétrochimiques ou pétroliers à Rotterdam, où là vous avez des grandes compagnies américaines qui développent au fait des lieux de transfert de matières premières ou de produits, on va dire, manufacturés. Alors, la spécificité suisse, c'est que les entreprises américaines n'ouvrent pas vraiment de lieux de production. Il y en a quelques-uns, mais ils sont rares, mais surtout des bureaux de gestion financière pour des raisons fiscales. C'est ça qui fait la spécificité de la plateforme suisse pour les entreprises américaines de l'époque.
19: Je pense, premièrement, que le fait d'avoir ces sociétés américaines établies en Suisse, ça certainement aide au renommée de notre pays. Ces sociétés sont certainement tous venues ici, non pas pour chercher notre capital et le transférer aux États-Unis, mais je pense qu'ils sont surtout venus ici pour s'implanter en Europe pour différentes raisons. Je cite, répète, le marché commun, et ils ont choisi la Suisse probablement pour les mêmes raisons que nous, stabilité économique et stabilité politique. Ce que la Suisse en tire de cela, je pense que ces sociétés américaines qui sont établies ici sont soumises aux mêmes taxations, hein, taxations comme toute autre société. Je pense que les impôts qu'ils payent sont considérables.
20: Alors justement, on arrive peut-être au nerf de la guerre. Quels sont les avantages que la Suisse propose à ces compagnies ?
13: Alors en fait, plusieurs cantons développent ce qu'on appelle des privilèges de domiciliation, c'est-à-dire simplement des montages fiscaux et financiers qui permettent à ces entreprises justement de gérer les profits qu'elles accumulent en Europe, de pouvoir les placer sur la place financière suisse, c'est-à-dire il y a des entreprises américaines qui en gros développent des emprunts ou des obligations sur le marché genevois ou zurichois. Et surtout, l'idée en fait pour ces multinationales, c'était de conserver ces profits en Europe, les réinvestir en Europe ou ailleurs, d'utiliser la plateforme suisse pour faire circuler cet argent et ne pas les rapatrier aux États-Unis, ce qui va d'ailleurs provoquer le clash avec le gouvernement américain qui voit d'un mauvais œil ces entreprises multinationales se lancer à la conquête des marchés internationaux et dans le cas présent l'Europe occidentale, mais ne pas rapatrier les profits tirés de cette offensive financière et manufacturière aux États-Unis.
18: Cette crispation dure un demi-siècle, mais l'administration états-unienne tente de réagir. À ce moment-là, le président c'est JFK, John Fitzgerald Kennedy.
13: Alors ça commence fin des années 50 parce qu'il y a les premiers signes de déplacement des entreprises américaines en Suisse. Et au départ, les Américains vont demander à la Confédération d'avoir accès aux entreprises américaines en Suisse pour leur poser des questions sur leurs activités, ce qui leur sera refusé. Donc il y a plusieurs tentatives diplomatiques, on va dire, d'accéder à ces contribuables américains qui sont présents en Suisse. Et puis en 1960, quand Kennedy arrive au pouvoir après l'élection présidentielle, il lance un projet de réforme fiscale qui vise à baisser les impôts pour accélérer la croissance de l'économie américaine, et il dénonce explicitement les base companies qui sont dans des tax havens, donc des havres fiscaux, comme la Suisse. Donc la Suisse est dans un discours au Congrès nommément désigné. Et ça, évidemment, les États-Unis passent à la vitesse supérieure, c'est-à-dire ils accusent publiquement la Suisse de profiter en fait de la situation et d'abuser en fait de leur position en Europe. Donc ça provoque un débat qui va durer un demi-siècle. En fait, c'est la première escarmouche fiscale entre la Suisse et les États-Unis.
18: Le chiffre exact de ces taxes qui échappent aux poches de l'administration américaine, on ne l'a pas. Mais ces fonds pourraient servir. Rapatrier ses profits, c'est pouvoir financer des baisses d'impôts sur place, par exemple, faire profiter les États-Unis du travail de ses ressortissants à l'étranger.
13: La question, c'est plutôt la crainte du gouvernement américain de voir lui échapper en fait des profits importants qui ne seraient pas taxés aux États-Unis. Entre parenthèses, c'est exactement ce qui s'est passé au début du 21e siècle, où il y a eu aussi tout un débat aux États-Unis sur le fait que les grandes compagnies multinationales américaines faisaient circuler leur argent, leurs profits en dehors des États-Unis et ne les rapatriaient pas. Donc il y a un jeu compliqué entre, on va dire, le gouvernement américain qui est tout à fait satisfait du fait que ces grandes entreprises partent à la conquête du marché mondial, mais au fait que les profits liés à cette expansion ne reviennent pas aux États-Unis. Mais il n'y a pas d'estimation chiffrée que je peux donner à ce moment-là. Mais ça provoque un débat homérique aux États-Unis, au niveau politique, en fait, sur la taxation des activités des entreprises multinationales.
18: Les négociations, désirées avec tant d'ardeur par le gouvernement états-unien, ne sont pas simples. Le Conseil fédéral n'y peut pas tant que ça. Chaque canton est un interlocuteur à convaincre, et ça, ça n'est pas gagné.
13: Ce qu'ont fait les États-Unis, c'est comme, on va dire, les initiatives diplomatiques ne fonctionnent pas. Alors, ils vont dénoncer publiquement la Suisse. Hein, c'est le naming and shaming, comme on dit en anglais. C'est-à-dire mettre sous pression les partenaires pour qu'ils changent. Et puis, surtout, ils vont utiliser une autre plateforme qui est à Paris, qui est l'Organisation pour la coopération et le développement économique. Donc, c'est une organisation qui est l'héritière, on va dire, du relèvement économique de l'Europe occidentale par les États-Unis. Ça s'appelait jusqu'à la fin des années 50 Organisation européenne de coopération économique. Et la Suisse en fait partie. Et en 1961, les États-Unis, le Canada adhèrent à cette nouvelle organisation, l'OCDE. Et dans cette organisation, vous avez un comité fiscal qui est un peu le lieu au niveau international où se discutent depuis les années 50 ces questions de taxation et de fiscalité internationale. Et le délégué américain, la première chose qu'il fait à la première séance où il arrive, il dit « il va falloir réviser les pratiques et les abus de fiscalité internationale ». Alors évidemment, c'est une manière en fait de mettre sous pression la Suisse dans un organisme multilatéral.
18: Nous sommes très près de la fin de la Deuxième Guerre mondiale. Et la Suisse, à ce moment-là, avait dû négocier ferme pour sortir de la liste noire des perdants. Les négociations s'étaient bien terminées, avec l'échange d'un gros chèque et d'une poignée de main pour mettre tout le monde d'accord. C'était à Washington, en 1946. Mathieu Leimgruber.
13: Alors, c'est sûr que la Suisse a eu des relations compliquées avec les alliés, et en particulier les États-Unis, durant la fin de la Deuxième Guerre mondiale. Et ça s'est soldé par un accord en 1946, l'accord de Washington, où, pour le dire rapidement, la Suisse a payé une amende de 250 millions de l'époque pour réintégrer le nouvel ordre économique dominé par les alliés. Mais il y a eu d'autres tensions déjà dans les années 50, la fameuse guerre des montres, où les États-Unis ont imposé des taxes douanières importantes contre les montres suisses pour favoriser leur propre production. Donc on va dire il y a un crescendo de tensions entre la Suisse et les États-Unis à partir du milieu des années 50. Et ce débat fiscal s'inscrit dans ces tensions, on va dire, importantes. Or, il n'y a pas que ça. Les États-Unis ont également simplement investi en Suisse. Les Suisses ont soutenu la guerre de Corée menée par les États-Unis en vendant des roquettes air-sol à l'armée américaine. Donc, il y a une situation de coopération et de tension qui commence à se nouer de manière importante au début des années 60 autour de cette question fiscale.
2: Alors, c'est la première tentative des États-Unis pour contrer ce paradis fiscal suisse et cette confrontation, qui est quand même une confrontation, une petite guerre froide, trouvera son issue seulement au début du 21e siècle. Mais on peut se demander un peu pourquoi ça a pris tant de temps et quelle a été la stratégie gagnante de la Suisse pendant toutes ces décennies.
13: Alors, il faut peut-être revenir à l'échec de cette première tentative de 1960 pour comprendre ce qui se passe. En fait, ce qui va se passer, c'est que les États-Unis n'arrivent pas à faire plier la Suisse de manière bilatérale. Donc, ils essayent la voie multilatérale. Et au sein de l'OCDE, la Suisse va également se battre de manière forcenée pour éviter tout échange de renseignements fiscaux entre la Suisse et les États-Unis. Alors, il y a une résistance dans cet espace multilatéral, mais en fait, pourquoi la Suisse a réussi à éviter, on va dire, la pression de la superpuissance de l'époque? C'est parce que simplement, les entreprises américaines présentes en Suisse n'étaient pas du tout d'accord avec la politique de leur gouvernement. Elles ont tout fait pour, en fait, développer un lobbying important au niveau du Congrès pour couler les projets de l'administration Kennedy. D'ailleurs, on retrouve ça dans les correspondances diplomatiques suisses, où en fait, les négociateurs suisses disent « il faut simplement tenir bon, car nos amis à Washington vont faire le travail ». C'est-à-dire, c'est pas la Suisse qui fait plier le gouvernement Kennedy, mais ce sont les entreprises américaines qui font plier leur propre gouvernement. Et en fait, le rôle des négociateurs suisses, c'est simplement tenir bon pour éviter que, en gros, l'administration arrive à ses fins. Donc ça, c'est la temporisation, c'est une vieille, disons, stratégie helvétique. Une autre, c'est que le Conseil fédéral va dire « Ok, on va prendre des mesures pour éviter ces abus, mais ces abus, on va les réguler qu'à partir de 1963-64 pour les nouveaux arrivants. » Donc tous ceux qui sont arrivés entre 1958 et 62 sont pas touchés par ces mesures en fait de régulation, ce qui permet de dire « On fait quelque chose, mais en fait, les entreprises sont déjà arrivées et à partir du milieu des années 60, il n'y a plus tellement de nouveaux arrivants. En fait. Donc ça permet aussi de dire qu'on a réagi sans réagir.
18: Et là, la géopolitique aide la Suisse. Les bons offices se mettent au service de la crise ouverte entre Cuba et les États-Unis et surtout au moment de la crise des missiles, en 1963. Si le fisc états-unien garde une petite aigreur contre la Suisse, les diplomates, eux, voient tout l'intérêt des services qu'elle peut rendre.
13: Donc ce bouquet de facteurs fait qu'en fait les Américains aussi vont se fatiguer en fait de cette histoire et passer à autre chose. Parce que le paquet fiscal de Kennedy passe, Kennedy est assassiné, Cuba est important. En 1964, vous avez aussi toute la question des droits civiques. Donc en fait, cette question fiscale passe au second plan. Alors évidemment, pour les Suisses, c'est beaucoup plus important, mais eux, ils attendent que ça passe, et l'orage passe, et il reviendra plusieurs fois durant la fin du XXe siècle, et en particulier au début du XXIe siècle, mais à chaque fois, la crise n'aboutit pas. Et cette crise de 1960-1963 est intéressante parce qu'elle permet de réfléchir aux mécanismes qui permettent à la Suisse de résister. Donc c'est pas tellement la force du petit État, mais c'est la capacité des négociateurs suisses à jouer les ambiguïtés de la situation internationale et aussi les possibilités de lobby des entreprises simplement étrangères qui sont présentes en Suisse et qui font pression de manière domestique pour éviter que cette question soit résolue.
18: Aux États-Unis, comme chez les États voisins de la Suisse, un double discours gagne du terrain. Entre nécessité fiscale et confort des échanges, entre le discours et la pratique.

0: De grands commis de l'État français disent « Ok, notre gouvernement vous met sous pression, mais en fin de compte, nous, on est très contents qu'il y ait le Havre fiscal. Tous mes amis utilisent la Suisse pour placer de l'argent à Genève. Donc ne vous en faites pas, il y a un discours public de mise sous pression de la Suisse, mais au niveau des élites étrangères, il y a en fait des parts importantes des élites économiques de ces pays qui bloquent, on va dire, la prise de décision sur ce plan. Et les Suisses en sont tout à fait conscients et ils jouent en fait sur ces contradictions à l'intérieur même des pays. Donc c'est pas parce que le gouvernement américain dénonce publiquement la Suisse que l'administration et on va dire les lobbies américains vont suivre. Au contraire. Donc il y a une différence entre le discours public et aussi la prise de décision administrative et politique.
1: Cette implantation fulgurante des Base Companies ne dure pas, parce que la raison de leur installation évolue. Et cette fois, c'est du côté de la construction européenne et de son appétissant marché qu'on trouve le moteur de cette histoire. Dès 1965, plusieurs dizaines de ces entreprises quittent la Suisse.
0: À l'époque, il n'y a pas un projet européen, mais il y a deux projets européens. Il y a le projet de la CE qui va donner l'Union européenne, mais à l'époque, il y avait aussi l'Association européenne de libre-échange, à laquelle d'ailleurs participait la Suisse avec les pays scandinaves et la Grande-Bretagne. Et il y avait deux Europes en construction et c'était pas tout à fait clair dans quelle direction, en fait, ça allait aller. Est-ce qu'on aurait une grande zone de libre-échange? C'était le projet ALE, ou bien cette communauté économique européenne. Donc à partir de 1964, la partie est un peu jouée. C'est-à-dire que la dynamique d'intégration européenne se renforce au sein de la CE et c'est Bruxelles qui devient, on va dire, la capitale européenne que nous connaissons aujourd'hui. Donc pour certaines entreprises américaines, peut-être qu'elles avaient des intérêts directs à se positionner à Genève au début des années 60, mais en 1964, c'est beaucoup plus important d'être positionné à Bruxelles pour pouvoir participer au débat européen, peser sur les décisions européennes, participer aux discussions d'autres lobby économique à Bruxelles. Donc il y a une situation, on va dire, assez fluide et la Suisse va rester durant les années 60 un pôle important pour les entreprises américaines, mais certaines simplement disent « Ok, les privilèges fiscaux sont intéressants, mais ce qui nous importe plus, c'est la proximité politique avec le centre de décision de la CE. » Alors c'est pour ça que vous avez plusieurs dizaines d'entreprises qui déménagent, par exemple, de Genève à Bruxelles.
1: Certaines entreprises restent et d'autres arrivent encore. Et les privilèges fiscaux offerts par la Suisse tendent encore ses relations avec les États-Unis jusqu'à la fin du XXe siècle. Mais depuis une vingtaine d'années, le ton a changé.
0: Jusqu'au début du XXIe siècle, il y a des crises répétées. Mais en fait, elles vont et elles viennent, et elles n'ont pas vraiment de suite. À partir du début du XXIe siècle, vous avez des crises de plus en plus rapprochées, c'est-à-dire le sujet ne quitte plus la scène publique. Vous avez aussi des scandales d'ampleur, les Luxembourg Papers, les Panama Papers. Vous avez aussi le contexte très important de la crise financière de 2008. Et en fait, il y a une pression de plus en plus ouverte et permanente sur cette question. Et c'est ça qui change, en fait. C'est que les méthodes attendre, faire le dos rond, attendre que l'orage passe, ça ne fonctionne plus dans ce nouveau contexte où il y a une montée, on va dire, en puissance des attaques et elles sont permanentes. C'est ce qui explique en fait le tournant qui d'ailleurs suit la crise financière de 2008, où vous avez, disons, la Suisse qui est forcée d'accepter l'échange d'informations fiscales, donc un point qu'elle a refusé pendant un siècle, parce que les premières attaques commencent au début du XXe siècle et en fait ça aboutit à un accord en 2014-2016. Donc le changement fondamental de la situation au début du XXIe siècle a fait plier la Suisse, mais les questions ont été posées dès le début du XXe siècle.
2: Mais qu'est-ce qui a changé précisément? Parce qu'elle arrive à résister vraiment extrêmement bien, avec même beaucoup de talent jusque-là. Qu'est-ce qui va au-delà des frottements habituels?
0: Alors justement, la permanence et la répétition de ces crises, l'insistance de plus en plus grande des organisations multilatérales, mais aussi il y a une diversification des paradis fiscaux qui se généralise dans d'autres pays. Il y a des mesures qui sont prises par l'Irlande, par Singapour, par la Hollande, l'Autriche, concurrence également à la Suisse. Donc en fait, il y a moins cette situation, on va dire, privilégiée de la Suisse comme l'endroit cardinal pour ce genre de pratique. Donc il y a certains commentateurs qui disent d'ailleurs, les États-Unis eux-mêmes développent des formes d'attractivité fiscale et utilisent aussi les campagnes contre le Havre fiscal suisse de manière concurrentielle. C'est-à-dire, évidemment, ça permet aussi d'affaiblir un concurrent potentiel.

0: Donc, il faut voir ça de manière un peu plus globale. Mais c'est sûr que la multiplicité des scandales et des pressions bilatérales et multilatérales est totalement différente au début du XXIe siècle que durant la grande partie du XXe.
1: Et aujourd'hui, ces Bayes Companies, elles en sont où? Elles sont toujours là? Il y en a d'autres qui se sont installées depuis?
0: Alors, je pense que la situation est un peu différente parce que c'était une installation conjoncturelle qui répondait à des besoins spécifiques des années 60. À partir de la fin du XXe siècle, vous avez des entreprises américaines qui vont continuer à affluer en Suisse. Par exemple, Google, qui est très présent à Zurich. Vous avez d'autres grandes entreprises, mais là, qui viennent réellement, on va dire, développer des centres qui sont bien plus que simplement des centres administratifs. Vous avez le siège de Philip Morris à Lausanne. Vous avez des centaines de programmeurs et informaticiens qui travaillent à Google. Là, c'est moins pour des raisons fiscales, c'est la proximité avec l'EPFZ, en fait l'École Polytechnique Fédérale, la qualité de la main-d'œuvre. Donc vous avez une attractivité renouvelée pour les grandes entreprises multinationales, mais c'est moins des base companies que simplement des centres de recherche et développement, et des sièges régionaux, mais beaucoup plus grands. Donc c'est une autre forme d'attractivité que celle des années 50-60, qui est vraiment quasiment exclusivement fiscale et financière.
2: Dans le prochain épisode, Marignan, une défaite suisse, mais laquelle? 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Juste après les infos, c'est Lucas Torrent avec 10 pourquoi. 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
3: Les lycéens dans la rue, les manifestations dans plusieurs villes de France. Dans le cadre du mouvement des lycéens, ont rassemblé plus de 260 000 personnes hors Paris, selon la CGT, moins selon le ministère de l'Intérieur. Les cours ont été suspendus, partiellement ou totalement, dans près de 900 établissements, soit un quart d'entre eux. La grande manifestation à Paris, soutenue par les syndicats d'enseignants, pourrait cet après-midi rassembler 20 000 à 40 000 manifestants, selon la police. L'extrême droite allemande a remporté la présidence de son premier parlement régional depuis 1945 en Saxe-Anhalt, un mois après une victoire écrasante dans les urnes contre les conservateurs du chancelier Friedrich Merz. Les députés ont voté pour le candidat investi par l'AFD, Tobias Rauch. Le tribunal suprême espagnol a annulé le mandat d'arrêt visant le dirigeant indépendantiste catalan Carles Puigdemont. Il peut désormais revenir en Espagne sans obstacle juridique près de 9 ans après son départ de Belgique à la suite de la tentative de sécession de la Catalogne. Le prix Nobel de physique 2026 a été attribué au physicien belgo-américain Francis Alsen, un prix décerné pour ses contributions décisives à l'observatoire du Neutrinos Ice Cube. Francis Alsen a ainsi compris que la glace de l'Antarctique pouvait être utilisée pour capturer les neutrinos insaisissables, parfois qualifiés de particules fantômes, en raison de leur capacité à traverser la Terre et notre corps sans laisser de traces. Leur interaction avec la matière est extrêmement rare. Les députés vaudois veulent rendre la contraception gratuite dans le canton de Vaud. La motion présentée par la gauche radicale est renvoyée en commission pour un examen avant un futur débat au Grand Conseil. On rappelle que Genève a accepté en septembre dernier, en votation populaire, d'inscrire le principe de prise en charge universelle de la contraception dans sa loi. La municipalité de Lausanne a présenté un projet de budget déficitaire à plus de 77 millions de francs pour 2027. Le syndic Grégoire Junot a évoqué une forte continuité par rapport au précédent budget et de rappeler que si les budgets lausannois s'affichent dans le rouge ces dernières années, les comptes, eux, bouclent ensuite quasiment à l'équilibre. La population genevoise doit pouvoir s'exprimer sur tous les grands chantiers liés au CERN lorsque la législation fédérale permet un préavis genevois. C'est ce que demande un collectif qui a lancé une initiative cantonale. Ses membres dénoncent aussi la concertation récente sur le futur collisionneur circulaire qu'elles considèrent comme biaisée et un déni démocratique. Un Thaïlandais installé à Genève depuis 1987 sera expulsé de Suisse pendant 5 ans, a confirmé le tribunal fédéral. Il avait importé du cristal meth caché dans des statuettes de Bouddha. La drogue avait été découverte par les douaniers de l'aéroport de Genève. En tennis, Carlos Alcaraz a conservé son titre à Tokyo en battant le Tchèque Jiří Leščenka. C'est le premier trophée du numéro 3 mondial depuis son retour de blessure fin août à l'US Open. Le dernier titre de l'Espagnol de 23 ans remontait à Doha, mi-février. Des cumulus sur les crêtes jusqu'à 22 en pleine. Demain mercredi, le ciel va rapidement se couvrir depuis l'ouest. De premières pluies sont prévues vers midi, puis partout ensuite 19 à 22 degrés. Jeudi, pluie et plus froid, la neige à 1700 mètres.
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4: La 20, Neuchâtel-la-Chaux-de-Fonds demeure fermée entre Boutevilliers et le Bas du Raymond en raison de travaux urgents. La route du col sert de parcours de déviation.
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4: Bonjour. La grande question de l'humanité qui nous accompagne toute cette semaine, c'est les cucurbitacées. Oui, c'est une question importante, les cucurbitacées, car elles sont là proches de nous. En plus, c'est la saison des courges. Mais pas seulement, parce que les cucurbitacées, ce sont aussi les concombres. Et c'est aussi ce qu'on appelle des fruits. Aujourd'hui, on va parler plus précisément pastèques, melons. Alors, d'où ça vient, les pastèques, les melons? Quelles sont les différentes variétés de pastèques, melons? Voilà, quoi, comment les choisir? Et puis surtout, est-ce qu'on peut les cuisiner? Est-ce qu'on peut cuisiner une pastèque? On est dans les cucurbitacées aujourd'hui encore, et plus précisément, pastèque melon. Voilà, qui n'aime pas pastèque melon? En régie, levez la main. Pastèque melon. Ah, quelqu'un n'aime pas. Non, vous aimez. Vous aimez. Voilà, bah, vous aimez en régie. Je suis presque sûr que vous, auditeurs, auditrices, vous aimez aussi melon pastèque. D'ailleurs, ce sera notamment la question du jour, hein. Voilà, peut-être des anecdotes pastèques ou des anecdotes melons. Bref, dans une vingtaine de minutes, Céline Auclin, elle, bien sûr, tout la questionne. N'importe quel sujet, elle se questionne et puis elle arrive même à nous amener à la conscience des choses étonnantes auxquelles on n'aurait pas pensé. C'est son rôle tous les jours entre 14h20 et 25. Dans une quarantaine de minutes, puisque nous parlons cucurbitacées, c'est la courge et la soupe à la courge est sûrement une des soupes les plus connues du monde, en tout cas en Suisse. Eh bien, chaque jour, on vous présente une soupe typique. Parce qu'il y a plein de soupes, hein. Plein de cultures, elles ont des soupes. Et chaque jour, voilà, on voyage avec une soupe. Puis en fin d'heure, si nous avons le temps, nous chercherons un texte libre de droit sur de la pastèque. Sûrement que, je sais pas, Victor Hugo? Est-ce que Victor Hugo a écrit sur la pastèque? La réponse dans 50 minutes. Voilà, mais nous commençons aussi cette émission par une modeste fiction de notre conception en lien avec le thème. Dans la famille Chapuis-Mottet, il y a Marie, la maman, Édouard, le papa, et les deux enfants, Josiane et Raoul, et puis aussi il y a le chat. Des enjeux dans cette famille, bien sûr, il y a des enjeux. C'est une famille, il y a des enjeux. L'éducation avec le temps d'écran, le partage des tâches, hein, évidemment, l'épanouissement de chacun, la santé mentale, etc., etc. Mais il y a surtout la grande question qui traverse toutes les familles d'ailleurs et qui traverse aussi la famille Chapuis-Mottet, cette question centrale. Ce soir, qu'est-ce qu'on mange ? Face à ces questions, parce que bon, l'épanouissement personnel, la santé mentale, le partage des tâches, bon, c'est chouchou, mais qu'est-ce qu'on mange ? Ça, c'est un autre niveau d'urgence, vous voyez, dans une famille. Bah, face à cette question centrale, c'est pas simple. Par exemple, là, on a une cucurbitacée. Vous voyez, il y a trône à la cuisine, une courge. Simple, à première vue. Parce que Marie, la maman, elle aimerait faire une soupe, standard. Mais Edouard, le papa, il a vu une recette sur les réseaux avec une courge qui a l'air hyper complexe mais hyper bonne. Josiane, la fille, elle est ok pour la soupe à la courge mais seulement avec du lait de coco. Et Raoul, le fils, il sait pas mais il a bien envie de râler. Et puis le chat, bah, lui, bah, il mange pas de légumes. Et la tension est palpable dans la famille Chapuis-Mottet. Parce que la courge est là, mais personne ne se lance. Tout le monde se regarde en chien de faïence, comme dans un saloon avant une bagarre. À qui va craquer le premier, puis il va faire la cuisine. Et c'est évidemment Marie la maman qui craque, comme toujours, et en râlant, elle fait une soupe à la courge avec de la crème. Édouard le papa, il débarque comme une fleur. « Ah mais non, j'allais faire la recette trendy des réseaux, mais juste finissais un truc. » J'aurais commencé dans 5 minutes. Et puis la fille, bah la fille elle râle parce que ok pour la soupe à la courge, mais elle voulait du lait de coco. Et Raoul le fils, bah il râle aussi, de toute façon il était parti pour râler. On aurait mangé des burgers, il aurait râlé quand même. Et le chat, bah le chat il râle pas parce que lui il bouffe des croquettes. Et c'est peut-être lui qui a raison.

0: Amel Bent, l'amour ça se donne sur RTS Première. Vous écoutez Dis pourquoi. Toute cette semaine, nous explorons les cucurbitacées avec Julie Schwab, autrice du grand livre des cucurbitacées aux éditions Flammarion. Et si hier nous présentions ces belles cucurbitacées de manière générale, bien dorénavant, chaque jour de la semaine, nous allons zoomer sur une sous-famille, un petit groupe, un petit clan. Et aujourd'hui, eh bien, ce sera pastèque ou melon. La question est trop spécifique du jour. Voilà. Lundi, c'était la question trop générale. Aujourd'hui, c'est la question trop spécifique au 078 206 73 32. On aimerait des anecdotes melon ou des anecdotes pastèques. Est-ce que vous avez vécu des choses liées au pastèque? Une anecdote pastèque. C'est marrant quand même, la pastèque. Je trouve qu'il y a un symbole, il y a une puissance dans la pastèque. D'ailleurs, il y a plein de choses qui se passent avec des pastèques, si on réfléchit deux secondes. À quoi ça ressemble? Il y a des bonbons pastèques et on trouve ça fou. Il y a des défis débiles sur les réseaux avec des élastiques et des pastèques. Pourquoi? Moi, je crois en la profondeur presque psychiatrique de la pastèque. Voilà, vous-même, au 078 206 73 32, les melons, les pastèques, et vous, comment ça se conjugue, comment ça se tisse? Ainsi, on imagine qu'un melon, c'est une ficelle, la pastèque, une ficelle, et votre vie, une troisième ficelle. Imaginons les trois parcs, je crois que c'est comme ça qu'elle s'appelait, qui tisse. Voilà, au 078 206 73 32. Voilà, c'était la question trop spécifique du jour. On fera ça dorénavant le mardi. Et sinon, hier, on a appris ça.
1: À Halloween, on creuse des courges, on en fait des lanternes et on met des petites bougies à l'intérieur. Cette histoire-là vient tout simplement d'une légende irlandaise de Jack aux lanternes, qui a échappé à la mort plusieurs fois et qui finit dans les ténèbres. La mort ne veut pas de lui. Et donc, il est amené à marcher sans fin dans la nuit, dans les ténèbres. Il a juste une braise pour s'éclairer. Et donc, il met cette braise dans un gros navet qu'il creuse. Quand cette histoire irlandaise est arrivée aux États-Unis, eh bien, on l'a adaptée avec le fruit local, la courge, évidemment, qu'on trouvait partout là-bas.
0: Et d'ailleurs, c'est étonnant, on a entendu ça hier, hein. Aujourd'hui, on creuse des citrouilles à Halloween. Avant, on creusait des navets. Eh bien, ça me fait rebondir. Un auditeur auditrice nous faisait remarquer hier qu'à Zurich, il y a le Reberlicht. Je pense pas que ça se prononce comme ça, mais j'ai essayé de faire un peu alémanique. Qui est un défilé de navets. Donc, cette ancienne tradition irlandaise de creuser des navets, ben, ça existe encore en Suisse. En Suisse alémanique, c'est une fête, nous dit cet auditeur auditrice. Fête d'origine nordique du mois de novembre où les enfants célèbrent le navet en le sculptant pour en faire des lanterne, voilà, tradition implantée en Suisse allemande, donc comme quoi, hein, il n'y a pas tout le monde qui s'est mis à la citrouille, il y a encore les gens un peu old school qui sont restés au navet, et on les salue, c'est nos amis alémaniques. Bien, hier par contre, vous n'avez pas du tout entendu ça.
2: Preuve est faite que visage dévot et pieux actions nous servent à enrober de sucre le diable lui-même.
3: Qu'est-ce que ça veut dire?
2: Ne châtie pas.
0: Julie Schwab, vous êtes autrice, styliste culinaire et vous êtes l'autrice notamment du grand livre des cucurbitacées, édition Flammarion. Et on parle d'elles, les cucurbitacées, toute cette semaine. On le disait lundi, on va faire un coup de projecteur chaque jour de la semaine. Et aujourd'hui, on se tourne vers des fruits qui évoquent l'été, le rafraîchissement, le sucre et la saveur. Melon et pastèque. Melon, pastèque, déjà, elles sont très voisines ou pas tellement?
1: Alors, pas tant que ça. Ça fait partie de la grande famille des cucurbitacées, évidemment. Mais ce sont deux genres complètement différents. Alors, le genre Citrillus, pour la pastèque. Alors ça, justement, c'est... Parfois, on trouve que cette famille est un peu complexe. Parce que moi, quand j'entends Citrillus, j'entends citrouille. Mmh. Donc forcément, ça m'inquiète. Je me dis, mais alors la pastèque, c'est une citrouille? Non, pas du tout. La pastèque est une Citrillus, c'est son nom de genre, et c'est tout. Et c'est toute la famille des pastèques qui s'appelle Citrillus. Le melon, lui, il est du genre Cucumis, et du genre Cucumis mello, pour être précis. Voilà. Donc c'est la même grande famille, mais ce ne sont pas les mêmes genres.
0: Alors, vous voulez commencer par qui? Melon ou pastèque?
1: Moi, j'irais sur la pastèque, parce que pour moi, c'est vraiment le fruit d'été qu'on adore quand il fait extrêmement chaud. Et là, on en sort, donc on en a mangé beaucoup, beaucoup, beaucoup. Ça fait partie des fruits qu'on achète le plus en été, avec le melon quand même, bien sûr. Et la pastèque, elle est assez simple, en fait. On la reconnaît assez vite. Elle a une peau qui est verte, noire, légèrement rayée. Alors, il y a plusieurs densités, hein. Ça peut être vert clair, vert foncé, mais on la reconnaît assez bien. Les formes sont assez semblables. Elles sont rondes ou allongées. Mais il y a quand même une forme assez marrante dans la pastèque, alors qu'il y a un peu, une création japonaise complètement folle. Au Japon, pour relancer les ventes de pastèques, qui ne se portaient pas si bien dans les années 80-90, ils ont inventé la pastèque carrée. Et en fait, c'est rien de plus qu'une pastèque qui pousse dans un moule carré qui lui donne cette forme. Et donc, elle est facile à stocker. Elle est de fait très chère parce qu'ils en font peu. Et donc, on a une forme de pastèque carrée en vente au Japon, ce qu'on ne trouve pas en France. Donc, les pastèques que l'on trouve chez nous, elles viennent principalement des pays du sud de l'Europe ou du Maghreb. Le Maroc étant un grand fournisseur de pastèques, l'Espagne aussi, la France un petit peu. On a des variétés qui sont parfois sans pépins. Donc ça, c'est plutôt sympa pour ceux qui n'aiment pas ça. Mais les pépins se mangent et sont plutôt intéressants d'ailleurs.
0: Bah c'est ça. Après, quand vous dites la pastèque, c'est vrai qu'on a tous en tête la pastèque avec un P majuscule aussi, avec cette chair qui a cette si belle couleur et les pépins noirs. Mais j'imagine qu'il y a d'autres pastèques, peut-être qui ont une chair jaune. Enfin, voilà. C'est une famille.
1: C'est une famille. Alors, la pastèque à chair jaune, on l'a trouvée assez peu sur les étals. On commence à la voir pas mal. C'est assez rigolo à voir, mais c'est une variété différente, tout simplement. Souvent, c'est la Royal Golden qu'on trouve. Donc, elle a une chair très jaune, jaune-orangée, assez belle. Et puis, il y a des pastèques qui ont une peau blanche aussi. Donc, ça, ce sont des variétés, des hybrides de pastèques classiques.
0: La pastèque sauvage, on l'a trouvée où?
1: Alors, la pastèque, elle remonte à pas mal de dizaines de milliers d'années. On l'a trouvée principalement dans l'est de l'Afrique. La pastèque, à l'origine, elle était plutôt extrêmement amère et toxique. Donc, c'est au fil des années des sélections des pastèques les moins pires, on va dire, les plus douces, qu'on est arrivé à sélectionner les graines et ensuite à faire de la culture de pastèque qu'on puisse manger sans se poser de questions. Mais les premières pastèques étaient extrêmement amères et il existe encore quelques genres de pastèques qui sont comme ça, mais on évite de les consommer.
0: Ben oui, parce que ça, Julie Schwab, on a complètement oublié d'en parler hier, mais les cucurbitacées sauvages, leurs fruits, leurs pépons sont presque pas comestibles, même parfois toxiques. Il y a vraiment l'humain qui a travaillé là.
1: Voilà, c'est exactement ça. C'est des dizaines et des centaines, des milliers d'années de travail de sélection de graines pour arriver à sélectionner les fruits les plus doux, les moins toxiques. Et ça, il y a une sélection qui s'est faite au fil des années, en effet. Ouais.
0: D'ailleurs, il me semble avoir vu un tableau d'époque, j'arriverai pas à dire la date, d'une pastèque coupée en deux, peut-être dans une nature morte. Et ça n'a pas du tout encore l'air de notre pastèque actuelle, même si on la consommait déjà.
1: Oui, c'est vrai qu'on a quelques peintures du Moyen-Âge ou même des représentations de l'Antiquité avec des pastèques. Donc ça, on peut vraiment prouver qu'il y en avait déjà à ces époques-là. Mais elles n'avaient pas tout à fait ni les pépins aussi réguliers, ni la couleur tout à fait parfaite qu'on trouve aujourd'hui. On a dans un tableau d'Archimboldo, le bonhomme fait de fruits et notamment de pastèques. Donc ça, c'est assez marrant à regarder. Il a d'ailleurs des melons aussi, ce personnage-là.
3: Le melon est bon.

0: Le groupe américain Blood, Sweat and Tears avec ce morceau étonnant. Hein, il était étonnant ce morceau, il était étonnant avec Renaud Musique et la technique et la réalisation de cette émission. On se disait, on l'écoutait ce titre, on disait, ah mais il est étonnant. The End When I Die, un titre sorti en 1968. Vous écoutez Dis pourquoi les cucurbitacées toute cette semaine et plus précisément melon, pastèque aujourd'hui. Alors d'où viennent ces fruits? Quelle est leur histoire? Est-ce qu'ils ont beaucoup changé dans le temps? Comment bien choisir un melon? Qu'est-ce qu'on fait des pépins des pastèques? Est-ce qu'il y a des recettes à faire avec melon pastèque? On est avec Julie Schwab et au 078 206 73 32. On pose la question trop spécifique du jour qui est melon pastèque et vous? Et on a reçu un message stupéfiant. Il est tellement stupéfiant, on n'a reçu qu'un seul message, mais il est stupéfiant et il suffit à lui-même, si vous voulez. C'est stupéfiant, on pense que c'est vrai, mais vous allez voir, c'est assez fou. Ça tombe bien pour cette, je crois que c'est une auditrice. Bonjour, ce week-end, nous sommes allés à Rapperswil au concours suisse des légumes géants avec notre pastèque. Qu'est-ce que t'as fait ce week-end? Bah, j'étais au concours des légumes géants avec ma pastèque. Voilà, moi je suis jaloux. Elle pesait 32 kilos et nous avons perdu contre une pastèque qui pesait 98 kilos. Et me dit qu'une goutte de sueur, hihi. Attendez, c'est pas fini. Nous avons également amené notre courge de 299,8 kilos. Vraiment? Comment? Vous étiez combien pour porter? Vous aviez une grue? Vous aviez un transpalette? Et nous avons été vaincus par une courge de 651 kilos. Moi, je découvre un monde, le monde du légume géant, et je pensais qu'il y avait peut-être des très grosses carottes qui devaient faire quelques livres. Mais non, là, on nous parle de plus d'une demi-tonne de courges. Là, je ne sais pas. Moi, je suis vraiment... Là, je vous dis merci. Je dis merci à cette auditrice. Et vous aussi, au 078 206 73 32, si vous avez... Alors, évidemment, la barre, là, elle est... Ouais, là, on est au championnat du monde de saut à la perche au niveau de la barre comme elle est haute. Mais si vous aussi, vous avez une anecdote, quelque chose, eh bien, volontiers, et... Allez, une question un peu plus accessible au 078 206 73 32, une fois de plus. Les pastèques, les pépins, vous en faites quoi quand vous mangez de la pastèque? Voilà, hein, est bonne cette question. C'est le genre de question que pourrait se poser Céline Auclin. C'est vrai qu'elle s'en pose quand même beaucoup.
1: Parce que. Pourquoi je suis davantage cornichon que Halloween? Parce que vous voyez pas de rapport entre les deux? Et parce que oui, vous avez raison, mais dans les chroniques parce que, il n'y a pas toujours de lien. Ou ils peuvent être tarabiscotés dans le genre « Pourquoi je suis plus cornichon qu'Halloween ?» Parce que j'ai toujours dans mon frigidaire et mon armoire à denrées alimentaires un bocal de ces petits concombres gaugeant dans la saumure. En revanche, je ne réserve pas le même sort aux friandises. Pas de paquets ou sachets de bonbons dans mon réduit à provision. Ce n'est que de manière irrégulière que ce type de sucrerie squatte les étagères. Un anniversaire, une fête, une action promotion, mais une carence, non. Une faiblesse particulière dans ma cuisine, je défaille si je ne trouve pas de douceur, non. Je débloque si je constate que le bocal à cornichons que je croyais contenir un dernier ultime pour la route est en réalité vide. Qui a laissé le bocal à cornichons vide dans le frigo? Qui a osé faire ça? Voler le dernier cornichon à maman? Qui n'a pas dit qu'il fallait en racheter? Qui agit de la sorte? Je convoque une séance familiale extraordinaire et je rappelle les bases du savoir-vivre et de la qualité de nos relations dans la cellule, le noyau. Les membres ne peuvent y survivre et vivre en bonne entente, harmonie et plus, seulement et seulement s'y règne respect, bienveillance et anticipation. Il est indispensable que nous prêtions attention aux besoins des unes et des autres. Comprenez? Si Solane n'a pas sa pâte de noisette, c'est la grinche assurée pour toute la journée. Pareil pour votre père. Si vous lui empruntez son after chef et surtout ne le remettez pas en place, il va être d'une humeur exécrable et partir bosser stressé ou partir stressé bosser, c'est comme vous voulez. Et puis moi, je ne me sens pas bien. Si, oui, maman, toi, tu ne te sens pas bien si t'as pas ton cornichon quotidien. On sait. Ah oui, vous savez. Alors comment ça se fait que vous vous en fichiez, que vous n'ayez pas d'égard, hein? Hein, Vicky, je te cause. Ben peut-être parce que t'es entré dans ma chambre hier sans me le demander et tu sais que je ne supporte pas cela et que quand ça se produit, ma vengeance sera implacable. Donc, pourquoi je suis plus cornichon qu'Halloween? Parce que je suis plus cornichon que courge et surtout parce qu'Halloween, c'est une fois par année et franchement, je m'en fous. Alors que les cornichons, c'est du 24 heures sur 24, 7 jours sur 7. Je peux en avoir envie, besoin et en avaler à n'importe quelle heure, du jour ou de la nuit.
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0: Bachar Marc Khalifé avec ce titre Les Amoureux qui passent. Figurez-vous que c'est une reprise puisque l'original Les Amoureux qui passent était interprété par Christophe. Vous écoutez Dis Pourquoi sur RTS Première toute cette semaine. Pourquoi les cucurbitacées et plus précisément aujourd'hui. Voilà, hier on vous présentait en général et aujourd'hui Zoom. Melon pastèque et cette question 078 206 73 32 après ce message stupéfiant d'une auditrice qui concourt à un concours, mais oui, du plus gros légume et qui nous parlait d'une courge de 300 kilos. Et on s'est dit, mais comment vous amenez la courge de 300 kilos au concours? Votre voiture, si vous mettez une courge, déjà, faut réussir, mais après la voiture, je sais pas, les pneus, ils explosent, non? Il faut un tracteur. Voilà, on est stupéfait de tout ce que ça demande, parce qu'on est juste là. Je suis allé à un concours du plus gros légume, j'ai amené une courge de 300 kilos. On se dit, bon, déjà, il se passe quelque chose. Mais après, si on réfléchit logistiquement, pas après pas chaque étape, là, on est stupéfait. Puis quand le concours est fini, on fait quoi de sa courge de 300 kilos? Parce que si tout va bien, c'est pas bon à manger. Alors, on fait quoi? Une maison? On la vide? Une cabane? Bref, donc voilà, il y a eu ce message, et évidemment, on est encore sous le choc, et c'est toute la beauté du direct. Mais il y a d'autres auditeurs, auditrices qui ont d'autres messages sur les melons et les pastèques. Merci beaucoup. Comme par exemple ce témoignage fort. Moi, je suis passablement indifférent aux melons pastèques. Je n'ai pas d'anecdote à propos. J'en mange des fois et c'est bon. Mais en règle générale, ils vivent leur vie, et moi la mienne. Et c'est très bien comme ça. Émoticône melon pastèque. Bah oui, c'est ça aussi la vie, hein, dans tous les thèmes forts, il y a toujours des gens qui sont un petit peu sur le côté et on le respecte. Cette auditrice qui nous écoute en travaillant nous dit « J'ai fait une petite partie de ma formation de verre au chalumeau à Venise et j'ai des souvenirs émus de repas au soleil au bord du canal dans les petits boui-boui à Murano avec des immenses assiettes de prosciutto melone avec des melons d'un parfum que l'on ne trouve pas ici cultivés sur la lagune. » Ça, c'est beau. Ça donne envie. On a la saveur dans la bouche. Et puis, cet auditeur qui nous écrit tremblant se pose une question. Il dit « Quand j'étais jeune, je ne sais pas pourquoi, nous avions le disque 33 tours « Les Melons » de Aimé Barelli et son orchestre. Comme gamin, je trouvais cette mélodie et les paroles assez rigolotes. Aujourd'hui, je me demande si les paroles n'avaient pas un double sens. » Qu'en pensez-vous? Eh bien, vous, auditeurs, auditrices, aidez-moi. Est-ce qu'il y avait un double sens ou pas? Et cet auditeur de Tramelan nous propose les paroles. Les melons, on aime les melons de Tarascon. J'aime pas les pastèques, j'aime pas les noisettes, j'aime pas les sucettes, les pommes de pin, les scoubidou, les ananas. Voilà. Donc moi, je ne pense pas que... Non, je crois pas que c'était une chanson à double sens. Je crois que c'était juste une chanson avec des paroles un petit peu jetées, comme ça, au hasard. On a d'autres messages que nous lirons plus tard, parce que là, c'est le moment de retrouver Julie Schwab. C'est donc notre experte toute cette semaine. Et la preuve qu'elle est experte, c'est qu'elle a écrit le grand livre des cucurbitacées, édition Flammarion. Aujourd'hui, Zoom sur melon pastèque. Alors, on va parler de la pastèque. La pastèque, cuisiner la pastèque. On se dit, bon, bien, il n'y a pas vraiment de recette de cuisine avec de la pastèque.
1: Voilà, souvent on l'agrémente, on en coupe des morceaux dans une salade fraîche avec du fromage frais, de la feta ou un mesclun ou des choses comme ça. Et depuis quelques années, moi ça m'a beaucoup intriguée, j'étais un peu dubitative au départ. J'ai vu des recettes arriver avec de la pastèque cuite. Et donc c'est une pastèque pelée, cuite au four. Et en fait, je trouve ça hyper intéressant et j'ai repris une de ces recettes que j'ai adaptées dans mon bouquin. C'est une recette de, c'est comme un rôti de pastèque cuit. En fait, on garde un goût sucré, mais on perd cette énorme sucrosité. On garde un petit peu d'hydratation d'eau et on a une mâche aussi intéressante qui est assez croquante. Et quand on coupe ce rôti de pastèque en très petits morceaux et qu'on fait comme un haché de pastèque cuite, et ben pour les gens qui ne mangent pas de viande, ça peut être une super alternative parce que ça a la couleur de la viande. Ça a la mâche de la viande hachée et ça a un goût qui est très intéressant. Alors, il faut aussi quand même un petit peu l'assaisonner, mais c'est une façon de la cuisiner qui est assez drôle, rigolote à faire et il faut la tenter.
0: Juste au four, comme ça quoi, à 200, un petit
1: voilà,
0: moment.
1: Voilà, 200, il faut cuire un petit moment, il faut que ça cuise à cœur, donc on part sur une heure. Alors ça dépend évidemment de la taille de la pastèque, on va partir, choisissez dans ces cas-là une petite pastèque, les sugar baby qui sont les petites pastèques, voilà. On la pèle et on la met au four une heure et quart, on l'assaisonne, c'est le poivre, on peut mettre des épices, on peut mettre des épices qu'on mettrait sur de la viande justement, ça peut être du paprika, du cumin, des choses comme ça, ou on peut même les glacer avec un une sauce ou de la soja, ta sauce soja ou une sauce barbecue, et on arrive à faire quelque chose de hyper intéressant qui n'a pas le goût de la pastèque que vous connaissez, du goût frais, mais qui est vraiment qui mérite d'être goûté.
0: Est-ce qu'on n'est pas un peu triste d'avoir cuit sa pastèque au final en disant zut, c'est pas ce que je voulais.
1: Mais je pense qu'en plein cœur de l'été, quand on a mangé beaucoup, beaucoup, beaucoup fraîche, coupée en morceaux crus, on peut se permettre d'aller cuire une pastèque et d'essayer. Voilà, c'est un bon challenge.
0: Si on revient un peu à l'idée de popularité de la pastèque en termes de chiffres, c'est quoi? Il s'en vend beaucoup par rapport à d'autres fruits ou ça reste très local, enfin très local temporellement lié à l'été?
1: Alors, il y a vraiment un pic, une saisonnalité très très forte sur la pastèque, et on le voit dans les caddies. Je crois que un fruit sur six en été est une pastèque. Donc voilà, on y est vraiment entre les abricots, les pêches, etc. La pastèque, c'est très important. Alors, en revanche, on les trouve assez peu à partir de voilà mi-septembre, c'est terminé, on passe à autre chose. Mais ça fait vraiment partie du pic de production et évidemment d'achat.
0: Parce que de nouveau, rafraîchissant, plein d'eau. Et si on revient sur les recettes, c'est vrai qu'on s'attend à voir par contre des desserts avec des pastèques.
1: Alors moi, j'aime, comme c'est un fruit qui est plein d'eau, c'est pas toujours évident de le mettre en garniture sur une tarte ou sur des choses comme ça, voilà. Mais en revanche, c'est génial pour des granités, des glaces à l'eau. On peut faire des sirops de pastèque aussi. C'est un fruit qui est donc plein d'eau, mais quand on le mixe, on arrive à avoir une texture qui a quand même du goût, qui est sucrée. Donc c'est sympa. On n'a pas du tout besoin de rajouter de sucre dans les préparations à la pastèque. On est bien suffisamment riche en sucre. Et c'est voilà, ce petit goût désaltérant de l'été qui nous rappelle la chaleur, la plage, les copains. Voilà.
2: Tiens.
1: Pourquoi?
2: Il y a du melon.
3: Moi, c'est une bonne idée, je vais prendre un melon au Porto.

0: Patti Smith avec le titre People Have the Power, sorti en 1988. Vous écoutez 10 pourquoi sur RTS Première. Pourquoi les cucurbitacées toute cette semaine et aujourd'hui plus précisément, pourquoi melon, pastèque, pourquoi ces fruits sont les stars de l'été. Et Julie Schwab, notre experte, nous explique aussi des recettes de cuisine étonnantes comme la pastèque au four. On n'a pas essayé, ce serait bon. Vos messages au 078 206 73 32, eux aussi sont riches. Alors, on n'en avait pas encore vu cette semaine et ça fait plaisir que ce soit là. C'est vrai que les cucurbitacées, c'est aussi beaucoup d'expressions. Et cet auditeur, auditrice en joue avec... taquinerie. J'ai arrêté de manger des pastèques car je commençais à me prendre le melon. Bah oui, c'est vrai, il y a cette expression avec le melon, avoir le melon, c'est rigolo. Et puis, cet auditeur, auditrice nous fait remarquer quelque chose sur la pastèque, son aspect culturel. Bonjour, la pastèque, symbole de la résistance palestinienne. Émoticône petite main qui prie, émoticône étoile. Et puis un autre message, pastèque, enfin c'est le même auditeur, auditrice qui poursuit. Pastèque, tomate, basilic, un filet de vinaigre balsamique, un gazpacho délicieux. Voilà, gazpacho délicieux. Et puis une petite anecdote pastèque avant de passer à la puissante chronique. Lorsque j'étais ado, je faisais des concours de pastèque avec mes potes. Concrètement, chacun tenait entre ses mains le quart d'une très grosse pastèque et au top, chacun plongeait littéralement son visage dans la pastèque pour la dévorer le plus rapidement possible. Ça faisait un bruit très particulier, on en mangeait même par le nez. Intéressant. Mais que faisiez-vous des pépins? Voilà, c'est la question du jour. Que faites-vous des pépins de pastèque? Est-ce que vous les mâchez? Est-ce que vous les crachez? Est-ce que vous en faites des structures? Dites-le nous au 078 206 73 32, pas par téléphone, par message texte. SMS, WhatsApp. Voilà, qu'est-ce qui se passe? Oui, une puissante chronique.
1: Comment prononcer? Pourquoi?
2: Pourquoi, indeed.
1: Pourquoi?
2: Okay, just fucking pourquoi?
1: Pourquoi?
2: Pourquoi?
1: Pourquoi?
2: God damn.
0: Nous parlons cucurbitacées cette semaine. Nous parlons donc courge. Et donc à un moment, nous allons parler soupe à la courge. La soupe à la courge est, vous êtes d'accord, en tout cas en Suisse, une des soupes les plus emblématiques. Eh bien, Nicole Fontana s'est dit que pour varier toute cette semaine, chaque jour, on allait présenter une recette de soupe mythique. Comme aujourd'hui, une soupe qui est au cœur de tensions géopolitiques majeures. Ça, c'est marrant, hein. On peut se dire, est-ce que les soupes peuvent se mettre dans une situation tendue? La réponse est oui, avec le borscht. Alors, le borscht est un potage typique de l'Europe de l'Est qui se caractérise par sa puissante couleur rouge. C'est fou, hein. Le borscht, comme c'est rouge, ça vient de la betterave. C'est un potage avec du bœuf, des légumes, dont la betterave, et il se mange avec de la crème acidulée qu'on rajoute à la fin. Alors attention, parce que sûrement que les Polonais qui nous écoutent vont dire quoi du borscht rouge, mais pas du tout. Oui, parce que le potage connaît de très nombreuses variantes, comme par exemple le borscht polonais qui est dit borscht blanc polonais, qui a pas de betterave, puis une saucisse dans l'assiette. Voilà, mais on va pas parler de lui, on va parler du borscht tout rouge, voilà, qu'on trouve en Europe de l'Est. Et en Ukraine et en Russie. Et vous verrez, c'est là où le borscht s'est mis dans une situation délicate. Alors, l'ancêtre du borscht désigne une préparation fermentée, pas du tout avec de la betterave rouge, mais avec de la berce. Vous savez, c'est une plante, la berce commune, et on en faisait des soupes. Et ça s'inscrit, alors ça, on a découvert qu'il y a une grande tradition de la soupe aigre de l'Europe de l'Est. En Europe de l'Est, ils ont une grande tradition de soupe aigre. On est sûr que les enfants adorent les soupes aigres de l'Europe de l'Est. Et Géo.fr explique qu'il y a 4 siècles, les paysans slaves faisaient mijoter les racines de la berce avec des os et la tige, les feuilles, les fleurs, elles étaient hachées menues, mises à fermenter, puis on mangeait ça avec de l'eau chaude et du pain. Voilà. Et ben dans le borscht actuel, plus de traces de berce, c'est de la betterave, mais la fermentation est encore là dans la vraie recette traditionnelle, la vraie recette. On utilise effectivement de la betterave lacto-fermentée. Alors si vous regardez des recettes en ligne de borscht, il y a la solution de la facilité, la solution de la flemme, vous ajoutez du vinaigre, vous ajoutez du jus de citron, au mieux du jus d'un bocal de cornichons. Mais non, la vraie recette du borscht, c'est avec de la betterave lacto-fermentée, tenez-le vous pour dit. Et donc le borscht s'est retrouvé dans une situation complexe. Le borscht, puisque dans le cadre du conflit que oppose l'Ukraine et la Russie, eh bien, tout d'un coup, l'Ukraine a revendiqué la paternité du borscht. Dans une sorte, vous voyez, il y a la guerre sur le terrain, terrible, et puis il y a aussi la guerre culturelle, la guerre diplomatique. Eh bien, l'Ukraine a revendiqué la paternité du borscht, et la Russie, en réponse, s'est déclarée être, non, c'est moi, la nation du borscht. Qu'est-ce qui se passe dans ces cas-là? Bien, l'Europe s'en est mêlée, et le borscht ukrainien a été inscrit en urgence au patrimoine immatériel de l'UNESCO en 2022. UNESCO qui précise qu'il n'existe pas de recette officielle du borscht ukrainien. Voilà. Fin du... Après, chaque fois que nous, on a fait une émission sur, par exemple, qui a inventé la fondue, d'où vient la raclette, etc., chaque fois, les experts nous disaient « ça date de bien avant l'existence des nations ». Et puis, spontanément, c'est un peu partout. Dès qu'on a du fromage, on le fait fondre. Donc, dès qu'on a de la betterave fermentée, on fait des soupes avec. Mais voilà, ça, c'est juste notre modeste petit grain de sel. Et c'est surtout la fin de cette puissante chronique. Allons donc écouter cet artiste suisse dont le petit nom de scène est Marlene. Et Stéphanie Ivanovitch nous dit qu'elle est argovienne. C'est Hard to Get sur RTS Première.

0: Vous écoutez Dis Pourquoi sur RTS Première, on est en direct pour parler des cucurbitacées toute cette semaine et plus précisément aujourd'hui melon pastèque. Vos messages au 078 206 73 32. Ce conseil ou cette pratique, cet auditeur auditrice nous dit: pour relever le goût du melon, saupoudrer de fleurs de sel, l'émoticône salière, je ne mange que comme ça et pour les fraises je mets du poivre. Bon appétit. À tenter, écoutez, pourquoi pas. Et puis cette auditrice, puisqu'on parlait de recettes de pastèque cuite, c'est pas facile à dire, elle nous dit, puisque vous parlez de pastèque cuite, nous dit cette auditrice, j'ai découvert récemment le concombre cuit, et c'est super bon. Ça, on va en reparler en fin de semaine, du concombre cuit. Alors on retrouve notre experte, Julie Schwab, autrice notamment de ce grand livre des cucurbitacées, édition Flammarion, on a beaucoup parlé pastèque, parlons donc melon. Et je lui fais remarquer que le melon est peut-être le fruit de l'été, en tout cas encore plus que la pastèque.
1: Alors encore plus, et d'autant plus en France, parce qu'on est un peu chauvin, et on a en France des IGP, donc des indications géographiques protégées pour le melon. Et on a 4 IGP, donc on a des terroirs où le melon pousse très très bien, comme à Cavaillon, ou dans le sud-ouest également. Donc on a des productions locales assez fortes, donc c'est vrai que ça fait partie aussi des fruits qui sont hyper sélectionnés pendant l'été. Et aussi, ils sont plus petits. Donc les melons, bah, c'est bien pour un repas quand si on est tout seul ou à deux. Voilà, un melon suffit. Une pastèque, c'est un petit peu plus compliqué. Et c'est pour ça qu'il y a eu aussi des... Je reviens sur la pastèque une seconde, parce qu'on a des variétés maintenant qui s'appellent baby, qui sont plus petites et qui sont faites aussi pour les plus petites familles. On a moins de gâchis quand on achète une petite pastèque. Alors pour le melon, c'est vrai que ça fait un repas, deux repas max. Et puis c'est bien agréable. C'est plein d'eau aussi, c'est très hydratant. C'est sucré suffisamment. On n'a pas du tout besoin de rajouter quoi que ce soit sur un melon pour avoir du goût, de la saveur et de l'eau quand il fait chaud.
0: La pastèque, on a en tête vraiment une seule pastèque. En tout cas, moi, si je pense à pastèque, j'en vois une. Tandis que melon, alors là, on imagine déjà plus volontiers des formes un peu différentes. Alors, il y a le melon... standard, vous allez me dire comment il s'appelle, mais il y en a un qui va être jaune. Et puis c'est vrai que nous, dans nos supermarchés de Suisse romande, on a des produits français et des produits espagnols principalement.
1: Oui, c'est ça. On a principalement donc le melon classique qu'on appelle melon charentais. Alors là, justement, je fais une petite point de vocabulaire. En fait, le melon charentais ne vient pas forcément des Charentes, c'est-à-dire ne vient pas du sud-ouest de la France. C'est une variété, le melon charentais. Donc, il peut être cultivé aussi bien au Maroc, en Espagne qu'en France, ce melon charentais. Donc, si vous voulez un melon charentais des Charentes, il faudra vraiment regarder sur le panneau voilà, pour voir sa provenance. Donc ça, c'est une espèce d'abus de langage, ce melon charentais. C'est une variété, ni plus ni moins. Et elle peut être cultivée partout. Mmh. En revanche, on a en effet des IGP qui sont un petit peu plus spécifiques à des terroirs. Et donc, on a l'IGP de l'Hérault, comme je vous disais, de Cavaillon, etc., etc. Donc ça, c'est intéressant. On trouve aussi depuis quelques années maintenant des melons qui ont des formes différentes, qui sont de forme ovale, allongées, qui peuvent être jaunes, qui n'ont pas la peau la peau verte classique et lisse du melon charentais. Elles ont des peaux un petit peu différentes, la chair peut être plus blanche, plus jaune, moins orangée. Donc toutes ces nouvelles variétés, par exemple le melon vert d'Espagne ou le piel del Sapo, sont des variétés qui sont des hybrides, qui ont été

0: Je fais pas trop, je le fais quand même en cuisson parce que j'ai une recette de tarte aux deux melons, melon cru et melon cuit. Donc c'est un melon qui est légèrement passé à la poêle, comme on passerait un abricot à la poêle pour le caraméliser un petit peu avec un tout petit peu de beurre et un petit peu de sucre. Et ça, je trouve ça super sur une pâte à tarte toute cuite. Avant, on dépose une petite couche de fromage frais ou de crème pâtissière si on est voilà si on est un peu plus pâtissier, et puis des tranches de melon avec un petit peu d'herbe fraîche dessus. Ben ça, c'est délicieux. Et ça, j'aime bien. C'est à la fois légèrement croquant cru et puis légèrement fondant, cuit caramélisé.
1: Dites-nous, Julie Chouaume, on l'a pas dit pour la pastèque, vous pourrez aussi nous le dire. Comment choisir son melon? Parce qu'il n'y a rien de plus frustrant, c'est l'été, on veut s'acheter un melon et puis on se retrouve avec, au niveau du goût, à peu près une courgette.
0: C'est ça. Alors moi j'ai un critère qui je crois marche à chaque coup, c'est quand le pédoncule, donc la queue du melon commence à craquer un tout petit peu et à se détacher du melon. Alors si on voit ça, c'est que le melon est vraiment à maturité. Ensuite il y a d'autres critères. On voit souvent des gens se pencher sur leur melon, les soulever pour savoir s'ils sont bien lourds. Bon, c'est vrai que plus ils sont, on va dire remplis de sucre, plus ils sont lourds, donc c'est aussi un critère de qualité. Et puis on peut venir sentir les melons, mais tous ne sentent pas à travers la peau. Donc c'est pas toujours évident. Je crois que l'histoire du pédoncule légèrement craquelé, ça c'est vraiment un bon repère.
1: Et la pastèque, c'est le poids par contre, non?
0: Alors la pastèque, c'est le poids. Et puis il y a aussi une tache, vous noterez sur la pastèque, quand on la tourne dans tous les sens, on voit souvent un côté qui est légèrement plus clair ou plus jaune ou plus blanc. Et en fait, c'est le côté sur lequel la pastèque reposait tout simplement. Et en fait, quand on a cette tache un petit peu forte et que la pastèque est uniformément d'une belle couleur et qu'on a aussi cette histoire de pédoncule qui se détache légèrement, alors là a priori c'est bon pour une bonne sélection de pastèque.
2: Les hommes, c'est comme les melons, il y en a un sur deux qui sont bons.
3: Oh, j'ai su comment c'est pour un bon melon.

0: Nicoletta avec le fameux Mamie Blue. Un dernier message avant de dire bonjour à Mélanie Croubalian. Cette auditrice dit « J'ai 67 ans et j'ai toujours mangé des melons en Espagne. C'est pas depuis 20 ans seulement. Que dit votre experte ? Les melons ont toujours existé. Ils sont autochtones. » Voilà, c'est aussi pour ça qu'on a un numéro. C'est que si vous n'êtes pas d'accord avec ce que vous entendez, il faut le dire. Ou quand je prononce mal le nom d'un village, par exemple... en Turgovie, ça arrive aussi. Oui, bonjour
1: pas,
0: Mélanie Croubalian.
1: C'est pas facile parfois. Bonjour Lucas Torrent.
0: Qui vous recevez dans Drôle d'époque ?
1: On reçoit Elsa Leb. Alors son nom est connu, on connaît son papa, Michel, on connaît sa sœur, Fanny qui chante, et Tom, son frère. Et puis elle, Elsa, eh ben, elle est productrice de cinéma. Elle vient de coproduire un film pour le plaisir qui parle de l'inventeur du womanizer.
0: Ah, ce sera intéressant. Ce sera dans Drôle d'époque, ce sera après les infos sur la 13 première, il est 15h.
2: Pierre-Étienne Joie.
3: Les Houthis ont revendiqué de nouvelles frappes sur l'Arabie Saoudite, notamment sur l'aéroport et la capitale Riyad. Ils démentent avoir cédé du terrain au Yémen aux forces gouvernementales engagées dans une vaste contre-offensive. Et plus de 270 membres des forces gouvernementales et combattants Houthis ont été tués au cours des dernières 24 heures sur les différents fronts au Yémen, ont indiqué des sources des deux camps. Le ministre de la Défense israélien ordonne, lui, à l'armée israélienne d'augmenter son niveau de vigilance et de se tenir prête à tout scénario possible dans la bande de Gaza, en prévision des commémorations demain des attaques du Hamas du 7 octobre. Une vigilance augmentée à la lumière de renseignements concernant des velléités du Hamas de tenter de mener des attaques et des attentats, selon le ministère de la Défense. Le prix Nobel de physique a été décerné au Belge Francis Alsen. Le physicien est récompensé pour ses recherches sur les neutrinos, ces particules insaisissables, dites fantômes, qui traversent la Terre et même notre corps. Francis Alsen a notamment apporté une contribution décisive au projet Ice Cube, un observatoire du neutrinos enfoui dans les glaces de l'Antarctique. L'instrument est capable d'en détecter certains avec de très hautes énergies. Le retour du nucléaire en Suisse sera soumis au vote populaire. Une coalition a déposé plus de 131 000 signatures pour un référendum contre la construction de nouvelles centrales. Une opposition au projet mis sous toit en juin dernier par le Parlement. Les référendaires estiment qu'un retour au nucléaire exposerait la Suisse à des risques majeurs, à l'instar des catastrophes de Tchernobyl et de Fukushima, et que la question du stockage des déchets radioactifs n'est pas résolue. Le canton de Vaud est le premier de Suisse à ancrer dans la loi la prévention des radicalisations et de l'extrémisme violent. Le Grand Conseil a accepté de pérenniser un dispositif déjà mis en place en 2018 et notamment incarné depuis juin 2025 par l'unité de prévention des radicalisations. Le Conseil d'État a précisé que plus de 300 situations avaient été traitées à ce jour depuis 2018. Genève ne restera pas sans hebdomadaire local après la fin du GHI en décembre prochain. ESH Media annonce un nouveau titre pour début 2027. C'est l'hebdomadaire se rapproche des préoccupations des Genevois. Le groupe privé roman prépare un hebdomadaire consacré à la vie du canton. Le journal devrait couvrir l'ensemble du canton et paraître chaque semaine pour ses abonnés. Il sera distribué une fois par mois en tout ménage à environ 200 000 exemplaires. Le nom définitif du nouveau média n'est pas encore arrêté. Le roi Carl XVI, Gustave de Suède, a effectué une visite quasi incognito hier à Zurich. Sa délégation s'est rendue au parc d'innovation de Dübendorf, puis à l'IPFZ et dans diverses entreprises. Le monarque scandinave a été accueilli par la présidente du gouvernement cantonal zurichois. La météo avec 22 degrés en plaine, mais des cumulus et des nuages, un peu de vent en montagne. Demain mercredi s'annonce gris, avec des précipitations dès la mi-journée en Suisse romande. Elles s'étendront ensuite à toutes les régions, 19 à 22 degrés tout de même l'après-midi. Jeudi par contre sera couvert et venteux, avec des précipitations étendues, localement fréquentes, jusque vers 1700 mètres en soirée, ce sera de la neige, 16 degrés au maximum en plaine.
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4: Soyez prudents sur l'autoroute A1 Lausanne-Yverdon en raison de la présence d'objets sur la chaussée entre Cossonay et La Sarra en direction d'Yverdon.
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4: Une émission réalisée par Renaud Musy. Soyez les bienvenus dans cette drôle d'époque. On salue le nombreux public qui est derrière la vitre aussi, qui nous le renvoie notre salut. C'est sympa d'avoir du monde aussi derrière la vitre du studio. Bonjour Mélanie.
1: Bonjour Simon.
4: Comment ça va?
1: Ça va.
4: Vous aimez avoir du public?
1: J'adore. Bon. Oui, j'aime beaucoup.
4: C'est l'histoire d'une femme qui, à l'âge de 50 ans, réalise qu'elle n'a jamais connu l'orgasme. Elle n'est pas toute seule. C'est une histoire beaucoup plus courante qu'on ne peut l'imaginer. Aujourd'hui, 30% des femmes se déclarent carrément anorgasmiques, chiffre probablement en deçà de la réalité. Alors la solution qu'a trouvée cette femme, qui s'appelle Fanny, pour résoudre ce problème, c'est d'adopter un sextoy qui s'appelle le Womanizer, le sextoy le plus vendu au monde désormais. Histoire racontée dans un film, un très beau film sorti ce printemps, intitulé tout simplement, ça fait penser à une chanson d'Herbert Léonard des années 80.
1: Ah oui.
4: Pour le plaisir.
1: Oh là là.
4: Voilà.
1: Oui, c'est celle-là.
4: Vous l'avez vu ce film. Dans les rôles clés, on retrouve Alexandra Lamy et François Cluzet. Film produit par notre invitée du jour, Elsa Leb. Bonjour.
7: Bonjour tout
4: Merci
7: le monde.
4: Merci d'être avec nous.
7: Merci pour l'invitation.
4: Évidemment, c'est un patronyme pas totalement inconnu de nos services dans le monde de la culture et du spectacle. Vous, c'est dans le monde de la production de films que vous officiez depuis pas mal de temps, d'ailleurs. Qu'est-ce que ça veut dire, Elsa Leb, produire un film? On entend souvent producteur, productrice, mais qu'est-ce que ça veut dire?
1: On imagine un cigare.
4: Oui, cigare, un fauteuil à son nom. Il y a une histoire forcément de financement, mais c'est beaucoup plus large que ça, produire un film.
7: Bien sûr, et heureusement d'ailleurs, c'est pour ça que j'en fais, parce que c'était que du financement, je suis pas sûre que voilà, j'aurais trouvé autant de plaisir à le faire, parce que c'est la partie la plus difficile évidemment d'aller chercher les sous, c'est la problématique de beaucoup de sociétés d'ailleurs en général, mais moi ce que j'aime par-dessus tout, c'est évidemment l'objet, donc le film, et quand on produit, bah on est à l'origine des choses. Donc c'est ça qui est formidable, c'est que en fait concrètement comment ça se passe, il y a un scénariste, un auteur ou nous-mêmes parce qu'on écrit aussi au sein de la société, donc chez Backstory.
4: Allez, il y a des producteurs, des productrices qui écrivent aussi.
7: Voilà,
4: c'est alors, votre cas.
7: Oui, on est assez peu à le faire, donc c'est un peu l'ADN de notre société. Je dis on parce que je suis associée avec un ami qui s'appelle David Solal et qui est scénariste aussi. Et donc la démarche c'est de choper les bonnes idées et en fait ensuite de les développer. C'est la partie la plus longue parce qu'on y passe du temps, beaucoup de temps. Un film c'est très long à faire, mais c'est la partie la plus extraordinaire. C'est on va travailler la backstory des personnages, on va...
4: D'où le nom de la société de production.
7: Exactement, bravo, c'est ça. Et donc c'est une partie qui est passionnante. Et après, évidemment, une fois qu'on considère qu'on a un scénario qui est solide, on va chercher un casting, donc des acteurs, des actrices pour l'incarner, qui est une partie qui est aussi assez délicieuse parce que voilà, on a les premiers retours sur le scénario, donc c'est très excitant aussi de travailler avec les acteurs. Et puis après, on va ensuite chercher les sous. Donc ça, c'est une partie qui...
4: Ouais, il faut quand même passer par là.
7: Ouais, après,
1: ça,
7: ouais,
1: voilà, après on peut tout pas... ça, on sait combien ça va coûter, voilà. On sait quels acteurs on va avoir.
7: Exactement, on fait un budget pour le film et puis on essaie de rentrer dans des économies qui sont raisonnables parce que voilà, c'est une industrie qui est fragile, le cinéma. Et voilà, en ce moment, on a pas mal de problématiques en France là-dessus d'ailleurs. Et puis voilà, et après, c'est tout un processus. Ensuite, une fois qu'on a trouvé le financement, on part, on fait le tournage. Ensuite, la post-production, donc la partie après le tournage est un gros morceau aussi qui est passionnant. Donc
4: presque
7: montage,
4: aussi longue que la partie tournage.
7: Voire plus longue.
4: Voire même, plus longue.
7: Exactement. Plus de semaines de montage, de post-production, de voilà, d'étalonnage, la musique du film est un gros morceau aussi. Tout ça, ça prend beaucoup de temps. Et ensuite, main dans la main avec le distributeur, on établit la stratégie de sortie du film, donc le marketing, la promotion, la presse. Donc c'est tout ça, c'est aussi passionnant. Et après, il y a le fameux jour J où on sort le film et puis ça nous appartient plus. Et ça c'est aussi incroyablement vertigineux mais génial.
4: On reparlera du film, de ce
7: avec
4: dont
7: plaisir.
4: Il parle, de... C'était un film militant, mais pas militant au sens contemporain du terme. On va recreuser tout ça, peut-être dans la deuxième heure plus particulièrement, Elsa Leb. Mais juste quand même un mot du destin du film qui est sorti au mois de mai. D'ailleurs, d'abord dans une petite salle à Aubonne, ici, pas très loin du lac. Quelle a été la carrière de ce film depuis 4 ou 5 mois?
7: Alors, donc, il est sorti en mai et on a eu la chance d'avoir un succès assez important. Franchement, ça a été vraiment... c'est toujours... En fait, toutes les sorties de films sont des moments un peu particuliers parce que il n'y a pas tellement de lecture du marché et c'est aussi la force de la culture en règle générale. C'est que c'est très, très opaque. On ne sait pas exactement comment vont réagir les gens. Mais en même temps, il y avait quand même quelques points, enfin, on sentait qu'il y avait une aura autour du film. Je le dis pas, hein, c'est plus par rapport au retour qu'on a eu quand la bande-annonce est sortie, qui sont des bons indicateurs. Mais on a eu donc un succès, c'était super. Et puis surtout, on a vendu le film dans beaucoup de pays, à l'étranger, en Europe, principalement dans tous les pays d'Europe, mais aussi à Taïwan, en Chine. Enfin, c'était d'ailleurs assez intéressant de voir, mais on en parlera quand on parlera en détail du film, mais de la manière dont ce film-là est sorti dans les pays en fonction des cultures de
4: Évidemment.
7: Voilà. Donc c'est assez marrant parce que moi, je pensais qu'en France, on allait être assez décomplexé sur ces questions-là. Et en fait, c'était pas évident. Dans la bande-annonce, vous remarquerez qu'on ne montre pas une seule fois le sextoy quand même.
4: Absolument. Ouais.
7: Donc c'est quand même un pari fou, alors qu'on va en parler frontalement quand même pendant une heure et demie dans le film, mais en fait, il y a une pudeur, et ce qui est intéressant aussi, c'est d'en avoir conscience, parce que l'idée, c'était évidemment pas de choquer ni quoi que ce soit. Donc,
1: ce qui fait la force du film, c'est qu'on le voit jamais,
7: oui.
1: Et on parle de quelque chose de tout à fait impalpable, qui est le plaisir féminin.
7: Et c'est ça.
1: Qu'on ne peut pas montrer.
7: C'était un pari, en fait. C'était un pari d'avoir le bon curseur au bon endroit. Parce qu'il y a 50 000 manières de faire ce film. Et d'ailleurs, c'est valable pour tous les films. Mais il y a un endroit où il faut qu'on se dise, il faut qu'on soit pertinent. Mais il faut pas qu'on soit malaisant, évidemment. Il faut qu'on parle de ça sans tabou. Parce que sinon, c'est contourner le problème, ça n'a évidemment aucun intérêt. Mais il faut pas pour autant qu'on mette mal à l'aise les gens. Et en plus, on sort le film en salle. Donc, l'idée, c'est d'être avec des gens qu'on connaît pas. Pour aller voir ce film, il faut qu'on soit à l'aise quand on voit et que ce rire soit communicatif et qu'on prenne les scènes en étant jamais malaisant, quoi. Et j'ai l'impression qu'on y est arrivé. Je dis ça parce que j'ai eu le retour des spectateurs, donc je me permets de le dire. Mais voilà. Mais en tout cas, le film est sorti dans beaucoup de pays. Ça, c'est une fierté aussi d'avoir pu l'exporter. Et maintenant, il est en VOD. Donc, pour les retardataires, n'hésitez pas. Vous pouvez aller le louer et passer une petite soirée seule, en couple, entre copines.
4: Alors pour le plaisir, l'histoire, et encore une fois, on la redira dans le détail, c'est celle de Fanny et de son mari, inspirée de celle des Allemands Brigitte et Michael Lenke, co-créateurs du Womanizer. C'est une histoire absolument dingue, formidable et parfaitement vraie. Et Womanizer, le sextoy le plus vendu au monde, en était vérifié avec Mélanie, c'est autour de 120 ou 130 francs suisses.
1: Vous avez regardé tous les modèles?
4: Oui, j'ai regardé les modèles, absolument.
7: Bah, d'ailleurs, pour revenir à ce que vous disiez, le prix est très élevé hein, par rapport au sextoy du marché.
4: Oui.
7: Et c'était un peu le pari d'ailleurs de ce couple-là, c'est qu'en fait elle lui a dit tellement révolutionnaire que vas-y chérie, mets le prix là-haut. Et elle lui a dit mais non, mais ça va pas, tout est à 40 balles. Et non, go, on y va.
4: Ils ont eu raison d'insister, ça a marché.
1: Ouais, et ça a fait un buzz au moment où c'est sorti dans les groupes de copines, en tout cas c'est ce que j'ai vécu. Tout le monde en parlait, ouais. Les femmes en parlaient en disant c'est le truc révolutionnaire. Donc
7: c'est ça.
1: Si j'ose dire, le bouche à oreille a fonctionné.
4: Le bouche à oreille, comme vous y allez,
7: on va
4: Mélanie.
7: On va faire des jeux de mots.
4: Je vous ai entendu dire, elles allaient bien un instant, le cinéma est un art, ou en tout cas au niveau du financement, peut-être même politiquement, de plus en plus fragile. Vous parlez de la France ou plus généralement? Quelle est votre expérience là? Ça se fragilise?
7: Ça se fragilise parce que j'ai l'impression que malheureusement la place de la culture dans la société est fragilisée. Je pense que c'est pas uniquement la France, bien que encore, moi je dirais même en France elle est même très soutenue. Encore aujourd'hui on a cette chance-là. D'ailleurs on a un système. Alors je veux pas être trop technique parce que je veux pas que les gens changent de radio, mais il y a quelque chose qui fait que quand on finance un film en France, on a vraiment un système qui soutient le cinéma. C'est le principe du CNC, le Centre National du Cinéma. Oui. Donc en fait c'est comme un puissant fond. C'est-à-dire que parce qu'on fait des films des entrées, on a des fonds au CNC qui nous permettent de réinvestir dans des films. Donc en fait, le système s'auto-alimente. Donc ça, c'est quand même une chance qui est unique au monde. Donc le cinéma est préservé en France. Sauf que voilà, aujourd'hui, on voit ce qui se passe, les débats avec Canal, etc., qui mettent moins d'argent dans les films. Et donc, évidemment, il y aura des dommages collatéraux, c'est certain. Donc après, au sens large, je pense que c'est juste que on vit dans une société où tout va très vite, où on consomme différemment. Donc en effet, les réseaux sociaux, l'IA, tout ça, ça a forcément fait bouger beaucoup de choses. Et je pense qu'il faut se battre pour que la culture reste au premier plan. Parce que, enfin, en tout cas, moi, je considère qu'elle est indispensable à ma vie. Et je pense que la littérature, la peinture, la musique, le cinéma, les séries, c'est quelque chose qui est hyper important dans nos vies. Enfin, moi, j'ai l'impression. Alors, je suis baignée dedans, donc peut-être que je manque un peu de recul, mais je trouve que, depuis mon enfance, en fait, je me rends compte que quand j'avais l'impression de pas être comprise, je trouvais des réponses dans des films. Quand j'avais l'impression que j'avais un coup de mou, que je sentais qu'il fallait que je sorte mon émotion, j'allais écouter des musiques cafards. Enfin, vous voyez ce que je veux dire? Il y a ce truc où, à un moment donné, elle est ultra présente dans nos vies. Et donc, je pense qu'il faut qu'on la préserve. Et à la jeune génération aussi, de ne jamais oublier que que c'est un rempart, je pense, aussi à la violence de notre monde, de la société, et que je pense que ça nous protège de beaucoup de choses.
4: Vous vous adressez à la jeune génération, mais au fond, j'allais dire, vu d'où je suis, vous en êtes membre, vous êtes une trentenaire, Elsa Lev.
7: Oui.
4: Vous êtes de cette jeune génération.
7: Mais
4: est-ce que vous considérez que c'est déjà plus le cas?
7: Alors, je suis jeune, parce que de toute façon, sinon, ça me déprime.
4: C'est relatif d'être jeune. Hein.
1: On est tous jeunes, mais depuis plus ou moins longtemps.
7: Sûr. Et puis en plus, je pense que ça... Et c'est un peu banal ce que je vais dire, mais c'est dans nos têtes, je pense, énormément. Pour le coup, sincèrement, vraiment, je pense que je peux passer une soirée de dingue avec quelqu'un de 80 ans, enfin 80 ans. Voilà, si tant est que dans sa tête, il est moderne. Donc en fait, je pense que c'est la modernité qui compte pas l'âge. Mais je sens déjà un gap entre les gens de 20 ans et ma génération. Enfin, il y a vraiment...
1: Et 15-20 ans, c'est quand même autre chose déjà.
7: C'est une autre lecture. D'ailleurs, c'est intéressant parce que même dans la manière dont quand on écrit des films, qu'on réfléchit avec mon associé sur des films de marché ou sur des thématiques, on pense aussi par cible. En fait, on est un peu obligé de... Enfin, c'est pas une obligation, c'est pas dans un mauvais sens du terme que je dis ça, mais c'est que si on fait l'effort de dire, si maintenant je veux faire un film pour les jeunes, je vais pas m'adresser. Regardez aujourd'hui les succès des films d'horreur qui sont faits avec très peu de moyens, qui plaisent énormément aux jeunes. En fait, c'est intéressant de se poser la question de pourquoi ça leur plaît, ou le type de comédie qu'ils consomment. Les films de la bande à Fifi, par exemple, qui sont des films qui marchent très très fort, c'est un type de comédie, en fait, avec du slapstick, ce qu'on appelle, qui sont...
4: Du
7: slapstick, technique, mais c'est pour dire vraiment beaucoup de vannes tout le temps, beaucoup de comiques de situation. Oui. Ça doit s'enchaîner, c'est un certain rythme, etc.
1: La
7: ça,
1: bande
7: en fait, il y a des codes. Oui, c'est Philippe Lachaud, toute cette bande-là qui viennent du Grand Journal et qui font des films. Ils ont fait Babysitting, des films qui sont en fait qui parlent vraiment à un public jeune.
4: Ouais, on est déjà largué, Mélanie. Hein.
1: Mm-hmm. Non, je crois que je l'ai vu. Je vois de quoi vous parlez.
4: Mais Philippe Lachaud, je vois qui c'est.
7: Ouais, mais en fait, il a les codes de cette génération-là. Lui, il est plus âgé, il est même plus âgé que moi.
1: Mais j'ai un jeune qui est chez moi.
7: Ouais, voilà. Donc, vous parlez de lui. C'est intéressant de parler justement des codes des générations. Et d'ailleurs, pour ce film-là, pour le plaisir, en l'écrivant, on savait aussi qu'il fallait qu'on fasse attention à la cible. Donc, parce que par son sujet, on était très moderne parce qu'on parlait d'un sextoy. Donc, les sextoys, c'est surtout consommé chez les 20-35. C'est un cadeau de copine qu'on se fait pour des anniversaires, franchement, de manière très décomplexée, ce qui est moins le cas chez les plus de 45. Et pour autant, on a un casting qui est plutôt plus de 50, plus de 60. Donc, en fait, c'était se dire comment est-ce qu'on rassemble, parce que par la thématique, on est un peu plus jeune, par le casting, on est un peu... Donc, en fait, voilà, c'était les questions qu'on s'est posées. Mais en fait, je pense aussi que quand un scénario est efficace et que, voilà, ça passe. Mais...
4: Il y a des thèmes qui sont universels, il y a des propos qui sont universels.
7: Absolument.
4: C'est ce que vous vous êtes dit et c'est ce que vous avez réussi. Oui, c'est vrai, François Cluzet, lui, il a passé 70 ans hein, comme acteur.
7: Il a 69.
4: 69 et Alexandra Lamy, une cinquantaine d'années,
1: à priori.
4: Elle a notre âge. ne le dites pas trop fort. Question rituelle, Elsa Lev, avant d'écouter un premier titre de musique et votre portrait juste derrière, c'est comment allez-vous dans cette drôle d'époque ?
7: Vous avez 5 heures ?
4: On a 1h20 encore à peu près.
7: Non, comment je vais ? Je m'efforce d'aller bien parce que j'ai ce tempérament-là, je suis plutôt une positive. Voilà. Mais c'est vrai que c'est un monde... Bon, en plus, là, on est la veille du 7 octobre, donc en plus, voilà, il y a quelque chose de...
4: Oui, vous nous le rappelez, effectivement.
7: Ouais, qui est, voilà, donc c'est une date clé qui, depuis, je pense, aussi a scindé beaucoup les choses. On est dans un monde assez binaire maintenant, depuis ça, j'ai l'impression.
4: Soit t'es pour, soit t'es contre. Hein,
7: ouais.
4: On est tout le temps assigné à un camp ou à un autre.
7: Ouais, c'est assez... Je trouve ça fou comment... Je veux taper sur personne parce que j'ai pas le but de cette émission-là, mais comment on a pu en arriver là, quoi, 3 ans plus tard, à être aussi à des dîners, à éviter des sujets, parce qu'on sent qu'on a l'impression qu'il y a des gens à qui on parlera plus, parce qu'il y aura un propos de trop, un propos... En fait, c'est très bizarre. Ça a scindé et ça a créé depuis un climat de tension. Et voilà, moi, maintenant j'habite en Suisse, mais je vais en France beaucoup, et ce qui se passe en France, là, en ce moment, c'est quand même assez c'est difficile de rester indifférent.
4: Vous parlez des lycées.
7: Oui, et en fait, j'entends cette rage, et puis je pense qu'on peut pas faire comme si elle n'existait pas, donc on doit pas la mettre sous le tapis, mais il y a d'autres manières de faire. Donc j'ai l'impression que le réflexe d'utiliser la violence pour se faire entendre, je trouve que... Enfin, je sais pas. J'ai l'impression qu'il y a un mal-être dans la société d'aujourd'hui qui est vraiment... je sais pas. J'ai l'impression que c'est plus que jamais. Moi, j'essaie de m'efforcer à me concentrer sur le positif parce que je pense qu'il faut un minimum. Donc, je sais pas, par exemple, je me concentre sur des choses positives. Je me dis que Céline Dion, par exemple, elle tient bon, ça c'est positif.
1: On s'accroche à ce qu'on peut s'accrocher.
7: Non, je déconne, mais c'est vrai, moi, même des petites choses. Moi, par exemple, le matin, j'essaie de me... parler de rituel, mais moi j'essaie le matin dans le miroir de me faire un compliment ou de me concentrer sur un truc qui va me plaire dans la journée j'ai hâte de faire. Parce qu'en fait on a un réflexe naturel, mais je sais pas, le cerveau est fait comme ça, peut-être qu'on a une tendance à aller toujours vers un truc un peu sombre ou un peu lourd ou dans l'auto-sabotage ou dans la critique, on est dur avec soi-même. Et en fait je m'efforce de me dire, bah voilà, le matin je me dis allez, fais-toi un petit cadeau, fais-toi un compliment, dis-toi qu'aujourd'hui, je sais pas, tu trouves que t'as une bonne tête, ou tu trouves que c'est bien ce que t'as fait hier, ou que la manière dont t'as couché tes enfants, t'as été impeccable, tu t'es pas énervé alors que j'aurais dû t'énerver 50 fois parce qu'ils ont fait n'importe quoi. Et en fait, donc je sais pas, c'est forcé d'aller vers ça, et voilà, moi c'est mon petit rituel, un petit conseil pour les
1: autres. Donc ce matin c'était quoi?
7: Ah bah j'ai vu que je venais ici. J'ai fait mes vocalises pour
1: genre plus.
7: Non mais vraiment c'était...
4: La question était assez taquine mais la réponse délicieuse.
1: Oui, je m'y attendais pas.
4: Absolument. Merci beaucoup d'être avec nous, Elsa Lebou. Vous nous faites du bien. Jusqu'à 17h, nous sommes en direct. Émission, je le rappelle, réalisée par Renaud qui est là derrière la vitre. Nous écoutons Lofé. Ce titre s'appelle Mad Woman. Alors rien à voir avec qui que ce soit autour de cette table. et puis juste derrière, ce sera votre portrait.

0: Mad Woman, c'était Lofé, qui est une chanteuse islandaise. 16h24, 15h24, pardon, dans cette drôle d'époque qu'on passe avec Elsa Leib et les productrices de cinéma. Il y a ce film Pour le plaisir, sorti en mai. On peut le voir en VOD, ça on a noté. Et puis on reviendra sur sa création et sur le propos du film aussi dans quelques dizaines de minutes, d'ici le début peut-être de la deuxième heure de cette drôle d'époque. Elsa Leib, vous êtes née parisienne à la fin des années 80. Vous êtes résidente suisse et très heureuse de l'être, je crois, depuis quelques années. Le reste, c'est Mélanie qui nous le raconte, qui vous le raconte dans son portrait. C'est parti, c'est en direct, évidemment, réalisé par Renaud Musy, derrière la vitre.
1: Le soir tombe doucement sur Aubonne. On entend un merle qui siffle dans le sapin voisin. Son chant s'invite par la fenêtre ouverte du salon d'Elsa et atterrit dans la salle de bain, où elle finit d'appliquer une dernière couche de mascara. Ses joues sont rouges d'excitation, elle zappe le blush, vérifie ses dents, sa tenue, ses cheveux, et se fait un clin d'œil comme la mannequin du Vogue dont elle avait affiché la photo dans sa chambre d'adolescente. Elle file embrasser Gaïa et Marlon, qui sont déjà installés sur le canapé avec la babysitter. Il lui jette un regard distrait, et elle fait signe à Alan qu'il est temps de s'éclipser. La projection commence dans une petite demi-heure. La porte d'entrée se referme sans bruit, et en remontant la rue principale vers le cinéma Rex, Elsa sent une toute petite boule de culpabilité grossir dans sa gorge, comme toujours lorsqu'elle doit laisser les petits pour aller se consacrer à ses activités professionnelles. La boule disparaît dans le sourire d'Elsa quand elle réalise que ce soir elle rentrera dormir auprès d'eux, puisqu'elle a eu l'idée de génie d'organiser la première suisse de son nouveau film dans le cinéma de son village. Alan lui tient tendrement le bras quand elle ralentit le pas, submergée par la fierté et l'émotion en arrivant près du bâtiment surmonté de trois lettres majuscules au néon. R-E-X. Elle regarde les façades des vieilles maisons de vignerons qui entourent le cinéma et se dit qu'elle a enfin trouvé un lieu où elle se sent vraiment à la maison. En franchissant le seuil du cinéma, qui bruisse déjà des murmures de la foule venue nombreuse, Elsa se demande si elle connaît tous les détails qui caractérisent cette commune d'adoption qui est devenue Aubonne pour elle.
2: Le nom d'Aubonne signifie eau blanche.
3: Non.
2: Non, eh bien hélas, c'était oui qu'il fallait répondre, car Aubonne signifie eau blanche.
1: On a appris quelque chose sur Aubonne.
0: Absolument.
1: Grâce à Michel Deneria. Sur le programme de la soirée, les armoiries de la commune sont reproduites en rouge et jaune, à l'inverse de celles de Genève, et Elsa se concentre sur ses petits dessins qui mentionnent les soutiens de ce cinéma de quartier qu'elle a choisi pour montrer ce premier long métrage qu'elle a coproduit. Le stress est en train de monter. Elle se demande si les habitants du coin vont comprendre l'intention du film, si ce n'est pas trop osé pour la Suisse, si le débat ne va pas mal tourner. Et à ses côtés, Alan n'a pas l'air tellement plus rassuré, mais en bon aventurier, il analyse et reste en contrôle.
4: Il est très important de rester humain. Il était question d'émotion, d'ailleurs, pour ce voyage. Et rien que maintenant, puisqu'on va parler d'émotion, cet exercice de la radio, je vous le disais tout à l'heure, c'est comme l'altercation. Donc vous vous retrouvez en face d'une situation, et puis là, alors par exemple, tout de suite, si tout le monde veut le savoir, j'ai l'aorte abdominale qui est en train de toquer sur mon estomac. Je sens que je suis en train de pulser de l'adrénaline jusqu'au fond de mes lobes, et je voulais partager ça, comme ça tout le monde sait.
1: Le rideau rouge s'ouvre, le noir se fait dans la salle, on entend la mélodie qui marque la fin des pubs et le début du film. Le silence envahit la salle et Elsa se cale dans son fauteuil. Elle sent sa main moite dans celle de son mari dont l'aorte semble toujours cogner fort. Elsa retient son souffle et fixe l'écran. Le visage de son amie Alexandra s'y affiche en gros plan. Elle annonce à sa psy qu'elle n'a jamais eu d'orgasme. Elsa se surprend à sourire, elle entend quelques rires étouffés dans la salle. La mayonnaise semble bien prendre. Elle prend une nouvelle grande inspiration, ferme les yeux. Et quand elle les rouvre, elle se sent toute petite dans son fauteuil. Elle est pourtant toujours dans un cinéma, mais il semble différent du Rex. Sur l'écran, un drôle de petit bonhomme, vêtu d'un chapeau et de bracelets de perles, pointe un long doigt tout maigre vers la fenêtre ouverte.
5: E.T. Maison téléphone.
6: E.T. téléphone à sa maison. E.T. téléphone à sa maison. E.T. téléphone à sa maison. Il veut téléphoner chez lui.
7: Qu'est-ce
3: Qu'est-ce que c'est que cette comédie?
5: E.T. téléphone maison.
3: Mon Dieu, ça y est, il parle.
5: Maison.
6: E.T. téléphone à sa maison.
5: E.T. téléphone maison.
1: Elsa n'a toujours pas repris son souffle, elle s'aperçoit qu'elle est dans un souvenir. Celui de la toute première fois où elle a vu E.T. au cinéma. Elle sent sur ses petites joues douces d'enfant de grosses larmes qui roulent, qui inondent son col roulé. Elle sanglote même au moment où E.T. meurt et coupe le lien psychique avec Elliot. Les applaudissements nourris sortent Elsa de son souvenir. Elle revient à elle dans la salle du Rex, dont les lumières se sont allumées. Le public, avec beaucoup de têtes grises, est debout et applaudit l'écran. Tout le monde affiche un sourire contagieux. Le film a accompli sa mission et Elsa espère que le monsieur qui est assis juste devant elle avec son épouse au chignon impeccable saura décoiffer sa partenaire dès qu'ils seront rentrés. Un frisson la secoue, elle sent une ombre passer au-dessus d'elle et contemple son reflet dans les larmes d'Alan qui lui embrasse la main. Elle sait qu'il a senti comme elle une présence qui fait encore mal. Celle de Nathan, le petit frère d'Alan, disparu il y a quelques mois, le 1er janvier à Crans-Montana, alors qu'il n'avait que 15 ans. Elle l'imagine là-haut avec E.T. et tous les autres. Elle sent son cœur se serrer et elle voit le visage de son frère juste derrière Alan lui faire une grimace qui l'a fait éclater de rire au milieu de cet hiver infernal. Comme toujours, Tom a senti son chagrin et a choisi l'humour pour alléger le poids du drame. Elle le regarde avec amour. Elle se souvient de ce jour de 2019 où il faisait l'andouille avec sur la tête la perruque prévue pour Fanny, leur sœur. Avec ses facéties, il a fait faire rire tout l'hôpital où cette sœur chérie séjournait, atteinte d'un cancer du sein. Elsa soupire en pensant à cette épreuve pendant laquelle elle était là, aux côtés de Fanny, à chaque étape. Et elle ressent soudain le besoin urgent de serrer ses enfants dans ses bras. Les applaudissements se sont tus. Les discours qui ont suivi le film ont été brefs et intenses. Elsa est soulagée que le film ait rencontré tant d'enthousiasme ici à Aubonne. Elle se dit que c'est un bon présage pour la suite et quitte le cinéma le cœur léger, le bras d'Alan délicatement posé autour de ses épaules. Ils marchent en silence, perdus dans leurs pensées, heureux de l'équilibre qu'ils ont trouvé dans ce lieu paisible et impatients de rentrer à la maison. Elsa ouvre la porte d'entrée, pressée de retrouver ses petits. La babysitter leur dit en chuchotant que tout s'est bien passé. Elsa retire ses chaussures et se faufile dans la chambre. Elle regarde ses bébés endormis, calme sa respiration. Tout s'apaise. Et elle pense à son cher papa, qui lui aussi a traversé toutes ces tempêtes et qui, malgré son rire tonitruant et son sourire à faire fondre un iceberg, passe parfois, rarement, par des crises existentielles profondes.
7: Il y a deux solutions. Ou bien on dit que tout est hasard et tout est... rien n'est écrit, ou au contraire, on dit que tout est écrit d'avance et que finalement on ne fait qu'exécuter un certain nombre d'ordres qui sont donnés. J'ai une position un peu délicate parce que je suis un peu entre les deux. Mmh. Il y a des jours où je pense que tout est écrit et qu'il y a là-haut un grand ordinateur ou ordonnateur qui gère absolument toutes les données et donc on n'a pas de liberté aucune. Et puis, il y a des jours où je pense que tout ça n'a aucun sens. Il n'y a pas de logique. C'est une logique que nous avons créée, nous, mais que tout est complètement abstrait et que le sens de notre existence sur cette planète et le sens de l'univers nous échappe complètement. Et je ne sais pas ni le pourquoi, ni le comment des choses.
0: Vaste question philosophique que vous nous offrez là, Mélanie.
1: Le philosophe Michel Leeb.
0: Oui, absolument. Ouais. C'est votre papa, Elsa. Votre maman, c'est la journaliste Béatrice Leeb. Rebondissons sur cette question philosophique, si vous le voulez bien, après ce beau portrait avec pas mal d'éléments biographiques. Hasard ou nécessité, vous en êtes où, vous? Est-ce que vous oscillez aussi comme votre père?
8: Probablement. Déjà, merci pour ce portrait magnifique, très touchant, très bien écrit. Comme si vous aviez été avec moi, d'ailleurs, ça me fait peur.
1: J'ai inventé un peu.
8: Ouais, mais c'est assez fort.
1: Je comptais juste. Bon.
8: Ouais, bravo. Alors, question philosophique. Je pense qu'on passe par plusieurs chapitres dans sa vie. Celui qui m'a le plus fait me poser de questions, c'est la maternité. C'est-à-dire que avant, j'ai l'impression qu'on arrive un peu prêt à traverser la vie en étant un peu dans une forme, je dirais pas d'insouciance, mais je sais pas. On est peut-être moins conscient de sa propre existence tant qu'on n'est pas parent. Et je pense que quand on le devient, un intrinsèquement, il se passe quelque chose qui fait que j'ai découvert que j'étais hypochondriaque alors que j'étais pas avant. J'ai peur de ma propre mort, j'ai toujours peur qu'il m'arrive un truc, quand je prends l'avion, j'ai peur. Enfin,
0: à vous ou à vos enfants?
8: Non, à moi.
0: À vous.
8: En fait, évidemment, à mes enfants, bon, ça oui.
0: Et c'est à vous pour eux, c'est-à-dire oui. C'est une peur de leur manquer? Ou qu'il n'ait plus personne?
8: Ouais, qu'il n'ait d'un seul coup, qu'il n'ait plus leur mère, ou je sais pas. C'est une espèce de prise de conscience que j'avais pas du tout avant. Et en fait, pour surmonter ça, parce qu'en fait, ça crée franchement, il y avait des moments où ça me mettait des angoisses, quand parfois j'avais du mal à m'endormir, c'était parano. Et je me disais, puis comme je pars souvent quand même, par mon métier, en festival, en voyage, en tournage, ces absences à répétition, elles font qu'on est en plus souvent à devoir gérer la culpabilité de maman. Et donc, j'ai eu le sentiment que, voilà, comment apaiser ça? Je parle un peu à l'univers, en fait. C'est un peu bizarre, mais j'ai pas de croyance
1: religieuse.
8: Non. J'appartiens à aucune croyance religieuse, mais par contre, je considère être assez connectée. Quand je dis connectée, c'est que j'essaie de voir quand vraiment je suis dans une période, dans un tournant ou à un carrefour de ma vie, ou quand j'arrive pas à me répondre à des questions. Je tente et je me dis, est-ce que si je regarde autour de moi, l'univers m'a envoyé un message? Et en fait, bizarrement, c'est arrivé souvent. C'est-à-dire que voilà, des synchronicités, je sais pas, un numéro qui revient, je sais pas, la date de naissance de mon père, alors qu'on est dans un moment donné où je sais pas, il est en train d'écrire son prochain one man là, en ce moment, et il est stressé, je sais pas, il arrête pas de revenir, ou je sais pas, d'un seul coup on va croiser une personne qu'on a pas vu depuis des années à un moment donné où je sais pas, moi j'avais l'idée d'un projet d'un film et elle incarne ça d'une certaine manière, enfin des espèces de trucs où souvent, si on est très attentif, on se rend compte qu'il y a des messages. Donc c'est ma manière à moi un peu de me rassurer, c'est-à-dire que j'ai pas de réponse de genre c'est écrit, c'est pas écrit, ou qui l'au-delà, la vie après la mort. Voilà, je pense simplement que si on s'ouvre un maximum et si on parle à l'univers, très souvent, enfin je crois à la théorie de l'attractivité, voilà. Ouais. Je considère que plus on est positif, plus on a du positif dans nos vies, et voilà.
0: Et vous avez parlé de la synchronicité qui a été largement développée par un psychiatre suisse. On aime beaucoup ici. Le bon docteur Jung, Elsa Leb. Le cinéma dans votre vie, vous venez effectivement d'un monde plutôt connecté aux médias, au monde des arts et du spectacle avec votre papa. Le cinéma dans votre vie, il est venu comment?
8: En pure spectatrice.
0: Parce qu'en fait, comme ça.
8: C'est vraiment deux mondes différents. C'est-à-dire souvent les gens me posent la question. Alors évidemment, bon, c'est la même chose, quoi. Votre père, il était comédien, il faisait de la scène. Vous êtes dans le cinéma. Mais en fait, c'est vraiment des mondes qui n'ont rien à voir. D'ailleurs, c'est pas du tout les mêmes interlocuteurs, c'est pas du tout les mêmes personnes.
1: Même si votre papa a été comédien de cinéma.
8: Oui.
1: Il a joué
8: absolument.
1: Avec Lelouch, même.
8: Il a joué avec Lelouch. Mais c'est arrivé assez tard dans sa carrière. C'est vraiment un homme de scène, pour le coup. Et je pense qu'il y a eu quelques actes manqués. Je pense qu'il aurait aimé en faire plus, mais qu'à un moment donné, il est impossible pour lui de se défaire de la scène, en fait. C'est un truc, son public, c'est trop indispensable.
0: Il faut une prise directe.
8: Ouais, vraiment, mais sincèrement, je crois, ouais, comme nous là. Mais
0: oui, c'est juste. Ouais.
8: C'est l'art qui fait partie de lui. Donc je pense que c'était trop compliqué pour lui de quitter ses tournées, ses machins pour être 3-4 mois sur un tournage. Enfin, c'était compliqué. Mais en tout cas, c'est vraiment deux mondes très très très différents. Et moi, j'ai pris conscience que je voulais faire du cinéma tardivement, parce que je pense que je vais pas m'inventer qu'à 5 ans j'ai une révélation.
0: Vous avez vu E.T. quand même.
8: Mais c'est un film qui m'a fait, où j'ai pris conscience que c'était le cinéma. Est-ce que pour autant, à cette époque-là, je savais que je voulais en faire, je saurais pas dire, mais ce que je me souviens, c'est de l'émotion extrêmement forte que j'ai eue en voyant ce film-là, qui est le premier film qui m'a marqué. En fait, j'en ai vu avant, mais qui m'avait pas marqué, mais là, j'ai pris une claque extraordinaire. Mais
0: attendez, E.T., il est sorti en 83, vous étiez même
8: pas né.
0: Vous étiez pas né du tout, vous l'avez vu à quel âge?
8: Alors, je pense que je devais avoir 9 ans, 9-10 ans. Et en fait, j'ai pleuré exactement toutes les larmes de mon corps. J'ai cru que j'allais jamais en mettre. Et en fait, je me souviens, parce que on avait la chance chez nous d'avoir une salle de cinéma, en fait. Donc on avait un écran avec un système son extraordinaire. On avait donc les anciens lecteurs, là. Et en fait, on consommait beaucoup de cinéma chez moi. Vraiment, mes parents, mon père, très cinéphile. Donc en fait, ça faisait partie de nos vies, vraiment, de regarder un film. C'était un rituel, quasiment. Que j'ai toujours, d'ailleurs. Je regarde un film par jour.
0: Et, ah oui?
8: Ouais. Même si d'un seul coup, je termine un dîner qui est trop tard, je m'en fais un, quand même. Heureusement.
1: Un film.
0: Quel est le dernier que vous ayez vu, alors? Pardon, je vous coupe.
8: Non,
0: j'ai l'esprit d'escalier, mais...
8: Non, mais vous faites bien. Alors, je sais pas, c'est un... Je ne sais pas si on assume tout, mais je suis obligée par mon métier de voir de tout. Donc,
0: attention, là, il y a des warnings.
1: Après, je vous demande à vous, Simon, attention.
8: Non, alors, hier soir, j'ai vu une rom-com, vraiment la comédie romantique sur une plateforme. Parce que j'avais besoin, pour des raisons personnelles, un besoin de déconnexion totale. Et je me suis rendu compte que ça marchait très bien chez moi. C'est vraiment la rom-com, l'histoire d'amour très efficace, qu'on adore, ou après on est...
1: On sait déjà depuis le début ce qui va se passer, mais on adore.
8: Totalement, mais on s'en fout. Mmh. On est ravis, on sait très bien à quel moment ils vont s'embrasser, à quel moment ils vont... Mais c'est pas grave, on est très contents. Donc j'ai regardé ça. Donc pour le coup, on n'était pas sur un chef-d'œuvre, mais on était juste sur un feel-good qui allait parfaitement avec mon état d'esprit d'hier soir. Mais voilà, donc je pense que c'est un rituel que j'ai et que mes parents m'ont transmis pour le coup. Et quand j'ai vu E.T., j'ai dit, mais en fait... Parce qu'en fait, j'étais tellement mal. Et je me souviens de mon père qui me dit, Elsa, c'est du cinéma. Donc c'est super que tu pleures, mais là en fait on a vu le film il y a 4 heures. Peut-être que tu ressaisis toi quoi. Tu sais que donc le E.T. n'existe pas.
0: Vous avez pleuré pendant 4 heures.
8: Oh, non mais j'étais. Mais
0: vous étiez inconsolable.
1: Mais il est très très triste ce film.
8: Mais il est tellement beau. Ouais. Et en fait et je me disais et donc cette petite et me disait mais ce petit personnage là tu comprends que c'est donc une il y a quelqu'un dedans et c'est tout est faux quoi. Enfin il faut que je t'explique et là il m'a dit en fait faut que et c'est là je me rappelle il m'a dit mais faut que je t'explique les rouages. En fait les effets spéciaux les machins les trucs et en fait d'un seul coup ça m'a intéressée et puis après c'est enchaîné plein de films même je me souviens la claque que j'ai pris en voyant Jurassic Park hyper jeune genre 10 ans.
0: Ah vous êtes très Spielberg vous.
8: Mes parents mon père est très Spielberg. Ah, ouais.
0: Mais là vous êtes en train de réaliser à 9-10 ans que le cinéma est plus important que la vie. Que le cinéma, c'est la vie.
8: Ouais, alors ça, oui. Mais ça, je le comprends encore plus tard quand je vois des films qui sont des vrais claques. Notamment un film, d'ailleurs, un des premiers films au Festival de Cannes, mon premier Festival de Cannes. J'avais travaillé sur un film qui m'avait...
0: Amour de Michael Haneke.
8: Voilà, vous savez tout.
0: Bah non, c'est vous qui nous l'avez dit.
8: Ça vous en croire que vous êtes devin, enfin.
0: C'est vrai que c'est un film absolument magnifique. Ouais.
8: Alors,
0: mais là, c'est pas une rom-com, hein, quand même.
8: Non, ah bah non.
0: C'est le contraire.
1: Ouais. C'est un film.
0: Quel beau film. Là aussi, c'est un couple de personnes qui ont, quoi, 70, 80 ans, à peu près.
8: C'est une histoire d'amour, en fait. C'est une histoire d'amour.
1: Ils sont très très vieux. Hein.
8: Très très vieux.
1: Trintignant, si je me souviens bien.
8: Mais moi j'avais 21 ans, je sais pas, j'étais biberonnée au cinéma américain avec des films qui étaient durs, évidemment, beaucoup de drames. Mais ça là, j'ai pris. Enfin, c'est du cinéma autrichien. Il y a une exigence dans la mise en scène. C'est très raw. S'il y a quelque chose de très. Donc j'avais moins les codes de ce cinéma-là. Donc quelque chose.
1: Haneke, il est pas connu pour faire des films légers, quoi.
8: Vraiment pas. Et en fait voilà, je me retrouve à voir ce film et je suis là, mais. Attendez, c'est pas possible. Je suis bouleversée à un point. Parce qu'en plus, c'est véritablement une histoire d'amour. C'est vraiment le triomphe de l'amour. Et alors, franchement, il y a rien de plus beau, quoi, en fait. Quand on résume, on peut se parler 4 heures, mais en fait, l'amour, bon, voilà. Et donc, et là, je me dis, c'est pas possible. Et je me dis, mais je vais défendre ce film à Cannes. C'est mon premier Cannes. J'ai 21 ans. Je suis. Oh
0: là, vous êtes quoi? Vous êtes attaché de production. Attaché de presse. Attaché de presse, pas attaché de production.
8: Ouais, attaché de presse.
1: Donc vous deviez vendre ce film aux médias.
8: Voilà, on s'occupe de la promotion des films, donc auprès des médias, pour qu'ils en parlent un maximum et qu'il y ait des interviews, des acteurs, etc. Donc c'était mon premier métier, parce que je savais pas comment faire pour commencer dans le cinéma. Donc non, je n'ai pas été pistonnée par mon papa. Genre vraiment,
0: il y a des gens qui vous l'ont dit.
8: Non, bien sûr, mais je leur en veux pas.
0: Vous dites bien sûr, mais ça va pas de soi. Enfin, il y a des mauvais esprits qui se sont dit tout ça est facile, quoi.
8: Ouais, je leur en veux pas, mais en fait, en plus, on est deux fois plus attendu au tournant que quand on est.
0: Bah oui.
1: Il y a toujours cette question, est-ce que c'est plus facile ou plus difficile?
8: Bah oui, bah c'est évidemment plus difficile. Mais bon, en tout cas, je trouve que c'était ma porte d'entrée. En tout cas, moi, je l'ai trouvé, c'était parfait. Je me suis retrouvée à stagiaire dans une boîte qui fait plein de films. Film hyper, hyper riche. Il travaille avec des très grands metteurs en scène du monde entier. C'était formidable. Et alors là, j'ai eu une expérience fantastique. Et donc, j'étais stagiaire encore au moment où j'arrive à Cannes. Avec ma petite valise à dormir dans une chambre à quatre, à vivre un Cannes épique.
0: Ah, c'est pas les toits du Martinez.
8: Ah non, on n'y est pas. On y sera plus tard quand j'aurai un cigare sur un canapé en cuir. Ah. J'aurais fait que des chefs-d'œuvre avec beaucoup d'entrées.
1: Non, beaucoup de bijoux en diamant.
8: Bien sûr. Alors ça c'est aussi un truc qu'on a complètement fantasmé, c'est-à-dire que la production dans les années 80, c'est quand même un autre métier qu'être producteur aujourd'hui. Ça n'a plus rien à voir. Mais bref.
0: Tout a changé, c'est-à-dire quoi, on se royaumait, on avait plus d'argent, c'était plus facile, on se comportait mal avec les femmes, enfin, c'était tout ça quoi.
8: Mais ça on peut en parler pendant des heures, mais en effet, je pense qu'il y avait la toute puissance du producteur, il y avait beaucoup plus de moyens de gagner sa vie mieux, il y avait plus d'entrer dans la salle, moins de concurrence, moins de films. Il y avait plein de choses qui fait que c'était un autre monde en fait. Et aujourd'hui, c'est beaucoup plus dur. Et puis évidemment, et tant mieux. Mon Dieu, c'est plus du tout comme c'était sur les tournages où le rapport de force a changé.
1: L'époque Weinstein est terminée.
8: Ah bah, complètement. Et d'ailleurs, Pour l'anecdote, sur les tournages maintenant en France, c'est obligatoire de faire des formations VHSS. Donc c'est pas vite une petite consultation.
0: VHSS.
8: Donc violence sexiste sexuelle. Donc c'est vraiment une formation maintenant qui est imposée par le CNC, donc le Centre National du Cinéma, sur chaque tournage. Toutes les personnes qui travaillent sur le film, donc ça va du technicien au régisseur, aux acteurs, au réalisateur, au producteur, on doit faire une formation.
0: Avez dû la faire.
8: Absolument. Sinon, on n'aurait pas pu tourner le film. Donc c'est vraiment, ils sont très sérieux là-dessus. Et en fait, on passe 3 heures en ligne à faire 3 heures d'exercice et de mise en situation pour qu'ensuite on ait un certificat. Voilà, pour s'entraîner. Et ensuite, pendant le tournage et sur les heures de tournage du plan de travail, on a 3 heures avec un avocat spécialisé qui nous met en groupe. Donc, il fallait voir François Cluzet avec la stagiaire régie, truc en situation. Et donc, on met en situation. Donc, voilà.
1: Donc, des jeux de rôle, quoi.
8: Complètement. Et en fait, c'est assez... Alors maintenant, on commence tous à évidemment comprendre que ça, c'est pas possible de faire ça. C'est pas possible de faire un commentaire sur la poitrine de ta collègue. Non, ça, c'est mort. Mais j'imagine qu'il a fallu quand même... dépoussiériser pas mal de mecs qui avaient des mauvaises habitudes. Mais en tout cas, ça maintenant c'est obligatoire dans tous les films. Et même si on a tourné un film il y a 2 mois, on est obligé de se refaire la
1: formation.
8: C'est ce
1: que j'avais demandé. Chaque film, c'est...
8: Donc Alexandra Lamy qui tourne 140 films par seconde, elle s'est tapée 140.
1: La même formation.
8: La même.
0: Ça, j'ignore si ça se passe dans le cinéma suisse. Faudra qu'on pose la question aux spécialistes. Peut-être en savez-vous quelque chose, vu que
8: je reconnais que je ne sais pas.
0: En tout cas, c'est très bien que ça existe en France. Ouais. Elsa Leib, c'est passionnant. Le temps file à une vitesse avec vous. C'est fantastique. Il est 15h45 déjà.
1: Oui, mais on a quand même une super chanson à écouter.
0: Ah, on a une super chanson à écouter.
1: De la musique.
0: Ben oui, mais c'est pour vous. C'est d'ailleurs vous qui avez souhaité écouter ça. Ça, c'est un groupe des années 70. 80, Earth, Wind & Fire. Yeah. Ça s'appelle Fantasy.

0: Earth, Wind and Fire, c'était les années 70, Fantasy. Zaleb, en écoutant ça, vous avez eu une très jolie formule.
1: Ah, je disais, c'est marrant parce que je ne suis pas née à l'époque de ce morceau, mais je suis nostalgique d'une époque que je n'ai pas connue.
0: Et vous savez pourquoi ?
1: En tout cas, c'est ce qu'on se disait pendant le morceau, c'est qu'il y a quelque chose de, il y a une espèce de joie, de légèreté qui est très contagieuse dans ce morceau-là et qui est, j'ai l'impression, aussi synonyme de cette époque-là. Et comme en plus aujourd'hui ça dénote avec la nôtre, je pense qu'on a un réflexe naturel d'aller vers la lumière et en fait on a envie de se replonger vers une époque. Alors moi je l'ai pas connue, mais en l'occurrence j'aurais bien aimé faire un petit retour en arrière. Mais je trouve ça, allons chercher aussi, je sais pas, justement ces morceaux-là qui sont. Enfin j'espère que vous avez tous dansé dans vos voitures, dans vos maisons, dans vos bureaux, dans vos.
2: Ah ça serait bien. Moi j'imagine comme ça une vague de danse.
1: Ouais.
0: Et est-ce que je vais me poser la question peut-être bizarre, mais est-ce qu'elle est légère parce qu'on l'a pas connue précisément,
1: ou
0: est-ce qu'elle était vraiment légère? Est-ce que les années 70 étaient vraiment plus légères? Vous posiez la même question. Je sais pas, j'ai pas la réponse à ça.
2: Il y avait la guerre du Vietnam.
1: Oui, mais en plus, si on regarde,
2: qui arrive dans les années 80.
1: Bah, vous avez raison. Non, mais évidemment, en fait, je pense que chaque époque a son lot de son bagage.
0: Mais il est bon de fantasmer un passé qu'on n'a pas connu. Voilà, c'est pas mal.
2: Je pense que c'est comme on la vit, peut-être.
0: Après, la chanson, elle est vraiment très très bien.
2: Ouais, c'est ça. Peut-être qu'en écoutant ce genre de chanson d'aujourd'hui.
1: Oui,
2: ça existe aussi, les chansons légères aujourd'hui.
1: Mais oui, bien sûr, évidemment. Non, mais en plus, évidemment, mon propos, c'est absolument pas de dresser un portrait noir de notre époque. Au contraire, je pense qu'il y a beaucoup de choses qui sont mieux, Dieu merci. D'ailleurs, on parlait là juste du climat, même entre hommes et femmes, il y a plein de choses qui ont progressé. Enfin, et puis, culturellement aussi, il y a des choses super. Mais voilà, je pense que chaque époque a son lot de difficultés et puis son soleil, quoi.
0: Vous êtes une Française, une Parisienne qui est venue habiter en Suisse, El Zaleb. Alors, c'est un pays que vous fréquentiez déjà depuis longtemps avec votre famille. Et on entendait la voix de votre mari, Alan, qui lui est Villardou, c'est un homme des montagnes, Villard-sur-Olon, donc le canton de Vaud. Donc, évidemment, la Suisse, un pays que vous connaissiez bien, mais au point de venir vous y établir.
1: Oui, alors pour les gens qui me connaissent bien, c'était un peu surprenant. bon, alors déjà, mon cœur étant, mon mari étant suisse, évidemment, mon cœur était déjà à moitié suisse depuis des années. Mais en fait, c'est vrai que, encore une fois, c'est la maternité de nouveau qui vient chambouler les choses. Parce
0: donc
1: que,
0: 2021-2023.
1: Ouais, 2021, on a Gaïa et très vite, très peu de temps après, je retombe enceinte de Marlon. Et là, il y a une réaction assez épidermique d'Alan que j'ai entendue, mais qui a été de dire « je ne me vois pas avoir deux enfants tout petits à Paris. »
2: Vous viviez à Paris à ce moment-là ?
1: Oui, complètement. On était vraiment parisiens, bien parisiens. Et donc, en fait, c'était impossible pour lui de se projeter. Je comprends, lui, il a grandi dans les montagnes. Le décalage pour lui est trop difficile. Et en fait, il m'a dit « voilà, moi, c'est pas comme ça que je vois les choses, c'est pas comme ça que j'ai envie d'éduquer mes enfants. Donc, est-ce que tu serais ouverte à l'idée ?» d'aller en Suisse. Et en fait, au départ, j'ai dit, mais attends, c'est-à-dire, parce que j'ai quand même toute ma vie là, et puis pour le coup, mes bureaux de production sont à Paris. Et en fait, je me suis dit, mais pourquoi pas ? On essaie. De toute façon, rien n'est définitif.
2: Une partie de votre famille aussi.
1: Ma sœur vient en Suisse depuis 20 ans, presque, 15 ans. Donc, du côté de Montreux. Nous, on a été à Villard avec mes parents pendant 15 ans, donc depuis que j'ai 5 ans, donc je connais.
2: C'est là que vous avez vu Alan depuis très longtemps.
1: C'est comme ça que je l'ai rencontré à Villard.
0: Sur une piste de ski. Absolument. Ou dans un bar après une piste de ski.
1: Non, pas du tout sur une piste de ski.
0: Sur une piste de ski.
2: J'avais ce truc de Villard.
1: Ouais, c'est beaucoup plus sérieux. Et puis, freestyle, donc c'était hyper cool parce qu'on faisait des sauts dans les airs et voilà. Et moi, j'étais une Parisienne qui skiait, bon, pas mal. Mais bon, forcément, je fantasmais complètement le mec aux antipodes des mecs que je côtoyais à Paris, évidemment. Donc, je trouvais ça trop bien. Et voilà, et puis ça s'est fait un peu comme ça. Mais
0: vous parliez d'amour tout à l'heure, comme étant la plus belle chose de la vie.
1: Tout ça pour une pirouette dans les airs, sans jeu de mots.
2: Il a bien fait.
0: Parce que la Suisse, vous y êtes bien et vous y êtes la plupart du temps.

0: Sentimental, qui est une merveille absolue, un chef-d'œuvre qu'il faut absolument que vous voyez. Et donc, on va voir ce film, et je vois qu'il est à Aubonne. Et à ce moment-là, on habitait à Rolles. Et je lui dis, bah, il y a un cinéma apparemment dans ce petit village, on y va. Et là, on arrive tous les deux, on voit donc ce chef-d'œuvre, on sort, on se promène dans les rues d'Aubonne, et là, une espèce de truc parfait. On se dit, mais c'est trop beau ici, mais c'est quoi ce bourg incroyable? Il y a une sorte de magie. En plus, on était tellement bouleversés par le film, un espèce de truc, on était un film dans un film. Et donc, finalement, je me dis, mais je vais aller chercher par là. Et en fait, le hasard, mais là de nouveau, synchronicité, alignement des planètes, bam, je trouve très vite cette maison qui était plus sur le marché, que finalement j'ai trouvé, que finalement je connaissais la personne qui vivait dedans, enfin non mais dingue. Et donc c'est comme ça qu'on s'est retrouvé dans cette maison, qui a un charme fou que j'adore, et mes enfants sont très heureux d'être là, et voilà, et moi la Suisse, c'est vraiment un pays de cœur, mais je vous cache pas, on va y aller puisqu'on est très honnête depuis le début, la transition Paris Épaisse, parce que je suis arrivée à Épaisse au début.
1: Ça, c'est dans le canton de Vaud.
0: Ouais.
2: Donc, ça fait un choc.
0: C'est
1: dans les vignes.
0: Postale, hein, c'est sublime. Mais alors, le sans transition, bonsoir, il était un peu,
2: pour ralentir un peu le rythme.
0: Ah, bah là, ça m'a fait tout drôle. C'était très calme, très silencieux. Donc, j'avais des moments où je me dis, mais qu'est-ce qui se passe? Je suis très, très, très, très, très seule. En plus, avec deux petits bébés. Enfin, bon, voilà, le postpartum. Enfin, tout ça, on pourra faire un podcast là-dessus. Mais tout ça m'a quand même, au début, je me suis dit, mais j'avais perdu mes repères, mes copines, mes habitudes.
1: Vous ennuyez, quoi.
0: Je sais pas si on n'a pas le temps avec des nouveau-nés, mais je m'ennuyais pas, mais je me sentais.
1: Mais dans les interactions sociales.
0: Oui.
2: En fait, c'est moi, très solitaire, quoi.
0: Ouais, moi, je suis un être très, très sociable. Malheureusement, pour mon mari, parfois, qui trouve qu'on fait beaucoup trop de dîners, mais j'ai ce truc, j'adore les gens. C'est ma passion de rencontrer une personne, de parler à des gens, de, je sais pas, c'est mon essence, c'est les autres. Donc, du coup, j'ai besoin de voir du monde. Et à Épeste, bah, 4000, enfin voilà,
2: quoi. On peut aller se balader dans le village, mais c'est pas.
0: Oui, mais il y a même pas un petit, il y a pas vraiment de commerce, etc. Par contre, c'est tellement beau. Donc, en fait, c'était un endroit, quand j'allais me promener avec mes enfants, je me disais, mais c'est juste sublime. Mais il y avait un tel décalage avec ma vie d'avant que j'ai mis du temps à m'habituer.
1: Et Aubonne, il y a plus de monde.
0: Ah oui, non, mais c'est charmant. Et puis c'est grand, Aubonne.
1: Oui, c'est assez grand. Puis alors donc, ce cinéma, qui est un cinéma indépendant.
0: Tout à fait.
1: Et vous y faites la première de votre film pour le plaisir.
0: Donc finalement, quand on décide de s'installer, donc on s'installe à Aubonne en février, donc vraiment là, il y a quelques mois. Et quand le film, donc j'ai la date de sortie en France, je savais qu'il sortait simultanément en Suisse. Et je me suis dit, mais attends, pourquoi je fais pas une avant-première en Suisse? J'habite ici maintenant, ce serait juste génial. Et en fait, je vais la faire à Aubonne. Et parce que plus que jamais, il faut qu'on défende les salles de cinéma indépendantes. Alors là, vraiment, parce que bon, les multiplexes, c'est super et c'est génial. Il y a tous les films américains, mais pour tous les autres films, je pense que d'aller dans une salle plus petite, plus intime, enfin, c'est important. Et puis donc voilà. Donc c'est comme ça qu'on a atterri. On a fait la première là-bas. J'ai appelé le cinéma. Ils étaient emballés. Enfin, ça c'était super. Les gens qui bossent au cinéma d'Aubonne sont des gens super. Enfin, c'était une avant-première. On a fait deux séances de suite. Les deux étaient pleines. Et j'ai distribué des womanizer à la fin. Donc faut imaginez,
2: c'est le petit goodie qui peut attirer les gens.
0: Ah bah là, je vous dis pas. On a fait un carton. Non, mais c'était génial. J'ai un souvenir extraordinaire. Après, on a fait un petit verre devant la maison. Enfin, c'était joyeux. J'en garde un souvenir magnifique, comme dans votre portrait.
1: Donc les cinémas indépendants, c'est important de les soutenir. Comment les soutenir? Bah, en y allant déjà, évidemment, en les fréquentant. Est-ce qu'il y a un autre moyen de les soutenir?
0: Bah, je sais qu'il y a des associations derrière, donc du mécénat aussi. Voilà.
2: Et en y projetant les films qu'on produit éventuellement.
0: Exactement. Un maximum. Moi, c'est sûr. Je pense que c'est la programmation aussi qui fait les salles de cinéma. C'est aussi, ils ont un rôle à jouer aussi, hein, dans les choix qu'ils font des films.
2: C'est pas tout à fait la même programmation que dans les multiplex.
0: Exactement. Donc il faut à la fois, mais c'est un équilibre. C'est comme dans tout. Je pense qu'il faut à la fois, pas oublier de programmer la comédie populaire dans le sens noble du terme qui fait du bien à tout le monde. Et puis, la petite pépite, le prêt du jury à Cannes. Ou voilà. Mais il faut que l'offre, elle soit riche. Je pense. Mais voilà, il faut rencontrer un public cinéphile. Et la cinéphilie, c'est large. C'est pas que des films d'auteur à petit budget.
1: Est-ce que ça se consomme forcément dans une salle obscure, dans une salle de cinéma? Ou est-ce que, comme vous le faites, vous regardez un film par jour? J'imagine que c'est pas dans une salle. Ce qui compte, c'est qu'on voit un film, non? Ou est-ce qu'il faut vraiment se dire non, il faut maintenir à tout prix une salle stricto sensu?
0: Moi, je pense que la réponse, elle est simple. C'est que ça dépend des films. Il y a des typologies de films qui, je pense, doivent être vus au cinéma. Je sais pas, moi, j'ai vu le Nolan cet été.
1: Oui, j'ai pensé à ça. L'Odyssée. C'est vrai que l'Odyssée sur un écran smartphone, ça va pas.
0: Bah, non, ce serait même du gâchis. Bien. C'est 250 millions, c'est 5 ans de travail. On voit ça comme ça à l'arrache. Ouais. Non. Mais, ou même un petit écran avec un son pas bon et tout ça. Il y a tellement d'heures de travail derrière sur la composition des musiques, sur l'étalonnage et machin. C'est dommage. Mais bon. Après, je suis pas du tout radicale comme personne. Donc, je dis pas, il faut absolument, non, mais je comprends pas. J'ai jamais été contre les plateformes.

0: plateforme, au contraire. J'ai juste qu'il y a vraiment des typologies de films. Même moi.
1: Et puis il y a le fait de voir un film tous ensemble.
0: Mmh. Mais c'est ça, l'expérience de cinéma est une expérience.
2: Ah, vous avez raison. Et puis le vôtre, on peut le consommer, si j'ose dire maintenant, en VOD pour le plaisir. Hein. Oui. C'est disponible sur la plupart des plateformes, Elsa Leb.
0: Exactement.
2: On aura grand plaisir à vous retrouver pour la deuxième heure de cette drôle d'époque qui s'annonce là tout soudain. Mais le temps d'écouter quand même les nouvelles du monde. Je sais que vous êtes très intéressé par l'actualité du monde, peut-être de la France aussi, on en parlera dans le flash. Allez,
1: ça
2: savoir.
1: Ça nous donnera des idées de films.
2: Oui, ça nous donnera des idées. Et puis d'ici un quart d'heure, on aura la chronique de Charles Adamir Bernard que j'ai vu passer
1: il est là,
2: la tête à travers la porte du studio. Il est 16h pile sur RTS Première. À tout de suite.
3: Pierre-Étienne Joie.
4: Le ministre israélien des Affaires étrangères a vivement critiqué l'eurodéputé franco-palestinienne Rima Hassan, accusée d'avoir renversé des drapeaux israéliens et européens lors d'une exposition consacrée aux attaques du 7 octobre 2023. Honteux, scandaleux, mais malheureusement pas surprenant, cette profanation montre avant tout le peu de respect qu'elle a pour l'institution même au sein de laquelle elle siège, a écrit le ministre sur X. La Russie, elle, a nié l'instauration de mesures sanitaires en Sibérie après la mort d'une laborantine d'un institut de lutte contre la peste. Moscou réagissait à l'offre d'assistance de Donald Trump en proposant d'aider à lutter contre les épidémies aux États-Unis. L'OMS a de son côté estimé que le risque de peste était faible pour la Russie et très faible pour l'Europe. Ce qui nous unit doit rester, c'est sous ce slogan que le comité opposé à l'initiative sur les feux d'artifice a lancé sa campagne en vue de la votation du 29 novembre. Pour la droite et l'économie, il faut miser sur la responsabilité plutôt qu'interdire. Il critique une attaque envers la liberté du commerce et de l'industrie. Le texte demande une plus grande protection des personnes, des animaux et de l'environnement contre le bruit et les émissions causées par les feux d'artifice. Certaines exceptions sont prévues, notamment pour les grands événements. Le Grand Conseil vaudois a donné son feu vert pour que le canton puisse mieux connaître et cartographier son sous-sol. Les députés ont accepté à l'unanimité un vaste programme de prospection géologique de 20 millions de francs sur 5 ans. L'objectif est de mieux identifier le potentiel de ce sous-sol vaudois et les enjeux liés à son exploitation durable, le tout en lien avec la transition énergétique et climatique. Le président du comité d'organisation des mondiaux de ski alpin 2027 à Crans-Montana devra se présenter à la fin du mois devant la justice valaisanne. Il est accusé avec un autre homme d'une fraude qui n'a rien à voir avec le monde du ski. Les deux hommes ont été mis en examen par le ministère public valaisan pour des faits concernant la gestion d'une entreprise d'ingénierie située dans le Haut-Valais. Tennis, le Serbe Novak Djokovic, actuel 11e mondial, a gagné à Pékin le 102e titre de sa carrière à 39 ans. Victoire après l'abandon en début de deuxième set de son adversaire en finale, l'Australien Alex de Minaur. L'homme aux 24 sacres en Grand Chelem n'avait plus gagné de titre avant Athènes en novembre 2025. Il revient ainsi à une longueur des 103 titres du Suisse Roger Federer et à 7 des 109 trophées remportés par l'Américain Jimmy Connors, un record. Sept pays, dont l'Inde, l'Allemagne et le Qatar, sont en lice pour accueillir les Jeux Olympiques d'été de 2036, a annoncé le Comité international olympique. La Hongrie, la Turquie, l'Afrique du Sud et la Corée du Sud complètent la liste des candidats qui mènent actuellement des discussions préliminaires avec le CIO. Les éliminatoires de la 14e édition du Swiss Cheese Awards ont commencé à Fribourg avec un nouveau record de participation. La manifestation qui dure jusqu'à dimanche fait du chef-lieu cantonal la capitale suisse du fromage après Lugano en 2024. Pas moins de 1177 fromages ont été inscrits au plus important concours national de la branche fromagère suisse. Soleil encore un peu, cumulus, 22 degrés en pleine. Demain mercredi, les premières précipitations sont attendues dès la mi-journée. La pluie partout en soirée, encore 22 degrés l'après-midi. Et puis jeudi, temps couvert et venteux avec de la pluie localement soutenue le long des Préalpes. Maximum 16 en pleine au meilleur de la journée.
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2: Nous rappelons la fermeture de l'A20 Neuchâtel-la-Chaux-de-Fonds dans les deux sens entre Boudevilliers et le Bas du Raymond. En raison de travaux urgents, veuillez emprunter la route du col.
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2: Dans l'époque, deuxième heure, émission réalisée par Renaud Musy. On retrouve notre invitée Elsa Leb, qui est productrice de cinéma et notamment de ce film dont on a parlé un peu, mais dont on va parler un peu plus maintenant, qui s'appelle Pour le plaisir, sorti en avant-première à Aubonne. Très joli cinéma indépendant. Aubonne, c'est chez elle depuis quelques mois, dans le canton de Vaud, au pied du Jura. Et Pour le plaisir, qui raconte l'histoire absolument saisissante, unique et magnifique aussi, qui est celle du womanizer.
1: Alors, vraie histoire.
2: Tout à fait vraie histoire. C'est un couple d'Allemands, quinquagénaire, sexagénaire. Madame qui est comme beaucoup de femmes malheureusement sur cette planète qui n'a jamais vraiment connu l'orgasme et son mari se met en quête de l'objet, c'est ça, c'est comme ça que ça s'est passé. Comment avez-vous eu, Elsa Leb, l'idée de produire, et vous nous avez expliqué ce que c'était de produire un film il y a une heure, c'est pas seulement juste donner de l'argent, etc., et le distribuer, non, c'est aussi participer à sa conception. Comment vous tombez sur cette histoire-là?
0: Alors, c'est mon associé pour le coup et un de ses meilleurs amis qui est scénariste, qui s'appelle Gary Kikoin, qui ont eu l'idée en s'envoyant l'interview du couple justement qui a créé le Womanizer, donc Brigitte et Michael Lenke. Ce nom, pardon à
1: alors,
0: tous.
1: Je suis allée regarder, en lisant vos interviews, je suis allée regarder cette interview de Brigitte et Michael Lenke.
0: Mais ils sont mythiques.
1: C'est monsieur, madame, tout le monde.
0: Mais c'est ça. Mais c'est la raison pour laquelle ils ont eu l'idée du film. Ouais. Parce qu'en fait, ils voient cette interview, il y a un tel décalage entre le couple qui a créé l'objet et l'objet. C'est-à-dire qu'ils ont plus de 60 ans. Lui, c'est un ingénieur à la retraite. C'est vraiment monsieur et madame tout le monde. Ils sont limite un peu kitschos. Enfin, c'est improbable. Et l'objet derrière, qui est le plus vendu dans le monde, qui a un carton plein, tous les jeunes s'arrachent et tout ça, machin.
1: Ils en parlent d'une manière très technique. En disant,
0: oui.
1: Alex, ce soir.
0: Alors, donc, elle m'a servi de cobaye dans notre cave en bavaroise. Et donc, il y a un tel décalage que, en fait, c'est là où on a chopé l'idée. C'est qu'on s'est dit, mais c'est une idée, c'est génial. Donc, il faut qu'on parle de ça. Et en fait, ça nous a permis surtout de parler d'un autre sujet, qui est en fait le plaisir féminin. Un sujet universel.
2: 30% des femmes disent ne jamais avoir connu l'orgasme, chiffre probablement en deçà de la réalité.
0: Probablement parce qu'il y a beaucoup de femmes qui ne l'avouent pas. C'est un vrai sujet, l'anorgasmie. Mais en fait, ça englobe beaucoup de choses. Parce qu'en fait, ça nous permet aussi... En fait, ça traite plein de sujets aussi. Parce que du coup, la simulation chez les femmes. En fait, on se rend compte que les scores sont énormes. C'est cette incapacité de dire non ou de pas être capable d'exactement dire ce qu'on aime, ce qu'on n'aime pas. Donc en fait, ça aborde. De là, on découlait une quantité de sujets et on s'en est rendu compte après chaque projection, quand on avait des débats avec le public, ces choses-là. C'est qu'en fait, ce qui revient, c'est bah nous, on est ensemble depuis des années, mais du coup, comme on peut mettre un peu de piment, le womanizer peut être une solution, parce que c'est pas un truc de chacun dans son coin, ça peut être un truc qu'on consomme en couple. Moi, j'ai jamais osé dire à mon mari ce que j'aimais, machin, ou j'ai jamais... En fait, on se rend compte que ce film-là, il a libéré la parole, c'est l'objectif. C'est-à-dire que quand on a eu cette idée-là, on s'est dit, il faut qu'on parle avant tout d'amour, c'était important. Donc c'est d'abord un film sur une histoire d'amour, ce couple-là qui est ensemble depuis 20 ans. Alors on a évidemment romancé un peu la vie de...
1: Alors moi je trouve ce qui est frappant justement dans ce film, c'est ça. C'est que c'est un film dont on ressort avec un grand sourire et beaucoup d'espoir en se disant, ce couple qui est ensemble depuis 20 ans, elle lui dit j'ai jamais eu d'orgasme. Et lui, qu'est-ce qu'il fait? Il dit, je vais fabriquer un truc pour toi alors, je vais t'aider.
0: Oui, en fait, on voulait pas du tout taper sur les hommes, on voulait pas... En fait, c'est pas du tout un film féministe dans le sens radical, néo-féministe hardcore, pas du tout. C'est vraiment l'idée de se dire, aujourd'hui, le plaisir féminin et le plaisir masculin doivent être au même plan. Mais là, quand je dis ça, j'ai l'impression que c'est tellement banal.
2: Oui, sauf que c'est révolutionnaire encore aujourd'hui.
0: Sauf que c'est encore révolutionnaire.
2: Malheureusement.
0: Quand on en discute. Et puis le film, on l'a pas monté en 3 secondes. Hein. On a eu beaucoup d'obstacles. Ça a été compliqué. On avait des financiers d'un certain âge, principalement des hommes, parce que c'est quand même un métier d'homme, qui disaient enfin, je sais pas, un film sur plaisir féminin, je sais pas, je comprends pas. Un film sur secteur, c'est un peu gênant. Là. Mais gênant de quoi? Je comprends pas. On peut pas parler de la masturbation féminine. Pourquoi ce serait gênant? Je vois pas. Où est la gêne là? Je la sens pas du tout. Et donc en fait, il y a ce truc où on s'est battu aussi encore contre un tabou, tout simplement. Mmh. Et donc l'objectif, c'est...
1: Et contre l'ignorance, pardon de vous couper.
0: Et l'ignorance.
1: Parce que, on se rend compte aussi en regardant le film que Cluzet, qui joue le rôle de Michael Lenke,
0: ils savent pas, les hommes.
1: Il n'a aucune idée.
0: Ils savent pas. En fait, les croyances, en fait, il y a beaucoup de fausses croyances. C'est ça qui est assez incroyable. C'est qu'on se rend compte quand on, parce qu'on s'est documenté comme des dingues, évidemment, pour écrire ce film, avec la réalisatrice Rimke Rissi, que j'embrasse très, très fort, et qui a été une rencontre extraordinaire, et qui, je trouve, a fait un travail formidable sur le film, parce qu'elle l'a porté, elle aussi, avec sa pudeur. Et c'était important qu'elle ait cette pudeur-là en elle. Elle, par son éducation, donc c'était propre à son éducation à elle. Elle, au départ, elle nous a refusé le projet. En fait, elle a dit, mais moi, je vais pas du tout faire un film là-dessus. Enfin, mais non, mais c'est impossible. Je vais pas du tout parler de ça au cinéma. Mais au secours! Et en fait, en dormant dessus et en un, elle a réfléchi. Elle s'est dit, mais oui, justement. Si je suis mal à l'aise, c'est bon. Ça veut dire qu'il y a un sujet. Mmh. Ça veut dire qu'on tient quelque chose. Et je vais, moi, faire en sorte qu'on en parle. Avec ma pudeur, donc, en montrant rien, on voit pas un téton, on voit pas, voilà.
2: Et c'est beaucoup plus fort. Et c'est justement comme ça. Comment l'empoigner? Eh ben, vous l'empoignez avec la pudeur, mais c'est d'autant plus fort que si ça n'avait été explicite, pas besoin d'être explicite, tout est explicite aujourd'hui.
0: Évidemment,
2: dans notre 21e siècle.
0: Voilà. La suggestion, il y a rien de mieux.
2: Je propose qu'on écoute, on appelle ça le teasing en français.
0: Mm-hmm. Ouais, teaser.
8: Je n'ai jamais
2: teaser.
8: D'orgasme.
9: En 20 ans.
8: Si vous voulez jouir, va falloir bosser, travailler de lâcher prise, gérer la culpabilité. J'ai envie de jouir. J'ai le droit.
10: Il va falloir parler à votre mari.
11: T'as jamais joué?
10: Non.
12: 10 femmes sur 10 avouent déjà avoir simulé.
13: J'aimerais comprendre comment fonctionne le plaisir féminin.
14: Figure-toi qu'il me fabrique un sextoy.
15: C'est une vanne.
16: C'est la meilleure idée que t'aies eue depuis très longtemps.
17: Premier cadeau que j'ai fait à ta mère.
18: Elle adorait que je lui fabrique des trucs.
19: Si tu veux, on fait équipe.
20: Faut que tu te concentres sur son plaisir à elle.
21: Tu vois ce qui se passe quand tu veux ça?
22: C'est ouais. Ça qu'il faut.
23: Je peux l'essayer dans le bain?
24: Ah! Mange-moi cette ventouse tout de suite!
25: Je vais essayer de faire décoller jusqu'aux étoiles.
26: Oui, maman. Non, tu tombes très très mal, là.
2: C'est magnifique. Le casting, c'est aussi vous, Elsa Leb, ou
0: c'est une décision que les producteurs prennent.
2: François
0: avec
2: Cluzet, Alexandra Lamy. Ouais, ça se passe comment le casting?
0: Alors, eux, ils passent plus de casting, hein, les acteurs aussi connus. Donc c'est un choix.
2: Ah c'est vrai. Non, mais c'est important
0: ouais.
2: De le dire.
0: Ouais, ouais, ouais.
2: Parce que c'est vrai qu'on sait qu'il y a toujours beaucoup de casting dans le monde du cinéma, mais quand on est aussi connu et reconnu que Alexandra Lamy, François Cluzet,
1: on va les chercher.
2: On va les chercher.
0: C'est les premiers choix, donc on va les chercher. Exactement. Donc nous, avec la réalisatrice, on discute très vite une fois qu'on considère qu'on a le scénario qui on va dire a quasi arrêté. On se brainstorm. Et on se dit, mais qui, c'est quoi notre rêve pour incarner cette femme et cet homme? Et en fait, c'était notre premier choix. C'est ça qui est normal.
2: Ah oui, ça, c'est génial. Quelle chance!
0: Non, mais c'est une chance.
1: Ils ont dit oui.
2: Premier choix, ils ont dit oui tout de suite.
0: Ils ont dit oui. Alexandra, elle a dit oui, mais c'est, on avait même pas fini la phrase, Rim, quand elle lui a proposé. Elle n'avait pas le temps de finir la phrase, quand elle a déjà dit oui. Elle a dit, mais ouais, c'est, enfin, pour le coup, c'est une consommatrice de Womanizer. Elle connaissait par cœur. Enfin, c'est trop drôle. Donc elle a dit, mais moi, je vais absolument parler de ça. En plus, elle est vraiment engagée, Alex. Donc c'est ce qu'il fallait pour ce film-là. Il fallait une femme qui, quand elle en parle en interview, on sent que, en fait, c'est complètement, c'est décomplexé. Mais en fait, c'est ça aussi la force d'Alexandra Lamy. C'est qu'on avait besoin d'une comédienne qui était à la fois capable de, en fait, elle fédère Alexandra. Parce que déjà, elle est extrêmement sincère. Vous voyez en interview comment elle est, mais exactement pareil dans la vie. Et elle est exactement, enfin, elle est comme ça. Elle est authentique. Elle est vraie. Elle est dans le partage. Elle est dans l'amour. Elle a une énergie débordante. Elle est extrêmement généreuse. Et en fait, c'est parfait pour ce film-là, parce qu'il fallait cette femme-là pour nous emmener dans son histoire. Il fallait qu'on la suive dans ses mésaventures. Et en même temps, elle est ultra touchante, cette comédienne.
1: Aussi une femme à laquelle on peut s'identifier.
0: Mais c'est ça, la force d'Alexandra.
2: Elle connaissait l'histoire du Womanizer?
0: Elle connaissait pas dans les détails, mais elle connaissait évidemment l'objet. Et en fait, c'est vrai, elle s'est dit, mais moi je trouve ça super. Alors nous, on a rajouté que, dans le film, Fanny Anorgasmique, c'est, je crois pas, le cas de Brigitte Lenke. Mais en tout cas, l'idée, c'était de se dire, comment est-ce qu'on ramène ça à l'échelle pour que les gens puissent s'identifier, vu les chiffres, 30% de femmes, probablement plus. Et donc on est passé par ce spectre-là. Et puis l'humour, quoi. C'est le meilleur vecteur pour faire passer un message, en fait. Mmh. Rien de mieux que par la comédie.
2: Et François Cluzet, qui a une longue carrière et belle oui, carrière magnifique. Derrière lui, 69 ans, vous nous l'avez dit, lui aussi a accepté tout de suite. Il était emballé. Bon, c'est quelqu'un qui est très militant dans le bon sens du terme. Je veux dire, il est très féministe, très positionné aussi par rapport à toutes les saloperies qui sont commises dans le cinéma français. Il s'en est beaucoup distingué. Il a donné de la voix à François Cluzet.
1: Il a son franc-parler, en tout cas.
2: Oui, ça.
0: Ah, bah ça l'incarne, c'est peu dire. Mais c'est un acteur rare, et ça, c'est bien. Parce qu'en fait, on voulait aussi avoir une affiche déjà originale. Ils n'ont jamais tourné ensemble, quand même. Donc ça, c'était un cadeau. On avait un couple inédit. Et puis, la force de François, donc c'est un immense acteur, mais c'est que tout ce qui sort de sa bouche, ça ne peut pas être vulgaire, de toute façon. Il a un statut, il a une incarnation qui est assez forte, François. Donc en fait, C'était incroyable de le voir. Il était plein de sa femme l'a vachement poussé à faire le film en fait, parce que lui aussi, comme issu de l'ancienne génération un peu, donc il disait attends, je sais pas, puis la comédie c'est un peu gâteau. Et en fait, sa femme qui est plus jeune lui a dit mais il faut que tu le fasses, c'est hyper moderne, c'est formidable qu'on te propose un rôle comme ça à ton âge. T'inventes le womanizer qui a fait monter au plafond toutes les femmes. Je comprends pas. Tu vas pas dire non, quand même.
1: Superman.
0: Voilà. Donc, go, vas-y, pense. Et voilà. Mais c'était un couple. C'est franchement, enfin, moi, on tombe immédiatement amoureux d'eux, je trouve.
2: Oui, vous m'ôtez les mots de la bouche. J'allais dire, mais vous êtes amoureux de vos acteurs.
0: Ah oui, mais je pense qu'il faut. Parce que c'est quand même 3 ans de vie à un moment donné.
2: Quand on est réalisatrice, quand on est productrice aussi, faut être amoureux des acteurs et des actrices.
0: En tout cas, moi, on se connaît pas bien, mais ça fait quand même une heure et demie qu'on parle. Vous voyez, je suis plutôt.
2: Commence à se connaître un peu.
0: Voilà, je fais tout un peu à fond. Moi, donc, ouais. J'ai besoin et je mets pas, enfin, à tort ou à raison d'ailleurs, je sépare pas tellement. Moi, je mets de l'affect un peu dans tout. J'ai pas tellement de distance dans mon travail, c'est-à-dire que je m'investis à fond. J'ai porté ce film avec Rim, on a été un binôme de dingue. C'était un truc, enfin, donc voilà. Et comme c'est un peu un produit maison, puisque à la base c'est une idée de mon associé qu'on a développée en interne avant d'aller voir Rim et avant d'avancer plus loin. Bah, je l'ai porté comme un bébé, donc j'avais besoin d'aimer plus que tout les acteurs de ce film. Voilà, et c'était le cas, quoi. Franchement, j'étais tellement fière de les avoir, les deux. Je les trouve tellement bons.
2: Il faut aller voir ce film pour le plaisir avec Alexandra Lamy et François Cluzet. 16h15, alors que l'ami Charles Adamir, Bernard vient de faire son entrée dans le studio.
9: Bonsoir.
2: Oui, bonsoir.
0: Bonjour. Enfin, il est un peu tôt.
2: Bonne matinée. Oui. Ce sera dans un instant votre chronique. Juste après un autre choix musical de notre invité, Tears for Fears. Mmh.

0: On a beaucoup parlé d'amour durant cette émission. C'est même le filigrane de ces deux heures qu'on passe avec Elsa Leb, l'amour. Sowing the Seeds of Love, c'est le titre de la chanson de Tears for Fears. Votre choix de trentenaire, Elsa Leb, c'est une chanson qui date des années 80.
1: Mais... Les gens ont vraiment pensé qu'en fait j'ai genre 78 ans, 78 ans.
0: Écoutez, les belles choses sont éternelles, non?
1: Exactement, oh, mon Dieu, oui.
2: Ce sont des chansons qu'on vous a transmises aussi.
1: Oui, c'est mon père qui m'a fait découvrir ces morceaux et ça me rappelle des moments très précis en fait. Et c'est marrant, quand j'ai eu l'exercice de vous envoyer une petite playlist comme ça, j'ai eu un réflexe, mais c'est bizarre d'aller tout de suite dans les titres de l'enfance ou de pré-ado.
0: Ça vous rappelle quoi comme moment quand vous écoutez par exemple cette chanson-là?
1: Ça me rappelle l'été quand on est dans la vieux Cherokee de mon père.
0: Cherokee, c'est une Jeep?
1: Vieille Jeep Cherokee de mon père et qui sent le vieux cuir et on est tous plein d'enfants parce qu'on avait toujours des copains à la maison. C'est une maison très bruyante, très vivante. Ça sent les pins, on est dans le sud-ouest et mon père, il met ça à fond et on est plein de gamins, on va acheter des glaces. J'ai des souvenirs, mais tellement joyeux, quoi. Vraiment, j'ai ce souvenir très précis, là, d'ailleurs, que je partage avec vous.
0: Je vous présente Charles Adamir Bernard.
1: Enchanté.
3: Celui qui a dit bonsoir tout à l'heure.
0: Voilà, celui qui a dit bonsoir.
2: On va être un peu décalé. On va être très copains.
0: Qu'on voit malheureusement trop peu souvent dans cette émission, mais quand on a l'occasion de vous avoir, on ne la rate pas.
3: Alors, eh bien, je la saisis à chaque fois.
0: À 6h20, si vous pouvez y aller. Vous avez quartier libre, Charles Adamir.
3: Alors, vous savez, hein, c'est toujours un peu beaucoup de jeux de mots. Alors, comme je l'ai déjà dit plusieurs fois, accrochez-vous et puis à la fin, on en reparle.
0: Si d'accord. Besoin. On va faire comme
1: volontiers.
0: Ça.
1: Volontiers.
3: Elsa Leb. Il est probable qu'on s'attende à ce que je fasse quelques acrobaties linguistiques en usant votre patronyme. On le voit arriver comme le train en gare des Chalands, le Leb. Oui, c'est habile et délectable pour un si joli tracé. Je l'ai dit, il est probable que je fasse ces quelques acrobaties. Je le dis comme si je n'allais pas le faire. Et pourtant, je continue de trahir ce que je voulais trahir. C'est du petit Leb. Mais lorsqu'un nom de famille ne tient que sur une seule syllabe, c'en devient chez moi un réflexe. Je voudrais l'empêcher, mais j'en ai toujours un au bout des lèvres. toujours prêt à bondir comme un lièvre ou à grimper comme le lierre, ou aujourd'hui plutôt qu'hier, mais là, ça veut plus rien dire. Quoi que soit l'art ou la manière, on ne saura me retenir que par du lard ou une lanière. Oui, j'exagère mon exégèse pour qu'enfin on en finisse à arriver à la genèse. Elsa, là. Vous êtes productrice de métier, consciente de l'essentialité de votre rôle, même si l'officie plutôt... Voilà, plutôt, en amont. Plutôt pas comme le chien de Mickey, mais avant. Plutôt, quoi.
0: Plutôt.
3: L'anticipation, c'est un métier peu évident, que peu de gens connaissent. Peut-être même c'est un métier qui pourrait être celui qui prend le plus ses traits au médium. Productrice, vous devez connaître l'avenir, sans pouvoir l'assurer. Faire au mieux pour qu'on y arrive. Alors même si on parle cuisine interne d'un métier qui veut se montrer le plus possible... Oui, alors ça fait un moment qu'il n'y avait plus de jeu de mots, mais juste quelques subtiles et peu utiles figures de style. Mais c'est pour emmener votre attention sur le sujet que je vous expose. Alors que tout ce que j'ai fait, c'est que j'essaie de vous y perdre. Là, ce qui est rigolo, c'est que j'ai écrit ces mots quand vous répondiez actuellement dans l'émission Drôle d'époque de l'heure précédente. Une question que j'aurais pu vous poser. Du coup, je vous en pose une autre. Elsa Leb, productrice, j'ai pris le temps d'écouter ce que vous aviez à dire dans le podcast des Louves, Mère. Vous y racontez votre première grossesse, alors que vous approchiez du terme de votre deuxième. Je ne sais pas s'il y avait une personne qui pouvait encore plus incarner l'invité idéal sur ce podcast, ou alors faudrait enregistrer l'épisode pendant l'accouchement, mais il me semble qu'à ce moment-là, vous, mère, avez d'autres choses à faire que de répondre à des questions dans une ambiance feutrée. Vous y partagez votre légère inquiétude de ce que vous traversiez et traversez, et vous analysez votre propre manière de vous y être préparé. Je conseille vivement à toute personne que ce sujet peut intéresser d'aller écouter l'épisode dans lequel vous avez été invité. D'une positivité naturelle, vous parlez du fait que vous ne saviez pas ce que ça allait être d'être mère, vous, fille de votre père, et aussi de votre mère, qui sont tous deux parents de vos frères et sœurs, qui du coup sont... Bon, vous avez compris, hein, c'est dans votre branche généalogique. Vous ne saviez pas, alors vous avez fait ce que ferait une productrice. Vous avez anticipé, vous avez lu, vous vous êtes informé, vous avez appris ce qui a pu vous rassurer. Et aujourd'hui, vous êtes une mère de l'univers, mais surtout celle de vos enfants. Je tire cependant une épingle du jeu pour poser la question qui m'anime, que si on dit à l'envers, ça fait Minam. Bon, c'est pas toujours nécessaire les jeux de mots, d'accord. Est-ce que vous vous réjouissez de dire à vos enfants que vous n'avez pas la réponse à tout ?

0: Un morceau de Sly and the Family Stone, une reprise de cette chanson Que sera, sera. Quoi qu'il adviendra, il l'adviendra. Est-ce que vous vous réjouissez de répondre à ces questions de vos enfants? Est-ce que vous vous réjouissez de ne pas avoir ces réponses, vous qui avez tant anticipé, Elsa?
1: Waouh! Alors, oui, je pense que c'est de reconnaître nos faiblesses, même auprès de nos enfants, c'est important aussi. Donc, d'être capable de dire je sais pas. C'est aussi leur, il faut d'ailleurs leur apprendre à le dire eux-mêmes. Mais moi, j'aime bien aussi quand, parfois, parce que là, je suis dans l'âge avec mon fils où il dit pourquoi, mais sur des trucs où là, vraiment, j'ai vraiment pas la réponse.
2: C'est donc, c'est 3 et 5 ans, hein, vos enfants.
1: Oui, exactement.
3: Donc c'est par exemple?
1: Bah, pourquoi il vole l'oiseau? Alors, il vole parce qu'il a des ailes. Mais pourquoi il a des ailes? Alors, parce que c'est un oiseau. Et pourquoi c'est un oiseau? Alors, là, aidez-moi, quelqu'un peut m'aider. Voilà, c'est pourquoi ça n'a jamais. Donc, je sais pas, il est né oiseau. C'est super pour lui. Mais enfin, bref. Mais c'est pour dire que, moi, on vit dans une société. Enfin, j'en parle un peu dans le podcast, mais après coup, d'ailleurs, c'est drôle parce que j'ai tellement envie de le refaire parce que j'ai tellement de choses d'autres à dire parce que je me suis donc, pris un deuxième enfant derrière qui m'a couché au sol, pris physiquement,
3: comme un train.
1: Ouais, comme un train. Mais tout ça est magnifique, mais j'ai quand même, enfin voilà, bon, il y a quand même, on ramasse un peu. Et du coup, j'aimerais tellement reparler parce qu'il y a tellement de choses qu'on sait pas. Enfin, c'est génial. Donc, ouais, moi, je parle très ouvertement, donc voilà. Mais tout ça pour dire que dans ce podcast, je disais que je m'étais préparée parce que c'est une espèce de réflexe, comme vous dites, chez moi. J'avais besoin d'avoir des connaissances parce que l'inconnu de la maternité me faisait peur. En fait, moi, j'ai un truc avec l'inconnu de base d'ailleurs, pas qu'avec la maternité. Donc j'avais besoin de me documenter. J'ai lu des bouquins de grands neurologues, de neuroscientifiques pour comprendre les cerveaux des enfants. Vous n'avez pas idée. J'étais genre une... C'est ridicule, je sais pas pourquoi, mais j'avais besoin. En fait, c'est comme ça que ça me rassurait.
2: Et puis non, c'est pas ridicule, c'est pas mal d'être préparé quand même.
1: Oui, mais en même temps, je pense qu'il y a quand même quelque chose de juste très naturel.
3: Dans la vraie vie, ça c'est pas.
1: Il y a des choses qui m'ont servi évidemment, et puis surtout, je pense dans les techniques d'accouchement, dans la respiration, tout ça, c'était important. Mais d'ailleurs, j'ai beau avoir préparé, mon accouchement était donc une catastrophe, donc en fait poubelle, mais ça m'a servi pour le deuxième en l'occurrence.
2: Qui était mieux.
1: Qui était beaucoup mieux, et aussi parce que voilà, j'avais compris des choses, mais. Finalement, c'est instinctif. On est d'abord des animaux, quoi. Donc, en fait, la maternité, c'est très instinctif. J'avais juste besoin de me planquer derrière un savoir, peut-être. Et puis, ça m'a aidée sur des choses qui étaient importantes pour moi, par exemple, l'importance du sommeil chez les enfants, dans leur développement et dans leur capacité après à accumuler ce qu'ils ont appris dans la journée, etc. Donc ça m'a servi parce que je faisais partie de ces mamans obsesses avec les siestes qui rendent dingue beaucoup de gens qui n'ont pas d'enfants d'ailleurs. Et là, vraiment, elle quitte ce déjeuner pour aller coucher son enfant. Elle est relou. T'es là. Mais en fait, moi je sais que ce soir, je vais avoir une super soirée avec mon enfant du coup s'il a fait une sieste. Donc bref, ce genre de choses que j'ai lues dans les livres et que j'ai appliquées.
3: Après, on fait comme on peut.
1: Mais on fait tellement comme on peut.
0: Mais les adultes devraient faire des siestes aussi. Hein.
3: Je suis tout à fait pour
1: allez,
3: la sieste.
1: On fait un petit quart d'heure. Ouais.
3: D'ailleurs, ça m'arrive régulièrement ici. Maintenant. Non, je rigole.
2: Pas maintenant. On peut faire la sieste après. Ah non, après, il y a vertigo. Il faut écouter la radio.
1: Ah non, on écoute la radio.
2: Mais oui, on devrait. Vous faites des siestes, vous, Charles Adam?
0: Énormément.
2: C'est vrai?
0: Alors, pas toujours dans les moments les plus adéquats, mais énormément, oui.
3: Ah bon? Minuit, genre.
0: Ah oui, alors ça m'est arrivé de m'endormir dans des cycles de sommeil qui sont bizarres. Mais là aussi, c'est un truc qu'on a oublié, nous, qu'on a demandé à nos parents. Moi, je sais que mon père fait énormément de siestes. Oui. Du coup, il dit, j'ai besoin de dormir, je dors. Ouais. Et si je dors, c'est que tout va bien. Ouais. Et cette phrase-là, elle résonne chez moi encore dans ce truc. Si je dors, c'est que tout va bien. C'est super.
2: Ouais.
1: Mais d'ailleurs, dans certains pays, je crois qu'ils imposent dans les sociétés des petits turbonables, des trucs comme ça. Hein. Mais bon, moi, je fais pas de sieste. Évidemment, je suis beaucoup trop excitée. J'ai beaucoup trop de wow, comme d'énergie.
3: Vous dormez la nuit quand même.
1: Je dors la nuit, par contre. Ouais. Mais bon, c'est vrai que les siestes, non. Et puis, je sais pas pourquoi, moi, quand je me réveille des siestes, j'ai un petit peu le blues.
2: Oui.
1: Mais je crois que c'est assez courant parce que j'ai parlé de ce syndrome avec des gens. Et je sais pas, le fait, ça m'éteint un peu.
3: C'est toutes vécu ça. Hein,
1: ouais, ça m'éteint un peu et je me réveille et je suis un peu dans un schwartz et puis je me sens un peu triste et tout. Donc je peux pas.
0: Ah, il faut une guitare après une sieste. C'est tout de suite écrire un morceau après
2: vous avez une guitare.
3: C'est ça. Ouais. Mais je rebondis sur votre chronique, Charles Adamir, parce que dans le film Pour le plaisir, on voit aussi la fille de François Cluzet, Alexandra Lamy, qui réagit à ce truc. C'est compliqué aussi. Ça parle du rapport entre les générations.
1: Absolument. Ça, c'était un sujet qu'on voulait absolument traiter dans le film, qu'on voulait pas que ça prenne une place trop importante, mais il fallait quand même qu'il y ait la confrontation entre justement leurs filles qui découvrent qu'ils sont en train de créer un womanizer, enfin donc un sextoy.
3: Quoi,
1: chez
3: mes
1: eux.
3: Parents ont du plaisir.
1: Oui, c'est ça. Et puis en fait, cette discussion elle est très drôle parce que elle, lui, la scène, moi c'est une de mes scènes préférées d'ailleurs, mais vraiment, voyez là, mais enfin pour ceux qui l'ont pas vu, mais il y a donc ils se font choper, enfin leur fille est là dans l'atelier avec des milliards de godmiches, de sextoy et tout ça, et elle dit mais qu'est-ce que vous faites là, vous ouvrez un salon du porno, qu'est-ce que c'est que ce bordel, pourquoi il y a autant de, qu'est-ce que vous foutez. Et donc il y a François Cluzet qui est extrêmement mal à l'aise évidemment parce que l'idée de parler de ça devant sa fille, c'est-à-dire qu'il saigne du nez. Donc il dit non, et il fait des signes à Alexandra pour pas qu'elle parle, et Alexandra dit non, justement, on va pas alimenter ce tabou. Et donc là elle fait une espèce de déballe à sa fille où elle dit bah voilà, faut pas, moi regarde, j'ai le droit, j'ai envie de jouir, non, je peux quand même en parler. Et tu vois sa fille qui est mal, qui a des nausées, et c'est très drôle parce que évidemment on n'a pas du tout envie de parler de sexualité avec nos parents. Donc c'était pour dire que oui, c'est compliqué d'en parler avec ses parents, mais ce qu'elle dit d'important Alexandra dans le film, c'est juste n'alimente pas ce tabou en ayant honte de pouvoir juste prononcer plaisir féminin même devant sa mère. Enfin, je veux dire, c'est ok quoi. Et moi, qui ai des enfants et qui un garçon, une fille, alors c'est pas l'âge évidemment, ils sont minus, mais je pense que j'aimerais bien pouvoir parler ouvertement, pas de lui dire alors hier soir t'as fait quoi, pas du tout, mais vraiment juste de parler ouvertement, de dire à mon fils n'oublie jamais une chose, non c'est non, insiste pas, et écoute ce qu'elle veut et sois à l'écoute de la personne avec qui tu partages ta vie, c'est tout. J'irai pas plus loin, mais c'est juste leur apprendre le béaba de l'écoute
3: au sein de dire que le plaisir c'est bien.
2: Ces conversations, vous avez pu les avoir, pardon c'est une question intime, mais pour le coup c'est le sujet du film, bien vous sûr. Avez pu les avoir avec vos propres parents vous?
1: Non, pas tellement. Enfin, c'était pas tabou, mais alors mon père pas du tout pour le coup, j'en ai pas du tout parlé avec lui. Ma mère, on est extrêmement proches, donc on a parlé de tout, mais je sais qu'elle il y avait une pudeur avec ça, donc je me souviens juste qu'elle m'avait dit je me rappelle le conseil de pour une maman pour sa fille, elle m'a dit fais-le avec quelqu'un de bien.
3: De bien. Ouais, pas quelqu'un que tu aimes, quelqu'un de
1: voilà,
3: bien.
1: Voilà, fais-le avec quelqu'un de bien.
3: Qu'est-ce qu'ils ont pensé du film?
1: Ils ont adoré le film. Mais j'étais tellement stressée de leur montrer, évidemment, parce qu'alors le regard des gens proches,
3: c'est pas forcément un film qu'on va aller voir avec ses parents.
1: Ben non, mais en fait, il y avait beaucoup de marrants dans la tournée Provence, il y avait aussi beaucoup de gens qui sont avec leurs parents. Mais en fait, ils savaient pas que j'étais assise juste derrière eux. Ils sont venus à l'avant-première à Paris. Ils pouvaient pas en Suisse et... Ils avaient pas vu que j'étais assise juste derrière eux. Et moi, quand je me suis dit, je me dis, mais non, mince, ils sont là devant. Et là, si je vois qu'ils rient pas ou qu'ils sont, oh, c'est horrible. Et en fait, non, ils étaient hilares. Donc, j'étais tellement contente. Et ma mère adorait. Elle trouvait que c'était tellement jouissif.
2: Oui, dans tous les sens du
1: terme.
2: Et vous l'avez rappelé, c'est pas un film radical. Vous êtes pas féministe radical. Les hommes ont pas forcément un mauvais rôle de salopards ou de gens complètement incapables.
1: Non.
2: C'est pas un gros lourd insupportable, François Cluzet.
1: Non.
2: Vous avez pas voulu sombrer dans ce manichéisme-là.
1: Surtout pas.
2: Vous êtes comme ça dans la vie, d'ailleurs.
1: Oui. Vraiment. Et puis, c'était important pour moi. Moi, les hommes de ma vie autour de moi, c'est des hommes bien. Donc, voilà, j'avais envie de montrer qu'il y avait ces hommes-là aussi. Mais ce qui est important pour moi, c'est de voir qu'il y a une curiosité. On peut être un peu largué parce que on n'a pas eu l'éducation, parce que je sais pas, on a eu des mauvaises expériences, mais au moins être curieux de comprendre comment ça marche. Donc en fait, ce qui est beau dans le personnage de François Cluzet, c'est qu'il dit attends, je comprends pas. Et en fait, il a que des fausses croyances. En fait, il s'est trompé sur toute la ligne. Elle, son erreur aussi, elle est aussi fautive. Elle n'en a jamais parlé au sein du couple. C'est pour ça que la communication, c'est la clé. On le dit dans le film. C'est ultra banal de dire ça, mais c'est vrai. Si tu communiques pas au sein de ton couple, si tu dis pas ça j'aime bien, ça j'aime pas, ça c'est vrai que ce machin, bah, en fait, au bout d'un moment, les années passent et puis, voilà.
3: C'est... Et en même temps, c'est délicat. On la voit au début du film. Ça fait 20 ans. Comment je l'annonce, quoi?
1: Ah, bah, c'est à une bombe à retardement.
2: Oui.
1: D'ailleurs, il est assommé.
3: Il s'énerve un peu. D'ailleurs, on aime bien les énervements de François Cluzet.
1: On adore.
3: On a l'habitude de le voir.
1: On adore. Ça lui va parfaitement. Mais c'est une scène qui est longue, mais qui est volontairement longue. C'est-à-dire que, en général, dans une comédie, tu fais pas des scènes qui durent 5 minutes sans couper. Il y a un peu des codes dans la comédie. Mais là, c'était trop important. Il fallait qu'on prenne le temps d'installer ce... Il se prend une chape de plomb, quoi. T'es avec ta femme depuis 20 ans qui te dit qu'elle simule depuis 20 ans. Tu te dis, mais qu'est-ce qui m'arrive? Donc, en fait, il fallait qu'on laisse le temps aussi voilà, cette émotion-là, elle est très importante. Et puis, une première réaction qui est d'abord un peu viscérale, un peu d'égo, un peu de mal alpha, qui se braque, qui dit, mais je comprends pas, tu m'as menti, mais comment? En fait, il inverse un peu le problème. Et tout ça, c'est important, c'est très organique. C'est des scènes qui pourraient être du vécu, quoi. Donc, elle était importante qu'elle dure, cette scène.
2: Est-ce qu'un film comme ça aurait été possible il y a 10 ou 15 ans, selon vous?
1: Je pense pas. Non. Et je pense que le timing est parfait. Il y a 10 ans, je pense qu'on n'aurait pas pu le monter.
2: C'est-à-dire vous n'auriez pas trouvé le financement?
1: Je pense qu'on aurait même peut-être eu du mal à avoir certains acteurs. En fait, c'est marrant parce que la sexualité, elle est présente dans les films depuis toujours. d'ailleurs, mais de manière très, même parfois assez cash, assez crue.
3: Pas toujours très réaliste.
1: Non, pas toujours très réaliste. Mais on a tous des scènes de sexe qui nous ont marqué dans les films. Mais là, nous, c'est pas du tout ça, en fait. C'est-à-dire que, en fait, c'est deux choses différentes. C'est-à-dire qu'on vient parler du plaisir féminin. Et donc ça, il y a 10 ans.
2: Ouais.
1: Parce que c'est mort.
2: C'était mort. Et aujourd'hui, ça passe. Tant mieux pour vous, les femmes.
1: Ouais.
2: Et toutes celles et ceux qui vont aller voir ce très beau film. Elsa Leib, vous êtes notre invitée jusqu'à 17h. Charla Damir aussi, vous.
0: Moi, je suis avec vous.
3: Restez.
2: Absolument. Tiens, j'aime beaucoup ce nom d'acteur, j'allais dire, de chanteur. Voyou. Je sais pas quel pseudo ça cache, mais j'aime bien ça. Il est avec Vincent Delerme. Il nous chante. Évidemment, c'est une reprise de
3: France Gall.
2: France Gall, bien sûr.
1: Évidemment.
2: Évidemment.

0: Parler de chansons éternelles, ça, c'en est une. Évidemment, c'était France Gall dans les années 80. Reprise là, en l'occurrence, par Voyou et Vincent Delerme. Vous étiez en train de deviser Elsa Leb avec Charles Adamir. Je ne sais pas de quoi vous parliez. Moi, j'avais le casque sur les oreilles. Mais vous avez l'air d'être tout à fait d'accord sur le sujet dont vous parliez.
1: Sur plein de choses.
0: Sur plein de choses.
2: Parler de parentalité. Voilà, le sujet.
0: Moi, j'avais envie de rebondir sur la notion de famille. C'est d'ailleurs un peu de ce dont parle cette chanson. D'ailleurs, la famille très importante pour vous, Elsa Leb. Mm-hmm. Vous nous avez confié avoir le trac. Non pas à la sortie d'un des films que vous avez produit, enfin peut-être là aussi, mais oui. Le trac, dès que je vois un membre de ma famille sur scène, mm-hmm. Alors il y en a beaucoup, enfin tout le monde, ma sœur, mon frère, oui. Mon père, votre papa Michel qui va remonter sur scène, vous nous le confiez mm-hmm. à bientôt 80 ans, ou pour ses 80 mm-hmm. ans, et donc vous avez le trac pas possible quand vous êtes dans la salle et qu'il y a un frère, une sœur ou un papa qui est devant là.
2: Oui, c'est vrai que on est vraiment une famille d'artistes, donc c'est rare qu'il y ait autant de monde. Donc en fait, ça veut dire beaucoup de tracks, plusieurs
3: fois par
2: an.
3: Vous avez tout le temps le track, quoi.
2: Tout le temps le track, je vis plus. Non, mais c'est marrant parce que ça fait quand même partie de ma vie et je le fais depuis toujours. Mais je suis toujours surprise par l'état dans lequel je suis avant. C'est-à-dire que je suis vraiment sur mon siège. Là. Oh, j'ai tellement envie que ça marche pour eux. Je suis tellement et ça me met dans des états. Chaque fois, je me dis mais ça c'est pas possible.
0: Ça s'appelle de l'amour, ça aussi.
2: Ouais, mais c'est clair, tellement envie que je suis tellement fière de ce qu'ils font, j'aime tellement ce qu'ils font. Enfin, vraiment, c'est vrai, vous l'avez dit, on est une famille super proche. Et voilà, donc c'est y a des enjeux pour eux, c'est important. Et puis c'est un métier tellement difficile. Moi, je suis dans l'ombre. Là, vous me recevez, c'est génial, je suis mise en lumière. Mais en général, c'est des métiers... ma mère a été productrice de mon père pendant 35 ans, personne ne le sait.
0: Attendez, vous nous avez avoué un truc, Elsa Leb, il y a un instant, enfin, hors antenne, c'est votre première radio.
2: C'est ma première radio.
0: Alors, merci de la faire avec nous, chez nous.
2: Ça me fait très plaisir.
0: Mais au fond, être productrice d'un film, ça n'intéresse pas forcément les médias?
2: Je sais pas.
0: Même en France?
2: Il y a un réflexe, je pense, d'inviter des personnalités. Donc, en fait, on invite les acteurs, on invite les réalisateurs qui sont plus identifiables aussi. Donc, je pense qu'il y a sûrement une réflexion qui est logique, mais c'est un métier qui est passionnant aussi. Donc, je pense que aujourd'hui, on peut en trouver, mais sur des podcasts.
0: Oui. Mm-hmm. C'est là que ça se passe.
2: Ouais, j'ai l'impression.
0: Donc revenons à ce track, pas possible quand vous êtes dans la salle.
2: Mais non, mais je trouve que c'est une émotion qui est géniale, le track. En fait, c'est incroyable parce que, enfin, moi physiquement, c'est donc main moite, envie de faire pipi, en même temps j'ai froid alors que j'ai très chaud. Et à chaque fois, j'analyse ce truc, je me dis c'est quand même dingue le corps, comme il est. Puis moi, comme je suis très connectée, enfin, je vous disais, je suis un peu connectée, donc j'aime bien. Je suis très à l'écoute de mon corps, de mes émotions et tout ça. Et je me dis toujours, mais c'est fascinant. Et parfois, je vais me voir. Je sais pas, la pièce de mon père ou un concert de mon frère que j'ai déjà vu 2-3 fois et je suis à chaque fois dans le même état mais je trouve ça génial. Et c'est vrai que ça, mon père dit toujours, mais c'est la meilleure adrénaline parce que ça rend meilleur.
0: Mais lui aussi
2: il l'a à chaque fois.
0: Le ressent ce track?
2: Le mien ou le vous?
0: Bonne question d'ailleurs. Ah ben oui, c'est une question à double entrée. Le vôtre et le sien. Non, mais d'abord le vôtre.
2: Le mien, bon, il me connaît, il sait que je suis plutôt dans les émotions, donc oui, je pense, mais je le cache bien, je vais le voir à chaque fois. Enfin, je vais les voir, ma sœur, mon frère ou mon père, avant dans leur loge, en étant toute contente, toute bien. Ça va être trop bien. Au revoir. Voilà, je pars. Et voilà.
0: Histoire de bien leur mettre la pression.
2: Amuse-toi bien, franchement, amuse-toi bien, de toute façon.
0: Oui, profite.
2: Profite, soit ouais. L'instant.
0: Alors que, alors que le type a les mains encore plus moites que vous.
1: Mais vous faites pas le bruit, juste avant de partir. Non. On peut dire plein de belles choses, mais vraiment, des fois,
2: Allez. Non, ça finit pas. Non, je suis vraiment, au contraire, je suis là, ça va être super, là, là, mais vraiment, mais soit dans le lâcher prise, c'est un truc que je ne sais absolument pas m'impliquer à moi-même.
3: Mais en fait, c'est ça qui vous manquait à Épaisse le dimanche soir avec vos deux petits ou petits.
2: Ouais, sûrement.
0: D'avoir le track.
3: Ouais, le trac, l'excitation, ouais. L'adrénaline,
2: ouais. Moi,
3: l'intensité.
2: En fait, on se rend compte. Alors après, moi, j'ai pas fait beau. Enfin, j'ai pas. Mais c'est pas fini. Hein. Dans la vie, on peut avoir beaucoup, beaucoup de casquettes. Mais je suis pas comédienne. Mais j'ai une petite séquence dans le film, d'ailleurs.
3: Oui. C'est vrai.
2: Oui. Petite.
0: Et vous l'avez été un petit peu quand même comédienne.
2: Je l'étais un peu, mais vraiment très, très peu. Et en fait, donc je le vis pas. Mais je trouve qu'une fois qu'on connaît ça, je pense que c'est ultra addictif. En fait, donc je comprends en fait que mon père il puisse pas se passer de monter sur scène et que ce trac là, il en ait besoin, il en ait envie et qu'en fait il l'a apprivoisé au fil des années et il me dit mais c'est ça qui me rend qu'en fait si j'ai pas le trac, c'est pas mon signe. C'est-à-dire que j'ai pas d'enjeu.
0: Oui, c'est la fameuse phrase que Mélanie ressort souvent. J'essaie de l'avoir de mémoire, j'ai pas le trac, t'inquiète, ça viendra,
3: ça viendra avec le talent.
0: Ben hein, c'est ça, non?
2: C'est incroyable, mais ça c'est une phrase, mais c'est une phrase connue.
3: Je sais pas d'où ça vient.
0: Vous,
3: dans un
0: ouais, moi j'aime bien, vous l'avez sorti plusieurs fois. Ouais.
2: Mais elle est géniale cette
0: j'ai
2: phrase.
0: J'ai pas le trac.
1: Oh, c'est ma phrase, j'en assez pour les droits d'auteur.
0: Ça viendra avec le talent, mais vous en avez, vous, du talent.
2: Vous avez le trac.
0: Aussi, ouais, alors, peut-être.
1: Je pense que j'ai fait un peu ce que vous parliez des différentes facettes de métier. Moi, j'ai plus le trac parce que je fais trop de choses à la fois pour m'empêcher d'avoir le trac, je pense.
2: Ouais.
1: Il y a un peu un vieux réflexe où je me dis, là, j'ai pas le trac, mais parce que je mets la tête sur tellement de choses qu'en
3: fait, vous divertissez,
1: suis...
3: en fait.
1: Bah, c'est ça, je suis sur scène, mais en même temps, j'ai produit la scène, j'ai essayé de programmer les artistes dessus. Du coup, j'ai tellement de choses à penser que je me dis pas, j'ai le trac pour un truc.
2: Ouais.
1: Mais ça enlève un peu de délectation d'être à ce moment-là sur scène.
0: Ah,
1: parce que
0: oui.
1: Là aussi, si j'y suis, si je viens ici devant un micro, faire des jeux de mots, c'est toujours cette envie de, je comprends totalement l'envie de bah, même, productrice de film, vous avez cette même envie. Le moment où le film marche en salle, c'est cette rétribution-là qui est la plus
2: ouais.
1: riche, finalement.
2: Et puis c'est cette mise à nu, ça nous appartient plus, quoi.
1: Là, exactement.
2: Une fois que vous faites votre chronique, vous commencez, ça y est, ça vous appartient plus.
1: C'est se lâcher prise et puis dire, on verra.
3: On saute dans le vide et on verra bien.
1: Ouais.
0: Néanmoins, sur scène, Elsa Leb, on l'a dit, vous l'avez fait un peu, il y a un caméo dans le film, il y a eu quelques séries. Vous en avez rêvé une fois d'être comédienne, chanteuse, humoriste, que sais-je encore?
2: Je peux repasser plus tard. je sais.
0: Si où est-ce que le terrain était
3: déjà
0: dire, miné, trop occupé
2: Bah, je pense, sans faire de psychologie de comptoir, et mais c'est sûrement quand il y a autant de talent dans une famille et qu'il y a déjà cette voie-là prise, peut-être qu'on se dit que ça ferait trop. Enfin, je sais pas.
3: Faut trouver une autre place.
2: Oui, je pense que
3: domaine.
2: C'était une histoire de place. Et puis comme je suis plutôt, voilà, je suis bonne dans l'organisation, j'ai de l'instinct, En fait, la prod est venue assez naturellement parce que j'aime bien la notion de, j'aime bien l'idée, j'aime bien être à l'initiative des choses, j'aime bien être, voilà. Et donc, je pense que ça s'est fait un peu naturellement, mais que peut-être qu'il y a une part de moi qui, bon, je sais pas.
0: Bon, écoutez, c'est moi, j'accepte tout à fait.
3: On vous réinvitera dans 10 ans.
0: On vous réinvitera dans
2: ouais,
0: quelques
2: ça.
0: Années.
2: Je serai à la fin d'un film, je serai trop content. C'est formidable. Là, maintenant, je suis à toutes les radios.
0: Et puis après, on vous posera la question. Ah, c'est incroyable. Une productrice qui est devenue une grande actrice.
3: Ouais,
0: ça s'est jamais vu. Vous voyez, on peut déjà faire le titre de l'émission dans 10 ans.
3: Vous n'oublierez pas que votre première radio, c'était ici.
0: Oui, c'est ça.
2: Oui, ah ben
0: et nous non plus,
2: bien
0: on n'oubliera pas.
2: Non,
0: on sera à la retraite. Non.
3: Oui, probablement.
0: Pour rebondir sur la chronique de Charles Adamir qui vous posait la question de vos enfants, je peux pas répondre à tout. Hein, vous disiez l'oiseau, votre fils vous demande pourquoi un oiseau a des vols, parce qu'il a des ailes, mais pourquoi il a des ailes? Et ben c'est Michel Fugain qui répond à cette question.
2: Belle transition.
0: Ah oui, voilà.
1: Ah, c'est un métier.
3: Professionnel.
0: Fallait la faire.

0: C'était Michel Fugain, bien sûr. Alors, le titre précédent qu'on a écouté, donc... celui d'avant, Tear Force Fears, Sowing the Seeds of Love. Vous étiez assise dans la Jeep paternelle, El Zaleb, dans le sud-ouest. Ferreur, là, vous êtes où en écoutant Fugain?
1: Alors, je suis moi enfant encore, mais je suis aussi moi maman, parce que c'est un morceau que je fais beaucoup écouter à mes enfants. Parce que je trouve que Michel Fugain, il parle tellement aux enfants. Mes enfants redemandent tout le temps des morceaux de Michel Fugain.
0: Et vous le connaissez, je crois.
1: Oui, c'est un ami de mon père. Et d'ailleurs, rien à voir, mais on écoute aussi beaucoup de Charles Aznavour. Et ma fille l'appelait, non mais vous allez voir, la mignonnerie. Donc je disais, donc on va écouter, qu'est-ce que tu veux écouter ce matin pour aller à l'école? Et elle disait, je voudrais écouter, elle avait 9 ans, elle disait, à 2 ans, elle disait, Salade d'amour.
2: Oh,
1: non mais
2: c'est chou.
1: Et j'ai une vidéo que je lui ai envoyée d'ailleurs. Et bref, c'était incroyable de dire Salade d'amour. Je trouve ça tellement mignon qu'il l'a levé comme ça. Bref, donc oui, les chansons françaises, bah comme ces artistes-là, on aime tellement quoi. Et donc moi aussi petite parce que bah c'est mon père qui nous a fait découvrir Michel Fugain et qui connaissait pas, qui connaît personnellement. Et en fait, on faisait beaucoup de séances un peu de, on chantait beaucoup quand même dans ma famille. Et mon père avait une sorte de bureau, le rêve de tous. Attention. Surtout, je sens que ça va te plaire.
0: Vous avez à Charlotte.
1: Oui, pardon.
0: Hein.
1: Pardon, on est en radio.
3: C'est vrai. Mais je suis d'accord. Je pense à.
1: Ouais, il avait un bureau dans lequel il y avait donc il avait des percus, une batterie, des guitares, un piano, des micros, des lumières, etc. Il avait donc une sorte de petite scène. Et donc évidemment, on passait notre.
2: Et on avait le droit d'entrer.
1: On avait le droit d'entrer, sauf quand il répétait évidemment, ou sauf quand il est dans une période juste avant de monter sur, en dernière préparation, dernière ligne droite. Mais sinon, on avait le droit, c'était une salle de jeu, quoi. C'était extraordinaire. Donc, ma sœur chantait en permanence, mon frère chantait, il faisait de la batterie, mon frère petit beaucoup. Bon, moi, j'étais aussi beaucoup assise à les regarder, fascinée. Mais donc, du coup, on chantait beaucoup de Michel Fugain, on chantait beaucoup cette chanson, on mettait à fond, et puis voilà, quoi. Donc,
2: vous savez qu'elle est brésilienne à la base, cette chanson?
1: Oui.
2: Composée
1: absolument.
2: Par un duo brésilien. C'était l'original, c'est Vossé Abusso. Mon accent
0: pas dire...
1: mal.
2: Aucune idée.
0: Ouais, très bien. Ça veut dire aucune idée.
2: Peut-être. Vossé, ça doit être vous ou toi, et puis Abusso, je sais pas.
0: Fugain qu'on adore. Il nous reste malheureusement, vraiment malheureusement, 4 minutes à passer en votre compagnie, El Zaleb. Sur quoi travaillez-vous sur le plan cinématographique aujourd'hui, si vous pouvez nous le dire, bien évidemment.
1: Oui, alors on écrit toujours avec David des projets, donc pour l'instant c'est un peu tôt pour donner des pitchs, mais on est en train d'écrire.
2: David, c'est votre associé?
1: Oui, mon associé, pardon, dont j'ai parlé au début de l'émission. Voilà, je vais produire le premier long-métrage de mon frère, et ça, je suis très fière, qui est en écriture. Son court-métrage, en fait, ce sera une adaptation de son court-métrage qu'on a produit l'année dernière, qui est disponible d'ailleurs sur MyCanal, pour ceux qui veulent le voir, qui est très drôle, que j'aime beaucoup.
2: Et donc, le titre?
1: Vous allez me faire pleurer.
0: Qui était sorti en 2025. Ouais.
1: Exactement, qui est une comédie. Et donc, on travaille sur l'écriture du long. Et je suis très heureuse de travailler avec lui. Et j'espère qu'on va pouvoir le monter. Et figurez-vous que je cherche à m'implanter aussi professionnellement ici en Suisse.
0: Ah, mais c'est la question suivante, évidemment.
1: Ah,
0: elle
1: mais voilà, j'en ai connecté.
0: Film suisse, comédienne suisse.
1: Oui, alors pourquoi pas donc en prod pure de film. Mais c'est vrai que c'est une terre d'opportunité aussi pour moi parce que j'aimerais vraiment créer un festival de cinéma en Suisse, en fait.
0: Dans les Alpes vaudoises, j'ai
1: ouais,
0: vu ça.
1: J'adore.
0: Donc, c'est une idée que vous
1: c'est
0: avez.
1: C'est un projet,
0: ça.
1: Ouais, sur lequel je bosse depuis un certain temps, pas toute seule, hein, bien sûr. Mais en fait, j'ai travaillé pendant 15 ans dans des festivals. Je trouve que les festivals de cinéma, c'est, enfin, les festivals tout court, d'ailleurs, de musique, de séries, de littérature. Je trouve que c'est des moments suspendus. On parle que de ça dans une bulle. On découvre des pépites auxquelles on n'aurait jamais eu accès. On découvre des films. On se projette sur la génération d'après. On découvre des talents. Et puis, en fait, moi, mon ambition, c'est de susciter des vocations. Donc, c'est-à-dire que j'ai envie que la jeune génération, à l'ère de l'IA, des réseaux sociaux, des vidéos de 10 secondes, va juste les ramener vers des salles de cinéma, mais en essayant de leur montrer comment on fabrique un film, en fait. Donc, montrer l'artisanat qu'il y a derrière.
0: Donc, l'idée, c'est créer un festival de cinéma pour les jeunes talents à Villars ou...
1: Bah, on verra.
0: Dans les Alpes-Vaudoises.
1: Dans les Alpes-Vaudoises, parce que le cadre, je trouve, est extraordinaire. Et

0: tellement 27.
1: Ah, 27,
0: 28.
1: Oui. Ah oui, 27. 28,
0: bah, enfin, moi, j'aime bien aller très vite, mais sauf que ça dépend pas que de moi, donc je suis 27 ou 28, ouais.
2: Quelle merveilleuse idée. Merci.
3: J'envoie un CV de maître de cérémonie. Ouais.
1: Charles Lamir, sauf comme maître de cérémonie. Je ne connais pas ses tarifs, mais vous réglerez ça hors antenne.
3: Ah, je suis un artiste de la rue.
0: Je parlerai à votre agent.
1: Merci infiniment de votre générosité, Elsa.
0: Non, merci à vous. Pour
1: le plaisir, c'est à voir dans toutes les bonnes VOD, comme on dit. Hein. Il est en salle encore quelque part?
0: Il est... Non.
1: Non.
0: Ça y est.
4: C'est fini.
0: Mais il est resté longtemps, 9 semaines déjà, c'est énorme.
1: Oui, par les temps qui courent, c'est énorme.
0: Ah ouais.
1: On se quitte aussi avec un titre que vous avez souhaité écouter. Alors là, c'est évidemment un titre de Dave Brubeck qu'on connaît, mais sur lequel Carmen Macrae a ajouté des paroles.

0: certaines personnes autour de cette table de dire « Mon Dieu, cette voix ».
1: Ah oui.
0: Bah, c'est vrai, on vous donne pas tort. Carmen Macré et Dave Brubeck au piano. Merci Elsa Leb d'avoir été des nôtres. Renaud Musy à la réalisation. Stéphanie Jouanovic à la programmation musicale. Cécile Claire, Stéphanie Gucci qui prépare toutes nos émissions. Charles Adamir, vous revenez quand vous voulez le plus vite possible.
1: Eh ben, c'est jeudi prochain.
0: Eh ben voilà, c'est jeudi prochain.
2: On vous attend pied ferme.
0: Mélanie, on se retrouve demain.
3: Oui, avec Anouk Sauji qui est une politicienne PLR, présidente du conseil communal lausannois.
0: Ah oui, 100 membres, 100 députés et députées, c'est pas mal
3: c'est
0: à
3: ça,
0: gérer tout
3: ça,
0: ce monde,
3: ouais,
0: hein, de la gauche, la droite, le centre.
3: Les fiscalistes à plein temps aussi.
0: Ah oui, par les temps qui courent, c'est pas mal aussi, c'est la Suisse. Allez, on part sur la route.
4: Infotrafic RTS.
0: Les automobilistes perdent au moins un quart d'heure sur les tronçons suivants, le contournement de Genève en direction de la France, dès l'aéroport, la 9, Lausanne-Valorbe entre Balègue et la douane de Creux en direction de Pontarlier, et dans le Chablais-Valaisan entre le Bouvray et Saint-Gingolph en direction d'Evian.
4: Infotrafic RTS, en collaboration avec les CFF et le TCS.
0: On me signale que c'est vous, Anne Lorganac.
5: Mais oui, c'est moi.
0: Je voulais confirmer. C'est vous.
3: On ne vous voit pas depuis ce studio. Vous êtes
5: c'est
3: dans
5: ça.
3: L'autre studio.
5: On
3: de l'autre
5: est
3: côté.
5: Loin. Écoutez, nous, aujourd'hui, cinéma. Je vous conseille un film que vous pouvez d'ores et déjà aller voir en salle, là, en sortant de votre émission. Allez-y, puisque le film est sorti la semaine dernière. Film documentaire à tombeaux ouverts.
3: Ah, j'ai déjà vu.
0: Hey, Mélanie l'a vu.
3: Il est magnifique.
5: Voilà. Superbe, hein, n'est-ce pas? Ben voilà, nous avons le réalisateur avec nous, Gaël Métro, pendant toute cette heure. Et donc, on va parler de ce beau film qui se lance sur les traces de ce Roger Ray, ancien pilote automobile qui se met en tête à 84 ans de reprendre la course automobile à bord de sa voiture qui en a 40 quand même.
0: C'est les courses de côte.
3: Bah, ça devrait vous plaire, Simon.
0: Bah, j'adore ça, ouais. C'est un peu dangereux, mais c'est pas mal, ouais.
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0: Les informations.
1: Pierre-Étienne Joie.
2: Le mouvement des lycéens a son paroxysme en France. Après des centaines de milliers de manifestants en région, les lycéens ont à leur tour pris la rue cet après-midi à Paris, entre 60 000 et 100 000 selon les sources. Ils ont été rejoints par des parents, des professeurs, des étudiants, des syndicalistes pour réclamer davantage de moyens pour l'éducation. Sébastien Lecornu a condamné devant l'Assemblée nationale les violences en marge de ces manifestations. Le Premier ministre réfute toute répression politique et annonce une suspension des cours en fin de semaine dans les lycées pour organiser un temps de démocratie interne. Vaud va se doter d'une liste noire des éducateurs qui travaillent dans les crèches. Elle recense des personnes interdites d'exercer dans l'accueil de la petite enfance. Les membres du Grand Conseil ont voté à l'unanimité en faveur de la prise en compte immédiate d'une motion d'un député écologiste. Le Conseil d'État a un délai d'une année pour faire une proposition concrète et préparer un texte de loi contraignant. Ce sont notamment les événements récemment survenus à Saint-Sulpice qui ont interpellé le député motionnaire, un éducateur soupçonné d'attouchement sur un jeune enfant, éducateur qui a du reste été arrêté. L'extrême droite allemande a décroché en Saxe-Anhalt la présidence du Parlement régional, une première depuis 1945. Il y a un mois, l'AfD a battu dans les urnes les conservateurs du chancelier Friedrich Merz. Dès le premier tour, la majorité des députés ont voté pour Tobias Rauch, le candidat investi par l'AfD. En parallèle, à Magdebourg, la capitale de cette région de l'ex-Allemagne de l'Est, quelques centaines de personnes ont manifesté devant l'Assemblée pour exhorter les autres partis à ne pas coopérer avec l'alternative pour l'Allemagne. Le retour du nucléaire en Suisse sera soumis au vote populaire. Une coalition a déposé plus de 130 000 signatures pour un référendum contre la construction de nouvelles centrales, contre le projet mis sous toit en juin dernier par le Parlement. Les référendaires estiment qu'un retour au nucléaire exposerait la Suisse à des risques majeurs, à l'instar des catastrophes de Tchernobyl et de Fukushima, et que la question du stockage des déchets radioactifs n'est pas résolue. Le prix Nobel de physique 2026 a été attribué ce matin au physicien belge Francis Alsen. Ce chercheur avant-gardiste est à l'origine et l'investigateur principal d'IceCube, le gigantesque détecteur de neutrinos enfoui sous la surface de l'Antarctique. Son idée permet de repérer à chaque seconde ces minuscules et invisibles particules qui traversent l'univers ainsi que notre corps, les particules fantômes, comme on les appelle. Le groupe américain de cinéma et télévision Paramount Skydance a finalisé l'acquisition de son concurrent Warner Bros. Discovery. Une nouvelle entité rebaptisée Skydance ambitionne désormais de rivaliser avec les géants du streaming. L'absorption de YBD pour plus de 91 milliards de francs entraîne la radiation des titres Warner Bros. Discovery. L'équipe de foot de football poursuit son parcours en Ligue des Nations ce soir. Elle affronte la Macédoine du Nord à Lucerne. L'équipe est toujours invaincue depuis le début de la compétition. Et si elle l'emporte encore ce soir et que l'Écosse et la Slovénie font match nul, elle validera son ticket pour la promotion en Ligue A. Un match à suivre à 20h45 en direct sur RTS2 dès 20h10. Les nuages se font de plus en plus épais à partir de l'ouest cette nuit. Demain mercredi, augmentation rapide de la nébulosité et première précipitation prévue dès la mi-journée, 18 à 22 degrés encore. Jeudi, couvert et venteux et 16 ou 14 à entre 17 pour la météo. Ça sera donc jeudi.
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5: Bonjour à toutes et à tous.
0: avec Didier Rossa en régie, avec moi en studio Leïla Schlonsky.
5: Bonjour Anne-Laure.
0: Bonjour à vous Florence Grivel.
6: Bonjour Anne-Laure.
0: Et notre invité du jour, un artiste qui a le Valais pour point de départ, le monde pour destination, écrivain, voyageur, acteur, réalisateur de films documentaires. Bonjour Gaël Métro.
7: Bonjour.
0: Merci d'être là. Après un film qui vous a conduit sur les traces de Nicolas Bouvier, un autre sur celle d'un Sadou, vous nous emmenez aujourd'hui dans les pas, ou plutôt dans la Formule 1 de Roger Rey, ex-pilote automobile qui a couru aux côtés des plus grands et qui, à 84 ans, comme promis à son épouse, reprend le volant. À tombeau ouvert, c'est le titre de ce film documentaire à découvrir en salle en ce moment. On se réjouit d'en parler avec vous et de faire plus ample connaissance aussi grâce à un blind test. Leïla est très forte.
5: Je suis hyper forte, vous allez voir. C'est pas vrai.
0: Il n'y a que Florence Grivel qui là-bas.
5: C'est vrai. On va le voir. Hein.
0: Donc Leïla, vous nous proposez un peu de poésie aujourd'hui.
5: Oui, dans un recueil qui s'appelle « On ne veut plus gagner ». C'est écrit par Vincent Gillot et Arthur Bilray, écrit à quatre mains. C'est assez intéressant comme démarche et le livre est très très beau.
0: Mm-hmm. Florence Grivel, de la poésie aussi, mais en peinture.
8: Alors un peintre qui dégaine sa palette comme un dingue, et qui sait peindre les saisons. C'est un coloriste, il s'appelle Kuno Amiet, et on peut voir son exposition rétrospective au Musée d'Art de Puy, c'est magnifique.
0: Et évidemment, il y aura aussi votre choix culturel, à vous Gaël Métro, en fin d'émission, et puis les actus culturelles, ça c'est toujours vers 17h30, poésie au pluriel, donc aujourd'hui dans Vertigo, soyez les bienvenus.
9: Certaines idées sont peut-être à garder. L'éditorial ici, par exemple, ça n'est pas mal.
0: On commence avec l'édito que vous signez aujourd'hui, Leïla.
5: Je dois vous faire un aveu. Il y a quelques jours, je suis entrée dans une pharmacie, j'ai acheté un roll-on anti-cerne à la caféine et un sérum concentré à l'acide hyaluronique pour les rides naissantes. La vendeuse m'a expliqué qu'il faut l'appliquer le matin et le soir sur une peau légèrement humide, juste avant une crème hydratante. Juste après cette course, je me suis procuré le nouvel essai de Mona Chollet intitulé « Soigner sa peau ». Hasard total, destin, mauvaise conscience. En tout cas, ce livre m'a fait l'effet d'un artichaut. J'imaginais un légume standard, calibré, qui me parlerait d'une chose. Et en fait, dans l'assiette, il se multiplie. J'enlève une feuille, une autre, et derrière, il y a la K-beauty sud-coréenne, mais aussi l'émancipation économique des femmes, comme Madame C.J. Walker, première femme afro-américaine à devenir millionnaire grâce à des soins de beauté, ou encore Elena Rubinstein et Elisabeth Arden. Mais ce livre n'est pas seulement le procès du capitalisme esthétique, parce que Mona Chollet assume sa propre contradiction. Être féministe et prendre soin de sa peau. Et c'est justement pour ça que cet ouvrage m'a autant plu. Il met en lumière cette contradiction, ce grand écart. Au final, on est toutes et tous un peu paradoxaux. Je ne peux pas, avec une baguette magique, faire baisser les primes maladies ni arrêter le changement climatique. Mais si j'ai les moyens, je peux m'acheter des crèmes et des sérums pour me lisser le front.
0: C'était votre édito, Leïla Schlonsky. Alors des rides, on en a pas mal en gros plan dans ce film. Mais elles sont belles et elles font pleurer. Je pense qu'elles donnent des rides. D'ailleurs, votre film donne des rides, Gaël Métro. Bravo à vous, réalisateur de films documentaires. Donc, vous nous emmenez dans un garage de Sierre. Vous avez envoyé un peu partout dans le monde jusqu'à présent. Mais là, vous restez à Sierre. Un garage pour y rencontrer cet homme. Bien, je vous propose qu'on écoute la bande-annonce. Le film, c'est À tombeaux ouverts et c'est en salle depuis mercredi passé.

0: 200 victoires, 500 podiums, plus de 1000 départs, rendez-vous compte. Et il a couru avec les plus grands. Son pote, Claire Egazzoni, Joe Cifer, Graham Hill, Stirling
1: Moss, Alain Prost,
0: Niki Lauda, et tant d'autres. Signore, signori, mesdames et messieurs,
1: moi,
0: welcome, welcome and benvenuti, bienvenue à la rencontre d'un
1: mythe,
0: Roger Ray.
1: Tu veux vraiment que je recommence tout ça ?

0: Elle me fait peur, cette course. J'arriverai pas.
1: C'est pas parce qu'on a un pied dans la tombe que l'autre doit appuyer sur le frein.
2: Quelques extraits de votre nouveau film documentaire Gaël Métro, À tombeaux ouverts. Donc on fait la rencontre, on rencontre Roger Ray qui a couru contre Niki Lauda, Alain Prost, qui a côtoyé Jocifer, qui a pris près de 1000 départs au début des années 60. On lui a proposé même de devenir pilote professionnel. Il a refusé, il a acheté une maison pour sa famille. Donc Roger Ray naît à Sierre en 1934 et alors en 2018, à 84 ans, il reprend sa licence de pilote au volant d'une voiture qui a 40 ans, elle, et c'est sa femme, Marie-Lou, qui le lui a demandé. Elle va mourir quelques mois plus tard, après lui avoir fait promettre une dernière course en son honneur. Vous l'avez suivi pendant 8 ans. Vous avez dit « Je n'ai pas vraiment choisi Roger Ray, il s'est imposé à moi ». Comment est-ce qu'il arrive dans votre vie ?
3: J'étais en train d'écrire un scénario avec une co-scénariste qui s'appelle Pascal Ray. Je connaissais rien du monde automobile ni de Roger. Et puis Pascal Ray, elle me dit « Ah, il faut que tu fasses un film sur mon papa, il est super ». J'aime bien ces accroches parce que mon papa, il est super aussi, mais non, il est vraiment super. Mon papa, il a couru avec les plus grands, Niki Lauda, Alain Prost, et il va prendre une dernière licence de pilote à 84 ans. Là, tout à coup, je me suis dit non, c'est vraiment trop intéressant, et j'arrive dans leur atelier. Et là, il y a vraiment tous les retraités automobiles, des gens qui retapent des vieilles voitures, mais une vieille tondeuse pour lui donner une quatrième vie. Et puis, je suis vraiment tombé amoureux de ces gens, de leur interaction, de leur vie, de leur quotidien. Donc, au début, je voyais plutôt un film sur, effectivement, l'automobile, mais plutôt des relations humaines, pas mal d'action, mais pas mal de comédie aussi, parce que le duo de Roger et Jean-Michel...
2: Jean-Michel, c'est son mécanicien.
3: C'est son mécanicien.
2: Super copain.
3: Oui, et dès le début, tout à coup, ça fait des étincelles. Et je me suis dit, voilà, une saison automobile, c'est 4-5 mois, et puis on verra ce que j'ai, un court-métrage, un moyen, une idée. Et puis, à l'âge où généralement rien ne se passe, à 84 ans, Roger a vu sa vie complètement chamboulée.
2: C'est ça, vous dites quelques mois, en fait, vous êtes resté 8 ans en immersion, en fait, avec cette famille. Il y a Pascal, justement, on la voit dans ce film, très touchante relation entre elle et son père. Comment est-ce que... parce que vous n'aviez même pas de voiture, je crois, à l'époque.
3: Non,
2: pas du genre à avoir une voiture.
3: Ma première voiture à moi, je crois que ça fait une année et demie que j'ai une voiture à moi. Ouais. J'ai jamais tellement eu de chez moi, j'ai jamais tellement eu de voiture non plus, et puis voilà.
2: Ouais, donc on peut pas dire que ce soit un film sur l'automobile, même si évidemment elle est au cœur de ce film. On voit que plein d'autres choses se passent, à commencer, mais à part le deuil. Hein, c'est un film beaucoup sur le deuil. Ça s'ouvre avec d'ailleurs le décès de Jean-Michel, dont on va découvrir ensuite que c'est vraiment son ami le plus proche. Ce mécanicien. Pourquoi est-ce que vous avez choisi d'ouvrir avec cette scène-là ? Très intime, hein, il faut bien le dire. On est vraiment avec lui, avec ses proches, au moment où il part.
3: C'est-à-dire que quand je commence à faire... Moi, je fais de l'immersion. Donc, ce qui m'intéresse, c'était pas tellement le passé de Roger en archive. Je voulais pas trop raconter le passé, je voulais raconter ce qui se passe. Et donc, le grand scénariste de mes films, c'est la vie. Et lorsque je m'aperçois que déjà Marie-Lou disparaît, parce que Marie-Lou était très coquette, et au début elle m'a dit « Ouais, moi je veux pas trop être à l'écran parce que je me sens pas très en forme », et puis j'étais coiffeuse, et je dis « Mais y a pas de souci ».
2: Donc c'est la femme de Roger, qu'on entend beaucoup dans le film au début, mais on ne la voit jamais, et puis elle meurt pendant ses 8 ans.
3: Pendant ses 8 ans, et donc comme elle nous quitte, je me dis « Mais il faut que je la fasse exister comme un véritable personnage », mais j'avais aucune image d'elle, puis je lui avais promis de pas la filmer, et j'ai dû donc la faire exister par le son, et après, quelques temps après, il y a Jean-Michel qui tombe malade. Et là, la même chose. Alors j'ai 600 heures d'image. Et pour faire exister Jean-Michel, soit on voyait un petit peu, on voyait vraiment sa maladie, on aurait vu Jean-Michel qui décline. Soit en posant dès le début son décès, ça permettait, où on s'est aperçu que Jean-Michel était malade juste par, il avait perdu la voix, il a la main qui tremble, et le spectateur se dit, ah mince, c'est maintenant.
2: Oui.
3: Et surtout le spectateur, il traque Jean-Michel pour savoir, est-ce que ça va Jean-Michel? J'aime bien ce type d'empathie que créent des scènes immédiates comme ça.
2: C'est exactement ce qui se passe effectivement. Après, on est avec lui quand il est très vivant, qu'il est auprès de son super copain Roger pour retaper cette voiture avec laquelle il va courir. Vous aviez une question, Florence?
4: Oui, juste, mais alors, de 3 à 4 mois, pourquoi 8 ans?
3: Mais parce que l'idée, c'était de suivre sa dernière saison automobile. Et la dernière saison,
4: elle
3: effectivement, d'abord, ça a duré 4-5 mois. Et tout à coup, sans crier gare, Marie-Lou, la femme de Roger, donc nous quitte. Et moi, j'ai pas vu venir le truc. Et on dirait que Roger pas tellement non plus. Et il me dit, mais sur son lit de mort, elle m'a dit de faire une dernière course en son honneur. elle avait tout prévu, qui dit Roger. Et puis, ben, après, le film glisse vers une sorte de deuil. Roger doit faire son deuil. Alors, il fait partie de cette génération qui, à 85 ans, sait pas cuisiner, regarde la machine à laver en disant « je l'ai arrangée 15 fois, mais je sais pas comment elle fonctionne ». Mais surtout, il y a un énorme vide dans la vie de Roger. Pascal, la fille de Roger est à Paris, et puis moi, je viens 2-3 fois par semaine faire à manger à Roger, je lui mets des tupperwares dans le frigo, et puis mon rôle, en fait, de documentariste devient celui d'un ami. Et on vit ce deuil un petit peu ensemble avec Roger au fil du temps. Il y a plein de choses qui vont arriver dans sa vie. Donc je continuais. Je dis mais je sais pas quand c'est que la boucle elle est bouclée. Est-ce que Roger va pouvoir faire cette course qu'il a promise à Marie-Lou et ça nous a pris des années.
2: C'est ça. Et en fait le suspense vous l'avez vécu vous-même, celui qu'on vit nous en tant que spectateur et spectatrice.
3: Complètement avec cette question de quel est le film que je raconte en fait. Mm-hmm. Donc cette idée de la mort, c'est un thème qui arrive bien après dans mon scénario en me disant mais. Quel rôle il a? Est-ce qu'il est primordial? Alors donc si j'aborde le thème de la mort, quelle est l'angle de Roger? Comment il voit ça? Enfin, je dois à chaque fois tout reconstruire tous mes scénarios au fil des semaines.
2: Mm-hmm. Il y a donc ce son. J'aimerais qu'on écoute justement cet extrait. Écoutez bien, très attentivement.

0: un extrait de votre film. Attendez, j'ai un retour très violent dans les oreilles. Ouais, voilà. Non, ça continue. Ouais, un extrait, pardon, très touchant de votre film. On ne va pas révéler la fin, mais là, on est sur cette fin de votre film. Je voulais faire entendre ce travail. Vous parliez d'immersion. Vous nous faites vivre vraiment cette immersion-là à travers le son. Là, on est embarqué avec lui dans cette voiture. Et puis, ce bruit de moteur, vrombissement qui peu à peu s'étouffe pour laisser place à cette respiration de Roger. Comment est-ce que vous avez travaillé sur cette matière-là?
1: Alors pour moi, le film avait plusieurs esthétiques. Il y a l'esthétique des courses. Bah déjà, Roger, il a toujours essayé de concilier ces deux univers, l'univers automobile et sa famille. Mmh. Et là, j'avais vraiment deux esthétiques parce que les courses de côte, c'est le commentateur John Durand qui est le commentateur du film. C'est du rock qui tape très très fort vraiment dans mon micro. Mais c'est aussi Roger qui tout à coup met son casque, et dès l'instant où il met son casque, Roger, il a plus 84 ans, il a plus d'âge. Il se tire la bourre avec des jeunes, enfin, et plus rien ne l'arrête. Et ça, je voulais vraiment que ça existe comme ça. Donc, je voulais travailler avec un monteur de fiction. On avait une coproduction avec la Belgique, et il y a vraiment un monteur que j'aime beaucoup, qui est le monteur de Clavier, de Benoît Poulvorde, et qui avait monté Oscar et la Dame Rose de Eric Emmanuel Schmitt. Et il avait traité avec tellement de tendresse les enfants dans Oscar et la Dame Rose, et je me suis dit, c'est avec cette tendresse que je voudrais qu'il traite Roger et Jean-Michel. Donc on a fait ce montage là avec ce monteur, et quand c'est des courses, donc il y a des caméras sur tout le parcours. Dans la monoplace, il y a plusieurs GoPro, il y a un micro dans le casque et un micro sur le cœur. Et donc la découverte, le son qu'on vient d'entendre, c'est moi. Après, j'enlève ma carte de mes GoPro, je synchronise tout ça, je synchronise les bandes son, puis tout à coup j'entends ces battements du cœur. Et c'est vrai que j'étais complètement obnubilé par cette caméra embarquée, et j'étais vraiment là-dedans. Quand il arrête de respirer, quand il y a un virage, donc il arrête de respirer.
0: Il retient sa respiration
1: ouais. et les pulsations vont tout tout tout tout tout ouais. tout tout. Et moi ça marchait très très bien. Donc c'était une scène, celle-là, je me suis dit voilà, et on fait du cinéma, mais c'est ce que je voulais faire. Je me suis dit celle-là, elle sera comme ça au cinéma.
0: La promesse, donc, vous l'avez dit, c'est cette grande course européenne, la course de Côte-Saint-Ursanne, les Rangiers, dans le Jura, une manche du championnat d'Europe de la montagne, réputée très très rapide. Roger, il connaît le danger, il a peur, il l'avoue, mais il a très souvent couru cette course-là, donc il connaît aussi. Vous, derrière la caméra, vous aviez peur?
1: C'est cette scène-là, j'étais, et d'ailleurs quand je revois les images, je vois que j'étais pas à l'aise du tout. Je savais pas où il allait aller avec cette course, il y avait quelque chose d'un champ du cygne. Roger ne m'a jamais dit pendant toutes ces années, j'ai peur. Il dit toujours, si t'as peur, faut pas prendre le volant.
0: Ouais.
1: Et là, pour la première fois, je vois qu'il hésite, qu'il dit, je suis pas sûr, elle me fait peur cette course. Et je vois que ma caméra, elle essaye de fouiller vraiment en gros plan son œil, ses réponses. Parce que Roger, ça, c'est un taiseux, et c'est ça que j'aime bien dans le tandem Roger-Jean-Michel, c'est que, ils disent peu, mais il y a... pour moi, ces silences remplissent tout. Et là, il n'arrivait pas à me satisfaire. Dans cette image, je n'avais pas la réponse. Et lorsqu'il démarre, je ne sais pas si ça va bien se passer. Et j'ai un très mauvais sentiment. Et il faut attendre qu'il arrive à la fin, que le commentateur dise « Roger est arrivé » et cette course, il l'a gagnée.
0: Ah oui, bah non, vous révélez.
1: Oh, oh. Bon, non, mais c'est pas dans le film.
0: C'est pas dans le film.
1: Ah, mais non, faut pas tout dire.
0: Mais c'est vrai que, oui, vous laissez la porte grande ouverte, dans le film. Tout peut se passer. Parce qu'en fait, c'est pas le but qui compte, c'est le chemin. C'est ça, vraiment,
1: c'est vrai.
0: Dans ce film-là.
1: J'ai cassé le truc. Allez voir le film quand même, il est super.
0: Non, non, mais vraiment, en plus, c'est la leçon un peu de ce film-là, non? C'est vraiment ce chemin qui importe.
1: Oui, puis c'était la fin. Je voulais pas simplement dire, justement, qu'il l'avait gagné cette course, parce que c'est incroyable à 85 ou 86 ans de gagner cette course.
0: Oui.
1: Mais pour moi, cette dernière course, elle avait un tout autre sens. C'était rejoindre, c'était déjà rester vivant, courir pour rester en vie. C'était courir pour retrouver Marie-Lou. Et je pense que c'est ce que raconte la fin avec Barbara Hendricks qui nous a offert son Ave Maria. Ouais.
0: Comment va Roger aujourd'hui?
1: Il va bien, mais à 92 ans quand même. Il y a des moments un peu plus difficiles. Ouais.
0: Est-ce qu'il a vu le film?
1: Oui, bien sûr, mais... Dès que j'avais des extraits au début, déjà je montrais à Roger et Jean-Michel. Puis il me disait tout le temps, mais ça c'est ton travail, c'est toi. on te fait confiance. Et quand on a eu un projet, j'ai eu un premier montage, je l'ai montré à Roger, et un deuxième, un troisième, et puis là, il était aux avant-premières dans le cinéma, comme ça, il me serrait la main, puis on a fondu en larmes.
0: Qu'est-ce qui se passe dans, justement, voilà, vous dites des larmes, j'imagine que c'est beaucoup ce qui se passe hein, dans ces avant-premières. C'est très émouvant, moi je vous avoue que j'ai beaucoup pleuré, mais c'est une émotion sincère, parce que effectivement, on est au plus près de l'existence, au fond, dans ce film-là. C'est ce qui se passe aussi dans les salles, hein. Ça pleure beaucoup.
1: Ça pleure beaucoup, mais c'est pas forcément des larmes de tristesse. Je crois que c'est des larmes qui débloquent quelque chose en nous, quelque chose qu'on avait gardé bloqué, un sentiment comme par exemple chez Roger qui dit, quand il perd son épouse, il dit « je me suis promis de pas pleurer ». Et tout à coup, ces larmes, il a de la peine à les retenir et nous, on retrouve la même chose. Je pense qu'il y a pas mal de choses qui se débloquent et étrangement, beaucoup d'hommes qui pleurent aussi, qui arrivent à la fin des projections, donc merci, avec une grosse tape dans le dos.
0: Il faut dire que le deuil, oui, traverse aussi le film parce qu'il y a cette blessure plus ancienne, Alain, leur fils, donc de Roger et Marie-Lou, qui est mort dans un accident de voiture en 92. Le film ne s'attarde pas sur cet élément-là, mais ça plane quand même hein, tout le long.
1: Tout à fait, mais effectivement, sur une longue durée de tournage comme ça, sur 8 ans, surtout à ces âges-là, il y a des deuils. Mais pour moi, c'était pas un film qui traite de la mort per se. Pour moi, je voulais pas trop que la mort alourdisse le film, parce que pour moi, c'est un film qui est lumineux et qui traite justement cette puissance de vie, en fait, qu'ont Roger et ses amis.
0: Absolument, c'est ça. Et c'est un film aussi sur l'amitié.
1: L'amitié, hein. Oui, complètement. Complètement, ouais. Un buddy movie, ouais.
0: Et les liens entre, parce qu'il n'y a pas que Jean-Michel, il y a tout cet environnement de l'automobile que vous avez découvert.
1: Que j'ai découvert. Mais alors vraiment, un univers incroyable. On connaît plutôt le F1 où tout le monde se regarde dans le coin pour savoir qui va faire mieux, qui a plus d'argent. Là, ça n'a rien à voir. Ils s'aident, tout le monde se soutient parce que l'argent, c'est pas vrai, véritablement le thème. Tous ceux qui font ces courses-là perdent beaucoup d'argent. Et Roger a construit ses voitures de toutes pièces toujours pour économiser cet argent-là. Donc, il donne des coups de main. Tout le monde se dit « Ah, viens souper chez moi ce soir, on fait les spaghettis et puis on mange ici, là. » Tout le monde s'aide. Enfin, c'est une très, très belle ambiance.
0: Et évidemment, ces liens de famille aussi avec Pascal, très présente. Après 8 ans aux côtés de Roger, qu'est-ce qui vous a appris, vous, sur la manière de vieillir ?
1: Déjà une sérénité par rapport au drame de la vie qu'on peut dépasser déjà par l'action ou qu'on peut ne pas vouloir, ne pas forcément cautériser toutes les plaies, mais on peut en laisser certaines ouvertes et juste essayer de passer outre. Enfin, trouver de l'énergie dans des drames pour aller de l'avant.
0: Parce que je me suis dit, vous avez côtoyé un sadhu pendant longtemps, vous avez passé du temps en Inde avec lui dans son ermitage. Il y a quelque chose du sage chez ce valaisan, Roger aussi.
1: Alors moi j'ai vu ça, oui, mais alors avec beaucoup moins de phrases, c'est beaucoup moins verbeux, hein. Mais Roger quand il sort une phrase, quand il dit « restons jeunes le plus longtemps possible », ce que j'aime bien, c'est que c'est hyper ancré. On sent que c'est Roger, c'est pas une phrase qu'il a lue, qu'il faut sortir à ce moment-là. Il y a quelque chose qui lui passe dans la tête et tout à coup, la conclusion. C'est comme du Cioran. On disait que Cioran, il gardait l'aphorisme, c'est sa dernière ligne. Sauf que
0: Roger, Cioran, philosophe.
1: Sauf que Roger, on n'a que la dernière ligne. Tout se passe dans sa tête, on voit que ça tourne et à la fin, il dit « restons jeunes le plus longtemps possible ». Ou c'est pas parce qu'on a un pied dans la tombe que l'autre doit appuyer sur le frein.
0: Il y a pas mal de phrases comme ça qui surgissent de cette sagesse de Roger Ray. Donc ça s'appelle « À tombeaux ouverts », c'est à l'affiche dans les salles romandes. Vous accompagnez encore plusieurs séances, hein, je crois ce soir. Vous êtes à 20h15, non, c'est quand ça donc ? Non, ça vous avez déjà fait ?
1: Hier j'étais hier, Morges Yverdon, j'ai le 15 à Martigny.
0: À Martigny au Corso.
1: Demain à Bulle.
0: Et demain à Bulle. Oui.
1: Et puis les restes, je sais pas.
0: Bon, il faut regarder sur le site.
1: Oui, faut regarder sur le site.
0: Il y a un super site d'ailleurs qui est fait pour le film À tombeaux ouverts. Vous restez avec nous évidemment, Gaël Métro. On va continuer de parler de vous en musique d'ailleurs. Mais tout de suite, voici un autre morceau choisi par notre programmatrice musicale, Strawberry Guy, qui chante Only Gets Better.

0: Only Gets Better. Il se fait appeler Strawberry Guy. Il nous vient du Pays de Galles et il prépare un deuxième album pour fin octobre. En attendant, il sera en concert ce samedi 9 octobre à l'Exil à Zurich. À suivre dans Vertigo, on va parler peinture, on va parler poésie, on va continuer à parler cinéma avec notre invité Gaël Métro. Mais tout de suite, allons voir ce qui se passe ailleurs dans ce vaste monde de la culture.
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0: Jeudi 13h, Stockholm, l'Académie suédoise ouvrira ses portes et un nom tombera. D'ici là, place au grand jeu des pronostics. Cette année, c'est le flou artistique, il n'y a pas vraiment de favoris. En tête chez les bookmakers, on trouve par exemple la chinoise Quan Xu à 10 contre 1. Ses romans cauchemardesques la font comparer à Kafka. Elle est encore très peu traduite en français. Derrière elle, bon, les habitués, Haruki Murakami, Thomas Pynchon ou l'Australien Gérald Murnan. Et la francophonie dans tout ça, vous me direz, eh bien, elle place 7 noms sur la liste des parieurs. Le mieux coté, c'est Michel Houellebecq à 20 contre 1. Il revient chaque année de toute façon. Juste derrière, à 25 contre 1, on trouve Emmanuel Carrère. Et puis à 33 contre 1 viennent Hélène Cixous, Marianne Diaye et le Martiniquais Patrick Chamoiseau. L'an dernier, le prix, on rappelle, est allé au Hongrois Laszlo Karsnovorkai. Et cette année, les critiques suédois imaginent plutôt une plume non européenne. Verdict donc jeudi à 13h. Savez-vous quel est le livre le plus cher au monde ? Autour de la table.
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0: Il s'agit de L'Apocalypse, mais L'Apocalypse de Joseph Forêt, un éditeur d'art qui en 1958 a produit cet ouvrage qui est inspiré du texte de Saint Jean, qui a demandé à 14 des plus grands peintres et écrivains de son temps de l'illustrer. Donc on y trouve des illustrations signées Jean Cocteau, Jean Giono, Salvador Dali ou encore Bernard Buffet. Le livre est plein de décorations en or, de pierres précieuses. Sa couverture en bronze signée Salvador Dali pèse 150 kilos, ce qui en fait aussi le livre.
3: C'est l'Apocalypse.
0: Voilà. C'est aussi le livre le plus lourd au monde. Donc, si je vous en parle, eh bien, c'est parce qu'il a été dérobé au Centre d'art contemporain d'Issoire. C'est dans le Puy-de-Dôme, en France, dans la nuit de dimanche à lundi. Une enquête est ouverte. Here's Johnny. Vous avez la scène. Vous la voyez, cette scène avec Jack Nicholson, l'œil fou qui passe la tête,
3: ah oui, oui. Hein,
0: vous l'aviez Gaëlle, qui passe la tête dans une porte qu'il vient de défoncer à coups de hache. Eh bien, cette hache, elle est maintenant à vendre, sachez-le. Il faudra compter entre 30 000 et 50 000 livres sterling. C'est l'un des centaines d'objets de la première vente consacrée aux archives personnelles de Stanley Kubrick, qui est mort en 99. Donc de Shining, on retrouve aussi les robes bleu ciel des jumelles Grady, hein, celles qui invitent...
3: Sur les tricycles.
0: Voilà, le petit dîner. Et il paraît que le tricycle, par contre, il n'est pas à vendre, malheureusement. Mais voilà, vous avez les robes bleu ciel des jumelles. Le lot le plus cher vient de 2001, l'Odyssée de l'espace. C'est le fœtus cosmique de la scène finale, l'enfant des étoiles, qui est estimé jusqu'à 800 000 livres. Il y a aussi 4 claps de tournage, les scénarios annotés de la main du cinéaste, sa chaise de réalisateur et son jeu d'échecs, parce que Kubrick jouait beaucoup aux échecs avec ses équipes entre les prises. Paraît-il qu'il détestait perdre, donc tout le monde le laissait gagner. Avant la vente, l'archive part en tournée. Elle est exposée chez Bonhams dès la semaine prochaine à New York, puis à Los Angeles, à Paris et enfin à Londres le 18 janvier. Où les enchères auront lieu le 3 février.
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0: Gaël Métro, réalisateur de films documentaires, est-ce que vous gardez toutes vos archives, tous vos scénarios écrits, comme ça un petit peu fétichiste de vos réalisations?
4: Non, alors pas du tout, pas du tout. Et puis sur des films comme celui de À tombeau ouvert, j'ai 600 heures d'images. Donc,
0: qu'est-ce que vous en faites alors de toutes ces images?
4: Je les stocke dans un disque dur. Des fois, alors par contre, je stocke deux fois pour si jamais il y en a un qui lâche. Mais je fais jamais rien avec tout ça. Mmh. Ouais. Alors c'est vrai que le film il fait 1h30, donc un 400e.
0: Comment est-ce qu'on tranche?
4: C'est beaucoup plus facile quand il y a tellement d'images. Maintenant, avec le temps, c'est vraiment qu'est-ce qu'il raconte? Est-ce que la scène raconte? Avant, je me laissais pas mal avoir par des plans qui étaient beaux, des petits fantasmes, des trucs de ah ouais, non, mais j'ai pu filmer chez les talibans, c'était dur à filmer. Et
0: oui.
4: Puis au bout d'un moment, je me souviens, ma monteuse a dit oui, mais bon, envoyé spécial, ils ont fait des images mieux que toi chez les talibans. Oui, mais moi c'était difficile, puis j'ai eu peur, et puis non, maintenant c'est vraiment est-ce que le plan raconte? C'est vraiment ça.
0: On va faire un peu plus ample connaissance avec vous, en musique donc, Gaël Métro.
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6: Je sais pas, vous.
0: Donc le concept de ce blind test, c'est qu'on va entendre des morceaux. Il vous faut deviner non seulement, si possible, le titre et le chanteur ou la chanteuse, mais aussi l'année, parce que c'est l'année qui nous importe. Même s'il y a aussi un lien de thématique, ça prend un temps fou, vous n'imaginez pas ce blind test à réaliser pour créer tous ces liens. Donc s'il vous plaît, participez activement. Allez, on y va.
3: Facile. Balavoine.
0: Oui.
3: Ah mais c'est Henri là.
0: Oui,
3: je m'appelle,
0: ouais.
3: Je le chanteur. Je m'appelle Henri.
0: Ouais,
3: le chanteur, voilà.
0: Voilà. Et cette chanson, elle est sortie en 1978. C'est votre année de naissance, Gaël Métro. Voilà, vous êtes né à Lyd, un petit village de l'Entremont, sur la route du Grand Saint-Bernard. C'est là que vous avez grandi. Et c'est ce tube qui a lancé la carrière de ce chanteur français. Qu'est-ce que vous gardez de cette enfance-là?
4: Mais une chance incroyable de naître dans un petit village de 700 habitants, tout proche de la nature, aller à l'école à pied, se cacher dans les granges, ouais. D'ailleurs, quand je suis dans les villes, ça me manque beaucoup. Mm-hmm. J'ai besoin d'avoir un petit coin de jardin, un petit chat, un jardin potager. Ouais, genre j'ai besoin de ça, j'ai besoin d'air.
0: Et pourtant, vous allez beaucoup voyager, donc ça, c'est ce qu'on va découvrir dans la suite.

0: Ah, c'est plus difficile, mais je peux vous dire qu'il y a une vraie référence à cette émission.
1: C'est espagnol, hein ?
0: Non.
1: Non ?
0: C'est, ouais, enfin, si on veut, mais...
1: C'est Vertigo, de U2.
0: On est...
1: Ok.
0: Vous n'écoutiez pas ça, Gaël Métro ? En 2004 ?
2: Ah non, en 2004, non, non, non, non. Qu'est-ce que j'écoutais en 2004?
0: En tout cas, vous terminez votre licence en lettres à l'Université de Lausanne. Vous recevez le prix de la Sorge pour votre essai BAT, un an après avoir obtenu en 2003 le premier prix littéraire suisse du concours international de la nouvelle. Puis vous mettez en scène la pièce, L'enfant déchu, puis vous décidez de devenir auteur, réalisateur et journaliste et vous allez partir 6 mois entre l'Éthiopie, le Soudan et l'Égypte. Pourquoi c'est ce changement de cap ? Enfin, quand on le raconte comme ça, on a l'impression d'un changement de cap. Mais
2: oui, non, c'était complètement un changement de cap. Pendant toutes mes études universitaires, ici, juste à côté, donc, à l'UNIL.
0: À Lille.
2: Voilà. J'enseignais, je faisais des remplacements, comme ça, ça m'a permis de pas mal payer mes études. Et le moment où je suis sorti de ces études, on m'a proposé de m'engager, en fait. Et là, à 25 ans, je me suis imaginé, donc je vais rester là pendant 40 ans, quoi. Et ça m'a tétanisé, j'ai pris un billet aller simple pour l'Éthiopie. Et j'ai contacté tous les médias que je connaissais, la presse écrite, la radio. Je suis tombé sur un monsieur avec la moustache de travers qui s'appelait Franck Musi. Mm-hmm. Je suis allé le voir et puis il m'a dit... C'est un enregistreur, tu vas m'acheter un paquet de clopes en face, puis t'interviewes la caissière. Et puis si c'est bien, on diffuse. Et donc je suis parti avec la radio grâce à ça, dromadaire sur l'épaule, puis la télé, après passe-moi les jumelles et ainsi de suite. Mm-hmm. Et à travers tous ces médias, l'audiovisuel, je voyais que c'est vraiment celui qui m'intéressait le plus. Et puis c'est pour ça que on a sorti au cinéma Nomadsland en 2008.
0: Mm-hmm. Alors on continue.
2: Elle.
3: Caravane, non ?
0: Absolument.
3: Ah,
0: oh, vous m'étonnez, tout à coup.
3: Ouais, la caravane de Raphaël.
0: Oui, effectivement.
1: C'est pas si nul, hein, je m'excuse.
0: Mais non,
1: hein.
0: mais non. C'était pour
1: plus.
0: Vous motiver. On est en mai 2005. Et donc, vous, en 2005, vous partez seul, caméra au point, sur l'itinéraire de L'usage du monde de Nicolas Bouvier. Vous aviez prévu 6 mois et vous reviendrez après 13 mois. Entre la Suisse, le Sri Lanka, via la Turquie, l'Iran, le Pakistan, la Chine, l'Inde. Pourquoi ce voyage ?
2: Ça m'intéressait de voir, parce que j'avais tellement lu Nicolas Bouvier et L'usage du monde, et je me disais, mais qu'est-ce qui reste de ça ? À quoi ressemble ce voyage ? Parce que lui, quand il partait, il y avait encore des terrains incognités sur la carte. Il y avait quand même des zones blanches. Maintenant, nous, elles ne sont plus là. On voit vraiment toutes les frontières. Et est-ce que les frontières sont si faciles à passer, poreuses ou pas ? Et c'était vraiment cette interrogation. Alors au début, je voulais faire un 52 minutes avec la RTS. Et ça m'a tellement embêté de faire les routes. Parce que lui, il partait avec sa voiture. Il a retapé sa Topolino. Puis moi, alors justement, les routes, ça m'ennuie, mais à mourir. Donc, je prenais toujours les chemins de traverse avec beaucoup de mauvaise conscience. Et au bout d'un moment, j'étais avec des nomades Qashqai en Iran qui fumaient de l'opium. Puis je me suis dit, ouais, basta, on laisse le film, puis on verra bien ce qu'on en fait. Mm. Et je suis parti vraiment en roue libre sur l'année suivante, en revenant avec quand même pas mal de matière, mais pour plusieurs films différents. Un sur Bouvier, où il avait passé, mais un sur les nomades avec qui j'avais voyagé. Puis je me suis dit, mais comment mêler les deux ? Comment je vais pouvoir faire ? Et puis ça, c'était tout un travail, ouais.
0: Mm-hmm. Nomadsland, qui a eu un très beau succès, ce film-là.
3: Ça, c'est...
0: Je suis sûre que vous l'avez, Leïla, c'est facile.
3: Black Eyed Peas ?
0: Oui !
3: Ouais.
0: Okay. Et la chanson ?
3: C'est I got a feeling.
0: Yes, voilà. Oh, mais Leïla,
3: quand même.
0: Mais c'est incroyable. Bravo. On va vous réinviter pour les blind tests.
3: Bah ouais, il faut.
0: On est en 2009, donc, avec ce tube californien qui a fait danser la planète en 2009. Donc, et 2009, eh bien, c'est la consécration. Vraiment, à San Francisco, Nomadsland reçoit le Golden Gate Award au Festival International du Film de San Francisco. Il va remporter aussi le prix du public au Festival Planeta à Mexico. Pour le jeune Valaisan que vous étiez, c'était une soirée assez étonnante, non, j'imagine, en Californie?
2: Ben, sans doute, mais moi j'étais au Pakistan, à la frontière pakistano-afghane, et j'étais au courant de rien de tout ça. Ça faisait, j'étais bloqué par la neige. Ah non, là c'était plus tard, mais j'ai passé encore une année à faire un autre documentaire, et j'étais pas du tout au courant qu'il avait été sélectionné, ni que j'avais reçu le Golden Gate Award, non.
0: Donc c'est pas vous qui dansiez sur ce tube ce soir-là. On a des photos pourtant, mais non.
2: On a beaucoup dansé au Pakistan, mais c'était pour d'autres raisons.

0: Ok, donc c'est pas Jennifer. C'est pas loin, c'est vrai. C'est genre...
1: Théodora?
0: Non.
2: Tal?
1: Laurie?
0: Non, non, bah non. C'est Tal. C'était difficile. Mais là, c'était vraiment juste pour l'année, pour le titre de la chanson. C'est le sens de la vie. On est en 2012 et donc Sadou sort en Suisse romande, le 26 septembre 2012. Vous avez rencontré Suraj Baba, donc cet ermite hindou, près des sources du Gange, à 3200 mètres d'altitude dans l'Himalaya. Vous l'avez suivi. Qu'est-ce que vous gardez de ce périple-là? Est-ce que, au fond, ces gens que vous rencontrez, assez hors normes, continuent de vous habiter?
3: Oui, généralement, oui. Et on garde souvent des contacts avec Suraj moins parce que lui, il est un peu plus volatile. Mais j'ai fait un autre film au Mali. Encore les Maliens m'ont envoyé encore des WhatsApp. Bon, moi, ce que je garde, c'est que surtout, j'ai passé 18 mois jour et nuit avec... Enfin, je crois que... Il n'y a pas beaucoup de gens avec qui j'ai passé 18 mois jour et nuit, quoi. On a eu nos problèmes de couple, j'en ai marre, je me barre, tu m'énerves, enfin voilà, quoi. Mm-hmm. Puis on partait sur les chemins en vivant comme des renonçants, donc on dormait sur le coin des routes, les gens nous donnaient à manger parce qu'il fallait filmer Suraj qui était un renonçant, quoi. Puis il fallait vivre comme lui. Mais c'est surtout l'Himalaya, dans son immensité, où des gens partent comme ça faire des pèlerinages sans rien, en disant « God will provide ». On fait confiance à la vie, on fait confiance en Dieu. Et c'est le truc fou, c'est que ça marche. Mm-hmm. C'était incroyable. Ouais.
0: Mais on pense effectivement souvent à ce que ces expériences vous font à vous, de la manière dont elles peuvent vous transformer. Mais quid de ces personnes-là? Qu'est-ce que ça leur apporte finalement à leur parcours d'avoir eu comme ça un réalisateur à leur côté?
3: Bon, on aurait tendance à dire oui, non mais bon, moi j'ai une caméra discrète et puis je dérange pas mon microcosme. Mais en fait, ça marche pas comme ça. Avec Suraj, il vivait dans une grotte, ça faisait 6 ans qu'il avait parlé à personne. Et quand j'arrive là, j'essaie de lui parler un peu en hindi, il me répond pas, et puis on devient amis. Et quand on commence à parler ensemble...
0: Vous avez fichu en l'air sa promesse de jamais plus parler.
3: Non, alors, il avait pas fait la promesse, c'est juste qu'il était isolé. Mais par contre, il était plus du tout adapté à la communication, quoi. Je lui parlais, il me regardait les oiseaux, puis d'un coup, oui, tu disais. Et là, il me demande ce que je fais, puis je dis, je vais faire un film sur la Kumbh Mela, c'est la plus grande réunion religieuse de la planète, quoi, avec 60 millions de pèlerins. Mm-hmm. Et puis, il me dit, ah, mais alors, j'ai envie d'y aller. Puis moi je lui dis mais il osait pas, il était à force de vivre tout seul avec son petit nombril et puis son petit univers, passer de moi mon nombril à 60 millions de pèlerins, c'est un peu traumatisant. Donc il a dit est-ce que je peux aller avec toi? Puis je lui dis oui, mais alors moi je peux te filmer, quoi. Il a dit ouais, alors don't care. Donc c'est comme ça qu'on est parti.
0: Ouais. Et depuis vous avez pas de nouvelles, donc il est un peu loin, mais
3: si. Il est revenu de son grand pèlerinage et il s'est occupé de ses neveux et nièces, je crois, parce que son frère ou sa sœur, enfin voilà, des trucs de famille, et avec des spiritualités un peu changeantes, comme chez Suraj, qui est toujours un peu en quête, il me semble.
0: Voilà, c'était notre blindcast test qui nous a permis de un peu mieux vous connaître, Gaël Métro. Maintenant, on va aller à la découverte d'un autre artiste.
4: Dis-moi, qui es-tu? Qui êtes-vous?
5: C'est un peintre qui est mort donc à 93 ans, qui a peint sur 7 décennies et il a toujours peint le paysage. Et lui-même utilise les saisons dans ses titres pour vraiment marquer une intention chez lui de peindre la nature dans son cycle naturel.
0: Mais alors, qui est-il? Qui est Kuno Amiette? Anne-Sophie Poirot, commissaire de l'exposition et conservatrice au Musée d'Art de Puy. Elle est à votre micro, Florence Grivel, pour cette rétrospective qui vous a enchantée, je crois.
6: Oui, ça m'a enchantée parce que c'est un coloriste né qui s'est épanoui après avoir surmonté un affront. Et ça, je trouve encore plus magnifique. Parce qu'en 1904, son grand ami, star de l'époque, Ferdinand Hodler, l'invite à exposer avec lui à Vienne. Alors, c'est un succès, mais phénoménal pour Hodler. En revanche, Amiette est relégué au rang de pâle imitateur. Alors, vexé que Hodler ne prenne pas sa défense, Amiette va s'en détacher pour suivre sa propre voie et bien lui en a pris.
0: Donc, il est monté à Paris ensuite, puis à Pont-Aven, en Bretagne, qui est le fief des peintres dont Gauguin a été le fer de lance, d'ailleurs.
6: Oui, parce qu'il veut maîtriser le langage des vibrations colorées. Il demande même à ses mécènes d'acheter des Van Gogh, un artiste qu'il vénère à l'époque, pour les copier et assimiler sa technique du pointillisme étiré. Alors, l'exposition nous plonge dans son sujet de prédilection, les 4 saisons qu'il a peintes toute sa vie. On se balade en repérant, par exemple, cette fillette dans un champ de fleurs aux contours symbolistes, ce paysage agricole strié de soleil ou un arbre incandescent qui surgit sur une colline de neige bleutée. Ce voyage thématique est non chronologique, est vraiment somptueux. On découvre aussi Auschwand, le village bernois où l'artiste s'est installé à son retour de Bretagne et où il a créé plus de 4000 œuvres. Écoutons la présentation des lieux.
5: C'est un lieu incroyable où on retrouve aujourd'hui d'ailleurs le Kunstplatz à Miette qui est ouvert au public et son atelier qu'il a donc lui-même conçu avec un architecte de style Jugendstil Otto Ingold à la fin des années 1900-1910. Donc il s'est vraiment conçu une sorte de lieu idéal, d'atelier.
6: D'Arcadie un peu.
5: Exactement. Et c'est à la fois un bâtiment très intéressant qu'on peut visiter, qui est absolument préservé, mais aussi un domaine, c'est-à-dire un jardin qu'il a conçu aussi lui-même et on dédie d'ailleurs deux salles à ce jardin puisque vraiment il l'a conçu dans un style Jugendstil de la sécession avec ses rosiers à haute tige qui permettent aussi de délimiter comme ça l'espace et c'est devenu un vrai répertoire de motifs pour lui et pour tous ses élèves qui venaient lui rendre visite.
6: C'est un peu le Giverny de...
5: Ouais, tout à fait, c'est vraiment le Giverny d'Amiette.
6: Mais donc ça veut dire que lui, de son vivant, il a vécu de son art.
5: Ah, tout à fait. Il a vécu et il a bien vécu de son art. C'est d'ailleurs une des premières personnes à avoir eu une automobile dans sa région et il en était très fier et il se promenait avec sa voiture un petit peu partout. Et c'est vraiment un artiste qui, je crois, a tout de même vraiment su rester simple et a trouvé son rythme de vie comme ça à la Auschwand. Mais il a tout à fait vécu de son art et même très bien. Il avait des mécènes très importants, notamment Oscar Miller ou Gertrud Müller. Donc vraiment un des tous grands artistes avec Baudelaire, Giacometti, bien sûr, et Amiette. C'est un peu le triumvirat.
0: Kuno Amiette, donc un artiste suisse majeur, Florence.
6: Oui, mais la Suisse romande le connaît moins. Anne-Sophie Poirot nous donne quelques pistes à ce sujet.
5: Il a quand même été beaucoup plus actif au final dans les pays germanophones, c'est un fait, malgré le fait que lui-même personnellement était vraiment tourné vers la France plutôt, où il avait d'ailleurs à Paris un atelier dans les années 30, il a passé beaucoup de temps à Paris, il a beaucoup regardé aussi du côté de la peinture fauve, de Matisse, il y a vraiment un lien très fort, mais malgré tout, c'est vrai que ses principaux collectionneurs étaient germanophones, et aussi, il a pris une certaine distance avec la Suisse romande, notamment à travers les sujets qu'il a choisis, puisque même s'il venait très souvent rendre visite à son frère qui vivait à Montreux, il a très très peu peint le paysage lémanique qui nous entoure. Ça a été aussi un grand constat dans nos recherches.
0: Anne-Sophie Poirot, commissaire de l'exposition Kuno Amiette, les quatre saisons. C'est une exposition à voir au Musée d'Art de Puy jusqu'au 10 janvier. Vous nous la recommandez, Florence.
6: Ah oui, Rivel. Vraiment, vraiment, vraiment.
0: La peinture peut-elle vous inspirer, Gaël Métro, en tant que réalisateur?
3: Oui, moi je peignais beaucoup quand j'étais adolescent. Et puis après j'ai fait histoire de l'art justement par rapport à cet intérêt. Je pense que ça, qui reste quand même des inspirations dans les couleurs, dans les textures. Ouais. Et j'ai un souvenir de Kuno Amiette, mais assez vague.
0: Mm-hmm. Ben voilà, il n'y a plus qu'à retourner au Musée d'Art de Puy pour mettre ça à jour.
3: Partons.
0: Et un peu de poésie maintenant.
1: J'ai juste une petite question à vous poser.
7: Oui. Une question très importante.
0: Et la question que vous posez, Leila Schlonsky, aujourd'hui, c'est qu'est-ce que c'est que ça, on ne veut plus gagner?
8: J'ai une semi-réponse. C'est avant tout un recueil de poésie publié aux éditions de L'Air. Et sa particularité, c'est que tous les poèmes ont été écrits à quatre mains. Celle de Vincent Gillot et celle d'Arthur Bilray. Vincent est d'accord avec moi, c'est un ouvrage de poésie, mais pas que.
9: Non, c'est déjà une rencontre humaine et un peu fortuite, puisque Arthur et moi, on s'est rencontrés pas du tout dans un horizon littéraire, en fait. On est voisins de palier, puis on s'est croisés parce qu'on est papa. On a un garçon, notamment, à peu près du même âge. On s'est croisés à la place de jeu, en bas de l'immeuble. Et de fil en aiguille, on a fini par se rendre compte qu'on écrivait chacun de son côté. Puis on s'est lu l'un l'autre.
10: Ce qui était drôle, surtout, c'est qu'on s'est posé la question de savoir ce que faisait l'autre dans la vie. Et puis, finalement, on s'est rendu compte rapidement qu'on était sur la même longueur d'onde, quoi. Au niveau poétique et au niveau aussi du prénom respectif de nos enfants.
9: On a un Léon chacun.
10: Du même âge.
0: On ne veut plus gagner. Ici, on ne veut plus gagner. C'est ça le titre de cet ouvrage de poésie écrit par Vincent Gillot et Arthur Bilray. Quelle est la thématique du livre, donc, Leïla?
8: Le renoncement face à la réussite et le refus de l'individualisme. Mais comment on s'y prend de manière pratique, Vincent Gillot, pour écrire à deux?
9: À la fin du processus, on a réalisé que la meilleure manière de laisser la place à chacun dans l'écriture, c'était y renoncer carrément. Ce qui nous amène en fait et à renoncer à sa petite place à soi et puis essayer d'accueillir quelque chose qu'on a construit ensemble en oubliant la paternité de la chose. Et...
10: D'autant plus que dans la pratique de l'écriture à deux, nous étions aussi dans une modification des vers de l'autre. C'est-à-dire que moi, je pouvais intervenir sur l'écriture de Vincent et vice-versa. Et les poèmes sont construits avec une partie écrite par Vincent. Ensuite, je poursuis ce qu'il a commencé et je peux modifier également ce qu'il a écrit auparavant.
6: Quel est le premier mot ou le premier vers que vous avez chacun écrit pour cet ouvrage, Arthur?
10: En fait, nous ne sommes plus les pères en fait de ces vers et de ces lignes et on ne sait plus tellement qui a écrit quoi. Globalement, moi, je ne sais plus tellement ce que j'ai écrit, et lui non plus, quoi.
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8: Arthur Bilret, vous êtes auteur et éditeur. Vous deviez reprendre les éditions Bernard Campiche, mais fin de semaine dernière, vous avez annoncé ne pas reprendre les rênes pour cause d'un désaccord. Il s'est passé quoi?
10: C'est simplement une reprise qui finalement n'a pas eu lieu, comme cela arrive beaucoup dans le commerce. Et puis, chacun poursuit l'activité de son côté. Moi, je poursuis avec Le Ver Ardent, qui sera une maison d'édition dédiée à la poésie et au roman. Et puis Bernard continuera l'édition de son côté.
6: Est-ce que l'ouvrage On ne veut plus gagner, c'est comme une annonce de l'esprit de cette nouvelle maison d'édition, Le Ver Ardent?
10: Ce que j'aimerais gagner avec Le Ver Ardent, c'est le fait de garder espoir dans une société qui va mal et qui a tendance à désespérer au niveau de la littérature et du partage de la littérature. Parfois, ne pas reprendre aussi quelque chose est très positif.
6: Mais là, vous êtes en bon terme avec Bernard Campiche?
10: C'est en termes cordiaux, oui.
12: Arthur Bilret, donc, à propos de sa nouvelle maison d'édition, Le Ver Ardent, et plutôt, on l'a entendu s'exprimer à propos de la parution de cet ouvrage, donc, écrit avec Vincent Gillot. Il s'intitule « On ne veut plus gagner ». Il est disponible en librairie. Merci, Leïla Schlonsky, pour ce conseil culturel. Gaëlle, Métro, « On ne veut plus gagner », ça, c'est pas une parole de Roger Rey, ça. Hein. Lui, il veut gagner jusqu'au bout, tout le temps.
3: Oui, toujours, ouais, tout à fait, tout à fait. J'étais séduit par, il y a encore du Brassens dessous, et puis j'ai l'impression qu'il y a tous les amis qui sont réunis, il y a de la poésie aujourd'hui, il y a de la peinture, il y a Brassens, tout le monde est là, cool.
12: Ah ben, il y a un autre ami qui vient, tenez, c'est votre coup de cœur.
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12: Pour votre coup de cœur, vous avez choisi Blackout de Loris Mitta. C'est l'ultime morceau de son nouvel album éponyme qui raconte en musique le parcours de vie de ce musicien valaisan accompagné par le rappeur Berbie sur ce morceau qu'on va entendre. Ce parcours, c'est celui d'un enfant qui apprend à 8 ans qu'il est atteint d'une maladie qui va lui faire perdre progressivement la vue. Alors c'est un magnifique album, donc je vous remercie déjà pour cette découverte. Vous avez réalisé son clip?
3: Oui. Oui, mais moi j'ai découvert Loris Mitta parce que j'ai été séduit par sa musique, mais plutôt classique, hein, le côté, il était au Verbier classique. Je connaissais pas le côté plus rap, musique contemporaine. Et puis alors là, les paroles, alors c'est les paroles de Berbie hein, qui a vraiment essayé de raconter l'histoire de ce jeune Loris qui, à partir de 5 ans, a atteint de rétinite pigmentaire, va perdre la vue. Et puis là, Loris, ben voilà, il a sa carrière qui décolle et il perd la vue, c'est assez paradoxal.
12: Quel travail de réalisateur de clip, qu'est-ce que vous aimez dans ce travail-là? Parce que c'est particulier par rapport à ce que vous faites à côté.
3: Oui, bon, mais ça fait quand même 3 ans que j'accompagne Loris et puis que je me dis qu'il y a quelque chose qui va se passer, mais je sais toujours pas si je vais en faire un film et donc je l'accompagne.

0: J'aurais pas dit.
1: Donc encore une immersion au long cours et aux côtés de Loris donc.
0: Oui, on part en Colombie, il a une tournée en Colombie en novembre.
1: Mm-hmm. Bon, on l'écoute alors, Loris Mita.
0: Alors c'est un petit challenge parce que je sais pas si on va l'écouter en entier, parce que ça, cette chanson-là, ce morceau ne passe jamais sur les radios parce que ça fait plus de 6 minutes.
1: Il est très très long et puis il chante à la fin.
0: Oui, je me taire là.
1: Mais c'est pas grave parce qu'il est très très beau, donc même un petit bout c'est déjà très beau.

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1: Voilà, un peu de Blackout, cette chanson de Loris Mita au piano avec Berbie qui chante. Donc on a entendu 2 minutes 20, il en reste 4 minutes. Je vous conseille d'écouter ce morceau en entier. C'était votre choix, donc Gaël, Métro. On va voir ce qui se passe sur les routes.
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1: Sur l'autoroute du Rhône, un accident provoque toujours une quinzaine de minutes de retard à la hauteur de Ride en direction de Martigny. Un autre accident s'est produit sur l'A1 Lausanne-Genève entre Écublens et Saint-Pré. Le temps de parcours en direction de Genève est pour l'heure rallongé d'une dizaine de minutes.
2: Infotrafic RTS, en collaboration avec les CFF et le TCS.
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1: Avec Didier Rossa à la réalisation et notre invité du jour, Gilles Métro, pour ce film...
5: Gilles.
1: Pardon, c'est vrai. Je vous ai appelé Gaël tout le long, puis je me suis dit, tiens, Gilles. Non, bon. C'est Gaël. Okay. Gaël Métro. Merci beaucoup d'avoir passé ce temps avec nous pour votre film À tombeaux ouverts. À voir absolument en ce moment dans les salles.
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1: Il est 18h et tout de suite, c'est Forum. Très bonne suite de soirée.
7: Bonsoir, bienvenue dans Forum. Jeter des profs, pas des lacrymos. C'est un des slogans qui a résonné en France aujourd'hui. Des centaines de milliers de jeunes ont manifesté pour réclamer plus de moyens pour l'éducation. Des cortèges émaillés de violence alors que la réponse policière face à cette mobilisation des mineurs est critiquée. On la questionnera avec notre invité.
8: Il faut une liste noire pour recenser le personnel problématique dans les crèches. Une motion

0: Ont été acceptés cet après-midi au Grand Conseil vaudois après l'affaire des abus sexuels du côté de Saint-Sulpice. Alors, comment protéger les enfants? On posera la question à la présidente des crèches vaudoises.
1: Au sommaire ce soir aussi, une question pour tous les conducteurs et conductrices de véhicules électriques. Faut-il instaurer un droit de recharge en Suisse? Obliger les propriétaires à installer des bornes de recharge pour leurs locataires? Les principaux intéressés ont jusqu'à lundi pour donner leur avis sur un projet de loi. On mènera le débat.
0: Accueilli comme une rockstar hier soir à l'Écale, le réalisateur allemand Wim Wenders est notre invité. Il pose un regard critique sur la montée de l'AFD dans son pays, regrette la perte des valeurs de bien commun et réaffirme son attachement à l'égalité en politique. On l'entendra en fin de journal.
1: Mais avant, on vous dira ce qu'il y a de Suisse dans le prix Nobel de physique et si un air d'indépendance souffle sur le Québec.
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1: La jeunesse s'est donc redescendue en nombre dans les rues de France aujourd'hui.
0: Ils étaient 450 000 à traverser le pays selon les organisateurs, 250 000 d'après les autorités. Lycéens, étudiants mais aussi parents, professeurs ou encore syndicalistes, ils ont défilé dans plusieurs villes du pays pour réclamer des moyens pour l'éducation dans un contexte particulièrement tendu. Benjamin Louis, on vous retrouve à l'arrivée de cette manifestation, place de la Nation à Paris. Les organisateurs voulaient élargir le mouvement et éviter les violences. Le pari est-il réussi?
3: Alors sur la participation, oui, il est énormément de monde encore maintenant là sur la place de la Nation. Vous l'avez dit, une estimation autour de la centaine de milliers de participants à cette manifestation des lycéens à Paris. Mais on a aussi vu beaucoup d'adultes aux côtés des jeunes. J'ai rencontré des lycéens venus avec leurs parents, avec leurs profs, même avec du personnel administratif de leur lycée. À République, jusqu'au départ du cortège en début d'après-midi, c'était très bon enfant, hein, presque un peu comme un grand défilé des promotions. Chaque lycée avait préparé sa banderole, se faisait applaudir. Une forte affluence d'étudiants des universités à leur côté aussi. Mais une fois que la marche est partie en direction, eh bien justement, du point d'arrivée de la place de la Nation, l'ambiance a très vite tourné à l'avant du cortège. Beaucoup de chants hostiles à la police. La préfecture de police de Paris, justement, estime que 300 individus hostiles se sont très vite installés en tête. Il y a eu des jets de projectiles, des affrontements avec les forces de l'ordre et beaucoup, beaucoup de gaz lacrymogène. L'air en ce moment-là sur la place de la Nation, où je me trouve, devient irrespirable. Certains blocs de manifestants sont encore en train d'être dispersés à coups de grenades de désencerclement. Donc l'objectif au départ, c'était de rallier les profs. Aujourd'hui, il y en avait, ça c'est sûr, mais la grosse majorité des professeurs que j'ai rencontrés étaient surtout venus pour tenter de veiller sur leurs élèves, pour éviter que ça déborde du côté des jeunes, mais aussi du côté des forces de l'ordre, pour faire un peu bouclier en quelque sorte. Et c'était justement la grosse préoccupation au départ de cet immense cortège, car il y avait beaucoup de très jeunes, hein, des lycéens, donc pour la plupart, ce sont des mineurs. Les syndicats ont même fait venir des militants habitués aux manifestations pour encadrer les jeunes, comme Benoît, militant de la CGT.
4: Alors moi je suis de la métallurgie et notre secrétaire général nous a appelés à venir encadrer la manif. Donc voilà, on est tous venus pour encadrer les jeunes, pour éviter qu'il y ait, ça déborde, qu'ils se prennent des coups ou quoi que ce soit. Voilà. Comme nous on a une expérience des manifestations, donc voilà, on va en jouer peut-être avec eux.
0: Et le gouvernement, est-ce qu'il apporte de nouvelles réponses aujourd'hui?
3: Oui, mais alors le Premier ministre Sébastien Lecornu hausse aussi le ton pendant cette manifestation. En simultané, il s'exprimait à l'Assemblée nationale aux traditionnelles questions au gouvernement et il a accusé la France insoumise, le parti de gauche radicale de Jean-Luc Mélenchon, très actif en soutien de ce mouvement lycéen, de vouloir, je le cite, bordéliser le pays et de semer le chaos depuis le début du mouvement. Sur les professeurs absents, le ministre de l'Éducation nationale demande aux différentes académies une réponse sous 8 jours. Et puis plus inattendu, Lecornu annonce cet après-midi une suspension des cours habituels demain, jeudi et vendredi dans les lycées pour permettre ce qu'il appelle un temps de démocratie interne dans chaque lycée. Reste maintenant à voir si ces discussions suffiront à faire retomber la tension.
0: Benjamin Louis, en direct de cette manifestation des lycéens à Paris, merci.
1: Et on va questionner l'encadrement de ces manifestations par les forces de l'ordre. Est-il proportionné? Ces derniers jours, un adolescent a eu la main arrachée par une grenade, un autre a perdu l'usage de son œil. Bonsoir Olivier Kahn.
5: Bonsoir madame.
1: Vous êtes professeur de droit pénal à l'université de Paris-Nanterre. Notre correspondant le disait, il y avait encore beaucoup de gaz lacrymogène aujourd'hui à l'avant de la manifestation à Paris. Est-ce que c'est adapté face à des mineurs?
5: C'est en tous les cas toujours problématique d'utiliser des armes pour du maintien de l'ordre face à des mineurs. Et c'est vrai que la France, en la matière, est un pays particulier au sens où nous utilisons à la fois des lanceurs de balles de défense et différents types de grenades pour le maintien de l'ordre, et que manifestement, depuis le début de ce mouvement, les autorités n'ont pas décidé d'adapter le maintien de l'ordre à la qualité de mineurs de la plupart des participants.
0: Au fond, est-ce qu'il existe une doctrine pour l'encadrement justement de la part des forces de l'ordre pour encadrer ces mineurs ?
5: Alors, il n'existe pas de doctrine propre à l'encadrement des mineurs. En revanche, il existe une doctrine du maintien de l'ordre qui s'est assez profondément transformée ces dernières années. C'est-à-dire que longtemps, la France a eu une tradition de maintien de l'ordre négocié avec maintien à distance, c'est-à-dire éviter le contact entre les manifestants et les forces de l'ordre. Et depuis 2016, mais encore plus depuis l'adoption de ce qu'on appelle le schéma national du maintien de l'ordre en 2020, la doctrine a changé. C'est au contraire une doctrine basée sur beaucoup plus sur l'engagement des forces pour aller au contact des manifestants et essayer d'interpeller au maximum les fauteurs de troubles pour les judiciariser, c'est-à-dire les renvoyer devant les tribunaux. Et puis cette doctrine s'est encore durcie en 2025 avec ce qu'on a appelé le schéma national des violences urbaines, devenu guide opérationnel des violences urbaines, et qui là est destiné à traiter les émeutes que nous connaissons régulièrement en France.
1: Mais cette doctrine, n'est pas adaptée lorsque on a là une mobilisation extrêmement jeune avec des mineurs.
5: C'est-à-dire que ce que dit le ministère de l'Intérieur, c'est qu'il y a des éléments infiltrés qui ne sont pas des mineurs et des lycéens, et à côté d'eux, des mineurs qui sont devenus violents. On utilise très régulièrement en France l'argument du fait qu'on n'aurait jamais vu un tel niveau de violence qui n'est absolument pas confirmé par les travaux sociologiques, mais qui permet de justifier le recours à cette doctrine du maintien de l'ordre assez brutal. Et en tous les cas, non, il n'y a pas véritablement d'adaptation, sinon en chaque lieu. C'est-à-dire qu'on a pu voir, moi dans la ville dans laquelle j'habite, le maintien de l'ordre a été un maintien de l'ordre, je dirais, à l'ancienne. C'est-à-dire vraiment pas de confrontation, pas de tentative d'interpellation, maintien à distance des manifestants et pas de violence de la part des forces de l'ordre. Mais ce n'est clairement pas le cas partout.
0: La Commission nationale consultative des droits de l'homme a dit aujourd'hui sa vive inquiétude justement sur le recours disproportionné à la force face aux mobilisations lycéennes. Elle voulait aussi qu'il y ait un meilleur discours peut-être avec le gouvernement. Est-ce que vous pensez que ça a été entendu, qu'il y a ce discours qui a été ouvert ?
5: Je ne pense pas. Je pense qu'on a entendu le ministre de l'Intérieur ce matin sur une chaîne d'information nationale, et le discours ne changeait pas. C'est quand il y a des troubles, nous réagirons, nous interpellerons. On a eu un nombre d'interpellations absolument considérable, avec beaucoup d'interpellations qui ne donnent lieu à aucune suite judiciaire. Et vous évoquez la Commission nationale consultative des droits de l'homme, mais c'est vrai que la préoccupation est aussi exprimée par le commissaire aux droits de l'homme du Conseil de l'Europe et par les rapporteurs spéciaux des Nations Unies. Donc nous avons très clairement un problème avec le maintien de l'ordre en France et une préoccupation suscitée auprès des institutions de protection des droits de l'homme.
1: Mais Olivier Kahn, que faire face à un mineur qui peut potentiellement aussi se montrer dangereux, violent, être venu en découdre avec les forces de l'ordre ? Comment devrait réagir un policier ?
5: Alors longtemps, la doctrine était celle du maintien à distance et de ce qu'on appelait la gestion patrimoniale du maintien de l'ordre, c'est-à-dire qu'on tolérait quelques exactions consistant dans des dégradations de biens, mais pour éviter le contact physique et le risque de blessés et a fortiori de personnes mutilées ou de morts. Je pense qu'il faudrait peut-être, comme d'autres pays, recommencer à penser à ce genre de stratégie de désescalade dans le maintien de l'ordre.
1: Merci beaucoup Olivier Kahn. Vous êtes professeur de droit pénal à l'Université de Paris-Nanterre. Bonne soirée à vous.
5: Merci madame, bonne soirée à vous aussi.
1: Merci. Et puis l'actualité de ce mardi en Suisse tourne toujours autour de la succession de Guy Parmelin au Conseil fédéral. Les Verts n'attaqueront pas le siège de l'UDC.
0: Et cela même s'ils jugent que la droite est surreprésentée au gouvernement. Ils ne présenteront pas de candidature de combat. Pas cette fois-ci, Alexandra Richard, pas contre l'UDC.
6: Non, ce n'est ni le bon moment, ni la bonne cible. L'UDC, avec 27%, est le premier parti politique et ses deux sièges au Conseil fédéral ne sont pas contestés, même par les Verts qui critiquent pourtant régulièrement un cartel du pouvoir au gouvernement. Mais pour les écologistes, ce serait absurde de griller leur personnalité forte pour un combat qui n'a aucune chance d'être remporté, même si la tentation est là. Raphaël Mahin, vice-président du groupe des Verts au Parlement.
7: Il y a cette envie de bousculer ce Conseil fédéral qui mène une politique d'un autre âge et qui n'est pas à la hauteur des défis. Mais c'est vrai que dans l'élection complémentaire, un seul siège en jeu, le plus grand parti du pays, c'est très difficile de se lancer quand tous les autres partis verrouillent l'élection. Et donc c'est une décision non pas de cœur mais de raison que le groupe parlementaire a prise.
0: Une décision de raison, dit-il. Alexandra, il faut dire que les Verts ont déjà quelques tentatives manquées pour entrer au gouvernement.
6: Oui, la dernière en date, c'était en 2023. Le fribourgeois Gérard André s'était lancé dans la course lors du renouvellement du gouvernement. Les Verts visaient l'un des deux sièges libéraux radicaux occupés par Ignacio Cassis et Karine Keller-Souter. Et avant ça, en 2019, la Bernoise Regula Ritz avait attaqué là aussi un siège PLR, celui d'Ignacio Cassis.
0: On parlait de cible, celle qui est toute désignée, c'est donc toujours le PLR.
6: Clairement, oui. Le PLR est surreprésenté au gouvernement pour les Verts, qui se sentent toujours légitimes pour revendiquer un siège, même si on n'est plus dans l'élan de 2019 et sa vague verte.
7: Depuis 2019, on a tout de même stabilisé notre score électoral autour de 10%. Et avec 10% des voix, on a ce droit d'accéder au Conseil fédéral. Il faut rappeler que le PLR, avec 15%, a deux sièges. Et nous, avec à peu près 10%, on en a zéro. Alors évidemment qu'on va probablement relancer cette même offensive contre le siège PLR après les élections de 2027.
6: Et puis il y a la stratégie de la répétition, dire et redire encore que les Verts ont droit à une représentation au gouvernement pour ancrer cette idée. Raphaël Mahin a cette image, à force de toquer à la porte, elle finit par s'ouvrir. Alors ça fera bientôt 30 ans que les Verts ont frappé pour la première fois à la porte du Conseil fédéral. Mais disons que jusqu'ici, le verrou n'a pas cédé.
0: Alexandra Richard en direct de Berne, merci. La politique cantonale, à présent, avec cette décision inédite du Grand Conseil vaudois, il veut instaurer une liste noire des personnes interdites de travailler auprès des enfants.
1: Oui, le Parlement a accepté une motion en ce sens cet après-midi. Le canton de Vaud devrait donc devenir le premier de Suisse à élaborer pareille liste, à l'instar de ce qui se fait en Suisse romande dans le milieu scolaire. Le texte voté cet après-midi a été déposé suite à une affaire survenue à Saint-Sulpice où un employé de crèche a agressé sexuellement au moins un enfant. Son profil avait pourtant été signalé. Bonsoir Laurie Viomet.
8: Bonsoir.
1: Vous êtes la syndic de Vevey, également présidente de la fêtière des réseaux d'accueil de jour du canton de Vaud, la Frage. Cette liste noire, c'était une priorité, c'est ce qu'il fallait.
8: Alors, je pense que c'est vraiment une bonne chose. Cette liste noire, ce registre finalement, puis d'ailleurs qu'il y a eu un soutien à l'unanimité aujourd'hui au Grand Conseil, je veux dire, c'est un signal très fort. Ça montre qu'il y a une réelle inquiétude et puis qu'il y a des mesures qui ont besoin d'être prises. Par contre, c'est clair, c'est une chose qui va aider, mais qui ne répond pas à l'entièreté de la problématique.
1: Il faudrait faire quoi de plus ?
8: Alors, il y a tout plein de choses qu'on peut faire, mais après, ça, c'est vraiment une mesure qui permet d'éviter d'éventuels auteurs d'infractions d'être en contact avec des enfants. Mais ensuite, il faut se dire, mais peut-être qu'on ne peut pas tout le temps, il n'y a peut-être pas de signalement, et puis il y a quand même des personnes qui pourraient faire des infractions, qui se retrouvent au contact d'enfants. Puis qu'est-ce qu'on fait dans ce cadre-là, justement ? C'est là qu'on doit se poser des questions. Puis c'est là où ça va être important de toujours réfléchir, toujours dans l'intérêt de l'enfant en premier. Donc de former le personnel, investir dans la formation, bien sûr, essayer de sensibiliser, faire de la prévention auprès des enfants. Et puis, quand il faut, bien sûr, prendre des mesures, toujours dans l'intérêt de l'enfant, des mesures qui sont des fois, bien sûr, assez fortes, mais nécessaires.
0: Et qu'est-ce qui existait jusqu'à maintenant pour protéger justement les enfants? Il ne devait pas y avoir rien.
8: Alors, heureusement, il y a plein de choses. Hein. Il y a une ordonnance fédérale, ça a été réexpliqué cet après-midi au Grand Conseil par un conseiller fédéral. Donc, une ordonnance fédérale qui fait que les employeurs, donc les réseaux, hein, doivent rapporter à l'autorité de surveillance, donc le SCAJ, au niveau cantonal, tout signalement. Donc, ce processus, il existe, il est connu, il est rappelé régulièrement. Mais on voit que peut-être, il pourrait être amélioré, harmonisé, cette procédure qui est peut-être pas toujours claire. La formation, il y en a évidemment un peu, mais peut-être pas suffisamment. La question de demander toujours l'extrait de casier judiciaire spécial.
9: Ça se fait pas ou ça se fait?
8: Ça se fait, heureusement, ça se fait de manière automatique, obligatoire, et puis heureusement pour toutes les personnes qui vont être en contact de près ou de loin avec les enfants, heureusement qu'on le fait, hein, c'est vraiment une priorité dans tous les réseaux, dans les communes, mais on voit que cette mesure à elle seule ne suffit pas, et puis qu'il faut justement mettre en place plusieurs mesures, et certainement améliorer les mesures, et puis cette situation, elle nous montre ça aussi, c'est qu'on peut être meilleur, on doit être meilleur.
0: Au niveau national, une démarche similaire a aussi été déposée cet été, mais sa mise en place pourrait prendre encore du temps. Est-ce que la Suisse est en retard dans ce domaine-là?
8: Alors, c'est toujours une question. On voit effectivement qu'au niveau fédéral, ils ont dit « Ah, d'abord, on va faire un rapport avant de voir. » Toujours de la peine à mettre des mesures en place. Quand il s'agit de la protection de l'enfance, hein, c'est un sujet où on manque d'investissement de manière générale. C'est aussi un sujet qui est un peu tabou. Et puis pour ça, je pense que c'est important de pouvoir en parler comme on le fait aujourd'hui, hein, parler de ces choses difficiles. Je pense qu'on doit le faire pour justement améliorer l'investissement aussi dans la protection de l'enfance. On peut le faire en Suisse. On a déjà pas mal de choses au niveau institutionnel. Mais il n'y a pas que l'institutionnel. On sait qu'il y a des situations d'abus dans les clubs de sport, dans les milieux artistiques, sans parler des situations à la maison. Donc on a encore du travail, oui.
6: Et que répondez-vous à ceux qui craignent que cette liste noire, finalement, contreviennent à la présomption d'innocence?
8: Je leur dirais que finalement, on parle des enfants, on parle de nos enfants, on parle de la protection de l'enfant, d'intérêt supérieur de l'enfant. Et puis, s'il y a bien un domaine où on doit prendre des mesures fortes, c'est bien celui-là. Puis, on le voit quand on ne le fait pas, finalement, quand c'est un peu flou, quand on est dans la zone grise, qu'est-ce qui se passe? Il se passe des situations comme Saint-Sulpice. Et je crois que tout le monde est d'accord pour qu'on n'a plus envie que ça arrive. Et d'ailleurs, je leur dis, mais l'unanimité aujourd'hui du Grand Conseil le montre bien.
6: Laurie Villemay, présidente de la fêtière des réseaux d'accueil de jour du canton de Vaud, également syndic socialiste de Vevey. Vous restez avec nous pour commenter une autre décision prise tout à l'heure par le Grand Conseil vaudois.
0: Elle concerne le bouclier fiscal. Le Parlement veut une version allégée de ce bouclier fiscal avec le vote en faveur d'une baisse d'impôt de 12% il y a 10 jours. La dernière réforme du bouclier fiscal plus avantageuse pour les plus riches contribuables du canton devait passer à la trappe, mais la droite craignait notamment une fuite des plus grosses fortunes. Le PLR, l'UDC et les Verts libéraux ont ainsi déposé une motion pour maintenir cette réforme et une majorité des députés a accepté de justesse le texte après de vifs débats. Julien Traxel.
10: Plus de clarté et une fiscalité plus adaptée pour les contribuables les plus aisés pour les uns. Nouveau cadeau aux plus riches et déni de démocratie pour les autres. Les échanges ont duré et ont été nourris cet après-midi entre la droite et la gauche de l'hémicycle. Il faut dire que les députés semblaient pressés d'en découdre sur cette proposition de nouvelle version du bouclier fiscal. Une majorité d'entre eux a d'abord accepté de faire remonter le traitement de la motion dans l'ordre du jour avant de voter en faveur d'une motion d'ordre pour interrompre les débats et voter plus rapidement. Au final, par 67 voix contre 65 et 3 abstentions, le texte a été approuvé.
0: La droite a donc réussi son pari.
10: Oui, la droite a pu faire passer en force cette réforme favorable aux plus riches contribuables. Ils sont environ 3000 qui bénéficieront d'une mouture adaptée du bouclier fiscal. Pour le canton, il faudra composer avec une diminution de recettes supplémentaires de l'ordre de 20 millions de francs, selon la commission de gestion du Grand Conseil, dans un contexte financier déjà compliqué, alors que la population a déjà accepté une baisse d'impôt de 12%.
0: Et comment réagit le Conseil d'État?
10: Sa présidente, Christelle Luisier, a regretté ce vote du Parlement. Elle militait en faveur d'un renvoi de la motion du député PLR, Claude-Olivier Buffin, en commission. Une commission qui aurait pu prendre le temps de se pencher sur plusieurs textes liés à une révision du bouclier fiscal. Christelle Luisier a reconnu que des adaptations étaient sans doute nécessaires, mais elle déplore que le gouvernement doive préparer une nouvelle version pour le 1er janvier prochain de ce bouclier fiscal qui n'a pas fini de faire parler de lui dans le canton de Vaud. Plusieurs élus de gauche ont brandi la menace d'un référendum.
0: On en reparlera donc. Merci Julien Traxel. Laurie Villemay, syndic de Vevey, vous êtes toujours avec nous. Une baisse d'impôts à venir et des privilèges maintenus pour les plus riches contribuables vaudois. Vous craignez que les communes n'en fassent les frais?
8: Oui, bien sûr. C'est vrai que c'est étonnant cette décision dans un contexte déjà forcément très incertain suite à l'acceptation de l'initiative 12%. On ne sait pas les répercussions que ça va avoir, notamment sur les communes qui ont déjà subi des reports directs et indirects ces dernières années, qui sont déjà pour beaucoup dans des situations financières très compliquées. Là, on sait que voilà, que qu'est-ce va être le projet de budget pour 2027. Et en plus, se rajoute aujourd'hui cette décision. C'est vrai qu'il y a pas mal d'incompréhension, je dirais, pour les communes, ouais.
0: Vous craignez pour le secteur public avec ses potentiels trous, on va dire, dans le budget du canton de Vaud?
8: Bien sûr, et puis d'autant plus qu'on voit que oui, quand il y a des propositions de coupe, oui, les communes sont impactées, oui, le secteur public est impacté, et même quand c'est des reports indirects, je veux dire, des fois, il y a des coupes, ben, c'est qui le dernier échelon? Ce sont les communes. Donc, nous, on se retrouve aussi avec ce report de charges indirectes, des situations qu'on doit prendre en charge. On parlait tout à l'heure d'accueil de jour, de protection de l'enfance. On est justement dans ces thématiques-là, ces thématiques où le Grand Conseil a déjà coupé et pourrait recouper. Et puis, qui c'est qui, du coup, devrait compenser? Ce sont les communes. Donc, oui, beaucoup d'incompréhension et d'inconnu à ce stade et puis certaines craintes pour la suite.
6: Merci beaucoup Laurie Villomet, syndic socialiste de Vevey également, présidente de la FRAGE. Bonne soirée à vous.
8: Merci, bonne soirée à vous.
6: Merci. Et puis à 18h21, vous écoutez peut-être Forum au volant de votre voiture électrique. Faut-il introduire un droit de recharge en Suisse pour toutes et tous? On en débat dans quelques minutes, mais avant du football. Avec le quatrième et dernier match de l'équipe suisse en Ligue des Nations. C'est à Lucerne. Je crois qu'il y a Bernardin Lehmann qui nous y attend.
9: À Lucerne, oui, contre la Macédoine du Nord. Bernardin Lehmann, on vous écoute.
11: Oui, effectivement, c'est un match. Il y a beaucoup de choses à dire sur ce match, parce que c'est un match qui permettrait à la Suisse d'effectuer un parcours parfait cet automne. Il y a déjà eu 3 matchs, 9 victoires, dont la victoire justement contre l'adversaire du soir. C'était il y a 10 jours à Skopje. Et la Suisse veut absolument gagner ce soir. Ça lui fait 4 matchs, 12 points. Elle pourrait quasiment s'assurer la première place avant les 2 matchs du mois de novembre. Peut-être même déjà ce soir, si Écossais et Slovènes qui s'affrontent également ce soir font match nul. Donc, c'est vrai que c'est important. On sent que l'équipe de Suisse fait assez peu de tests. Hein. C'est pas l'Allemagne, par exemple, qui change un peu de joueur, qui fait des tests. Non, la Suisse est très sérieuse. Elle veut absolument remporter ce groupe et terminer première et monter dans la première division de cette Ligue des Nations. Donc beaucoup de sérieux ce soir et une victoire impérative avec la manière et des buts face à la Macédoine du Nord.
0: Une des questions, c'est la qualité du terrain. Lucerne risque-t-elle de ne plus accueillir l'équipe de Suisse à l'avenir?
11: Oui, c'est vrai qu'on en parlait déjà avant le dernier match. C'est vrai que la pelouse, c'était confirmé, n'était pas bonne. Les joueurs étaient un peu déçus. Ils nous disaient que c'était compliqué de jouer sur cette pelouse. Le problème, c'est qu'en Suisse, c'est assez difficile. C'est pas la seule pelouse qui a des soucis. Genève, par exemple, Sion aussi, il y a eu des problèmes. Il y a aussi beaucoup de terrains qui sont synthétiques. Donc, c'est difficile pour l'équipe de Suisse d'aller jouer. Le Wangdorf, Lausanne, Thun, par exemple. Donc voilà, c'est effectivement, pour le Suisse, il n'y a pas trop de soucis, mais c'est vrai que c'est un peu décevant.
0: Ça, c'est pour les hommes. Un match à suivre donc dès 20h45 et dès 20h même donc dans Direct Sport sur RTS Première. Mais parlons aussi des femmes, Bernardin. L'équipe suisse féminine s'apprête à jouer contre Israël en barrage pour la Coupe du Monde, avec forcément son lot de questions.
11: Oui, c'est toujours compliqué, évidemment, de jouer contre Israël, sous le fond, évidemment, de la guerre et de boycott. Et puis, une équipe, c'est beaucoup de monde. Là, il y a une ancienne joueuse qui a un petit peu allumé les feux aujourd'hui, une ex-internationale qui dit qu'il faut boycotter ce match. Franchement, c'est compliqué de prendre le sport comme ça un peu en otage. Une équipe, c'est beaucoup de monde. La SF qui a ouvert le dialogue, qui veut discuter avec les joueuses, qui va respecter leurs décisions si certaines devaient ne pas jouer. Mais évidemment qu'un boycott n'est jamais une bonne solution, surtout qu'un boycott pourrait amener, par exemple, tout simplement une élimination de la Suisse de la Coupe du Monde. Donc ce n'est évidemment pas le but, mais le but c'est de régler le problème, évidemment, avant le match de vendredi qui aura lieu en Hongrie face à Israël.
0: Merci beaucoup Bernardin Lehmann. 18h.
6: Une petite virgule pour annoncer qu'il est 18h24, hein, je crois que c'est ça. Et si vous vous intéressez aux élections cantonales fribourgeoises du 8 novembre, branchez-vous.
11: Magnifique, merci.
6: Et maintenant, merci Bernardin, je ne sais pas si tout le monde vous a entendu. Quoi qu'il en soit, on vous parlait des élections cantonales fribourgeoises le 8 novembre. 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Candidat au Conseil d'État, il est animé en direct de Fribourg par Renaud Malik.
1: Et si vous continuez à nous suivre ici sur RTS Première ou RTS 2, peut-être au volant de votre voiture, cette question, faut-il créer une sorte de droit à recharger sa voiture électrique en Suisse ?
9: Notamment pour les locataires, puissent envisager d'avoir des bornes dans les parkings là où ils habitent. Le Conseil fédéral a mis en consultation une modification en ce sens de la loi sur l'énergie. Les milieux concernés ont jusqu'à lundi pour donner leur avis. On va s'en offrir un avant-goût ce soir avec deux invités. Geoffrey Orlando, directeur adjoint de Swiss E-Mobility. Bonsoir.
12: Bonsoir.
9: Et Cyril Allen, conseiller national PLR Genevois. Bonsoir.
13: Bonsoir.
9: On va commencer avec vous, Geoffrey Orlando. Pour vous, c'est vraiment indispensable d'avoir une sorte de droit à la prise, si on veut dire.
12: Oui, tout à fait. C'est une étape très importante dans le développement de la mobilité électrique. C'est vrai que la mobilité électrique se développe de plus en plus. On attend d'ici 2035 près de 2 millions de véhicules électriques sur nos routes et elles ont besoin de se recharger. La recharge à la maison est la solution, une des solutions en tout cas, mais la plus efficace pour le développement de la mobilité électrique.
1: Cyril Allen, finalement, la maison, c'est le plus pratique pour recharger sa voiture électrique. Est-ce que ce n'est pas une bonne idée d'introduire ce droit à la prise ?
13: Non, je crois qu'on ne peut pas fixer un droit à la prise. En revanche, on doit faciliter l'accès aux bornes électriques, notamment sur les lieux publics. Je crois que c'est ça qui est important. Aujourd'hui, les pouvoirs publics sont à la traîne sur ces motifs-là. Je crois qu'on doit multiplier les bornes. On doit aussi avoir de la transparence sur les prix. Ils devraient être affichés comme lorsqu'on va à la pompe. Et on devrait aussi faciliter la possibilité de payer avec des cartes de crédit et non pas être tributaire de cartes spécifiques dans lesquelles on est captif.
1: Mais un locataire, il va pas forcément aller parquer sa voiture sur un parking public pour avoir une borne de recharge. C'est plus pratique chez lui. Ou alors il gardera une voiture qui tourne à l'essence, non?
13: C'est certainement plus pratique. C'est aussi probablement plus cher. J'ajoute en plus que beaucoup de gens aujourd'hui n'ont plus de voiture. À Genève, par exemple, en ville de Genève, 40% des gens n'ont pas de voiture. C'est pas à eux de payer les installations pour l'entier de l'immeuble. Je crois que là où ça peut être fait et où le bailleur souhaite le faire, je pense que c'est bien, on doit s'en réjouir. Mais de là à transformer cela en droit à la prise, ça me paraît totalement disproportionné et finalement assez négatif pour les loyers, pour ceux qui n'en auront pas l'usage.
9: Geoffrey Orlando, adapter les immeubles, ça peut avoir un coût, nous dit Monsieur Allen, notamment si ils sont anciens, pas forcément adaptés. Peut-on vraiment poser des bornes de recharge dans n'importe quel immeuble ?
12: Oui, bien sûr. On peut poser des bornes de recharge dans n'importe quel immeuble si on considère une infrastructure de recharge commune, c'est-à-dire des bornes de recharge qui sont reliées les unes avec les autres et avec un système de gestion de la recharge intelligent permettant une distribution de l'électricité à toutes les bornes de recharge, de façon à ne pas avoir à augmenter l'introduction du bâtiment. Et dans ce cas-là, on n'a pas besoin non plus d'agrandir et de renforcer les réseaux le réseau électrique local. Mettre tout sur le domaine public, ça demande des investissements énormes pour les gestionnaires de réseaux de distribution, alors que la recharge lente à la maison permet justement de profiter d'une recharge à bas coût et aussi une recharge qui profite au réseau, puisque on peut recharger le véhicule toute la nuit par exemple, ou pendant la journée lorsqu'on a un surplus photovoltaïque à moindre coût. Et la recharge publique, sur le domaine public, déjà il y a peu de place, même en ville de Genève,
1: pour mettre
12: toute la recharge publique.
1: Pardon. On peut peut-être les faire ces places, on supprime des places de parc, on peut peut-être créer des zones de recharge sur ces parkings.
12: Alors c'est souhaité d'avoir une mixité, d'avoir de la recharge à la maison, mais également pour ceux qui ne le peuvent pas, d'avoir aussi la recharge sur le domaine public. L'un ne va pas sans l'autre. Mais on a plusieurs études, notamment de l'ETH, qui montrent que le droit à la prise permet d'économiser à la société de grands investissements, notamment dans le renforcement des réseaux. Et puis sur les bâtiments, on a maintenant l'accès aux panneaux solaires photovoltaïques, à la recharge intelligente. On va vers le tout électrique. Et puis pour nous, la mobilité électrique, finalement, c'est une partie du bâtiment, comme c'est le cas pour l'eau, l'électricité, l'évacuation, le raccordement raccordement Internet, les ascenseurs, on a le chauffage. On a maintenant aussi le droit, on devrait en tout cas avoir le droit d'avoir sa propre bande de recharge pour pouvoir charger son véhicule à domicile, ce qui est le plus pratique.
9: Pour qu'on vous comprenne bien, est-ce que vous seriez favorable à des zones de recharge justement dans les communes, donc forcément peut-être rajouter des places de parc spécifiques pour recharger les voitures électriques?
12: Alors, il existe déjà des places de parc qui sont de plus en plus réduites dans la plupart des grandes villes et communes de Suisse. Il faut, pour la valeur résiduelle, les électrifier. Il y a déjà plusieurs communes qui le font pour avoir accès à la recharge, mais ça ne suffit pas. Et puis, ça coûte plus cher de mettre des bornes de recharge sur le domaine public, sur les parkings extérieurs, parce qu'il faut faire du génie civil, il faut ouvrir les routes, et ça coûte très cher. Alors que la recharge à la maison, on a déjà l'électricité, on n'a pas besoin d'augmenter le raccordement du bâtiment, il suffit de tirer des câbles, et l'investissement est moindre. Et puis, le propriétaire, il n'est pas obligé d'investir lui-même dans l'infrastructure de recharge. Il peut faire appel à une société de contracting qui va investir à sa place, mais il peut aussi augmenter le loyer de la place de parc.
14: Ils peuvent reporter les coûts de cet investissement sur les charges qu'il fait payer à son locataire. L'enjeu est là, Cyril Hélène. En fin de compte, ce que nous disait Geoffrey Orlando, c'est qu'une borne de recharge, ça devrait devenir une charge comme une autre charge qu'on peut répercuter sur le locataire. Que répondez-vous à ça?
13: Moi, c'est précisément là que le problème est compliqué. Si on doit reporter les coûts de l'infrastructure publique sur les locataires, c'est à mon sens une très mauvaise idée. D'abord parce que tout le monde n'a pas envie d'avoir une voiture et encore moins d'avoir nécessairement une voiture électrique, même si c'est bienvenu et moi je le souhaite. Effectivement que si c'est sous-traité, c'est d'abord des infrastructures qui coûteront cher, qui seront mises à charge effectivement des locataires. Je crois que le droit à la prise est une fausse bonne idée, même si dans bien des cas, les propriétaires et les locataires font la démarche et c'est bienvenu. Mais de là à transformer ça comme une obligation du propriétaire, respectivement comme un droit absolu du locataire aux frais des autres locataires de l'immeuble, ça me paraît tout à fait inopportun.
14: Mais Geoffrey Orlando, ça va augmenter le prix des loyers finalement?
12: Oui, une infrastructure de base, donc toute l'infrastructure qui est en amont de la borne en elle-même, effectivement c'est le propriétaire qui a la charge de l'installer, de le financer lui-même ou de passer par une société de contracting. Ça représente de 3 à 10 francs le loyer, d'augmentation de loyer par place de parc pour ces personnes-là. Et puis après, quand on va poser une borne, donc pour ceux qui utilisent vraiment le véhicule électrique, le locataire peut acheter cette borne, par exemple, ou la louer auprès du propriétaire. Donc c'est pas des coûts énormes. Par contre, il profite de l'électricité à bas coût que l'on a au domicile, alors que sur la recharge publique, c'est beaucoup plus cher, c'est beaucoup moins pratique. J'ai un petit peu du mal à comprendre les arguments, parce que là, on profite, on trouve une solution pour les locataires, pour les copropriétaires aussi, par propriété par étage, et plus pratique, moins cher. Et pour les propriétaires, ils ont aussi une solution de valoriser leurs biens immobiliers, en dotant les parkings d'infrastructures de recharge, en pouvant amortir aussi toute cette infrastructure sur plusieurs années avec le loyer. Donc c'est vrai que j'ai un petit peu du mal, monsieur le conseiller national, à vouloir défendre les locataires, alors que finalement c'est plutôt les propriétaires que vous essayez de défendre. Mais en fait, chacun s'y retrouve dans cette loi.
9: Cyril Hélène, ce qui vous pose problème au fond, c'est l'obligation. Est-ce qu'il faudrait mieux encourager? Et si oui, comment?
13: C'est exactement cela. Je crois que c'est l'obligation et d'imposer ça à tous les locataires qui me paraît inapproprié. Alors, il faut pas tout mélanger non plus. Je dirais, les copropriétaires aujourd'hui, s'ils le souhaitent, ils peuvent mettre des installations à leurs propres frais là où ils le souhaitent, pour autant que ce soit autorisé et que les normes de sécurité soient remplies. Je dirais, il faut pas non plus croire que tous les immeubles de notre pays ont des cellules photovoltaïques qui produisent trop d'électricité. Si on se bornait qu'à cela, sans jeu de mots, ce serait encore différent. Non, je crois que il faut raison garder, il faut encourager, il faut permettre, y compris sur la voie et surtout sur la voie publique, à chaque fois que c'est possible. Mais de là à transformer ça en obligation aux frais des locataires, ça me paraît inapproprié. Et dire que je défends les propriétaires ou les locataires, non. Je crois que je défends l'intérêt général et je pense que l'intérêt général dicte qu'on peut pas imposer à ceux qui ne le souhaitent pas de payer plus cher leur loyer pour une prestation qu'ils ne souhaitent pas avoir.
12: Monsieur Allen, l'intérêt général, il se retrouve vraiment dans le développement de la mobilité électrique et l'infrastructure de recharge à la maison permet massivement de déployer la mobilité électrique pour la décarbonation notamment de ce secteur qui est encore très carboné en Suisse. Et l'intérêt général, il est là.
9: Merci beaucoup à tous les deux.
14: On ne vous mettra pas d'accord sur ce point ce soir, en tout cas pas.
9: Merci donc pour cet échange de points de vue. Geoffrey Orlando, directeur adjoint de Swiss e-Mobility. Cyril Hellen, conseiller national PLR Genevois. Bonne soirée à tous les deux.
13: Merci.
12: Bonne soirée, merci.
14: Bonne soirée. Et puis si ça vous fait réagir, cette histoire de borne de recharge, de droit à la recharge pour les véhicules électriques en Suisse, un numéro 076-251-234. Laissez-nous votre message vocal WhatsApp. La matinale vous écoute, vous diffuse à 7h27. Il est 18h35 pour l'instant et on pose nos valises au Québec avec cette question. Les indépendantistes, enfin c'est pas une question, c'est une affirmation. Ils ont remporté les élections provinciales d'hier.
9: Et oui, et donc ils retrouvent le pouvoir 12 ans après l'avoir quitté. Et leur chef de file, Paul Saint-Pierre à Plamondon, futur Premier ministre de la province, a promis d'organiser un référendum sur l'avenir du Québec au sein du Canada. De quoi compliquer la tâche de Marc Carney, le premier ministre canadien qui s'efforce de maintenir l'unité de son pays face à Donald Trump sur fond de guerre commerciale. On a joint tout à l'heure Éric Montigny, professeur de sciences politiques à l'université Laval à Québec. On lui a demandé si un vent d'indépendance nouveau soufflait sur le Québec.
15: C'est une question intéressante. Hein? Rien n'est moins sûr parce que le vote qu'a obtenu le Parti québécois lors de cette élection, c'est le plus faible vote qu'un gouvernement a obtenu de l'histoire du Québec. Donc, avec 28 %, ce n'est pas un vote très, très fort. Mais on n'a pas un mode de scrutin comme la Suisse. On a un mode de scrutin de type britannique, nous. Donc, ce qui donne, si on veut, davantage de sièges que les autres partis politiques, mais pas suffisamment pour être majoritaire. Donc, il devra composer avec une autre formation politique pour tenir un référendum.
14: Reste qu'il a quand même gagné passablement de sièges. Il est passé de 3 sièges à près d'une soixantaine. Comment on explique un tel bond, finalement?
15: Ah, c'est une montée qui est fulgurante. Hein. Le Parti québécois avait connu un déclin ces dernières années. Le parti qui était en place, la Coalition Avenir Québec, était au pouvoir depuis 2 mandats consécutifs de façon majoritaire. Dernière élection, il y avait 90 même sièges qui avaient été accordé à ce parti-là sur 127, donc une majorité écrasante. C'est un effondrement qui peut être attribuable à l'usure du pouvoir, à certains dossiers aussi qui ont été, sur le plan économique, mal gérés, notamment la filière batterie au Québec qui a fait beaucoup jaser. Mais c'est, dans le fond, une volonté de changement qui était profonde dans l'électorat, qui se traduit par un éclatement du système partisan, une multiplication des partis à l'Assemblée, ce qui va être aussi complexe à gérer pour le nouveau premier ministre.
9: Et justement, les Québécois, est-ce qu'ils ont davantage voté contre le gouvernement sortant que pour l'indépendance et ce parti indépendantiste?
15: On peut le dire, hein, on peut le dire ainsi. Quand on voit la composition de la Chambre, notamment avec l'arrivée en force d'un parti conservateur qui n'avait aucun député auparavant, qui fait élire 19 sièges, qui est un parti plus populiste, plus anti-système, plus contestataire aussi, qui a émergé à la suite de la COVID-19, de la pandémie, on voit aussi qu'il y avait cette volonté de brasser la cage chez une partie de l'électorat. Et ça aussi, ça va rendre la tâche plus complexe pour le nouveau premier ministre.
14: Brasser la tâche, vous dites ça comme ça au Québec. Brasser la cage.
15: Brasser la cage. Ça veut dire remuer les choses.
14: Donc, remuer les choses. Et quelle incidence ce vote, cette progression des indépendantistes au Québec peut avoir sur la politique nationale et Marc Carney, le Premier ministre, qui tente d'unifier, hein, fédérer son pays face à Donald Trump?
15: Ben, c'est un changement majeur parce que le gouvernement sortant avait une politique de coopération qui était autonomiste, oui, mais qui faisait front commun avec Marc Carney par rapport à Donald Trump. Donc, c'est un changement de discours. Paul Saint-Pierre Plamondon l'a réitéré hier soir dans son discours de victoire. Il veut travailler à l'organisation d'un référendum sur l'indépendance du Québec par rapport au Canada dans le prochain mandat. Ceci dit, après le départ de Donald Trump de la Maison-Blanche, c'est son souhait. Donc, c'est un premier point de friction, si on veut, avec Marc Carney. Mais il y en a d'autres. Par exemple, Marc Carney a un projet de TGV qui relierait Québec à Toronto. Paul Saint-Pierre Plamondon s'est prononcé contre ce projet-là dans le cadre de la campagne. Et sur plein d'initiatives fédérales, notamment en immigration, le Parti québécois va va se positionner en défaveur d'une hausse des seuils d'immigration. Au contraire, lui, il veut réduire l'immigration au Québec.
9: Mais la question de l'indépendance, elle interviendrait seulement à partir de 2029, en attendant un petit peu que cette situation avec Donald Trump peut-être se tasse?
15: Effectivement, c'est ce que Paul Saint-Pierre Plamondon a annoncé, qu'il ne tiendrait pas de référendum avant le départ de Donald Trump à la Maison-Blanche, donc dans la seconde moitié de son mandat. Ceci étant dit, s'il poursuit jusqu'à la fin de son mandat, parce que la tradition au Québec, ou la moyenne d'un gouvernement qui est minoritaire, sa survie, c'est entre 18 et 24 mois habituellement. Donc, il devra négocier pièce par pièce ses projets de loi, ses budgets, parce qu'il n'y a pas de tradition de gouvernement de coalition au Québec. Donc, il va gouverner, si on veut, un enjeu à la fois, parfois avec l'appui des conservateurs, d'autres fois avec l'appui du parti plus à gauche, Québec solidaire, ou avec les libéraux qui forment l'opposition officielle.
14: Éric Montigny, aussi ce que disent les sondages, 30% seulement des Québécois soutiendraient l'indépendance. Qu'est-ce qui pourrait faire basculer l'opinion québécoise vraiment massivement pour l'indépendance ces prochains mois, ces prochaines années?
15: Il y a une tendance lourde. Hein? Ça expliquait aussi le déclin du Parti québécois ces dernières années. Il n'y a pas un appétit, on ne sent pas d'appétit pour l'indépendance chez une majorité d'électeurs. Donc, ça va être un défi pour Paul Saint-Pierre Plamondon, il l'identifiait d'ailleurs comme tel dans son discours hier, de convaincre les Québécois de la pertinence de tenir un nouveau référendum et de réussir le pari de le gagner. Donc, à ce sujet-là, il va tenter de travailler avec un autre parti indépendantiste qui est à la Chambre, qui a fait élire 9 députés, le Parti Québec solidaire, pour pouvoir dégager une majorité suffisante pour déclencher le processus référendaire. Mais rien n'est moins sûr quant à la capacité de le gagner.
9: On doit comprendre que c'est un effet d'annonce, donc.
15: Bien, c'est une volonté, c'est un engagement ferme qu'il a pris. Certains de ses prédécesseurs auparavant au Parti québécois avaient refusé de prendre l'engagement de tenir un référendum lors d'une campagne électorale. Les deux dernières campagnes électorales précédant l'arrivée de Paul Saint-Pierre Plamondon, d'ailleurs, le Parti québécois avait mis de côté cette option-là. Là, ça fait partie de son succès auprès de sa base militante aussi, d'avoir ramené ce débat-là pour motiver ses militants à réinvestir le parti. Ça fait partie un peu de sa personnalité aussi. Donc, il a, par exemple, le Canada est une monarchie constitutionnelle, il conteste l'aspect monarchique du Canada. Il y a ce comportement-là un peu batailleur par rapport aux institutions en place, institutions fédérales. Il faut s'attendre qu'il va poursuivre dans cette veine.
9: Éric Montigny, professeur de sciences politiques à l'Université Laval à Québec.
14: Et on continue à parler politique, mais on traverse l'Atlantique. Après la belle province, le Land de Saxe-Anhalt, où l'AFD a décroché la présidence d'un parlement régional. C'est la première fois depuis 1945 que ça se passe pour l'extrême droite. On va en parler avec notre correspondante Anne Maillet, qui a suivi cette session historique à Magdebourg. Bonsoir Anne.
16: Bonsoir.
14: On peut le dire, c'est un basculement qui s'est opéré aujourd'hui en Allemagne.
16: Ben oui, parce qu'avec cette présidence, l'AFD prend pour la première fois la tête d'un organe constitutionnel allemand. C'est donc un pas de plus vers la normalisation pour ce parti qui est classé extrémiste de droite avérée par les services de renseignement dans cette région. Mais au-delà du symbole, il y a aussi le score de ce nouveau président, un score qui révèle une sacrée brèche dans le cordon sanitaire censé isoler l'AFD. Tobias Rauch, le nouveau président du Parlement, a en effet obtenu 48 voix. Or, le parti d'extrême droite compte 39 députés. Le parti BSV, fondé par Sarah Wagenknecht, qui avait annoncé soutenir l'AFD, en compte 5, reste donc au moins 4 voix qui viennent forcément d'ailleurs. Ce soir, tous les regards se tournent vers les députés de la CDU, le parti du chancelier Friedrich Merz. Le vote était secret, donc aucune certitude, mais les chiffres parlent d'eux-mêmes. L'AFD peut désormais compter sur des soutiens au-delà de son propre camp.
14: Est-ce que l'AFD pourrait maintenant diriger la région ?
16: Eh bien, c'est un scénario désormais crédible. La prochaine étape, c'est l'élection du ministre-président en décembre, et le candidat de l'AFD à ce poste, Ulrich Siegmund, se montrait très confiant aujourd'hui après ce vote remporté donc aussi grâce à des élus qui sont officiellement opposé à toute coopération avec l'extrême droite. Alors bien sûr, rien n'est joué, et voter pour un président de parlement, ce n'est pas porter l'AFD à la tête du gouvernement régional, mais la CDU locale est profondément divisée, et à bulletin secret, certains de ses élus pourraient à nouveau franchir franchir ce pas. Pour le chancelier Friedrich Merz, en tout cas, ce serait un camouflet, mais dans les Länder de l'Est, où l'extrême droite domine désormais, il semble avoir perdu la main sur son propre parti.
14: Merci Anne Maillet, vous étiez à Magdebourg.
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0: Et la suite du programme, c'est une rencontre avec le réalisateur allemand Wim Wenders. Son regard, notamment sur la montée de l'extrême droite allemande, c'est dans quelques minutes. Mais tout de suite, le prix Nobel de physique décerné ce matin. Il y a un peu de Suisse dans ce prix Nobel qui est revenu au physicien belge Francis Alsen, 82 ans, récompensé pour ses contributions décisives à l'observatoire de neutrinos Ice Cube, à la découverte de neutrinos de haute énergie d'origine astrophysique. Bonsoir Teresa Montaroli.
17: Bonsoir, merci beaucoup pour m'avoir invité ici dans ce jour très heureux.
0: Vous êtes professeur de physique à l'Université de Genève et membre fondatrice justement d'Ice Cube. Et surtout, vous avez travaillé avec Francis Alsen. Alors on imagine, vous l'avez dit d'ailleurs, vous avez sauté de joie ce matin en apprenant que le Nobel de physique lui avait été décerné.
17: Oui, exactement. Il y a un peu des années maintenant qu'un jour, j'ai reçu un appel téléphonique de la part de Francis. Et cette voix de l'autre partie de l'Atlantique m'a dit « Teresa, tu veux venir ici au Wisconsin pour travailler avec nous sur la construction d'Ice Cube ?» Cette année, ça démarre. Alors, c'est bien si tu es ici. Et moi, j'ai dit « Moi, j'ai déjà un travail maintenant. » J'ai hésité beaucoup. Et il m'a dit « Teresa aussi, moi, j'ai dit, je vais pour une année et après je suis restée tirtillers, il a dit, avec son accent flamand.
14: Oui. Et ben revenons à la base peut-être, un neutrino, qu'est-ce que c'est concrètement? Si vous deviez l'expliquer à quelqu'un qui n'a jamais fait de physique ou qui n'était pas bon comme moi par exemple.
17: Alors, le neutrino est la particule la plus mystérieuse qu'on mesure. En fait, il est très élusif, il peut passer dans des épaisseurs de matière énormes comme des entières planètes. Et il fait ça dans la Terre et en fait, il arrive au pôle sud où on a installé un kilomètre cube d'instrumentation qui peut mesurer les particules qui sont produites par les neutrinos ils-mêmes. Et c'est une particule fantastique parce que elle est vraiment une porte vers les mystères de l'univers, comme la matière noire, mais aussi des objets comme les trous noirs qui sont très puissants et on voudrait comprendre vraiment la matière là-bas, comment elle se comporte.
0: Et est-ce que le projet Ice Cube et les neutrinos permettent justement des applications aussi dans nos vies de tous les jours, comme la santé, la recherche ou autre?
17: Oui, car on doit détecter la lumière, vous pouvez comprendre que la lumière, elle est produite dans beaucoup de domaines comme la sécurité, la diagnose médicale, par exemple, et aussi dans toutes les caméras qu'on construit pour les télescopes des observatoires, comme Ice Cube aussi. Et alors, c'est vraiment des applications qui trouvent aussi de l'intérêt dans la vie de toujours. En fait, maintenant, je suis en train de construire un télescope qui va mesurer la lumière dans l'atmosphère de la Terre. Et ça, clairement, c'est une plateforme aussi pour des autres projets.
14: Et le prix Nobel de physique attribué ce matin à Francis Alsen, il récompense donc aussi, en quelque sorte, les travaux et les découvertes que vous-même, vous avez réalisées avec lui.
17: Oui, parce que quand je suis partie et je suis arrivée à Genève, après qu'on a préparé tout le filtrage de données et l'analyse de données sur laquelle j'ai contribué beaucoup, on a détecté à Genève deux épisodes qui sont dus à des trous noirs et on a finalement découvert la puissance des neutrinos parce que là où la radiation n'arrivait plus, on a mesuré des neutrinos qui pouvaient encore arriver à des grandes énergies. Et on a pu formuler des modèles sur ces trous noirs qu'on a vus.
0: Et ce prix Nobel, cette médaille au fond, vous en espérez quoi aujourd'hui?
17: J'espère vraiment qu'on pourrait financer encore l'upgrade d'Ice Cube parce que Ice Cube voudrait devenir 10 fois plus grand pour mesurer beaucoup plus et pour être un télescope vraiment puissant qui ouvre une nouvelle fenêtre sur l'univers.
0: Merci beaucoup Teresa Montaroli, professeure de physique. Merci de nous avoir fait entrer dans l'univers des neutrinos, un tout petit peu en tout cas ce soir.
17: Mais merci beaucoup.
14: Et félicitations, au revoir. Une voix singulière pour terminer ce forum, celle de Wim Wenders.
0: Les ailes du désir, Paris, Texas, Perfect Days, c'est lui, la Palme d'Or 1984 aussi. Le réalisateur allemand était de passage en Suisse. La Cinémathèque lui consacre une rétrospective. Il était avec nous plus tôt dans la journée.
14: Bonsoir Wim Wenders.
18: Bonsoir.
14: Merci de vous être arrêté dans nos studios. Hier soir, vous donniez une masterclass à l'École devant une salle comble, un public très jeune qui vous a ovationné, qui vous a demandé des autographes à la fin, un accueil de rockstar. Vous, le cinéaste de 81 ans, que leur avez-vous raconté, Wim Wenders, à ces jeunes?
18: Bon, ils sont tous un peu au début. Pas tout le monde, il y avait aussi pas mal de gens qui étaient déjà au travail, mais il y avait beaucoup d'étudiants. Ils ont donc voulu savoir beaucoup sur mon début ou ce que je pense, moi, d'un début de cinéaste aujourd'hui.
0: Quelles questions ils vous ont posées?
18: Qu'est-ce que je ferais moi maintenant dans ce monde et comment on peut se distinguer aujourd'hui? Comme avec une voix singulière, avec sa propre écriture, qu'est-ce qu'on fait aujourd'hui quand tout le monde peut en effet faire du cinéma, pratiquement?
14: Alors votre dernier film, c'est peut-être une distinction, hein, est consacré à un architecte suisse, Peter Zumthor. On lui donne notamment les bains de valse dans Les Grisons. Un film sur un architecte, c'est peu commun. Pourquoi ce thème et pourquoi Peter Zumthor?
18: Bon, l'architecture m'a toujours énormément intéressé, déjà comme enfant. J'ai dessiné plein de buildings moi-même. Mais moi, j'étais influencé par un architecte qui vivait en Brésil et qui construisait à l'époque la ville de Brasilia. Et toute ma chambre était, j'avais des photos et des dessins de Brasilia tout autour. Bon, plus tard, ça m'a toujours intéressé, mais plus comme un métier. Et bon, encore 50 ans plus tard, je me rends compte que je ne sais pas grand-chose sur l'architecture. Sauf que je sais comment ça nous influence, comment notre vie est formée par l'architecture et par les maisons dans lesquelles nous avons vécu et nous avons travaillé. Et je constate un peu que c'est l'état de tout le monde. Personne ne sait grand-chose sur l'architecture. On prend l'architecture comme garantie, c'est toujours là. Et moi, j'ai vraiment voulu savoir plus. Et puis, j'ai rencontré Peter Zumthor, et on s'est tellement bien entendu, et je connaissais déjà un peu ses bâtiments, mais là, je le connaissais en personne, et je me suis rendu compte, voilà, c'est l'architecte avec lequel je peux faire ce rêve d'un film sur l'architecture. Parce que c'est un grand penseur aussi. Il parle très bien. Il construit pas beaucoup. Tous les autres architectes.
14: Il est sélectif.
18: Il est très sélectif. Bon, je le trouve exemplaire. Je trouve que les questions qu'il pose et sa raison d'être si sélectif, ça m'a énormément intéressé. Si quelqu'un fait seulement une vingtaine de buildings dans sa vie et si chacun est unique et n'existe qu'une seule fois, et personne n'a fait quelque chose comme tel ou tel building de lui, ça m'a énormément intéressé. Je me suis dit, ce film sur l'architecture, lui, c'est pour moi l'architecte par excellence. Et comme il parle en plus très bien et écrit très bien, c'était devenu mon partenaire dans le monde de l'architecture.
0: En 2026, lors de la Biennale, en février, vous avez déclaré que le cinéma doit rester en dehors de la politique. Tout autre sujet, donc. Une polémique est née de cette question-là. Depuis, vous avez précisé votre pensée. Expliquez-nous en quoi vous avez précisé cette pensée.
18: Bon, c'était déjà assez précis au début, mais c'était pas cité hors de contexte. Je dis toujours la même chose que on fait un travail qui est essentiellement très différent du travail des hommes de la politique. C'est tout ça. Pour nous, on a la chance de pouvoir dédier beaucoup plus d'empathie dans notre travail. l'empathie, ce n'est pas nécessairement un outil de la politique.
14: Vous avez aussi déclaré, Wim Wenders, que le cinéma est l'antidote de la politique. Mais est-ce à dire que la politique est malade si le cinéma est son antidote?
18: Non, la politique n'est pas malade, mais la politique, aujourd'hui, c'est presque entièrement guidé par les questions économiques. C'est l'économie qui fait la politique aujourd'hui. Et vous savez, pour moi, comme cinéaste, je peux dire l'égalité des gens, c'est ce qui m'intéresse le plus. Je crois énormément dans le premier mot de la déclaration française, l'égalité, fraternité et liberté. L'égalité, ça m'intéresse énormément, mais dans la politique d'aujourd'hui, l'égalité n'existe plus. On ne vit plus dans un monde où l'égalité est le premier but de n'importe quelle politique.
14: Vous avez dit tout à l'heure que la politique aujourd'hui est orientée par l'économie, mais comment vous interprétez la montée de l'AFD, ce parti d'extrême droite, dans votre Allemagne, l'Allemagne qui vous a vu naître?
18: Bon, c'est le même populisme que vous connaissez aussi dans d'autres pays, en France aussi,

0: On vit dans un monde qui est devenu une seule place. Et les populistes et les nationalistes, c'est en effet la même chose, le populisme et les nationalismes, veulent nous faire croire que retourner dans le passé est une solution pour l'avenir, mais c'est pas ça. C'est ridicule, c'est absurde. On a vu le dommage que le nationalisme peut faire dans deux guerres mondiales. Bon, beaucoup de gens semblent vouloir y retourner parce que ils croient que ça pourrait être une promesse d'une meilleure avenir, mais c'est pas une promesse.
1: Et là aussi, le cinéma peut être un antidote.
0: Absolument. Le cinéma est le meilleur moyen de montrer que ce qu'a fait le populisme et le nationalisme dans le passé, le cinéma est en effet un très bon moyen pour que les gens retrouvent quelque chose qui est en train d'être perdu. C'est le bien commun. Le bien commun, c'est ça, ça devrait être ça notre guide pour la politique. Mais c'est plus le bien commun qui est au centre des intérêts, surtout pas du populisme.
2: Wim Wenders, ce soir, vous serez à la Cinémathèque de Lausanne qui vous consacre une rétrospective. Ça flatte une rétrospective ou ça a un goût de fin de carrière?
0: Ah, vous voyez, j'ai commencé très très tôt. J'ai fait mon premier long métrage à l'âge de 23 et j'ai fait énormément de films et je les ai toujours montrés. Je les possède plus. Je les ai tous donnés à une fondation. Alors, mes films ont leur propre vie. Ils ne sont plus possédés par quelqu'un d'autre. Ils se possèdent eux-mêmes. Ils sont leurs propres maîtres. Donc, moi, je suis quelquefois à leur service pour assister à une rétrospective.
1: Justement, vous êtes attendu ce soir à la Cinémathèque de Lausanne où sera diffusé Der Stang, Der Dinge, l'état des choses en votre présence. Bonne séance.
0: Merci beaucoup.
2: Et voilà pour cette interview de Wim Wenders enregistrée plus tôt dans la journée. On passe à la météo.
1: Demain, de plus en plus de nuages durant la journée avec des premières pluies possibles dès la mi-journée. En Valais encore probablement pas mal de soleil le matin, température en pleine jusqu'à 22 degrés avec une tendance au fun.
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1: Et sur l'autoroute du Rhône, un accident survenu entre Comté et Saxon provoque toujours des retards d'une vingtaine de minutes en direction de Martigny. Pour cette raison, on roule au pas sur la route cantonale entre Ried et Saxon. 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
2: Forum s'arrête là ce soir. Merci de nous avoir suivis. Si vous avez pu nous écouter ou nous voir, c'est grâce à eux. Ilyan Wenger, Jean Berset, David Chapuis et Brian Lani. À l'édition et à la production, Guillaume Ray, Benjamin Pavelec et Mehmet Gultas. La suite, c'est le grand soir. Vous dire encore que vous pouvez nous rejoindre à la bibliothèque cantonale universitaire de Fribourg demain pour suivre nos débats entre candidats au Conseil d'État fribourgeois. Voilà, vous savez tout. Merci encore d'être à l'écoute de RTS Première. Dans quelques secondes, il sera 19h. Belle soirée.
1: Bonsoir.
5: Quentin Frey.
6: Le Grand Conseil vaudois veut une version allégée du bouclier fiscal. La majorité de droite a voulu revenir au principe de la dernière réforme de 2024. Une réforme qui devait justement être muselée par le vote sur l'initiative des 12%. Le bouclier fiscal de 2022 devrait donc continuer de s'appliquer et de profiter aux plus hauts revenus. 3000 personnes bénéficieront d'un modèle du bouclier fiscal adapté. Une adaptation qui devrait coûter 20 millions de francs en manque de recettes pour le canton. La gauche parle de double déni de démocratie et a brandi la menace du référendum. Le Conseil d'État appelle lui aussi à respecter le vote populaire. Et bientôt, une liste noire des éducateurs qui travaillent dans les crèches vaudoises. Le canton va établir un listing qui recense les personnes interdites d'exercer dans l'accueil de la petite enfance. À l'unanimité, le Grand Conseil a traité et accepté en urgence une motion d'un député écologiste cet après-midi. Le Conseil d'État a maintenant une année pour faire une proposition concrète et préparer un texte de loi contraignante. Cette demande fait écho aux événements récents de Saint-Sulpice où un éducateur est soupçonné d'attouchement sur un jeune enfant. L'homme a été arrêté depuis. 10 500 porcs doivent être abattus dans toute la Suisse. La raison, une épidémie de

0: Peste porcine hautement contagieuse, 60 exploitations d'élevage et d'engraissement sont touchées à travers 14 cantons. Le foyer de la maladie a été détecté pour la première fois le 9 septembre. Selon le service vétérinaire du canton de Lucerne, il est apparu au sein d'un grand réseau d'élevage porcin qui s'étale sur plusieurs cantons. En Suisse romande, les cantons de Vaud, Neuchâtel et du Valais sont concernés. Et des dizaines de milliers de personnes ont manifesté en France aujourd'hui. Ils étaient près de 100 000 à Paris, des étudiants mais aussi des parents et des adultes de toutes les générations. Une mobilisation contre les coupes et les manques dans les lycées notamment, mais aussi contre les violences policières, trop jeunes pour voter, assez grands pour se faire gazer, ou encore le bac, pas les matraques, des exemples de ce qu'on pouvait lire sur les pancartes des lycéennes et des lycéens. Depuis le début du mouvement, au moins 215 élèves ont été blessés, plusieurs grièvement. Une situation qui a conduit la police des polices, l'IGPN a ouvert une dizaine d'enquêtes internes. Et ce matin, le secrétaire d'État, Laurent Nunez, a défendu l'action des forces de l'ordre, assurant qu'elles interviennent avec proportionnalité. Et aujourd'hui, un policier a été mis en examen dans le Val-d'Oise. Il est accusé d'avoir grièvement blessé un adolescent lors d'une manifestation la semaine dernière. Eden, 14 ans, a reçu un tir de lance-grenade au visage. L'adolescent a perdu presque toutes ses dents. Il a également eu la mâchoire fracturée en de multiples endroits, nécessitant une intervention chirurgicale. Le policier a été placé sous contrôle judiciaire avec interdiction d'exercer ses fonctions. Le parquet estime que les conditions de la légitime défense ne sont pas réunies. Le policier risque jusqu'à 15 ans de réclusion criminelle. Et en Allemagne, l'extrême droite gagne une bataille symbolique avec l'obtention de la présidence de la région. Tobias Rauch a été élu ce matin, mais l'AfD reste bloquée pour former le gouvernement de Saxe-Anhalt, n'ayant pas obtenu la majorité des sièges. Et le parti ne parvient pas à rallier de partenaires ni de députés issus des autres formations. Météo, le ciel sera en majorité dégagé ce soir malgré quelques passages nuageux le long des Préalpes et à l'est du Valais. La nébulosité va s'intensifier pendant la nuit, ce qui devrait empêcher la formation de brouillard en plaine et dans les vallées jurassiennes. Demain, toujours plus de nuages et arrivée des précipitations dès la mi-journée. Le Valais obtient un petit sursis avec de la pluie uniquement en soirée. Entre 9 et 12 degrés demain matin, 18 à 22 l'après-midi.
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0: Éric Grosjean.
1: À l'affiche ce soir, bienvenue, les artistes qui font l'actualité en cette rentrée 2006. Bon, elle s'étend cette rentrée. Mary J, la Suissesse qui a tourné tout l'été en France, dans les festivals notamment, et dont on vous proposera vendredi 23 octobre à 20h dans l'émission La Première Live, le concert récent à la Belle Suisse. Et puis le duo Pur Sang, dont on pense le plus grand bien depuis ses débuts. Leur nouveau disque On the Gravel Road devrait enfin faire rayonner leur nom à travers la francophonie et au-delà, comme auprès des fans d'Americana. Pur Sang avec nous tout à l'heure, un grand soir qui débute avec Marguerite, ce morceau un peu beaucoup bienvenue.

un peu beaucoup à la folie pour sang et leur nouvel album On the Gravel Road. La réponse dans un instant avec un premier titre juste avant l'interview.

0: Déglo par Pur Sang dans ce grand soir. Je pourrais vous en parler comme ça, mais c'est quand même plus simple, je crois, d'avoir celles qui ont imaginé ce disque au bout du fil, Claire Joseph et Sky. Bonsoir.
1: Salut.
2: Salut.
0: Toutes les deux, vous êtes Pur Sang. On a déjà pu vous entendre sur quelques albums avant celui-ci. Celui-ci est d'inspiration assez américaine. On aura l'occasion d'en parler. Ce morceau-là en particulier, celui qu'on vient d'entendre, avait un petit côté Neil Youngien, époque Harvest. C'est dans les choses que vous avez évidemment écoutées.
1: Oui, alors évidemment, ça fait partie de nos références. Et c'est, en plus, ce morceau, c'est vraiment un hommage à ce genre de mouvement de batterie, tu l'auras reconnu, et puis aussi à ce genre de chanson, au texte assez simple, mais qui dit tout simplement quelque chose de, qui part d'une émotion profonde, quoi, d'une émotion vive. Je crois que c'est sur cet album et sur ce single, on a eu envie de parler de ces émotions qui nous traversent, qu'on ressent toutes et tous, et on a eu envie d'en faire quelque chose de super intime, quoi.
0: C'est assez américain d'aller droit au but assez rapidement. Vous avez travaillé en Alabama avec un producteur qui s'appelle Rick Hirsch.
1: Hirsch.
0: Pour à Mobile en Alabama. Donc là, vous étiez vraiment dans l'ambiance.
3: Là, on était carrément dans le bayou. Hein. Il habite près d'une rivière qui s'appelle la rivière Chien, la Dog River. On a appris plus tard que cette rivière s'appelait la rivière Chien, non pas parce qu'il y avait des chiens, mais parce qu'il y avait des alligators et que les alligators, quand ils font du bruit, ils aboient. On l'a découvert quand on était en plein milieu de cette rivière sur un canoë. Hein. Voilà. Donc, c'était une expérience assez drôle maintenant. Et Rick est un musicien qui est né à Mobile en Alabama et qui a été un des rares à traverser la frontière pour aller en Californie, puis après dans le monde entier, parce qu'il était musicien de grands groupes comme les Allman Brothers, comme Cher, Tina Turner. Et c'est vrai que nous, on a bénéficié de sa grande sagesse musicale.
0: La Californie, ça me fait penser aux Mamas and Papas, à Brian Wilson, à tous ces gens qui étaient assez fortifs dans tout ce qui est harmonie vocale, comme Simon et Garfunkel, les Temptations et d'autres. Il y a un morceau qu'on va écouter dans un instant qui s'appelle You'll Be My Land sur cet album On the Gravel Road, Pur Sang, qui exprime bien vraiment à quel point vous y tenez à ces harmonies vocales toutes les deux.
1: Oui, vraiment, mais cet album, c'est une déclaration d'amour, je crois qu'on y est allé franco. Alors là, on est allé franchement, c'est une déclaration d'amour à tout ce qui a pu nous bercer, que ce soit les harmonies vocales, que ce soit les harmonies tout court d'ailleurs, parce qu'on s'est vraiment amusé dans les arrangements à rendre hommage à tout ça, quoi, ces couleurs d'accords, ces couleurs de mélodie. C'était très important pour nous, on est deux chanteuses, on a eu envie de mettre le vocal au centre de l'assiette, quoi.

0: You'll be my land on the gravel road. Je le prononce bien parce qu'on vient faire une petite répétition avec Claire Joseph et Sky. Merci, merci pour cet album. D'inspiration, on le disait, assez américaine finalement. Qu'est-ce qu'il y a d'américain dans votre musique en ce qui pourrait concerner les américaines, les Johnny Mitchell, Loretta Lynn, Tammy Wynette dans la country, John Bass pour l'engagement, le jeu de guitare, enfin tout ça quoi.
1: Ouais, tout ça, Bonnie Raitt aussi pour la musique, Dolly Parton évidemment, qui nous a quittés il y a pas longtemps, mais qui nous a tellement aidés à composer, et qui nous a inspirés en fait, qui nous a inspirés dans la composition, dans l'écriture également. C'était une femme avec des valeurs incroyables et une artiste incroyable. Donc oui, tout ça en fait, toutes ces influences, elles ont été là, mais il y a également le cinéma qui a joué un grand rôle. La musique, dans sa façon de servir le cinéma, on en fait de plus en plus de la musique à l'image. Et c'est vrai que cet album vient de toute cette période où on a travaillé pour le cinéma.
0: Vous êtes encore, d'ailleurs, en ce moment même, en studio à travailler sur la musique d'une nouvelle production, c'est ça ?
1: Absolument, oui. Je ne sais pas, qu'est-ce qu'on peut dire exactement de
2: ça ? Je crois qu'on peut tout dire, on y va. On y va. C'est un long métrage qui va sortir en 2027. C'est le tournage vient d'être terminé là au Canada. Ben figure-toi que c'est un film qui s'appelle The Otter Club parce que il y a des loutres. Donc pour nous c'est un régal de faire la musique de ce film. C'est un film qui est vraiment très dans nature, en même temps très dans l'émotion. C'est une petite fille qui va retrouver le goût à la vie grâce à des loutres. Donc nous on est là juste pour apporter notre touche folk americana. Et ben je peux te dire que on en prend plein les yeux et on a vraiment hâte que ce film sorte.
0: Chaque chanson est effectivement un petit film avec son générique propre sur ce nouvel album. Il y a un côté Thelma et Louise, côté road movie un peu.
1: Oui, et il est là parce que si on est deux femmes et que nos harmonies donc sont forcément féminines, simplement, nous on se met à la place du personnage ou de la personne dont on parle dans chaque chanson. Donc tu peux être un homme, tu peux être blanc, tu peux être noir, tu peux être une femme, tu peux être vraiment ce que tu veux et simplement te dire que ce qui est vécu, tu as le droit de le vivre et de le ressentir très très profondément. Chaque chanson vraiment est une ode à notre amour pour l'humain, je crois. Vraiment, nous on y croit à l'humain. Voilà, c'est vraiment un album d'espoir finalement.

0: tu ressens. Espoir en l'humain et beauté des paysages inspirants à travers l'Amérique, que vous les ayez véritablement vus ou que ce soit juste une sorte de fantaisie. Beaucoup de sonorités américaines à l'avenant, côté guitare, le côté lap steel si présent dans tout ce qui est bluegrass, un morceau comme If I Close My Eyes.
1: Oui, ben voilà, nous on a voulu habiller chaque chanson pareil, hein, avec des sonorités qui nous ont bercés. Donc je peux te dire qu'on a bossé avant parce que le lap steel ça se fait pas comme ça, mais on a vraiment donné le meilleur dans les arrangements. Et ces couleurs, ouais, elles sont importantes parce qu'encore une fois elles nous ont bercés. Ça fait partie du fantasme. On parle de l'Amérique comme on parlerait d'un ailleurs dont on sait qu'il est pas mieux qu'ici, mais c'est là qu'on se plonge en fait. C'est là qu'on se plonge pour aller rêver finalement.
0: Il y a une sorte de fantasme comme ça d'aller le jouer dans des petits endroits de l'Amérique un peu profonde, justement, poser la voiture, sortir les guitares et faire un bout de l'album.
2: C'est exactement ça, c'est-à-dire que ce soit pour Sky ou moi, on a gamine rêvé devant les films américains et que ce soit les Dirty Dancing ou même les films de gangsters, les comédies musicales, on se voyait là-bas. Je sais pas quelles cellules ont été déplacées des États-Unis jusqu'en France, mais en tout cas, c'est ce qui fait qu'on se rejoint avec Sky. Et là où c'est fabuleux pour nous, c'est qu'il y a eu cette rencontre aussi avec Frédéric Lebovitz, qui est éditeur de Sésame, qui nous a donné rendez-vous dans son bureau et on a parlé pendant des heures et des heures de musique américaine, de Louisiane, de Cajun. Cette musique, elle berce beaucoup de personnes, quelles que soient les générations.
0: Belle rencontre, utile que celle-ci, dans tous les gens avec qui vous avez partagé la scène, de San Severino à Delgrèce, en passant par Louis Bertignac, qui a tenu parole en vous rappelant ensuite pour vous filer les bons plans dont vous aviez parlé après le concert.
1: Déjà, la parole a été tenue en nous invitant à ces concerts. On sait que les places sont chères, cette expression est pas très belle, mais elle est vraie, et tout ça c'est joué à l'humain, donc voilà, ça c'est quand même très très fort, quoi. Delgrèce, c'est vraiment, voilà, Pascal Danaé, Baptiste à la batterie, enfin c'est vraiment des gens, ce sont nos frères, donc l'histoire elle se continue, là voilà, on a envoyé l'album à ces gars-là qu'on adore, ils nous envoient aussi ce qu'ils font, et on se parle, on s'encourage, on se congratule. Moi, je dirais qu'avec Delgrèce, c'est quand même une histoire très, très, très forte. Il y en a d'autres, mais celle-là est vraiment magnifique, quoi.
0: Les grands rendez-vous à venir autour de cet album, Pur Sang, autour de la sortie.
1: Autour de la sortie, nous, c'est vrai que là, on a fait un clip qui nous tient très à cœur, qui vient de sortir aussi. On est en train de monter une tournée, mais qui ne pourra voir le jour qu'en début 2027, parce qu'on est vraiment, vraiment en studio tous les jours. Tu verrais la tête qu'on a, on dirait deux ours. C'est avec un gros bonnet, non, qui fait chaud encore. Mais
2: Deux loutres.
1: Voilà, sans les moustaches quand même. Mais on est vraiment dans notre studio à H24. Donc les concerts viendront après pour honorer cet album.
2: Et surtout, je pense que ces concerts seront vraiment teintés de cinématique folk. C'est-à-dire que vraiment, on va pousser le curseur de ce pont entre la musique et l'image. C'est quelque chose dans lequel on se sent bien et on voudrait honorer ça.
0: Pur Sang, est-ce que vous connaissez une artiste, une Suissesse qui s'appelle Marie J? Eh bien, grâce au Grand Soir, vous saurez absolument tout d'elle d'ici une trentaine de minutes avant de lui passer la parole. Écoutons un dernier extrait de cet album On the Gravel Road de Pur Sang. Merci beaucoup à toutes les deux.
2: Merci et hâte de découvrir Marie J.

0: Le duo s'appelle Pur Sang, leur album On the Gravel Road est sorti, il est écoutable sur toutes les plateformes. Essayez peut-être de choisir celle qui rétribue au mieux les artistes, c'est ce qu'on dit à chaque fois. Pur Sang, autre sortie du moment, le nouveau disque d'Angèle, enfin il est pas tout à fait là, il arrive dans une dizaine de jours, elle sera d'ailleurs dans ce grand soir pour nous en parler de ses aventures américaines puisqu'elle a passé pas mal de temps à New York récemment. On écoute déjà ce morceau avec Caroline Polacek, Love Triangle, Angèle.
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Ah, il y a beaucoup de sons un peu électro-rêve, puisque Angèle, elle le dit dans les quelques interviews qui sont déjà parues, est très nostalgique de cette période qu'elle n'a pas connue, période des rêves dans les années 90. C'est vrai que la Belgique n'était pas en reste dans ces années-là, avec le New Beat, tout ce qui se passait à la frontière française, dans des clubs énormes comme la Villa, le Boccaccio. Tout ça, tiens, il faudra un jour qu'on en reparle avec ceux qui y étaient dans ces années-là, Yves de Reuter. Par exemple, DJ qui s'est longtemps fait entendre sur les ondes de la RTS. Et si la prochaine Angèle était une Suissesse, hein, question pas si perchée et saugrenue que ça, finalement, au regard de ce qui va suivre.

0: Si j'avais la moitié de mon âge et que j'étais une femme, je pense que je serais allé m'acheter un survêtement jaune et que j'aurais commencé à me mettre des barrettes dans les cheveux. Pourquoi ça? Pour faire comme Mary J, comme une autre génération s'est mis plein de bracelets sur les bras pour faire un petit peu comme Madonna. J'arrête là l'analogie. Bonsoir Mary J.
1: Bonsoir. Eh ben, si j'avais le double de mon âge et que j'étais un homme, je serais sûrement un excellent animateur radio. Merci de me recevoir.
0: Bah, c'est très gentil. Merci beaucoup. Merci à vous et à toute votre génération qui permettait aux animateurs, animatrices radio que nous sommes de parler d'artistes suisses. Puis alors avec vous, Mary J, c'est fantastique parce que je suis toujours en train de guetter la presse française en disant alors quand c'est que les Un Rock ou Libé va enfin découvrir les artistes qu'on défend à l'année longue, notamment sur RTS Première. Et puis là, l'autre jour, je tombe sur un article de Libé qui dit tout le bien qu'il pense de vous. Donc, ça a valu le coup de vous priver de vacances pour aller comme ça faire tout un tas de concerts en France, à Belfort, à Bourges et ailleurs.
1: Ouais, bah j'ai quand même eu le temps d'aller manger une pizza en Italie en vitesse, hein, je précise.
0: Ok.
1: Mais j'ai pas pris beaucoup de vacances et à l'année, j'en ai pris qu'une semaine. Mais c'était très bien et ça valait le coup parce que je me suis tellement amusée sur les scènes cet été. Les autres années, j'ai déjà eu la chance de faire des concerts, mais là, c'était vraiment des scènes de rêve et la concrétisation de beaucoup de travail sur plusieurs festivals suisses. J'étais sur la grande scène, j'ai pu jouer au Gürten, traverser le Rösti-Grabonne, j'ai pu jouer au Paléo, ce qui est quand même une case que je rêvais de cocher depuis bien quelques années. Et je suis avec mes collègues de rêve sur scène et on s'éclate et je crois qu'on fait danser les gens et qu'on leur raconte des histoires. Donc vraiment... je touche du bois pour pouvoir continuer ce métier.
0: Vous les faites à plus forte raison danser sur des scènes de festival où c'est moins simple que quand on est dans une salle de jauge moyenne où on a attiré son public fidèle sous son nom de Mary J. Là, finalement, il y a plein de gens qui déambulent un petit peu dans le festival et que vous devez attraper un peu à la volée. C'est là que ça se complique quand même, de capter comme ça l'attention.
1: Exactement. Bah ouais. Et du coup, tout début du printemps, quand j'ai fait mon premier festival de l'année, je me suis pris une grosse claque parce que j'avais pris le pli des salles. Je sortais de mes release parties de mon EP dans des salles où vraiment les gens ont choisi de venir et que c'est des dates très spéciales où les gens écoutent énormément et dansent du premier coup quand on leur dit de danser à l'unanimité parce qu'ils ont payé 22 balles leur place. Et là, le festival, c'est vraiment un game différent et un sport différent. Et du coup, à la première date, j'ai réalisé qu'il fallait que je me mette dans un autre bain. Et en fait, c'est un sport. Et c'est comme, quand je fais des dates de festival, je me sens plus sur l'avant de mes pieds. Je me sens un peu en position ski pour être un peu plus à essayer d'aller chercher les gens. Et c'est comme un jeu. Et c'est un peu l'exercice de les faire danser, même s'ils ne connaissaient pas avant d'arriver. Et je trouve que c'est tout aussi stimulant. Enfin, j'ai vraiment adoré cet été.
0: Vous avez ce côté punchlineuse, frontwoman, qui a aussi une certaine Aloïse Sauvage, avec qui vous avez passé un petit peu du temps pour savoir comment appréhender la scène. Et vous le dites très justement, c'est quelque chose d'assez athlétique. Il y a non seulement la performance artistique, bien chanter de bonnes chansons, et puis en plus, tenir physiquement quand il faut bouger comme ça dans un espace.
1: Oui, d'autant plus sous canicule.
0: Ouais, c'est vrai.
1: J'ai découvert la joie de chanter sur une scène sans ombre à 17h sous 35 degrés, c'est très fun.
0: Oui, effectivement, rien qu'en me remettant dans l'ambiance canicule de l'été, je vois ce que vous voulez dire. Il n'y avait pas de spotlight sur moi, en l'occurrence. On a cette conversation au téléphone parce que vous êtes à Paris. C'est pas un mystère. Hein, c'est un peu là que tout se passe. Beaucoup y sont partis, beaucoup en sont revenus. Vous êtes dans ce moment où tout a l'air de bien se passer pour vous à Paris. Vous revendiquez un peu apprenti crapule, comme ça. Vous êtes en train de choper toutes les combines qu'ils ont les Parisiens pour réussir comme des Parisiens.
1: Voilà, j'aime bien quand on me pose la question sur Paris, répondre que pour moi ça nécessite pas forcément d'être perçu comme un passage obligé. Moi pendant longtemps c'est quelque chose qui me repoussait et qui me faisait peur parce que c'est très proche de l'épicentre de l'industrie et donc de questions beaucoup plus cyniques et financières sur la musique, mais en fait si on s'en protège, moi c'est quelque chose que j'essaye de mettre de côté. Et ce que j'aime dans cette ville, c'est qu'il y a des concerts tous les soirs. Il y en a 8 partout dans la ville tous les soirs que j'ai envie d'aller voir. Et il y a plein de gens qui écrivent de la pop comme moi ou qui produisent de la pop comme moi. Et du coup, j'ai l'impression d'être un peu dans une fourmilière. Mais je pense pas que c'est une obligation. Je pense qu'on peut, écrire depuis sa petite colline ses chansons. Et si on y met le cœur et le temps et tout, c'est pas nécessaire de baigner dans cette fourmilière ou dans cette espèce de marasme. Mais moi, je trouve ça marrant pendant un temps en tout cas.

0: Oups, par Mary J qui nous comparait Paris à une mare aux requins encore à peu près gérable tout à l'heure. Sur les abords de la mare aux requins, il y a toute une génération dont vous faites partie qui a l'air de se tenir les coudes. Dans le rap, ben voilà, il y a énormément de featuring. Finalement, le succès des uns sert celui des autres, parce que quand on n'a pas trop d'actu, on va poser sur le disque d'un collègue, voire d'un ami. Ça va vous prendre aussi peut-être sur un prochain disque de Mary J, 2-3 featuring sympas avec des gens qui valent la peine d'être entendus à côté de vous.
1: Eh ben, c'est une très bonne question. C'est un grand exercice, le featuring, que j'ai encore peu pratiqué, même si j'en ai sorti un ou deux sur des albums de copains. Et c'est une question que je me pose ces temps, donc merci de me l'avoir posée. J'espère. Moi, j'aime bien le côté collectif de la musique, donc j'adorerais pouvoir mélanger mon cerveau avec celui d'autres personnes de temps en temps pour faire des histoires.
0: Mary J, on a l'impression que tout vous réussit et c'est bien mérité cette année 2026. Qu'est-ce qu'on peut encore vous souhaiter à part une nouvelle, pas de nouvelle canicule fin octobre quand vous vous retrouvez sur scène à 17h?
1: Voilà, ou alors un investissement collectif dans les ventilateurs pour les scènes. Mais ce que vous pouvez me souhaiter, c'est de continuer à faire mon art de manière sincère, en m'écoutant, et la santé de mes proches, et voilà, hein, des choses très simples finalement.
0: Eh ben c'est parfait, je me mets à espérer le premier best-of de Mary J, et puis voilà, je vous souhaite une bonne soirée.
1: Merci pour l'invitation, bonne soirée à vous.
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Vous êtes repartant pour un tour, il vous faut plus de Marie J. Ben oui, non mais c'est un symptôme tout sauf affolant. Hein. 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Retour à la folk avec une jeune Anglaise qui sortira son deuxième album en janvier 2027. Toria Ouf.

0: Victoria Wouf, on note déjà son nom, on en reparlera sans doute plus sérieusement en 2027. Merci déjà à notre programmatrice Nadia Mitic qui nous a fait découvrir ce soir cet artiste. 19h52, et si on reparlait un peu, c'est pas tous les soirs, mais de bande dessinée. Dans ma wishlist des invités que j'aimerais bien vous faire découvrir, peut-être que vous les connaissez déjà d'ailleurs dans ce grand soir, il y a Baru. J'ai en face de moi quelqu'un qui doit avoir son 06, il n'est pas avec nous ce soir, contrairement à vous, Yves Demey, bonsoir.
1: Bonsoir Eric, bah oui, Baru qui nous sort un bouquin qui me permet de dire, voilà, des gros mots sur la première, salaud de baby boomer. Ah oui, c'est le titre de son album Rock'n'Roll, salaud de Baby Boomer, paru aux éditions Futuropolis. Baru, 72 ans aux fraises, est incontestablement un auteur majeur de la bande dessinée francophone. Il est à cheval sur deux siècles. Son œuvre est consacrée principalement à la jeunesse, à l'amitié, au temps qui passe. Il touche de nombreux domaines, mais il en est toujours un présent, en filigrane, la musique. C'en est le thème principal ici, avec ses rencontres personnelles avec Jimi Hendrix. Non, non, quand il a été voir un concert de Jimi Hendrix, il nous détrompe à la fin. Et puis, on a aussi l'histoire de son fidèle coloriste, durant des années, qui lui soutenait qu'un soir, dans un village perdu, un peu comme David Vincent, il a aidé un groupe de jeunes musiciens anglais à s'en sortir et à manger, et qu'il lui avait dédicacé un disque. Longtemps, Baru a dit « Ouais, ouais, bah, des histoires, une légende, quoi. » Ben non. Il lui apporta un jour la preuve avec le 45 tours des Yardbirds, signé par les quatre musiciens, donc extraordinaire. Il y a aussi un récit de deux amis anglais, autour duquel il nous raconte la rivalité entre les rockers et les mods. Alors les mods, pour vous les jeunes, ce sont des gens qui s'habillent un petit peu bizarrement sur des scooters, ou des Vespa peut-être, et les autres plutôt sur des motos. Et pour les amateurs de moto, et c'est là je sais que je touche une corde sensible, il nous explique comment devenir un tone-up boy. Alors vous savez ce que c'est être un tone-up boy, Eric ? C'est faire une courbe à 160 à l'heure, le temps de la durée d'une chanson qui passe sur le jukebox. Oui, on en apprend des choses vraiment, mais ceci dit, ne le faites pas chez vous, comme on dit, hein, évidemment. Donc c'est sans nostalgie aucune que Baru nous narre une sympathique histoire de la musique des années 50 aux 70, avec une bande-son qui dépote et qu'on retrouve évidemment sur Spotify, parce que maintenant, tous les albums de BD, hein, merci Cosette, qui a été le premier à lancer ça avec une playlist pour écouter la BD, eh ben voilà, c'est sur un fournisseur de listes de musique que je ne fréquente pas, mais qui est très connu, je crois. Voilà, ça s'appelle Rock'n'Roll, et comme ça, je le redis encore une fois, salaud de Baby Boomer, mais il y aura une suite.

And That Too Much, ce titre de Jean Vincent, ça fait un bon moment qu'on l'avait pas entendu sur Arthès Première. Ça fait partie de la bande son de cette bande dessinée signée Baru. Rock'n'roll, salaud de baby boomer. D'ici à 20h, un artiste suisse, celui que certains se plaisent déjà à appeler le Patrick Watson Valaisan. Si, c'est son premier single. Esteban Latium, moins qu'on puisse dire, c'est qu'il a une voix.

0: On a déjà envie de siffloter ce morceau Goldfish d'Esteban Latyon dans ce grand soir. La suite, c'est football ce soir, Suisse-Slovénie à Lucerne, match comptant pour la Ligue des Nations. Et c'est Stéphane Trisconi qui prend l'antenne juste de l'autre côté de ces infos de 20h. Merci de nous avoir suivis. Bon début de soirée.
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0: Puisque finalement, il n'est que 20h.
2: Quentin Frey.
3: La mobilisation des lycéens se poursuit en France. 256 000 manifestants à travers le pays selon la police, 450 000 selon les organisateurs. À Paris, des affrontements ont eu lieu. 12 personnes ont été interpellées après des jets de projectiles et des tirs de mortier. Au total, un quart des lycées ont suspendu totalement ou partiellement les cours, forçant le gouvernement à recevoir les syndicats pour des discussions. En parallèle, une dizaine d'enquêtes ont été ouvertes sur des interventions policières musclées. Depuis le début du mouvement, 215 élèves ont été blessés, plusieurs grièvement, perdant leurs dents, une main ou un œil. Et puis des manifestations lycéennes en Belgique aussi, à Liège, de nouveaux heurts ont éclaté. La police anti-émeute est intervenue après des dégradations de commerce au centre-ville. Des incidents qui se poursuivent en ce début de soirée. Les élèves protestent contre une réforme qui impose aux enseignants du secondaire supérieur 22 heures de cours par semaine contre 20 auparavant. Les professeurs dénoncent une charge de travail accrue et l'absence de négociations. Le mouvement s'étend à plusieurs villes de Belgique francophone. Le parquet annonce une tolérance zéro après les violences d'hier. Et le retour du nucléaire en Suisse sera soumis au vote populaire. Une coalition a déposé plus de 131 000 signatures pour un référendum contre la construction de nouvelles centrales. Une opposition au projet avait été mise sous toit en juin dernier par le Parlement. Les référendaires craignent qu'un retour au nucléaire n'expose la Suisse à des risques majeurs, à l'instar des catastrophes de Tchernobyl ou de Fukushima. Ils ajoutent que la question du stockage des déchets radioactifs n'est pas résolue. Et un premier décès d'Ebola au Kenya. Un Kenyan vivant en République démocratique du Congo est mort hier dans un hôpital de Nairobi. Il s'agit de la première infection et premier décès lié à cette maladie jamais recensée dans le pays d'Afrique de l'Est. En RDC, 8300 cas ont été recensés, dont plus de 4000 mortels.

0: selon les dernières données des autorités congolaises. Et à Jérusalem-Est, les bulldozers israéliens ont démoli un immeuble résidentiel. Après avoir été évacués durant la nuit, 70 Palestiniens se retrouvent donc sans logement. Plus tôt, le ministre israélien Itamar Ben-Gvir s'était mis en scène aux commandes d'un bulldozer, affirmant « Nous démolissons ce qui est illégal parce que les autorités invoquent l'absence de permis de construire, un permis quasiment impossible à obtenir pour les Palestiniens, selon l'autorité palestinienne qui dénonce ici un transfert forcé des habitants. L'ONU considère l'annexion de Jérusalem-Est par Israël comme illégal. » Et les choses sérieuses ont commencé à Fribourg. Les éliminatoires de la 14e édition des Swiss Cheese Awards et un nouveau record de participation, transformant jusqu'à dimanche Fribourg en capitale suisse du fromage après Lugano en 2024. Pas moins de 1177 fromages ont été inscrits au plus important concours national de la branche fromagère suisse. Un super jury désignera jeudi les fromages lauréats. Et le ciel sera en majorité dégagé ce soir malgré quelques passages nuageux le long des Préalpes à l'est du Valais. La nébulosité va s'intensifier pendant la nuit, ce qui devrait empêcher la formation de brouillard en plaine et dans les vallées jurassiennes. Demain, toujours plus de nuages et arrivée des précipitations dès la mi-journée, entre 9 et 12 degrés le matin, 18 à 22 l'après-midi.
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3: Bonsoir, l'équipe de Suisse de football dispute ce soir son 4e match de Ligue des Nations. Elle reçoit la Macédoine du Nord à 20h45 à Lucerne, un adversaire qu'elle est allée battre 3-0 il y a 10 jours à Skopje. Les Suisses peuvent enchaîner avec une 4e victoire d'affilée et conforter leur première place au classement. Nous sommes ensemble jusqu'à 23h avec Isabelle Barthes en régie, avec Joël Robert et Bernardin Lehmann à l'Arena de Lucerne. Bonsoir messieurs.
4: Bonsoir Stéphane.
5: Bonsoir.
3: C'est le 2e match en 3 jours à Lucerne pour la Suisse. Lucerne et sa vilaine pelouse.
4: Vous avez raison Stéphane, elle n'est pas très belle à voir cette pelouse. Remarquez que maintenant ça va encore parce qu'il n'y a pas eu l'échauffement. Il va débuter dans quelques instants, il n'y a que les gardiens qui sont pour l'instant sur la pelouse. Mais c'est vrai qu'on a vu samedi dernier les problèmes avec cette pelouse, le champignon, les conditions climatiques qui n'aident pas évidemment l'entretien des pelouses. Mais c'est vrai qu'avec les stades qui ont des pelouses synthétiques, celles qui ont des pelouses normales, mais qui ne sont pas terribles. Genève, Lucerne, il n'y a guère que Saint-Gall pour l'instant qui tiennent la route et qui plaît à la Fédération Suisse de football qui va jouer, faut le préciser, tous ses matchs de Ligue des Nations en Suisse alémanique. L'ASF ne va pas au Tessin, qui pourtant a un nouveau stade flambant neuf à Lugano, qui aurait très bien pu accueillir une équipe comme la Macédoine du Nord au niveau des spectateurs. Elle ne vient pas en Suisse romande, ni à Sion, elle a déjà joué, ni à Genève. Pour des questions d'intendance, on nous a dit du côté de l'ASF, ben voilà, c'est un petit peu dommage tout cela, parce que évidemment un match un mardi soir à Lucerne, c'est à 20h45 contre la Macédoine du Nord, c'est compliqué pour le public fribourgeois. Puis alors, un lundi soir de novembre à Saint-Gall contre l'Écosse, où il faut courber l'école le lendemain, où il faut se déclarer malade, faire un faux certificat Covid, je ne sais pas, pour pas besoin d'aller travailler, il y en a qui ont des adresses. Donc voilà, ce n'est pas très facile pour les supporters de l'équipe de Suisse de suivre cette formation, même si les résultats sont intéressants, parce que vous l'avez dit Stéphane, c'est trois matchs, trois victoires, et ce soir, si la Suisse gagne et qu'il n'y a pas de vainqueur entre l'Écosse et la Slovénie, eh bien officiellement, la Suisse sera certaine de terminer première du groupe et d'être promue en première division de la Ligue des Nations, le tout avant les matchs de novembre.
3: Et puis un mot sur l'ambiance, parce qu'on a déjà joué dans ce stade samedi, c'est pas évident de remplir deux fois le même stade en trois jours quand même.
4: Non, c'est pas évident du tout. Déjà que samedi, il était comble, même si du côté des supporters slovènes, il y avait encore quelques places. Aujourd'hui, je n'ai pas l'impression qu'il va être complet. On est à 35 minutes du coup d'envoi. Il y a peu d'ambiance. Il y a encore des places de vide. Il n'y a pas beaucoup de supporters macédoniens. Effectivement, vous avez raison. Traditionnellement, remplir deux fois de suite le même stade, c'est compliqué. À moins vous jouiez l'Espagne et l'Angleterre en trois jours, ou la France et l'Italie, là, vous remplissez le stade. Mais quand ce sont des affiches moins attrayantes, c'est compliqué. Donc voilà, je pense qu'il y a 10 000 personnes ce soir, ce sera déjà une mission accomplie pour le trésorier de l'équipe de Suisse. Vous savez, Stéphane, ce n'est pas avec ces matchs de Ligue B, de Ligue des Nations contre l'Écosse, la Slovénie et la Macédoine du Nord que financièrement vous faites une affaire avec la billetterie, avec le merchandising.
3: Alors il n'y aura peut-être pas le plein ce soir dans le stade, on l'a dit, la pelouse est de qualité assez médiocre. Malgré tout, la Suisse fait le jeu dans cette Ligue des Nations, elle gagne, 3 succès pour elle, 8 buts inscrits, un seul encaissé. Bon bah c'est un sans faute jusqu'ici.
5: Oui, c'est à sans faute jusqu'ici, c'est vrai, il n'y a pas grand-chose à dire. C'est vrai que aussi que c'est la deuxième division de la Ligue des Nations, donc c'est pas non plus des adversaires exceptionnels, mais il faut les battre, surtout que la Suisse a joué déjà deux fois à l'extérieur, à Skopje, victoire facile 3-0, en Écosse, à Glasgow, c'est pas facile de gagner quand même en Écosse 3-0, même si la Suisse a joué quasiment tout le match à 11 contre 10. Et puis la dernière fois, le dernier match, c'était ici contre la Slovénie à Lucerne, et c'est vrai que ça avait mal commencé pour l'équipe de Suisse avec ce but encaissé à la deuxième minute. C'était la première fois qu'il y avait un tir cadré en trois matchs contre Grégor Kobel qui a encaissé. Peut-être un arrêt aurait pas été impossible de la part du gardien de Dortmund. Bref, c'est vrai que pour l'instant c'est bien, l'animation offensive on l'aime bien parce que on n'a pas toujours vu ça devant. Ça joue bien avec Manzambi, bon qui ne sera pas sur la pelouse ce soir en tout cas au départ de match, mais c'est vrai qu'avec avec Manzambi et Endoy qui lui aussi est en pleine forme, avec évidemment aussi Hamdouni, c'est vraiment, il y a des belles choses qui se passent. On a vu des passes magnifiques de la part de Bichler par exemple, qu'on va écouter d'ici quelques instants. Lui non plus n'est pas sur la feuille de match ce soir, enfin il n'est pas en tout cas sur dans le 11 de départ, mais c'est vrai qu'on aime bien cette équipe de Suisse. Elle maîtrise son sujet pour l'instant, et effectivement si aujourd'hui elle gagne, elle est quasiment assurée la première place, voire totalement si il n'y a pas de vainqueur entre Écossais et Slovènes, le match qui va se jouer également à 20h40. Alors que l'équipe de Suisse, vous l'entendez derrière, est en train d'arriver sur la pelouse de Lucerne en ce moment, je vous propose d'écouter Michel Ebischer. C'était après le match gagné difficilement, mais remporté il y a trois jours face à la Slovénie.
6: Oui, bien sûr, comme contre l'Écosse, t'as le carton rouge qui vient tôt au match, c'est plus facile sûrement. Mais quand tu es mené au score, c'est là que c'est difficile. Et puis je crois aujourd'hui on a montré qu'on est une très bonne équipe, qu'on sait aussi réagir sur ça. Et puis c'est important aussi pour nous.
7: Le plus important, c'est les points d'abord. 3 matchs, 9 points. Que dire, c'est parfait là. La promotion est presque dans vos mains là.
6: Oui, on voulait aussi jouer aujourd'hui à zéro. On voulait pas encaisser. Malheureusement, on l'a pas fait, mais comme tu l'as dit, à la fin, c'est les 3 points qui comptent. On veut le refaire mardi, et puis c'est ça le plus important.
7: Michel, qu'est-ce qui vous plaît le plus dans cette équipe de Suisse après 3 matchs ?
6: Bah, comment on joue. Sûrement, on joue très bien, mais aussi quand on perd le ballon, on voit que tout le monde court, tout le monde fait le contre-pressing, et puis c'est ça qui me plaît le plus parce que on veut reprendre le ballon le plus vite, et puis c'est ça qui fait chier des fois un peu, et puis il y a tout le monde qui court, et puis c'est ça qui fait plaisir.
7: Vous pensez quoi de l'animation offensive? C'est vrai qu'il y a tellement de talent, il y a des joueurs qui étaient déjà avant, d'autres qui arrivent. Vous êtes là depuis un moment, Michel, comment vous voyez cette animation offensive de l'équipe de Suisse?
6: Bah, on a des joueurs comme Dan, Tseki, qui sont déjà un peu plus longtemps ici. Après, il y a des jeunes comme Johan, Winsley, qui viennent et puis qui mettent leur qualité. Et puis c'est ça qu'on a besoin. Bien sûr, on a besoin des nouveaux joueurs, des joueurs qui ont des différentes qualités. Et puis ça fait plaisir de les voir sur le terrain.
7: Bon, un dernier match, là, 4 matchs, 12 points, c'est clairement l'objectif.
6: Oui, c'était au début l'objectif. C'est aussi maintenant, après 3 matchs, l'objectif. Mais on sait aussi que ça va repartir à 0-0 et puis qu'il faudra bien se concentrer aussi sur ce terrain et puis de bien faire ce match.
7: Il est compliqué ce terrain ?
6: Oui, il glisse beaucoup. Je ne sais pas, on l'a vu, il y a le terrain qui glisse beaucoup et puis ce n'est pas très facile.
3: La fameuse pelouse de Lucerne que ne foulera pas ce soir Grégor Kobel notamment. Murat Yakin avait annoncé vouloir faire des changements dans son 11 de base. Il a tenu parole.
4: Oui, il a tenu parole. On n'est pas encore dans la tactique de Zidane qui effectue pratiquement 7-8 changements à chaque match de l'équipe de France. Il n'avait effectué qu'un changement entre la Macédoine et le match contre la Slovénie. Rieder et Bichler n'étaient pas titulaires. Ce soir, il y a 5 changements, en effet. Vous l'avez dit, Kobel ne jouera pas. Il n'est même pas sur le banc. C'est Rachopi et Keller qui sont sur le banc. Il faut dire qu'il joue vendredi déjà en championnat. Le gardien titulaire d'équipe de Suisse, donc c'est pour cela sans doute que Yakim ne le fait pas jouer et qu'il est déjà rentré en Allemagne pour préparer la Bundesliga. C'est donc Mvogo qui joue dans les buts. Également Bridgki, titulaire sur le côté droit de la défense. C'était Atekame l'autre jour. Rodriguez, Akanji et Elvedi, eux, sont bel et bien là. Au milieu de terrain, il y a deux nouveaux venus, Sow et Siero. Yachari n'est plus là, Freuler n'est plus là, Manzambi qui était milieu offensif n'est plus là non plus. Et puis c'est Rieder qui est de nouveau sur le côté titularisé aux côtés d'Amdouni et de Dan Endoy. Donc 5 changements dans le 11 de départ de Murat Yakin. Mais malgré ces changements, l'équipe a quand même de l'allure et pas favorite de cette partie contre la Macédoine du Nord.
3: Ouais, la Macédoine du Nord qui est un adversaire, j'ai envie de dire, idéal pour donner du temps de jeu à d'autres joueurs. L'équipe n'a pas marqué de points, pas marqué de but non plus, elle en encaissait 7.
5: Ouais, c'est vrai que c'est beaucoup. La Suisse a gagné facilement à Skopje. Il y avait une ligue de différence quasiment entre ces deux formations. Je pense le but de la Macédoine du Nord, déjà, c'est d'aller chercher pas forcément un point, mais d'aller chercher un but, de marquer une fois. C'est vrai que c'est une équipe qui est relativement faible, même si elle pourrait a priori montrer quelque chose d'autre. Mais les 69e au classement FIFA, ce n'est pas pour rien. C'est vrai qu'elle commet beaucoup de fautes aussi. Alors c'est une équipe intéressante aujourd'hui, on va dire, pour nous, parce qu'il y a deux Suisses quelque part de cette équipe. Il y a Elmin Rastoder qu'on connaît bien parce qu'il est né en Suisse. Rastoder, il est né à Vetsikon, il a joué quasiment toute sa carrière en Suisse, à Rapperswil, à Grasshopper, à Vaduz, à Thun. Il est d'ailleurs champion suisse en titre avec le FC Thun. Vous savez que Thun a été champion et puis ensuite beaucoup de bons joueurs, les artisans du titre sont partis. C'est le cas d'ailleurs d'Elmin Rastoder qui est parti en Grèce au Panathinaikos. Il ne joue pas énormément mais un petit peu. Mais voilà, Rastoder n'est plus à Thun. Mais c'est un joueur qu'on connaît bien en Suisse. Et puis également Alioski, le fribourgeois, le saginois, 34 ans. Alors c'est la première fois, il a pas joué les 3 premiers matchs. Il joue pas beaucoup, Alioski, qui est à Lugano mais qui a une belle carrière aussi à Fenerbahçe, à Leeds, etc. Alioski qui aujourd'hui a priori va jouer comme latéral gauche. Donc il y a quand même des joueurs qu'on connaît, le gardien Dimitrievski qui joue à Valence. Sinon la défense c'est un peu du connu avec Mousli, Ouzaïkov, cette charnière indissociable, avec Elmas aussi, le joueur de l'Atalanta, champion d'Italie en 2023 avec Naples, Elesi, Mitrovski, Bardi, Doriev en attaque avec Rastoder, donc l'avant-centre. Mais une équipe, c'est vrai, qui risque de nouveau de défendre énormément et de faire des fautes. C'est vrai que les Suisses doivent s'habituer aussi à recevoir des coups. Alors Manzambi n'est pas en départ, en tout cas aujourd'hui, sur la pelouse, mais c'est vrai qu'il avait été assez bon l'autre jour parce qu'il avait subi pas mal de fautes. On écoute d'ailleurs, il explique cela, ce rôle aussi qu'il a comme Mbolo quand il est sur la pelouse. C'est des joueurs qui doivent aussi accepter de prendre des coups.
8: Franchement, ouais, je suis assez habitué. Je suis habitué à prendre beaucoup de fautes. Maintenant, le plus important, c'est que je reste calme et puis que je continue à faire ce que je sais faire. Et puis, ils peuvent prendre leur carton jaune ou peut-être même leur carton rouge. Et puis, c'est aussi une de mes qualités. Du coup, on doit jouer de ça.
5: Bon, l'équipe de Suisse qui marque, pas encore vous, mais les autres marquent. Comment vous vous sentez là avec vos coéquipiers sur la pelouse? L'animation offensive est très intéressante de cette équipe de Suisse.
8: Ouais, franchement, je trouve qu'on a une très bonne équipe. Après, malheureusement, je n'ai pas encore pu être décisif, mais je pense pas que pour moi ce soit le plus important. Je sais que je ne suis pas un joueur très décisif, je trouve. Il faut que j'essaie de travailler ça, mais moi, pour moi, le plus important, c'est de bien jouer, d'aider mes coéquipiers, de prendre la victoire. Et puis, si je trouve que je joue bien et puis qu'on gagne, franchement, je suis tout aussi heureux.
5: Vous êtes sévère de dire que vous n'êtes pas décisif, parce que même si vous ne marquez pas, vous êtes tellement présent offensivement.
8: Ouais, après c'est ça que j'essaie de faire. Moi personnellement, c'est mon jeu avec ballon et sans ballon le plus important pour moi. Et après j'apporte comme je peux, mais après tout ce qui est goal et assist, je sais que c'est pas ma qualité principale, on va dire.
3: Bon, il est exigeant avec lui-même, Johan Manzambi. On sent bien qu'il aimerait marquer un but durant ce rassemblement.
4: Oui, on sait bien qu'il est performant quand il perfore justement l'équipe. Il fait des passes de but, mais il n'y a que 5 buteurs différents pour l'équipe de Suisse sur les 7 buts qui sont officiellement comptabilisés, parce qu'il y a eu un autobut contre la Slovénie. Il y a 2 défenseurs, Rodriguez, Elvedi, un milieu de terrain, Freuler, et 2 attaquants, Endoy. C'est 4 hommes avec un but et Amdouni avec 3 buts. Évidemment, ces hommes travaillent beaucoup. Il y a des passeurs, on ne les a pas tous répertoriés, mais c'est vrai qu'il y a une force de frappe offensive intéressante. Vous savez, On a tout le temps dit l'équipe de Suisse a un souci, elle se crée des occasions, mais dans le geste final, dans les 20 derniers mètres, parfois il manque de percussion, il manque le vrai buteur, il manque l'Alex Frey des grandes années pour marquer ce but. Mbolo n'était pas forcément non plus un grand buteur. On a découvert Manzambi à la Coupe du Monde. Là, il y a des possibilités avec Amdouni, avec Mdoy qui trouve de plus en plus de le chemin des filets, avec Botelli également qui a peu de temps de jeu avec l'équipe de Suisse, et puis Johan Manzambi. Il y a de la matière, il y a de la qualité. Il faudra encore concrétiser tout cela, mais je suis persuadé que ce soir est une soirée pour marquer des buts. Bernard l'a dit tout à l'heure, l'équipe de Macédoine, voilà, est une équipe qui prend beaucoup de buts, donc 3 ou 4 buts ce soir pour l'équipe de Suisse. C'est dans le domaine du possible et des attaquants potentiellement très contents.
3: Cette équipe de Suisse fait plaisir depuis le début de la Ligue des Nations. Elle joue bien, elle a des occasions, elle marque et elle gagne. Jusqu'où peut-elle aller? On en a parlé aujourd'hui dans Poteau Goal, le podcast 100% foot de la RTS avec Fontin Moredo, Renaud de Vargas, Grégoire Ogier et notre invité, l'ancien international et consultant RTS, Alexandre Comizetti. Alors que pense-t-il de cette équipe de Suisse New Look? Un extrait du Poteau Goal du jour.
9: Je trouve qu'on a vraiment, sur cette phase-là, on a vraiment été très bon. Et surtout, c'était la découverte, l'intégration de nouveaux joueurs. Alors, c'est vrai que ça a été commenté, le fait d'être dans ce groupe B, ce deuxième groupe, potentiellement, ça laissait un petit peu plus d'espace. Ça demandait aux joueurs de trouver d'autres solutions, intégrer un certain nombre de nouveaux joueurs et leur donner la confiance. Et c'est vrai que sur l'ensemble en tout cas, il y a 3 matchs qui ont été joués pour l'instant. On peut se montrer ultra satisfait de ce qu'on a pu voir. Et on a des certitudes, des choses qui sont pas évidentes avant des matchs entre guillemets amicaux qui sont de moins en moins, hein, parce que la National League a au final aucune valeur auparavant, et on se rend compte dorénavant que il faudra quand même finir premier pour être dans le chapeau 2 de la qualification au prochain championnat d'Europe, etc. Donc on lui a donné une certaine valeur et ça joue le jeu, les stades sont pleins et 3 semaines ça me semblait une éternité. Je me disais mais comment on va faire 3 semaines
10: sans... C'est la Coupe du Monde en fait.
9: Sans nos clubs, ouais, exactement. Puis au final on a pris beaucoup de plaisir à regarder parce que l'équipe de Suisse était performante et éblouissante en certaines circonstances pour certains joueurs. Donc voilà, tout est bien et on rentrera dans notre quotidien des clubs dès samedi après cette victoire du prochain match.
11: Avec un bon derby du Rhône notamment. Greg, t'en as pensé quoi de cette équipe de Suisse sur ces 3 matchs?
12: Alors moi je suis sur la même lignée qu'Alex, j'ai eu beaucoup de plaisir, c'est vrai qu'il y avait des doutes, parce que c'est toujours un petit peu compliqué cette première réunion post-Coupe du Monde, en plus la Suisse elle a été tellement haut dans les étoiles jusqu'en quart de finale de cette Coupe du Monde, où voilà on a même rêvé plus, ça pouvait être très piégeux, il y a eu les différentes affaires qui auraient pu aussi plomber un peu le moral, notamment déranger l'arrivée des nouveaux, et j'ai vraiment été agréablement surpris par cette capacité. On sait que des fois Mourad Yakin il a de la peine un petit peu à se inventé, il a de la peine à vouloir passer à autre chose. Et là, j'ai été agréablement surpris, notamment de plusieurs jeunes qui font leur intégration. S'il fallait en nommer qu'un, ce serait Atekame. Mais ouais, vraiment surpris en bien de ce qu'on a vu sur ces premiers matchs.
10: Ouais, puis Freuler et Akanji se sont pas encore fait choper avec des faux passes Covid. Donc franchement, on peut vraiment, on va vers le beau. Quoi.
11: On va pas avoir de l'espoir.
3: Ah, ouais, elle est joueuse, cette équipe. Il y a un petit grain de folie aussi par moment. C'est assez intéressant. Et puis elle est très romande. Ça change quoi d'avoir tous ces romans en équipe de Suisse, Alex?
9: Bah, fondamentalement, l'équipe de Suisse reste l'équipe de Suisse. Après, c'est vrai que nous, ça nous donne une saveur supplémentaire parce qu'on se dit, ce joueur a été formé pas très loin de chez nous. C'est aussi un bon exemple pour les jeunes de notre formation. On sait qu'à Lausanne, enfin partout, je vais pas citer plus de clubs, mais Genève, Sion, etc., ça bosse. Et chez les jeunes, et derrière, faut qu'il y ait des débouchés. Là, c'est véritablement, je trouve, des exemples pour eux de se dire potentiellement avec beaucoup de travail, beaucoup d'abnégation et parfois des parcours cabossés, on peut arriver à l'équipe nationale et je trouve que c'est très encourageant. Voilà, qui espérons qu'il y ait des pieux qui aujourd'hui se disent s'identifient à ces Manzambi, enfin tous ces romans, Alvin Sanchez évidemment, même si le chemin est encore long pour chacun, hein, pour confirmer, mais je trouve que c'est intéressant.
11: Ouais, on a actuellement 11 romans dans l'équipe, dont 4 qui sont titulaires. T'as parlé d'identification, de représentation, je suis hyper d'accord avec ça. Et il y a un autre truc, mais je sais pas si ça, tu me le confirmeras en tant qu'ancien joueur ou si c'est juste les médias qui inventent, mais le fait que les joueurs soient potes, se connaissent, est-ce que ça change? Est-ce que ça crée vraiment une adaptation peut-être plus rapide et éventuellement une connexion sur le terrain?
9: Ça... Moi, je pense que oui, mais après, faut pas qu'il y ait des gouvernements dans le gouvernement, dans le sens où, non, mais c'est, ouais. Tu vois ce que je veux dire, ouais. C'est que il faut pas qu'il y ait de clans. Une équipe, ça reste une équipe. Tu peux pas être ami avec tout le monde. Après, il y a des cultures. Il y a, voilà, on est dans un pays multiculturel. C'est une chance énorme qu'on puisse avoir. Mais c'est vrai qu'il faut pas ces gouvernements romans, suisse-allemands, ceux qu'on jouait là, là. Ben, forcément, il y a des amitiés, mais faut pas que ça aille trop loin. Il y avait, mais c'était pas flagrant. On arrivait à former des équipes qui étaient concrètement. Des fois, c'est générationnel aussi. Donc voilà, ça fait partie d'un vestiaire. Mais clairement, je pense que il faut aussi. On sait qu'il y a des potes. On sait qu'il y en a. Ils ont grandi carrément dans le même quartier. Hein, ouais. Tekame, Manzambi. Je peux comprendre qu'ils choisissent d'aller manger ensemble à table. Ça, c'est évident. Mais pas toujours. De temps en temps, faut aussi mélanger. Puis qu'une fois qu'ils sont dans le vestiaire. Ben, finalement, le binôme ou le trinôme de la position ou de la région sur le terrain doit pouvoir aussi communiquer et se montrer extrêmement solidaire. J'ai l'impression que c'est le cas. Hein, quand
11: oui, puis on a des romans qui parlent plutôt bien allemand, donc ça a l'air de plaire aux médias suisses-allemands aussi.
3: Ben, bien allemand, puis en français, ils sont assez sympas, ils sont souriants, il y a quelque chose qui se dégage, et c'est vrai que c'est assez agréable.
10: Après, t'as le romanche qui parle à lui-même dans le vestiaire, là, c'est comme ça. il parle au mur face à lui, le pauvre. Je pense qu'on a déjà eu beaucoup.
11: Force au romanche.
10: Combien on a eu des romanches dans l'histoire du foot suisse, franchement, de la natif, il faudrait regarder ça une fois.
3: Ah, peut-être un quiz, on verra.
11: Oh,
3: madame, t'as des idées. Bon, tous ces joueurs, c'est Yakin qui évidemment les met en place sur le terrain. T'en penses quoi, Greg, des choix de Yakin? Est-ce qu'il a fait des mauvais choix déjà, ou est-ce qu'il n'y a que des bons choix?
12: Non, bah, quand on gagne, on a toujours juste quand on gagne. Peut-être que sur le dernier match, notamment, on aurait peut-être pris une rotation un petit peu plus grande à un moment donné où il y a tous ces matchs qui s'enchaînent. On est encore un peu en début de saison. C'est vrai que j'ai peut-être été un petit peu surpris que ça tarde un petit peu aussi à changer. Mais non.
3: Bon, le match est serré, le dernier.
12: Oui, le match est serré, mais la Suisse fait la course en tête depuis fin de première mi-temps, donc il y a peut-être moyen d'un petit peu plus vite amener un peu de fraîcheur pour éviter de la fatigue. On sait qu'il y a encore un autre match derrière. C'est peut-être le seul petit bémol que je mettrais, mais sinon dans les grandes lignes, c'est pour moi du tout juste.
11: Ouais, je suis d'accord sur les changements trop tardifs. Les deux premiers matchs où la décision est déjà faite, Sanchez il rentre que à la 75e puis 86e, pas du tout rentré contre la Slovénie. Je trouve qu'il y avait matière à le voir un peu plus. Je trouve que aussi dans le 11 de base, on aurait pu changer des trucs. Rieder et Bichet, ils ont joué chaque match. Il a joué deux fois. Pourquoi on rentre pas Montero et Schmidt, tu vois? Juste des gars qui n'ont pas du tout eu de temps de jeu. On l'a vu avec l'équipe de France hier soir. Il a même mis le gardien remplaçant, à part le troisième gardien. Tout le monde a joué. J'aurais trouvé cool. Je trouve qu'il y avait l'espace pour tester plus de gens. Après, je sais pas si ça veut dire qu'il... Je sais pas ce que t'en penses d'ailleurs. Est-ce qu'il aurait dû faire ça ou est-ce que justement il essaye de solidifier
9: Je pense pas qu'on va lui apprendre comment gérer son équipe. Mais il aurait pu, ouais, effectivement. Ouais. Moi aussi, je pétais dans mon fauteuil. J'attendais qu'une seule chose, c'est qu'Alvin rentre un petit peu plus tôt. Botelli aussi, j'aurais voulu le voir. C'est difficile de rentrer à 89e, faire la différence. Il a touché deux ballons, il a failli le mettre au fond. Mais enfin, voilà, parce qu'on s'attache à ces joueurs-là, on a envie de les voir flamber. Après, Yakin, il les voit tous les jours. Il les observe tous les jours, donc c'est vrai qu'il y a un autre aspect, ça reste un pragmatique. On lit Yakin maintenant depuis 3 ans, c'est vrai. Bien sûr qu'on aimerait bien, quand on regarde la feuille de match, puis qu'on voit Ebischer qui va occuper le côté droit, on se dit mais comment Ebischer va pouvoir déborder, etc. Alors que finalement, lui, il a tous ses plans de jeu avec ATK, mais qui va passer dans le dos, il va venir amener un surnom, ça je parle de l'Écosse notamment. Ben, voilà, lui, il a ses plans de jeu et au final, Ebischer il fait la passe, etc. Donc c'est un pragmatique. Nous, bien sûr qu'on jouera avec 5 attaquants.
3: On lui a souvent reproché de tout le temps changer ses 11 de base. Là, pour une fois, il en tient un. C'est moi, vrai. Je me dis que c'est plutôt bien quand même. Il n'y a pas besoin de changer tout le temps. Quoi.
9: Et il a besoin de
12: son porte-bonheur aussi un petit peu. Voilà. On a l'impression que c'est un joueur qui revient. On n'a rien à lui reprocher, c'est vrai.
9: Ouais, c'est ça. Ça fait moins rêver. C'est clair que quand tu regardes la feuille, tu dis bon, ben voilà. Mais au final, ça marche à chaque fois. C'est des joueurs sur lesquels il veut s'appuyer au niveau de la mentalité, de cet apport peut-être. Ben voilà, on parlait d'équipe, d'ensemble, de collectif. Et je pense qu'il compte sur ce type de joueur-là aussi.
3: Mais il fait quand même rentrer Botelli, il fait rentrer Bridgegui, il fait rentrer Atekame, le mi-titulaire. Atekame, tu l'as dit, bah, c'est la révélation de l'automne, quoi. En équipe de Suisse, c'est incroyable.
12: Ah, pour moi, c'est clairement la révélation aussi. Il a un parcours un petit peu cabossé, donc il est parti à Milan, à un moment donné où on se dit, tiens, c'est spécial que Milan vienne le chercher. Il avait encore pas forcément fait toutes ses preuves en Suisse. Ensuite, à Milan, c'est pas simple. Prêté à Lyon, et puis finalement, là, il explose avec l'Olympique Lyonnais, buteur, passeur. Enfin, on pouvait pas faire autrement que de le prendre. Et puis, titulaire d'entrée, en plus il délivre la marchandise, donc non, franchement, c'est, pour moi, c'est vraiment la révélation de cet automne, très clairement.
3: Donc, qu'est-ce quoi les potos sur Insta, parce qu'on a posé cette question-là.
11: Ouais, on a demandé sur Instagram hier à vous, public, quel est le joueur suisse qui a marqué le plus de points pendant cette pause internationale. Je crois qu'on n'a jamais eu une telle participation sur un débat, sauf peut-être Mbolo et son rouge pendant le mondial, mais on a que des remonts quasiment qui arrivent. En tête de liste, c'est Ndoye. 35% on dit Dan Ndoye, 33% Hamdouni juste derrière. Il y a eu beaucoup d'Hamdouni, beaucoup étaient surpris, tellement on n'aurait pas dit qu'il était blessé longtemps et tout. Après, loin derrière, on a Manzambi 8%, Atekame 7% et Botelli 6%. Et puis on a des mentions, on a des Freuler, Elvedi, Ebischer, Schertenleib. Il y a quelqu'un qui a dit moi je connais pas les joueurs, mais Schertenleib, elle a mis un but de mal. Ouais, tout à fait.
12: Elle a mis un but incroyable.
11: Ouais, au classico. Et puis on m'a dit Ricardo Rodriguez avec son tracteur attaché au dos, mais qui nous met une patate comme ça contre l'Écosse. Donc voilà. Donc ça fait, ouais, il y a quasiment que des romans. Ouais. Et pour moi, c'est parlant parce que c'est ce qu'on a vu, sans vouloir faire mon roman à tout prix, tu vois.
10: Mais Hamdouni, c'est assez impressionnant, quoi. Il a vraiment dit,
11: n'importe quoi.
10: Il a dit Botelli, Winsley not today. Enfin, ça c'est Jean-Claude Magnin, c'est Jean-Claude Magnin qui le dit. Donc Hamdouni parle pas comme ça, mais c'est vrai que il a un talent. Enfin, il a un truc inné quand même, ce gars, pour l'avoir vu un peu et même côtoyé au LS quand mon petit passé de journaliste des fois me rend un peu nostalgique quand je vois comment Hamdouni progresse et a progressé avec le parcours qu'il a eu, où en fait dans tous les clubs dans lesquels il est passé, il a flambé un peu partout pour finalement arriver là où il est maintenant. Cette grave blessure où on se dit purée, mais un talent pareil, on espère que ça va pas trop lui porter préjudice. Et je sais pas, il joue tellement juste, il joue de façon ultra moderne, je trouve, avec les deux pieds, il est ultra serein et pas du tout le même profil physique, par exemple, qu'un Mbolo. Et en fait, on arrive tout autant à le trouver. Il arrive à se dégager lui-même du marquage pour trouver des angles aussi, je trouve, dans le goal.
5: Super. Une clé dans les petits espaces.
3: C'est la Macédoine du Nord. Oui. C'est l'Écosse.
11: Mais c'est aussi des équipes qu'on va affronter en éliminatoire.
13: C'est ce que j'allais dire. C'est des adversaires potentiels en phase de qualification. Pas oublier que ça nous donne une clé supplémentaire pour passer ces qualifications. Alors, on les a passées aisément pour la Coupe du Monde. Mais pourquoi pas aussi dans cette nouvelle phase pour les championnats d'Europe. Mm-hmm. Donc, Hamdouni et Mbolo, ils peuvent être associés. Hein. Donc, c'est pas un problème. On peut avoir un Hamdouni qui rentre à la fin si vraiment une équipe s'est regroupée. On peut avoir un Hamdouni qui commence un match. Et, voilà, donc Mbolo est très utilisé lorsque l'adversaire est finalement costaud, vraiment groupe 1, voilà, National League groupe 1, où là il peut garder le ballon, obtenir une faute, aller prendre la profondeur, etc. Mais je pense qu'Hamdouni, c'est vraiment une clé supplémentaire.
11: Ouais, on a besoin
13: c'est réjouissant.
3: Ouais. Bon, on a parlé des joueurs qui ont brillé sur le terrain, là on doit aussi parler des joueurs qui ne sont pas au rassemblement mais qui ont fait parler d'eux. Granit Xhaka avec l'affaire du faux passeport Covid, Brian Mbolo aussi avec ses faux tests PCR. Est-ce que d'après toi, Alex, parce qu'il y a la sanction juridique et la sanction sportive, est-ce que sportivement, il devrait revenir en novembre ou est-ce qu'il faut qu'il soit encore écarté du contingent ?
13: C'est délicat. Moi, je sais même pas la chronologie par rapport à quand ça s'est réellement passé. 2022, toi, le Covid, moi, je m'en souviens. 2020, 2021, je sais qu'il y avait beaucoup de restrictions. Ouais. 2022, je sais que ça s'ouvrait, etc. Moi, je sais pas exactement comment ça s'est déroulé. Moi, je préfère l'aspect juridique dans cet ordre d'idée. Le sportif, non, moi, je pense qu'ils ont... Il y a aucune raison de les suspendre à ce niveau-là. Je pense qu'il faut qu'ils réintègrent l'équipe nationale, qu'ils continuent leur vie. Ma foi, avec une épée de Damoclès qui les suivra. Avec des sanctions, ben voilà, s'il doit y avoir sanctions, elles sont au niveau de leur vie publique, pas de leur vie sportive. Donc moi, je pense qu'ils ont, c'était bien de les mettre de côté pendant cette campagne-là, parce qu'au moins, ils n'avaient pas en parlé. Et puis derrière, ben, de toute façon, il va falloir tirer un trait, sauf pour eux, qui ma foi, devront assumer ce qu'ils auront fait.
3: Moi, je suis assez d'accord, tu fais une faute, tu te fais rattraper, tu payes.
14: Et puis ensuite, c'est OK.
9: Ouais, tout à fait.
11: Mais surtout, il y a du cas par cas. Il y a une différence entre le cas Granit Xhaka, par exemple, et celui de Patrick Fischer, l'entraîneur de l'équipe suisse de hockey. Xhaka, c'était pas dans le cadre de l'équipe nationale, contrairement à Fischer au JO. Donc, à la fois, je suis complètement en accord avec le renvoi et la suspension de Fischer. À la fois, je suis d'accord si on en reste à ces quatre matchs de suspension, entre guillemets, pour Xhaka. T'en penses quoi, Greg?
15: Je suis entièrement d'accord. Finalement, ça tombe aussi un peu au bon moment parce que c'était la Ligue B, on pouvait se priver de Xhaka et Mbolo sur ces matchs. Par contre, moi, je suis d'avis que oui, dans la vie, on fait une faute, on en paie les conséquences, on est suspendu, on a une amende, par exemple. Puis après, on a aussi le droit de passer à autre chose. Moi, ce que je souhaite surtout, c'est qu'on fasse pas des sanctions un peu alibi, quoi. Qu'on retire le brassard à Granit Xhaka, je pense que ce serait un peu ouais, alibi, parce que voilà, c'est lui le vrai capitaine de cette équipe. Ça sert à rien de dire, alors il sera plus capitaine parce qu'il a pas été exemplaire sur un truc qui, en plus, ne vient pas dans le vrai sportif, c'est plus sur le domaine privé, alors qu'on sait que c'est quand même lui qui fait la musique en équipe nationale. Voilà, moi je pense qu'il doit payer, enfin voilà, il y a une sanction, on est privé d'équipe nationale là sur un rassemblement, quatre matchs, mais ensuite on a aussi le droit au pardon.
10: Ouais. Ce que je trouvais dommage, c'est que il y a encore un truc qui arrive à Xhaka. Alors, ouais, pour le coup, c'est sa faute. Mais il a déjà été dans la sauce plusieurs fois dans sa carrière. On a beaucoup parlé de lui à côté. Ça a pris parfois plus de place que ses performances sportives. Puis là, on se dit, bon, bah voilà, il approche des 35 balais. C'est bon, c'est le capitaine serein. Puis t'as ce truc qui tombe maintenant. On pensait s'être débarrassé un peu des soucis qui pouvaient l'entourer, lui, quoi.
11: Ça donne du grain à moudre à une certaine presse, bah, oui, suisse-allemande.
9: Tu sais, c'est exactement ce à quoi je pensais.
10: Bah, oui.
9: Je veux dire, à un moment donné, c'est vrai qu'eux, ils alimentent un petit peu. Tu sais, ils arrivent à faire des épisodes. Faut qu'ils, voilà. C'est un peu ce tabloïd, en guillemets. Les Allemands aiment bien ça, les Anglais adorent ça. Ouais. Et en Suisse, il y a le Blick qui... faudra m'expliquer aussi comment c'est possible que je croyais qu'on était tenu par le secret médical en Suisse. Mais ouais. C'est juste une question que je me pose, quoi. Comment ces éléments-là sont arrivés au Blick? Par quel biais, etc. Parce que là, il y a quand même un petit souci aussi. Donc, à voir. Moi, je sais pas. Il y a la justice... civil.
11: Ouais, on va
9: je crois qu'il ouais. Devra assumer devant la justice civile. Mais après, la justice sportive, je vois pas en quoi l'équipe de Suisse est concernée par.
15: Mais surtout qu'il a pas fauté dans le cadre de l'équipe de Suisse, en plus.
9: Je vois pas en quoi elle est concernée.
11: En revanche, et ça, je le laisse quand même, moi, j'étais déçu de lui parce qu'il a quand même un devoir d'exemplarité. T'es footballeur, tu sais que même dans le privé, tu dois. Pour ce genre de truc, surtout de santé publique, tu dois faire gaffe. Si c'est un politicien qui fait ça, surtout s'il est pas de notre bord, on aurait été, virez-le, tu vois. Donc, on est aussi biaisé parce qu'on est fan du gars et qu'on l'adore. Mais en vrai, moi, j'étais déçu qu'il fasse ça. Par contre, j'ai trouvé très bien son communiqué d'excuses. Il se remet vraiment en question. Et justement, je trouve que c'est, en fait, il parle de j'avais peur, j'étais mal renseigné, c'était une mauvaise décision. Donc, il se remet en question. Par contre, et ça, c'est la faute des gens et de certains médias aussi, il faut le dire. Ouais. Il a été érigé en espèce de porte-drapeau des anti-vax, alors que lui, il dit justement l'inverse. Donc, et les gens sont là, ouais, grave, moi aussi. Puis tout le monde commence à dire, ouais, Malo, moi aussi, j'ai faux. Donc, tout le monde avoue qu'ils ont.
14: Oui, mais c'est faux. Tout le monde interprète toujours la lumière dans sa larronge, forcément.
11: Oui, mais on pourrait.
14: Mais je suis d'accord avec toi, il a bien réagi, le communiqué était très bon,
15: très
14: il assume.
15: Oui, ouais, ça a été très rapide. Aussi.
14: Il reconnaît son erreur, il assume. Voilà, moi je trouve que maintenant on peut passer à autre chose.
11: Bah,
14: je ne sais pas. Bon, la justice, c'est une chose. Au niveau sportif, moi je suis assez d'accord avec vous, je pense que. En novembre, ils peuvent revenir les deux là.
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3: 20h34, retour à Lucerne à 11 minutes du coup d'envoi du match de Ligue des Nations de football entre la Suisse et la Macédoine du Nord. Vous êtes sur place, Joël Robert et Bernard Alemann. La Suisse a marqué 8 buts en 3 matchs, 1 pour Freuler, Rodriguez, Elvedi, Endoy, un autogol slovène, vous l'avez dit, et puis 3 buts pour Hamdouni qui en est quand même à 14 pour 36 sélections.
17: Ouais, c'est pas mal du tout, surtout qu'il n'a pas toujours été titulaire dans ses sélections, Zeki Hamdouni, et il a raté aussi une année entière parce qu'il a eu son gros problème au genou. Il était de retour au début de l'été, il était présent à la Coupe du Monde, il n'a pas beaucoup joué, mais il a joué un petit peu durant la Coupe du Monde, mais il n'était pas encore suffisamment en forme, et ensuite il est resté à Burnley, qui a été malheureusement pour lui relégué en deuxième division, Championship, mais ça se passe plutôt bien là-bas, il a déjà marqué cette saison, il joue très souvent, donc voilà, c'est en tout cas une belle carrière pour Hamdouni, que Servette ne voulait plus, qui est repassé par le Stade Lausanne-Uchi, par Lausanne, Bâle et puis Burnley, prêté aussi à Benfica quand il ne jouait pas beaucoup à Burnley. Bref, c'est d'ailleurs Vincent Kompany, l'entraîneur actuel du Bayern Munich, qui voulait absolument le prendre à Burnley. Voilà, mais c'est vrai que Zeki Hamdouni a repris confiance désormais, il l'a dit hier à David Lemos.
18: Comme on a pu le voir la saison passée, elle était compliquée pour moi. Même si à la fin, j'ai pu être présent pour la Coupe du Monde. Mais ça a quand même été une année difficile. Même avec Bernard, on a subi la relégation. Aujourd'hui, on va dire qu'en club, c'est pas super facile, même si on essaie de tout donner pour que ça se passe bien. Mais aujourd'hui, oui, pour moi, c'est le plus important, c'était de rejouer d'abord. Mais après, je suis quelqu'un qui aime apporter mon plus à l'équipe, d'être décisif. Et aujourd'hui, j'arrive à le faire. Donc, pour moi, c'est le mieux et j'espère continuer à apporter ça.
19: Dans ce rôle en équipe nationale de numéro 9, vous hésitez encore un petit peu. Et comment ça se passe en club? Comment vous voyez tout ça? En tout cas, Moratiakin a l'air de compter sur vous comme attaquant de pointe.
18: En club aussi, j'ai envie de dire que ces derniers matchs, j'ai joué en 9. On va dire que je m'adapte. J'ai cette qualité où je pense jouer 9, je peux jouer 10, je suis un peu entre les deux. Aujourd'hui, j'écoute ce que le coach me demande et si c'est pour jouer et pour aider l'équipe, je me donne à mon maximum et voilà. Après, c'est sûr que des fois, j'ai peut-être des petites préférences, mais comme je l'ai dit en conférence de presse, jouer en 9,5, en 9 là, ici en sélection, ça me plaît énormément parce que j'ai cette liberté où je peux redescendre, ou quand je redescends, il y a les appels derrière moi aussi, où moi aussi je peux varier mon jeu, je peux partir, je peux venir demander la balle dans les pieds. Donc non, ça me plaît et je pense que durant ces matchs, on a pu le voir que ça se passait bien.
19: Est-ce que la blessure au genou, vous avez l'impression, ou vous savez, a changé quelque chose dans votre jeu? Est-ce que ça a été une réflexion, ou si peut-être dans votre condition physique, votre façon de vous préparer, est-ce que vous voyez une différence avec le joueur que vous étiez avant?
18: Une différence, oui et non, parce que j'ai envie de dire que mon jeu, c'est toujours un peu le même, de recevoir entre les lignes, de me retourner, de demander, mais si je suis honnête, j'ai envie de dire que peut-être quand je suis arrivé à la Coupe du Monde, je pensais être 100% prêt, mais en fait, j'avais pas encore le rythme. Je pensais que moi, dans ma tête, c'est bon, j'ai repris, j'ai plus peur de mon genou, mais en fait, le rythme, ça fait beaucoup dans cette blessure. Et aujourd'hui, comme on peut le voir, d'avoir du rythme, de pouvoir enchaîner les matchs, de pouvoir jouer 80, 90 minutes sans vraiment être trop fatigué, ça aide. Et aujourd'hui, après, ça peut que m'aider dans mon jeu et parce que je suis un joueur qui aime demander tout le temps la balle. Donc non, mon jeu, il n'a pas changé, j'ai envie de dire. Mais oui, je pense que le rythme, c'est le plus important.
19: Est-ce que vous pouvez nous parler un petit peu de cette équipe romandisée ou même lausannisée, genevisée? Quels sont les joueurs avec qui vous vous entendez le mieux, ceux que vous connaissiez déjà avant? Il y a maintenant une bonne moitié d'équipe qui peut parler français, qui peut rigoler en français. Vous n'avez pas forcément toujours connu ça?
18: Non, c'est sûr, on n'a pas forcément toujours connu ça. Aujourd'hui, ça fait super plaisir de voir aussi que du coup, des romans font super bien au club. On peut le voir aussi avec Winsley Action, avec Alvin, avec Zach, avec Kamé, même Sacha qui parle aussi français. Donc non, ça fait super plaisir. Aujourd'hui, on ressent cette nouvelle génération qui vient, qui pousse derrière nous et qui apporte cette fraîcheur, cette insouciance, j'ai envie de dire. Ou comme on a pu le voir avec Johan aussi en Coupe du Monde, où il a été incroyable. Des joueurs que je connaissais, Alvin, on était ensemble à Lausanne. Je l'adore Alvin, c'est un top joueur, franchement. C'est ce genre de joueur que je suis aussi un peu, on va dire, entre les lignes, qui aime se retourner, qui a ce petit grain de folie. On peut voir aussi avec une boys qui fait super bien. Mais oui, aujourd'hui on s'entend super bien. On a ce groupe qui parle beaucoup français. Après, oui, c'est sûr qu'il y a Dan, il y a Vincent, il y a Yvan qu'on se connaît depuis un peu plus longtemps. Et non, ça fait super plaisir.
3: Elle est sympa, cette bande de copains romands. L'équipe de Suisse dont parle Zeki Hamdouni, il souffle un vent de fraîcheur sur la sélection suisse. Et c'est réjouissant pour l'avenir, messieurs.
4: Oui, évidemment que c'est réjouissant pour l'avenir parce que ces hommes-là, l'équipe de Suisse devra compter dessus, pas comme les moins de 21 qui sont en train d'en prendre 6 en France et qui vont sans doute rater le prochain Euro. C'est une campagne catastrophique de l'équipe d'Alex Frey dans l'échelon en dessous de ceux dont on vient de parler. Mais c'est vrai qu'il y a ce vent de jeunes joueurs extrêmement intéressants, extrêmement performants. Oui, il y a beaucoup de romans maintenant, tant mieux, mais dans quelques temps, il y aura peut-être 4 Tessinois ou plus de Suisse alémaniques. Je suis pas partisan de mettre en avant une région linguistique plus qu'une autre. Je pense que c'est une unité qui fait la force d'une équipe. Et finalement, qu'on vienne du parc national de Zernetz ou bien de la région genevoise, le résultat elle-même, vous êtes un bon footballeur, vous avez envie de jouer pour l'équipe de Suisse, vous avez l'amour du maillot et vous jouez pour une formation. Après, le langage du foot est universel. Vous parlez français, vous parlez allemand, vous parlez suisse-allemand, anglais s'il le faut. Donc voilà, c'est peut-être bien pour notre région linguistique en Suisse romande. Mais pour l'ensemble du football suisse, pour le football suisse, ça reste une équipe nationale formée, c'est vrai, de plusieurs cultures, de plusieurs régions, mais ça reste quand même une équipe nationale qui doit se battre ensemble pour le même objectif, quelle que soit d'ailleurs sa région linguistique. Voilà, les équipes viennent de faire leur entrée sur le terrain, sous les ordres de monsieur Maïev, l'arbitre lituanien, non, letton de cette partie. Entre la Suisse et la Macédoine du Nord. Akanji, capitaine de l'équipe de Suisse durant l'absence de Granit Xhaka. Et dans quelques instants, les hymnes nationaux. On va commencer évidemment par l'hymne de la Macédoine. Dans 4 minutes 20, le coup d'envoi de cette partie de ce quatrième match de Ligue des Nations. Les hymnes nationaux, l'hymne de la Macédoine.

0: bien rempli. Il est plein, quasiment le même nombre de spectateurs que samedi dernier, un petit peu plus de 15 000. Mais c'est déjà une bonne nouvelle pour cette partie entre la Suisse et la Macédoine. C'est vrai que les résultats de la Suisse incitent évidemment les spectateurs à venir voir les joueurs suisses, à venir voir les buts, à venir voir cette équipe gagner. Une formation qui joue donc avec Mvogo dans les buts, Bridge Guy, Elvedia, Kanji Rodriguez en défense, Sierro, Freuler à mi-terrain avec Rieder sur les côtés et Amdouni et Endoy en attaque. Alors que du côté de la Macédoine, Bernardin, on note la présence de deux joueurs qui jouent en Suisse. Enfin, un joue toujours et l'autre a joué durant de nombreuses années.
1: Exactement. Alioski, Esgian Alioski, le Fribourgeois, formé en Suisse et désormais de retour en Suisse puisqu'il joue à Lugano. Il s'est longtemps blessé, il ne joue pas beaucoup dans cette équipe de Lugano qui va essayer d'aller chercher le titre, pourquoi pas. Et puis Rastoder, lui, le titre, il en est le détenteur avec le FC Thun, même s'il est parti désormais à l'étranger, au Panathinaikos. Voilà une belle équipe avec Dimitrievski, le gardien de Valence, titulaire à Valence au but, avec Zaïkov, Mousli ou Alioski donc, et Stoïrevski en défense, Elmas, Elesi au milieu, et puis devant Doriev, Bardi, Mitrovski et Rastoder. Voilà cette équipe de Macédoine du Nord qui pour l'instant donc n'a pas gagné, qui est dernière du classement et qui surtout n'a pas marqué un seul but. Voilà, la partie va commencer. Une très bonne température pour jouer au football ce soir. La pelouse, on verra si elle tient. C'est vrai que pour l'instant, elle n'est pas plus moche que l'autre jour. Mais déjà l'autre jour, les joueurs nous ont quand même dit à la fin du match que ça avait été compliqué. Ça glissait beaucoup. On entendait Michel Ebicher nous le dire encore dans le 12-30 d'aujourd'hui. Ça glissait beaucoup. Et là, forcément, après seulement 3 jours, on voit déjà là sur... pas loin des 16 mètres, la pelouse est vraiment déjà en très très mauvais état et on voit déjà des zones de brun, donc la terre dessous, c'est vraiment pas beau là où les joueurs sont réchauffés tout à l'heure. Donc on espère que cette pelouse va tenir. La Suisse aime bien avoir la possession de balle et quand on veut avoir la possession de balle, on aime aussi avoir des pelouses. Et c'est vrai que ces joueurs, dans tout leur club et leur championnat, ont l'habitude d'avoir des vraies pelouses, des billards. Ben, c'est pas le cas aujourd'hui. Voilà, la partie va commencer. C'est parti, Amdouni pour Sierro.
0: Et Sierro qui prolonge sur le côté gauche en direction de Ricardo Rodriguez, le capitaine Manu Akanji. Samedi dernier, après 3 minutes, les joueurs de la Slovénie avaient déjà marqué le 1-0 par Vipotnik, ce qui avait lancé la partie. Les Suisses s'en souviennent et nul doute qu'ils veulent entamer de manière plus intéressante cette rencontre, la quatrième, l'antépénultième de cette Ligue des Nations. Il y aura le 13 novembre un déplacement en Slovénie et puis le 16 à Saint-Gall, le dernier match contre l'Écosse, des parties potentiellement sans enjeu, on vous le rappelle, si la Suisse gagne ce soir et qu'il y a match nul entre la Slovénie et l'Écosse. On n'en est encore pas là. D'abord, la Suisse doit gagner avec Amdouni sur le côté gauche qui est contré par le défenseur Stoïevski. Ce sera le premier corner pour la formation helvétique de Murat Yakin après 1 minute dans cette première mi-temps. Et c'est le joueur de milieu de terrain, Djibril Sow, qui va aller tirer ce coup franc. On est sur la gauche de l'attaque helvétique. Rieder juste à ses côtés. Peut-être un corner tiré en deux temps rapidement. Ou alors le pied droit de Djibril Sow dans les 16 mètres. Où sont montés Nico Elvedi, déjà buteur dans cette Ligue des Champions, et Manu Akanji, le capitaine. Le pied droit de Djibril Sow à la 2e minute de cette première mi-temps sur la droite du gardien Dimitrievski. Le corner est parti sur le point de pénalty. Akanji remet le ballon. Il n'y a personne pour le récupérer. Et les joueurs macédoniens peuvent se dégager. 0-0 après 2 minutes.
1: Et Sacha Bridge-Guy qui va récupérer ce ballon en défense. Bien joué de la part de Sacha Bridge-Guy devant Mitrovski et Mvogo. Mvogo avec Freuler qui vient s'offrir. Bridge-Guy sur le côté. Le dégagement de Bridge-Guy. La tête de Mousliou. Le ballon va sortir et la touche pour Sacha Bridge-Guy qui joue donc à droite. C'est son poste habituel, même si par exemple avec les M21 Suisse, il a joué à gauche. Il a manqué, c'est clair, au M21 ces derniers temps. Il aura encore l'âge pour y jouer, c'est pas le seul. Amdouni qui va se heurter à Mousliou. Il aura du travail là, Zeki Amdouni, mais pourquoi pas marquer un 4e but, voire plus, dans ce rassemblement. Dégagement des Nord-Macédoniens. Elvedi, non, c'est Bridge-Guy finalement qui va pouvoir récupérer. Sacha Bridge-Guy Bridge Gay à côté de lui, ce sera pour Nico Elvedi. Elvedi derrière lui avec Yvon Vogo, le gardien de Lorient, gardien numéro 2 de cette équipe de Suisse. Il n'a pas joué les trois derniers matchs, mais il joue aujourd'hui. Vincent Sierro qui vient récupérer ce ballon très bas. Akanji à côté de lui et Rieder. Rodriguez derrière lui. Je crois que c'est la 148e sélection de Rodriguez. Aujourd'hui, c'est absolument fou. Il va bientôt rejoindre Xhaka. Elvedi sur le côté droit. Elvedi, Sierro. Et puis Sow. Les Suisses sont toujours dans leur camp. Ils passent cette fois-ci le milieu de terrain avec Manuel Akanji. Akanji en profondeur. C'était pour Freuler. Ça ne passe pas. Le ballon est récupéré par Rastoder et par les Nord-Macédoniens qui repartent de leur camp de défense avec Bardi.
0: 4 minutes dans cette première période à Lucerne. 0-0 entre l'équipe de Suisse et l'équipe de Macédoine. Dimitrievski qui a voulu dégager Mitrovski sur le côté droit. Le ballon est sorti par la défense helvétique. Ce sera une remise en jeu pour les Macédoniens avec Zajkov qui va effectuer cette remise en jeu. Donc finalement, il préfère laisser Aesi pour la remise de cette balle. On est pratiquement au milieu du terrain. Et c'est Nico Elvedi. C'était mal joué. On cherchait à lancer dans le trou Rastoder, mais le ballon est récupéré par Nico Elvedi pour le fidèle Mvogo. Toujours là, toujours présent. Un gardien qui ne fait pas de vagues. C'est un bon gardien, mais voilà, quand vous êtes derrière Kobel, derrière Sommer, c'est difficile de revendiquer une place de numéro 1. Mais c'est un bon gardien qui a connu des bons clubs, qui est en Ligue 1 avec Lorient et qui est quand même quelqu'un sur lequel la formation suisse peut compter. Et Mourad Yakin le sait et sait très bien qu'il joue ce match ce soir avec un ballon qui est récupéré par les Macédoniens. Doriev sur le côté gauche remet à son portier Dimitrievski qui va dégager un long dégagement du pied droit. Il cherchait Mitrovski sur le côté mais c'est mal donné. Le défenseur Rodriguez avait bien senti le coup avec Akanji. Il laisse passer le ballon. Remise en jeu. Rodriguez, Akanji et le gardien Mvogo. 5 minutes dans cette première mi-temps et toujours 0-0 à Lucerne entre l'équipe de Suisse et l'équipe de Macédoine.
1: Elvedi devant Mvogo. Ouais, c'était que la 14e sélection de Mvogo, en effet. Il est beaucoup appelé, mais pas souvent sur la pelouse. Mvogo à côté de lui avec Elvedi. Dans sa zone, enfin dans la surface de réparation suisse toujours. Mvogo qui va trouver Freuler. Voilà, Freuler, on met directement en corner. On s'est mal compris là, parce qu'il n'y avait que Bardi qui gênait les Suisses. Mais entre Mvogo, Elvedi et Freuler, on n'a pas très bien joué le coup. Et Bardi en profite, ce sera déjà un corner. Ça aurait presque pu être pire d'ailleurs, mais finalement.
0: C'est Freuler qui rate sa remise.
1: Oui, c'est Freuler qui rate sa remise. Les Suisses sont un peu. Pas très bien joué le coup là. Enfin, très mal même joué le coup. Alors attention, le corner avec Bardi pour effectuer ce corner sur le côté gauche. Bardi, 6e minute, 0-0. Bardi qui va tirer ce coup de coin. Ce sera à côté de lui pour Alioski, le Fribourgeois Alioski. Et puis le retour de Bardi, très bon dégagement de la tête de Zeki Amdouni. Le cuir qui va revenir à Elesi. Et Elesi derrière lui avec Dimitrievski, son gardien qui est en dehors de sa surface de réparation. Les Suisses ne vont pas l'attaquer, ils attendent pour l'instant tranquillement. Sierro qui s'avance gentiment vers Dimitrievski. Dimitrievski qui va glisser à côté de lui. Elesi sur le côté droit avec Mitrovski. Mitrovski encore, la faute suisse signalée par l'arbitre. C'est Amdouni qui a commis cette faute et un joueur nord-macédonien qui va rester au sol. Première faute signalée contre l'équipe de Suisse. Il y avait Freuler et Amdouni. Et Amdouni qui a ramassé la cheville droite de Mitrovski qui va se relever. Et le jeu va pouvoir reprendre dans cette aréna de Lucerne où l'on joue depuis 7 minutes, toujours 0-0.
0: Et oui, effectivement, 0-0, un match nul pour l'équipe de Suisse. On vous parlait tout à l'heure des moins de 21. Le match est terminé 7-1. Défaite en France à Orléans, c'est vraiment pas brillant la formation d'Alex Frey qui ne jouera pas l'Euro parce qu'elle va terminer troisième de son groupe de qualification derrière la France et derrière l'Islande qui va terminer à la deuxième place. Ce n'est pas une bonne nouvelle pour le foot suisse et pour les moins de 21. Heureusement que l'équipe A, elle, a des résultats plus intéressants dans cette compétition qu'est la Ligue des Nations qui sera un peu revue à la prochaine édition. Il n'y aura plus que trois ligues, il y aura plus d'équipes en dans certaines ligues. L'équipe de Suisse, on vous le rappelle, avait joué le Final Four, la première édition de cette Ligue des Nations. Ça avait lieu au Portugal. Elle avait perdu au penalty contre l'Angleterre le match pour la troisième place. Et c'était le Portugal de Ronaldo qui avait gagné la finale contre les Pays-Bas. Je vous dis ça de tête. C'était alors la première édition de la Ligue des Nations. Et l'équipe de Suisse a toujours été, à part cette fois, dans la première division de cette Ligue des Nations. Elle devrait normalement la retrouver l'année prochaine, et c'est tant mieux parce qu'il y a quand même des adversaires de meilleure qualité que ceux que la Suisse a affrontés durant cet automne 2026. 0-0, 8 minutes avec un ballon qui est sur le côté gauche, qui est récupéré par Rodriguez qui va effectuer cette remise en jaune. Et au milieu du terrain, Ciro vient demander le ballon. Endoy aussi. Endoy pour Ridder, une possibilité. Là, si Ridder accélère le jeu, il est pressé dans son dos par Mitrovski qui commet une faute bien signalée par l'arbitre de cette partie, monsieur Majcets. Et le coup franc est rapidement joué sur le côté. On a voulu, du côté de la formation helvétique, transmettre à Endoy qui n'était pas prêt. Il était sur les talons. Il n'a pas pu récupérer ce ballon. Le cuir qui est sorti et les joueurs macédoniens qui vont pouvoir se dégager. 9 minutes dans cette première mi-temps. Aucune occasion, ni du côté suisse, ni du côté de la Macédoine. Un début de match assez tranquille du côté de Lucerne, comme l'ambiance d'ailleurs tranquille aussi. Il faut un but pour que le match prenne de l'ampleur sur le terrain et dans les gradins. Pour l'instant, ce n'est pas le cas. 0-0 entre la Suisse et la Macédoine du Nord.
1: Ouais, début de match un peu mitigé des Suisses. Beaucoup de mauvais passes, beaucoup de déchets pour l'instant dans le jeu suisse. Ça ne doit pas plaire à Murat Yakin, qui a donc effectué 5 changements pour le match d'aujourd'hui. Ridder, là non plus, ça ne passe pas pour Endoy, mais ça revient sur Rodriguez. Endoy, Ciro derrière lui. Là aussi, c'est pas très précis. Ça revient sur Akanji qui doit reculer jusque vers le gardien Ivo Mvogo. Mvogo en dehors de sa surface qui va relancer sur Nico Elvedi. De nouveau Mvogo avec Bardi qui vient presser. Les Suisses ont été en difficulté tout à l'heure. Ils ne prendront pas le même risque maintenant. On a toujours Mvogo qui a le ballon. Mvogo encore. Et puis Elvedi, les Suisses sont très très prudents, alors, ou peut-être qu'ils veulent vraiment attirer les Nord-Macédoniens aussi en restant longtemps derrière. Djibril Sow au milieu de terrain, Djibril Sow qui va lancer Hamdouni sur la droite. Hamdouni encore, il revient dans l'axe. Derrière lui, Elvedi dans le rond central. Elvedi à Kanji, Ciro encore, Ciro, c'est en profondeur pour c'est grand personne, c'est donné entre Rodriguez, à 3 mètres à droite de Rodriguez et 3 mètres à gauche de Dan Endoy. Ouais, c'est un début de match extrêmement timide, et pas bon, de l'équipe de Suisse face à la Macédoine du Nord.
0: 0-0 avec un dégagement pour le gardien Dimitrievski. Alors évidemment, ce ne sont pas aux Macédoniens de faire le jeu, qui reste sur 3 défaites. La dernière samedi passé, 2-0 à domicile contre l'Écosse. Aucun but marqué. Donc elle ne va prendre aucun risque, évidemment, cette formation de la Macédoine du Nord, qui n'a participé à aucun gros événement. Au contraire, évidemment, de l'équipe de Suisse avec un ballon pour Zeki Hamdouni qui part en contre-attaque. Zeki Hamdouni a d'espace devant lui. Endoy, le tir d'Endoy. C'était bien vu l'idée, mais Endoy aurait pu s'avancer. Un tir est écrasé et capté sans problème par le gardien. Il y avait mieux à faire là, dans le geste final de la part et d'Hamdouni et surtout d'Endoy qui aurait

0: Il y avait aussi d'autres joueurs sur le côté droit et c'est un peu précipité avec ce tir. La passe d'Ndouni était bonne, il aurait pu s'avancer, il aurait pu revenir un peu dans l'axe ou mettre un petit ballon au-dessus de la défense de l'autre côté où il aurait eu un coéquipier. Ils sont un peu précipités, Dan Endoy. Et les Suisses repartent de l'arrière avec Bridgey. Bridgey, hein, il faut un peu d'étincelle là, de folie dans le jeu suisse. Il n'a pas beaucoup pour l'instant. Bridgey, là aussi, une mauvaise passe directement sur Doriev qui cherche Rastoder. Il ne le trouve pas. Et Sow qui va pouvoir intervenir. Sow avec Rodriguez. Rodriguez, Endoy au milieu du terrain sur le côté gauche. Endoy qui tente de passer. Il a le rebond favorable, Endoy. Il rentre. Attention, Endoy, dans la surface de réparation, presque. Il va trouver Rieder. Rieder qui remet derrière, mais il n'y a personne. Là aussi, mauvaise passe de la part de Rieder. Dommage parce qu'Endoy avait vraiment réussi à se créer un petit boulevard.
1: On met déjà d'Endoy parce qu'il met dans le dos de Rieder. C'est pas facile, il doit s'arrêter, se retourner. La passe d'Endoy, il y avait à mon avis un petit peu mieux à faire. Mais c'est vrai que Rieder lui également aurait pu donner de meilleure façon cette balle. Ça pêche un peu en phase terminale quand même du côté de l'équipe de Suisse.
0: Et ça repart de l'arrière pour Dimitrievski. Et les Nord-Macédoniens, Dimitrievski a le ballon pour Mitrovski Stoyrevski sur le côté droit qui va perdre le ballon. Les Suisses reviennent bien avec Dan Endoy là, qui vient faire une bonne récupération, un bon pressing et il donne à son gardien. Mvogo avec Elvedi à côté de lui. Chaque fois, il prend le temps, Mvogo, c'est certainement discuté ça. Ils veulent vraiment attirer l'adversaire. Attention, Elvedi dans sa surface. Elvedi avec Mvogo, attention qu'il se fait un peu peur. Et puis devant lui, Freuler qui peut donner Elvedi. Ah ben on croyait les Suisses avertis, mais même pas. Et là, les Suisses de nouveau ont joué à se faire peur. Et finalement, ils s'en sortent bien. Ah, c'est vraiment un début de match compliqué. Un quart d'heure bientôt de jouer, 0-0. Une équipe de Suisse qui peine énormément. Et on nous montre tout de suite sur l'écran Grégor Kobel sur le banc. C'est pas forcément la faute de Mvogo, les pas aidés non plus. Mais là, les Suisses ont vraiment de la peine après un quart d'heure.
1: Avec Bridgey sur le côté droit. Bridgey face à deux joueurs, Djibril Sow. Les Suisses vont reconstruire proprement depuis derrière. Ne sont pas assez rapides. C'est deux fois de suite quand même que la relance depuis l'arrière ne marche pas. Alors quand il y a Rastoder, ça va. Mais si vous avez Olivier Mbappé, Harry Kane ou d'autres, ça peut être un petit peu plus compliqué en face.
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4: Et du football ce soir avec l'équipe de Suisse qui affronte la Macédoine du Nord dans le cadre de la Ligue des Nations. Un match retour qui se déroule à Lucerne. Joël Robert, vous êtes sur place. La rencontre a démarré depuis un petit quart d'heure.
1: Il y a toujours 0-0 entre l'équipe de Suisse et l'équipe de Macédoine du Nord. 5 changements dans l'équipe de départ par rapport à la rencontre de samedi dernier avec notamment Mvogo dans les buts, avec Bridgey sur les côtés, avec Sow et Siero à mi-terrain et Rieder qui retrouve une place de titulaire. Mais une équipe de Suisse qui a de la peine dans ce premier quart d'heure, qui s'est créé une occasion par Endoy qui a tiré à 15 mètres des buts alors qu'il aurait pu s'avancer, puis surtout qui s'est montré un petit peu impétueuse en défense en voulant reconstruire depuis l'arrière. À deux reprises, le ballon était récupéré par les Macédoniens. Donc c'est un début de match assez compliqué pour l'équipe de Suisse qui part largement favorite de cette partie. Elle est invaincue. L'équipe de Macédoine a perdu 3 matchs, n'a marqué aucun but. Mais pour l'instant, sur le terrain, la différence de niveau supposée entre la Suisse et la Macédoine ne se voit pas. Il y a toujours 0-0 entre ces deux formations.
4: Merci Joël Robert. On vous retrouve d'ici une petite heure. Et puis si vous souhaitez suivre cette rencontre, rendez-vous sur RTS Première dès la fin de ce flash. Et bientôt, une liste noire des éducateurs qui travaillent dans les crèches vaudoises. Le canton va établir un listing qui recense les personnes interdites d'exercer dans l'accueil de la petite enfance. À l'unanimité, le Grand Conseil a traité et accepté en urgence une motion d'un député écologiste. Une demande qui fait écho aux événements récents de Saint-Sulpice où un éducateur est soupçonné d'attouchement sur un jeune enfant. L'homme a été arrêté depuis. Et des dizaines de milliers de personnes ont manifesté en France aujourd'hui. Ils étaient près de 100 000 à Paris. Des étudiants, mais aussi des parents et des adultes de toutes les générations. Une mobilisation contre les coupes et les manques dans l'éducation nationale, mais aussi contre les violences policières. Trop jeunes pour voter, assez pour se faire gazer. Des exemples de ce qu'on pouvait lire sur les cartes des lycéennes et des lycéens. Depuis le début du mouvement, au moins 215 élèves ont été blessés, plusieurs grièvement. Une situation qui a conduit la police des polices, l'IGPN, à ouvrir une dizaine d'enquêtes internes. Ce matin, le secrétaire d'État Laurent Nunez a défendu l'action des forces de l'ordre, assurant qu'elles interviennent avec proportionnalité. Mais aujourd'hui, un policier a été mis en examen dans le Val-d'Oise. Il est accusé d'avoir grièvement blessé un adolescent lors d'une manifestation la semaine dernière. Eden, 14 ans, a reçu un tir de lance-grenade au visage. L'adolescent a perdu presque toutes ses dents et dû subir une intervention chirurgicale.

0: policier a été placé sous contrôle judiciaire avec interdiction d'exercer ses fonctions. Le policier risque jusqu'à 15 ans de réclusion criminelle. Le ciel sera en majorité dégagé ce soir, malgré quelques passages nuageux le long des Préalpes et l'est du Valais. La nébulosité va s'intensifier pendant la nuit, ce qui devrait empêcher la formation de brouillard en plaine et dans les vallées jurassiennes. Demain, toujours plus de nuages et arrivée des précipitations dès la mi-journée. Un petit sursis pour le Valais qui n'aura la pluie qu'en soirée. Il fera entre 9 et 12 degrés le matin, 18 à 22 l'après-midi.
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2: Cette soirée spéciale Ligue des Nations de football avec l'équipe de Suisse qui reçoit la Macédoine du Nord à Lucerne. On joue depuis 18 minutes. Joël Robert, Bernard Alemann. Le score n'a pas bougé, c'est toujours 0-0.
3: Ouais, toujours 0-0 et toujours assez peu de feu dans le jeu de l'équipe de Suisse avec de nouveau une faute. Là, c'est Vincent Sierrault qui commet la faute. C'est pas bon, les passes n'arrivent pas, il n'y a pas beaucoup de solutions par rapport à ce qu'on a vu lors des trois matchs précédents. Pour l'instant, c'est le moins bon début de rencontre, même si la Suisse avait été menée à zéro ici contre la Slovénie. Mais la Slovénie est meilleure, puis ensuite la Suisse avait réussi à réagir. Mais pour l'instant, c'est vrai que c'est une équipe de Suisse qui balbutie un peu son football. Et en face, les Nord-Macédoniens commencent à se dire qu'il y a peut-être... Enfin, une fois un but à aller chercher, eux qui n'ont pas encore réussi à faire en trois matchs trembler les filets adverses et eux non plus qui n'ont pas gagné un seul de leurs 11 ou 12 derniers matchs. 0-0 à Lucerne, 19e minute.
4: Avec des Macédoniens qui récupèrent le ballon sur le côté gauche par Mousliou qui transmet dans l'axe en direction de Zaïkov qui veut prolonger mais... Les Suisses n'ont pas un pressing très intéressant. Ils laissent les joueurs macédoniens tenter de développer leur football. J'insiste sur ce verbe du premier groupe parce que il n'y arrive que très rarement. Là, il y a un bon dégagement sur le côté gauche en direction de Doriev. Doriev qui centre en une passe. Il y avait le danger dans les 16 mètres de l'équipe de Suisse en direction de Rastoder. Le retour de Manu Akanji. Le long dégagement de Dmitrievski, cette fois-ci précis. Et cela donne un corner pour l'équipe de Macédoine, le deuxième de cette partie qui va être tiré de la droite de la cage du gardien Mvogo, donc sur la gauche de l'attaque macédonienne avec Alioski, le joueur de Lugano qui joue avec Bardi qui remet derrière en direction d'Elmas, le centre d'Elmas, la déviation, ça passe juste par-dessus. C'était bien joué, ça passe juste par-dessus la déviation de Stojevski qui était monté. C'était magnifiquement joué et là il était entre les deux défenseurs helvétiques. Si elle au fond, c'est la même chose parce que les défenseurs centraux n'étaient pas là. Mvogo n'a pas esquissé le moindre geste. Ça passe par-dessus, mais c'était une belle occasion pour l'équipe de Macédoine. On dit depuis le début du match, cette défense helvétique dans les relances, tout n'est pas très au point. Et là également sur le marquage, c'était pas terrible.
3: Non, et de nouveau là, les Suisses ratent totalement leur relance. Attention là avec Bardi qui est au sol et puis c'est Elisi à côté de lui en profondeur. Intervention d'Elvedi avec Sierrault, Rieder devant lui, Rieder qui tente de passer, il est stoppé par Mousliou et ce sera une nouvelle faute indiquée par l'arbitre. Il y a pas mal de petites fautes par contre d'anti-jeu, c'est pas des grosses fautes mais des fautes d'anti-jeu comme celle-ci sur Fabian Rieder, ce qui oblige les Suisses à s'arrêter, au jeu à s'arrêter et coup franc pour l'équipe de Suisse mais dans son propre camp. Akanji pas beaucoup d'appels devant lui. Freuler, c'est souvent une passe à Freuler qui redonne derrière lui. Voilà Akanji, Manuel Akanji qui s'avance dans le rond central, il passe le milieu du terrain très lentement, Sierrault sur le côté gauche. Sierrault qui a un peu d'espace mais ne veut pas y aller. Les Suisses sont vraiment très très prudents. Sierrault pour toi il avait vraiment, il y a personne devant lui à 10 mètres. Il a de nouveau le ballon Sierrault. Sierrault qui s'avance, mais même pas beaucoup d'ailleurs. Pas beaucoup d'ambition là dans le jeu de Sierrault. Elvedi sur le côté droit. Elvedi, Bridgey, les Suisses s'avancent cette fois-ci, mais reculent une nouvelle fois avec Akanji. Akanji il est dans le. Enfin c'est maintenant Sierrault dans le rond central. Akanji à droite. Akanji, Elvedi. Elvedi, il y a des appels pourtant devant. Voilà, saut. On trouve Djibril Sow et puis Bridge Guy avec Rieder. Et le ballon qui va revenir au gardien Dimitrievski. 21 minutes et 30 secondes, toujours pas de but.
4: Et long dégagement de Dimitrievski en direction de Rastoder. C'est la marque de fabrique des Macédoniens. Tout à l'heure, ça a failli marcher. Cette fois-ci, Akanji était attentif. Il peut récupérer le ballon. Bridge Guy qui prolonge pour Freuler avec Rieder qui vient récupérer ce cuir dans le rond central pour Nico Elvedi. Ça bouge pas beaucoup devant lui. Un long ballon sur le côté. Direction d'Endoy qui contrôle de la poitrine. C'est bien joué tout cela. Endoy sur le côté gauche. Il va fixer le défenseur. Endoy va passer. Préfère jouer avec Rodriguez. Rodriguez s'arrête terre à 20 mètres avec Amdouni. Le ballon est remis par Djibril Sow. On revient en arrière du côté de l'équipe de Suisse. On repart sur le côté avec Endoy à gauche, au milieu du camp de l'équipe de la Macédoine. Endoy encore, Endoy, petite balle piquée, cherche une déviation. Le ballon revient au bout des pieds de Freuler à 16 mètres. Mais alors, un tir complètement manqué de Freuler. Il est penché en arrière. Le ballon rebondit, ça passe 5-6 mètres par-dessus la cage du gardien macédonien. Ce n'est pas une belle finition de l'équipe de Suisse. Ce ne sont pas 23 bonnes minutes de jeu. Il faut dire ce qu'il en est dans cette partie entre l'équipe de Suisse et l'équipe de Macédoine. Il n'y a pas de rythme, il n'y a pas de changement de rythme surtout. L'équipe de Suisse qui semble subir, qui se met dans le faux rythme de la formation de la Macédoine, qui n'arrive pas à prendre à son compte le jeu, à mettre de l'énergie, à se créer des occasions, à jouer une touche de balle, à mettre de la vitesse pour tenter d'aller marquer un but et d'ouvrir le score. 0-0 entre l'équipe de Suisse et l'équipe de Macédoine. On joue depuis 24 minutes dans cette première mi-temps.
3: Il y a beaucoup d'arrêts de jeu aussi. On n'a quasiment pas joué là depuis 30-40 secondes. Dégagement de Dimitrievski, la tête d'Akanji, celle de Sow. Et puis le ballon va revenir sur Rastoder. Derrière lui, Dimitrievski qui a touché le ballon de la main, Mitrovski. Et donc, ce sera un coup franc. Rapidement joué pour l'équipe de Suisse avec Freuler. Qui fait aujourd'hui sa 98e sélection, bientôt 100 pour lui. Alors Rieder, mauvaise passe là aussi de la part de Fabien Rieder. Bon, on revient sur Sow, c'est bien joué. Amdouni qui tente de passer dans les 16 mètres. Amdouni ne passera pas et Dimitrievski peut dégager sur Bardi. Contrôle de Bardi, toujours dans son camp, poursuivi par Sacha Bridge-Guy derrière lui avec les Elmas et puis Alioski encore qui joue au sol. C'est un peu une garde tranchée par moment. Et l'arbitre qui va finalement décider qu'il y a une faute suisse. Mais ouais, c'est du petit football là pour l'instant. Après 25 minutes, c'est vraiment un peu de la peine à s'expliquer ce début de match. A priori, c'est le match le plus facile pour l'équipe de Suisse face à la Macédoine du Nord ici en Suisse. Et pour l'instant, c'est vraiment compliqué. Hein. Ça peut encore changer, mais c'est vrai qu'on a envie qu'il y ait une petite étincelle, quelque chose. Là aussi, les Nord-Macédoniens font à peu près n'importe quoi avec le ballon que les Suisses vont pouvoir récupérer et dégager par Ivo Mvogo. C'est un peu à celui qui joue le plus mal pour l'instant. Là. On a dit beaucoup de bien de l'équipe de Suisse ces dernières semaines, donc on peut se permettre ce soir de critiquer, parce que c'est vrai que c'est pas très bon. Voilà, on s'amuse d'ailleurs à montrer Patrick Ramen qui est en tribune. Ouais. On a du temps ici. On montre beaucoup sur l'écran géant d'autres choses que ce qui se passe sur la pelouse. Parce que sur la pelouse, il se passe pas grand chose. En tout cas, toujours 0-0.
4: Entre l'équipe de Suisse et l'équipe de Macédoine. Avec un ballon récupéré sur le côté gauche par Manu Akanji qui prolonge pour Dan Endoy. Endoy encore. On voit Rodriguez qui joue vraiment très loin de ses bases arrières. Freuler qui donne un suivi à hors-jeu là pour Sow. Oh, Sow qui tire dans le gardien. Oui, il y avait hors-jeu finalement. Oui, oui. Ah oui, il y avait hors-jeu. Évidemment, on attend que le ballon soit joué pour dire le hors-jeu. Oh, il était 3 mètres hors-jeu du Djibril Sow. Donc il n'y a aucune discussion. Il y avait bel et bien hors-jeu de la part du joueur d'équipe de Suisse. Et les Macédoniens vont pouvoir se dégager, vont pouvoir repartir. Et c'est vrai que finalement, samedi passé, le but après 3 minutes de l'équipe de Slovénie a obligé les Suisses à mettre le bleu de travail rapidement, ce qui nous a donné un match extrêmement intéressant. C'est un bon match de foot contre la Slovénie, tandis que là, la Suisse a beaucoup de problèmes. On cherchera Stoder devant, mais le retour de Manu Akanji s'est bien joué. Il est passé devant l'attaquant de la Macédoine pour récupérer le ballon, le relancer avec Amdouni qui se bat comme un beau diable. Il est accroché par le maillot, par Zaïkov. Il arrive qu'il m'a donné le ballon. C'est bien joué de la part d'Amdouni avec une mauvaise passe de la part d'Endoy en direction de Djibril Sow. Il y a beaucoup de déchets dans le jeu de l'équipe de Suisse depuis le début de cette partie. 27 minutes. Et le niveau du jeu est un peu à l'image de l'ambiance de ce stade de Lucerne, assez terne pour l'instant. Le stade est plein, 15 000 personnes, mais toujours pas de but, toujours pas d'occasion, 0-0 avec des Macédoniens là qui repartent sur le côté gauche avec Doriev, une occasion là, Doriev encore, Doriev va aller seul, Doriev sur le côté gauche en direction d'Alioski, Alioski qui se heurte à Bridgui, c'est bien joué là de la part de Bridgui qui va pouvoir relancer. 0-0, 27 minutes entre la Suisse et la Macédoine du Nord.
3: Il joue le long de la ligne pour Rieder. Qui gagne son duel. Magnifique ce que fait Rieder. Ah ben voilà, ça réchauffe un peu le public à ce que font Bridgui et Rieder qui remportent tous les deux leur duel. Et à gauche, Dan Endoy qui a un peu d'espace. Dan Endoy qui entre dans les 16 mètres. Endoy encore. Oh là là. Encore une fois, quel dommage. Il a trop poussé le ballon. Là, Dan Endoy qui secoue la tête, qui s'en veut. Dommage. Il y avait de quoi totalement réveiller ce stade de Lucerne avec. Cette possibilité, Dan Endoy là qui a mal joué le coup, et les Suisses là qui se comprennent mal entre Rodriguez et Akanji, et ça ne profite pas à Rastoder. Mais encore une fois, comme vous disiez avant, si c'est Rastoder, ça peut aller. Si c'est des attaquants peut-être un peu plus chevronnés, c'est beaucoup plus dangereux. Rieder encore à côté de lui, ce sera pour Freuler, il a Siero à côté de lui. Freuler encore, généralement il donne à Jaka, mais il n'est pas là Jaka, ou à Yachari. Alors la passe sur la gauche, de nouveau pour Endoy. Attention, Endoy sur le côté gauche, Endoy qui remet derrière lui, c'est bien joué, Siero qui prend le tir, et ça passe à côté, le tir du Malaisan, ça passe à côté, là. Ouais, il a tenté sa chance, pourquoi pas Vincent Siero, au moins la frappe était forte, mais malheureusement elle n'était pas cadrée. Pour Vincent Siero, joueur de l'Udinese, et donc toujours 0-0.
4: Avec un dégagement pour la formation de la Macédoine du Nord. On discute entre Bridgui, un joueur de la Macédoine, à savoir Doriev, l'arbitre.
3: De Parme, pas de Udinese.
4: Siero,
3: oui.
4: De Parme.
3: Oui, oui. Avec Bridgui, joue avec Bridgui à Parme. Je disais Udinese, je me suis trompé.
4: Ah oui, voilà, ok. Ouais, rien de grave.
3: Non, mais je corrige, moi.
4: Ça reste en Italie, ça. Lapsus linguae. Pas comment on dit en italien, je dis en latin, c'est pas mal, on peut pas. C'est proche d'italien d'ailleurs, hein, quand même. C'est les mêmes origines linguistiques, avec un ballon qui est dégagé par les Macédoniens. Attention, ils font pas comme les Suisses, au pied, dégage pas mal quand même au pied le gardien de la Macédoine, directement dans ceux de Mitrovski qui ouvre sur le côté gauche, en direction de Doriev face à Bridgui. Doriev va fixer, il attend le soutien d'Alioski qui n'est pas parti dans son dos, doit revenir sur ses pas vers le capitaine Bardi face à Rieder. On est dans le camp de l'équipe de Suisse avec Elmas qui prolonge dans le rond central en direction du défenseur central Mousliou qui peut relancer devant en direction de Mitrovski, mais le ballon est récupéré par les Suisses. Allez, avec un bon ballon sur le côté, Rieder dans les 16 mètres, Rieder le tir. Et l'arrêt du gardien qui est bien resté sur ses appuis. Le ballon est toujours pour l'équipe de Suisse avec Bridgui. Bridgui qui sert Freuler qui prolonge sur Endoy. On est à l'orée des 16 mètres. Le tir d'Endoy dans le dos de la défense macédonienne. Ça sera un corner pour l'équipe de Suisse. Là encore, pour Rieder, il y avait mieux à faire parce qu'il était magnifiquement lancé en profondeur par Amdouni.
3: Il y a mieux à faire pour Rieder. Il y a mieux à faire aussi à la fin pour Endoy parce qu'il y avait Rodriguez qui arrivait dans son dos et qui aurait pu parfaitement centrer. Voilà, ça va mieux, ça bouge un peu, le pouce accélère légèrement et le corner pour Djibril Sow qui lui aussi joue en Italie à Gênes. Alors Sow, c'est parti pour ce corner. Ouais, c'est bien tiré, le renvoi des points de Dimitrievski. Bridgui, est-ce qu'il va prendre sa chance? Ouais, le tir de Bridgui, ouais, à côté, c'est pas précis pour l'instant. Les Suisses doivent régler la jauge, mais enfin, au moins il a osé tirer, Sacha Bridgui. Il était loin, mais c'était pas cadré, c'était largement au-dessus. Pour l'instant, les tirs suisses, soit ils sont pas cadrés, soit ils sont sur le gardien Dimitrievski qui a beaucoup de talent, mais beau jeu aussi de dégager juste devant lui. Donc pour l'instant, c'est pas
4: c'est
3: tout bon.
4: Gardien.
3: Mais au moins, il y a des tirs. Ah bah oui, il est titulaire à Valence. Donc ouais. C'est effectivement un des points forts de cette équipe de Macédoine du Nord qui va d'ailleurs repartir de l'arrière avec Mousliou.
4: Un long dégagement sur le côté en direction de Mitrovski. On cherche tout le temps Mitrovski pour diriger un petit peu le jeu. Prolonge sur le côté gauche avec Doriev. On passe beaucoup à gauche. Doriev à côté de lui pour Alioski. Après, joué dans l'axe en direction de Bardi avec un tir également trop enlevé de la part de Mitrovski. pour l'équipe de Macédoine. Les joueurs penchent en arrière, ça ne pardonne pas. Vous voyez, l'état du terrain aussi, ça rebondit beaucoup le ballon sur une pelouse qui est compliquée. Ce n'est pas facile pour l'équipe de Suisse du président Peter Knebel. Je vous dis le président parce qu'on vient de le voir à l'écran, évidemment, assis dans dans ce stade de Lucerne où l'équipe de Suisse affronte la Macédoine du Nord. On vous rappelle que les moins de 21 ont pris 7-1 à Orléans contre la France. Et puis vendredi, l'équipe féminine joue le match aller de son barrage pour la Coupe du Monde en Hongrie contre Israël. On va reparler de ce match parce que il y a contexte sportif évidemment, avec le match retour à Sion d'ailleurs dans 10 jours, mais aussi un contexte politique pour le moins agité. On va évidemment y revenir dans les jours à venir. L'équipe de Suisse qui se retrouve demain et qui va partir gentiment pour la Hongrie pour préparer ce match qui est important.
3: Ils sont déjà retrouvés hier.
4: Ils partent demain, je crois, pour la Hongrie ou après-demain. Et évidemment, c'est important parce qu'au bout, il y a une potentielle qualification pour la Coupe du Monde qui aura lieu au Brésil. Du côté de l'équipe féminine, l'équipe masculine, elle, doit terminer cette Ligue des Nations. Peut-être classer l'affaire ce soir, mais pour l'instant, elle n'en prend pas le chemin. Il y a toujours 0-0 après 33 minutes. C'est quand même une petite surprise. On s'attendait à voir des Suisses plus fringants, aller plus vite vers le but, aller plus vite en direction de la cage du gardien macédonien pour ouvrir le score, pour mettre du jeu et mettre du rythme. Mais pour l'instant, ce sont les Macédoniens qui ont le ballon à Lioski, ou un centre du pied gauche d'Alioski, mais complètement raté. Chercher Astoder ou Elesi qui avait plongé. Ouais, il n'est pas content. Le joueur de Lugano tape le sol de rage avec le pied. Son envoi passe complètement par-dessus les attaquants et ça va mourir derrière la ligne de fond. Et cela donne un dégagement pour l'équipe de Suisse. Alors attention, Mvogo, est-ce qu'on va jouer à ras de terre à nouveau? Il y a sur sa gauche Akanji, sur sa droite Elvedi, comme d'habitude Freuler qui vient chercher le ballon. Allez, une fois il faut peut-être dégager loin devant pour tenter autre chose. Ils attendent, il faut dégager ce ballon. Ils préfèrent jouer à ras de terre pour Freuler. C'est pas mal joué tout cela. Freuler dans son camp, on est dans le camp de la Macédoine. Au moins on n'est plus dans les 16 mètres de l'équipe de Suisse. Il y a une faute d'Alioski contre Bridgi, et les Suisses vont bénéficier d'un coup franc juste à l'intérieur du camp de la Macédoine. 0-0 après 34 minutes.
3: Et le ballon, donc, il n'y a pas de ballon, voilà, il va revenir cette fois-ci à Bardi. Et Bardi va le redonner à Freuler, voilà. Et cette fois-ci, on va pouvoir effectuer ce coup franc avec Elvedi dans le rond central. Nico Elvedi toujours. Alors, Elvedi, ce sera pour Akanji. Akanji sur la gauche, Rodriguez. Rodriguez, Sendoy, une basse, passe intéressante dans l'axe pour Sau sur la droite, Bridgi, le centre, le surgissement de Rieder. Est-ce que le ballon a été touché? Non, il n'a pas été touché. Ouais, non. Rieder peut toujours prendre la direction innocemment du point de corner avec le ballon. L'arbitre en a décidé autrement et l'équipe de Macédoine du Nord va donc pouvoir se dégager. Elle a 35e minute avec le gardien Dimitrievski. On n'a pas l'impression qu'aucune des deux équipes n'a vraiment envie de se dépêcher. En tout cas, il reste 10 minutes encore pour qu'il se passe quelque chose dans cette première période. Le dégagement de Dimitrievski au pied, la tête d'Elvedi, mais il rate un peu sa tête. Doriev, bon fond pour Astoder. Attention, Astoder, c'est bien joué pour Bardi. Le centre de Bardi de l'autre côté avec le ballon qui finit dans les hauteurs de Lucerne. Mitrovski, mais c'était très bien joué. Il y avait un petit surnom de la part des Nord-Macédoniens et ce centre de l'autre côté. C'était un peu ambitieux après de la part de Mitrovski de tirer directement un ballon qui était encore aérien. Il pouvait juste pas le laisser retomber. Il devait le prendre en volée à 15, 20 centimètres du sol. Mitrovski, un ballon évidemment difficile à maîtriser et qu'il n'a pas maîtrisé. Et on retrouve Yvon Mvogo dans sa surface. On sait pas trop à quoi jouent les Suisses dans cette situation parce que Mvogo, il garde le ballon extrêmement longtemps au pied. Et voilà, et là il attend que Elmas vienne l'attaquer et il dégage Yvon Mvogo, un ballon qui va arriver sur Amdouni, mauvais contrôle d'Amdouni et ça profite aux Nord-Macédoniens qui vont se dégager.
4: Avec Dimitrievski, 36 minutes et toujours 0-0 et surtout l'équipe de Suisse qui donne quand même des espaces aux Macédoniens à mi-terrain et en attaque. Alors heureusement pour eux, ça reste les Macédoniens, mais il faut quand même jouer un petit peu plus serré, comme l'on dit, resserrer les rangs pour ne pas laisser quand même d'espace et de temps de jeu et de place de jeu à la formation macédonienne, avec Rieder qui est pressé, qui perd le ballon. Font jouer égal les Macédoniens avec l'équipe de Suisse depuis quelques minutes, même si Rieder récupère le ballon pour Freuler. Il faut accélérer maintenant avec Amdouni, et une faute de la part d'Elesi sur Raymond Freuler juste à l'entrée du camp de terrain macédonien. Ça donnera un carton contre Elesi après 37 minutes. C'est le premier de cette partie et les Suisses vont pouvoir bénéficier d'un coup franc qui va être botté par Raymond Freuler. Tous les Suisses à part Mvogo dans le camp de la Macédoine, avec le capitaine Manu Akanji qui joue à côté de lui en direction de Siero. Akanji toujours, Akanji, Siero, Endoy demande le ballon sur le côté gauche, et également Rodriguez à côté de Siero. Endoy a le ballon, on est à gauche toujours, Endoy face à deux joueurs. Endoy doit revenir sur ses pas, Siero va peut-être passer par le côté droit, non, retourne à gauche avec Endoy. Endoy devra revenir par le centre forcément, n'a pas d'autre choix. Elle se plaint du marquage très strict de la défense macédonienne. Il revient par le centre en direction de Manu Akanji qui redonne à Siero. 38 minutes dans cette première mi-temps et 0-0 entre l'équipe de Suisse et l'équipe de Macédoine.
3: Siero dans le camp macédonien. Freuler en profondeur, le petit relais, ça ne passe pas. Dégagement des Nord-Macédoniens directement sur Mvogo qui sort de sa cage et qui va lancer sur, qui va donner à Vincent Siero. Siero qui s'approche. Siero, ce sera derrière lui pour Manuel Akanji. Retour à Vincent Siero. Siero pour Rodriguez. Rodriguez, Siero, les Suisses qui gagnent quelques tout petits mètres. Akanji à 40 mètres des buts. Akanji encore. Attention, Akanji qui se fait un peu peur, qui doit redonner derrière lui à son gardien parce que Rastoder venait faire pression. Siero sur le côté gauche, Siero en profondeur, oh là là, mec, c'est mal donné de Siero, c'était pour Rieder.
4: Il est pas bon Siero.
3: Non, mais il y a personne qui est vraiment très bon pour l'instant. Et on comprend que Barthélémy Constantin préfère regarder son téléphone que
4: ses téléphones.
3: Ou ses téléphones, effectivement, et que regarder ce qui se passe sur la pelouse parce qu'il n'y a pas grand chose. On se demande si Yaki n'est pas en train de se dire finalement j'aurais mieux fait de remettre encore une fois la même équipe sur le terrain parce que là je suis pas vraiment satisfait de ce que je vois. La tête de Bridgegui, Alioski encore. Oh, Alioski qui tombe un peu facilement, mais la faute malgré tout signalée contre Djibril Sow. 39 minutes de disputé à Lucerne et la Suisse n'arrive toujours pas à marquer.
4: Manque de percussion là, Johan Manzambi ferait du bien dans l'équipe de Suisse actuellement pour aller titiller ces Macédoniens, pour mettre de l'envie à la place de Sow, à la place de Siero. Peut-être que Yakin va tenter quelque chose. On sait qu'il ne fait pas des changements très rapidement dans ses formations. Il y a peut-être moyen là avec ce 0-0 contre la Macédoine du Nord après 40 minutes. Pas très reluisant quand même contre cet adversaire assez moyen, assez faible même, mais qui se bat et qui profite surtout du manque de rythme de l'équipe de Suisse pour l'instant faire 0-0. Le duel entre Rastoder et Elvedi tourne à l'avantage du joueur suisse. Enfin, il est à terre, mais ça veut dire que le joueur macédonien a commis une faute et Bridgegui va pouvoir effectuer cette remise en jeu à l'intérieur du camp de la Macédoine. Doriev est à 3 mètres du ballon et il faut aller un peu plus loin quand même, monsieur Doriev. Et finalement, les Suisses rejouent derrière avec Elvedi qui prolonge latéralement pour Akanji, Rodriguez, Endoy sur le côté gauche. Endoy qui est entré dans la zone de défense. Endoy, petite balle piquée, mais pour personne. Le déchet incroyable dans ces 40 minutes de l'équipe de Suisse. Il y a bien longtemps que je n'ai pas vu 40 minutes aussi faibles de l'équipe de Suisse. N'ayons pas peur des mots. Une équipe de Suisse dans un match comme celui-ci où elle a tout en main à domicile pour prendre le jeu à son compte a des problèmes. Bon, on dirait contre le Qatar à Santa Clara, c'est pas évident, mais bon, c'est l'entrée en lice en Coupe du Monde, les conditions ne sont pas les mêmes. Là, les 40 premières minutes, franchement, c'est pas terrible de la part de l'équipe de Suisse qui fait toujours 0-0 contre la Macédoine du Nord, et ça se sent au niveau de l'ambiance parce que même les plus acharnés, des Suisses, les plus acharnés de supporters ont de la peine à mettre l'ambiance dans ce stade. une ambiance plombée, faut bien le dire, par le jeu proposé par ces deux formations, notamment par l'équipe de Suisse. 0 à 0, 41 minutes dans cette partie.
3: Elmas qui va chercher peut-être Mitrovski sur le côté, le centre. Et peut-être Rastoder dans les 16 mètres. Derrière lui, Freuler peut intervenir et dégager en cloche. Alioski à côté de lui, Doriev. Doriev, Elmas, Bardi, retour à Elmas. Elmas qui est un peu le leader de cette équipe. Derrière lui, ce sera pour Mousliou et maintenant pour Zaïkov qui va redonner à son gardien Dimitrievski. En dehors de ses 16 mètres, Dimitrievski qui n'est pas attaqué, qui voit Alioski qui est monté sur le côté gauche. Contrôle d'Alioski, ça s'est bien joué. Jeu. Mais il a proposition de hors-jeu. Mais ceci dit, la passe de Dimitrievski était très très belle. Le contrôle d'Alioski aussi, même s'il se trouve en position de hors-jeu. Et les Suisses vont donc bénéficier du ballon avec Nico Elvedi. Tout à l'heure, on a vu Nico Elvedi rester plusieurs secondes en zone offensive. On a l'impression qu'il voulait un peu aller aider, c'est montrer l'exemple à ses coéquipiers. En tout cas, on voit Yakin qui parle avec son assistant Kala. C'est vrai que c'est vraiment une très mauvaise première mi-temps, il faut être honnête. Elle n'est pas terminée. Yvon Vogo qui va dégager. Là aussi, ça arrive directement sur Alioski. Alioski au poids de corner là-bas, Alioski qui se joue, Damdouni qui glisse à côté de lui, match mal joué là-bas. Attention, le ballon récupéré et le but de Frider. Oh, le cadeau de la défense. Oh, le cadeau de la défense de Mousliou, je crois. Ça vient vraiment de nulle part, ce but. Alioski qui glisse à côté de lui et je crois que c'est Mousliou qui rate un peu le ballon, et Rieder qui passe par là. Ah tiens, le ballon, eh bien je shoot. Alors là, le dernier geste est parfait. Malioski, il est vraiment au poids de corner. Il se joue vraiment d'Amdouni qui lui se jette un peu. Et à côté, ouais, Mousliou qui... Je sais pas pourquoi, je sais pas ce qu'il a. Il a une absence, Mousliou, totale. Ça permet à Rieder de se retrouver à 3 mètres des buts et à tirer à bout portant. Pas trop de soucis pour battre le gardien Dimitrievski. Mais voilà, il fallait une erreur. Ben, la Suisse en profite. Voilà, un peu de réussite. Il y avait eu il y a trois jours là, l'erreur du gardien slovène Oblak pour l'égalisation suisse. Et bien là, c'est une erreur de Mousliou, Lizar Mousliou, grosse erreur de sa part. Et Rieder en profite. Rieder qui va donc marquer son deuxième but seulement en 37 sélections avec l'équipe de Suisse.
4: Mais malgré ça, il ne peut pas être content, Yakin, de la première mi-temps de sa formation qui mène 1-0, Malourkia. Qui a eu 1000 mots pour pouvoir arriver à ce résultat. Et sans l'énorme bévue de cette défense macédonienne, comme il y avait une grosse bévue de la défense slovène pour permettre aux Suisses d'égaliser. On se souvient du raté d'Oblak. Là, c'est la défense qui ne joue pas bien. Mais au moins, il faut en profiter quand même de ces actions qui vous arrivent dessus de nulle part. Rieder était là, il a bien suivi le coup. Il a marqué le 1-0. Un but qui lance cette partie pour l'équipe de Suisse. Ça va être compliqué maintenant pour les Macédoniens, je pense, de revenir dans le coup. Tant qu'il y avait 0-0, ils pouvaient y croire. Ils espèrent évidemment arriver à la pause avec ce 0-0. Et là, Djibril Sow, ouais, qui prend un coup dans le dos de la part d'Alioski. Il reste au sol, Djibril Sow. J'espère pour lui que c'est pas grave, mais il n'est pas allé tendrement, là, le joueur de... Il lui marche sur le pied, je crois. Il lui marche sur le pied gauche. C'était pas volontaire de la part d'Alioski, qui vient d'ailleurs s'excuser. Il a marché sur la cheville. Avec ça fait mal. Il y a un bon coup de crampon, mais ce n'est pas très, très grave. Il y a pas de choc. Il y a pas d'envie de blesser de la part du joueur macédonien. Qui, bien malgré lui, est à l'origine du but de son... Ouais, il discute avec son coéquipier de l'axe Mousliou. Les deux discutent. Il dit, mais pourquoi tu me le mets, ce ballon? Il fallait le dégager. C'est vrai que... À la décharge, minute de temps additionnel, à la décharge de Mousliou, quand vous êtes à la 42e macédonien, que vous avez le ballon, vous le dégagez, là, il l'a remis un petit peu dans l'axe derrière. C'était pas très bien joué et la Suisse en a profité avec Endoy sur le côté sur les dernières secondes. Alors, si la Suisse peut construire une occasion, ça serait de bon aloi avant le terme de cette première mi-temps qui voit pour l'heure la Suisse mener 1-0. Il reste 35 secondes dans le temps additionnel de cette première période.
3: Nico Elvedi, Freuler à droite, encore plus à droite pour Rieder, le buteur de tout à l'heure. Le ballon va sortir, la touche de Rieder, encore 15 secondes. Sacha Bridgegui a le ballon, il effectue la touche rapidement devant lui, c'est pour Hamdouni. Hamdouni qui contrôle mal et le ballon va revenir à l'équipe de Macédoine du Nord et on devrait en rester là. Effectivement, l'arbitre, monsieur Edgar Smilesafe, met un terme à cette première mi-temps bien compliquée avec un éclair, c'est ce but de Fabian Rieder. On verra si Djibril Sow peut continuer la partie pour la seule reçoit, quel que soit. 1-0 pour la Suisse. Franchement, ça, on va effacer à peu près tout et on va juste retenir ce but de Fabian Rieder.
4: Mais au moins, la Suisse mène 1-0 dans cette partie. On retiendra que cela, finalement, seul le résultat compte, parce que pour la manière, Stéphane Trisconi, on attend mieux en deuxième mi-temps. C'est compliqué de faire pire, donc ça peut être que mieux. Voilà, c'est ce qu'on va se dire avant de vous commenter la deuxième mi-temps.
2: À tout à l'heure, donc, pour la deuxième mi-temps, on vous signale que dans l'autre match du groupe, l'Écosse mène 1-0 face à la Slovénie. Un but de Christie, qui est intervenu à la 31e minute. On va s'écouter un petit peu de musique et puis vous donner quelques résultats durant cette mi-temps avant de retrouver Joël Robert, Bernardin Lehmann pour la deuxième période qui effectivement, on espère un petit peu plus animée.

Aerosmith, Walk This Way pour meubler cette mi-temps. On vous rappelle que l'équipe de Suisse mène 1-0 face à la Macédoine du Nord à Lucerne. Dans l'autre match du groupe, il y a 1-0 pour l'Écosse face à la Slovénie. Et puis on joue également en Liga ce soir avec la Croatie qui reçoit l'Espagne. La Croatie qui en avait pris 7 lors du dernier match contre l'Angleterre, 7-0. Elle est en train de réagir, elle qui mène 1-0 face à l'Espagne. Quand même, ça n'est pas rien. But de Perisic à la 18e. Et puis l'Angleterre, de son côté, fait le travail face à la Tchéquie et mène 2-0 à la mi-temps. But contre son camp des Tchèques après 27 minutes. Et Harry Kane, l'inévitable, qui a encore marqué ce soir à la 40e. Les Anglais donc devant à la pause. Les Croates également face à l'Espagne. On suit cela d'un œil et on suit des deux yeux et des deux oreilles. Évidemment, le match entre la Suisse et la Macédoine du Nord. On ne voit pas le score, 1-0.

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On joue en Ligue des Nations de football ce soir, on joue en Champions League et également en hockey sur glace, la Ligue des Champions, avec Genève Servette qui était en déplacement en Suède, décimée par les blessures. Genève n'a pas réussi de miracle ce soir sur la glace de Växjö, où leur entraîneur Sam Allam a forgé sa réputation. Les Grenats se sont lourdement inclinés 4-0 lors de la cinquième journée de Ligue des Champions. Défaite également de Davos à Rögle, également en Suède, sur le score de 3-2. Il y a actuellement Fribourg-Gotteron qui est en train de jouer contre l'équipe slovaque de Nitra et ça se passe plutôt bien pour les Fribourgeois qui mènent 5-1. Il reste 11 minutes et 08 à jouer dans cette partie. Et si Fribourg l'emporte ce soir, Fribourg sera qualifié pour les huitièmes de finale de cette compétition. Reste 11 minutes à gérer, 4 buts d'avance, ça devrait le faire pour Fribourg-Gotteron.

My Body Isn't Ready, sombre sur RTS Première. On l'a dit, il y a du hockey ce soir en Ligue des Champions. On joue également en Swiss League, c'est assez intéressant parce qu'il y a 5 matchs au programme, 41 buts pour l'instant, ça cartonne, je peux vous dire. L'équipe qui en a marqué le moins, c'est La Chaux-de-Fonds qui est en train de perdre 4-1 contre Coire. Sierre est en train de battre Bâle 7-5. Turgovie s'impose au Tessin face à Belinzone 3-2. Et deux matchs sont terminés, la victoire d'Arosa contre les Getseka Lions 4-3. Et là, si vous avez bien compté, vous dites, bon, bah, il manque encore des buts. Eh bien, parce que Viège a battu Olten 11-2. Ce soir, c'est le carton de la soirée. Allez, on s'écoute à ciel, soleil, puis ensuite on retourne à Lucerne. Les joueurs sont en train de sortir gentiment du vestiaire. Ils vont rentrer sur la pelouse et on retrouve Joël Robert, Bernardin Lehmann dans quelques secondes.

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1: À ciel, soleil sur RTS Première, avec Joël Robert, Bernard Alemann que l'on retrouve au stade de Lucerne. Les joueurs sont sur la pelouse et visiblement, messieurs, il y a du changement du côté de l'équipe de Mourad Yakin.
2: Oui, effectivement, deux changements. L'entrée de Joan Manzambi. À faire du bien de voir Manzambi apporter un peu de l'allant offensivement, et puis celle d'Ardo Niachari. Il remplace So, qu'on avait vu un peu blessé en fin de première mi-temps, et Vincent Siro également, qui n'a, alors oui, c'est plutôt un choix, voilà, il n'a pas été très très bon, c'est vrai, on n'a pas beaucoup vu en première période, et donc ces deux changements avec on va dire deux titulaires normalement de cette équipe de Suisse. C'est titulaire pour Yachari parce qu'il l'est en l'absence de Granit Xhaka. Et puis Manzambi, bah lui, forcément, normalement, il fait toujours partie du 11 de départ depuis peu de cette équipe de Suisse. D'ailleurs, on le voit, Manzambi, tout de suite, il a de l'énergie à tel point qu'il bouscule presque son coéquipier Sacha Bridgegui. Et le ballon est repris par Ricardo Rodriguez. Hamdouni derrière lui pour Raymond Freuler. Freuler qui est toujours là. Freuler, il aura fait des kilomètres durant ces quatre matchs. Raymond Freuler, en tout cas, il a bien fait de venir en équipe de Suisse. Parce que c'est vrai que je pensais, ouais, peut-être qu'il va sortir plus vite, je sais pas, mais en tout cas, il l'aime bien. Mais il y a qui dans l'entendu dans ce formateur aujourd'hui? Attention, avec Endoy dans les 16 mètres adverses. Endoy, ah, mauvais centre directement sur Mousliou qui va pouvoir dégager. Le ballon va revenir sur Endoy.
3: De la poitrine pour Manzambi. Endoy sur le côté gauche. Manzambi à côté lui pour Rieder. Donc il garde le ballon. Joël Manzambi, il a les fourmis dans les jambes. Le joueur de Villa avec Yachari. Yachari qui remet derrière lui en direction du capitaine de l'équipe de Suisse, Manu Akanji. Yachari pour Vogo qui prolonge latéralement pour Nico Elvedi. Ouais, Elvedi Akanji. Charnière centrale indiscutable de l'équipe de Suisse avec le capitaine pour Rodriguez sur le côté gauche. Rodriguez, pelle de balle d'Amdouni, retour à Rodriguez. On est dans le camp de l'équipe de la Macédoine du Nord avec Manzambi de l'extérieur du pied en se retournant qui a voulu donner sur Endoy. Le ballon est mal donné, récupération de la Macédoine, pas pour longtemps. C'est bien placé là, Akanji, et peut récupérer le ballon, le transmettre latéralement à son coéquipier et copain Manuel Ricardo Rodriguez. Après 48 minutes dans cette partie, 1-0 pour l'équipe de Suisse. Le but de Rieder à la 42e, mais on attend plus de la formation de Yakin en deuxième mi-temps.
2: En tout cas, les intentions sont bonnes en ce début de deuxième période. Endoy à gauche, Endoy encore, il tente de passer, il ne passera pas Dan Endoy. Face à Stoyrevski, le ballon va sortir en faveur du joueur macédonien. On a quand même pas mal déjà vu 2-3 minutes là, Manzambi, une équipe de Suisse avec ou sans Manzambi, ce n'est pas tout à fait pareil. On espère aussi voir pourquoi pas Botelli assez rapidement dans cette deuxième mi-temps. On l'a vu pour l'instant assez peu dans ce rassemblement. Stoyrevski, la touche avec Bardi, et puis un Suisse là, c'est Freuler qui vient marcher un peu sur le ballon, se retrouve par terre et le ballon va ressortir de nouveau en touche avec de nouveau Andrei Stoyrevski qui va effectuer cette touche sur le côté droit de la défense de la Macédoine du Nord. Derrière lui, le dégagement de Zajkov et puis Elvedi de la tête pour sortir ce ballon. Ouais, on a dit que les intentions étaient bonnes, mais là de nouveau la pulsation. Alors descende Mourad Yakin, un petit jongle, le ballon à Stoyrevski qui va effectuer la touche sur le côté droit. Bardi poursuivi par Freuler, Bardi derrière lui pour Mousliou avec Alioski sur le côté gauche. Alioski encore face à Rieder. Le ballon qui rebondit sur Rieder et qui va rester en faveur des Nord-Macédoniens. Ballon de la défense de la formation macédonienne et le gardien qui va dégager. Ouais, c'est un début tranquille de deuxième mi-temps, toujours 1-0 pour la Suisse.
3: Avec le but de Rieder tout à l'heure en fin de première période, des Macédoniens qui ont le ballon par Elezi qui met derrière lui en direction du gardien Dimitrievski. Bon au pied, bonne relance encore une fois Dimitrievski pour Mitrovski en relais avec Stoyrevski. Le ballon est récupéré par Yachari côté de lui pour Akanji. Mvogo pour Yachari qui vient chercher le ballon. Il touche beaucoup de ballons comme à son habitude Yachari, on le voit. Bon, c'est un homme qui aime le ballon, il vient les chercher très très loin. Ces ballons dans les pieds de souvent de ses défenseurs. Il a un peu un rôle de ce côté-là, la Xhaka. Alors après, évidemment, quand il faut passer le ballon, l'expérience, le changement de rythme, c'est encore pas Xhaka et Achari, mais je crois en son potentiel. Il doit encore se développer, évidemment, parce qu'il a encore du temps. Mais c'est un joueur intéressant. Rodriguez sur le côté gauche qui est monté. Rodriguez a un ballon difficile en direction de Rieder. Le ballon arrive de l'autre côté. Bridgey, pelle de balle de Manzambi et de Rieder. Intervention du pied de Zaïkov. Ça sera un corner pour l'équipe de Suisse. C'était pas mal joué tout cela. C'est venu de la gauche avec Ricardo Rodriguez et c'est terminé sur un centre de Bridgey et une intervention d'un défenseur macédonien. Il y a un corner pour l'équipe de Suisse qui est bottée de la gauche de la cage de Dimitrievski. Du pied gauche, un corner rentrant au deuxième poteau. Endoy, on est déjà sorti des 16 mètres pour l'équipe de Suisse. Endoy qui peut passer, il entre dans les 16. Il y a un bon coup à jouer là, Endoy toujours. Endoy encore, un centre d'Endoy. Ouais, ça traverse la défense, il n'y a personne pour reprendre du côté de l'équipe de Suisse. Le ballon va revenir, il est dégagé comme ils peuvent par les Macédoniens. Pressing suisse dans ce début de deuxième mi-temps. 1-0, on joue la 51e.
2: Ouais, c'était bien joué de la part de Endoy. C'était presque difficile qu'il n'y ait aucun Suisse sur la trajectoire. Pas de réussite sur ce centre. Et le cuir revient vers Mbogo. Alors Mbogo, comme à son habitude dans ce match, qui prend beaucoup de temps pour relancer. Akanji encore. De nouveau Mbogo. En dehors de sa surface. Et puis Manzambi qui vient demander le ballon, qui le redonne à son gardien. Alors, cette fois-ci, on passe sur le côté droit avec Elvedi. Ouais, c'est pas très propre tout ça. Ça oblige Bridgey à effectuer un sprint pour empêcher le cuir de sortir. Et Bridgey, à son tour, qui vient donner au gardien Mbogo. C'est un exercice de passe au gardien, là, dans les rangs de l'équipe de Suisse. Akanji, qu'est-ce qu'il va faire? Est-ce qu'il va redonner Mbogo? Est-ce qu'il va partir peut-être vers l'avant ou sur la gauche avec Rodriguez? Akanji qui s'avance un peu, Akanji devant lui, Manzambi avec Freuler qui a de l'espace. Freuler cette fois-ci pour Elvedi qui va monter. Nico Elvedi à côté Manzambi qui prend de la vitesse. Manzambi toujours, Manzambi, le centre Manzambi, Elvedi, le tir d'Elvedi, le renvoi du gardien. Et ouais, Elvedi a bien failli de nouveau marquer. Ouais, on aime bien quand il monte à Nico Elvedi. C'est très très bien joué de la part de Manzambi qui avait vu le défenseur central monter et la belle parade du gardien Dimitrievski. C'était vraiment intéressant cette action très verticale et le tir au final et Dimitrievski qui a dû s'employer pour sortir ce ballon en corner. Un corner que Fabian Rieder va tirer à droite.
3: Avec évidemment encore une fois le pied gauche de Rieder comme tout à l'heure. Non, cette fois-ci il joue plus près de la ligne de fond avec le ballon au bout du pied de Bridgey qui est à 25 mètres. Le tir de Bridgey, ça passe encore une fois nettement par-dessus. Il y a mieux à faire là sur les balles arrêtées de la part de l'équipe de Suisse. Mais on voit que l'entrée de Manzambi a donné un petit peu de tonus à l'attaque helvétique. Dès qu'il a le ballon, il le récupère, il fait des grandes enjambées, il va percuter. C'est un joueur extrêmement intéressant. Et puis, à mi-terrain, Yachari aussi a redonné un petit peu de stabilité. Il touche beaucoup de ballons, il oriente le jeu un peu plus que le faisait Siero en première mi-temps. Donc ce sont pour l'instant deux changements plutôt réussis et convaincants de la part de Murat Yakin, même si la Suisse ne mène que 1-0 contre la formation de Macédoine du Nord. Ce but consécutif a une énorme erreur défensive des Macédoniens. Mais enfin, Rieder était quand même là pour la mettre au fond. Ce qu'il a fait est bien fait à la 42e. C'était un peu l'éclair de cette première mi-temps. Ça joue un petit peu plus vite en deuxième mi-temps. C'est un poil mieux, mais un poil seulement. Et le public donne de la voix. Il sent bien qu'il y a peut-être moyen que les Suisses pressent sur le champignon et marquent plus de buts qu'un seul contre cette formation. Quand même assez limité, mais qui fait son match, qui essaie de reconstruire, qui joue pas n'importe comment. Hein, là, elle a des bons joueurs, techniquement c'est pas si mal. Elle part depuis l'arrière, elle construit. Ce n'est pas un kick and rush complètement raté. Elle cherche toujours quelque chose à jouer à une touche de balle. Les joueurs de la Macédoine, avec le gardien Mbogo qui récupère le cuir et qui le relance pour Yerdon Yachari. 55 minutes dans cette partie et toujours Yachari qui va y aller. Yachari qui va seul, Yachari seul. Yachari pas seul, là, il a voulu remettre en direction d'Amdouni. L'idée était bonne, mais il met dans le dos d'Amdouni au lieu de lui mettre dans les pieds. Amdouni finalement peut tirer. Oh, quelle énorme occasion ratée là pour l'équipe de Suisse. Elle était bien amenée. Il y a Charriet qui a récupéré le ballon pratiquement dans ses 16 mètres. 1-2, il a fait longue chevauchée sur le côté gauche. Au lieu de remettre devant, dans les pieds d'Amdouni, qui n'avait plus qu'à la mettre au fond, il l'a mis dans le dos d'Amdouni, qui a dû s'arrêter. La finition, là, c'était pas bien joué de la part de Yachari. 55 minutes et toujours 1-0 pour l'équipe de Suisse.
2: J'aurais dû presque tirer là, d'essayer cette passe.

0: Kyrgioski derrière lui. Mousliou. Avec Elmas. Alors, l'ancien Napolitain qui monte. Elmas. À côté de lui. Mousliou. Et puis finalement, le ballon qui va revenir sur Mousliou et Alioski maintenant. Et le gars, Elmas qui est le joueur le plus reculé, donc c'est dire qu'on n'avance pas beaucoup. Cette fois-ci, passe en profondeur, peut-être pour Bardi. Bardi qui lève la tête et qui va trouver sur la droite Dimitar Mitrovski. Mitrovski de nouveau derrière lui pour Elmas. Elmas encore. Elif Elmas, on a le temps de dire des prénoms, là, parce que ça avance pas vraiment ce jeu nord-macédonien. Retour à Elmas dans son camp. Les Suisses laissent faire. Elmas sur le côté, non, nulle part. Finalement, derrière, voilà, ce sera avec Zaïkov. Il y aura un changement dans les renoms macédoniens. Zaïkov qui monte, Zaïkov qui élimine Tendoy, Zaïkov en profondeur, on s'est très très mal donné. Directement dans les gants du gardien suisse. Donc, franchement, là, c'était tout ça pour ça. 57 minutes de jouer. Le seul point positif, c'est le but. Alors qu'on s'approche des informations, le but tout à l'heure, en fin de première mi-temps de Fabian Rieder, qui permet à la Suisse de mener 1-0, mais sinon, c'est ce soir un tout petit match.
1: Merci messieurs, on vous retrouve dans quelques secondes dans le flash de 22h et juste après évidemment pour la suite de cette partie, nous sommes ensemble jusqu'à 22h35, 22h40 et ensuite on laissera place à la ligne de cœur avec Émilie Gasque. On vous glisse qu'il y a toujours 1-0 pour l'Écosse face à la Slovénie dans l'autre match du groupe et puis en Liga 3-0 désormais pour l'Angleterre face à la Tchéquie, toujours 1-0 pour la Croatie face à l'Espagne. Merci d'être avec nous dans ce Direct Sport spécial, il est 22h, les infos.
2: Quentin Frey.
3: L'équipe de Suisse de football joue ce soir. Les hommes de Murat Yakin affrontent la Macédoine du Nord dans le cadre de la Ligue des Nations. Joël Robert, vous suivez cette partie à Lucerne et après un début de partie un peu compliqué, la Suisse s'en sort mieux maintenant.
4: Oui, la Suisse mène 1-0, un but de Rieder à la 42e minute, un énorme cadeau de la défense macédonienne qui s'est emmêlé les pinceaux avec le ballon et Rieder était là pour en profiter, un tir du pied gauche 1-0, mais à part cela la première mi-temps de l'équipe de Suisse a été compliquée, difficile avec un terrain qui n'est pas très bon, un adversaire qui joue vraiment très regroupé, c'est compliqué, il y a peut-être aussi un peu de fatigue, c'est le quatrième match en 12 jours pour l'équipe de Suisse, des changements également opérés par Murat Yakin qui nous ont donné une première mi-temps un petit peu moyenne des Suisses qui mènent donc 1-0 et puis depuis le début de la deuxième mi-temps, l'entrée de Manzambi a donné un peu d'énergie à l'attaque helvétique, le retour de Yachar Mitterrand donne un peu de stabilité, mais la Suisse ne parvient pas à marquer le deuxième pour se mettre définitivement à l'abri, même si en face évidemment la Macédoine, elle n'a que peu d'arguments à faire valoir, donc 1-0 pour l'équipe de Suisse à une demi-heure de la fin de cette partie, une équipe de Suisse toujours invaincue dans cette élimination. Et puis dans l'autre match de la soirée, pour l'instant, l'Écosse mène contre la Slovénie 1-0.
3: Joël Robert, merci et on vous retrouve dans une heure pour la fin de cette rencontre. Et puis si vous souhaitez la suivre dans son intégralité, rendez-vous sur RTS Première à la fin de ce flash. Puis en football, toujours, l'équipe de Suisse des M21 ne participera pas à l'Euro 2027. La sélection nationale a été sèchement battue par la France 7-1 et termine à la troisième place. Le Grand Conseil vaudois veut une version allégée du bouclier fiscal. Quelques jours après la votation sur la baisse d'impôts de 12%, la majorité de droite a voulu revenir au principe de la dernière réforme de 2024. Un dossier sensible puisque cette réforme devait justement être abandonnée en cas d'acceptation de l'initiative. La gauche dénonce un double déni de démocratie de la part de la droite. Le Conseil d'État demande lui aussi à respecter le vote populaire. Dans les faits, 3000 personnes à haut revenu bénéficieront d'un modèle du bouclier fiscal adapté. Une adaptation qui représente un manque à gagner de 20 millions de francs pour le canton. Et la mobilisation des lycéens s'est poursuivie en France. 256 000 manifestants à travers le pays selon la police, 450 000 selon les organisateurs. À Paris, des affrontements ont eu lieu et dans d'autres villes aussi, un peu moins de 500 personnes ont été interpellées après des jets de projectiles et des tirs de mortier. Au total, un quart des lycées ont suspendu totalement ou partiellement les cours, forçant le gouvernement à recevoir les syndicats pour de nouvelles discussions. Un ciel encore en majorité dégagé ce soir malgré quelques passages nuageux qui vont apparaître le long des Préalpes et à l'est du Valais pendant la nuit. La nébulosité va s'intensifier, ce qui devrait empêcher la formation de brouillard. Demain, toujours plus de nuages et l'arrivée des précipitations dès la mi-journée. Le Valais obtient un petit sursis avec de la pluie uniquement en soirée. Il fera minimum 9 degrés le matin et

0: jusqu'à 22 l'après-midi.
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2: Émission spéciale Ligue des Nations de football ce soir jusqu'à 22h35, 22h40 et puis vous retrouverez la ligne de cœur ce soir. C'est l'équipe de Suisse qui reçoit la Macédoine du Nord qui mène 1-0 et la Slovénie vient d'égaliser face à l'Écosse. Ça veut dire Joël Robert et Bernard Alemán que si les scores devaient en rester là, la Suisse serait promue en Liga dès ce soir.
3: Absolument, et attention à Manzambi qui a juste raté son dernier dribble pour se présenter seul face au gardien adverse. En effet, match nul dans l'autre match et victoire de la Suisse. La Suisse pourrait déjà assurer ce soir la première place avant même les deux matchs du mois de novembre. Bon, il reste encore une demi-heure dans ces deux matchs. Manzambi dans les 16 mètres. Manzambi derrière lui, Endoy. La frappe d'Endoy, non. Alors l'idée était bonne d'enrouler ce ballon de l'intérieur du pied droit, mais alors là c'est très très mal réalisé. Il s'en veut d'un Endoy. Mais c'est incroyable. Manzambi a vraiment métamorphosé cette équipe de Suisse. Pas difficile parce qu'il y a tellement peu de choses en première mi-temps. Mais c'est vrai qu'il a tellement techniquement, mais physiquement aussi, avec sa vitesse, il donne beaucoup, beaucoup de peine à l'adversaire. Il gagne des duels, il dribble, il a des idées. Attention avec ce ballon qui est récupéré par Bardi. Bardi qui part sur le côté droit. Bardi encore. Bardi a eu deux changements dans les rangs de la Macédoine du Nord avec les entrées de Gastarov et d'Omeragic et les sorties de Rastoder et de Doriev. Et le gardien Yvon Vogo, lui, est toujours là et il va glisser sur sa droite à Nico Elvedi.
4: Qui peut repartir dans son propre camp, le défenseur de la formation helvétique à côté de lui pour Yachari. Il y a beaucoup de déchets dans le jeu d'Endoy aujourd'hui. Encore une fois, il est volontaire, il va chercher le ballon, il court beaucoup, il déborde son côté gauche. Mais quand il arrive en phase terminale, il y a du déchet. On l'avait déjà vu à la Coupe du Monde. Et ce soir, je trouve que c'est assez frappant. Bon, c'est le quatrième match aussi en peu de temps. Donc il y a aussi de la fatigue certainement dans les pieds d'Endoy comme dans les têtes également d'autres joueurs de l'équipe de Suisse. Et de la Macédoine aussi, avec un mauvais dégagement des Macédoniens qui se battent pour récupérer le ballon. Rieder dans les 16. Le tir de Rieder qui est dévié, ça sera un corner. Voilà, Rieder a bien récupéré le ballon. Il allait au contact, au combat pour gagner ce ballon sur la gauche de la défense macédonienne. Il a pu récupérer ce cuir. Il va botter son troisième corner en très peu de temps du pied gauche. On est sur la gauche des buts du portier Dimitrievski. Comme d'habitude, les grands centraux sont montés. Elvedi Akanji lève la main droite, Rieder sur le point de pénalty, mais pas de problème pour le gardien. C'est pas spécialement bien tiré dans les 5 mètres. Le gardien, normalement, doit faire la loi. C'est entre les 5 mètres et le point de pénalty que les ballons sont les plus dangereux pour le gardien parce qu'il n'hésite à sortir ou pas. Et au général, les hommes qui sont aux 16 mètres arrivent et paf, peuvent mettre la tête et frapper fort. Quand vous êtes dans les 5 mètres, c'est beaucoup plus facile pour le gardien et c'est ce qui s'est passé tout à l'heure. Mais le gardien n'a pas gardé très longtemps le ballon, il a dégagé et ses copains l'ont perdu. Akanji le récupère rapidement, 64 minutes et donc toujours 1-0 pour l'équipe de Suisse. La Slovénie égalisée, ce qui fait vraiment doublement les affaires des Suisses. Mais encore faut-il que les Suisses gagnent ce match et qu'il n'y ait pas d'autres buts du côté de l'Écosse, avec un ballon qui est récupéré pour les Macédoniens par Stoïevski. Stoïevski dans le camp de l'équipe de Suisse rejoue derrière en direction de Yavkov qui prolonge latéralement pour Mousliou. Mousliou en relais avec Bardi. Le ballon est perdu par les joueurs de la Macédoine. Yachari le récupère pour Mvogo qui prolonge sur le côté droit en direction de Bridgi. Bridgi qui donne un ballon pour Endoy, on était sur l'autre côté, pardon, pour Rieder. Et le cuir revient au bout du pied droit du gardien Yvon Mvogo, le fribourgeois de Lorient. À la 65e, 1-0 pour l'équipe de Suisse. Le but de Rieder à la 42e pour l'instant est le seul de cette partie.
3: Johan Manzambi va redonner à son gardien Mvogo. Alors, on va reprendre son temps déjà pour commencer. Alors, Bogo toujours. Bogo qui fait avancer ce ballon d'un demi-mètre, puis de nouveau d'un demi-mètre. Et il va dégager à terre pour Endoy. Ça, c'était bien joué. Ça valait la peine d'attendre. Parce que ça permet à Freuler de glisser à Manzambi sur le côté. Manzambi qui prend de la vitesse. Manzambi encore. Manzambi, il y a faute, il résiste. Manzambi encore. Dans les 16 mètres.
4: Oh,
3: pour Amdouni, hein, c'est bien joué, mais le bon retour de Mitrovski. Très bien joué. Ah, il crée toujours quelque chose. Et là, il s'entend très bien avec Amdouni aussi. Et Amdouni était en bonne position, mais voilà. Mitrovski, il y a un adversaire en face et Mitrovski a bien réussi à contrer Zeki Amdouni. Mais ça va donner un corner. Tout cela. Ouais, Johan Manzambi, la Suisse en devient quand même très très dépendante, incontestablement. Et on va retrouver Fabian Rieder sur le côté gauche, l'auteur pour l'instant de l'unique but de cette partie. Le joueur d'Augsbourg pour le corner, 67e, 1-0 pour la Suisse, premier poteau, le ballon est renvoyé. Il va revenir sur Rieder, mais en touche pour le joueur qui joue rapidement avec Freuler. Freuler, Rieder, mais le ballon va être touché par Bardi et Bardi est expédié au sol par Fabian Rieder et l'intervention de l'arbitre et coup franc donc pour la Macédoine du Nord. Ça s'arrêtera là, cette attaque de l'équipe suisse.
4: Elle a bien joué Bardi parce qu'il a senti qu'il était un petit peu en retrait, il est tombé assez facilement. Et l'arbitre a donné faute. Les joueurs macédoniens vont pouvoir se dégager. Il n'y a que 1-0 pour l'équipe de Suisse. Avant le début du match, on disait, ouais, il sera 3-4 buts. Mais pour l'instant, il n'y en a qu'un. Le match n'est pas terminé. Peut-être sur la fin de la rencontre, avec l'énergie, avec une équipe qui a envie d'en marquer, il y en aura quelques-uns de plus. Parce qu'à 1-0, vous n'êtes quand même pas à l'abri de voir une égalisation arriver, même si l'équipe ne va que très peu dans les 16 mètres. On l'a vu en première mi-temps, il a suffi d'une grosse erreur défensive pour que la Suisse marque. Donc, avec un but d'avance, on n'est jamais à l'abri d'avoir un retour de l'adversaire. Botelli va entrer dans quelques instants pour la fin de cette partie avec un ballon donné là-bas par Bardi sur le côté. C'est extrêmement dangereux avec le tir qui est dévié. Le tir d'Elmas qui est dévié par un dos de l'équipe de Suisse. Ça sera un corner pour la Macédoine. Atekame, lui aussi, va entrer. Botelli va entrer. Sans doute, pour Endoy ou Rieder. Atekame, lui, va s'entrer sur un côté. Ça paraît évident.
3: Bridgui, je pense.
4: Hein. Ouais. On verra bien qui va sortir du côté. Ou alors, pour Rodriguez et Bridgui, change de côté. Voilà. C'est propre. Ça peut arriver aussi.
3: Ouais.
4: On verra bien ce que vont décider les assistants de Yakin lui-même. On voit Yakin, on voit Kala donner des conseils à Botelli. L'entraîneur des gardiens également donner des conseils à Tekame, Fox Folletti, donner des conseils aux joueurs de l'équipe de Suisse. Deux très jeunes joueurs qui vont entrer sur le terrain pour les 20 dernières minutes de cette partie. Ben, à eux de montrer, peut-être de faire débloquer la partie, pourquoi pas. Botelli, qui n'a que peu joué, mais qui rêve de marquer évidemment son premier but avec l'équipe de Suisse. Piatek Kamé, lui qui était titulaire lors des premières parties, qui aujourd'hui va entrer pour les 25 dernières minutes de ce match. 1-0 pour l'équipe de Suisse et on va voir qui va sortir dans les rangs helvétiques.
3: Piatek Kamé qui rêve aussi de marquer son premier but.
4: Oui.
3: Il l'a marqué avec Lyon, déjà deux buts.
4: Alors c'est Amdouni.
3: Alors Zeki Amdouni qui va sortir pour Botelli et Rodriguez, ouais. En effet. Et Atekami va certainement prendre la place de... Oui, on voit Bridgui qui court, qui va venir se placer à gauche. Il sait ce qu'il faut faire, Sacha Bridgui. Et Atekami, voilà, les deux latéraux qui vont se croiser. Une petite tape amicale. Et également changement du côté macédonien avec la sortie d'Elisi et l'entrée de Tiomir Kostadinov, le numéro 18. Voilà, ces changements effectués. Et donc, il en reste un côté de l'équipe de Suisse. 69 minutes. Botelli, là, il a un peu de temps. Il a une bonne vingtaine de minutes pour aller se créer des possibilités avec la page de Hachari. Et déjà Bridgui sur le côté gauche. Mais ouais, c'est un peu long finalement pour Bridgui qui n'y arrivera pas. Le ballon de Hachari a été touché. Et donc, ce sera un corner. Il n'a pas assisté. Ce sera un corner ou une touche. Non, corner pour l'équipe de Suisse sur le côté gauche. Alors, on va trouver quelqu'un. C'est Rieder qui prend son temps pour venir tirer ce corner. Et Freuler qui va venir à côté de lui.
4: Voilà, au contraire.
3: Ça va être tiré peut-être en deux temps. Ouais. À voir. Raymond Freuler, le joueur. Il n'y a pas de loin, il est glaronnais, Freuler. Mais il a joué ici à Lucerne deux saisons. Alors, Freuler. qui réclame que l'adversaire soit à bonne distance. Alors, Freuler, à côté de lui Rieder, et puis Botelli se retrouve, non c'est Manzambi au sol. Ouais, Manzambi doit apprendre à prendre des coups, c'est ce qu'il expliquait tout à l'heure en début d'émission. Alors, l'arbitre qui
4: va prendre en première ligue.
3: Ah ouais, il a pris un coup là de Dimitrievski. Ah oui, il va prendre l'habitude, puis il est solide aussi, c'est sûr, Joan Manzambi. Voilà, l'arbitre qui, cette fois-ci, va permettre à ce corner d'être tiré. 1-0 pour la Suisse, 71 minutes, 0-0 exactement de disputer. Le corner avec Freuler, Rieder le centre qui est dévié et qui va être dégagé par l'équipe de Macédoine du Nord.
4: Tout ça pour ça, finalement, avec ce corner de Fabien Rieder. Je comprends pas pourquoi c'est pas un droitier qui va faire un corner rentrant. Mais bon, voilà, je suis pas sur le terrain, je suis pas Murat Yakin, mais quand même, sur les corners, les balles arrêtées, on connaît l'importance de cela.
3: Bon,
4: on est d'accord. Ouais. C'est pas très bien joué, c'est pas très bien tiré tout cela. 72 minutes, Mvogo à l'extérieur de ses 16 mètres, en direction de Manu Akanji qui fait un petit tour sur lui-même et peut remettre sur le côté en direction de Raymond Freuler avec Akanji qui change de côté en direction de Nico Elvedi. Les Suisses territorialement dominent cette deuxième mi-temps, mais ça crée plus vraiment d'occasion depuis le centre tout à l'heure de Yachari pour Hamdouni et le raté, enfin la passe n'était pas bonne en direction de Zeki Hamdouni. Bridgey à gauche, Bridgey qui va presser en relais avec Manzambi. Ah, Manzambi, il est puissant, il garde le ballon, il fait front avec son corps pour garder le ballon. C'est vraiment un super joueur, Manzambi, qui va encore progresser. Parce qu'à Aston Villa, il va vraiment progresser, j'en suis persuadé. Dans 2-3 ans, sera vraiment, s'il continue, s'il n'a pas de blessure, s'il continue à se développer, sera vraiment un cador dans son style de jeu et dans son niveau de jeu. Avec Ndoye qui va fixer. Ndoye pour Manzambi. Manzambi le tire. Oh, c'est bien joué, goal! 2-0, Manzambi, le gardien qui se trouve. 72e, Joan Manzambi, bel mérite ce but. Parce que depuis qu'il est entré en deuxième mi-temps, chaque fois il a mis le danger. Il a été créé le danger. Là, il tire. Le gardien fait une grosse erreur, évidemment. Mais il a quand même tenté sa chance et marque le 2-0. Un but mérité pour Manzambi.
3: Oui, le tir est très très fort aussi. Ouais. Regarde à ce trou, mais il tire très très fort. C'est déjà son 7e but en 20 matchs, donc c'est pas mal du tout là, de la part de Joan Manzambi. Et puis aussi son premier du rassemblement. C'est vrai que c'était presque pas normal qu'il n'ait pas marqué du rassemblement. Et là, c'est fait. Il disait, on l'entendait au début d'émission, il disait je ne suis pas assez décisif. Là il est décisif. En tout cas, son entrée est magnifique. Et puis ses copains à côté de lui, Botelli, Bridgey. Et puis Ate Kamé, ces jeunes joueurs, cette nouvelle génération suisse, c'est pas la même mi-temps, cette deuxième mi-temps. Et surtout les Suisses marquent ce deuxième but. On peut maintenant rêver, pourquoi pas, d'un feu d'artifice en cette fin de match, un peu comme la France hier qui a marqué 4 buts dans les derniers quarts d'heure. Voilà, 2-0, la Suisse va s'assurer une nouvelle victoire.
4: Et la Slovénie qui gagne en Écosse 2-1.
3: Voilà, donc pour l'instant la Suisse n'est pas assurée encore de la première place, mais bon, c'est 4 matchs, 12 points, c'est le bilan comptable est parfait pour l'équipe de Suisse. On retrouve Dan Ndoye sur le côté. Ndoye encore, ce sera avec Bridgey. Bridgey derrière lui pour Manuel Akanji. Akanji qui préfère revenir à son gardien Vogo. Au zéro but encaissé ce soir. Il n'y a pas eu de grosses occasions macédoniennes, c'est vrai, mais c'est bien aussi de ne pas encaisser de but. Mbogo qui joue assez peu. Et là, ça fera pour l'instant en 4 matchs, un but encaissé seulement par les Suisses. Botelli à côté de lui. Botelli, les Suisses dans leur camp avec Ndoye. Ndoye, une longue transversale. Sera peut-être pour Rieder. Rieder derrière lui, assez mal donné sur Gastarov. Avec des Suisses, il y avait Gastarov au milieu. Et le ballon arrive sur le nord macédonien. Intervention de l'arbitre, exactement un quart d'heure encore à jouer dans cette partie.
4: Et 2-0 pour l'équipe de Suisse. Rieder et Manzambi, deux hommes qui n'avaient pas marqué encore depuis le début du rassemblement. Ça fait 7 buteurs différents du côté de l'équipe de Suisse. Ça aussi, c'est extrêmement intéressant. Il n'y a pas de dépendance d'un seul joueur. Il faudrait bien que Botelli marque le sien aussi, comme ça, ça pour un premier rassemblement, ouais. ça serait pas mal. Surtout qu'il prenne du temps de jeu, qu'il prenne ses repères. C'est vrai que la dernière fois, il n'a pas eu beaucoup de temps de jeu. Là, il y en a beaucoup plus. Donc, à lui également de montrer ce dont il est capable, parce que si Mbolo revient, la concurrence sera rude pour les places d'attaquant avec Ndoye, avec Manzambi qui peut jouer aussi de manière plus offensive. Avec Zeki Amdouni, voilà, il y a vraiment compliqué de trouver une place de titulaire. Il y a abondance de biens à l'attaque de l'équipe de Suisse. Tant mieux pour Yakin, évidemment.
0: Et Vargas qui n'est pas là.
4: N'est pas là. Et bien sûr, évidemment, Vargas très souvent titulaire avec Yakin en Coupe du Monde. Il compte sur Vargas. Donc voilà, il y a des places à prendre. Et Botelli qui demandait le ballon à Ndoye, qui ne lui donne pas vraiment de bonne manière, parce qu'il aurait pu partir. Winsley Botelli l'a bien récupéré, bien contré. Il se bat pour avoir le ballon. Ils savent bien que ces minutes-là sont importantes pour montrer aux yeux du sélectionneur que eux aussi méritent leur place de titulaire pour la suite de cette Ligue des Nations, puis surtout pour l'année prochaine, il y a les qualifs pour l'Euro. Les Macédoniens à l'attaque sur le côté gauche, avec un ballon qui est récupéré par la défense helvétique, dégagé par Nico Elvedi. 77 minutes, 2-0 pour l'équipe de Suisse contre la Macédoine du Nord.
0: Le ballon va sortir, touche en faveur des Macédoniens. Elmas toujours. Alors, Elmas revient dans l'axe, au milieu du terrain. Elmas encore, qui va lâcher le ballon à côté de lui. Ce sera pour Zaïkov et Stoïrevski. Le ballon sur la droite, Stoïrevski face à Bridgi. Encore Stoïrevski dans l'axe. Mitrovski qui va prendre... Non, qui va pas tirer, mais qui glisse de l'autre côté. Mais bon surgissement de la part d'Atekame qui va lancer Manzambi. Manzambi sur le côté droit. Manzambi encore en profondeur, peut-être pour Rieder. Rieder, il y a Botelli au centre. Ah, c'est pour lui, mais c'est mal donné de la part de Rieder. Ah, dommage. Ah, c'est mal donné, dommage, parce que là, Botelli aurait pu se créer une énorme possibilité. Mais il y a de plus en plus d'occasions et on s'en réjouit. Il va encore y en avoir quelques-unes des occasions. On retrouve Ndoye sur le côté gauche. Ndoye qui s'énerve un peu avec Gastarov et Yachari à côté de lui. Freuler dans l'axe. Freuler en profondeur. C'est bien joué pour Rieder. Rieder sur la droite à Tekame qui monte. Tekame encore. Le jeune bois qui glisse derrière lui. Rieder qui n'a pas voulu centrer. Il n'y a pas beaucoup de solutions. Elvedi, Manzambi à 30 mètres des buts. Manzambi devant lui. Botelli. De nouveau pour Manzambi qui se retrouve au sol. Il n'y a rien, estime l'arbitre. Mais que c'était bien joué entre les deux joueurs. Très très bon là le relais entre Manzambi et Botelli. Et finalement, Manzambi, non, il n'y a rien là. Il se laisse un peu tomber au duel avec Kostadinov. Dommage parce qu'il a peut-être de quoi poursuivre son effort, la joie de Manzambi, et se créer une grosse possibilité. Toujours 2-0 pour la Suisse, 12 minutes à faire.
4: Avec les Slovènes qui mènent à Glasgow, les Macédoniens qui repartent. Elmas dans le rond central. Évidemment, 2-0. Toujours pas de but marqué pour les Macédoniens. Tout derrière lui en direction de Mousliou qui prolonge sur le côté. Les Suisses tiennent bien cette partie. Ils vont la remporter certainement. Mais allez, faut continuer. Il faut marquer. Il y a des coups à jouer là pour Manzambi, pour Botelli. Mais l'entrée de Manzambi en deuxième mi-temps a donné un autre visage à cette équipe de Suisse. On l'a directement vu, pratiquement à sa première occasion, mettre de l'énergie, mettre du rythme, changer de tempo dans le jeu. C'est ce qui manquait en première mi-temps. Comme quoi, un seul homme, des fois, peut vous changer une partie. On va pas dire que ça a tourné grâce à Manzambi, mais en tout cas, il était l'un des détonateurs de cette deuxième mi-temps plus intéressante. Il faut que toute équipe se mette au diapason, mais il faut bien quelqu'un pour sonner la charge. Et Manzambi a vraiment fait du bon travail dès qu'il est entré dans cette partie. 80 minutes ici à Lucerne et toujours ce score de 2-0 pour l'équipe de Suisse avec ce deuxième but donc de Manzambi, ce tir. Et le gardien qui se trouve complètement, il voulait dégager des points, ça lui passe à travers les mains, ça va directement dans les filets. Ça fait quand même sur les trois des quatre derniers buts de l'équipe de Suisse, trois grosses fautes de l'adversaire. Mais enfin, ça fait partie du foot, il faut être là, il faut en profiter. Il y a des périodes où l'adversaire faisait des bêtises, mais que les Suisses n'en profitaient pas. Donc là, au moins, les Suisses en profitent. C'est aussi le signe d'une équipe en confiance.
0: Ouais, comme quoi, c'est toujours utile d'aller presser, puis c'est toujours utile de tirer cadré.
3: Voilà, avec attention, peut-être Manzambi là qui essaie de récupérer le ballon. Manzambi avec Ndoye. Ndoye but. Et le but de Dan Ndoye. 3-0 pour l'équipe de Suisse. Dan Ndoye et Johan Manzambi là, qui ont uni leurs efforts. Il a bien fait tirer finalement Dan Ndoye. Il était en bonne possibilité. Il n'a pas voulu faire la passe de trop. Il avait marqué lors du dernier match. Il marque aujourd'hui Dan Ndoye. Il aurait vraiment été un des bons joueurs de ce rassemblement.
4: Mais c'est Manzambi qui va presser.
3: Oui,
4: là,
3: il y a une pression de Manzambi et puis Ndoye. Et il réclame le ballon, Manzambi. Mais Ndoye a raison de tirer là. Oui. C'est très bien joué. Mais de nouveau, hein, Manzambi là, avec sa puissance, sa vitesse et sa puissance. Et pourtant, il vient d'entrer là, le malheureux Matej Gastarov. Donc il est pas fatigué. Et 3-0. Et voilà, c'est un peu le tarif. Alors, 3-0, c'était. Il y a eu 3-0 au match aller, il y a eu 3-0 en Écosse, c'est 3-0 aujourd'hui. Il n'y a eu que 2-1, on va dire, contre la Slovénie. Et Dan Ndoye, même s'il y a eu dans le dernier geste souvent des approximations entre le nombre d'assists qu'il a fait, parce qu'il était quand même sur les 3 buts en Écosse, par exemple, entre les assists et les 2 buts, là, c'est un bon rassemblement, très clairement, pour lui, avec Stankowski et Miowski. Deux titulaires habituels qui vont entrer pour cette fin de match alors qu'il reste encore un changement à faire pour la Suisse.
4: Et ce score donc de 3-0, le tarif habituel contre la Macédoine pour l'équipe de Suisse, et le gardien qui avait été très bon, on l'a dit, en première période, Dimitrievski, vraiment un bon gardien qui là malheureusement pour lui, ben, s'est complètement troué sur le 2-0 de Manzambi. Il ne peut rien sur le troisième. Mais encore une fois, la Manzambi qui fait parler sa force physique, qui récupère des ballons, qui se bat, qui va provoquer, qui va obtenir des cartons jaunes, qui obtient des coups francs. C'est vraiment un homme déterminant dans le succès de l'équipe de Suisse en deuxième mi-temps.
3: Et Sanchez qui va entrer.
4: Ah, enfin, Alvin Sanchez. On n'a pas beaucoup vu dans ce rassemblement. Et Manzambi qui va donc se passer. Et les supporters de Lucerne qui entonnent le chant sur Manzambi, sur les airs de Zombie, des Cranberries. Un chant qui a été initié par les supporters de Villa à Birmingham et qui est repris par les supporters suisses. Ouais, il n'est pas trop compliqué. Hein, pas trop de verbes, pas trop de couplets, pas trop de refrains. C'est toujours assez sympa. Allez, Rieder au coup franc. Et le ballon récupéré par le gardien Dimitrievski qui va pouvoir dégager. Et Alvin Sanchez, sans doute à la place d'Endoy, ou alors est-ce qu'il va sortir Rieder et faire entrer Sanchez ? À voir tout cela dans quelques minutes, mais du temps de jeu pour Alvin Sanchez.
3: Si sort Rieder, il n'y a que des romans devant.
4: Exactement.
3: Des Suisses, on va dire, mais des romans quand même.
4: Avec un ballon sur le côté droit qui est dégagé par Akanji qui demandait une remise en jeu pour lui. Finalement, l'arbitre estime que le ballon a été touché par un joueur, par lui d'ailleurs, par Akanji. Donc la remise en jeu est macédonienne, effectuée par Stoïevski dans les toutes dernières minutes de cette partie. Il en reste 6, plus ce temps additionnel. Allez, 10 minutes à tout casser dans cette partie que la Suisse mène. 3-0 et dans quelques instants, le changement pour l'équipe de Suisse, ou le 22 ou le 11. Normalement, l'un des deux devrait sortir pour Alvin Sanchez. Je vois pas Mvogo sortir pour Sanchez. Donc, on verra bien qui Yakin va décider de sortir. Il attend évidemment que la touche soit effectuée. Les joueurs sont placés en défense, savent leur mission, ne veut pas changer maintenant avec un ballon qui est dégagé. Et finalement, c'est Manzambi qui dégage loin devant. En direction de Botelli qui poursuit son effort. Le ballon récupéré par le gardien Dimitrievski qui redégage au pied devant lui. 85 minutes dans cette partie et 3-0 pour l'équipe de Suisse.
3: Mousliou à côté de lui, ce sera pour Gastarov. Gastarov sur la gauche, Alioski. Alioski, 15 730 spectateurs.
4: C'est bien.
3: Oui. Et attention aux Macédoniens dans le... tout proche de la surface de réparation avec Elmas derrière lui, Alioski, le centre, le ballon qui passe au-dessus de la cage, ça permettra cette fois-ci à Alvin Sanchez d'entrer à la place d'Ndoye. Voilà, donc Rieder va rester sur le terrain et Alvin Sanchez va donc entrer. Pour Alvin Sanchez, ça va faire une sixième présence. Lui aussi attend son premier but avec l'équipe de Suisse. Voilà la sortie de Dan Endoy, fortement applaudi. À nouveau, il n'a pas compté ses courses vers l'avant. Dan Endoy, on sent qu'il est content. Ce but lui fait du bien à Dan Endoy. Ils ont effectué vraiment un bon rassemblement. Bridge Guy à côté de lui, à Sanchez, peut-être pour son premier ballon. Bridge Guy toujours qui est contré. Le cuir pour Yachari. Ardon Yachari revient derrière lui. Il reste 4 minutes 20 plus le temps additionnel. C'est pas beaucoup hein, quand on entre à cette minute-là. Il reste pas grand-chose. Voilà, mais c'est déjà tout ça à prendre pour Sanchez. Qui a le ballon là. Le voilà, Alvin Sanchez dans son camp avec Yachari. Yachari devant lui, Botelli, c'est bien joué, le contrôle orienté de Botelli pour Manzambi. Manzambi sur la droite, c'est parti pour les Suisses. Ça peut être intéressant avec un ballon qui entre dans les 16 mètres. Le centre pour Botelli, ça ne passe pas ce centre de Rieder. Et les Nord-Macédoniens qui vont récupérer.
4: Avec un pressing, Bridge Guy et un Yachari sur le côté gauche. Ils obtiennent la touche, ils en veulent encore les joueurs de l'équipe de Suisse, c'est bien joué, un bel état d'esprit. Veulent encore marquer un quatrième. Sanchez a envie de montrer de quoi il est capable. Botelli brûle d'envie d'aller marquer un but. Manzambi aussi a envie de marquer un deuxième. Lui qui avait déjà été très important en Coupe du Monde avant évidemment sa blessure et le fait qu'il manque quand même les matchs les plus importants de cette Coupe du Monde. Mais là, il se bat, Manzambi, il récupère encore le ballon. Mais il commet une faute dans sa générosité, emportée par son élan, il commet une faute, Joan Manzambi, et les joueurs de l'équipe de Suisse vont pouvoir, les Macédoniens vont pouvoir relancer, les joueurs de l'équipe de Suisse se replacer pour tenter d'aller évidemment, encore une fois ou deux, peut-être mettre le danger devant les buts de Dimitrievski, le gardien de cette formation de la Macédoine du Nord qui prend beaucoup de buts quand même si c'est un gardien intéressant. L'équipe prend beaucoup de buts, donc difficile pour elle de faire des points quand elle prend autant de buts que cela. Avec un ballon qui est sur le côté, mais qui va être prolongé. Et les joueurs de l'équipe de Suisse vont pouvoir le récupérer. Ce ballon avec un cuir au bout du pied de Yachari devant lui pour Freuler.
3: Freuler encore, à une vingtaine du terme. Raymond Freuler dans l'axe avec Zakaria Tekame. Sur le côté droit, et Nico Elvedi maintenant dans l'axe. Elvedi, longue passe sur la gauche, c'est bien donné d'Elvedi pour Bridge Guy, contrôle de la poitrine. Bridge Guy encore, Bridge Guy qui revient dans l'axe. Bridge Guy, Sanchez, Manzambi. Manzambi un peu décalé à gauche, Manzambi revient derrière. Ce sera avec Akanji qui donne à Sanchez, Alvin Sanchez, Manzambi. Manzambi encore sur le côté gauche, le centre de Manzambi pour Botelli qui est un tout petit peu trop court. Ah, ça aurait été un peu sur l'histoire du rassemblement de l'équipe de Suisse, Botelli. Un tout petit peu court à chaque reprise. Et là, mais là, c'était très bien joué de Manzambi. Il cherchait vraiment son copain, là. Et ça n'a pas donné, ça n'a pas fonctionné. Et on en reste pour l'instant à 3-0. Le dégagement des Nord-Macédoniens. On va retrouver Remo Freuler et maintenant Nico Elvedi. Elvedi devant lui, Elvedi avec Rieder, c'est pour Sanchez, c'est pas très bon de Rieder. Sanchez, ça a un peu ralenti les Suisses. Manzambi à gauche, Manzambi encore. Alors Manzambi, là, peut-être l'aide de Rieder, mais Manzambi avec Sanchez qui s'avance, qui tire, il est contré. Le ballon est dégagé par Kostadinov, il revient sur Freuler devant lui et dégagement de Gastarov. Une minute à faire.
4: Avec Mvogo qui récupère le ballon au milieu de son camp. Va le relancer devant lui en direction de Manu Akanji. Les Suisses tiennent ce match. Ils vont le remporter hein, de manière méritée, c'est clair. Même si la première mi-temps n'a pas été très bonne, la deuxième mi-temps a été meilleure. Les Suisses ont réagi. Et l'entrée vraiment de Manzambi a secoué tout cela et a donné plus de pep, plus d'énergie à cette formation helvétique. Rieder, Bridge Guy à l'orée des 16 mètres. Bridge Guy encore. Bridge Guy se met sur son pied droit. Bridge Guy en relais. Avec Atekame, finalement, le ballon est récupéré par les Suisses. Avec, oh là là, il a fait avoir un autogol sur ce centre de Sanchez. C'est Mousliou qui a failli tromper son gardien. Ça passe juste à côté. Ça sera un corner pour l'équipe de Suisse. 3 minutes de temps additionnel dans cette partie. Il y a toujours 2-1 pour la Slovénie en Écosse. Donc pour l'heure, l'équipe de Suisse n'est pas encore officiellement qualifiée pour la première place et la Ligue A de la Ligue des Nations. On va attendre le résultat de Glasgow et Sanchez va tirer ce corner dévié au premier poteau. Brigi récupère le ballon, le tir de Brigi qui est dévié par la défense. C'est Sanchez qui doit sprinter pour venir récupérer le ballon et le remettre en direction d'Atekame. Non, il préfère repartir sur ses pas, relais avec Manzambi qui n'est pas hors jeu. Manzambi récupère le ballon. Manzambi, comme à sa habitude, va percuter, donne le cuir, il a beaucoup d'énergie. C'était pour Manu Akanji, le ballon est perdu et une faute de Rieder. Les Macédoniens vont pouvoir se dégager.
3: On a l'impression que les Suisses sont menés d'un but et qu'ils doivent tout faire pour aller marquer. Ça fait plaisir de voir cette équipe de Suisse là se créer des possibilités. Il y a tellement plus d'allant qu'en première mi-temps. Absolument rien à voir. Il y a aussi la fatigue du côté adverse. À force de défendre, ça devient dur aussi pour la Macédoine du Nord. Mais c'est vrai que c'est pas la même mi-temps. Au final, 3-0, on va dire c'est un score tout à fait correct. Yachari, il y a 3 minutes de temps additionnel. Une a déjà été jouée. Yachari derrière lui. Le ballon va sortir, Freuler qui va laisser passer. Et la touche en faveur de la Macédoine du Nord, ce sera avec Stoïrevski. Intervention de l'arbitre, coup franc en faveur des Nord-Macédoniens. Avec Sanchez qui vient regarder ce qui se passe. Et donc le ballon va être redonné à la formation nord-macédonienne avec Alioski. Il allait au bout de sa vie, le joueur fribourgeois qui va tirer ce coup franc sur le côté droit. Où les Suisses, évidemment, veulent maintenir leur cage inviolée ce soir. Ce serait une excellente chose avec le pied gauche d'Alioski. Ah, c'est bien tiré. Non, c'est mal tiré. Sur ce que j'ai dit, c'était bien parti, mais il n'y avait personne de l'autre côté. Ça aurait été bien tiré s'il y avait quelqu'un, mais c'est un peu le but d'un coup franc ou d'une passe, c'est de trouver quelqu'un.
4: L'idée était bonne, personne. La réalisation beaucoup moins.
3: Effectivement, Alioski, là, il a plus beaucoup. Il n'a pas joué dans ce rassemblement, mais voilà, il n'a plus forcément 90 minutes dans les jambes. Il va retourner à Lugano avec tout de même ce petit galop d'entraînement. Voilà les 30 dernières secondes au stade de Lucerne. La Suisse mène toujours 3-0.
4: Avec des Macédoniens qui ont le ballon pour les toutes dernières secondes de cette partie. Ça ne va pas changer au résultat final. On a un œil sur ce qui se passe en Écosse parce que si la Slovénie gagne, la Slovénie aura 7 points. La Suisse en aura 12 et on reste 6 en jeu. Donc mathématiquement, la Suisse ce soir n'est pas encore certaine de disputer la première phase, la première Ligue des Nations dans 2 ans. Sans doute que le match en Slovénie à Ljubljana le 13 novembre sera décisif. Et c'est terminé. L'arbitre clôt cette partie. La victoire 3-0. Stéphane de l'équipe de Suisse. 1-0 Rieder à la 42e minute. Première mi-temps peu moyenne l'équipe de Suisse. Et puis c'est beaucoup mieux en deuxième mi-temps. L'entrée de Manzambi fait du bien. C'est lui-même qui marque le 2-0 à la 73e. Et puis Endoy à la 85e pour le 3-0. L'équipe de Suisse est invaincue. 4 matchs et 12 points. Pour l'instant, elle précède au classement la Slovénie qui a 4 matchs et 7 points. Mais le match en Écosse n'est pas terminé. Donc la Suisse n'est pas, à l'heure où l'on se parle, encore officiellement certaine de terminer à la première place de son groupe.
2: Ouais, il reste une minute dans les arrêts de jeu à jouer en Écosse. Et on va encore rester à l'antenne une minute, Joël Robert, le temps qu'Émilie Gasque rejoigne son studio et s'installe confortablement pour pouvoir prendre la parole et la ligne de cœur. Donc on aura l'occasion sans doute de connaître le score final. Et c'est vrai, on ne va pas se le cacher, qu'une petite égalisation écossaise passerait bien quand même.
4: Ou alors une vraie finale.
5: Je suis là, Émilie, les copains. Le 13
2: novembre. Ah, elle est arrivée.
4: Bonsoir, Émilie.
5: Mais bonsoir.
4: Se connaît depuis tellement longtemps. Voilà. Il nous reste 30 secondes parce qu'on aimerait savoir ce que fait l'Écosse contre la Slovénie pour savoir si la Suisse officiellement
5: c'est ce que j'attends aussi,
4: est qualifiée pour le groupe 1 de la Ligue des Nations. Elle a bien joué, cette équipe de Suisse. Enfin, elle a bien joué. Elle a fait ce qu'il fallait. 3-0, c'est net, c'est sans appel. Première mi-temps a été un petit peu compliquée, mais ça a beaucoup mieux été par la suite avec Manzambi qui était excellent encore une fois. Il avait rayonné en Coupe du Monde avant d'être blessé. Là, il est entré à la mi-temps. Il a donné du pep, de l'énergie, de l'envie à cette équipe de Suisse qui en manquait. Il a marqué le 2-0. Endoy, le 3-0. Ça fait plaisir. Tous ces jeunes joueurs de l'équipe de Suisse qui ont vraiment été excellents aujourd'hui en deuxième mi-temps. Et il y a vraiment une génération très intéressante sur laquelle Yakin pourra construire déjà pour la fin de cette Ligue des Nations. Il reste deux matchs en Slovénie et à Saint-Gall contre l'Écosse. Et puis il y aura les qualifications de l'Euro 2028. Normalement, ça devrait le faire. Il y a 24 qualifiés sur 50 participants. Et puis, en Grande-Bretagne, au mois de juin et juillet 2028, l'Euro, où là, la Suisse aura encore une fois de grandes ambitions. Quand vous arrivez quart de finaliste de la Coupe du Monde, vous voulez faire au moins autant bien,
5: bah si oui,
4: c'était mieux.
5: Nous, on y croit.
4: En Euro, ah, on gère la fois quart de finaliste de l'Euro.
2: C'est fini en Écosse. Victoire de la Slovénie, 2-1.
4: Donc, la Slovénie à 2-1. Je vous résume vite la situation, ma chère Émilie. La Suisse, 4 matchs, 12 points. La Slovénie, 4 matchs et 7 points. Il y a 5 points d'écart entre les deux. Il reste 6 points en jeu. Voilà, la Suisse devra encore faire au minimum 1 point pour être certaine d'être première du groupe. Ça va le faire en novembre. Reste à savoir, ça sera en Slovénie ou contre l'Écosse. En tout cas, on sera présent sur RTS Première dans Direct Sport pour vous commenter tout cela. Il y a du suspense et ce n'est pas pour nous déplaire.
5: Génial, on se réjouit.
4: Nous aussi. Bonne émission, Émilie.
5: Merci beaucoup.
2: Oui, bonne émission.
5: Mais merci. Et puis, bon repos à vous tous. Salut.
2: Merci, bye bye.
4: Merci, ciao.

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1: C'est allé super vite cette histoire. Le foot, des fois, ça s'accélère. En tout cas, ça fait battre le cœur très très fort. Et justement, le cœur, c'est notre affaire. 0880 70 70, 0880 70 70. Et vous, alors, comment va votre cœur? Vous venez me raconter? Allez, venez. Venez, venez, venez, venez. Comment va votre cœur?
2: Il va très bien pour le moment.
1: Grâce à quoi?
2: Alors là, je dirais l'amour.
1: Ah bah quand même!
2: L'amour de ma mère.
1: Ah. Bon bah c'est bien déjà.
2: Ouais, si vous voulez mon numéro.
3: C'est

0: Minnie Riperton, L'Avenue. Alors de l'amour, on en aimerait beaucoup, beaucoup, beaucoup plus que des gaz lacrymogènes. En tout cas, c'est certainement ce que souhaitent les lycéens de l'autre côté de la frontière. En France, ça remue de tous côtés. Et ce soir encore, nous avons un jeune, une jeune. C'est Laetitia qui nous appelle, 0800 80 70 70, 0800 80 70 70. Bonsoir Laetitia. Je ne vous entends pas. Vous êtes là Laetitia?
1: Oui, je suis là.
0: Ah, je vous entends. Quel âge est-ce que vous...
1: Parfait.
0: Super. Quel âge est-ce que vous avez?
1: Alors, j'ai 17 ans.
0: 17 ans. Et comment ça s'est passé aujourd'hui? Vous habitez en Bourgogne-Franche-Comté. Vous étiez dans la rue aujourd'hui?
1: Alors oui, totalement. Je fais partie en fait d'un lycée qui se situe donc à Semur. Donc on est dans une petite campagne. Et aujourd'hui, il y avait notamment mon lycée qui s'est mis en fait en grève. Donc on a fait nous un blocus des lycéens devant le lycée, qui a été une grande réussite. Beaucoup de gens se sont mobilisés devant le lycée.
0: En disant quoi? En demandant quoi? C'était comment aujourd'hui?
1: Alors, en fait, il y avait un petit peu de tout. Beaucoup ont essayé de revendiquer les horaires un petit peu trop contraignantes. D'autres ont essayé de dénigrer un petit peu Parcoursup. On a eu même le droit à une visite d'un Spider-Man. Et puis, une solidarité au niveau aussi de nos professeurs qui nous ont accompagnés tout au long du blocus. On a eu quand même quelques forces de l'ordre, mais aucune situation inquiétante a été déployée.
0: C'est bien.
1: On n'a pas eu de dégradation particulière. Il y a eu quand même des tirs de mortier, des pétards, mais ça a été vite arrêté. Et puis, dans l'ensemble, tout s'est bien passé.
0: D'accord. Quand vous dites un blocus, ça veut dire que vous empêchiez les gens d'entrer dans le lycée, c'est ça?
1: Alors non, moi personnellement, je suis pour que les élèves aillent en cours, ceux qui le veulent. En l'occurrence, moi je n'avais pas cours en fait de la journée. Du coup, j'ai profité de ma journée pour aider les élèves de manière pacifique à élever leur voix. Mais on n'a pas empêché les élèves de seconde, de première ou même des autres classes de terminale qui avaient cours à se rendre à leur salle de classe.
0: Donc finalement, ce n'était pas un blocus, c'était une manifestation devant le lycée.
1: Oui, voilà, on n'a pas vraiment empêché. Enfin, comme je vous ai dit tout à l'heure, on est un petit peu un petit lycée en fait. On n'est pas du tout comme ceux qu'on peut voir à Dijon. Donc forcément, on ne va pas faire des choses non plus très très... on essaye quand même de respecter la commune, zéro dégradation.
0: J'imagine que
1: etc.
0: Si vous êtes un petit lycée, vous êtes dans une petite ville et les gens se connaissent.
1: Oui, totalement. En fait, on est 600 dans le lycée, donc on n'est vraiment pas beaucoup. Globalement, en fait, tout le monde s'entend assez bien. Enfin, après, évidemment, comme partout, il n'y a pas forcément beaucoup d'amitié, mais... nos professeurs nous ont soutenus, on se connaît à peu près tous, ça s'est super bien passé. Il y a eu un mouvement en fait qui s'est créé via les réseaux sociaux pour aller justement manifester. Mm-hmm. Donc c'était quelque chose qu'on avait prévu depuis la semaine dernière, notamment avec le CVL, parce que nous en fait on a un espèce de groupe de délégués en fait, mais à l'échelle du lycée en fait, c'est eux qui se chargent des choses un petit peu plus importantes. Donc on a pu leur adresser nos revendications et puis ça s'est super bien passé.
0: Et vous, pourquoi vous faites ça, Laetitia?
1: Alors moi, personnellement, je ne suis pas forcément d'accord avec le système français actuel, notamment au niveau de l'éducation, parce que on n'a pas forcément les professeurs dans toutes les matières, en fait. Et moi, je me bats aussi beaucoup contre Parcoursup parce que je trouve que c'est quand même une plateforme qui aggrave les inégalités entre les lycées, notamment envers les lycéens. Et nos professeurs sont contre aussi la plupart par rapport à Parcoursup parce que ça leur met une pression dingue, notamment au niveau des évaluations, puisque maintenant, avec Parcoursup, chaque petite évaluation compte. Donc forcément, les professeurs ont la pression de donner une mauvaise note. Et puis nous, les élèves en retour, on a la pression de recevoir la mauvaise note. Donc moi je me bats aussi un petit peu contre ça. Et puis c'était surtout en fait pour participer, montrer que je soutiens, mais toujours de manière pacifiste, sans violence, comparé à ce qu'on peut voir dans les autres lycées à l'échelle de la France.
0: Mais qu'est-ce qui se passe avec les professeurs pour que vous disiez on veut des professeurs, vous n'avez pas de professeurs?
1: Alors, nous, on a eu la chance en terminale d'avoir la plupart de nos professeurs. Mais par exemple, pour les secondes, il y a eu pas mal de changements de profs d'anglais, notamment. C'est-à-dire que pendant des périodes, ils n'avaient pas anglais. Ça m'est arrivé d'ailleurs, hein, dans mes classes inférieures, de ne pas avoir anglais pendant des longues périodes, ce qui crée évidemment des inégalités, puisque bah, on n'a pas tous du coup la même chance de progresser en anglais. Donc à l'heure actuelle, ça va beaucoup mieux, mais par exemple, on n'a que 2 profs d'espagnol pour 300 élèves, voire plus. Donc forcément, ça crée aussi pas mal de classes surchargées. Donc ça, forcément, on a essayé de soulever aussi ce problème-là.
0: Drôle d'ambiance, hein, de se dire que vous manquez de profs. On entendait d'autres se plaindre des locaux vétustes. Vous, vous êtes dans un lycée qui va bien?
1: Ah oui, alors c'est vrai que nous, comparé à certains lycées où ils ont des invasions de rats, c'est vrai que nous, on n'a pas ce problème-là. Bon, alors on a quelques plafonds qui se dégradent, mais bon, globalement, les bâtiments ont été refaits récemment, il y a quelques années, hein, évidemment, mais ça reste quand même des bâtiments en bonne forme. On a de la chance de pouvoir avoir une cantine, d'avoir des salles qui restent propres. Donc oui, on n'est pas à plaindre sur les moyens qu'on a pour apprendre.
0: D'accord. Et que disent vos parents? Comment ça se passe avec les adultes autour de cette mobilisation pour vous, hein?
1: Alors moi, j'ai la chance d'avoir des parents qui soutiennent les jeunes. Alors ma mère n'était pas forcément pour, hein, que j'aille dans les manifestations à cause notamment de la répression au niveau des forces de l'ordre. Mais enfin, nous, à Semur, on a de la chance de ne pas avoir de CRS ou de forces de l'ordre qui pourraient être un petit peu plus agressives que nos gendarmes.
0: Mais puis justement, c'est en cela que je disais, tout le monde se connaît. Je veux dire, dans une petite ville comme ça, les gendarmes, c'est forcément les parents, le père ou la mère d'un de vos copains au bout d'un moment, non?
1: Oui, c'est ça. En fait, il y a même eu des policiers qui ont soutenu le mouvement. Bon, alors, il y en a certains qui nous ont dit que c'était pas forcément très bien, mais globalement, ils nous ont entendus, ils nous ont écoutés, et c'est pas du tout les mêmes images qu'on peut voir à la télé avec certains lycées où les CRS se mettent à balancer leurs bombes lacrymo ou à blesser des élèves. Enfin, nous, on n'a absolument pas ce type de violence. Et tant mieux, d'ailleurs.
0: Donc ça vous permet de parler, peut-être que ça vous permet de mieux discuter aussi entre jeunes et puis adultes. Est-ce que vous sentez que les adultes vous comprennent?
1: En tout cas, nous, à Semur, oui. Notamment auprès des professeurs, on a vraiment l'impression qu'on est cru, on est entendu. Plusieurs professeurs nous ont même incité en fait, à faire cette manifestation. Ils nous ont écoutés sur nos revendications. Donc oui, on est cru auprès des professeurs. Après, au niveau des forces de l'ordre, enfin, des gendarmes, etc., je pense qu'il y a aussi une certaine écoute qu'ils adoptent envers nous. Mmh. Et je trouve ça bien. Comme ça, au moins, on peut exprimer notre voix sans forcément qu'il y ait des dégradations après de fait. Parce que ça, je suis pas pour, en fait, hein, qu'on aille brûler des poubelles ou quoi. Enfin, je comprends pas le principe.
0: J'ai trouvé un tag très rigolo, un graffiti où il y a écrit « Vous verrez, ils vont... » Comment ils le disent, hein? Parce que donc, ça a été une grosse polémique ces derniers jours dans les médias sur les poubelles. Et à en oublier le mouvement finalement qui était représenté. Ah oui, et c'est écrit « Tu vas voir, ils vont finir par faire une minute de silence. Tu vas voir qu'ils vont faire une minute de silence pour les poubelles. » Voilà. Et j'ai trouvé qu'il y a quand même beaucoup d'humour en France en ce moment autour de tout ça. En fait, il y a beaucoup d'esprit, il y a aussi beaucoup de rigolade, j'ai l'impression.
1: Oui, moi j'avais vu une pancarte, alors pas à ce mur, mais sur les réseaux sociaux, j'avais vu une pancarte où c'était marqué « Le tri sélectif, c'est pas pour les élèves en fait ». Donc évidemment, ça c'est un petit peu rigolo parce que ça fait un lien en fait avec Parcoursup, hein, qui fait un tri qui n'est pas forcément le meilleur tri possible. Après aujourd'hui, nous on a reçu une information auprès du proviseur comme quoi demain les cours reprendraient. Mais que la fin de semaine serait peut-être un peu perturbée. On ne sait pas trop encore. Parce que donc, le ministre de l'Éducation a indiqué vouloir en fait, créer des réunions d'urgence en fait, au sein des lycées de toute la France pour qu'il y ait une discussion entre les adultes et les élèves. Donc on verra bien comment ça va se passer. Apparemment, ce serait une demi-journée. Donc on verra bien. Mais en tout cas, nous, dans notre lycée, bah, il n'y a pas eu de débordement, enfin, il n'y a pas eu d'interpellation. C'est vrai que, comme on peut voir dans certains autres coins de la Bourgogne-Franche-Comté, notamment à Besançon, dans la Haute-Saône, il y a eu pas mal d'interpellations. Donc là, forcément, nous, on n'a pas été confrontés à ça. Enfin, il n'y a pas eu de débordement, en fait, hein, donc.
0: Qu'est-ce que ça vous fait de vous dire que quand même vous êtes en train de vivre ça? Quelque chose d'historique à l'échelle de votre génération.
1: C'est vrai que c'est un petit peu particulier parce que j'ai appris en plus qu'on avait fait la une du New York Times, je
0: Mais
1: crois.
0: non.
1: Enfin, j'ai vu ça en tout cas sur les réseaux sociaux. Alors pas nous à l'échelle
0: Pas vous
1: de
0: à
1: notre
0: ce
1: petit
0: mur,
1: lycée, hein, mais en tout cas
0: La France.
1: le mouvement en tout cas
0: Oui.
1: des lycéens. Et c'est vrai que ça fait quelque chose en fait parce qu'on se dit là on bouge quoi. Là on est une génération qui est assez soudée. Alors c'est vrai que pour certains adultes, on se plaint de trop, ou alors on se plaint pour des choses qu'on sera forcément confronté dans le monde du travail, hein, notamment pour les horaires, parce qu'il y a plusieurs lycéens qui souhaitaient donc réduire les heures de cours. Et en face, il y avait des personnes qui répondaient, oui, mais enfin, quand vous serez dans le monde du travail, vous verrez, ça sera pire. Donc forcément, on est quand même une génération qui est confrontée à plusieurs points de vue différents. Évidemment, tous les points de vue sont à prendre en compte. Mais c'est vrai que ça fait quelque chose de voir une génération soudée. Nous, c'est vrai qu'on a aussi fait cette manifestation-là en soutien au lycée où tous les jeunes se font gazer. Enfin, voilà, nous, on essaye aussi de leur montrer notre soutien. Parce que nous, en soi, on est quand même un lycée tranquille. Donc,
0: Oui, privilégié même,
1: voilà, on essaye de.
0: Bourgogne-Franche-Comté, dans un coin
1: Ah oui.
0: assez huppé quand même, ce mur. Enfin, c'est d'ailleurs le président de la République, Emmanuel Macron, était venu à ce mur.
1: Ah oui, totalement. Je crois
0: Ouais,
1: qu'il est venu
0: il est
1: à
0: venu
1: deux reprises
0: exactement.
1: récemment.
0: Donc
1: Donc
0: voilà, vous avez quand même de beaux éloges de la nation, j'ai envie de dire. On sent que c'est quand même un endroit assez riche et protégé. Et il y a un mouvement que j'ai trouvé intéressant à souligner, c'est l'idée d'être solidaire aussi des lycées qui sont défavorisés. Et d'ailleurs, je crois que les lycées de banlieue demandent une représentation nationale des lycées de banlieue pour qu'ils puissent faire entendre leur voix en tant que lycées qui portent des problèmes très concrets que les autres lycées n'ont pas.
1: Oui, totalement. Hein. Mais honnêtement, comme je vous l'ai dit, hein, on est vraiment dans un lycée où tout va bien. Donc c'est sûr que quand on voit d'autres lycées en France où ils ont des moins bonnes conditions pour apprendre, c'est vrai que nous, on peut que apporter notre soutien et leur montrer qu'on est là pour eux aussi, quoi.
0: Et vous le ressentez vraiment. C'est pas une façon de parler. Vous sentez vraiment une solidarité.
1: Alors nous, en tout cas, à ce mur, enfin moi, de ce que j'ai pu voir à ce mur, c'était vraiment une solidarité envers les lycées moins favorisés. Enfin, personnellement, quand j'ai interrogé certaines de mes amies et puis même d'autres personnes que je connaissais pas forcément, j'ai fait un petit peu mon rôle de journaliste, bah j'ai eu pas mal aussi de réponses qui me disaient que oui, on est dans un lycée privilégié où tout va bien, mais il y a aussi ces lycées où ça va pas. Il y a des lycées où, comme je vous l'ai dit précédemment, bah ils ont des invasions d'insectes, de rats. Enfin, c'est des mauvaises conditions en fait de travail. Donc forcément, nous, on ne peut que leur exprimer notre soutien. Donc oui,
0: Donc
1: nous,
0: vous
1: on
0: êtes
1: fait
0: là pour
1: partie
0: eux.
1: d'un lycée
0: Ouais.
1: privilégié, mais
0: Et vous
1: on
0: sentez
1: est
0: une...
1: là pour eux.
0: Oui, puis
1: On leur
0: vous sentez une vraie conscience collective. C'est ça que je trouve très touchant, en fait. Il y a quelque chose quand même qui a bougé. Enfin, je viens d'une génération très cynique et j'ai l'impression qu'il y a quelque chose de beaucoup plus solidaire et plus collectif dans votre génération, par exemple.
1: Oui, et puis je pense qu'il y a aussi le rôle des réseaux sociaux en fait, parce que avec les réseaux sociaux, on peut voir d'autres images de d'autres lycées, et forcément nous, quand on les voit, on se compare à eux. Et puis c'est par exemple, alors quand moi j'ai vu certains lycéens dans d'autres lycées qui s'étaient fait étrangler par des forces de l'ordre, forcément, on ne peut que leur exprimer notre soutien
0: Ah,
1: envers
0: c'est
1: ces
0: très
1: lycéens.
0: juste.
1: Alors après, évidemment,
0: Non, mais c'est juste qu'effectivement, les
1: après
0: réseaux
1: évidemment.
0: sociaux vous permettent de communiquer très vite sur des réalités différentes.
1: Oui, voilà. Après, il faut faire encore attention aux fake news, il faut faire attention à tout ce que les gens disent. Mais c'est sûr que nous, on exprime notre soutien envers les autres lycées et on continuera à le faire jusqu'à ce que la situation s'améliorera.
0: Bah, dites donc. Et qu'est-ce que vous souhaitez pour la... Vous savez, en fait, j'ai envie de vous poser plein de questions, Laetitia, parce que vous avez 17 ans, que vous êtes mobilisée. Qu'est-ce que vous souhaitez pour l'avenir?
1: Moi, je suis très, je suis très utopique, hein, je suis très positive, mais j'aimerais que nos futures générations, elles grandissent dans un milieu un peu plus à leur écoute et dans un milieu où chaque élève a la chance de pouvoir évoluer.

0: Je trouve ça important, en fait, qu'on puisse s'instruire dans les meilleures conditions, qu'on puisse, en fait, avoir tous et toutes les mêmes chances d'avenir. C'est pour ça qu'encore une fois, nous, on s'est mobilisés aussi pour ceux qui n'avaient pas ces chances-là, en fait.
1: Et comment va votre cœur? C'est une question que je pose souvent. Comment va votre cœur, Laetitia, à 17 ans et dans cette ambiance-là?
0: Alors, c'est une question qui est très philosophique, hein. C'est vrai que, en fait, il bat un petit peu de deux côtés, hein. On est très fiers de ce qu'on fait parce que, évidemment, enfin, comment vous dire, ben, moi, ça m'émue, hein. Ça m'émeut de voir ce genre de choses dans les médias, etc., de voir des lycéens soudés entre eux. Alors, évidemment, je ne parle pas de ceux qui s'amusent à aller tout casser. Ah, y faire des dégradations, ça, c'est pas vraiment nous
1: C'est la solidarité
0: ce
1: qui vous
0: qu'on veut.
1: touche. Je vais envoyer les infos et je pense qu'ils
0: C'est
1: vont à
0: la
1: nouveau parler des
0: solidarité.
1: lycéens. Il y a les infos qui partent dans 5 secondes. Mais restez avec nous, je vous reprends juste après les infos pour finir sur cette question du cœur, d'accord? Quittez pas.
0: Pas de souci.
1: Parce que là, il est pile 23h.
2: Quentin Frey.
3: Et du football ce soir avec l'équipe de Suisse qui jouait contre la Macédoine du Nord à Lucerne pour la Ligue des Nations. Jules Robert, vous avez suivi cette rencontre.
4: Et la Suisse a gagné 3-0 contre la Macédoine du Nord. Ça n'a pas été tout simple en première mi-temps. La Suisse n'a pas vraiment bien joué. Il y avait 5 changements dans le 11 de base. Mais elle a quand même marqué 1-0 par Rieder à la 42e. Grosse erreur défensive des Macédoniens. Et puis en deuxième mi-temps, il y a un homme qui a fait basculer le match. C'est Joan Manzambi qui est entré, qui était bon, qui était sur tous les ballons, qui a percuté, qui a marqué à la 73e pour le 2-0, qui a donné un ballon à Ndoye pour le 3-0 à la 85e. L'équipe de Suisse mérite sa victoire. Évidemment, elle est supérieure dans tous les domaines. La Suisse est invaincue, 4 matchs et 12 points. Elle est en tête du groupe. Elle compte 5 points d'avance sur la Slovénie qui a gagné 2-1 en Écosse. Il en reste 6 en jeu. Autant dire qu'en novembre, l'équipe de Suisse a toutes les cartes en main pour terminer première de son groupe et monter en première division de cette Ligue des Nations.
3: Jules Robert, merci et bonne soirée. Et au hockey sur glace, Fribourg-Gotteron se rapproche des huitièmes de finale de la Ligue des Champions. Les Dragons ont battu les Slovaques de Nitra 6-1. Genève s'est par contre incliné 4-0 sur la glace de Växjö en Suède, alors que Davos a perdu 3-2 à Rögle aussi en Suède. Le retour du nucléaire en Suisse sera soumis au vote populaire. Une coalition a déposé plus de 131 000 signatures pour un référendum contre la construction de nouvelles centrales. Une opposition au projet avait été mise sous toit en juin dernier par le Parlement. Les référendaires craignent qu'un retour au nucléaire n'expose la Suisse à des risques majeurs comme les catastrophes de Tchernobyl ou de Fukushima. Et des dizaines de milliers de personnes ont manifesté en France aujourd'hui. Ils étaient près de 100 000 à Paris. Des étudiants, mais aussi des parents et des adultes de toutes les générations. Une mobilisation contre les coupes et les manques dans les lycées, mais aussi contre les violences policières. Depuis le début du mouvement, au moins 215 élèves ont été blessés, plusieurs grièvement. Une situation qui a conduit la police des polices, l'IGPN, à ouvrir une dizaine d'enquêtes internes. Et pourtant, le secrétaire d'État, Laurent Nunez, a défendu l'action des forces de l'ordre, assurant qu'elles intervenaient avec, je cite, « proportion ». Et des manifestations lycéennes en Belgique aussi, à Liège, de nouveaux heurts ont éclaté. La police anti-émeute est intervenue après des dégradations du commerce du centre-ville. Des incidents qui se sont encore poursuivis tard dans la soirée. Les élèves protestent contre une réforme qui impose aux enseignants du secondaire supérieur 22 heures de cours par semaine. Contre 20 auparavant, les professeurs, eux, dénoncent une charge de travail accrue et l'absence de négociations. Le mouvement s'étend à plusieurs villes de Belgique francophone. Le parquet annonce une tolérance zéro après les violences d'hier. Météo dans la nuit, arrivée de voiles nuageux qui vont s'épaissir à partir de l'ouest. La nébulosité va rapidement gonfler dans la matinée demain avec l'arrivée des premières précipitations dès la mi-journée. En premier sur l'ouest de la Suisse romande, puis sur toutes les autres régions. Il fera entre 9 et 12 degrés demain matin, 18 à 22 l'après-midi et une tendance au feu dans les vallées.
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1: Merci Quentin Frey. Retour de l'info à minuit. Et on y va direct, je ne mets pas la musique, je ne mets rien, on continue tout de suite cette conversation. On était avec vous Laetitia, vous êtes toujours là?
0: Oui.
1: Voilà, hop, je ne mets même pas le jingle, on enchaîne. Vous étiez... Donc vous êtes en direct de Semur en Bourgogne-Franche-Comté et vous nous racontiez votre mobilisation aujourd'hui devant votre lycée. Et je vous posais la question de comment va votre cœur? Et on en était à votre cœur est très ému.
0: Oui, donc voilà, je disais que mon cœur était très ému, hein, parce que bah, derrière cette foule hein, de lycéens qui manifestent, bah, y a des histoires en tout genre. Hein. Y a ceux qui manifestent parce qu'ils ont peur

0: pour leur avenir. J'en fais partie. Ceux qui manifestent parce qu'ils pensent aux générations futures. Donc forcément, mon cœur bat de plusieurs manières parce que c'est quelque chose de très humain, en fait, qu'il y a derrière ce mouvement. C'est une action qui est profondément humaine, hein. On a même vu des avocats, bon alors pas à ce mur, mais des avocats nous rejoindre dans les manifestations, notamment à Paris. Donc forcément, c'est quelque chose qui nous touche parce que on est soutenu. On est soutenu par nos parents, on est soutenu par des professeurs, on est soutenu par plusieurs branches de métier. Et
1: par
0: ça
1: beaucoup
0: fait plaisir
1: d'adultes,
0: à voir
1: finalement.
0: Parce que oui, en fait, c'est ça. Et forcément, on se dit c'est beau. On est cru, on est entendu. Alors évidemment, c'est pas le cas pour tous les élèves, hein. Et puis même moi, encore aujourd'hui, j'ai vu des personnes âgées qui disaient que elles ne comprenaient pas forcément pourquoi on manifestait. Et j'invite d'ailleurs à tous les jeunes qui m'écoutent d'aller leur expliquer pourquoi on manifeste, parce que c'est quelque chose de très important et il faut pas que ça se perde.
1: Je comprends tout à fait. Vous dites j'ai peur pour mon avenir. Qu'est-ce que vous voulez dire? Peur de quoi?
0: Alors moi, c'est Parcoursup, hein, qui me viennent le plus. C'est cette sélection, en fait, qui n'a aucun sens. On a vu dans le passé le témoignage d'une jeune fille qui avait envoyé une recette de cookies à une fac et qui avait été prise. Donc ça, c'est des choses qu'on
1: Ouais,
0: se
1: quand
0: dit,
1: même.
0: mince, quoi. Moi, je vais envoyer une candidature où je vais me casser la tête à la faire pour qu'au final, en face de moi, il y a Charles qui a envoyé une recette de Madeleine. Il soit pris. Enfin, je veux dire, c'est complètement n'importe quoi. En plus de ça, bon, bah, Parcoursup fait pas mal de tri. Alors, moi, je suis pas encore bien renseignée sur Parcoursup, mais je crois qu'il y a pas mal de problèmes, notamment au niveau des absences. Je crois que c'est un frein. Plus vous manquez, moins vous êtes sûr d'être pris. Il y a aussi le côté que Parcoursup regarde les lycées, en fait, où on est allé. Donc forcément, ça crée aussi pas mal d'inégalités en fonction de où on a étudié. Donc Parcoursup, bon, c'est pas la meilleure invention
1: Non, qui sont, on
0: qu'on a
1: comprend
0: attribuée
1: bien.
0: aux jeunes.
1: Mais qu'est-ce que vous voudriez faire plus tard?
0: Alors moi, j'aimerais devenir avocate. Voilà, j'aimerais
1: D'accord.
0: devenir avocate, notamment en défense animalière. Aider les enfants, mais également, bah, en fait, ceux qui n'ont pas la possibilité d'élever leur voix seuls. C'est pour ça que cette manifestation, elle me porte à cœur, hein, parce que on peut enfin soulever les inégalités, les injustices, et c'est le moment de le faire. Faut pas lâcher, en fait. Mais encore une fois, il faut pas lâcher, mais il faut pas céder à la violence. Encore une fois, on n'est pas vraiment écouté d'un point de vue du ministère de l'Éducation. Il n'y a pas eu vraiment de négociations faites. Donc, on lâche pas.
1: Défense animalière.
0: Oui, alors défense animalière, voilà. Moi, c'est une branche en fait du pénal qui m'intéresse énormément. Parce qu'on dit toujours avocat pénaliste pour la défense des personnes, des civils en fait, mais il y a aussi une branche qui s'occupe de la défense animalière, notamment avec les fondations, les associations. Et ça, c'est quelque chose qui m'intéresse énormément, pouvoir donner la voix aux animaux qui ne n'en possèdent pas finalement. Ils n'ont pas la même voix que nous, la même chance de pouvoir se défendre. Donc forcément, moi, c'est quelque chose qui me porte à cœur.
1: Bah, vous savez, il y a un excellent film qui a été tourné à Lausanne qui s'appelle Le procès du chien de Laetitia Doche, que je vous invite à regarder, qui justement considère les chiens. Voilà, je pense à ça pour vous ramener de l'autre côté en Suisse. N'hésitez pas à nous tenir au courant, Laetitia.
0: Oui, avec grand plaisir.
1: De comment ça se passe. De
0: en plus, demain.
1: Oui.
0: Demain, normalement, il y a encore une manifestation prévue devant le lycée. Alors, j'essaierai de prendre des photos. Là, je sais que j'ai vu des très belles photos circuler dans mon lycée. De magnifiques photos. Je ne sais pas si je pourrais vous les envoyer, si ça vous intéresse, mais...
1: Eh ben, n'hésitez pas. Votre pancarte à vous, elle disait quoi?
0: Comment, excusez-moi, j'ai pas entendu.
1: Votre pancarte à vous, qu'est-ce qu'elle disait aujourd'hui? Vous aviez une pancarte?
0: Alors, non, j'avais pas de pancarte.
1: Vous aviez des slogans?
0: Mardi dernier...
1: Oui, mardi dernier, vous en aviez
0: ah,
1: une?
0: Oui, mardi dernier, j'en avais une. C'était donc un projet en fait avec une copine. On avait écrit donc la jeunesse vise le bac, mais la bac vise la tête. Voilà, c'était un petit peu un mouvement de rébellion envers les forces de l'ordre qui sont parfois un peu bon agressifs envers les lycéens. Évidemment, on ne parle pas de tous les forces de l'ordre, mais ceux qui se sont pris aux élèves. Il y a eu un cas d'étranglement. Là, il y a récemment un élève à Lens qui a perdu sa main. Enfin, bon, ça, c'est des cas qui sont malheureusement très graves. Et nous, avec une amie, on avait ce mot-là, en fait, à donner, ce message-là. Et aussi le message de il n'y a pas que les adultes qui peuvent défendre leur voix, leurs droits, en fait. Il n'y a pas que. Il y a nous aussi.
1: Merci beaucoup, Laetitia, pour cette participation. Hier, on écoutait un autre jeune hier qui appelait depuis Nancy, lui. C'était Grégoire. Il m'a envoyé aujourd'hui la photo de sa pancarte. Et sur sa pancarte, c'était écrit, ça fait le lien avec vous. On ne veut pas Parcoursup, on veut un parcours sûr. Voilà.
0: Voilà, c'est ça. Oui.
1: Ben, je vous le souhaite. Je vous souhaite de pouvoir atteindre vos objectifs et que tout aille pour le mieux. Merci beaucoup, puis donnez-nous de vos nouvelles avec plaisir.
0: Merci beaucoup.
1: Merci. Bonne nuit, Laetitia.
0: Merci à vous.
1: Au revoir.
0: Merci. Au revoir.
1: 0880 70 70 0880 70 70. Vous nous rejoignez quand vous voulez, comme le fait maintenant
2: Edith. Écoute, je suis occupée là.
1: Oh, vous êtes occupée, Edith. Allô?
2: Oui, je viens de recevoir un téléphone d'Amérique là.
1: Oh.
2: Parce que il y a 6 heures au moins, hein, un ami qui me téléphone.
1: Oh bah, répondez à votre ami.
2: Non, j'ai dit que non, parce que j'ai dit que je la rappelle, je sais pas si elle a compris.
1: Bon, c'est très gentil. Vous êtes sûr? Moi, je fais toujours la place, je fais toujours priorité aux amitiés. Hein.
2: Oui, parce qu'il y a 6 heures au moins pour elle, c'est pas tard.
1: Oui, c'est vrai, c'est la fin d'après-midi pour elle. Ok. Puis vous, ça va, vous pouvez veiller encore plus tard?
2: Oui, un petit peu, oui. Demain, je n'ai pas besoin de me lever très tôt, comme ce matin.
1: Ah, oh, vous êtes levée à quelle heure ce matin, Edith?
2: Hier matin. Oh, c'était 7h moins quart. Pour moi, c'est tôt. 6h30, 7h moins quart. Mais j'ai vu... Je parle à qui, là?
1: À Émilie.
2: Ah, déjà?
1: Oui!
2: Ah, voilà,
1: j'adore.
2: Daniel. Oui, non, alors ce matin, c'est vrai, ça vaut la peine. J'ai regardé par la fenêtre, il y avait juste le petit C de la lune, tellement brillant, parce que le ciel était beau, bleu, puis elle brille encore. Parce que j'ai voulu regarder encore un quart d'heure, peut-être, 20 minutes après, c'était déjà plus, elle était moins, le jour était déjà un petit peu là. Alors elle étincelait plus, mais elle était brillante, magnifique, un tout petit C, quand elle descend, la lune. Oui, il faudra que je... Oui, parce qu'elle fait des trajets que je ne comprends pas toujours. Oui.
1: Elle est tellement apaisante.
2: C'est magnifique de voir soit le dé au début. Moi, j'aime bien la pleine lune, mais c'est en général quand elle est toute fine, soit quand elle monte ou soit quand elle descend. C'est là qu'elle est belle. Puis on la voit au milieu de la nuit. Si on se lève pour aller au...
1: Oui.
2: Au cabinet, comme on disait quand on était gamin.
1: C'est ça, on allait au cabinet.
2: Oui, parce que mon médecin, il me dit des fois, je suis pas à mon cabinet demain, non? Moi, je lui ai répondu le lendemain, vous n'y étiez pas, mais moi, j'y étais beaucoup.
1: N'importe quoi.
2: J'avais un problème, c'était tellement de diarrhée. Mais c'est passé.
1: Alors, tant mieux. Tant mieux. Dites-moi, vous avez essayé.
2: Oui, tant mieux. Alors moi, ce soir, je voulais éventuellement vous parler de... Je ne sais pas si c'est... Mais ça vient avec chez moi, pas chez moi. Je fais des rencontres, je pense à quelqu'un. Ça m'est arrivé un samedi, j'ai pensé à deux personnes. Je me souviens, il y avait une fille, Evelyne, qui se promenait dans le chemin. Et puis un autre, mais je ne me rappelle plus du nom, c'était un garçon. Je voyais plus, puis je me disais, mais il est, comment ça se fait? Eh bien, le dimanche matin, je les ai rencontrés, les deux. J'étais tout près de chez moi, sur le chemin, je rentrais du culte. Ils sont venus vers moi. Et je me dis, quand même, tu penses à quelqu'un? Et puis, comme on dit...
1: Comme par magie.
2: On dit comment déjà? Quand on parle du loup, nous on dit il sort du trou. Et puis on m'a dit non, il sort du bois. Mais il faut faire le verbe, il faut rimer avec le loup, on dit il sort du trou. Mais c'est vrai, ça m'est arrivé encore une fois, mais plusieurs fois, mais encore une fois il n'y a pas longtemps.
1: Mais moi je pense qu'il y a une logique à ça. Je pense que la logique elle est que justement vous ne les avez pas vus depuis longtemps, donc ils allaient forcément réapparaître. Et comme vous n'avez pas vu depuis longtemps, vous y pensez. Oui, mais je...
2: Alors,
1: Je me suis fait... Oui.
2: Encore quelqu'un que je n'avais pas vu depuis... Oh, mais des mois. Eh bien, je le rencontre à Morges. Puis, il habite Lausanne. Je ne sais pas ce qu'il faisait là à Morges. Parce que moi, je devais passer dans une rue. J'ai dit non, je vais passer de l'autre côté. Voilà.
1: Mais est-ce et qu'on peut là, se dire que c'est un signe ou pas, justement, c'est ça la question.
2: Mais je ne sais pas, c'est quand même... C'est des bonnes surprises, magnifiques.
1: Ah oui, ça, c'est génial.
2: Hein? Mm. Ouais, c'est génial. On ne s'y attend pas. Eh bien, c'est ça, les surprises. Mm-hmm. Justement, il ne faut pas attendre quelqu'un. Mais quand ça arrive, c'est encore venu avec deux personnes.
1: Ah, oh, c'est savoureux.
2: Mm. Quelqu'un que je n'avais pas vu pendant des années, mais on en a parlé avec quelqu'un. Je le vois mercredi soir. Mais alors vraiment, c'était au café, parce qu'après le show, on va au café, pas toujours. Et bien, c'est lui qui m'a reconnu, mais ça faisait mais peut-être 20 ans que je ne l'avais pas vu, ce monsieur.
1: Mais vous avez remarqué que ça arrive aussi avec les histoires d'amour. On rencontre quelqu'un, on tombe amoureux, on n'avait jamais croisé cette personne, alors qu'elle habite la même ville que vous, et après on ne fait que le recroiser ou que la recroiser. Il y a aussi cette magie-là.
2: Ah oui? Donc, vous répétez, s'il vous plaît.
1: Ça marche aussi comme ça avec les histoires d'amour, je trouve. On tombe amoureuse ou amoureux de quelqu'un qui vit dans la même ville que nous. On ne l'avait jamais croisé. Et systématiquement, on va faire que le recroiser ou que la recroiser après. Il y a un peu de magie comme ça.
2: Drôle.
1: Mais comme quand on rêve de tomber enceinte, on ne croise que des femmes enceintes ou ce genre de choses. D'un seul coup, on les voit.
2: Oui. C'est vrai. Mais
1: de là à croire que ce sont des signes, est-ce que ce sont des signes?
2: Je me demandais si c'était le cas pour d'autres personnes, mais vraiment, c'est souvent comme ça. Donc moi, j'aimerais bien rencontrer encore quelqu'un que je n'ai pas revu depuis 10 mois, mais il faut vraiment que je le rencontre. Et bien, je me dis, allez, tu ne penses plus maintenant, parce que ça doit être une surprise.
1: C'est ça. Peut-être qu'il ne faut rien attendre, il ne faut pas s'accrocher.
2: Non.
1: Et ça apparaît.
2: Oui, c'est ça.
1: Il ne faut pas chercher.
2: Oui. Il ne faut pas chercher. Voilà. Oui, parce que c'est vrai, si on va avoir une surprise, il faut pas l'attendre, hein.
1: Mm-hmm.
2: Justement, c'est qu'elle nous surprend. Voilà. C'est un peu de ça que je voulais parler, mais.
1: Bah, c'est chouette, ça veut dire que vous allez bien, vous, en ce moment.
2: Oui, ben, ça va. J'ai un problème de vue, mais bon. Ça, on peut pas. Il n'y a pas tellement de traitement, parce qu'elle a. DMLA. Mmh. Alors, je vais chanter. Je vois encore les notes, mais ce soir, j'avais de la peine à bien les voir.
1: Alors, vous faites comment quand c'est comme ça? Vous chantez sans les notes ou c'est comment?
2: Ah non, j'ai pas besoin de lunettes. Moi, j'ai la maculopathie, DMLA.
1: Mais quand vous ne voyez pas bien les notes, comment vous faites?
2: Je prends pas de lunettes. Mais il y a longtemps, moi, j'ai jamais mis des lunettes. J'étais myope.
1: Oui.
2: Mais après, j'ai pas eu de presbytie.
1: Non.
2: Je cousais, je dessinais, toujours sans lunettes.
1: D'accord.
2: Je lisais sans lunettes.
1: Je parlais pas de lunettes, Edith, je parlais des notes. Comment vous faites quand vous ne parvenez pas à voir les notes, oui?
2: Non, mais je les voyais quand même, mais moins bien, moins facilement que d'habitude. Parce qu'on déchiffrait la partition. Mmh. On chante un chant de si, ça s'appelle si. Ah ben j'ai pas la partition là sous les yeux. Mais on prépare des chants de Noël à Saint-Près toujours. Puis je me disais, tiens, il faudrait faire de la pub parce qu'on aimerait bien retrouver. On a un ténor qui est décédé.
1: Donc il vous manque un ténor là. Ouais.
2: Et puis il nous manque, ouais, même peut-être deux. Et puis une basse qui doit se faire opérer du cœur. Il en reste une qui est très bonne. Mais il manque des hommes, alors moi j'essaie toujours de demander à quelqu'un s'il veut venir chanter, mais il nous répond toujours de la même façon, je ne sais pas chanter. Voilà. Ils disent pas, je n'en ai pas envie, ils disent, je ne sais pas chanter.
1: Mais c'est vrai qu'on a beaucoup, été coincés comme ça par l'éducation artistique, où on disait ceux qui savent chanter, ceux qui ne savent pas, ceux qui savent qui chantent faux, alors qu'en fait tout le monde pourrait chanter.
2: Oui. Ouais. Mais oui, on a rencontré, on connaît un grand directeur de chant, là, au Tessin. Il a des classes jusqu'à 15 ans. Il dit, qui sait parler, sait chanter. Et puis, je connais des directeurs qui ont corrigé quelqu'un qui vibre ou un bourdon aussi. Ça, c'est surtout chez les enfants, hein, quand il y a des bourdons. Mais on peut tout corriger. Et puis
1: c'est quoi un bourdon?
2: À l'école, il y avait des gamins qui essayaient de chanter, puis ils chantaient faux, par exemple. Ils chantaient un peu plus bas. Et ça faisait un son de bourdon à la place de chanter la la la la la. Ils chantaient la la la. Je ne sais pas exactement, ouais. Mais mon beau-père, il m'a dit, je n'ai jamais chanté parce que la maîtresse m'a dit, tais-toi, tu chantes comme un bourdon, tu fais le bourdon.
1: C'est dommage. Rude. Hein. Oui, c'est rude.
2: J'espère qu'ils ne le font plus maintenant. Hein. Mais des fois, j'ai rencontré un garçon qui m'a dit qu'il ne chantait pas à l'école. Un gamin, hein.
1: Ah, moi, je connais.
2: Je ne sais pas. Il ne chante peut-être pas dans toutes les classes. C'est peut-être libre.
1: Bah, venez nous dire, d'ailleurs, hein, celles et ceux qui nous écoutent, si vous avez chanté en classe, si vous savez si les enfants chantent encore en classe. Alors, je sais que mes trois filles ont chanté en classe.
2: Ils ont chanté, oui.
1: Oui, et d'ailleurs, des chansons très actuelles.
2: Ah, c'est bien.
1: Oui. Vous, vous chantiez quoi en classe, Edith?
2: Ouf, c'est des chants. Et court, et court, le furet, des chants que tout le monde a chanté. Ou les chants de Noël, ou des vieux chants de, qu'on a appris à l'école. Ouais.
1: Qu'on aimait bien, hein, qu'on aimait super bien. Non?
2: J'aime.
1: Ah, on vous a perdu. Ça a été coupé un moment, c'est pour ça.
2: Ah, c'est vous, vrai, c'est toujours ouais. Là.
1: Vous vous aimiez justement ces petites comptines et tout ça?
2: Oui, moi j'aime beaucoup chanter à l'école, oui. Puis après j'ai continué à chanter. À l'école de com, on avait un chœur. Puis quand je me suis mariée, je suis venue dans le chœur. Ça fait longtemps, je chante depuis longtemps dans un chœur, ça fait 58 ans.
1: Ah oui, quand même. 58 ans, oui. Ça fait longtemps.
2: Ça fait longtemps, mais il y a des plus grands records. Hein.
1: Ah
2: il y
1: bon
2: en a qui sont depuis passé 60 ans. Et j'ai entendu, dans un giron, il y en a un, il avait 70 ans de chant.
1: Oh mais dites-lui de m'appeler, celui qui chante depuis 70 ans, là, qui vient de chanter dans cette émission. Mais c'est incroyable.
2: Oui, c'est incroyable. Mais écoutez, malheureusement, je ne sais plus, je peux me renseigner encore pour savoir.
1: Oui, je veux bien.
2: C'est à Échichon, oui.
1: Alors, le monsieur de Échichon qui chante depuis 70 ans, appelez-moi, s'il vous plaît. C'est incroyable. Mais dit comme ça, je trouve ça merveilleux, en fait. J'aimerais bien pouvoir dire, ça fait 50 ans que je chante. C'est fou qu'on ne se dise pas, il faut chanter toute la vie. Ça devrait être, enfin, on devrait être encouragé à chanter tout le temps, en fait.
2: Mais oui, moi, ils nous demandent, ils nous disent toujours, est-ce que vous chantez sous la douche? Mais non, moi, je ne chante pas sous la douche. Mais on chante, on adore ce... Je peux chanter toute seule aussi, mais chanter ensemble, mais c'est magnifique. Quand on est... J'ai entendu, justement, à la radio, ils disent si on fait partie d'un chœur, si on fait de la musique, ou chanter particulièrement, parce qu'on doit vraiment s'écouter et être ensemble. Il n'y a normalement pas de déprime, il n'y a pas de dépression parmi les chanteurs.
1: Ah.
2: On se porte beaucoup mieux.
1: Bah voilà, ouais. Voilà une indication à envoyer aux gens aussi qui auraient un petit coup de mou.
2: Mais
1: prendre
2: oui.
1: Un chien, aller promener un chien et chanter dans un chœur.
2: Voilà, c'est ça. Promener un chien, ça doit faire beaucoup de bien. C'est vrai, parce que je sors, moi j'en rencontre beaucoup. On est sûr de rencontrer des promeneurs, parce qu'ils promènent leur chien le matin ou le soir. Voilà, c'est vrai.
1: Absolument. Il y a une vie très très mignonne chez les promeneurs de chiens.
2: Même un soir, mais je me rappelle, il pleuvait, il y avait un temps, mais un mauvais temps comme on attend à la pluie. Mais je me disais, mais il n'y aura personne sur le chemin. Eh ben non, il y avait quelqu'un qui promenait son chien.
1: Il y a toujours les promeneurs de chiens. C'est quelque chose qu'on ne fait pas avec les enfants, sortir avec les enfants alors qu'il pleut, mais par contre, on sort avec les chiens. Il n'y a pas le choix.
2: Oui,
1: donc, c'est incroyable. C'est une vie extérieure quand on a un chien.
2: C'est une vie quatre fois par jour ou bien
1: ça dépend des gens, mais en tout cas, un maximum, Et c'est assez génial, parce qu'effectivement, on est tout le temps dehors. Donc voilà, mais chanter dans un chœur, je pense que ça crée un lien tellement chaleureux, en termes de chaleur humaine, de connexion humaine. Voilà, de connexion humaine. C'est ça qui...
2: Puis bien sûr, il faut préparer des soirées. En plus, il faut aller dans les lotos. Moi, je n'y vais pas, hein. Je n'ai pas la bonne vue, mais... puis quand on fait les soirées, ben il faut organiser une tombola, il y a plein de choses à préparer. Et puis il faut faire une deuxième partie, donc ça peut être du théâtre ou bien on demande à quelqu'un de venir. Ça c'est plus difficile. Alors trouver quelqu'un pour la deuxième partie de la soirée de show. Ah ben dernièrement, on a invité le cœur d'homme de Candy. Des armaillis de la Gruyère, mais un petit cœur. Ils étaient une douzaine. On entendait tous des solistes. Il y avait le petit frère de Bernard Romanos qui était parmi eux. C'était magnifique.
1: Non, mais c'est chouette. En plus, tous ces gens que vous rencontrez. Parce qu'ils disent C'est plein de rencontres. Ouais.
2: Oui, parce qu'après, on nous dit, ben voilà, vous pouvez aller écouter tel cœur, tel cœur. On peut plus suivre après, hein, si on voulait aller partout. Mais si on invite un autre cœur, moi, je me souviens, avant, on faisait l'été sous l'horloge. Ça s'appelait sous l'horloge à Saint-Pré. On invitait des cœurs qui venaient chanter des cœurs. Ils venaient de la Gruyère, d'un peu partout, hein. S'ils étaient d'accord de venir, et puis c'était des chanter. Chacun chantait. C'était des beaux cœurs. Mais il fallait préparer un peu tout pour, voilà, pour les recevoir, hein, qu'il y a à boire, à manger. Ouais, c'était pas un repas, mais alors on a eu des cœurs magnifiques. Et surtout de Fribourg, surtout de la. Pas Fribourg, plutôt la Gruyère. Hein, parce qu'une fois, il y avait un cœur mix avec les costumes. Puis moi, je leur dis, ah, mais qu'est-ce que vous chantez bien, les fribourgeois. Chantez beaucoup. Elle me répond, la dame, mais non, on n'est pas des fribourgeois, on est des gruyériens.
1: Ouais, il faut nuance. Bah oui, hein. Chacun a son. Chacun tient à son identité locale. Hein.
2: Oui.
1: Chacun sa chapelle.
2: Oui, c'est vrai.
1: C'est vraiment ça. C'est vraiment ça.
2: Mais il faut maintenir ça, c'est qu'à... Ben oui, mais il y a eu des fêtes, là. Quand ils ont fait la fête du yodel là-bas, il paraît que pendant la canicule, ils ont fait des un immense cortège de l'après-midi. Ils chantaient le yodel. Moi, j'y suis pas allée, mais même avec 35 degrés, mais il y avait un monde fou, paraît-il. Ils veulent maintenir le yodel, le patois, ils essayent aussi de garder ce langage.
1: Oui, c'est ça, cette richesse-là. C'est drôle parce qu'on entend sonner derrière chez vous, c'est votre horloge, enfin derrière vous.
2: Ah oui, c'est le Morbier, oui, qui sonne. Ah, mais il a sonné quoi ?
1: Eh bien, bientôt 23h30, ça n'est pas encore. Ben justement, qu'est-ce que vous voulez comme chanson ? Vous pouvez choisir une chanson à cette heure-ci. Qu'est-ce que vous aimeriez ? Oui.
2: On réfléchit à ça, qu'est-ce qu'on pourrait chanter ?
1: Qu'est-ce que vous aimez ?
2: Est-ce que vous l'avez, la chanson « Berceuse pour un enfant à naître ».«
1: Berceuse pour un enfant à naître » ?
2: Oui.
1: Bah attendez, on va chercher. Quelle est cette berceuse ? Pourquoi vous pensez à cela, Edith ?
2: C'est parce qu'on prépare le concert de Noël. Et puis ça m'est venu. Non, mais on peut choisir autre chose.
1: Non, mais je cherche « Berceuse pour un enfant à naître ».
2: Oui, mais là... Il n'y a pas besoin, il faut chercher le compositeur.
1: Attendez, je cherche, je vous dis ce que je... Berceuse, alors j'ai berceuse pour un petit enfant à naître.
2: Non, c'est un enfant à naître, tout simplement. Alors ça serait de... C'est une harmonisation de Pierre Huillard, paroles et musique de Manic.
1: Oui, ben j'ai Manic.
2: Alors c'est ça, c'est sûrement ça.
1: Berceuse pour un petit enfant à naître. Moi, j'ai pour un petit enfant à naître. C'est un petit que j'aime.
2: Bon, ben nous,
1: On essaye.
2: Mais si vous voulez pas un chant de Noël, on peut chanter.
1: Oh non, c'est trop tard. On est parti sur ce truc. On essaye.
2: D'accord. Voilà.
1: Vous savez quoi ? D'abord, on écoute quelques secondes et vous me dites... Ça vous parle, ça ? Vous avez dit ?
2: Ça commence par... Ah, mais il devrait y avoir les paroles, hein. Là, c'est que la musique.
1: Là, c'était que la musique, les paroles, ça fait ça.
2: C'est les paroles qui sont belles. Reste au creux de moi. Une femme qui va accoucher.
1: Ouais, c'est ça. Alors, on écoute ça ?
2: Ouais.
1: Alors, allez.
2: Si vous êtes d'accord.
1: Allez, ouais. Je la mets depuis le début. Puis donc, c'est une dédicace pour votre cœur. Quand est-ce que vous allez chanter ces chants de Noël ?
2: La mi-décembre, le 11 décembre, je crois.
1: À quel endroit ?
2: Oui, il faut faire une annonce pour demander des chanteurs.
1: Où est-ce que vous allez chanter ça le 11 décembre ?
2: Eh bien, c'est au temple de Saint-Pré.
1: Au temple de Saint-Pré. Eh bien, voilà, c'est annoncé. Bon, ben alors, je vous souhaite une toute belle nuit. Edith, vous pouvez rappeler votre copine d'Amérique.
2: Oui, c'est vrai.
1: Et on envoie votre berceuse pour un petit enfant de Manique que vous chanterez le 11 décembre au temple de Saint-Pré avec votre cœur.
2: Oui.
1: Plein de
2: Merci
1: bisous.
2: Merci beaucoup.
1: À bientôt.
2: Au revoir.
1: Au revoir.

0: Anne. Du coup, Edith, les paroles, je les trouve un petit peu bizarres. Mais on en reparlera quand vous nous rappellerez. Parce que je me dis que si c'est une femme qui est prête à accoucher, qui chante « Reste au creux de moi, mon bébé », c'est bizarre, non? Elle devrait plutôt dire « Allez, vas-y, mon enfant, viens au monde !» Voilà, je réfléchis ici en me disant « Mais qu'est-ce que c'est que cette berceuse ?» 0880 70 70 0880 70 70. On continue à vous écouter et c'est Charlotte qui est avec nous. Bonsoir Charlotte.
1: Oui, bonsoir.
0: Comment ça va Charlotte? Merci d'être avec nous. Vous appelez d'où?
1: Non, j'appelle des Culs Blancs et merci à vous de m'avoir. Ben, j'appelle et j'espère que tout se passe bien pour votre radio, pour votre avenir.
0: C'est gentil. Voilà, bah, Écu Blanc, c'est à côté de chez nous, en fait. Vous êtes en bas de la radio, vous êtes où?
1: Ah oui, ok. Je suis au même endroit que Léo. Il est passé il y a quelques semaines, je trouve.
0: Vous avez aussi le téléphone de Léo?
1: Oui, c'est ça. Bah, celui-là, c'est mon téléphone, mais il est à côté.
0: J'adore. Parce que en fait, Léo, c'est une centrale téléphonique, quoi. Léo, il réunit.
1: Ah oui.
0: Eh ben, faites-lui un énorme bisou. Merci, Léo, de passer le contact.
1: Oui, mais c'est la propagande, un peu.
0: C'est très chou. C'est trop
1: voilà,
0: mignon.
1: Il est un grand ambassadeur de vous. Voilà.
0: Oh, mais quel chou. Qu'est-ce qu'il est gentil. Et qu'est-ce qui vous amène, Charlotte? De quoi est-ce que vous vouliez nous parler ce soir?
1: Alors, honnêtement, je ne sais pas, j'étais influencée par Léo, justement.
0: C'est génial.
1: qu'il m'a dit, voilà, t'es jeune, il essaye de...
0: Oui, de faire venir des jeunes, c'est clair.
1: Voilà.
0: Mais il a trop raison.
1: C'est ça, il m'a dit, je peux parler de ce que je veux, et après, je ne savais pas, de mes problèmes, des choses que j'aime, donc je ne sais pas. Après, avec la dame, désolée si vous entendez des...
0: Au standard.
1: Ouais. Ouais. Après que la dame avant, elle parlait de musique, on m'a proposé de parler de musique aussi, mais je sais pas trop.
0: Mais dites-moi un peu. Comment vous connaissez Léo déjà?
1: Il était dans une pension et moi je suis arrivée il y a un mois. Non. Mm-hmm. Aujourd'hui, ça fait 2 mois même précisément.
0: Et pour quelle raison vous vous retrouvez là?
1: Je devais quitter mon studio aussi et les conditions de vie en général. Ça allait un peu tout chaotique à tous les niveaux, au niveau financier, logement, familial, personnel, d'organisation, de la vie, tout en fait.
0: Pour quelle raison c'était si difficile? Vous dites que c'était chaotique. Qu'est-ce qui faisait que c'était chaotique?
1: Bon, depuis toujours un peu, depuis ma naissance, ça a toujours été chaotique. Donc, je pense que après, maintenant que je suis seule, même si je ne suis pas en famille, je continue les chaos.
0: Ouais, vous avez du mal à trouver un cadre plus calme. Vous êtes habituée, modèle, votre moule, c'est
1: exactement.
0: Le chaos.
1: Exactement. Même juste chez moi, avec moi-même, je n'ai pas encore trouvé cette structure de tous les jours faire la vie normale et tout.
0: Ça prend du temps de se redonner une forme, en fait, pour exister autrement. Ouais.
1: Complètement. Une forme, une vie, une personnalité, une routine, tout ça. Donc, c'est des choses que je veux mettre en place bientôt, bientôt. Même hier, ce serait bien. Mais c'est un peu...
0: Pour le moment, vous êtes dans cette pension. Le temps de vous reconstruire, si je comprends bien. Qu'est-ce que vous avez comme intérêt dans... Alors déjà, j'ai l'impression que vous êtes effectivement jeune à la voix. Vous avez quel âge, Charlotte?
1: J'ai 21.
0: Ah oui, vous êtes toute jeune, 21 ans. Et qu'est-ce que vous aimez ou de quoi est-ce que vous rêvez pour vous-même?
1: De rêver. Alors, honnêtement, comme carrière ou quelque chose comme ça, il n'y a pas forcément une chose que je vise précisément. Mm-hmm. Justement, j'ai beaucoup d'intérêt et beaucoup de passion, si j'ose dire. Mais après, je mélange un peu tout. Je dois prendre une chose à la fois. Mais oui, j'aime bien la musique, la spiritualité, la culture, les langues, le rapport avec les gens, beaucoup de choses, séances, lettres, ou les gens, tu dis? Le chant, oui, j'ai dit la musique, le chant. Oui, j'ai fait le chant, ça me...
0: Ça vous fait
1: Voilà,
0: du
1: mais
0: bien.
1: ça dépend des phases. Oui, beaucoup. J'aimerais bien entrer dans. Voilà, après, il y a aussi le financement, mais j'aimerais bien faire du théâtre, du chant, des choses comme ça. Je pense que ça me ferait vraiment, vraiment du bien.
0: Vous avez
1: Et
0: besoin de choses créatives, vous pouvez vous exprimer.
1: oui. Et enfin, explorer moi-même et le monde et les gens. Voilà, je suis dans une phase un peu exploratrice. Et ouais, je dirais, et aussi en train de, voilà, essayer de à la fois trouver des moyens créatifs et d'expression, et à la fois un cadre plus structure, strict, tout ça, et trouver un équilibre entre les deux.
0: Ben oui.
1: Mais c'est vrai, c'est pas évident. Mais
0: Quand
1: voilà, je pense vous aussi, oui.
0: quand depuis toujours on s'est retrouvé dans le chaos, tout ce qui est structuré et cadrant, par exemple l'école, c'est insupportable. Comment vous avez traversé l'école?
1: Alors là, je termine toujours l'école. Justement, c'était bon. J'ai commencé mon école au Portugal. Moi, je suis née et grandi là-bas. Et ça fait 5 ans que j'ai déménagé en Suisse. Et bon, j'avais déjà commencé le gymnase au Portugal. Et après, je suis venue ici bon, pendant la pandémie aussi. Donc, ça a pris un peu de temps pour faire toutes les
0: Ah
1: démarches.
0: ben oui. Mais vous êtes venue toute
1: Après.
0: seule, Charlotte?
1: Oui, enfin, il
0: Waouh.
1: y avait mon père et sa famille qui étaient déjà ici, ça faisait des années. Mais moi, j'ai fait le changement seul. Enfin, y a personne d'autre qui est venu en même temps. Enfin,
0: Ouais.
1: c'est juste moi qui ai passé de la vie là-bas avec ma mère au Portugal à ici.
0: Et ça se passait
1: Et
0: bien avec votre papa ici?
1: bon, m'adapter. Des choses oui, des choses non. Et maintenant, on a moins de contacts. Ça aussi, c'est quelque chose que j'aimerais reprendre. Voilà, faire aussi,
0: Ça
1: avoir
0: va
1: aussi une
0: mieux.
1: structure dans ce sens-là.
0: En tout cas, vous parlez
1: Mais
0: très bien
1: voilà, c'est
0: français,
1: un peu
0: hein,
1: à l'envers.
0: pour dire que vous n'êtes pas né
1: Merci,
0: ici.
1: merci.
0: Impressionnant.
1: Oui, quand même. Merci beaucoup. J'essaye d'imiter un peu les gens, mais c'est vrai qu'il y a des choses quand même que ça me passe à côté.
0: Bah,
1: Beaucoup de choses.
0: dites-vous que vous êtes en train
1: Vocabulaire,
0: de passer à la
1: expression.
0: radio en plus, hein. Donc,
1: Incroyable. Oui, d'ailleurs, c'est une passion que vous avez toujours eue ou enfin si ça fait longtemps que vous le faites,
0: moi à
1: enfin
0: la
1: vous
0: radio?
1: avez aussi oui et votre audience est-ce que sur le moment là, est-ce qu'il y a beaucoup de gens qui entendent même,
0: Vous
1: si
0: êtes
1: j'ose
0: trop chou.
1: demander?
0: Il y a des milliards de gens qui vous entendent.
1: Oh mon Dieu, tout le monde. Oh là.
0: Et oui, ça fait 30 ans que je fais de la radio, donc ça fait longtemps, hein.
1: Ok, oui. C'est vraiment une passion
0: Mais je crois
1: depuis
0: que c'était
1: jeune.
0: un peu comme ce que vous disiez, vous savez, dans un monde un peu chaotique, la radio, ça m'a
1: Oui.
0: parlé. Il y avait une voix qui me parlait, il y avait quelqu'un, il y avait une présence, ça me faisait du bien.
1: Oui. Attendre les d'autres gens et
0: Complètement.
1: où est-ce qu'on puisse apporter à d'autres personnes et toucher, ouais, ça fait toujours quelque chose.
0: C'est
1: On peut
0: exactement ça.
1: changer chez les gens.
0: Et puis on apprend tout avec la radio, Charlotte. Il y a tout, il y a toute la vie dans la
1: Oui.
0: radio. On entend la vie des gens, toutes les réalités, les reportages, les musiques. Il y a tout dans la radio. Donc c'est très riche.
1: Comment de journalisme, des films, tout. Il y a tout ce qui revient à la base d'explorer le monde et les gens et pourquoi on est là et
0: Exactement.
1: qu'est-ce qu'on
0: Et
1: peut
0: quel
1: faire pour
0: chemin on peut
1: changer.
0: prendre. Et puis en écoutant toute la vie des
1: Tout
0: gens, on réalise que bah, tout le monde a vécu des choses impressionnantes
1: à fait.
0: et parfois très complexes. Et que même avec ça, bah, ils ont pu faire des vies qui leur plaisent. Donc c'est encourageant, par exemple.
1: Tout à fait, tout à
0: Comme
1: fait.
0: là, vous entendre, je pense que ça donne du courage à plein de gens. De dire, ah bah Charlotte, elle est venue du Portugal, elle tient le coup, c'est difficile avec ses parents, mais elle le fait. Vous voyez?
1: Oui, j'espère. Bah, j'ai pas quelque chose en tête précisément de comment je peux attendre quelqu'un, mais si je peux attendre quelqu'un comme ça, pourquoi pas? Honnêtement, oui. Et je pensais, voilà, je vous remercie. Bon, je vous remercie aussi déjà et je vous félicite de votre travail aussi de ce que vous avez
0: Êtes
1: pu
0: chou.
1: faire jusqu'à maintenant.
0: Vous êtes chou.
1: Voilà, pour votre mission.
0: On a entendu que
1: Oui.
0: vous aimiez tout ce qui était créatif, mais qu'est-ce qui aujourd'hui remplit votre vie, par exemple? Qu'est-ce que vous aimez faire la journée? Qu'est-ce que vous aimez vivre?
1: Alors, maintenant, j'essaie toujours de terminer mes études. Et donc, je fais un peu plutôt ça. Et après, dans le temps libre, j'entends de la musique. J'essaie de danser un peu pour moi-même, même si c'est pas dans un cadre plus fixe. Mais j'aimerais bien. Ah oui.
0: Vous dansez sur quoi? Vous dansez sur quelle musique?
1: Alors pour danser, ce qui est plutôt ça, j'aime bien ce qui est chose qui bouge plutôt. Dernièrement, j'écoute beaucoup des choses plutôt afro ou des choses avec un beat, un rythme, voilà, qui me puisse, je sais pas, ça me donne de la joie, ça me donne
0: Du
1: directement,
0: mouvement,
1: ça me,
0: ouais, de l'énergie,
1: voilà, ça me, oui, ça me met directement dans cette vibe, c'est tout ce mood-là. Voilà, je sais pas trop comment exprimer, mais c'est, ouais,
0: alors,
1: un peu ça.
0: sachez, Charlotte, que
1: Okay.
0: tous les soirs à 22h30 et à 23h30, la personne qui appelle cette ligne de cœur peut offrir une dédicace aux auditrices et aux auditeurs. Et donc, bah, appelez un soir pour qu'on mette un des titres qui vous font danser.
1: Okay.
0: Ok? Comme ça, on pourra partager votre musique.
1: D'accord.
0: Je vous souhaite une bonne nuit en attendant. Faites un gros bisou à Léo et
1: Super.
0: à Marcel aussi. Et à très
1: À
0: bientôt
1: Marcel
0: alors.
1: aussi. Merci beaucoup, beaucoup de courage à vous.
0: Merci, c'était
1: Et
0: très
1: Bella,
0: chouette.
1: bisous
0: Salut tout le monde.
1: aussi.
0: C'est trop mignon que vous nous appeliez, que vous passiez les téléphones. Vous êtes trop, trop super. Je vous embrasse bien fort.
1: Merci beaucoup à vous et
0: À
1: à votre
0: bientôt.
1: audience aussi.
0: Ça marche.
1: Et tout va bien.
0: Au revoir,
1: Merci,
0: Charlotte.
1: à
0: Au
1: vous.
0: revoir. 0800 80 70 70, 0800 80 70 70. Ginette est avec nous. Bonsoir, Madame Ginette.
2: Oui, bonsoir. Bonsoir, Émilie. Je m'appelle Ginette. Écoutez, je fais partie des personnes du 3e-4e âge. Et puis là, on a eu cet après-midi à propos de la mémoire. Alors, j'ai dit à mes amis, eh bien, pour la mémoire, il faut chanter les lettres de l'alphabétique.
0: Ah, puis ça, vous savez très bien le faire. Vous l'avez déjà fait une fois ici à l'antenne. C'était génial.
2: J'avais déjà chanté.
0: Ah, mais moi, je suis d'accord que vous recommenciez. C'était trop bien.
2: Oui, alors moi, je leur ai dit ça, puis j'ai dit les 6 voyelles et les 21 consonnes. Alors voilà. Alors, j'avais déjà chanté.
0: Mais
2: ça.
0: Moi, je suis d'accord que vous recommenciez. J'adore quand vous faites ça. Vous voulez le refaire? Allez. Madame.
2: Ah ben oui, d'accord.
0: Madame Ginette va nous chanter l'alphabet. Allez, moi, j'adore quand vous le faites.
2: Moi, j'ai fait partie des scouts quand j'étais jeune. Des éclaireurs. J'ai fait partie des scouts. Puis là, on chantait toujours cette chanson.
0: Mais vous, Madame Ginette, vous savez quand est-ce que vous nous l'avez chantée, cette chanson? Vous nous l'avez chantée un soir où vous étiez allé voir une grande amie à vous qui a 100 ans et avec votre sœur. Vous étiez les trois. Il y avait cette copine, votre sœur et vous, et toutes les trois, vous étiez très âgées, plus de presque 100 ans. Enfin, c'était impressionnant. Et
2: Oui.
0: Et vous m'avez dit, aujourd'hui, on s'est rappelé nos chansons de
2: scout.
0: Moi,
2: j'aurais 90 ans, moi.
0: Ah ben voilà, vous m'aviez raconté
2: alors,
0: ça. Et puis votre copine.
2: Alors, je leur ai dit, il vous faut chanter faut réciter les lettres alphabétiques. Là, c'est bon pour la mémoire.
0: Eh ben allez, on y va. Allez, maintenant, hop, tout le monde se concentre. On fait un petit travail de mémoire. C'est parti, madame
2: Ginette. Oui, vous pouvez chanter avec moi. 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
1: Oh là voilà. Là, bravo! Aucune faute, hein. Tout droit. Hein.
0: J'entendais le qui parlait des chants, j'ai dit, ah ben je veux chanter la mienne.
1: Mais vous avez trop bien fait, trop bien fait. Et c'était impeccable en plus, quelle énergie et quelle précision.
0: Oui, c'est bon pour la mémoire tout ça, il faut.
1: Il faut absolument. Comment vous avez passé l'été, Madame Ginette? Comment ça allait pour vous?
0: Oui, ça a bien été, parce que je vis encore dans une maison un petit peu avec les comment est-ce qu'on dit, les parois un peu épaisses. Mmh. Alors tout ça, quand la chaleur, ben ça a bien été. Oui, oui, ça a bien été.
1: Bon, ben, je suis ravie pour vous. Moi, c'est important.
0: Oui, c'est un problème, pour tout le monde un peu un problème, oui. Oui. Bien sûr, oui.
1: Bon, bah ça au moins c'est fait. Et puis là, cet automne qui a du mal à s'installer, tout va bien, vous êtes bien?
0: Oui, on a bien, tout va bien. Mais quand on entend à la télévision les nouvelles, tout ça, ça va pas bien. Non, ça me donne du souci, du tracas. Mmh. Oui, ça me fait mal tout ça. Oui.
1: Ouais.
0: Voilà.
1: Bon, c'est pour ça qu'il faut.
0: Quand on arrive à un âge, qu'on a passé une bonne jeunesse, on s'en fait mal pour les jeunes d'aujourd'hui. Mmh. C'est dur pour les jeunes parce que la vie est trop trépidante. Il y a trop. On demande toujours plus. Il faut avoir des bonnes notes pour tout. Aller vite d'un côté de l'autre. Non, tout ça, ça me rend.
1: Ah, je suis bien d'accord. Ouais. Ouais. Vous avez bien conscience. J'aime beaucoup ce que vous avez dit, la vie trépidante. C'est ça? La vie est trépidante. Ouais. On ne sait pas comment l'arrêter, comment la calmer, cette vie.
0: Oui, exactement. Il faut toujours aller plus vite, oui.
1: Oui, je suis d'accord. Pourtant,
0: on dit la modération sur l'accélération.
1: Ah oui. C'est bien ça, la modération sur l'accélération. Vous êtes sage, hein? Vraiment, vous êtes sage. Vous habitez où, Madame Ginette?
0: Comment?
1: Vous êtes dans quel coin de Suisse?
0: Je suis tout près de Martigny. J'habite un petit village tout près de Martigny. Je ne veux pas dire le nom du village.
1: Pas de problème.
0: Je connais beaucoup de monde.
1: Bah oui, et votre sœur, qui est votre grande copine, elle vient toujours vous voir, tout va bien?
0: Oui, toutes les deux, on fait le ménage ensemble, et puis le soir, elle rentre chez elle, mais la journée, on est ensemble.
1: Oh, c'est génial.
0: Alors, c'est bien.
1: Oui.
0: C'est vraiment bien, c'est chouette.
1: Ouais.
0: Oui.
1: Ah, vraiment.
0: On s'entend bien, on a trois sœurs.
1: C'est trop beau, ça. Hein. C'est vraiment trop, trop beau. Vraiment.
0: Oui, exactement. On a de la chance. La chance de pouvoir comme ça, d'être ensemble, oui.
1: Je trouve. Et comment vous allez fêter les fêtes de fin d'année? Vous serez ensemble aussi? Ça se passe comment pour vous, Noël?
0: Oui, bien sûr. Ouais. Oui, si Dieu nous prête vie, il y a bien. Voilà, on sera ensemble, bien sûr, oui.
1: Oh, ben, il n'y a pas de raison. Dieu. Avec une si bonne mémoire, vous allez encore tenir le coup.
0: Oui, moi j'aime beaucoup la poésie. J'aime beaucoup la poésie, puis avoir des bons amis. Je vais vous réciter la poésie d'une amie. Une vraie amie, ça n'a pas de prix. C'est une lumière pour les jours sombres, une force pour les jours faibles, une source d'eau fraîche pour les jours de malheur. C'est une présence pour les jours de solitude et c'est un sourire pour les jours de tendresse. Voilà une véritable amie.
1: Et votre sœur, c'est une véritable amie?
0: Oui, c'est comme une amie, on est très proches, oui.
1: Quelle chance, quelle chance.
0: Oui.
1: Oh, c'est vrai, vraiment. Et vous avez des petits-enfants, Ginette, et des arrière-petits-enfants?
0: J'ai 7 petits-enfants et 11 arrière-petits-enfants.
1: 11 arrière?
0: Oui, 11 arrière. 7. J'ai eu 4 garçons et je suis 7 fois grand-mère et 11 fois arrière-grand-mère.
1: Oh,
0: voilà,
1: c'est
0: puis
1: incroyable.
0: Tout ça, c'est tout près de chez moi. Je suis gâtée, je suis comblée comme les pommes de terre.
1: Qu'est-ce que ça veut dire comblée comme les pommes de terre?
0: Parce qu'on doit combler les pommes de terre. Vous savez, quand on plante les pommes de terre, on doit les combler. pour les protéger. Alors, je dis toujours, je suis comblée comme les pommes de terre.
1: Oh, autant que vous êtes
0: contente.
1: Mais
0: voilà comment.
1: C'est incroyable, 11 petits-enfants, arrière-petits-enfants. C'est incroyable.
0: Oui, 11 arrière. Oui. Alors, des fois, la nuit, quand je dors pas, je pense à tous ces arrières.
1: Et vous pensez quoi?
0: J'aime trop leur réciter les poésies. Il y en a une qui m'a récité les choses belles de la vie. Un arc-en-ciel, le gai soleil, une hirondelle, mais la plus belle, assurément, c'est la présence de maman. Les choses douces de la vie, ma petite frimousse, l'herbe qui pousse, un nid de mousse, mais la plus douce, assurément, c'est la présence de maman.
1: Oh, vous êtes incroyable. Vous êtes incroyable. Mais ils ont de la chance, ces enfants et arrière-petits-enfants, de vous avoir comme...
0: J'aime beaucoup la poésie, alors, avec les enfants, tout ça, oui.
1: Non, mais c'est trop beau. Hein. C'est trop mignon. Ouais, vraiment. J'ai l'impression que vous êtes la grand-mère parfaite. Vous savez, cette grand-mère qui s'amuse, qui rigole, qui fait des câlins et des poésies. C'est incroyable.
0: Oui, voilà. Exactement. C'est le rôle des grands. C'est le rôle des grands-mamans. Oui.
1: C'est trop mignon. C'est trop mignon.
0: Et dans cette vie tourmentée, tout ça, il faut un petit peu de la douceur, tout ça.
1: Oui, puis de la joie. Calmer
0: les gens, tout. Oui.
1: Et de la joie,
0: c'est
1: vous êtes si gai, c'est ça. Il y a une grande gaieté chez vous. Et comment vous dormez? Parce que là, c'est bientôt l'heure d'aller se coucher. Vous dormez comment, Ginette?
0: Ah, moi, j'aime trop écouter la ligne de cœur. Alors, voilà.
1: Ah, c'est ça.
0: Oh, mon Dieu.
1: C'est pour ça que vous résistez.
0: J'ai toujours écouté, ça fait combien d'années que j'écoute la ligne de cœur. Alors, tout ça, oui. Et puis après, je m'endors, puis tout va bien. Tout ça va gentiment.
1: Oh, c'est trop mignon de savoir ça. Et vous qui avez une très bonne mémoire, vous connaissez le nom de tous vos enfants, tous vos petits-enfants et de tous vos arrière-petits-enfants?
0: Oui, bien sûr, je sais tout le nom de mes petits arrières. Bien sûr, vous pouvez savoir les noms.
1: Alors allez-y.
0: Oh, comment s'appellent
1: ces 11 petits, ces 11 arrière-petits-enfants?
0: Il faudrait que je leur... Alors, Timéo... Alexandre, Robin, Sacha, Mila, voilà, et puis Émilie, c'est vous, Émilie.
1: Oui, ça c'est moi.
0: Élise, la toute petite Élise, elle était née prématurément, donc elle pesait 600 grammes à la naissance.
1: Oh là là, mais c'est...
0: La petite Élise, tout va bien, elle va très bien, elle commence bien à parler. Tout ça va bien. Oui.
1: C'est tellement minuscule, 600 grammes. 600 grammes, c'est même pas un petit chat.
0: Dans une vie, oui.
1: Oh là là.
0: Oui, on en a vu des choses.
1: Surtout quand on a bientôt 90 ans.
0: Oui, c'est sûr, oui. Puis moi, j'ai ma maman qui est venue à 7 ans.
1: Oh,
0: une gentille maman, une maman merveilleuse, oui.
1: Mmh. C'est pour ça que vous êtes si chouette, vous aussi, parce qu'on vous a donné beaucoup d'amour.
0: Oui, on a eu une enfance tellement merveilleuse, oui.
1: Pourquoi?
0: Avec ma sœur, des fois, quand on veut faire le repas de midi, alors on se dit, qu'est-ce qu'on va faire? Faisons la recette à maman.
1: Qu'est-ce que c'est cette recette à maman? C'est laquelle, par exemple?
0: Les recettes à maman. Là, demain, alors, on a un fiston qui vient dîner avec nous. On va faire du chou. Mmh. Du chou, du lard, du saucisson. Voilà.
1: Oh, trop bien.
0: On fait ça demain. Parce qu'on a un homme avec nous qui vient dîner. Alors, on fait une bonne potée.
1: Mais... Elle a l'air trop géniale, votre famille.
0: Oui, c'est sûr.
1: Ah, vraiment? C'est trop mignon.
0: Non, faut ça.
1: C'est trop beau.
0: Faut se mettre à la pointe du jour.
1: Oui, des fois, c'est difficile de se mettre à la page.
0: Oui.
1: Aujourd'hui, moi, j'ai appris, alors, attention, en plus, il paraîtrait que c'est déjà démodé, mais aujourd'hui, j'ai appris ce que ça veut dire un pain pour les jeunes. Vous savez ce que c'est? Un pain.
0: Un pain, oui.
1: Eh ben, en fait, pour les jeunes, un pain, c'est un joli garçon ou une jolie fille. C'est un pain.
0: Ah, oh, ben alors ça, alors.
1: Incroyable, hein? Non, mais incroyable. Et ils ont plein de blagues autour de...
0: Du boulanger.
1: Mais ils font plein de blagues autour de la boulangerie. Ils disent, ah, la boulangerie est fermée, ça veut dire que ils n'auront pas d'histoire d'amour avec ce pain. Non, mais je vous assure, j'ai trouvé ça...
0: Ouais, c'est toutes sortes de... Ouais, t'es des nous. Alors, moi, je me rappelle que le pain, les boulangers, on disait, les boulangers, les avocats, les...

0: Bah oui,
1: C'est
0: bah
1: bon
0: ça
1: pour
0: y
1: la
0: est,
1: mémoire.
0: hein. On y est.
1: C'est bon pour la mémoire, le chou.
0: Ah
1: Très,
0: bah,
1: très bon pour
0: tout
1: la
0: est bon
1: santé.
0: pour la mémoire. Le chou, les chansons. À bientôt pour une nouvelle comptine, alors. À très bientôt, Ginette.
1: À bientôt.
0: Gros bisous. Bonne nuit.
1: Gros bisous, merci.
0: Au revoir.
1: Au revoir, au revoir.
0: Et ben voilà, on s'arrête maintenant. Une grosse bise aux 11 arrière-petits-enfants. Et à vous toutes et tous, merci d'avoir été là. On se retrouve demain à 22h, mais là, c'est minuit. Bonne nuit.
2: Quentin Fray.
3: Le Grand Conseil vaudois veut une version allégée du bouclier fiscal. Quelques jours après la votation sur la baisse d'impôts de 12%, la majorité de droite a voté pour revenir au principe de la dernière réforme. Elle devait justement être abandonnée en cas d'acceptation de l'initiative. La gauche dénonce un double déni de démocratie de la part de la droite. Le Conseil d'État demande lui aussi à respecter le vote populaire. Dans les faits, cette adaptation représente un manque à gagner de 20 millions de francs pour le canton. Et bientôt, une liste noire des éducateurs qui travaillent dans les crèches vaudoises. Le canton va recenser des personnes interdites d'exercer dans l'accueil de la petite enfance. À l'unanimité, le Grand Conseil a traité et accepté en urgence une motion d'un député écologiste. Cette demande qui fait écho aux événements récents de Saint-Sulpice où un éducateur est soupçonné d'attouchement sur un jeune enfant. L'homme a été arrêté depuis. 10 500 porcs doivent être abattus dans toute la Suisse. La raison, une épidémie de peste porcine hautement contagieuse. 60 exploitations d'élevage et d'engraissement sont touchées à travers 14 cantons. Le foyer est apparu pour la première fois le 9 septembre dans un réseau d'élevage présent sur plusieurs territoires selon le service vétérinaire du canton de Lucerne. En Suisse romande, Vaud, Neuchâtel et Le Valais sont concernés. Et la mobilisation des lycéens s'est poursuivie en France. 256 000 manifestants à travers le pays selon la police, 450 000 selon les organisateurs. Et à nouveau, des affrontements. Un peu moins de 500 personnes ont été interpellées après des jets de projectiles et des tirs de mortier. En parallèle, une dizaine d'enquêtes ont été ouvertes sur des interventions policières musclées. Depuis le début du mouvement, 215 élèves ont été blessés, plusieurs grièvement, perdant leurs dents, une main ou un œil. Et justement, un policier a été mis en examen dans le Val d'Oise. Il est accusé d'avoir grièvement blessé un adolescent lors d'une manifestation en marge d'un blocage la semaine dernière. Eden, 14 ans, a reçu un tir de lance-grenade au visage. L'adolescent a perdu presque toutes ses dents et a également subi une intervention chirurgicale d'urgence. Le policier a été placé sous contrôle judiciaire avec interdiction d'exercer ses fonctions et risque jusqu'à 15 ans de réclusion criminelle. Et puis en France, 15 ouvriers marocains accusent leurs recruteurs de traite d'êtres humains. Ils affirment avoir dû payer jusqu'à 12 000 euros pour obtenir un contrat saisonnier dans des vergers du Gard. 12 000 euros pour travailler 60 heures par semaine et vivre dans des chambres sans eau, chaudes et parfois sans lit. Le couple de recruteurs et un exploitant agricole ont comparu devant le tribunal de Nîmes. Ils contestent les accusations. Et en football, c'est un sans faute pour la Suisse. La sélection nationale a remporté ce soir son 4e match en autant de rencontres. 3-0 face à la Macédoine du Nord. La Suisse qui se qualifie pour les quarts de finale de la Ligue des Nations. Et dans la nuit, une arrivée de voiles nuageux qui vont s'épaissir à partir de l'ouest. La nébulosité va rapidement gonfler dans la matinée. Demain, avec l'arrivée des premières précipitations déjà dès la mi-journée. En premier, depuis l'ouest de la Suisse romande, puis sur toutes les autres régions. Il fera entre 9 et 12 degrés demain matin, 18 à 22 l'après-midi. Et une tendance au faune dans les vallées.
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4: À partir du moment où il faut être extrêmement vigilant et éviter que des pédophiles envoient des messages désastreux à des enfants jeunes, une des techniques, ça peut être de bloquer un certain nombre de mots, de bloquer un certain nombre d'images. Mais du coup, quand vous bloquez ces mots-là, vous les bloquez pour qu'ils n'atteignent pas les cibles que vous voulez qu'ils atteignent, mais du coup, vous les bloquez pour ceux qui les manipulent, pour alerter les autres, mais parce que l'informatique, c'est binaire. Et donc, il y a des moments, il y a des mots qu'on interdit parce que c'est plus facile, ça évite les ennuis, mais du coup, ceux qui les utilisent, ils sont bien embêtés parce qu'ils ne peuvent plus les utiliser non plus.
5: 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Vacarme.
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6: Sur les réseaux sociaux et les plateformes numériques, certains mots brillent par leur absence ou plutôt par leur caviardage. Viol, suicide, féminisme ou génocide à Gaza s'écrivent désormais avec des astérisques à la place des i. Certaines publications disparaissent.

0: Des fils d'actualité, des vidéos cessent tout à coup d'être partagées, des comptes voient leur audience drastiquement réduite alors que les contenus sont toujours là. C'est ce qu'on appelle le shadow banning. Les plateformes numériques invisibilisent certains contenus polémiques en cessant de les promouvoir. Une censure à géométrie variable puisque les sélections opérées par les algorithmes et autres intelligences artificielles sont très loin d'être neutres. Alors qui décide aujourd'hui de ce qui mérite d'être vu, partagé ou relégué aux marges du débat public? Lorsque du contenu payant passe par Google Ads, l'agence publicitaire en ligne de Google, c'est elle qui a le dernier mot. L'association Public Eye a régulièrement fait les frais de cette pratique. On rejoint l'équipe au moment où elle s'apprête à enregistrer le prochain épisode de son podcast intitulé « Mon œil » qui sortira mi-octobre.
1: On discute.
2: Ça papote.
1: Alors Daphné, la coproductrice de podcast. Patrick, notre expert santé.
3: Bonjour.
4: Moi, je suis ici qui passe sur le grill.
1: Exactement, je te change déjà. Géraldine et moi, on fait la coproduction, Damien, l'animation du podcast. Et il y aura encore Tim, mon collègue des réseaux sociaux, et Alain qui sera à la caméra, et Julien qui fait donc le mixage du son.
2: Tu prends un café, Patrick ?
0: Hacké, les mots. Reportage Laurence Di Félix, réalisation Rodolphe Beauchaud.
5: Et puis là, il y a un écran, je vois que vous êtes en train de mettre un arrière-plan.
1: Exactement. En général, on diffuse parfois des vidéos. Ça peut être des vidéos de CIO, si les propos sont marquants, de responsables politiques, et puis on fait réagir l'invité. Comme on parle souvent des multinationales aussi, on montre souvent des vidéos promotionnelles, relations publiques. Pour, voilà, aussi c'est tout le concept de mon œil, c'est d'aller chercher un petit peu au-delà du discours des grandes boîtes.
5: Et cet après-midi, programme ?
1: Alors cet après-midi, un grand programme, on va parler prix des médicaments. Et puis ancrer ça aussi dans tout ce contexte qui est hyper intéressant, mais inquiétant aussi, des pressions américaines sur les prix des médicaments liées au président Trump. Est-ce qu'on reprend le canevas, Damien ? Peut-être juste rapidement, pour être sûr qu'on ait tout. On a renoncé à cette vidéo avec Trump. On voulait au début...
4: Les images, ça bloque aussi
1: Ben, c'est pas très clair. En fait, on pensait que les images bloquaient. Et puis Daphné, ce matin, a eu encore un petit peu des nouvelles. Donc, vraisemblablement, c'est peut-être pas les images, c'est les scripts automatiques. Mais là, on prend pas de risque.
2: Ouais, mais c'est vrai que c'est presque dommage, parce que c'est tellement éloquent. Le patron de Novartis, il est un petit peu plus corporate dans sa façon de parler, mais... Mais voilà, on va parler de l'oncle Picsou.
1: Moi, j'ai un peu un doute là-dessus. Je me dis, bah, si quelqu'un prend en cours de route ou arrête d'écouter et revient, puis se dit, ah, président Picsou, je me demandais s'il ne fallait pas simplement dire Donald. Je ne sais pas. En tout cas, je pense, Damien, c'est bien si toi, au début du podcast, tu expliques. Et puis ensuite, moi, je dirais, on est sur un truc peut-être plus neutre, président des États-Unis, où on peut dire Donald.
4: Donald, ça censure pas ?
3: Non, vu que Donald, c'est un nom assez courant.
1: À mon avis, tant que c'est assez clair au début, pourquoi on fait ça, je pense que c'est pas mal et ce sera mieux que le bip. Hein.
2: Donc, dire une phrase du type, on va l'appeler président Donald parce qu'on...
1: Dans ce podcast, on va pas l'appeler Donald Trump pour pas être bloqué avec les Google Ads qui censurent son nom. Mmh. On peut le dire comme ça ?
4: Faut pas le dire, justement.
1: Voilà, tu viens de dire. Ben non, faut pas le dire. Purée. Yes. On ne pourra pas l'appeler par son nom.
2: Je vais me faire un petit wording dans mon cerveau.
1: Parce que le nom va revenir souvent dans cet épisode.
2: The T-word.
1: Ouais.
2: Yes. Ouais.
5: Il y a d'autres mots. Là, on a entendu Trump, c'est un mot à bannir. Il y en a d'autres, là.
2: Pas à ma connaissance. Com a d'autres...
1: Non, pas d'autres mots, je crois pas.
2: Je crois pas.
1: Après, ce qu'on avait vu une fois aussi, si on avait mentionné le nom d'un sénateur US, et on avait eu les mêmes, les mêmes problèmes, donc c'est pas... C'est juste, hein, Daphné.
3: Oui.
1: C'est pas centré sur la présidence et sur Trump.
6: Ça date de, je crois, 2 ans. Et puis là, en contactant le service clientèle, ça passait encore pour expliquer, en expliquant que, voilà, c'est en contenu journalistique, ce n'est pas de la publicité électorale.
5: C'est sur YouTube, donc.
6: Oui, alors, les Google Ads, vu que YouTube appartient à Google, tout le côté promotionnel, ça passe sur Google Ads. Et c'est vrai que c'est ça que je trouve assez intéressant, c'est qu'avant, quand on parlait de censure, on se dit, bon, est-ce que mon contenu est autorisé, est-ce qu'il va être supprimé? Mais là, c'est vraiment, en fait, ces conditions, est-ce qu'il peut être visible? Donc, ça déplace un petit peu le curseur. Et c'est assez intéressant, puis assez emmerdant aussi.
4: C'est la phase maquillage.
7: On te fait en orange.
8: Ok, vous êtes en position, vous serez comme ça?
4: Je pense, oui, à moins qu'il y ait besoin d'un réajustement.
8: Maïs, premier clap. Ça tourne. Hein.
9: Voilà. Quand Donald fustige Big Pharma et le coût exorbitant des médicaments, difficile de lui donner tort. Prenez le Keytruda par exemple, cet anticancéreux à 4300 balles la piqûre. Alors, le président des États-Unis va-t-il enfin faire plier Big Pharma pour aider les malades? Non, pas du tout. Ou plutôt, mon œil. Je m'appelle Damien Vega et aujourd'hui on va parler de la machine à cash de Big Pharma à l'heure où le président Orange veut imposer ses règles. Quelles conséquences ce bras de fer international pourrait-il avoir sur le prix des médocs en Suisse et ailleurs?
7: Well done.
10: Yeah, merci.
7: Incroyable, c'était fluide, le niveau d'info top.
6: Donc bonjour à toutes et à tous, bienvenue à cette rentrée de la formation continue communication digitale, expertise web et réseaux sociaux. Donc on parle des CAS et des DAS, certificats et diplômes. Soyez toutes et tous les bienvenus. Ce cours, module 1, économie et société numérique, sera enseigné en deux parties. Donc la première partie sera dispensée par Benoît Tesna-Dumoncel, qui vient de Paris, chef d'entreprise, professeur affilié à l'Université Paris-Dauphine. Benoît, est-ce que tu veux te présenter en quelques mots, si tu arrives en quelques mots?
11: Vous avez dit l'essentiel, voilà, je suis chef d'entreprise, je travaille dans le digital depuis trop longtemps maintenant. Et moi, pendant ces quelques heures, je vais partager avec vous la connaissance que j'ai de ce secteur, parce qu'en fait, j'y travaille, je suis vieux en réalité, c'est horrible à dire, j'ai pas vu le temps passer, mais j'ai développé mon premier site Minitel, ça fait tellement dinosaure quand on raconte ces trucs, mais j'avais 19 ans. Donc depuis 40 ans, je travaille dans ces secteurs. Ce qu'on va essayer de voir pendant ces quelques heures, c'est une approche un peu historique du développement des technologies, parce que à chaque plateforme technologique est venue apporter un business model. Et ce qui est intéressant, c'est d'avoir une lecture de l'évolution de l'industrie numérique sous l'angle des investissements, sous l'angle de la rentabilité, sous l'angle des plateformes qui fonctionnent, savoir où est l'argent, où est le pouvoir, comment ça fonctionne, quelles sont les mécaniques économiques qui sous-tendent le développement de ces marchés. Et vous verrez, ces mécaniques économiques sont extrêmement fortes. Il y a de la techno, mais il y a énormément d'argent, il y a énormément de capital, et il y a énormément d'investissements. L'intégralité de l'activité humaine est en train de se numériser, d'être un assemblage de bits, BIT. Hein, donc toute l'activité humaine est en train de se transformer en une suite de 0-1-0-1, en un langage unique, absolument et technologiquement universel. La communication s'est totalement plateformisée depuis 15 ans. Nous en sommes des utilisateurs quotidiens, permanents. C'est quelque chose qu'on connaît bien et ce sera important de décrypter cette plateformisation, comment elle fonctionne. Parce que derrière ces monstres milliardaires, il y a des modèles d'une simplicité économique à pleurer. Il faut juste les connaître. Ils font de la pub, massivement de la pub, de la pub, de la pub, de la pub, de la pub. Énormément de pub parce qu'ils ont énormément de data et on va juste creuser un peu ça pour comprendre comment ça marche. Internet est un phénomène économique unique dans l'histoire de l'humanité. Voilà. Et si vous parlez aux pères fondateurs, ou si vous écoutez les pères fondateurs de ces outils-là, je pense pas du tout qu'ils avaient en tête que tout à coup, ça donnerait naissance à une industrie telle que celle qui existe aujourd'hui, l'industrie numérique telle qu'elle est. Première chose. Deuxièmement, il y a une notion qui est importante, qui est la notion de gratuité. Quand on bosse dans le numérique, vous et moi, et qu'on utilise des outils numériques, on a l'impression d'être dans un truc entre gratuit et pas cher. Hein, c'est le mythe du mec dans son garage. Hein, le numérique, c'est trois mecs malins, deux ordinateurs, pouf, pouf, pouf, un algorithme, un site internet, milliardaire. Eh ben non. Quand on va vouloir leverager, monter en puissance et donc gagner énormément d'argent, là on rentre dans des modèles industriels redoutables et une concentration capitalistique redoutable. Ils ont voulu très longtemps, et ça passe plus là en ce moment, se faire passer uniquement pour des prestataires de services. Je vous mets une plateforme à disposition, vous l'utilisez, puis vous en faites bien ce que vous voulez. En réalité, c'est des gens qui vont distribuer de l'information, distribuer des contenus. C'est des gens qui vont classer des contenus, qui vont recommander, qui vont mesurer, qui vont modérer, qui vont facturer, pas forcément de façon malsaine, mais qui sont bien obligés, parce qu'il faut qu'ils régulent ces marketplaces considérables. Et donc, qui vont aussi arbitrer la visibilité des uns et des autres. Donc, il y a des tas de débats sur... Ils le font, je pense, moi, de façon plutôt transparente, hein, d'ailleurs. Mais on pourra en reparler. Et dernier petit point, et il faut comprendre que dans ce développement de la technologie, depuis 40 ans, le droit a toujours été à la bourre, mais à des années-lumière derrière la techno. Ils ne comprenaient rien. Ce temps-là est terminé. Ils font plus ce qu'ils veulent. Et c'est très bien. C'est très bien.
10: Benoît Tézenas du Montsal, j'ai noté quelques questions que j'avais envie de vous poser pendant que je vous écoutais faire cette introduction. Dans les années 90, quand on voit émerger ces espaces numériques, il y a un rêve de liberté, l'impression que là, il n'y aura pas de modération ou étatique ou économique et qu'on sera dans un vrai espace d'expression libre. Est-ce qu'aujourd'hui, on peut dire qu'on est encore dans un espace de liberté ?
11: Internet est à l'image des sociétés dans lesquelles on vit. C'est clairement plus libertaire. Et en fait, on va se retrouver dans des schémas où, selon les sociétés, on est en Chine, aux États-Unis, selon les gouvernements qui bougent ou qui bougent pas, on va être plus ou moins libre, mais c'est pas lié spécifiquement à la technologie.
10: Ces espaces sont des espaces privés dans lesquels les règles sont aussi fixées par le propriétaire des lieux?
11: Plus tant que ça. L'enjeu, c'est qu'il y ait du volume et du trafic. Je pense qu'ils seront assez attentifs à préserver une forme d'équilibre pour ne pas casser les milliards de visites qu'ils font parce que ça leur fait gagner de l'argent. Et puis, ils sont soumis maintenant à la législation qui s'applique à chacun des citoyens dans ce que l'on peut dire, pas dire, communiquer, pas communiquer. Et ils peuvent plus s'y soustraire. C'est-à-dire que c'est des espaces privés avec des gens qui communiquent dessus et qui communiquent de façon publique dessus. Et donc, ils sont soumis tout simplement à la loi qui se soumet à n'importe qui.
10: Mais on voit apparaître des choses étranges depuis 2-3 ans avec par exemple des mots qui ne sont pas du tout illégaux. Moi, je peux dire à la radio le mot suicide, le mot viol, le mot vulve. Il y a quantité de mots qu'on a le droit de dire, aucune loi interdit de les dire. Et pourtant, ils ont disparu ou ils sont caviardés sur Instagram, sur TikTok ou sur YouTube. Il se passe quoi ? Qui décide ? Qui modère ça ?
11: Ah, oui, mais alors c'est, je pense que la plupart des plateformes qui font ça aujourd'hui, elles font ça parce qu'elles se disent, mince, s'il se passe un truc grave, qu'on voit que des messages qui ont tous les mots que vous venez de citer sont passés, qui sont venus perturber des gamins, que ça a créé des comportements répréhensibles et des actions dévastatrices sur des individus, la société va se retourner contre nous. C'est-à-dire que ces gens-là font extrêmement attention à ce qui est publié, d'où des comportements où on met des mots machin bidule, parce qu'on va leur reprocher de pas avoir fait attention, de préserver les audiences d'un certain nombre de choses qui peuvent leur nuire.
10: En réalité, c'est pas tant les modérateurs que les associations, enfin les fournisseurs de contenu eux-mêmes qui s'auto-censurent.
11: Mais vous avez raison, mais c'est les deux faces d'une même monnaie. C'est-à-dire qu'à partir du moment où il faut être extrêmement vigilant et éviter que des pédophiles envoient des messages désastreux à des enfants jeunes, une des techniques, ça peut être de bloquer un certain nombre de mots, de bloquer un certain nombre d'images. Mais du coup, quand vous bloquez ces mots-là, vous les bloquez pour qu'ils n'atteignent pas les cibles que vous voulez qu'ils atteignent. Mais du coup, vous les bloquez pour ceux qui les manipulent, pour alerter les autres. Mais parce que l'informatique, c'est binaire. C'est compliqué tout à coup de dire à une machine, eux, ils ont le droit, parce que eux, c'est des gens bien. Et quand tu le dis, ça a des fins pédagogiques. Et c'est très compliqué. C'est très compliqué de mettre ça en algorithme. Et donc, il y a des moments, il y a des mots qu'on interdit parce que c'est plus facile, ça évite les ennuis. Mais du coup, ceux qui les utilisent, ils sont bien embêtés parce qu'ils peuvent plus les utiliser non plus.
10: Le mot censure, il est apparu dans une slide. Qu'est-ce que vous allez en dire pendant la formation continue en communication digitale ?
11: Alors, je ne vais pas beaucoup en parler, parce que je pense que profondément, ces plateformes n'ont pas intérêt à la censure, parce qu'elles ont intérêt au volume. Clairement, les Google, Meta et Insta dont je parle, c'est pas leur intérêt aujourd'hui. C'est pas leur intérêt de se priver une partie de leur clientèle. Maintenant, est-ce que demain, d'autres personnes à qui appartiendrait la plateforme, pour d'autres raisons, j'en sais rien. Après, si vous me sentez prudent depuis tout à l'heure, c'est qu'après, il peut y avoir des enjeux politiques, stratégiques qui me dépassent. Si vous avez des grands patrons qui achètent avec la volonté claire d'utiliser un média pour faire de la politique, ça c'est vu. Là, pour le coup, en même temps, tout le monde le sait. Donc...
10: Vous parlez de X ou vous parlez d'autres plateformes ?
11: Non, je parle de X, bien sûr. Mais là, on le sait. Donc, libre aux gens de se barrer, après.
10: Un des enjeux, c'est aussi la visibilité des contenus. Donc, il y a la modération, c'est permis, c'est interdit, on bloque une page, on l'autorise. Et puis, il y a cette question d'être vu, ça veut dire d'être valorisé ou dévalorisé. Ça se passe comment ?
11: Il y a beaucoup de choses qui rentrent en ligne de compte. Même des entreprises très connues, si elles veulent faire beaucoup de scores et être vues. Il y a plein de techniques, mais au-delà de toutes ces techniques que beaucoup de gens connaissent, et la meilleure façon d'être vu, c'est de payer.

0: Juste pour la diffusion, donc j'anticipe toujours déjà au tournage pour savoir quel compte on peut taguer sur quelle plateforme pour que l'invité puisse, pour qu'il le partage aussi.
1: Alors,
0: en fait.
1: Blue Sky.
0: Alors Blue Sky, oui. LinkedIn, non.
1: LinkedIn, non.
0: Coup de sens. Donc j'enlève ça.
1: Non, je dirais le nom, mais sur lequel Public Eye n'est plus actif.
2: Oui, alors on va mettre un X à la place.
1: On va mettre un X à la place.
0: On a quitté Twitter il y a un moment pour des raisons politiques du propriétaire de cette plateforme.
3: Vous êtes plus sur X, mais vous êtes encore, par exemple, sur Instagram?
0: C'est tout un dilemme. Pour Instagram, Meta, etc., on est très conscient qu'on est dépendant de ces plateformes et de la portée et de la visibilité qu'elles offrent. La réalité, c'est juste que la population suisse ou plein d'autres personnes dans le monde, elles s'informent sur ces plateformes, elles sont présentes sur ces plateformes, elles passent des heures par semaine, ouais. voire par jour, selon les usages. Mmh. Et du coup, on doit être là où sont les gens.
4: C'est un espace où a lieu le débat public, mais c'est un espace privé qui a quand même fondamentalement des logiques qui sont commerciales. Donc on doit y être, mais ça pose quand même beaucoup de questions.
5: On regarde souvent surtout YouTube, je dirais que c'est là l'audience principale. On est à plus de 23 700.
3: Il y a l'ordinateur, Daphné, là.
5: 23 700 et quelques en français et 26 000 quelque chose en allemand.
6: Pour chaque podcast, c'est à peu près...
5: Ah non, ça, c'est nos abonnés. Ah, on aimerait bien. Non, c'est plus modeste. C'est plus modeste. Et ça dépend aussi les chiffres, les vues par épisode. Ça dépend beaucoup de ces questions de promotion via les annonces, les Google Ads. Donc, c'est là aussi où notre problème de blocage d'épisodes est vraiment embêtant.
0: Ça fait déjà un moment que ça se passe comme ça sur YouTube, que même si on est abonné, l'algorithme ne va pas afficher le contenu des comptes qu'on a abonnés. Donc, c'est aussi par ce biais-là, par la promotion payante, qu'on s'assure en fait d'atteindre notre public qui veut nous regarder.
6: Moi, j'avais envie qu'on joigne une chercheuse du Media Lab de l'Université de Genève qui est spécialiste dans ces questions de censure sur les réseaux sociaux et puis qu'on puisse lui soumettre le cas de ce que vous avez vécu. Je pousse un peu l'ordi. On l'appelle ?
7: Oui, volontiers.
6: Elle s'appelle Valentine Crosset. Là, est-ce que c'est sur haut-parleur ? Non.
8: Non.
6: Allô, bonjour, c'est Laurence Di Félix.
8: Oui, bonjour.
6: On est trois et vous êtes sur haut-parleur. Tu es entourée de deux personnes de Public Eye. Moi, j'avais d'abord envie qu'elle vous soumette une petite histoire qu'a vécue Public Eye, qui touche à la question de la censure, puis juste vous entendre réagir.
8: D'accord, ok, ça marche.
5: Alors nous, on a un podcast qui s'appelle Mon Œil, et dans le cadre de ce podcast, on avait invité un activiste de République démocratique du Congo pour parler de la guerre civile dans ce pays, puis du rôle des minerais de sang dans le financement du conflit. On évoquait l'accord sur les minerais qui avait été conclu avec Donald Trump, avec les États-Unis. Et puis quand on a voulu promouvoir ce podcast, cet épisode, par le système publicitaire donc de Google sur YouTube, les Google Ads, on a été bloqué. Parce que ça tombe sous la règle de la publicité électorale aux États-Unis. Et pour débloquer cette situation, il faudrait une vérification supplémentaire. Mais il faut une adresse aux États-Unis, il faut la citoyenneté, ce qu'on n'a pas évidemment, ce qui fait qu'on n'a pas pu promouvoir. Et la promotion, évidemment, c'est important pour nous. On n'est pas dans une forme, je pense, de censure au sens classique, mais par contre, pour avoir de la visibilité avec cet épisode, c'était pas possible. Donc on est arrivé à une situation qui est assez absurde quelque part. Déjà, c'est kafkaïen pour arriver à discuter avec les services. Et puis ensuite, on a décidé de mettre un bip sur le nom Donald Trump.
8: Alors, c'est la première fois que j'entends ça, surtout dans le cadre européen, que des contenus, effectivement, ne peuvent pas être publiés ici en tant que de faire la promotion via la publicité. Ça, c'était la première fois, effectivement, que j'entends ça, mais ça reflète un peu le pouvoir assez diffus qu'ont les plateformes sur la valorisation des contenus. L'idée que, finalement, la question de la censure ou de la gouvernance de la parole en ligne, c'est pas juste on supprime ou pas, mais on voit très bien comment justement elles vont classer, recommander, hiérarchiser, distribuer. Le problème, en fait, c'est toujours cette catégorisation automatisée qui viennent un peu écraser tout le contexte et l'intention du locuteur.
6: Vous travaillez sur les réseaux sociaux ou aussi sur d'autres espaces numériques ?
8: Sur les réseaux sociaux, principalement, oui.
6: Et on peut résumer, en gros, ce qui est permis, ce qui est interdit sur Instagram, Facebook, TikTok ?
8: C'est assez dur parce que finalement, on sait très bien qu'il y a des plateformes qui vont être beaucoup plus permissives que d'autres, rien que si on prend la nudité. Par exemple, Twitter est très permissif par rapport à ça, même par rapport au contenu pornographique, etc. Contrairement où on sait que Meta, ils sont un peu plus puritains. Il y a déjà ça sur le contenu, elles vont être différentes par leurs règles, mais aussi, mine de rien, par leur architecture. On sait qu'il y a des plateformes où l'enjeu, c'est la recommandation, qui est super importante, comme TikTok. Donc voilà, sur Reddit ou Twitch, on n'aura pas du tout non plus la même modération. Là, elle est beaucoup plus communautaire. Donc, c'est assez dur de pouvoir vraiment faire un état des lieux. Mais grosso modo, ce qu'on peut quand même voir par rapport aux règles des plateformes, il y a quand même beaucoup de choses qui s'alignent autour de discours de haine, terrorisme, atteinte à la propriété intellectuelle, bien évidemment, mais aussi tout ce qui concerne les actes, par exemple, d'automutilation, de suicide, etc. Donc, ils vont quand même régulièrement faire l'objet de restrictions.
6: Mais en fait, pourquoi ? Qu'est-ce qui motive, en fait, ces plateformes à bloquer certains contenus ?
8: Alors, il y a quand même un enjeu pour ces plateformes, c'est qu'elles doivent quand même rester attractives pour les utilisateurs et les annonceurs. Donc, elles ont plutôt quand même intérêt à rendre ces espaces assez policés pour que les gens finalement s'y sentent bien.
6: Les gens qui publient, là en l'occurrence on est avec Public Eye aujourd'hui dans le podcast, pour pas dire le mot Trump, il a fallu se contorsionner, on pourrait dire. Qu'est-ce qu'on peut dire de ça ? On voit apparaître de plus en plus d'astuces qui permettent de contourner ces règles de censure sur les réseaux ?
8: Oui, c'est des choses qui sont beaucoup utilisées, notamment par des militants, cette manière un peu de hacker, entre guillemets, les mots. On le voit beaucoup dans le cas des violences sexuelles, etc., le nombre de militants ou de victimes qui doivent contourner les mots ou effectivement jouer un peu avec le mot en mettant des astérix, etc. Donc, il y a toutes des stratégies, en fait, qui sont développées pour essayer que la parole puisse encore pas seulement exister, mais être rendu visible à un public. Parce que c'est ça aussi, on sait que les plateformes, au-delà de juste censurer, elles peuvent complètement invisibiliser certains contenus.
6: Donc, c'est ça qu'on appelle shadow banning, c'est ça ?
8: Oui, tout à fait. Donc ils vont réduire la visibilité de certains contenus en les faisant moins apparaître, en fait, un public.
6: Comment on peut savoir si on publie un contenu, par exemple vous dans votre podcast sur YouTube, comment est-ce qu'on peut savoir si on a été bien classé ou mal classé par l'algorithme lui-même en fait ?
0: C'est quasi impossible de pouvoir dire est-ce qu'un contenu a juste pas marché. Pour être honnête, j'ai aucun moyen de dire, de discerner est-ce que c'est le cas ou pas.
8: Vacarme. Non, mais c'est beaucoup de zones grises en fait autour de ça, de comment ils établissent les critères, en fait, de qu'est-ce qui peut être recommandable ou pas. Et là, c'est aussi tout le problème de l'opacité de ces systèmes de gouvernance et de modération de la parole.
7: Mmh. 058 134 134 0 pour réagir à ce reportage signé Laurence Di Félix. Renoncer à de la promotion sur les plateformes numériques en raison d'un mot censuré par un algorithme, que vous inspire ce qu'a vécu l'association Public Eye avec son podcast Mon œil. La chercheuse Valentine Crosset évoque le pouvoir diffus et automatisé des plateformes qui vient écraser tout le contexte. Et vous, qu'en pensez-vous ? Notre numéro, c'est le 058 134 134 0.
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3: Nous avons toutes et tous un jour eu honte, honte de ce qu'on a fait ou de ce qu'on n'a pas fait, mais aussi honte parfois de qui on est. La honte est un affect étrange, puissant, qui a tendance à nous paralyser, mais aussi à nous diminuer. Alors d'où vient-elle cette honte? Que produit-elle en nous? Et est-il possible de se libérer de la honte? Bonjour Aïda Ndiaye.
4: Bonjour Julien Magnolet.
3: Vous êtes philosophe, enseignante et écrivaine et vous signez ce livre « La honte, quand le regard de l'autre nous façonne », c'est paru aux éditions Autrement. On a toujours un peu l'impression d'être seul avec nos hontes, Aïda Ndiaye.
4: Oui, c'est vrai que c'est un affect qui isole beaucoup. C'est ce que dit Annie Ernaux, par exemple, mais je pense que c'est ce que l'on éprouve toutes et tous, justement, quand, comme vous le disiez, nous sommes sujets à la honte, parce qu'il y a dans la honte quelque chose qui a vocation à rester caché. Par définition, c'est un affect, si je puis dire, de l'invisible. Ce dont nous avons honte, nous ne voulons pas que cela se voie. Nous avons honte de dire que nous avons honte. Et c'est vrai que ce silence, disons, que nous impose la honte peut nous isoler, puisque peut-être davantage que d'autres affects, et notamment d'autres affects négatifs, la honte est une émotion dont il est difficile de parler, qu'il est difficile de partager.
3: Elle vient d'où, cette honte? Alors votre sous-titre, c'est « Quand le regard de l'autre nous façonne », ça vient forcément de l'extérieur, cette honte?
4: Il y a différentes hypothèses. Peut-être pour commencer, il faut dire que c'est difficile de parler de la honte d'une manière générale. Il y a tellement de dimensions ou de visages différents de la honte, entre la honte que va éprouver l'enfant qui a fait une petite bêtise ou l'adolescent qui ne veut pas que ses parents viennent le chercher devant le collège, et la honte des victimes de traumatismes extrêmes, de viols ou de génocides. Il y a un monde, si je puis dire. Mais c'est vrai que ce que j'explore, disons, dans le livre davantage, c'est la dimension, on peut dire peut-être sociale ou politique, de la honte, c'est-à-dire la manière dont la honte naît du regard de l'autre, en effet, de comment est-ce que nous sommes confrontés au regard de l'autre, ou comment est-ce que nous intériorisons le regard de l'autre, ce qui peut avoir une dimension universelle, c'est ce qu'étudie Sartre par exemple, comment est-ce que le regard de l'autre est en quelque sorte structurel dans notre propre réflexivité, c'est par le regard de l'autre que je vais apprendre ou comprendre comment développer un regard sur moi-même, mais il est évident, je crois qu'on le comprend assez spontanément, que ce que représente le regard de l'autre, ce qu'il produit, n'est pas de même nature lorsqu'on est dans une position que je dirais minoritaire, c'est-à-dire une position qui nous expose à des discriminations ou à une forme, et je mets des guillemets, d'anormalité, c'est-à-dire d'écart à la norme.
3: Mmh. Écart à la norme est parfois ce sentiment d'imposture ou le sentiment de ne pas être à sa place qui peut des fois faire remonter ce sentiment de honte.
4: Oui, tout à fait. C'est une dimension, en effet, je trouve, qui permet, là encore, hein, si on essaye de généraliser sans vouloir trop aplatir les différentes dimensions de la honte. Mais c'est vrai que dans ce qu'elle peut avoir d'un petit peu massif, par là j'entends quelque chose de quotidien, de presque constant, donc qui n'est pas tant que ça lié à quelque chose que j'aurais fait, par exemple, et qui pourrait susciter de la honte, mais qui est plutôt presque un état qui a une dimension assez physique, à la fois par ses manifestations, mais aussi parce que c'est un inconfort du corps, presque, qui peut provoquer de la honte. Et donc cette dimension-là de la honte, cet état massif-là de la honte, il me semble en effet qu'il repose en grande partie sur un sentiment de déplacement, comme vous l'avez dit, le fait de ne pas se sentir à sa place dans l'ordre social, dans le monde, dans l'environnement matériel, symbolique aussi dans lequel nous évoluons. Je cite une philosophe australienne, Sarah Ahmed, qui prend l'image d'un fauteuil à mémoire de forme, une image je trouve assez parlante, c'est-à-dire que les autres justement qui n'ont pas honte ou dont je peux avoir l'impression qu'ils n'ont pas honte, eh bien on peut avoir le sentiment qu'il et elle justement évoluent dans le monde comme ils seraient assis dans un fauteuil à mémoire de forme, c'est-à-dire très confortable, un fauteuil qui va parfaitement épouser la forme de leur corps. Et moi qui éprouve cette honte ou cette gêne en permanence, eh bien je vais avoir le sentiment justement que ce fauteuil, disons qu'est le monde, n'épouse pas mon corps et qui est justement dans cette position d'inconfort qui, en effet, qu'on peut formuler sous le terme de déplacement.
3: Mmh. Ce qui est particulier avec la honte, et vous l'abordez aussi à Aidan Diaye, c'est que on peut avoir honte alors qu'on n'a absolument rien fait. Le cas peut-être le plus extrême, c'est, vous citez, je crois, Primo Levi, en tout cas je l'ai lu dans une interview de vous, des survivants du génocide qui se sentent honteux d'être des survivants. C'est particulier ça, on a de la peine un peu à se l'expliquer, non ?
4: Oui, c'est vrai que c'est vraiment une dimension que j'ai voulu explorer dans ce livre parce que c'est un petit peu le scandale, disons, de la honte. C'est-à-dire deux choses. D'une part, comme vous venez de le dire, donc non seulement que les victimes n'ont rien fait, mais en plus que, c'est bien le sens du slogan que la honte change de camp, ce devrait être les coupables ou les agresseurs qui devraient éprouver cette honte. Donc ça, c'est un premier point. Et le deuxième point, qui est en effet aussi assez particulier et qui permet peut-être de faire la distinction entre la honte et la culpabilité notamment, c'est que, comme vous l'avez dit également, il est tout à fait possible de prendre sur soi la honte de quelque chose que nous n'avons pas fait. Il y a quand même un problème, disons. Par exemple, je cite Simone Veil, la philosophe, qui dit qu'elle a honte de son pays pour parler de la colonisation. Et donc, il y a cette idée dans la honte, ce qui vaut d'ailleurs pour les deux situations que je viens d'évoquer, de quelque chose qui pourrait circuler, qui pourrait être renvoyé de l'un à l'autre. Presque, c'est un peu l'hypothèse que j'émets, comme si la honte, elle était attachée au fait, en réalité, à ce qui se produit, à ce qui est produit, et moins à une personne. D'ailleurs, c'est un petit peu l'hypothèse que creuse Christine Angot. J'ai lu une interview d'elle à l'occasion de la sortie de son tout récent livre, et elle dit quelque chose qui peut paraître très choquant. Elle dit « Il ne faut pas que les victimes cessent d'avoir honte ». Et justement, son argument, c'est de dire « Comme précisément les agresseurs n'ont pas honte, et que ce qui est commis est un scandale, en fait, ou l'infraction d'une loi non seulement morale, mais d'une loi aussi constitutive de ce que l'on doit finalement aux individus en tant que personne, eh bien, cette honte, s'il n'y a que pour la porter, alors il faut que ce soit en quelque sorte les victimes qui la portent. J'espère que je ne dénature pas ces propos, mais je l'avais déjà entendu parler de ça et dire en effet que la honte des victimes, elle vient du fait qu'elles prennent sur elles la honte que ne prennent pas justement les agresseurs. Et ça, je trouve ça vraiment très intéressant parce que ça suggère que la honte, elle est, comme je dis dans le livre, éthérée, c'est-à-dire presque indépendante du sujet qui la porte, elle est attachée ou liée au fait et du coup elle peut se poser indifféremment ou aléatoirement, disons, sur les épaules de l'un ou de l'autre, de l'agresseur ou de la victime, de celui qui a commis ces infractions ou au contraire de celui qui y assiste et qui n'a rien fait.
3: C'est intéressant parce que ça touche du doigt la question que vous abordez, hein, Aidan Diaye, la question de la boussole morale. Est-ce que la honte est une manière de dire, voilà, si j'ai honte de ça, ben c'est qu'il ne faut pas que je le fasse. Vous dites plutôt non, mais par contre, vous dites qu'au niveau collectif, oui, ça peut être une boussole morale. Est-ce que vous dites sur Christine Angot, ça peut être un tout petit peu ça, c'est-à-dire qu'au moins qu'il y a quelqu'un qui dit que c'est honteux et qui trace un trait pour dire ça, c'est pas acceptable.
4: Oui, tout à fait. L'une des questions que je me suis posée, en effet, c'est est-ce qu'on peut avoir une appréciation ou une approche positive de la honte ? Parce que j'ai trouvé que chez un certain nombre d'auteurs ou d'autrices, il y a quand même un petit peu cette dimension, dans une certaine tradition philosophique un peu plus classique aussi, c'est-à-dire que la honte serait, comme, oui, vous venez de le dire, une boussole morale ou une boussole éthique, l'indicateur, en quelque sorte, ou l'aiguillon intérieur qui me fait savoir, d'une d'une part que j'ai enfreint une règle, notamment morale, et d'autre part qui m'aiguille du coup vers une meilleure version de moi-même, si je puis le dire ainsi, c'est-à-dire justement celui ou celle que je devrais être ou que je voudrais être si je ne commettais pas précisément ces infractions. Donc c'est vrai que j'ai voulu quand même prendre au sérieux cette hypothèse, c'est-à-dire me poser la question, est-ce qu'on peut valider cette hypothèse? Est-ce qu'on peut considérer que la honte, d'un point de vue moral, pourrait en effet servir à quelque chose? Et comme vous l'avez dit, j'ai plutôt tendance à invalider cette hypothèse. C'est ce que dit le philosophe ruénogien. La honte, d'une certaine manière, ne sert à rien. Elle est en trop, elle vient en trop, elle se surajoute en réalité. Elle est dispensable, pas nécessaire. Je vais dire très simplement, en fait, c'est vrai que si on aborde la honte sous cette dimension positive, alors on pourrait se dire, il faudrait faire honte à nos enfants, ou il faudrait que nos enfants aient honte, puisque ce serait le signe, justement, qu'ils ont appris ces règles morales que nous essayons de leur transmettre, et qu'ils sont capables seuls, en fait, de prendre conscience des infractions qu'ils ont commises. Or, si on se formule les choses ainsi, très simplement, je crois qu'on voit assez bien le problème. Il est bien évident que ce n'est pas un sentiment que l'on souhaite que nos enfants éprouvent en réalité, puisque, comme vous l'avez dit d'ailleurs en introduction, il y a quelque chose dans la honte qui nous diminue, qui nous rabougrit, qui nous isole, qui nous invisibilise. Et par conséquent, il me semble, voilà, je l'explore de manière plus développée, mais je le dis là très simplement, que on peut vraiment écarter cette hypothèse, en tout cas moi c'est ma position, d'un point de vue moral et individuel, la honte me paraît totalement inutile. En revanche, oui, comme vous l'indiquiez, je le dis juste rapidement, en effet on peut se demander si malgré tout, collectivement, c'est peut-être la seule dimension positive que je pourrais voir de la honte, elle pourrait jouer davantage un rôle si on l'entend vraiment comme un appel à l'action et à la prise de responsabilité. Je m'appuie notamment sur les propos de Günther Anders, un philosophe qui a traversé tout le XXe siècle et qui a beaucoup réfléchi à la honte et notamment à la faveur des génocides et plus encore, ce qui l'a vraiment marqué, des catastrophes nucléaires d'Hiroshima et de Nagasaki. Et quand Günther Anders parle de la honte que nous devons éprouver, qui est la nôtre, c'est vraiment cette idée que la honte que je peux éprouver face à ces catastrophes, si je transpose par exemple, on pourrait dire aujourd'hui face à la catastrophe écologique en cours, c'est une honte de notre inaction. Nous n'avons rien fait ou pas suffisamment, nous ne faisons rien ou pas suffisamment pour empêcher que ces catastrophes arrivent et il nous faut nous ressaisir en quelque sorte, nous saisir. Et Günther Anders, c'est un philosophe qui s'est particulièrement distingué par ses engagements contre le nucléaire, sa participation à la vie politique, publique. Donc ça n'est pas justement un philosophe qui, de l'extérieur, tiendrait des discours purement théoriques ou formels. C'est vraiment aussi un penseur qui a mis en œuvre sa pensée, une pensée de l'action à partir justement de cette question de la honte.
3: Nous parlons de la honte ce matin dans Tribu avec vous, Aïdan Diaye. Nous allons nous demander si on peut se défaire de nos hontes. Ça sera juste après Tok Tok.

0: Toc Toc avec ce tube Such a Shame, Shame, la honte. Nous parlons justement de la honte ce matin dans Tribu avec vous, Aidan Diaye. C'est vrai que la honte, il y a quelque chose, je réfléchissais en relisant votre ouvrage, il y a quelque chose d'incroyable, c'est que la honte, elle fait taire aussi les gens. On peut penser à toutes ces affaires de viol, d'inceste dont on a aussi beaucoup parlé ces dernières années, et c'est un ressort extrêmement puissant. Les agresseurs savent l'utiliser pour faire taire la personne, et les gens ont honte, donc se taisent. C'est impressionnant comme manière de fonctionner, non ?
1: Oui, tout à fait. C'est vraiment ce que j'ai aussi essayé d'explorer. En effet, c'est un affect, d'une part, comme vous venez de le dire, du silence. Il est vrai que la honte nous fait taire, comme nous l'avons dit au début de notre discussion, nous isole. C'est pour ça aussi qu'il me semble qu'une dimension indissociable de la honte, qui est assez peu explorée, je crois, c'est la peur, en fait. C'est que quand on a honte, ce silence, il s'accompagne de la peur que, justement, ce motif de la honte soit révélé ou exposé. Et l'autre dimension qui va avec, en fait, c'est la dissimulation, le masque. C'est-à-dire, il y a quand même quelque chose, on l'a dit aussi dans la honte, qui est lié au regard. Et donc ce retrait, disons, du monde, cette tentative de disparition que la honte produit, qui peut aller jusqu'à la mort, en fait, dans plein de figures littéraires notamment, ça produit aussi... non seulement donc le silence, mais aussi la tentation finalement de se cacher derrière un voile, derrière un masque, pour dissimuler soit son être, soit le motif de la honte.
0: Est-ce que la honte, elle a tout le temps un objet ? Est-ce qu'on a honte pour quelque chose, d'être trop gros, d'être un transclasse ? Ou est-ce que la honte, au bout d'un moment, elle contamine les autres aspects de notre vie ?
1: Oui, c'est une question, je pense, très importante, parce que c'est vraiment ce sur quoi j'ai essayé de travailler. Donc, comme je l'ai un petit peu rapidement dit, j'essaie de partir vraiment des positions minoritaires, c'est-à-dire des individus qui, étant exposés à un regard discriminant, disons, ou des insultes, ou donc des discriminations, eh bien, sont confrontés, disons, directement aux humiliations qui peuvent susciter une honte. Mais comme vous venez de le dire, le mot me paraît très juste, il y a une forme de contamination, c'est-à-dire que pour être sujet à la honte, il ne faut pas simplement ou seulement être exposé à ce regard méprisant, mais c'est l'ensemble de la société qui est structurée par des normes, en fait. C'est l'ensemble de la société qui distribue des positions minoritaires ou majoritaires, normales, je mets des guillemets, ou anormales. C'est ce que dit Erving Goffman, par exemple, dans son livre Stigmate que j'évoque. Cette question de la norme, du stigmate, elle traverse toute la société. En somme, tout le monde est positionné d'un côté ou de l'autre de ces normes. Et ça signifie que nous évoluons dans un environnement qui est composé de discours, d'images, d'imaginaires, de comportements qui nous renvoient notre propre position et qui vont faire en effet que la représentation que j'ai de moi, la manière dont je vais moi-même me penser, est complètement traversée, construite par ces normes. Et donc, en effet, la honte, elle peut, de ce point de vue-là, prendre une dimension, on pourrait dire, soit existentielle, soit ontologique, c'est-à-dire vraiment liée à notre être, et avoir cette dimension, comme je l'ai dit, massive, qui fait que c'est en effet tout mon être qui est concerné. C'est ce que dit d'ailleurs Sartre, qui est l'un des philosophes qui a consacré de longues pages à la honte. Il dit « la honte est toujours honte de soi ». Point, en fait.
0: C'est intéressant parce qu'on disait la honte, on n'en parle pas souvent parce que c'est honteux d'en parler, justement. Vous avez décidé d'en parler parce que votre ouvrage, il est à la fois très philosophique mais aussi très personnel, avec chaque fois en début de chapitre une honte que vous avez eue lorsque vous avez hurlé contre vos enfants. À chaque fois, vous le dites d'ailleurs, voilà, je m'y retrouve aussi chaque fois. D'un premier temps, ça libère et ensuite la honte nous tombe dessus. Et c'est vrai, est-ce que parler de ces hontes, c'est peut-être une manière de s'en débarrasser ?
1: Oui, c'est sûr que... Pardon, excusez-moi. La parole, que ce soit dans la littérature ou dans des collectifs, par exemple, ça peut être une très belle manière, en effet, de s'en débarrasser dans des espaces de lutte, des espaces politiques, des groupes de parole, justement, de conscientisation féministe, par exemple. Alors, il y a deux choses. La première chose, c'est que moi, si je l'ai fait dans le livre, c'est aussi par rapport au lecteur ou à la lectrice. Enfin, c'était pas tellement dans l'idée de m'en libérer, mais c'est aussi justement parce que cette honte est un sentiment qui nous silencie, je voulais qu'il y ait comme un pacte avec les lecteurs et la lectrice et faire un premier pas vers elle et eux, et qu'il n'ait pas le sentiment que j'abordais cet affect de l'extérieur dans une espèce de position de surplomb, mais bien que ce soit vécu intérieurement. Et il m'a semblé que c'était en fait indispensable pour que le lecteur et la lectrice puissent me rejoindre en quelque sorte dans le parcours que je fais dans le livre. Et ensuite, pour les individus par ailleurs qui peuvent être concernés par la honte et qui voudraient s'en libérer, donc il me semble en effet que la parole, trouver des espaces dans lesquels il est possible d'en parler, c'est peut-être la seule manière ou l'une des manières privilégiées de s'en libérer, ou en tout cas d'alléger le poids que la honte peut représenter. Ce que j'essaie de pointer quand même dans le livre aussi, c'est que c'est difficile de faire ce chemin, parce que encore faut-il trouver justement ces espaces dans lesquels notre parole va pouvoir être entendue, dans lesquels cette parole est possible, et on ne peut pas du jour au lendemain en quelque sorte se dire que c'est la solution et exposer sa honte en plein jour, ce qui peut revenir aussi à s'exposer à des violences, des discriminations, des insultes, des humiliations. Donc je trouve que c'est ça qui est particulièrement difficile, c'est comment peut s'opérer, à quelles conditions de possibilité peut s'opérer cette sorte de saut dans le vide qui va consister à sortir sa honte. J'évoque par exemple le livre de Nicolas Demorand, Intérieur Nuit, dans lequel il a révélé sa maladie mentale, ou même ce geste de Gisèle Pellicot qu'elle raconte dans Et la joie de vivre, son récit, où elle explique comment ou pourquoi est-ce qu'elle a décidé de lever le huis clos lors de son procès, ou du procès de ses agresseurs, plutôt, pardon. Eh bien, en fait, dans le fond, il y a quelque chose d'assez mystérieux. Quelles sont les conditions de possibilité affectives, politiques, sociales, l'entourage, le soutien peut-être de professionnels de santé, la dimension personnelle, le moment où ces individus sont dans leur vie, qui les rendent capables de faire ce saut de révélation, on voit bien la difficulté que ça représente et à quoi ça les expose également.
0: Vous terminez votre ouvrage, Aïda Ndiaye, sur la notion de l'amour, peut-être un antidote à la honte. En quoi l'amour peut aider ?
1: Je crois que la thèse que j'ai essayé de développer dans le livre, c'est qu'il y a quelque chose dans la honte si sédimentée qu'il est presque impossible de s'en libérer. Et si le retournement du stigmate, la fierté, les prides qui ont eu lieu ce week-end sont évidemment historiquement, politiquement, des mouvements extrêmement importants et qui permettent en effet de lever la honte, je crois que ce n'est pas forcément la seule porte de sortie, ou ce n'est pas toujours une porte de sortie suffisante. Et peut-être aussi, on peut se dire, d'ailleurs, il y a un mouvement dans les communautés homosexuelles qui s'appelle Gay Shame, qui est justement d'essayer de se décentrer en quelque sorte par rapport au mouvement des Pride, de revenir en quelque sorte à la honte et de ce qu'elle peut avoir aussi de vérité sur notre position dans l'espace social. Et ce qu'il m'a semblé donc, c'est que la fierté n'est pas la seule porte de sortie de la honte, et d'autant moins donc que cette honte si ancrée est vraiment difficile à défaire, déconstruire, si je puis le dire ainsi. Les transfuges de classe, par exemple, qui racontent leur parcours de mobilité sociale et d'ascension sociale, gardent souvent une honte liée aux origines. Et j'ai exploré par conséquent l'amour plutôt comme une solution pour éviter que la honte survienne. Je prends juste quelques minutes, il reste un petit peu de temps. Il y a un livre de Solène Brun, une sociologue qui a fait une enquête auprès de couples mixtes et d'enfants métis, qui s'appelle « Derrière le mythe métis ». Et à la fin de ce livre, elle raconte une scène où une mère coiffe les cheveux de sa fille métisse. Et cette scène de soin, elle m'a beaucoup frappée, parce que dans le livre de Solène Brun, on voit que la plupart des, en tout cas un grand nombre des personnes qu'elle interroge, se disent assez fières de leurs origines, y compris quand celles-ci les exposent à des discriminations racistes notamment. Et je me suis dit, mais comment un jeune homme, par exemple, dont le père est d'origine nord-africaine, peut dire qu'il préfère porter un un prénom de cette origine, ce qui en France est peut-être ce qui expose le plus à des discriminations dans l'espace social actuel. Et il m'a semblé que cet amour entendu au sens où l'entendent par exemple les féministes noires comme Bell Hooks ou Audre Lorde, c'est-à-dire la capacité véritablement à prendre soin des individus, non pas dans la version, disons, néolibérale de l'amour de soi, mais vraiment dans cette idée que eh bien, les populations minorisées sont des populations qui doivent apprendre à s'aimer et que cet amour, il est transmis d'abord peut-être dans les familles, par les parents ou, à défaut, si je puis dire, dans les collectifs, justement, politiques de lutte. Là, on a une vraie solution, peut-être pas tant que ça pour sortir de la honte, mais en tout cas pour éviter qu'elle advienne. Et j'essaye voilà, d'ouvrir le livre sur... sur les enfants.
0: Les enfants et l'amour. Merci beaucoup en tout cas d'être venu nous voir dans Tribu ce matin. Aïdan Diaye, je rappelle que vous êtes philosophe et écrivaine et vous signez ce livre, La honte, quand le regard de l'autre nous façonne. Et c'est paru aux éditions Autrement. Bonne suite de journée à vous.
1: Merci.
0: Et à Technique ce matin, il y avait Bénédicte Banet et Aline Blanchard. Demain, Tribu rendra hommage à Jacques Besson, ancien chef du service de psychiatrie communautaire au CHUV et pionnier de la médecine des addictions, décédé il y a peu. Nous rediffuserons un entretien réalisé avec lui sur le thème de la spiritualité et des addictions. Ça, c'est pour demain. Je vous souhaite à toutes et à tous une excellente suite de journée à l'écoute de RTS Première.
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0: Soumis au vote populaire, une coalition a déposé hier plus de 131 000 signatures pour un référendum contre la construction de nouvelles centrales. C'est plus du double que ce qui était exigé, des paraphes réunies aussi bien avant les délais impartis. Dans leur viseur, le projet mis sous toit en juin dernier par le Parlement. Les référendaires craignent qu'un retour au nucléaire n'expose la Suisse à des risques majeurs, à l'instar des catastrophes de Tchernobyl et de Fukushima. Ils ajoutent aussi que la question du stockage des déchets radioactifs n'est pas résolue. En Russie, cette attaque de drones ukrainiens au large de la côte sud qui a provoqué un immense incendie et un épais nuage de fumée noire qui a recouvert une partie de la ville balnéaire de Sotchi. Le ministère russe des Transports précise que c'est un pétrolier battant un pavillon libérien qui a été attaqué et que du pétrole brûle à ciel ouvert dans les eaux de la mer Noire. En raison de l'intensité de l'incendie, les pompiers n'ont pas pu intervenir, mais un équipage de 23 personnes a été secouru. Aux États-Unis, la femme qui a survécu à deux injections létales a repris connaissance et peut parler. Elle est consciente et continue à recevoir des soins médicaux, ont précisé ses avocats. Krista Pike, 50 ans, devait être la première femme mise à mort depuis plus de 200 ans au Tennessee. Mais elle a survécu mercredi dernier à l'administration de deux injections d'un puissant barbiturique. Elle se trouvait depuis dans un état critique sous assistance respiratoire. Une nouvelle forte mobilisation des lycéens hier en France. 256 000 manifestants à travers le pays selon la police, 450 000 selon les organisateurs. Pas d'incident majeur, mais à nouveau des affrontements. Près de 500 personnes ont été interpellées après des jets de projectiles et des tirs de mortier. En réponse, le gouvernement propose d'organiser d'ici à la fin de la semaine des temps de dialogue dans les établissements pour faire remonter les revendications. Pour l'heure, les syndicats lycéens appellent à poursuivre les blocages ce mercredi et à de nouveaux cortèges jeudi. En Belgique aussi, des violences en marge des manifestations de lycéens. Hier à Liège, des policiers ont fait usage de gaz lacrymogène pour disperser la foule en centre-ville où plusieurs commerces ont été vandalisés et du mobilier urbain détruit. Au total, une cinquantaine d'arrestations. C'était la quatrième journée du mouvement de blocage des établissements secondaires. Au cœur de la contestation, une nouvelle mesure qui contraint les professeurs à enseigner 22 heures face à la classe contre 20 jusqu'à présent. L'équipe de Suisse de football poursuit son sans faute en Ligue des Nations. La Nati a décroché son quatrième succès d'affilée hier soir face à la Macédoine du Nord. Succès 3-0 à Lucerne. Dans l'autre rencontre du groupe, la Slovénie s'est imposée 2-1 en Écosse. De la pluie dès la mi-journée ce mercredi sur l'ouest de la Suisse romande. Des précipitations qui vont s'étendre à toutes les régions du nord des Alpes dans le courant de la soirée. Au mercure en pleine, des minimales à 9 degrés et on grimpera jusqu'à 22 degrés au meilleur de la journée.
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3: Une émission réalisée par Renaud Musy. Soyez les bienvenus dans cette drôle d'époque. On salue le nombreux public qui est derrière la vitre aussi, qui nous le renvoie notre salut. C'est sympa d'avoir du monde aussi derrière la vitre du studio. Bonjour Mélanie.
4: Bonjour Simon.
3: Comment ça va?
4: Ça va
3: bien. Vous aimez avoir du public?
4: J'adore. Bon. Oui, j'aime beaucoup.
3: C'est l'histoire d'une femme qui, à l'âge de 50 ans, réalise qu'elle n'a jamais connu l'orgasme. Elle n'est pas toute seule. C'est une histoire beaucoup plus courante qu'on ne peut l'imaginer. Aujourd'hui, 30% des femmes se déclarent carrément anorgasmiques, chiffre probablement en deçà de la réalité. Alors la solution qu'a trouvée cette femme, qui s'appelle Fanny, pour résoudre ce problème, c'est d'adopter un sextoy qui s'appelle le Womanizer, le sextoy le plus vendu au monde désormais. Histoire racontée dans un film, un très beau film sorti ce printemps, intitulé tout simplement, ça fait penser à une chanson d'Herbert Léonard des années 80.
4: Ah oui.
3: Pour le plaisir.
4: Oh là là.
3: Voilà.
4: C'est celle-là.
3: Vous l'avez vu ce film. Dans les rôles clés, on retrouve Alexandra Lamy et François Cluzet. Film produit par notre invitée du jour, Elsa Leb. Bonjour.
5: Bonjour tout
3: Merci
5: le monde.
3: Merci d'être avec nous.
5: Merci pour l'invitation.
3: Évidemment, c'est un patronyme pas totalement inconnu de nos services dans le monde de la culture et du spectacle. Vous, c'est dans le monde de la production de films que vous officiez depuis pas mal de temps d'ailleurs. Qu'est-ce que ça veut dire, Elsa Leb, produire un film? On entend souvent

0: producteur, productrice. Mais qu'est-ce que ça veut dire?
1: On imagine un cigare.
0: Oui, on imagine un cigare, un fauteuil à son nom. Il y a une histoire forcément de financement, mais c'est beaucoup plus large que ça, produire un film.
2: Bien sûr, et heureusement d'ailleurs, c'est pour ça que j'en fais, parce que c'était que du financement, je suis pas sûre que voilà, j'aurais trouvé autant de plaisir à le faire, parce que c'est la partie la plus difficile évidemment d'aller chercher les sous, c'est la problématique de beaucoup de sociétés d'ailleurs en général, mais moi ce que j'aime par-dessus tout, c'est évidemment l'objet, donc le film, et quand on produit, bah on est à l'origine des choses. Donc c'est ça qui est formidable, c'est que en fait concrètement comment ça se passe, il y a un scénariste, un auteur ou nous-mêmes parce qu'on écrit aussi au sein de la société, donc chez Backstory.
0: Allez, il y a des producteurs, des productrices qui écrivent aussi.
2: Voilà,
0: c'est votre cas.
2: Oui, on est assez peu à le faire, donc c'est un peu l'ADN de notre société. Je dis on parce que je suis associée avec un ami qui s'appelle David Solal et qui est scénariste aussi. Et donc la démarche c'est de choper les bonnes idées et en fait ensuite de les développer. C'est la partie la plus longue parce qu'on y passe du temps, beaucoup de temps. Un film c'est très long à faire, mais c'est la partie la plus extraordinaire. C'est on va travailler la backstory des personnages, on va...
0: D'où le nom de la société de production.
2: Exactement, bravo, c'est ça. Et donc c'est une partie qui est passionnante. Et après, évidemment, une fois qu'on considère qu'on a un scénario qui est solide, on va chercher un casting, donc des acteurs, des actrices pour l'incarner, qui est une partie qui est aussi assez délicieuse parce que voilà, on a les premiers retours sur le scénario, donc c'est très excitant aussi de travailler avec les acteurs. Et puis après, on va ensuite chercher les sous. Donc ça, c'est une partie qui...
0: Ouais, il faut quand même passer par là.
3: Ouais, après tout, ça, ouais, voilà, après on tout ça, on sait combien ça va coûter, voilà. On sait quels acteurs on va avoir.
2: Exactement, on fait un budget pour le film et puis on essaie de rentrer dans des économies qui sont raisonnables parce que voilà, c'est une industrie qui est fragile, le cinéma. Et voilà, en ce moment, on a pas mal de problématiques en France là-dessus d'ailleurs. Et puis voilà, et après, en fait, c'est tout un processus. Ensuite, une fois qu'on a trouvé le financement, on part, on fait le tournage. Ensuite, la post-production, donc la partie après le tournage est un gros morceau aussi qui est passionnant. Donc
0: presque
2: montage,
0: aussi longue que la partie tournage.
2: Voire plus longue.
0: Voire
2: même,
0: plus longue.
2: Exactement, plus de semaines de montage, de post-production, de voilà, d'étalonnage, la musique du film est un gros morceau aussi. Tout ça, ça prend beaucoup de temps. Et ensuite, main dans la main avec le distributeur, on établit la stratégie de sortie du film, donc le marketing, la promotion, la presse. Donc c'est tout ça, c'est aussi passionnant. Et après, il y a le fameux jour J où on sort le film et puis ça nous appartient plus. Et ça c'est aussi incroyablement vertigineux mais génial.
0: On reparlera du film, de ce dont il parle, de... C'était un film militant, mais pas militant au sens contemporain du terme. On va recreuser tout ça, peut-être dans la deuxième heure plus particulièrement, Elsa Leeb. Mais juste quand même un mot du destin du film qui est sorti au mois de mai. D'ailleurs, d'abord dans une petite salle à Aubonne, ici, pas très loin, hein, pas très loin du lac. Quelle a été la carrière de ce film depuis 4 ou 5 mois?
2: Alors, donc, il est sorti en mai et on a eu la chance d'avoir un succès assez important. Franchement, ça a été vraiment... c'est toujours... En fait, toutes les sorties de films sont des moments un peu particuliers parce que il y a pas tellement de lecture du marché et c'est aussi la force de la culture en règle générale, c'est que c'est très très opaque, on sait pas exactement comment vont réagir les gens. Mais en même temps, il y avait quand même quelques points, enfin on sentait que il y avait une aura autour du film. Je le dis pas, hein, c'est plus par rapport au retour qu'on a eu quand la bande annonce est sortie qui sont des bons indicateurs. Mais on a eu donc un succès, c'était super. Et puis surtout, on a vendu le film dans beaucoup de pays, à l'étranger, en Europe, principalement dans tous les pays d'Europe, mais aussi à Taïwan, en Chine. Enfin, c'était d'ailleurs assez intéressant de voir, mais on en parlera quand on parlera en détail du film, mais de la manière dont ce film-là est sorti dans les pays en fonction des cultures.
0: Évidemment.
2: Voilà. Donc c'est assez marrant parce que moi, je pensais qu'en France, on allait être assez décomplexé sur ces questions-là. Et en fait, c'était pas évident. Dans la bande-annonce, vous remarquerez qu'on ne montre pas une seule fois le sextoy quand même.
0: Absolument. Ouais.
2: Donc c'est quand même un pari fou, alors qu'on va en parler frontalement quand même pendant une heure et demie dans le film, mais en fait, il y a une pudeur. Et ce qui est intéressant aussi, c'est d'en avoir conscience, parce que l'idée, c'était évidemment pas de choquer ni quoi que ce soit. Donc,
3: ce qui fait la force du film, c'est qu'on le voit jamais.
2: Oui.
3: Et on parle de quelque chose de tout à fait impalpable, qui est le plaisir féminin.
2: Et c'est ça.
3: Qu'on ne peut pas montrer.
2: C'était un pari, en fait. C'était un pari d'avoir le bon curseur au bon endroit. Parce qu'il y a 50 000 manières de faire ce film. D'ailleurs, c'est valable pour tous les films. Mais il y a un endroit où il faut qu'on se dise, il faut qu'on soit pertinent. Mais il faut pas qu'on soit malaisant, évidemment. Il faut qu'on parle de ça sans tabou. Parce que sinon, c'est contourner le problème, ça n'a évidemment aucun intérêt. Mais il faut pas pour autant qu'on mette mal à l'aise les gens. Et en plus, on sort le film en salle. Donc, l'idée, c'est d'être avec des gens qu'on connaît pas, pour aller voir ce film, il faut qu'on soit à l'aise quand on voit et que ce rire soit communicatif et qu'on vive, qu'on prenne les scènes en étant jamais malaisant, quoi. Et j'ai l'impression qu'on y est arrivé. Je dis ça parce que j'ai eu le retour des spectateurs, donc je me permets de le dire, mais voilà. Mais en tout cas, le film est sorti dans beaucoup de pays. Ça, c'est une fierté aussi d'avoir pu l'exporter. Et maintenant, il est en VOD. Donc, pour les retardataires, n'hésitez pas. Vous pouvez aller le louer et passer une petite soirée seule, en couple, ouais, entre copines.
0: Alors pour le plaisir, l'histoire, et encore une fois, on la redira dans le détail, c'est celle de Fanny et de son mari, inspirée de celle des Allemands Brigitte et Michael Lenke, co-créateur du Womanizer. C'est une histoire absolument dingue, formidable et parfaitement vraie. Et Womanizer, le sextoy le plus vendu au monde, en était vérifié avec Mélanie, c'est autour de 120 ou 130 francs suisses.
3: Vous avez regardé tous les modèles.
0: Oui, j'ai regardé les modèles, absolument.
2: Bah, d'ailleurs, pour revenir à ce que vous disiez, le prix est très élevé hein, par rapport au sextoy du marché.
0: Oui.
2: Et c'était un peu le pari d'ailleurs de ce couple-là, c'est qu'en fait, elle lui a dit c'est tellement révolutionnaire que vas-y chérie, mets le prix là-haut. Et elle lui a dit mais non, mais ça va pas, tout est à 40 balles. Et non, on y va.
0: Ils ont eu raison d'insister, ça a marché.
3: Ouais, et ça a fait un buzz au moment où c'est sorti dans les groupes de copines, en tout cas c'est ce que j'ai vécu. Tout le monde en parlait, ouais. Les femmes en parlaient en disant c'est le truc révolutionnaire. Donc
2: c'est ça.
3: Si j'ose dire, le bouche à oreille a fonctionné.
0: Le bouche à oreille, comme vous y allez, Mélanie.
2: On va faire des jeux de mots.
0: Je vous ai entendu dire, elles allaient bien un instant, le cinéma est un art, ou en tout cas au niveau du financement, peut-être même politiquement, de plus en plus fragile. Vous parlez de la France ou plus généralement ? Quelle est votre expérience là ? Ça se fragilise ?
2: Bah, ça se fragilise parce que j'ai l'impression que malheureusement la place de la culture dans la société est fragilisée. Je pense que c'est pas uniquement la France, bien que encore, moi je dirais même en France, elle est même très soutenue. Encore aujourd'hui, on a cette chance-là. D'ailleurs, on a un système. Alors, je veux pas être trop technique parce que je veux pas que les gens changent de radio, mais il y a quelque chose qui fait que quand on finance un film en France, on a vraiment un système qui soutient le cinéma. C'est le principe du CNC, le Centre National du Cinéma. Oui. Donc en fait, c'est comme un puissant fond. C'est-à-dire que parce qu'on fait des films des entrées, on a des fonds au CNC qui nous permettent de réinvestir dans des films. Donc en fait, le système s'auto-alimente. Donc ça, c'est quand même une chance qui est unique au monde. Donc le cinéma est préservé en France. Sauf que voilà, aujourd'hui, on voit ce qui se passe, les débats avec Canal, etc., qui mettent moins d'argent dans les films. Et donc, évidemment, il y aura des dommages collatéraux, c'est certain. Donc après, au sens large, je pense que c'est juste que on vit dans une société où tout va très vite, où on consomme différemment. Donc en effet, les réseaux sociaux, l'IA, tout ça, ça a forcément fait bouger beaucoup de choses. Et je pense qu'il faut se battre pour que la culture reste au premier plan. Parce que, enfin, en tout cas, moi, je considère qu'elle est indispensable à ma vie. Et je pense que la littérature, la peinture, la musique, le cinéma, les séries, c'est quelque chose qui est hyper important dans nos vies. Enfin, moi, j'ai l'impression. Alors, je suis baignée dedans, donc peut-être que je manque un peu de recul, mais je trouve que depuis mon enfance, en fait, je me rends compte que ça m'a, quand j'avais l'impression de pas être comprise, bah, je trouvais des réponses dans des films. Quand j'avais l'impression que j'avais un coup de mou, que je sentais qu'il fallait que je sorte mon émotion, j'allais écouter des musiques cafards. Enfin, vous voyez ce que je veux dire? Il y a ce truc où, à un moment donné, elle est ultra présente dans nos vies. Et donc, je pense qu'il faut qu'on la préserve. Et à la jeune génération aussi, de jamais oublier que c'est un rempart, je pense, aussi à la violence de notre monde, de la société, et que je pense que ça nous protège de beaucoup de choses.
0: Vous vous adressez à la jeune génération, mais au fond, j'allais dire, vu d'où je suis, vous en êtes membre, vous êtes une trentenaire, Elsa Lev,
2: oui.
0: Vous êtes de cette jeune génération.
2: Mais
0: est-ce que vous considérez que c'est déjà plus le cas ?
2: Alors, je suis jeune parce que de toute façon, sinon, ça me déprime. Mais non,
0: oui, c'est relatif d'être jeune. Hein.
3: Non, oui, on est tous jeunes, mais depuis plus ou moins longtemps.
2: Sûr. Et puis en plus, je pense que ça, et c'est un peu banal ce que je vais dire, mais c'est dans nos têtes, je pense énormément. Pour le coup, sincèrement, vraiment, je pense que je peux passer une soirée de dingue avec quelqu'un de 80 ans, enfin 80 ans. Voilà, si tant est que dans sa tête, il est moderne. Donc en fait, je pense que c'est la modernité qui compte, pas l'âge. Mais je sens déjà un gap entre les gens de 20 ans et ma génération. Enfin, il y a vraiment...
3: Et 15-20 ans, c'est quand même autre chose déjà.
2: C'est une autre lecture. D'ailleurs, c'est intéressant parce que même dans la manière dont on écrit, quand on écrit des films, qu'on réfléchit avec mon associé sur des films de marché ou sur des thématiques, bah, on pense aussi par cible. En fait, on est un peu obligé de... Enfin, c'est pas une obligation, c'est pas dans un mauvais sens du terme que je dis ça, mais c'est que si on fait l'effort de dire, bah, si maintenant je veux faire un film pour les jeunes, je vais pas m'adresser. Regardez aujourd'hui les succès des films d'horreur qui sont faits avec très peu de moyens, qui plaisent énormément aux jeunes. Bah, en fait, c'est intéressant de se poser la question de pourquoi ça leur plaît, ou le type de comédie qu'ils consomment. Les films de la bande à Fifi, par exemple, qui sont des films qui marchent très très fort, c'est un type de comédie, en fait, avec du slapstick, ce qu'on appelle, qui sont...
0: Du
2: slapstick, c'est donc... technique, mais c'est pour dire vraiment beaucoup de vannes tout le temps, beaucoup de comiques de situation. Ça doit s'enchaîner, c'est un certain rythme, etc.
3: La
2: ça,
3: bande
2: y a, en
3: de
2: fait,
3: Fifi.
2: Il y a des codes. Oui, c'est Philippe Lachaud, toute cette bande-là qui viennent du Grand Journal et qui font des films. Bah, ils ont fait Babysitting, des films qui sont en fait qui parlent vraiment à un public jeune.
0: Ah, on est déjà largué, Mélanie. Hein.
3: Mm-hmm. Non, je crois que je l'ai vu. Je vois de quoi vous parlez.
0: Mais Philippe Lachaud, je vois qui c'est.
2: Ouais, mais en fait, il a les codes de cette génération-là. Lui, il est plus âgé, il est même plus âgé que moi.
3: Mais j'ai un jeune qui est chez moi.
2: Ouais, bah voilà. Donc, vous parlez de lui. C'est intéressant de parler justement des codes des générations. Et d'ailleurs, pour ce film-là, pour le plaisir, en l'écrivant, on savait aussi qu'il fallait qu'on fasse attention à la cible. Donc, parce que par son sujet, on était très moderne parce qu'on parlait d'un sextoy. Donc, les sextoys, c'est surtout consommé chez les 20-35. C'est un cadeau de copine qu'on se fait pour des anniversaires, franchement, de manière très décomplexée, ce qui est moins le cas chez les plus de 45. Et pour autant, on a un casting qui est plutôt plus de 50, plus de 60. Donc, en fait, c'était se dire comment est-ce qu'on rassemble, parce que par la thématique, on est un peu plus jeune, par le casting, on est un peu... Donc, en fait, voilà, c'était les questions qu'on s'est posées. Mais en fait, je pense aussi que quand un scénario est efficace et que, voilà, ça passe. Mais...
0: Il y a des thèmes qui sont universels, il y a des propos qui sont universels.
2: Absolument.
0: C'est ce que vous vous êtes dit et c'est ce que vous avez réussi. Oui, c'est vrai, François Cluzet, lui, il a passé 70 ans, hein, comme acteur.
2: Il a 69.
0: 69, ouais. Et Alexandra Lamy, une cinquantaine d'années, a priori.
3: Elle a notre âge.
0: ne le dites pas trop fort. Question rituelle, Elsa Leb, avant d'écouter un premier titre de musique et votre portrait juste derrière, c'est comment allez-vous dans cette drôle d'époque ?
2: Vous avez 5 heures ?
0: On a 1h20 encore à peu près.
2: Non, comment je vais ? Je m'efforce d'aller bien parce que j'ai ce tempérament-là, je suis plutôt une positive. Voilà. Mais c'est vrai que c'est un monde... Bon, en plus, là, on est la veille du 7 octobre, donc en plus, voilà, il y a quelque chose de...
0: Oui, vous nous le rappelez, effectivement.
2: Ouais, qui est, voilà, donc c'est une date clé qui, depuis, je pense, aussi a scindé beaucoup les choses. On est dans un monde assez binaire maintenant, depuis ça, j'ai l'impression.
0: Soit t'es pour, soit t'es contre. Hein,
2: ouais.
0: On est tout le temps assigné à un camp ou à un autre.
2: Ouais, c'est assez... Enfin, je trouve ça fou comment... Je veux taper sur personne parce que j'ai pas le but de cette émission-là, mais comment on a pu en arriver là, quoi, 3 ans plus tard, à être aussi à des dîners, à éviter des sujets, parce qu'on sent qu'on a l'impression qu'il y a des gens à qui on parlera plus, parce qu'il y aura un propos de trop, un propos... En fait, c'est très bizarre. Ça a scindé et ça a créé depuis un climat de tension. Et voilà, moi, bah, maintenant, j'habite en Suisse, mais je vais en France beaucoup, et ce qui se passe en France, ça, là, en ce moment... Bah, c'est quand même assez c'est difficile de rester indifférent.
0: Vous parlez des lycées.
2: Oui, et en fait, j'entends cette rage, et puis je pense qu'on peut pas faire comme si elle n'existait pas, donc on doit pas la mettre sous le tapis, mais il y a d'autres manières de faire. Donc j'ai l'impression que le réflexe d'utiliser la violence pour se faire entendre, je trouve que... Enfin, je sais pas. J'ai l'impression qu'il y a un mal-être dans la société d'aujourd'hui qui est vraiment... Enfin, je sais pas. J'ai l'impression que c'est plus que jamais. Et je... Alors après, il y a des... Enfin, moi, j'essaie de m'efforcer à me concentrer sur le positif parce que je pense qu'il faut un minimum. Donc, je sais pas. Par exemple, je me concentre sur des choses positives. Je me dis que Céline Dion, par exemple, elle tient bon. Ça, c'est positif.
3: On s'accroche à ce qu'on peut s'accrocher.
2: Non, je déconne, mais c'est vrai. Moi, même des petites choses. Moi, par exemple, le matin, j'essaie de me parler de rituels. Mais moi, j'essaie le matin dans le miroir de me faire un compliment ou de me concentrer sur un truc qui va me plaire dans la journée que je vais faire, que j'ai hâte de faire. Parce qu'en fait, on a un réflexe naturel, mais je sais pas, le cerveau est fait comme ça. Peut-être qu'on a une tendance à aller toujours vers un truc un peu sombre ou un peu lourd ou dans l'auto-sabotage ou dans la critique, on est dur avec soi-même. Et en fait, je m'efforce de me dire, bah voilà, le matin, je me dis, allez, fais-toi un petit cadeau, fais-toi un compliment, dis-toi qu'aujourd'hui, je sais pas, tu trouves que t'as une bonne tête, ou tu trouves que c'est bien ce que t'as fait hier, ou que la manière dont t'as couché tes enfants, t'as été impeccable, tu t'es pas énervé, alors que je t'aurais dû énerver 50 fois, mais ils ont fait n'importe quoi. Et en fait, donc, je sais pas, c'est forcé d'aller vers ça, et voilà, moi, c'est mon petit rituel, un petit conseil pour les
3: autres. Donc, ce matin, c'était quoi?
2: Bah, j'ai dit que je venais ici. J'ai pris mes vocalises pour
3: gentil, ça.
2: Non, mais vraiment, c'était...
0: La question était assez taquine, mais la réponse délicieuse.
3: je m'y attendais pas.
0: Absolument. Merci beaucoup d'être avec nous, Elsa Leb. Vous
2: Merci
0: nous faites du
2: vous.
0: Bien. Jusqu'à 17h, nous sommes en direct. Émission, je le rappelle, réalisée par Renaud, qui est là derrière la vitre. Nous écoutons Lofé. Ce titre s'appelle Mad Woman. Alors, rien à voir avec qui que ce soit autour de cette table. et puis, juste derrière, ce sera votre portrait.

0: Mad Woman, c'était Lofi, qui est une chanteuse islandaise. 16h24, 15h24, pardon, dans cette drôle d'époque qu'on passe avec Elsa Leb et les productrices de cinéma. Il y a ce film Pour le plaisir, sorti en mai. On peut le voir en VOD, ça on a noté. Et puis on reviendra sur sa création et sur le propos du film aussi dans quelques dizaines de minutes, d'ici le début peut-être de la deuxième heure de cette drôle d'époque. Elsa Leb, vous êtes née parisienne à la fin des années 80. Vous êtes résidente suisse et très heureuse de l'être, je crois, depuis quelques années. Le reste, c'est Mélanie qui nous le raconte, qui vous le raconte dans son portrait. C'est parti, c'est en direct évidemment réalisé par Renaud Musy, derrière la vitre.
1: Le soir tombe doucement sur Aubonne. On entend un merle qui siffle dans le sapin voisin. Son chant s'invite par la fenêtre ouverte du salon d'Elsa et atterrit dans la salle de bain, où elle finit d'appliquer une dernière couche de mascara. Ses joues sont rouges d'excitation, elle zappe le blush, vérifie ses dents, sa tenue, ses cheveux, et se fait un clin d'œil comme la mannequin du Vogue dont elle avait affiché la photo dans sa chambre d'adolescente. Elle file embrasser Gaïa et Marlon, qui sont déjà installés sur le canapé avec la babysitter. Il lui jette un regard distrait, et elle fait signe à Alan qu'il est temps de s'éclipser. La projection commence dans une petite demi-heure. La porte d'entrée se referme sans bruit, et en remontant la rue principale vers le cinéma Rex, Elsa sent une toute petite boule de culpabilité grossir dans sa gorge, comme toujours lorsqu'elle doit laisser les petits pour aller se consacrer à ses activités professionnelles. La boule disparaît dans le sourire d'Elsa quand elle réalise que ce soir elle rentrera dormir auprès d'eux, puisqu'elle a eu l'idée de génie d'organiser la première suisse de son nouveau film dans le cinéma de son village. Alan lui tient tendrement le bras quand elle ralentit le pas, submergée par la fierté et l'émotion en arrivant près du bâtiment surmonté de trois lettres majuscules au néon. R-E-X. Elle regarde les façades des vieilles maisons de vignerons qui entourent le cinéma et se dit qu'elle a enfin trouvé un lieu où elle se sent vraiment à la maison. En franchissant le seuil du cinéma, qui bruisse déjà des murmures de la foule venue nombreuse, Elsa se demande si elle connaît tous les détails qui caractérisent cette commune d'adoption qui est devenue Aubonne pour elle.
2: Le nom d'Aubonne signifie « eau blanche ».
3: Non.
2: Non, eh bien hélas, c'était oui qu'il fallait répondre, car Aubonne signifie « eau blanche ».
1: On a appris quelque chose sur Aubonne.
0: Absolument.
1: Grâce à Michel Deneria. Sur le programme de la soirée, les armoiries de la commune sont reproduites en rouge et jaune, à l'inverse de celles de Genève, et Elsa se concentre sur ses petits dessins qui mentionnent les soutiens de ce cinéma de quartier qu'elle a choisi pour montrer ce premier long métrage qu'elle a coproduit. Le stress est en train de monter. Elle se demande si les habitants du coin vont comprendre l'intention du film, si ce n'est pas trop osé pour la Suisse, si le débat ne va pas mal tourner. Et à ses côtés, Alan n'a pas l'air tellement plus rassuré, mais en bon aventurier, il analyse et reste en contrôle.
4: Il est très important de rester humain, il était question d'émotion d'ailleurs pour ce voyage. Et rien que maintenant, puisqu'on va parler d'émotion, cet exercice de la radio, je vous le disais tout à l'heure, c'est comme l'altercation. Donc vous vous retrouvez en face d'une situation et puis là, alors par exemple, tout de suite, si tout le monde veut le savoir, j'ai l'aorte abdominale qui est en train de toquer sur mon estomac. Je sens que je suis en train de pulser de l'adrénaline jusqu'au fond de mes lobes et je voulais partager ça, comme ça tout le monde sait.
1: Le rideau rouge s'ouvre, le noir se fait dans la salle, on entend la mélodie qui marque la fin des pubs et le début du film. Le silence envahit la salle et Elsa se cale dans son fauteuil. Elle sent sa main moite dans celle de son mari dont l'aorte semble toujours cogner fort. Elsa retient son souffle et fixe l'écran. Le visage de son amie Alexandra s'y affiche en gros plan. Elle annonce à sa psy qu'elle n'a jamais eu d'orgasme. Elsa se surprend à sourire, elle entend quelques rires étouffés dans la salle. La mayonnaise semble bien prendre. Elle prend une nouvelle grande inspiration, ferme les yeux. Et quand elle les rouvre, elle se sent toute petite dans son fauteuil. Elle est pourtant toujours dans un cinéma, mais il semble différent du Rex. Sur l'écran, un drôle de petit bonhomme, vêtu d'un chapeau et de bracelets de perles, pointe un long doigt tout maigre vers la fenêtre ouverte.
5: E.T. Maison téléphone.
6: E.T. téléphone à sa maison. E.T. téléphone à sa maison. E.T. téléphone à sa maison. Il veut téléphoner chez lui.
7: Qu'est-ce
3: Qu'est-ce que c'est que cette comédie?
5: E.T. téléphone maison.
3: Mon Dieu, ça y est, il parle.
5: Maison.
6: E.T. téléphone à sa maison.
5: E.T. téléphone maison.
1: Elsa n'a toujours pas repris son souffle, elle s'aperçoit qu'elle est dans un souvenir. Celui de la toute première fois où elle a vu E.T. au cinéma. Elle sent sur ses petites joues douces d'enfant de grosses larmes qui roulent, qui inondent son col roulé. Elle sanglote même au moment où E.T. meurt et coupe le lien psychique avec Elliot. Les applaudissements nourris sortent Elsa de son souvenir. Elle revient à elle dans la salle du Rex, dont les lumières se sont allumées. Le public, avec beaucoup de têtes grises, est debout et applaudit l'écran. Tout le monde affiche un sourire contagieux. Le film a accompli sa mission et Elsa espère que le monsieur qui est assis juste devant elle avec son épouse au chignon impeccable saura décoiffer sa partenaire dès qu'ils seront rentrés. Un frisson la secoue, elle sent une ombre passer au-dessus d'elle et contemple son reflet dans les larmes d'Alan qui lui embrasse la main. Elle sait qu'il a senti comme elle une présence qui fait encore mal. Celle de Nathan, le petit frère d'Alan, disparu il y a quelques mois, le 1er janvier à Crans-Montana, alors qu'il n'avait que 15 ans. Elle l'imagine là-haut avec E.T. et tous les autres. Elle sent son cœur se serrer et elle voit le visage de son frère juste derrière Alan lui faire une grimace qui l'a fait éclater de rire au milieu de cet hiver infernal. Comme toujours, Tom a senti son chagrin et a choisi l'humour pour alléger le poids du drame. Elle le regarde avec amour. Elle se souvient de ce jour de 2019 où il faisait l'andouille avec sur la tête la perruque prévue pour Fanny, leur sœur. Avec ses facéties, il a fait faire rire tout l'hôpital où cette sœur chérie séjournait, atteinte d'un cancer du sein. Elsa soupire en pensant à cette épreuve pendant laquelle elle était là, aux côtés de Fanny, à chaque étape. Et elle ressent soudain le besoin urgent de serrer ses enfants dans ses bras. Les applaudissements se sont tus. Les discours qui ont suivi le film ont été brefs et intenses. Elsa est soulagée que le film ait rencontré tant d'enthousiasme ici à Aubonne. Elle se dit que c'est un bon présage pour la suite et quitte le cinéma, le cœur léger, le bras d'Alan délicatement posé autour de ses épaules. Ils marchent en silence, perdus dans leurs pensées, heureux de l'équilibre qu'ils ont trouvé dans ce lieu paisible et impatients de rentrer à la maison. Elsa ouvre la porte d'entrée, pressée de retrouver ses petits. La babysitter leur dit en chuchotant que tout s'est bien passé. Elsa retire ses chaussures et se faufile dans la chambre. Elle regarde ses bébés endormis, calme sa respiration. Tout s'apaise. Et elle pense à son cher papa, qui lui aussi a traversé toutes ces tempêtes et qui, malgré son rire tonitruant et son sourire à faire fondre un iceberg, passe parfois, rarement, par des crises existentielles profondes.
7: Il y a deux solutions. Ou bien on dit que tout est hasard et tout est... rien n'est écrit, ou au contraire, on dit que tout est écrit d'avance et que finalement on ne fait qu'exécuter un certain nombre d'ordres qui sont donnés par moi. Moi, j'ai une position un peu délicate parce que je suis un peu entre les deux. Mmh. Il y a des jours où je pense que tout est écrit et qu'il y a là-haut un grand ordinateur ou ordonnateur qui gère absolument toutes les données. Et donc, on n'a pas de liberté aucune. Et puis, il y a des jours où je pense que tout ça n'a aucun sens. Il n'y a pas de logique. C'est une logique que nous avons créée, nous, mais que tout est complètement abstrait et que le sens de notre existence sur cette planète et le sens de l'univers nous échappe complètement. Et je ne sais pas ni le pourquoi, ni le comment des choses.
0: Vaste question philosophique que vous nous offrez là, Mélanie.
1: Le philosophe Michel Leeb.
0: Oui, absolument. Ouais. C'est votre papa, Elsa. Votre maman, c'est la journaliste Béatrice Leeb. Rebondissons sur cette question philosophique, si vous le voulez bien, après ce beau portrait avec pas mal d'éléments biographiques. Hasard ou nécessité, vous en êtes où, vous? Est-ce que vous oscillez aussi comme votre père?
8: Probablement. Déjà, merci pour ce portrait magnifique, très touchant, très bien écrit. Comme si vous aviez été avec moi d'ailleurs, ça me fait peur. Là.
1: J'ai inventé un peu.
8: Oui, mais c'est assez fort.
1: Je tombais juste. Bon.
8: Ouais, bravo. Alors, question philosophique. Je pense qu'on passe par plusieurs chapitres dans sa vie. Celui qui m'a le plus fait me poser de questions, c'est la maternité. C'est-à-dire que avant, j'ai l'impression qu'on arrive un peu prêt à traverser la vie en étant un peu dans une forme, je dirais pas d'insouciance, mais je sais pas. On est peut-être moins conscient de sa propre existence tant qu'on n'est pas parent. Et je pense que quand on le devient, un intrinsèquement, il se passe quelque chose qui fait que j'ai découvert que j'étais hypochondriaque alors que j'étais pas avant. J'ai peur de ma propre mort, j'ai toujours peur qu'il m'arrive un truc, quand je prends l'avion, j'ai peur. Enfin,
0: à vous ou à vos enfants?
8: Non, à moi.
0: À vous.
8: En fait, évidemment, à mes enfants, bon, ça oui.
0: Mais c'est à vous pour eux, c'est-à-dire oui. C'est une peur de leur manquer? Ou qu'il n'ait plus, non, ou qu'il n'ait plus personne?
8: Ouais, qu'il n'ait d'un seul coup, qu'il n'ait plus leur mère, ou je sais pas. Enfin voilà, c'est une espèce de prise de conscience que j'avais pas du tout avant. Et en fait, pour surmonter ça, parce qu'en fait, ça créait franchement, ça, il y avait des moments où ça me mettait des angoisses, quand parfois j'avais du mal à m'endormir, je me mettais, c'était parano. Et je me disais, hein, puis comme je pars souvent quand même, par mon métier, en festival, en voyage, en tournage, bah, ces absences à répétition, elles font qu'on est en plus souvent à devoir gérer la culpabilité de maman. Et donc, j'ai eu le sentiment que, voilà, comment apaiser ça? Bah moi je parle un peu à l'univers en fait, c'est un peu bizarre mais j'ai pas de croyance
1: religieuse.
8: Non, j'appartiens à aucune croyance religieuse mais par contre je considère être assez connectée. Quand je dis connectée, c'est que j'essaie de voir quand vraiment je suis dans une période dans un tournant ou à un carrefour de ma vie ou quand j'arrive pas à me répondre à des questions. Je tente et je me dis est-ce que si je regarde autour de moi, l'univers m'a envoyé un message et en fait bizarrement c'est arrivé souvent. C'est-à-dire que, voilà, des synchronicités, je sais pas, un numéro qui revient, je sais pas, la date de naissance de mon père, alors que dans un moment donné où, je sais pas, il est en train d'écrire son prochain one man, là, en ce moment, et il est stressé, bah, je sais pas, il arrête pas de revenir, ou, je sais pas, d'un seul coup, on va croiser une personne qu'on n'a pas eu depuis des années, à un moment donné où, je sais pas, moi, j'avais l'idée d'un projet d'un film, et elle incarne ça d'une certaine manière. Enfin, des espèces de trucs où, souvent, si on est très attentif, on se rend compte qu'il y a des messages. Donc c'est ma manière à moi un peu de me rassurer, c'est-à-dire que j'ai pas de réponse de genre c'est écrit, c'est pas écrit, ou qui l'au-delà, la vie après la mort. Voilà, je pense simplement que si on s'ouvre un maximum et si on parle à l'univers, très souvent, enfin je crois à la théorie de l'attractivité, voilà. Ouais. C'est-à-dire que plus on est positif, plus on a du positif dans nos vies, et voilà.
0: Et vous avez parlé de la synchronicité qui a été largement développée par un psychiatre suisse. On aime beaucoup ici. Le bon docteur Jung, Elsa Leb. Le cinéma dans votre vie, vous venez effectivement d'un monde plutôt connecté aux médias, au monde des arts et du spectacle avec votre papa. Le cinéma dans votre vie, il est venu comment?
8: En pure spectatrice.
0: Parce ça a commencé
8: fait,
0: comme ça.
8: C'est vraiment deux mondes différents. C'est-à-dire souvent les gens me posent la question. Bon bah alors évidemment bon c'est la même chose quoi. Votre père il était comédien, il faisait de la scène. Bon bah vous êtes dans le cinéma. Mais en fait c'est vraiment des mondes qui n'ont rien à voir. D'ailleurs c'est pas du tout les mêmes interlocuteurs, c'est pas du tout les mêmes personnes.
1: Même si votre papa a été comédien de
8: oui,
1: cinéma, il a joué
8: absolument.
1: Avec Lelouch même.
8: Il a joué avec Lelouch, mais c'est arrivé assez tard dans sa carrière. C'est vraiment un homme de scène pour le coup. Et je pense qu'il y a eu quelques actes manqués. Je pense qu'il aurait aimé en faire plus, mais qu'à un moment donné il est impossible pour lui de se défaire de la scène. En fait c'est un truc, son public c'est trop indispensable.
0: Il faut une prise directe.
8: Ouais, vraiment, mais sincèrement, je crois, ouais, comme le nous là. Mais
0: oui, c'est juste.
8: Ouais. C'est l'art qui fait partie de lui. Donc je pense que c'était trop compliqué pour lui de quitter ses tournées, ses machins pour être 3-4 mois sur un tournage. Enfin, c'était compliqué. Mais en tout cas, c'est vraiment deux mondes très très très différents. Et moi, j'ai pris conscience que je voulais faire du cinéma tardivement, parce que je pense que je vais pas m'inventer qu'à 5 ans j'ai une révélation.
0: Vous avez vu E.T. quand même.
8: Mais c'est un film qui m'a fait, où j'ai pris conscience que c'était que le cinéma. Est-ce que pour autant, à cette époque-là, je savais que je voulais en faire, je saurais pas dire, mais ce que je me souviens, c'est de l'émotion extrêmement forte que j'ai eue en voyant ce film-là, qui est le premier film qui m'a marqué. En fait, j'en ai vu avant, mais qui m'avait pas marqué, mais là j'ai pris une claque extraordinaire. Mais
0: attendez, E.T. il est sorti en 83, vous étiez même
8: pas né.
0: Vous étiez pas né du tout, vous l'avez vu à quel âge?
8: Alors, je pense que je devais avoir 9 ans, 9-10 ans. Et en fait, j'ai pleuré exactement toutes les larmes de mon corps. J'ai cru que j'allais jamais en remettre. Et en fait, je me souviens, parce que on avait la chance chez nous d'avoir une salle de cinéma, en fait. Donc on avait un écran avec un système son extraordinaire. On avait donc les anciens lecteurs, là. Et en fait, on consommait beaucoup de cinéma chez moi. Vraiment, mes parents, mon père, très cinéphile. Donc en fait, ça faisait partie de nos vies, vraiment, de regarder un film. C'était un rituel, quasiment. Que j'ai toujours, d'ailleurs. Je regarde un film par jour. Et,
0: ah oui?
8: Ouais. Même si d'un seul coup, je termine un dîner qui est trop tard, je m'en fais un, quand même.
1: Heureusement.
8: Un film.
0: Quel est le dernier que vous ayez vu, alors? Pardon, je vous coupe.
8: Non, alors
0: j'ai l'esprit d'escalier, mais
8: non, mais vous faites bien. Alors, je sais pas. C'est un. Je ne sais pas si on assume tout, mais je suis obligée par mon métier de voir de tout. Donc,
0: attention, là, il y a des warnings.
1: Après, je vous demande à vous, Simon, attention.
8: Non, alors, hier soir, j'ai vu une rom-com, vraiment la comédie romantique sur une plateforme. Parce que j'avais besoin, pour des raisons personnelles, un besoin de déconnexion totale. Et je me suis rendu compte que ça marchait très bien chez moi. C'est vraiment la rom-com, l'histoire d'amour très efficace, qu'on adore, ou après on est...
1: On sait déjà depuis le début ce qui va se passer, mais on adore.
8: Totalement, mais on s'en fout. Hmm. On est ravis, on sait très bien à quel moment ils vont s'embrasser, à quel moment ils vont... truc. Mais c'est pas grave, on est très contents. Donc j'ai regardé ça. Donc pour le coup, ça, on n'était pas sur un chef-d'œuvre, mais on était juste sur un feel-good qui allait parfaitement avec mon état d'esprit d'hier soir. Mais voilà, donc je pense que c'est un rituel que j'ai et que mes parents m'ont transmis pour le coup. Et quand j'ai vu E.T., j'ai dit, mais en fait... Parce qu'en fait, j'étais tellement mal. Et je me souviens de mon père qui me dit, Elsa, c'est du cinéma. Donc c'est super que tu pleures, mais là en fait on a vu le film il y a 4 heures, peut-être que tu ressaisis toi quoi, tu sais que donc le E.T. n'existe pas.
0: Vous avez pleuré pendant 4 heures.
8: Oh, non mais
0: j'étais inconsolable.
1: Mais il est très très triste ce film.
8: Mais il est tellement beau. Et en fait, et je me disais, et donc cette petite, et me disait, mais ce petit personnage là, tu comprends que c'est donc une, il y a quelqu'un dedans, et c'est tout est faux quoi. Enfin, il faut que je t'explique. Et là, il m'a dit, en fait, je me rappelle, il m'a dit, mais faut que je t'explique les rouages. En fait, les effets spéciaux, les machins, les trucs. Et en fait, d'un seul coup, ça m'a intéressée. Et puis après, c'est enchaîné plein de films. Même, je me souviens la claque que j'ai prise en voyant Jurassic Park hyper jeune, genre 10 ans.
0: Ah, vous êtes très Spielberg, vous.
8: Mes parents, mon père est très Spielberg. Ah ouais.
0: Mais là, vous êtes en train de réaliser à 9-10 ans que le cinéma est plus important que la vie. Ou que le cinéma, c'est la vie.
8: Ouais, alors ça, oui. Mais ça, je le comprends encore plus tard quand je vois des films qui sont des vrais claques. Notamment un film, d'ailleurs, un des premiers films au Festival de Cannes, mon premier Festival de Cannes. J'avais travaillé sur un film qui m'avait...
0: Amour de Michael Haneke.
8: Voilà, vous savez tout.
0: Bah non, c'est vous qui nous l'avez dit.
8: Vous en pensez que vous êtes devin, enfin.
0: C'est vrai que c'est un film absolument magnifique. Ouais.
1: Trop honnête.
0: Alors, mais là, c'est pas une rom-com, hein, quand même.
8: Non, ah bah non.
0: C'est le contraire.
1: Ah, ouais. Bah non, c'est un film.
0: Quel beau film. Là aussi, c'est un couple de personnes qui ont, quoi, 70, 80 ans, à peu près.
8: C'est une histoire d'amour, en fait. C'est une histoire d'amour. Ils ont, ouais,
1: ils sont très très vieux, hein.
8: Très très vieux.
1: Trintignant, si je me souviens bien.
8: Mais moi, j'avais 21 ans, je sais pas, j'étais biberonnée au cinéma américain avec des films qui étaient durs, évidemment, beaucoup de drames, mais ça, là, j'ai pris, enfin, c'est du cinéma autrichien, il y a une exigence dans la mise en scène, c'est très raw, s'il y a quelque chose de très, donc j'avais moins les codes de ce cinéma-là, donc quelque chose.
1: Haneke, il est pas connu pour faire des films légers, quoi.
8: Vraiment pas. Et en fait, voilà, je me retrouve à voir ce film et je suis là, mais. Attendez, c'est pas possible. Je suis bouleversée à un point. Parce qu'en plus, c'est véritablement une histoire d'amour. C'est vraiment le triomphe de l'amour. Et alors, franchement, il y a rien de plus beau, quoi, en fait. Quand on résume, on peut se parler 4 heures, mais en fait, l'amour, bon, voilà. Et donc, je me trie. Et là, je me dis, c'est pas possible. Et je me dis, mais je vais défendre ce film à Cannes. C'est mon premier Cannes. J'ai 21 ans. Je suis.
0: Là, vous êtes quoi? Vous êtes attaché de production. Attaché de presse. Attaché de presse, pas attaché de production.
8: Ouais, attaché de presse.
1: Donc vous deviez vendre ce film aux médias.
8: Voilà, on s'occupe de la promotion des films, donc auprès des médias, pour qu'ils en parlent un maximum et qu'il y ait des interviews, des acteurs, etc. Donc c'était mon premier métier, parce que je savais pas comment faire pour commencer dans le cinéma. Donc non, je n'ai pas été pistonnée par mon papa. Genre vraiment.
0: Il y a des gens qui vous l'ont dit.
8: Bien sûr, mais je leur en veux pas.
0: Vous
8: du
0: dites
8: tout.
0: Bien sûr, mais ça va pas de soi. Enfin, il y a des mauvais esprits qui se sont dit tout ça est facile, quoi.
8: Ouais, je leur en veux pas, mais en fait, en plus, on est deux fois plus attendu au tournant que quand on est.
0: Bah oui.
1: Il y a toujours cette question, est-ce que c'est plus facile ou plus difficile?
8: Bah oui, bah c'est évidemment plus difficile. Mais bon, en tout cas, je trouve que c'était ma porte d'entrée. En tout cas, moi, je l'ai trouvé, c'était parfait. Je me suis retrouvée à stagiaire dans une boîte qui fait plein de films. Hyper, hyper riche. Il travaille avec des très grands metteurs en scène du monde entier. C'était formidable. Et alors là, j'ai eu une expérience fantastique. Et donc, j'étais stagiaire encore au moment où j'arrive à Cannes, avec ma petite valise à dormir dans une chambre à quatre, à vivre un Cannes épique.
0: Ah, c'est pas les toits du Martinez.
8: Ah non, on n'y est pas. Et on y sera plus tard, quand j'aurai un cigare sur un canapé en cuir. Ah. J'aurai fait que des chefs-d'œuvre avec beaucoup d'entrées.
1: Non. Beaucoup de bijoux, ouais. Évidemment.
8: Bien sûr. Alors ça, c'est aussi un truc qu'on a complètement fantasmé. C'est-à-dire que la production dans les années 80, c'est quand même un autre métier qu'être producteur aujourd'hui. Ça n'a plus rien à voir. Mais bref.
0: Tout a changé. C'est-à-dire quoi? On se royaumait, on avait plus d'argent, c'était plus facile, ouais. On se comportait mal avec les femmes. Ouais. Enfin, c'était tout ça, quoi.
8: Mais ça, on peut en parler pendant des heures. Mais en effet, je pense qu'il y avait la toute puissance du producteur. Il y avait beaucoup plus de moyens de gagner sa vie mieux. Il y avait plus d'entrée dans la salle, moins de concurrence, il y avait moins de films. Il y avait plein de choses qui fait que c'était un autre monde, en fait. Et aujourd'hui, c'est beaucoup plus dur. Et puis, évidemment, et tant mieux, mon Dieu, c'est plus du tout comme c'était sur les tournages, où le rapport de force a changé.
1: L'époque Weinstein est terminée, quoi.
8: Ah bah, complètement. Et d'ailleurs, Pour l'anecdote, sur les tournages maintenant en France, c'est obligatoire de faire des formations VHSS. Donc c'est pas vite une petite consultation.
0: VHSS.
8: Donc violence sexiste sexuelle. Donc c'est vraiment une formation maintenant qui est imposée par le CNC, donc le Centre National du Cinéma, sur chaque tournage. Toutes les personnes qui travaillent sur le film, donc ça va du technicien au régisseur, aux acteurs, au réalisateur, au producteur, on doit faire une formation.
0: Vous avez dû la faire.
8: Absolument. Sinon, on n'aurait pas pu tourner le film. Donc c'est vraiment, ils sont très sérieux là-dessus. Et en fait, on passe 3 heures en ligne à faire 3 heures d'exercice et de mise en situation pour qu'ensuite on ait un certificat. Donc voilà, pour s'entraîner. Et ensuite, pendant le tournage et sur les heures de tournage du plan de travail, on a 3 heures avec un avocat spécialisé qui nous met en groupe. Donc, il fallait voir François Cluzet avec la stagiaire régie, truc en situation. Et donc, on met en situation. Donc voilà.
1: Donc, des jeux de rôle, quoi.
8: Complètement. Et en fait, c'est assez... Alors maintenant, on commence tous à évidemment comprendre que ben, ça, c'est pas possible de faire ça. Ben, c'est pas possible de faire un commentaire sur la poitrine de ta collègue. Non, ça, c'est mort. Mais j'imagine qu'il a fallu quand même... Des poussiériser pas mal de mecs qui avaient des mauvaises habitudes. Mais en tout cas, ça maintenant, c'est obligatoire dans tous les films. Et même si on a tourné un film il y a 2 mois, on est obligé de se refaire la
1: formation.
8: C'est ce
1: que j'allais vous demander. Oui, chaque film, c'est...
8: Donc Alexandra Lamy qui tourne 140 films par seconde, elle s'est tapée 140.
1: La même formation.
8: La même.
0: Ça, j'ignore si ça se passe dans le cinéma suisse. Il faudra qu'on pose la question aux spécialistes. Peut-être en savez-vous quelque chose. Vu que
8: je reconnais que je ne sais pas.
0: En tout cas, c'est très bien que ça existe en France. Ouais. Elsa Leib, c'est passionnant. Le temps file à une vitesse avec vous. C'est fantastique. Il est 15h45
1: ouais,
0: c'est déjà.
1: Vrai. Oui, mais on a quand même une super chanson à écouter.
0: Ah, on a une super chanson à écouter.
8: De la musique.
0: Ben oui, mais c'est pour vous. C'est d'ailleurs vous qui avez souhaité écouter ça. Ça, c'est un groupe des années 70. 80, Earth, Wind & Fire. Yeah. Ça s'appelle Fantasy.

0: Earth, Wind and Fire, c'était les années 70, Fantasy. Zaleb, en écoutant ça, vous avez eu une très jolie formule.
1: Ah, je disais, c'est marrant parce que je ne suis pas née à l'époque de ce morceau, mais je suis nostalgique d'une époque que je n'ai pas connue.
0: Et vous savez pourquoi ?
1: En tout cas, c'est ce qu'on se disait pendant le morceau, c'est qu'il y a quelque chose de, il y a une espèce de joie, de légèreté qui est très contagieuse dans ce morceau-là et qui est, j'ai l'impression, aussi synonyme de cette époque-là. Et comme en plus aujourd'hui ça dénote avec la nôtre, je pense qu'on a un réflexe naturel d'aller vers la lumière et en fait on a envie de se replonger vers une époque. Alors moi je l'ai pas connue, mais en l'occurrence j'aurais bien aimé faire un petit retour en arrière. Mais je trouve ça, allons chercher aussi, je sais pas, justement. Ces morceaux-là qui sont. Enfin, j'espère que vous avez tous dansé dans vos voitures, dans vos maisons, dans vos bureaux, dans vos.
2: Ah, ce serait bien. Moi, j'imagine comme ça une vague de danse.
1: Ouais.
0: Et est-ce que. Je vais me poser la question peut-être bizarre, mais est-ce qu'elle est légère parce qu'on ne l'a pas connue précisément
1: ou, possible.
0: Ou est-ce qu'elle était vraiment légère? Est-ce que les années 70 étaient vraiment plus légères? Vous posiez la même question? Je ne sais pas, je n'ai pas la réponse à ça.
2: Il y avait la guerre du Vietnam.
1: Oui, mais en plus, si on regarde.
2: Le
1: sida
2: qui arrive dans les années 80.
1: Bah, vous avez raison. Non, mais évidemment, en fait, je pense que ça. Chaque époque a son lot de son bagage.
0: Mais il est bon de fantasmer un passé qu'on n'a pas connu. Voilà.
1: Ouais,
0: c'est pas mal.
1: Je pense
2: après,
1: que
2: c'est comme on la vit peut-être aussi.
0: Après, la chanson, elle est vraiment très très bien.
2: Oui, c'est ça. Peut-être qu'en écoutant ce genre de chanson d'aujourd'hui.
1: Oui,
2: ça existe aussi, les chansons légères aujourd'hui.
1: Mais oui, bien sûr, évidemment. Non, mais en plus, évidemment, mon propos, c'est absolument pas de dresser un portrait noir de notre époque. Au contraire, je pense qu'il y a. Il y a beaucoup de choses qui sont mieux, Dieu merci. D'ailleurs, on parlait là juste du climat, même entre hommes et femmes, il y a plein de choses qui ont progressé. Enfin, et puis, culturellement aussi, il y a des choses super. Mais voilà, je pense que chaque époque a son lot de difficultés et puis son soleil, quoi.
0: Vous êtes une Française, une Parisienne qui est venue habiter en Suisse, El Zaleb. Alors, c'est un pays que vous fréquentiez déjà depuis longtemps avec votre famille. Et on entendait la voix de votre mari, Alan, qui lui est Villardou, c'est un homme des montagnes, Villars-sur-Olon, donc le canton de Vaud. Donc, évidemment, la Suisse, un pays que vous connaissiez bien, mais au point de venir vous y établir.
1: Oui, alors pour les gens qui me connaissent bien, c'était un peu surprenant. alors déjà, mon mari étant suisse, évidemment, mon cœur était déjà à moitié suisse depuis des années. Mais en fait, c'est vrai que, encore une fois, c'est la maternité de nouveau qui vient chambouler les choses. Parce
0: donc
1: que...
0: 2021-2023.
1: Ouais, 2021, on a Gaïa et très vite. Très peu de temps après, je retombe enceinte de Marlon. Et là, il y a une réaction assez épidermique d'Alan que j'ai entendue, mais qui a été de dire « je ne me vois pas avoir deux enfants tout petits à Paris. »
2: Vous viviez à Paris à ce moment-là ?
1: Oui, complètement. On était vraiment parisiens, bien parisiens. Et donc, en fait, c'était impossible pour lui de se projeter. Je comprends, lui, il a grandi dans les montagnes. Le décalage pour lui est trop difficile. Et en fait, il m'a dit « voilà, moi, c'est pas comme ça que je vois les choses, c'est pas comme ça que j'ai envie d'éduquer mes enfants. Donc, est-ce que tu serais ouverte à l'idée ?» d'aller en Suisse. Et en fait, au départ, j'ai dit, mais attends, c'est-à-dire, parce que j'ai quand même toute ma vie là, et puis pour le coup, mes bureaux de production sont à Paris. Et en fait, je me suis dit, mais pourquoi pas ? On essaie. De toute façon,
2: vous
1: rien
2: avez
1: n'est
2: une partie de votre famille aussi.
1: Ma sœur vient en Suisse depuis 20 ans, presque, 15 ans. Donc, du côté de Montreux. Nous, on a été à Villars avec mes parents pendant 15 ans, donc depuis que j'ai 5 ans. Donc, je connais.
2: C'est
1: vraiment...
2: là que vous avez vu Alan depuis très longtemps.
1: C'est comme ça que je l'ai rencontré à Villars.
0: Sur une piste de ski.
1: Absolument.
0: Ou dans un bar après une
1: non,
0: piste de ski.
1: Non, pas du tout sur une piste de ski.
0: Sur une piste de ski.
2: C'était le beau
0: ce
2: gosse de Villars.
1: Ouais,
0: c'est beaucoup plus sérieux.
1: Du freestyle, donc c'était hyper cool parce qu'ils faisaient des sauts dans les airs. Et voilà. Et moi, j'étais une Parisienne qui skiait, bon, pas mal. Mais bon, forcément, je fantasmais complètement le mec aux antipodes des mecs que je côtoyais à Paris, évidemment. Donc, je trouvais ça trop bien. Et voilà, et puis ça s'est fait un peu comme ça. Mais...
0: Vous parliez d'amour tout à l'heure, comme étant la plus belle chose de la vie.
1: Tout ça pour une,
0: pour une
1: pirouette dans les
0: ski.
1: Airs, sans jeu de mots.
2: Il a bien fait.
0: Ouais. Parce que la Suisse, vous y êtes bien et vous y êtes la plupart du temps.
1: Oui, j'y suis la plupart du temps. Maintenant, mes enfants sont scolarisés ici. On habite à Aubonne. J'ai eu un coup de cœur pour cet endroit. Et c'est marrant, ce qui m'a fait venir à Aubonne, c'est le cinéma.
0: Parce qu'en fait, pour le coup, Mélanie, dans
1: c'est
0: le portrait.
1: Exact. Vous avez bien fait d'en parler, Mélanie, parce que c'était une vraie volonté de ma part de me dire, c'était pas facile pour moi de trouver un endroit où je pouvais facilement voir des films, parce que on voulait pas vivre dans une grande ville, donc on voulait pas vivre à Lausanne, on voulait pas vivre à Genève, on voulait vivre entre les deux. Et je me suis dit, mais moi, j'aimerais bien être pas très loin d'un cinéma, juste parce que le bonheur d'aller au cinéma, quoi, s'il vous plaît. Et donc, je me suis dit, et là, je vois par hasard, parce que il projetait un film que je voulais absolument voir, que j'avais loupé au Festival de Cannes, qui est le film de Joachim Trier, donc l'hiver dernier, Valeur sentimentale, qui est une merveille absolue, un chef-d'œuvre qu'il faut absolument que vous voyez. Et donc, on va voir ce film, Et je vois qu'il est à Aubonne. Et à ce moment-là, on habitait à Rolles. Et je lui dis, bah, il y a un cinéma apparemment dans ce petit village, on y va. Et là, on arrive tous les deux, on voit donc ce chef-d'œuvre, on sort, on se promène dans les rues d'Aubonne, et là, une espèce de truc parfait. On se dit, mais c'est trop beau ici, mais c'est quoi ce bourg incroyable? Il y a une sorte de magie. En plus, on était tellement bouleversés par le film, un espèce de truc, on était un film dans un film. Et donc finalement, je me dis, mais je vais aller chercher par là. Et en fait, le hasard, mais là de nouveau, synchronicité, alignement des planètes, bam, je trouve très vite cette maison qui était plus sur le marché, que finalement j'ai trouvé, que finalement je connaissais la personne qui vivait dedans, enfin non mais dingue. Et donc c'est comme ça qu'on s'est retrouvé dans cette maison, qui a un charme fou que j'adore, et mes enfants sont très heureux d'être là, et voilà, et moi la Suisse, c'est vraiment un pays de cœur, mais je vous cache pas, on va y aller puisqu'on est très honnête depuis le début, la transition Paris Épaisse, parce que je suis arrivée à Épaisse au début.
0: Ça, c'est dans le canton de Vaud. C'est dans la Vaud, ça,
1: ouais. Donc
2: ça fait un choc.
1: C'est
0: dans
1: une
0: les
1: carte
0: vignes.
1: Postale, hein, c'est sublime. Mais alors, le sans transition, bonsoir, il était un peu...
2: Pour ralentir un peu le rythme.
1: Ah bah là, ça m'a fait tout drôle. C'était très calme, très silencieux. Donc j'avais des moments où je me dis, qu'est-ce qui se passe? Je suis très, très, très, très, très seule. En plus, avec deux petits bébés, enfin bon, voilà, le postpartum, enfin tout ça, on pourra faire un podcast là-dessus. Mais tout ça m'a quand même, au début, je me suis dit, mais j'avais perdu mes repères, mes copines, mes habitudes.
0: Vous ennuyez, quoi.
1: Je sais pas si on n'a pas le temps avec des nouveau-nés, mais je m'ennuyais pas, mais je me sentais...
0: Non, mais dans les interactions sociales.
1: Oui.
2: En fait, c'est moi, très solitaire, quoi.
1: Ouais, moi, je suis un être très, très sociable. Malheureusement, pour mon mari, parfois, qui trouve qu'on fait beaucoup trop de dîners, mais j'ai ce truc, j'adore les gens. C'est ma passion de rencontrer une personne, de parler à des gens, de, je sais pas, c'est mon essence, c'est les autres. Donc, du coup, j'ai besoin de voir du monde. Et à Épeste, il y a 4000, enfin voilà.
2: On peut aller se balader dans le village, mais c'est pas...
1: Oui, mais il y a même pas un petit, il y a pas vraiment de commerce, etc. Par contre, c'est tellement beau. Donc, en fait, c'était un endroit quand j'allais me promener avec mes enfants, je me disais, mais c'est juste sublime. Mais il y avait un tel décalage avec ma vie d'avant que j'ai mis du temps à m'habituer.
0: Et à Aubonne, il y a plus de monde.
1: Ah oui, non, mais c'est charmant. Et puis c'est grand, Aubonne.
0: Oui, c'est assez grand. Puis alors donc, ce cinéma, qui est un cinéma indépendant.
1: Tout à fait.
0: Et vous y faites la première de votre film pour le plaisir.
1: Donc finalement, quand on décide de donc on s'installe à Aubonne en février, donc vraiment là, il y a quelques mois. Et quand le film, donc j'ai la date de sortie en France, je savais qu'il sortait simultanément en Suisse. Et je me suis dit, mais attends, pourquoi je fais pas une avant-première en Suisse? J'habite ici maintenant, ce serait juste génial. Et en fait, je vais la faire à Aubonne. Et parce que plus que jamais, il faut qu'on défende les salles de cinéma indépendantes. Alors là, vraiment, parce que bon, les multiplex, c'est super et c'est génial. Il y a tous les films américains, mais pour tous les autres films, je pense que d'aller dans une salle plus petite, plus intime, enfin, c'est important. Et puis donc voilà. Donc c'est comme ça qu'on a atterri, qu'on a fait la première là-bas. J'ai appelé le cinéma, ils étaient emballés. Enfin, ça c'était super. Les gens qui bossent au cinéma d'Aubonne sont des gens super. Enfin, c'était une avant-première. On a fait deux séances de suite, les deux étaient pleines, et j'ai distribué des womanizer à la fin. Donc faut imaginez, ah oui,
2: ah non, c'est le petit goodie qui peut attirer les gens.
1: Ah bah là je vous dis pas, on a fait un carton. Non mais c'était génial, j'ai un souvenir extraordinaire. Après on a fait un petit verre devant la maison. Enfin, c'était joyeux, j'en garde un souvenir magnifique, comme dans votre portrait.
0: Donc les cinémas indépendants, c'est important de les soutenir. Comment les soutenir? Bah en y allant déjà, évidemment, en les fréquentant. Est-ce qu'il y a un autre moyen de les soutenir?
1: Bah je sais qu'il y a des associations derrière, donc du mécénat aussi. Voilà.
2: Et en y projetant les films qu'on produit éventuellement.
1: Exactement. Un maximum. Moi, je c'est sûr. Je pense que c'est la programmation aussi qui fait les salles de cinéma. C'est aussi, ils ont un rôle à jouer aussi, hein, dans les choix qu'ils font des
2: films.
1: C'est
2: pas tout à fait la même programmation que dans les multiplex.
1: Exactement. Donc il faut à la fois, mais c'est un équilibre. C'est comme dans tout. Je pense qu'il faut à la fois, pas oublier de programmer la comédie populaire dans le sens noble du terme qui fait du bien à tout le monde. Et puis, la petite pépite, le prêt du jury à Cannes. Ou, voilà. Mais il faut que l'offre, elle soit riche. Je pense, mais voilà, il faut rencontrer un public cinéphile, et la cinéphilie, c'est large, c'est pas que des films d'auteur à petit budget.
0: Est-ce que ça se consomme forcément dans une salle obscure, dans une salle de cinéma, ou est-ce que, comme vous le faites, vous regardez un film par jour, j'imagine que c'est pas dans une salle. Ce qui compte, c'est qu'on voit un film, non? Ou est-ce qu'il faut vraiment se dire non, il faut maintenir à tout prix une salle stricto sensu?
1: Moi, je pense que la réponse, elle est simple. C'est que ça dépend des films. Il y a des typologies de films qui, je pense, doivent être vus au cinéma. Je sais pas, moi, j'ai vu le Nolan cet été.
0: Oui, j'ai pensé à ça. L'Odyssée. C'est vrai que l'Odyssée, bon, sur un écran de smartphone, ça va pas.
1: Bah, non, ce serait même du gâchis. Bien, c'est 250 millions, c'est 5 ans de travail. On voit ça comme ça à l'arrache. Ouais. Non. Mais, ou même un petit écran avec un son pas bon et tout ça. Il y a tellement d'heures de travail derrière sur la composition des musiques, sur l'étalonnage et machin. C'est dommage. Mais bon. Après, je suis pas, moi, je suis pas du tout radicale comme personne. Donc, je dis pas, il faut absolument, ah non, mais je comprends pas, j'ai jamais été contre les plateformes, au contraire. J'ai juste qu'il y a vraiment des typologies de films. Même moi.
2: Et puis, il y a le fait de voir un film tous ensemble.
1: Mmh. Mais c'est ça, l'expérience de cinéma est une expérience.
0: Ah, vous avez raison. Et puis, le vôtre, on peut le consommer, si j'ose dire maintenant, en VOD, pour le plaisir, hein. Oui. C'est disponible sur la plupart des plateformes, Elsa Leb.
1: Exactement.
0: On aura grand plaisir à vous retrouver pour la deuxième heure de cette drôle d'époque qui s'annonce là tout soudain. Mais le temps d'écouter quand même les nouvelles du monde. Je sais que vous êtes très intéressé par l'actualité du monde, peut-être de la France aussi, on en parlera dans le flash. Allez
2: ça
0: savoir.
2: Nous donnera des idées de films,
0: oui, ça nous donnera des idées. Et puis d'ici un quart d'heure, on aura la chronique de Charles Adamir Bernard que j'ai vu passer
2: il est là,
0: la tête à travers la porte du studio.
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1: Bientôt une liste noire des éducateurs.